0: Chers auditeurs de Radio Courtoisie, très heureux de vous retrouver en ce dimanche soir. Bienvenue à tous les auditeurs en ce libre journal des amitiés françaises. Comme à l'habitude, 3 heures d'émission de partie. Nous avons le plaisir tout d'abord de recevoir Radzika Adnani, qui est écrivain islamologue, à l'occasion de la publication de son livre « Islam, quel problème, les défis de la réforme ?» C'est le titre d'ailleurs de l'émission « Les défis de la réforme de l'islam ». Et à 19h30, nous recevons Patrice Bouchet, qui est astrophysicien et qui vient de publier un livre de souvenirs de ses jeunes années au Chili, dans un observatoire international. Il vient aussi nous parler d'astronomie. Je ne crois pas que nous ayons de standard. Et je vous propose, chers auditeurs, de nous envoyer vos remarques, vos questions par courrier électronique. Nous serons ravis de les poser, de les proposer, pardon, à notre invité, naturellement. Je rappelle l'adresse internet de la radio, courtoisie@rc.fr, courtoisie@rc.fr. N'hésitez surtout pas. Nous abordons donc maintenant la première partie de cette émission. Comment expliquer le retard du développement de nombreux pays où l'islam est religion officielle et où la charia fait la loi? Comment expliquer l'inadaptation de l'islam au monde contemporain, pire parfois son refus d'évoluer vers le respect de la dignité de chacun, et ce, de manière égale et universelle? Ainsi, de l'infériorité du statut et des femmes, et puis le rejet aussi de la liberté de conscience, mais encore l'appel régulier à la violence contre les mécréants. Il faut constater que bien des versets du Coran justifient, voire recommandent ces attitudes, mais d'autres non. Alors que croire? Qui croire? D'où vient cette radicalité de l'islam qui se manifeste dans ces courants majoritaires, conservateurs et littéralistes, qui empêchent ou qui nuisent à toute évolution et adaptation aux cultures, notamment des pays actuels, qui est un problème très, très actuel? S'agit-il là d'une fatalité, ou un islam réformé par la pensée et la raison est-il envisageable? Est-ce possible? Ce sont des questions graves qui nous concernent très directement par la présence de millions de musulmans en France, dont ce sont les sondages qui le disent. Il ne s'agit là pas du tout d'une prise de position subjective, personnelle, mais la majorité exprime dans les sondages justement le refus des lois et de la culture de leur pays d'accueil, plaçant en priorité la charia d'une religion qui semble figée depuis un millénaire. Ce sont des sujets qui sont graves, et nous avons le plaisir de recevoir Radzika Adnani pour traiter avec elle de ces sujets, grâce à son livre qu'elle publie aux éditions UP Bicher, ça se dit comme ça. Et le titre du livre, c'est donc « Islam, quel problème? Les défis de la réforme ». Radzika Adnani, bonsoir.
1: Bonsoir.
0: Eh bien, merci beaucoup d'être ce soir avec nous en direct. C'est un grand plaisir de vous recevoir ce soir. C'est la deuxième fois, parce que nous avions déjà eu le plaisir de vous recevoir sur un de vos précédents ouvrages, « Sortir de l'islamisme », que vous avez publié aux éditions Éric Bonnet en décembre 2024. Je vous présente à nouveau aux auditeurs de Radio Courtoisie. Vous êtes philosophe, islamologue. Vous avez commencé votre carrière comme professeur de philosophie, car vos études ont été des études de philosophie et de théologie, que vous avez d'ailleurs effectuées dans des conditions difficile, celle des années noires hein, en Algérie. Vous avez un parcours et une expérience qui sont à la fois originales et riches. Vous avez donc, comme je le disais, enseigné jusqu'en 2005 et après, eh bien, vous êtes entièrement consacré à la recherche qui nouveau vos ouvrages. 2014, pendant 2 ans, vous avez donné des conférences à l'Université populaire de Caen sur le thème « Penser l'islam ».
1: Oui.
0: Ça a dû être une expérience intéressante, j'imagine.
1: Oui.
0: Pardon, vous allez nous en parler naturellement. De 2015 à 2017, vous avez participé aux travaux du séminaire « État, religion, laïcité, les nouveaux fondamentalistes ». Et ça, c'était organisé et dirigé par le Collège des Bernardins. Ce qui montre aussi la multiplicité, la diversité de vos relations et des personnes, naturellement, qui s'intéressent à votre travail. En 2016, avec le ministère de la Justice et de la Direction de la Protection Judiciaire de la Jeunesse, vous avez collaboré avec eux jusqu'en 2018, vous êtes intervenu dans le cadre de la formation des professionnels qui s'occupent des jeunes radicalisés. J'aimerais bien vous poser d'ailleurs la question, vous avez formé donc ces personnes qui s'occupent des jeunes radicalisés dans le but de les déradicaliser naturellement.
1: Moi, j'ai participé
0: à la formation.
1: À la formation.
0: C'est ça, mais vous n'avez pas participé à ce qu'ont vécu ces personnes avec les radicalisés qui essaient de déradicaliser. Mmh. Vous connaissez, ça fonctionnait. Est-ce que ils arrivaient, ces formateurs, à déradicaliser ces jeunes?
1: Dans le livre que j'ai publié en 2024, je disais justement que cette façon de faire n'a pas permis à déradicaliser les jeunes radicalisés.
0: Donc
1: et j'ai donné mes propres explications.
0: Pour quelle raison ça n'a pas fonctionné d'après vous?
1: Il y a plusieurs raisons. La première, c'est que ces formateurs qui s'occupaient de ces jeunes radicalisés, eux-mêmes manquaient énormément de connaissances au sujet de l'islam et de la pensée musulmane. Alors que ce genre de fonction ou de travail nécessite une grande connaissance de l'islam et de la pensée musulmane et de l'histoire du monde musulman. C'est une des causes importantes de cet échec de cette politique de déradicalisation.
0: Et c'est quelque chose qui est modifiable, qui est aménageable.
1: Et mon rôle, justement, c'était de les aider à avoir des moyens de connaissance.
0: C'est un échec, d'après vous. Est-ce que c'est quelque chose qui continue, d'ailleurs, ça peut être amélioré pour plus d'efficacité?
1: Aujourd'hui, je ne peux pas répondre à cette question, mais en tout cas, ce que je peux affirmer, c'est qu'on ne peut pas comprendre un jeune radicalisé ni l'aider à sortir de ce problème si nous-mêmes, on n'a pas de moyens de connaissance nécessaires dans le domaine de l'islam et de la pensée musulmane. C'est très logique.
0: Et pourtant, on nous présente ces jeunes radicalisés comme étant des gens souvent très ignares de leur propre religion. C'est une connotation fausse, peut-être.
1: Oui, ils peuvent être très ignares, mais il y a ceux qui les radicalisent.
0: C'est ça, ceux qui les ont manipulés.
1: Oui, voilà, donc ceux-là, ils ont des moyens de connaissance, mais qu'ils utilisent dans leur propre projet politique. Donc, et le fait que ces formateurs n'ont pas ces moyens de connaissance, il est évident qu'ils ne peuvent pas aider ces jeunes.
0: C'est ça.
1: À s'en sortir, d'une part. Et il y a aussi le fait que beaucoup de ceux qui travaillaient dans ce domaine avaient répété la même idée, répétaient aux jeunes, par exemple, que le problème ne venait pas de l'islam ni de la pensée musulmane, mais seulement des musulmans qui ont mal compris l'islam. Là aussi, on ne peut pas aider vraiment les jeunes à se déradicaliser.
0: Et puis, précisons aussi qu'à partir de 2019, vous êtes membre du conseil scientifique du Centre d'études du fait religieux, où vous donnez régulièrement des conférences sur les thèmes de l'islamisme, de la réforme de l'islam, de la laïcité et de la philosophie en termes d'islam. Alors, vous avez publié un certain nombre de livres, je ne pourrais pas tous les citer. Alors, vous avez rappelé qu'en 2024, en effet, nous avions eu le plaisir de vous recevoir pour cette publication « Sortir de l'islamisme » aux éditions Éric Bonnier. Signalons aussi aux éditions L'Aube, en 2019, « Laïcité et Islam, mission possible ?» Point d'interrogation. La réponse, elle est mission possible.
1: Oui, il y a une mission et elle peut. Aujourd'hui, l'islam n'est pas séparé de sa dimension politique. Donc, il est incompatible avec la laïcité. C'est, si la personne l'applique, évidemment, parce qu'il y a beaucoup de musulmans qui se disent musulmans, mais qui ne sont pas pratiquants. Ceux-là, je pense, ne sont pas concernés par le problème. Mais on parle de l'islam. L'islam, si, tel qu'il est aujourd'hui, il est incompatible avec la laïcité. Mais si les musulmans réforment leur religion et décident de le séparer de sa dimension politique, à ce moment-là, la mission est possible.
0: On revient toujours à la question de la réforme de l'islam. Est-ce que c'est possible?
1: Oui, bien sûr. Hein,
0: c'est la grande difficulté, c'est la grande question.
1: Si j'en parle, c'est que la réforme est possible.
0: Est possible, oui.
1: Bien sûr qu'elle est possible. En tout cas, intellectuellement parlant, religieusement parlant, elle est possible. Reste la volonté des musulmans. Veulent-ils mener cette réforme ou pas? Là, c'est une autre question.
0: Parce que vos propos sont très courageux et ils rejoignent aussi les propos d'un certain nombre d'autres spécialistes, un peu à votre exemple, qui prêchent pour une réforme de l'islam. Mais on a l'impression qu'on a affaire finalement à des voix qui, si elles sont très courageuses, sont aussi très isolées face à une masse imposante, qui paraît être de plus en plus radicalisée. On a évoqué les sondages en France, mais bon, on voit aussi les évolutions dans les pays du monde, et notamment avec un marqueur qui est le port du voile. Le port du voile, quand certains des enseignants, etc., dans différents pays, Pakistan et ailleurs, parlent des années 60-70, tel qu'en Iran, par exemple, il y avait très peu de femmes voilées. Maintenant, tout le monde en Iran, c'est obligatoire. Mais ce professeur d'université qui déplorait qu'en l'espace de 20 ans, toutes ces étudiantes sont devenues voilées, ce qui n'était pas le cas avant.
1: Donc, oui, cela s'explique.
0: Donc, vous n'avez pas l'impression de parler comme un peu dans le désert?
1: Cela s'explique par les éléments historiques. Et donc, il faut revenir à l'histoire des sociétés musulmanes. Comment au 19e siècle et au début du 20e siècle, elles voulaient se moderniser, elles voulaient s'ouvrir sur la civilisation moderne, qu'ils considéraient à l'époque comme une civilisation humaine, donc une civilisation qui appartenait à toute l'humanité. Et ils ne voyaient pas d'inconvénient que les musulmans appartiennent à cette civilisation moderne. Donc il y a eu beaucoup de réformes dans tous les domaines d'ailleurs, même dans le domaine de littérature par exemple, mais donc dans tous les domaines. Et cela a engendré les réformes dont on parle, parmi elles le fait que les femmes se sont libérées du port du voile. Il y a eu toute une campagne de la part des intellectuels musulmans, hommes et femmes, pour lutter justement contre le port du voile, contre le fait que les femmes étaient enfermées à la maison. Et c'était un travail qui a été mené par les intellectuels musulmans ou de culture musulmane. Et après cela, après les années, disons les années 1950, au milieu du 20e siècle, ce mouvement a connu un échec. Ce sont les fondamentalistes et les conservateurs qui ont commencé à s'imposer. Et en s'imposant, ils ont pensé que la meilleure manière de s'imposer est d'imposer le voile à nouveau aux femmes, mais pas que le voile, évidemment, mais oui, le voile fait partie.
0: Le voile n'est qu'un exemple.
1: Oui, il est un exemple.
0: Naturellement,
1: oui.
0: C'est l'histoire que vous racontez, Radhika Anani, dans ce livre chez UP Publisher. Islam, quel problème, les défis de la réforme. Effectivement, vous expliquez que par deux fois, la pensée, la raison ont été défaites. L'histoire de l'islam, une première fois, au XIIe siècle, je crois, si je ne me trompe, et puis une deuxième fois, au XXe siècle, vous venez de l'évoquer. Avant que nous rentrions, on a commencé un peu à le faire, dans votre livre, j'aimerais que vous nous, en quelques mots, que vous nous racontiez, s'il vous plaît, votre parcours, qui est très étonnant quand même, et d'une grande richesse. Est-ce que c'est un fil conducteur? Vous êtes né en Algérie, vous êtes kabyle, je crois, et puis vous êtes maintenant en France, une spécialiste reconnue de tous ces problèmes justement liés à la religion de l'islam, telle qu'on peut en tout cas les connaître, nous, en France. Alors, parlez-nous un petit peu de vous, ce qui vous a conduit, ce qui vous amène, voilà, maintenant être une philosophe en France.
1: En effet, je suis née en Algérie, j'ai grandi en Algérie, j'ai étudié en Algérie, j'ai travaillé en Algérie. Donc, je suis arrivée en France en 2011. Et j'ai mon premier livre consacré à l'islam, parce qu'avant, j'ai écrit des manuels de philosophie, mais le premier livre consacré à l'islam a été publié en 2011. Donc, je l'ai écrit quand je vivais en Algérie. Et j'écrivais aussi des articles de presse quand j'étais en Algérie. Et ce premier livre, d'ailleurs, je l'ai écrit en langue arabe. Et parce que je voulais m'adresser directement aux musulmans arabophones. Et donc, mon parcours comme penseur de l'islam a commencé quand l'Algérie a été frappée de plein fouet par un islam radicaliste, un islam littéraliste, mais aussi meurtrier, car l'Algérie est passée par une dizaine d'années qui étaient des années très meurtrières. Et à cause de cet islam radicaliste et littéraliste et terroriste. Donc, au départ, je voulais tout simplement comprendre, comme beaucoup de gens, je me posais énormément de questions. Je voulais aussi me protéger contre ce discours moi-même, parce que ce discours s'imposait à nous partout. Il fallait avoir les moyens de connaissance. Je reviens toujours au moyen de connaissance pour me protéger contre ce discours. Mais le fait de m'intéresser à l'islam et à la pensée musulmane, la première des choses qui avait attiré mon attention, c'était le nombre de contradictions qui existaient dans le discours religieux et dans le discours religieux et dans l'islam tel qu'il le proposait. Et donc, je voulais comprendre d'où venaient ces contradictions et pourquoi la raison de l'être humain ne réagissait pas, ne se sentait pas gênée vis-à-vis de ces contradictions, comme si elle les acceptait sans aucune gêne. Et pour moi, il y avait un blocage de la pensée humaine, de la pensée rationnelle. Et le premier livre que j'ai écrit, et la question, comme le titre du livre le montre, c'était de comprendre quand ce blocage a commencé et pourquoi. Et donc, c'était un travail de recherche minutieux dans le domaine de la pensée musulmane pour comprendre le blocage de la pensée rationnelle et créatrice dans la pensée musulmane. Ce livre que nous présentons aujourd'hui, « Islam, quel problème ? Les défis de la réforme », je l'ai écrit juste après les attentats de Charlie Hebdo en 2015, en France. Et parce qu'à ce moment-là, je vivais en France et j'écoutais les spécialistes qui intervenaient sur les chaînes de télé et sur les ondes de radio et qui expliquaient en général le problème du terrorisme et du fondamentalisme islamique par des problèmes socio-économiques. Il y avait cette tendance d'expliquer ce phénomène par des problèmes et des difficultés socio-économiques. Évidemment, pour moi, je ne nie pas totalement les problèmes socio-économiques, mais la première cause vient de la pensée musulmane et de l'islam tel qu'il est proposé par les musulmans, par le discours religieux musulman. Donc, j'ai écrit ce livre pour expliquer justement d'où viennent tous ces problèmes au sein de la pensée musulmane elle-même et la manière de construire l'islam après la mort du prophète par le discours religieux. Donc c'est un travail au sein de la pensée musulmane. La pensée musulmane, je l'ai définie comme l'ensemble de ce que les musulmans ont construit, ont produit dans le domaine de la pensée, qui a pris l'islam comme objet d'étude et d'analyse et de réflexion. Donc, toute pensée qui prend l'islam comme objet d'étude, d'analyse et de réflexion, cette pensée appartient à ce qu'on appelle la pensée musulmane. Mais la pensée musulmane est une partie intégrante de l'islam. On ne peut pas séparer la pensée musulmane de l'islam. Donc l'islam ne se limite pas au Coran, et quand le prophète est mort en 632, il a légué aux musulmans un livre, le Coran. Sa tradition n'était pas écrite, d'ailleurs le Coran lui-même n'était pas encore transcrit, mais néanmoins, il a légué aux musulmans un livre. Et à partir de ces livres, les musulmans ont construit toute une pensée qui a produit plusieurs islams. Donc cette pensée, qu'on appelle la pensée musulmane, a participé à la production de ces différents islams à partir d'un même Coran. Tous ces islams ont le Coran comme socle. Ils ont tous le même socle. Mais la construction, l'édifice, comme je l'appelle dans ce livre, l'édifice de ces islams ont été construits par les musulmans, donc par la pensée musulmane. C'est le produit de la pensée musulmane. Mais pour comprendre cette construction, il faut évidemment avoir des moyens de connaissance de cette pensée musulmane, connaître cette pensée musulmane, comment elle a commencé, quelles sont ses problématiques les plus importantes, pourquoi ces problématiques ont émergé, comment les musulmans les ont... quelle est leur position vis-à-vis de ces problématiques. Et cela nous permettra évidemment de comprendre l'histoire de la pensée musulmane et de l'islam.
0: Mais ce que vous écrivez, dit Kadhani dans ce livre, Islam, quel problème, l'édifice de la réforme, c'est que la pensée musulmane commence avec le décès du prophète Mahomet en 632, parce que un certain nombre de questions se posaient après sa mort. Avant sa mort, il avait réponse, il était là pour répondre, et après sa mort, il n'est plus là, et donc le réflexe pour pouvoir répondre à ces questions, c'est d'aller chercher, en effet, les réponses dans les textes. Mais là, ce qu'on s'aperçoit à la lecture de votre ouvrage, eh bien, c'est qu'il y a plusieurs pensées, forcément, donc qui aboutissent à plusieurs courants. Et avec les courants qui s'appellent, nous allons en parler ensemble, c'est tout le déroulé de votre livre, le courant littéraliste, qui est le courant majoritaire, et un courant, au contraire, qui privilégie une autonomie de la réflexion par la raison et la pensée. Et tout ça, effectivement, allant aux mêmes sources, le Coran, sachant que, comme vous l'expliquez très bien dans le texte, eh bien, il y a quand même des passages du Coran qu'on peut interpréter d'une manière ou d'une autre, avec des résultats qui peuvent être très contradictoires. Ce qui explique la multiplicité, en fait, de ces courants. Alors ça, vous nous avez expliqué la genèse de votre livre, en quelque sorte, hein, ce qui l'amène, sa raison. Mais alors, comment l'avez-vous bâti, ce livre? Quel est son fil conducteur? Nous l'avons compris que, vous faites l'histoire de la pensée musulmane, hein. C'est-à-dire, qu'est-ce que c'est que la pensée musulmane, etc. Vous en faites l'histoire, et vous en faites, une histoire, effectivement, qui est critique. Quel est le déroulé de votre livre?
1: Le livre, tout d'abord, comme vous venez de le dire, une des questions que je me suis posée, quand la pensée musulmane a-t-elle commencé? Après l'avoir définie, évidemment. Et logiquement, elle a commencé dès lors que le prophète est mort, étant donné que la pensée musulmane, c'est tout ce que la pensée de musulman a produit lorsqu'elle pense l'islam. Et elle a commencé à penser l'islam dès lors que le prophète n'était plus de ce monde. Car quand le prophète était vivant, c'est lui qui répondait à l'islam dès lors que le prophète n'était plus de ce monde. Car quand le prophète était vivant, c'est lui qui répondait à toutes les questions des musulmans.

0: Et c'est là où ils ont réalisé que beaucoup de questions, le prophète n'a pas, ne les a pas abordées, donc il n'a pas donné de réponse à ces questions. Et le Coran lui-même ne répondait pas aussi à ces questions, car c'est des questions auxquelles qu'il n'a pas abordé tout simplement comme celle de la succession du prophète. Donc il fallait que même pense à des solutions, à des réponses à ces questions. Donc c'est là où la pensée musulmane a commencé. Et comme je le dis dans le livre, dès lors que les musulmans ont commencé à utiliser leur propre pensée pour répondre à leurs questions, une question importante a surgi, c'est celle de leur droit d'utiliser leur propre pensée comme source de connaissance. Beaucoup ont réagi pour dire qu'ils ont un livre et qu'ils doivent se limiter à ce que dit le livre, c'est-à-dire le Coran. Et c'est là où la question a été posée, la connaissance est-elle uniquement révélée? C'est-à-dire que toutes les questions à toutes les réponses à toutes les questions que les musulmans peuvent se poser et qu'ils se posaient même à ce moment-là ont des réponses dans le Coran ou est-ce que leur propre pensée, leur pensée humaine peut elle aussi être une source de connaissance. C'est pour cela que je dis la première question sur laquelle qui a été traité dans le domaine de la pensée musulmane est une question d'ordre épistémologique qui concerne la pensée et la révélation. La pensée est-elle une source de connaissance pour les musulmans après la révélation ou la révélation est la seule source de connaissance? Jusqu'à aujourd'hui, la question est toujours posée pour les musulmans dès lors qu'on essaye de réfléchir en dehors de la religion, notamment dans le domaine juridique, dans le domaine de l'organisation de la société, il y a toujours ceux qui réagissent pour dire que les réponses sont dans le texte, elles sont dans l'islam, elles sont révélées. Donc, la révélation est la seule source de connaissance. Dans tout le livre, j'ai démontré comment toutes les problématiques qui ont été posées dans la pensée musulmane nous ramènent impérativement à cette question fondamentale qui est la question de la pensée et de la révélation comme source de connaissance. Les musulmans ont-ils la révélation et la connaissance et la pensée comme source de connaissance ou la révélation à elle seule est source de connaissance pour les musulmans? Donc pour moi, toute la question de la pensée musulmane est fondée sur cette problématique fondamentale de la pensée musulmane.
1: Les questions se posent très rapidement, vous le dites, dès la mort du prophète Mahomet. Vous citez par exemple un de ses compagnons, Omar ibn al-Khattab, qui a annulé la punition de la main coupée. Et puis, il y a aussi le désir d'adapter le Coran aux conditions sociales et à leurs évolutions, parce que le Coran n'a pas réponse à tout, justement, n'a pas envisagé un certain nombre d'évolutions. Et donc là, les questions se posent. Et vous écrivez qu'il y a un certain nombre d'adaptations qui sont faites, à l'image de celle d'Omar al-Khattab. Mais ces soucis d'adaptation, écrivez-vous, est oublié quand il s'agit d'amender une loi de la charia. Mais la charia, à partir de quand existe-t-elle ?
0: La charia, c'est un terme qu'on utilise pour désigner l'ensemble des règles spirituelles et sociales qui organisent la vie des musulmans comme communauté et comme individu. Donc la charia concerne les règles qui organisent le culte et les règles qui organisent la société. Quand on parle de la charia, il y a des règles juridiques qui existent dans le Coran, ce que j'appelle la charia coranique. D'accord. Mais les musulmans n'appliquent pas la charia coranique. Ils appliquent le droit musulman, qui est fondé sur le Coran, mais qui ne se limite pas au Coran, d'une part, et qui ne reprend pas tout le Coran, d'autre part. Mais pour revenir à votre question, tout à l'heure, j'ai dit que la pensée musulmane est fondée sur cette question épistémologique qui est fondamentale et ensuite il y a eu

0: beaucoup d'autres problématiques qui nous ramènent toutes à cette question fondamentale qui est celle de la pensée et de la révélation. Et dans le livre, j'ai donné trois théories principales qui ont un rôle très important dans la construction de la pensée musulmane, donc dans la construction de l'islam, qui sont la théorie du Coran incréé, la théorie du Salaf et la théorie du Naql. Et il y a aussi des principes que les musulmans ont mis en place, dont je parle dans le livre. Ces trois théories que je viens de citer, si on les analyse, elles nous ramènent toutes les trois à cette question fondamentale qui est celle de la pensée humaine a-t-elle une place dans le domaine de la connaissance comme source de connaissance ou pas ?
1: Parce que dans votre livre, en effet, il y a tout un développement passionnant d'ailleurs entre les deux courants, le courant considéré comme incréé ou le courant considéré comme créé. Le courant incréé, c'est ce qui est, c'est la position de tous les littéralistes. Voilà, ceux qui disent un bloc, on touche pas. Et puis ceux qui privilégient la pensée, la réflexion, la raison, eh bien disent que le courant, lui, a été créé. Hein, et donc, il laisse une liberté d'interprétation. Alors, avant d'aborder ce sujet, vous abordez effectivement la question de la pensée en islam à travers l'affrontement de deux positions très différentes. Alors, je veux savoir à partir de quand ça s'est manifesté, et les deux personnes que vous évoquez, qui sont à l'origine justement de la liberté de la pensée, ou de l'islam littéraliste, c'est-à-dire intouchable, se sont affrontés. Il s'agit d'Abu Hanifa et de Malek. C'est à quelle époque ces deux écoles, en quelque sorte, et pourquoi l'une a triomphé de l'autre? Parce que le Coran créé ou incréé, ça date justement d'Abu Hanifa et de Malek, ou c'est venu encore après?
0: C'est venu encore après.
1: Alors moi, je propose de commencer, si vous voulez bien, parce que vous commencez par ça dans votre livre, Abu Hanifa et Malek, parce que Malek, c'est le père spirituel, en quelque sorte, de tous les salafistes.
0: J'ai dit tout à l'heure que la première question à laquelle les musulmans se sont confrontés est celle de leur droit d'utiliser leur propre pensée dans le domaine du savoir et de la connaissance, après avoir reçu la révélation. Mais si la question a été posée, cela ne veut pas dire que les musulmans n'utilisaient pas leur pensée. Évidemment, ils l'utilisaient, car j'ai dit tout à l'heure que le Coran ne répondait pas à toutes leurs questions, et il fallait qu'ils organisent leur vie sociale et politique. Donc, ils ne se sont jamais limités à la révélation, parce que il faut savoir que la question a été posée, y compris dans le domaine de l'interprétation des textes coraniques. Car interpréter le texte coranique revient à dire utiliser la pensée humaine dans le domaine de la compréhension de la pensée divine. Donc, la question de cette pensée a été également posée. Mais, comme question, comme problématique, comme question épistémologique, comme question intellectuelle, elle n'est apparue qu'un peu plus tard, lorsque justement un juriste qui s'appelle Abu Hanifa, qui était le juriste de l'Irak, a déclaré publiquement que lui, en tant que juriste, avait le droit d'utiliser sa propre pensée dans le domaine juridique et qu'il n'allait pas se limiter au Coran. Donc, il allait utiliser le Coran, mais pour lui, le Coran ne suffisait pas et qu'il fallait qu'il utilise également sa pensée. Il faut savoir que son école dans le domaine de la pensée musulmane s'appelle l'école de l'opinion, en arabe Ra'i. Madrasat Ra'i. Elle est très connue, et cette expression est très connue dans le domaine de la pensée musulmane en langue arabe. Pourquoi? Qu'est-ce qu'elle signifie d'abord, cette école de l'opinion? L'école de l'opinion, c'est donc une école où les juristes utilisent sa propre opinion, donc sa propre pensée. Abu Hanifa vivait en Irak, ce qui a fait réagir les Médinois. Médine est la ville où le prophète vivait. Médine, c'est la ville qui considérait qu'elle était la plus légitime pour parler de l'islam, étant donné que c'est eux qui ont vécu avec le prophète, qui avaient des liens de sang avec le prophète, qui maîtrisaient la langue arabe. Il faut savoir qu'Abu Hanifa était d'origine afghane, selon les sources que nous, dont nous disposons. Donc, pour les Médinois, ils ne maîtrisaient même pas bien la langue arabe, et surtout qu'ils considéraient que l'Irak était loin de la tradition du prophète. Et donc les Médinois ont réagi, et à leur tête, le juriste de Médine, Malik ibn Anas, qui est le fondateur du malikisme, qui a considéré qu'un juriste devait se référer au Coran, et s'il ne trouve pas de réponse dans les textes coraniques, de réponse à ces questions, dans le domaine juridique toujours, il doit se référer au hadith du prophète, à la tradition du prophète, et non à son opinion. Et s'il ne trouve pas de réponse dans la tradition du prophète, il doit se référer à la tradition des compagnons du prophète et non à son opinion. Toujours, vous voyez comment il pousse loin la pensée humaine. Et s'il ne trouve pas de réponse dans la tradition des compagnons du prophète, il doit se référer aux habitudes des habitants de Médine, car les habitudes des habitants de Médine pour Malik ibn Anas reflètent fidèlement les habitudes du prophète. Et pour lui, la pensée n'interviendra que si le juriste questionne ces quatre sources de réponses, de savoir juridique, et s'il ne trouve pas de réponse dans ces quatre sources, à ce moment-là, il peut se référer à sa pensée. Donc, on voit la différence entre les deux écoles, où la première donne de l'importance à la pensée humaine, même si le Coran passe en premier lieu, alors que la seconde, la pensée humaine n'intervient qu'en dernier recours. Donc déjà, dans ces deux écoles, il y a une grande différence par rapport à la pensée et à la révélation. Je termine avec cela. L'école de Médine s'appelle, dans la pensée musulmane, l'école du hadith. On a l'école de l'opinion, oui, l'école de l'Irak, et l'école du hadith, l'école de Médine. Il faut savoir que dans la pensée musulmane, ces deux écoles sont connues pour leur antagonisme et pour le fait qu'elles n'étaient pas d'accord sur la manière de répondre aux questions juridiques des musulmans.
1: À vous écouter, Radhika Adani, on a l'impression qu'effectivement, les personnes comme vous, ce qu'ils disent, mais il y a la pensée, la réflexion et la raison qui nous doivent nous donner une véritable autonomie dans l'interprétation et l'adaptation du Coran au temps moderne, à notre époque contemporaine, dans différents pays. Vous êtes en quelque sorte une héritière d'Abu Hanifa, de cette école d'Irak, alors que tous les salafistes, wahhabistes, islamistes, terroristes que l'on connaît, et malheureusement, lorsque la majorité des musulmans en France disent bah, d'abord la charia avant la République, eh bien, ce sont des héritiers de cette école de Médine, l'école donc de Malek, c'est ça, tout vient de là en quelque sorte.
0: Je ne suis pas l'héritière de l'école d'Abu Hanifa de l'Irak, j'explique seulement cette école.
1: Et vous-même, vous êtes pour la liberté de la pensée en islam.
0: Pour moi, la société doit être organisée selon des règles issues de la raison et non de la religion. Abu Hanifa, il ne dit pas cela.
1: Il ne dit pas cela.
0: Pour lui, l'Irak, le Coran est la première source. Et ensuite, la pensée humaine. L'école de l'opinion n'exclut pas le Coran. Donc on reste dans le domaine de la religion. Il y a une grande différence.
1: D'accord.
0: Alors que moi, je pense qu'aujourd'hui, la société doit être organisée selon des règles issues de la raison et non de la religion. Mais j'explique pourquoi les musulmans, pourquoi la question, d'où elle vient, comment ils l'ont traitée et pourquoi c'est l'école qui donne davantage place à la révélation. D'accord. Qui a fini par s'imposer.
1: Pardonnez-moi, mais c'est intéressant. Parce que quand on vous lit, vous proposez quand même une évolution claire de l'islam basée sur la raison. Hein. Et on a l'impression, effectivement, que ce courant remonte à la position d'Abu Hanifa, qui a été défaite à deux reprises, et défaite au XXe siècle sur la place importante de la raison. Vous êtes plutôt... on a compris donc... que pour vous, ce qui motive avant tout l'organisation de la société, c'est la raison, mais pas éclairée par le Coran.
0: C'est la pensée créatrice et rationnelle qui a été, qui a connu une défaite. Et ce n'est, elle n'est pas limitée à l'école d'Abu Hanifa qu'on appelle l'école Hanafite. Cette école représente le domaine juridique uniquement. D'accord. La question a été posée dans le domaine théologique et qu'on retrouve avec les conservateurs et les littéralistes en face d'eux, il y avait les Mu'tazilites. Et elle a été posée, cette question, y compris dans le domaine philosophique. Donc la question de la révélation et de la pensée comme source de connaissance a touché pratiquement tous les domaines, en dehors des domaines scientifiques, mais c'est elle ça. A touché le domaine de la théologie, de la jurisprudence, de l'interprétation des textes coraniques, y compris dans le domaine philosophique, on la retrouve également. Mais il faut savoir que la question de le Coran est-il créé ou incréé,
1: juste une réaction pour venir à... On vient au Coran créé et incréé, naturellement. Abu Hanifa et Malek, c'est quelle époque ?
0: On est au 8e siècle.
1: Oui, c'est donc...
0: Environ,
1: d'accord.
0: Oui.
1: C'est vraiment le tout début, au 8e siècle. Sachant que, dans le raisonnement de Malek, lorsqu'il y a ces quatre étapes, hein, avant d'en arriver au cas désespéré, réfléchir par soi-même, avant, il y a tout le Coran, les hadiths, ce qu'ont fait les compagnons de Mahomet, hein, et puis le comportement finalement des personnes de Médine, parce que ce sont les héritières spirituelles en quelque sorte, et ça commande. Avant, d'abord, il y a ces quatre conditions, et après on arrive à la raison. Ça, c'est effectivement très très tôt, au 8e siècle. Or, vous nous dites, les hadiths, qui donc ce sont les déclarations de Mahomet hors Coran, hein,
0: c'est les paroles et les comportements.
1: C'est ça, paroles et comportements qui ont été mis par écrit.
0: Ouais.
1: Mais ces hadiths, c'est seulement le 9e siècle, non ?
0: C'est écrit. Les recueils des hadiths écrits environ 150 ans après la mort du prophète.
1: D'accord. Donc, et c'est fidèle ou pas, d'après vous ?
0: Les recueils des hadiths ont été écrits justement parce que certains... penseurs, si on peut utiliser ce terme, ont remarqué justement à ce moment-là qu'il y avait énormément de hadiths et que beaucoup leur paraissaient douteux. Donc ils voulaient faire le tri entre les vrais hadiths, les hadiths authentiques et les hadiths qui n'étaient pas authentiques, car en effet, beaucoup ont été ajoutés. Donc il y a eu des chercheurs, si on peut utiliser ce terme, qui ont travaillé dans le domaine des hadiths. Ils ont mis en place des méthodes qui leur permettent de distinguer le hadith qui était pour eux, leur paraissait authentique, des hadiths qui paraissaient douteux et des hadiths qui leur paraissaient carrément mis en place par les musulmans et non pas et qu'ils n'appartiennent pas aux prophètes. Donc les hadiths ont été écrits dans cette atmosphère.
1: Alors, ça posait une question qui est toujours actuelle, hein, notamment pour savoir qui peut avoir la responsabilité de changer l'islam et que ce soit reconnu par les musulmans. À l'époque, là, dans cet affrontement donc juridique entre Abu Hanifa et Malek, et puis après ces chercheurs, ces penseurs, je ne sais pas si le terme d'imam est déjà adapté, qui ont défini les hadiths réellement prononcés par Mahomet, ça pose la question de qui décide. Est-ce que c'est le pouvoir politique qui a dit le sabre le plus puissant en quelque sorte, qui dit c'est comme ça, c'est pas autrement, et ou alors au contraire, y a-t-il des religieux qui ont le pouvoir spirituel? Comment ça s'est passé?
0: À l'époque, il y avait des religieux, il y avait des politiques. L'imbrication entre le politique et le religieux existait dès la période de Médine. Cette imbrication a continué d'exister après la mort du prophète. Mais il y a eu aussi des étapes dans l'histoire des musulmans où les religieux et les politiques n'étaient pas d'accord. Par exemple, en Irak, justement, le calife Al-Mamoun était en désaccord avec Ibn Hanbal, qui était un religieux. Donc il y avait des désaccords aussi parfois entre les religieux et les politiques, et parce que Al-Mamoun était plus proche des Mu'tazilites. D'ailleurs, on considère qu'il était Mu'tazilite. Et il y a eu d'autres époques où
1: c'est Hanifa
0: religieux...
1: les Mu'tazilites, hein.
0: Non, pas du tout. Abu Hanifa, c'est le domaine juridique.
1: Oui.
0: Et les Mu'tazilites, on est dans le domaine théologique.
1: D'accord.
0: Même si ils avaient la même position
1: C'est ce que je voulais dire, oui.
0: Mais ce n'est pas la même chose. Hein. On est dans le domaine juridique et les Mu'tazilites.
1: C'est le domaine religieux.
0: C'est le domaine théologique, d'accord. Même si les Mu'tazilites se sont intéressés aussi au domaine juridique. On ne peut pas réellement les séparer. Mais c'est important quand même de les distinguer de d'accord. cette manière-là. Si les trois théories les plus importantes de la pensée musulmane, la théorie du Coran incréé, la théorie des salafs et la théorie du naql, comme je l'ai dit tout à l'heure, elles ont été tissées toutes les trois justement pour empêcher la pensée des musulmans de s'exprimer dans le domaine religieux. Quand je dis domaine religieux, domaine juridique, domaine théologique, domaine exégétique. Et ces trois théories donc sont toujours d'actualité. Elles ont toujours une influence très importante sur la pensée musulmane et sur la pensée des musulmans, même si une grande partie des musulmans ne les connaissent pas. Tout à l'heure, on a parlé de la théorie du Coran incréé. Cette théorie, beaucoup considèrent que le Coran, qu'elle existe dans le Coran. En réalité, elle n'existe pas dans le Coran et le Coran ne dit pas que le Coran est incréé. Ce sont les juristes et les musulmans qui ont créé cette théorie du Coran incréé. Qu'est-ce qu'elle signifie exactement, cette théorie? Comme son nom l'indique, elle signifie que le Coran n'est pas créé. Il n'est pas créé par qui? Par Dieu. Donc Dieu n'a pas créé le Coran. Pourquoi Dieu n'a-t-il pas créé le Coran? Eh bien parce que le Coran fait partie de Dieu. Il est un des attributs de Dieu, selon cette théorie. Et Dieu n'existe pas sans ses attributs. Donc, quand Dieu a existé, et Dieu a toujours existé, le Coran existait avec lui. Donc, le Coran n'a pas été créé par Dieu, qui a créé toutes les autres créatures qui existent dans ce monde, hormis le Coran, parce que le Coran fait partie de Dieu. Et quand Dieu a créé le temps pour créer le monde, eh bien le Coran existait déjà, donc il ne fait pas partie de ce que Dieu a créé et il n'existe pas à l'intérieur du temps, mais à l'extérieur du temps. Donc ils ont construit cette théorie pour à la fin dire que le Coran existe en dehors du temps, donc il n'est pas influençable par les changements du temps et du lieu et qu'il est valable en tout temps et en tout lieu. Et ce sont justement les conservateurs qui ont créé cette théorie pour dire que le Coran existe en dehors du temps, donc ses règles juridiques sont valables en tout temps et en tout lieu, et la pensée humaine n'a pas à intervenir dans le domaine juridique, elle doit seulement se référer au Coran qui est valable en tout temps et en tout lieu. Cette théorie a eu des adeptes, mais des opposants également. Et parmi ces opposants, les Mu'tazilites, qui étaient des opposants de la théorie du Coran incréé, et pour eux, le Coran est créé. Cela ne veut pas dire qu'il... Parce que pour ceux qui disent que le Coran est incréé, il s'appuie quand même sur deux versets coraniques qui disent que le Coran est gardé auprès de Dieu dans une table, est auprès de Dieu dans une table gardée. Donc pour eux, ce verset est une preuve que le Coran est incréé parce qu'il est gardé auprès de Dieu. Donc les Mu'tazilites ne nient pas qu'il y a un Coran qui est auprès de Dieu, mais pour eux, ce n'est pas le Coran que Dieu a envoyé aux musulmans. Celui qu'il a envoyé aux musulmans, il l'a créé spécifiquement pour qu'il soit adapté et adaptable à la période des Arabes en Arabie au 7e siècle. Donc c'est un Coran créé que les musulmans connaissent.
1: Ceux qui promeuvent le Coran incréé s'appuient donc sur un verset qui est discutable en quelque sorte et qui est discuté par ceux sont les défenseurs d'un Coran créé. Alors pourquoi? On est à quelle époque, là?
0: On est au 9e siècle.
1: C'est ça. Alors on est au 9e siècle, c'est une date capitale, en fait. Hein. C'est c'est un siècle capital en tout cas, parce que c'est la théorie du courant incréé qui va l'emporter. Alors, je vous posais la question, donc ce sont les mutualistes élites qui défendent le courant créé contre ceux qui défendent donc le courant incréé. Ceux qui défendent le courant incréé, qui sont-ils ? Vous dites qu'il y a des juristes, il y a des religieux. J'imagine que c'est pareil chez les mutualistes qui défendent la version du courant créé. Qui sont-ils et pourquoi l'incréé l'a emporté ? On est au IXe siècle et quelles en sont donc les conséquences ? Quels sont les parrains spirituels de ces deux écoles ?
0: Il faut savoir que j'ai donné tout à l'heure, j'ai parlé de deux versets coraniques qui parlent du Coran, que les adeptes de la théorie du Coran incréé utilisent comme preuve que le Coran est incréé. Mais dans le Coran, il y a aussi un autre verset qui raconte que même si toutes les mers se transformaient en encre et tous les arbres se transformaient en plumes, ils ne pourront pas suffire pour écrire la parole divine. Ce qui revient à dire que la parole divine est infinie. Or, le Coran, que nous connaissons, est un livre qui a le nombre de versets qui est fini, bien déterminé, le nombre de sourates bien déterminé, le nombre de feuilles et l'encre qu'on utilise pour l'écrire. Donc, pour les Mu'tazilites, ce verset-là, et qu'on peut nous aussi utiliser facilement pour dire que ce verset-là montre que la parole divine qui est infinie ne peut pas être... Le Coran qui existe auprès de Dieu, comme disent les Mu'tazilites, n'est pas le Coran dont nous disposons, que les musulmans connaissent, celui qu'ils posent sur leur table de chevet ou sur un meuble chez eux. Donc pour eux, le Coran est créé. Maintenant, je reviens à votre question. À un moment donné de l'histoire des musulmans, on est au 9e siècle, Al-Ma'mun a fait de la théorie du Coran créé la théorie de l'État. Donc, la politique, qui se mêle aussi du domaine religieux, il a fait de cette théorie une théorie de l'État. Après la mort d'El-Ma'moun, les religieux, notamment Ibn Hanbal, qui était à l'époque un défenseur de la théorie du Coran incréé, après la mort d'El-Ma'moun, c'est les religieux qui ont fini par s'imposer. Et quand Al-Mutawakkil est arrivé au pouvoir, un des, je pense, des cousins de Al-Ma'mun, si je ne me trompe pas, Al-Mutawakkil était calife de 847, et je ne sais pas exactement...
1: Il était calife où ça ?
0: Il était calife abbasside, donc il était à Bagdad.
1: D'accord, c'est à Bagdad.
0: Et Al-Mutawakkil a fait du Coran incréé la théorie de l'État. Donc c'est la théorie du Coran incréé qui a fini par...
1: Ce sont les politiques qui, finalement, ce sont les politiques, c'est le calife, sont les sabres, en quelque sorte, qui ont imposé le Coran incréé au IXe siècle, alors que son prédécesseur, lui, avait plutôt opté pour le Coran créé. C'est ça. C'est une décision politique, en quelque sorte.
0: C'est une décision politique, oui. C'est ce que je dis, d'ailleurs, dans l'ouvrage.
1: Oui, mais ceci étant dit, vous dites quand même que le rationalisme mutualiste, qui est donc le Coran créé, vous nous expliquerez bien les conséquences, hein, entre le fait qu'on adopte le Coran incréé, quelles sont les conséquences par rapport au Coran créé. Mais vous dites que pourtant que ce rationalisme mutualiste...
0: Mu'tazilite, oui.
1: Pardonnez-moi, je... n'a pas été bien perçu par la majorité des musulmans. Donc il n'y a pas qu'une décision politique, celle du calife abbasside, d'imposer le Coran incréé. Il y a aussi le fait que la majorité des musulmans, déjà, étaient pour le Coran incréé.
0: C'est la théorie du Coran incréé est plus acceptable par la majorité de la population.
1: Pourquoi ?
0: C'est plus facile de dire que ce Coran, il existe auprès de Dieu tel qu'il est, Dieu l'a envoyé tel qu'il est aux musulmans, et il faut le suivre comme ça éternellement jusqu'à la fin des temps. C'est beaucoup plus facile que de comprendre la théorie des Mu'tazilites et comment ils ont essayé d'expliquer qu'il y a un Coran auprès de Dieu, mais ce n'est pas celui qu'il a envoyé aux musulmans. Et si il y a un Coran qui existe en dehors du temps et du lieu et qui est valable en tout temps et en tout lieu, ce Coran-là, en dehors du temps, les Arabes du 7e siècle n'auraient jamais pu le comprendre. C'est ce que disent les Mu'tazilites. Parce qu'il est tellement général pour toute l'humanité et pour tous les temps que l'être humain qui est lui-même, il vit dans un temps bien déterminé et dans une époque bien déterminée, aura du mal à le comprendre. Notre pensée est limitée par le temps et par l'époque dans laquelle nous vivons, dans lesquelles nous vivons. C'est pour cela que je dis dans l'ouvrage que la majorité de la population était plus facile.
1: Radicalaï, malheureusement, nous aussi nous sommes limités par, par le temps. Nous allons faire une pause musicale après un message de la radio. Mais j'ai une question justement, mais vous y répondrez après la pause si vous voulez bien, parce que c'est celle qui nous concerne. Pourquoi la victoire du Coran incréé, victoire politique avant tout, mais vous nous l'expliquez, très appuyé par la majorité des croyants musulmans de cette époque au 9e siècle, pourquoi cette défaite du Coran créé ou la victoire du Coran créé aboutit à la victoire du littéralisme, celle que l'on connaît toujours au 21e siècle. Réponse donc après cette pause musicale radicale. Dani, vous avez choisi une pause musicale particulière. Je vous laisse en expliquer le choix.
0: C'est un chant kabyle que j'ai pensé qu'il était beau, oui, et qu'il touchait les sentiments de la personne qui l'écoute. Donc voilà, je l'ai choisi pour ça.
1: Et ça raconte quoi? Parce que c'est en berbère.
0: C'est un chant kabyle d'une femme qui s'appelle Malika Owas. Et voilà, je pense que n'importe qui peut l'écouter en dépit de la langue, mais n'importe qui peut l'écouter pour la beauté de la musique elle-même.
1: D'accord.
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0: Nakal et non akal. Akal veut dire raison, nakal veut dire prendre et transférer. Imaginez qu'Abu Ibn Hanbal, c'était un de ces principes. Nakal et non la raison et non le akal. Donc on voit comment il y avait une attaque contre la pensée créatrice et rationnelle. On l'a accusé d'être étrangère à l'islam, on l'a accusé de menacer l'islam. Donc on a construit toutes ces théories pour bloquer la pensée, pour ne l'entourer avec des théories pour qu'elle ne réfléchisse plus.
1: Mais ce que vous dites, Radhika Dani, c'est que ce blocage qui s'appelle Nakal, qui s'appelle salafisme, wahhabisme, tout ça, c'est un peu arrive à la même source, qui est celle donc du Coran incréé. Le triomphe de ce blocage et la défaite de la pensée à travers la défaite mosaïque, c'est d'abord une œuvre politique. Ce sont les politiques qui ont décidé que ce serait ainsi.
0: Il y avait beaucoup de politique. Évidemment, les califes avaient leur rôle dans ce qui s'est passé. Dans ce qui s'est passé, d'ailleurs, je l'explique dans l'ouvrage. À un moment donné, les califes voulaient s'ouvrir sur la pensée libre. Ils voulaient construire une civilisation. Ils voulaient une civilisation qui rivalise avec les autres civilisations. Et ils ont ouvert donc le champ à la pensée pour qu'elle réfléchisse. Et il y avait aussi un besoin de construire toute cette pensée. Parce que l'islam, ce n'est pas que le Coran. Mais après, d'autres politiques ont décidé. Évidemment, ils étaient aussi sous l'influence des religieux qui voulaient fermer toute la pensée, étant donné que pour eux, cette pensée libre risquait de menacer l'islam. Mais ce qui est important, je parle de la réforme de l'islam, j'ai dit qu'au 19e, début 20e siècle, lorsque les musulmans voulaient réformer l'islam, il fallait qu'ils libèrent la pensée, justement, qui a été en défaite. Il fallait qu'ils se libèrent, qu'ils libèrent la pensée de cette théologie, de ces théories, ce qu'ils n'ont pas fait. Et c'est pour ça qu'ils n'ont pas pu réformer l'islam.
1: Au 19e et au 20e siècle, nouvelle tentative, nouvel échec.
0: Nouvel échec parce
1: qui,
0: que...
1: Qui a tenté, quand vous dites les musulmans voulaient faire évoluer l'islam, justement, donner une place à l'autonomie, à la raison, à la pensée, pour adapter justement ce que disent les textes, et notamment certains versets sont contradictoires, dont ont besoin d'être interprétés pour arriver. C'est ce que fait la charia, d'ailleurs. La charia, vous expliquez dans votre livre, elle est prise comme un dogme, mais la charia, c'est une interprétation aussi. Hein. Mais pourquoi, quand vous dites donc les musulmans au 19e et 20e siècle, on voulait, c'est quel musulman? Et pourquoi encore, c'est à nouveau un échec. On a l'impression quand même que la masse musulmane, comme vous l'écrivez d'ailleurs, et comme ça transparaît à travers les sondages en France, l'immense majorité des musulmans sont pour le Coran incréé, et sont contre toute interprétation et toute part de la pensée, ce qui fige complètement les choses, notamment sur le port du voile, l'égalité homme-femme, la liberté de conscience, etc. C'est qui les musulmans au 19e siècle qui ont voulu ça?
0: Je ne dis pas la masse des musulmans, elle est aujourd'hui pour un Coran incréé.
1: Ce que disent les sondages, hein.
0: Quand je parle de la masse des musulmans, ce n'est pas que la France. La masse des musulmans ou les musulmans, on est quand même. On peut pas
1: se limiter. C'est vrai que si vous faites un sondage en Iran, ça sera peut-être différent.
0: Oui, d'ailleurs, dans d'autres pays musulmans. Hein. D'ailleurs, dans l'ouvrage, j'explique qu'en France, on a un problème, celui de vouloir tout expliquer par des facteurs franco-français. On se limite à la France pour comprendre un phénomène qui n'est pas limité à la France. Là, déjà, c'est un grand problème.
1: Oui, mais Radhika Dani, pardonnez-moi, excusez-moi, je vous interromps, mais si on regarde la situation de l'islam dans les pays où il est pratiqué, où c'est la charia qui est dans la Constitution, ce sont quand même les pays majoritaires, vous l'écrivez vous-même. Ces pays ont acquis un retard considérable. On pense au Maroc, où c'est quand même la charia. On pense à l'Algérie. On pense... alors la Tunisie c'est un petit peu différent effectivement, mais on pense à la Syrie où la situation semble terrible pour les minorités non musulmanes, et puis bien d'autres pays encore. Alors le Pakistan a une constitution,
0: mais là vous parlez des lois, vous parlez de l'État, de la politique. Tout à l'heure on parlait de la masse, donc les peuples. Moi je ne peux pas dire est-ce que les peuples aujourd'hui pense

0: que le Coran est incréé ou pas, on n'a pas fait de statistiques pour le savoir. Oui, mais il y a un retour au conservatisme. En effet, il y a un retour au conservatisme, au littéralisme, un échec de la modernisation, un échec de la réforme que voulaient les politiques et les intellectuels au début notamment du XXe siècle.
1: Qui, par exemple, politique, quelle politique, c'est Nasser, non?
0: Plutôt Atatürk, mais
1: Atatürk, oui.
0: Il y avait...
1: Mais c'est un chemin inverse qui se fait actuellement en Turquie.
0: C'était des réformes, il y avait des réformistes, oui. Mais cela ne veut pas dire que c'était des réformes parfaites qui touchaient tous les domaines et qui n'avaient pas de limites. Hein. Donc c'était des réformes intéressantes, mais qui avaient leurs limites. D'ailleurs, c'est ce que je dis dans l'ouvrage. La réforme n'a pas pu se concrétiser parce qu'elle avait ses limites. Et une de ses limites les plus importantes, c'est l'incapacité de ces réformistes à changer leur regard négatif à l'égard de la pensée libre et rationnelle. Ils avaient toujours peur de cette pensée libre et rationnelle, et à ce moment-là, ils avaient du mal à réformer l'islam.
1: Alors vous dites...
0: C'est pour ça d'ailleurs je dis la réforme de l'islam doit commencer par une réforme de la représentation de la pensée dans la pensée des musulmans.
1: Mais alors justement, c'est la troisième partie de votre livre, La réforme de l'islam, pourquoi peine-t-elle à se faire? C'est le titre de cette partie. C'est une question, on l'a compris, qui n'est pas nouvelle. Vous dites qu'il y a un certain nombre de réformistes, vous citez d'ailleurs Tariq Ramadan, qui bloque la réforme. Moi, j'aimerais vous poser pour vous, qu'est-ce que c'est, quelle forme pourrait avoir un islam renouvelé, à quelles conditions et surtout comment mener cette réforme que vous proposez. En fait, c'est le quoi, et puis comment et avec qui. Et vous semblez en la matière, pardonnez-moi Radicanani, c'est pas du tout une critique, c'est au contraire, ça rend votre combat encore plus courageux pour la liberté de penser dans l'islam, mais vous semblez très minoritaire quand même. Hein.
0: Je ne nie pas qu'il y a un recul très inquiétant d'ailleurs, que je constate dans le domaine de la lutte pour la réforme de l'islam. Et dans ce livre, la question que je me suis posée vers la fin, pourquoi la réforme de l'islam peine-t-elle à se concrétiser? Évidemment, j'ai essayé d'expliquer, d'analyser, de chercher les causes. Parmi ces causes, je viens de le dire, une de ces causes, c'est qu'on n'a pas libéré, on n'a pas changé le regard négatif qu'on avait, je parle des musulmans, à l'égard de la pensée. Et que beaucoup de réformistes étaient en réalité ceux qui ont bloqué la réforme. Et j'ai donné des exemples, et vous l'avez cité, Tariq Ramadan, qui était à l'époque considéré en France comme un grand réformateur. Et c'est pour ça d'ailleurs que me suis intéressée à son cas.
1: Quelle réforme radicale? Pardonnez-moi, il reste 6 minutes seulement.
0: Oui, et j'explique, parce que le terme réforme lui-même, si on ne l'explique pas, pose problème. Parce que les salafistes eux-mêmes parlent de réforme. Donc dans l'ouvrage, j'explique que la réforme dont je parle et qui est nécessaire pour l'islam aujourd'hui est une réforme qui est orientée vers l'avenir, qui crée du nouveau et non pas celle qui cherche à retrouver l'islam des premiers musulmans. Donc il faut d'abord expliquer cela, car aujourd'hui, je lis encore dans la presse française, dès lors qu'on parle de réforme, il y a ceux qui écrivent pour nous dire on n'a pas besoin ou on a besoin d'une réforme luthérienne. Ce n'est pas de cette réforme qui cherche l'islam ou la religion pure des premiers musulmans dont je parle. Je parle d'un travail en profondeur qui crée un nouvel islam sur le même Coran. Et c'est là la question que je me suis posée. Est-elle possible ou pas, cette démarche? Ma réponse, oui, elle est possible. Et je l'explique davantage dans mon ouvrage « Sortir de l'islamisme ».
1: Oui, alors justement, en quelques mots, mais s'il nous reste 5 minutes seulement, mais quelques mesures phares, et comment serait-elle applicable?
0: Eh bien, d'abord, il faut savoir, comme j'ai commencé à l'expliquer, que l'islam ne se limite pas au Coran. Il y a le Coran, il y a tout le travail qui a été fait à partir du Coran. C'est pour ça, dans cet ouvrage, j'ai forgé d'ailleurs beaucoup de concepts nouveaux. Parmi ces concepts, l'islam révélé, l'islam construit. J'explique que l'islam révélé, selon la foi musulmane, c'est l'islam coranique. C'est l'islam qui existe dans le Coran. Mais les musulmans ne pratiquent pas l'islam qui existe dans le Coran. Ils pratiquent l'islam qu'ils ont construit après avoir interprété le Coran, après avoir mis en place le droit musulman, après avoir déterminé les méthodes à suivre, le naql par exemple, après avoir mis en place la théologie musulmane qui, elle, décide du comportement des musulmans à l'égard et face au Coran. Donc, il faut d'abord savoir cela. Si les premiers musulmans ne se sont pas limités au Coran, à partir du Coran, ils ont construit leur islam au pluriel, leur islam au pluriel. L'islam sunnite, l'islam chiite, l'islam soufi, et ces islams eux-mêmes se divisent en plusieurs islams. Pourquoi aujourd'hui, il serait impossible de construire un autre islam qui serait plus compatible à notre époque? Pourquoi les premiers musulmans avaient le droit de construire leur islam et pas ceux d'aujourd'hui? Ensuite, quand on parle de l'islam, il y a le Coran, évidemment, donc il y a l'interprétation du Coran. L'interprétation est un travail humain. Et le travail humain ne peut pas se limiter aux premiers musulmans. Ils n'étaient pas des dieux. Le Coran est fondé sur un seul dieu. Donc c'est une religion monothéiste. Les premiers musulmans, ils ont fait le travail qu'ils voulaient faire, qu'ils pouvaient faire, mais ils n'étaient pas des dieux. Donc les musulmans d'aujourd'hui ont tout à fait le droit, sur le plan religieux, de refaire ce travail tant qu'ils respectent le Coran. Respecter le Coran ne veut pas dire l'appliquer à la lettre. Car il faut savoir que l'islam qu'on pratique aujourd'hui, qui est proposé aux musulmans d'aujourd'hui, ne reprend pas tout ce qui existe dans le Coran. Par exemple, dans le Coran, il y a plusieurs versets coraniques qui reconnaissent la liberté de conscience. Mais on ne la retrouve pas dans la charia pratiquée par les musulmans, dans l'islam proposé par le discours religieux. Ce qui veut dire que le discours religieux a pris d'autres versets en compte et non pas cela. Donc il y a un travail humain qui a été fait et qui correspondait à la culture de ces premiers musulmans, et rien n'empêche, rien n'interdit aux musulmans d'aujourd'hui de refaire ce travail qui a été fait.
1: Alors, Dikadani, c'est parfaitement clair ce que vous nous proposez. Il reste deux toutes petites minutes. Qui peut mener ce travail?
0: Ce travail, d'abord, revient aux musulmans. Et quand je dis aux musulmans, donc aux populations musulmanes, en particulier, il faut qu'ils soient acceptés par les religieux. Mais le travail lui-même, je pense qu'il doit être fait par les intellectuels, parce que les religieux, je pense aujourd'hui, qu'ils sont incapables de le faire. Les intellectuels peuvent le faire, mais une fois qu'ils l'ont fait, ils le proposent aux musulmans. Et si les religieux doivent l'accepter, parce que en réalité, ils respectent tous les principes de l'islam, et je pense qu'il ne pourra se concrétiser réellement que c'est les politiques.
1: On espère que vous écoutez qu'ils y arrivent, et pourtant ce n'est pas le chemin que ça prend. Franchement, vous êtes des voix très isolées dans ce sens-là. Qui peut imposer? Qui peut avoir suffisamment de pouvoir pour dire maintenant, voilà, place à l'interprétation, place au raisonnement.
0: Il y a les populations, c'est important que les populations soient conscientes de ces problèmes et comment ils ont l'histoire de ces problèmes, comme je l'ai expliqué, et pourquoi ils doivent être conscients qu'on peut refaire le travail et pourquoi il est nécessaire.
1: Vous pensez que certaines populations peuvent être sensibles à ça?
0: Oui, je pense aujourd'hui qu'il y a beaucoup qui sont sensibles à cela.
1: On aimerait partager votre espérance. En tout cas, je renvoie les auditeurs de Radio Courtoisy à la lecture salutaire de votre livre, Radika Dani, Islam, quel problème, les défis de la réforme, aux éditions UP Blicher. Merci beaucoup à vous d'être venu en direct ce soir, et puis j'espère que nous aurons à l'avenir le plaisir de vous recevoir à nouveau.
0: Merci à vous.
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0: 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Il est 3h30.
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0: chers auditeurs de Radio Courtoisie, nous abordons maintenant la deuxième partie de cette émission. Alors, nous avons un sondage. Il y a Laurent, nous avons la chance d'avoir Laurent au téléphone. Donc n'hésitez pas surtout à appeler, à donner vos messages. Alors je prie de m'excuser auprès des auditeurs qui m'ont envoyé leur message en première partie. Nous n'avons malheureusement pas eu le temps de les lire vu la densité du sujet et le temps qui passait très vite. Donc ils veulent bien m'en excuser et que cela surtout ne vous empêche pas d'envoyer vos messages. Donc au 01 46 51 00 85 ou par courrier électronique courtoisie@rc.fr courtoisie@rc.fr. Et nous abordons donc maintenant la deuxième partie de cette émission. C'est un sujet très différent de celui de la première partie. Effectivement, nous allons voyager et dans le temps, dans l'espace aussi, même dans le cosmos, c'est dire. Nous vibrons tous aux exploits des astronautes, et encore plus quand ils ont le charme d'un joli visage bien français, comme celui de Sophie Adnaud. Bah, nous intéressons encore plus facilement aux exploits de ces personnes qui vont dans l'espace. Et puis l'espace aussi, c'est le rêve de Musk, hein, c'est cet entrepreneur américain qui rêve d'envoyer des terriens sur la planète Mars. Mais bon, cela semble encore un rêve, un projet assez lointain. Et d'ailleurs, la planète Mars, c'est encore un peu notre monde, hein. C'est une planète qui est voisine de la Terre à l'échelle des galaxies et du cosmos. L'exploration du cosmos, et pas forcément de l'espace, eh bien, est aussi source de découvertes extraordinaires, mais encore, comme le souligne notre invité ce soir, regarder le ciel amène à se poser des questions fondamentales. Parce que nous recevons ce soir quelqu'un qui a passé sa vie professionnelle à observer le ciel, et bien entendu, nous lui demandons quelques explications sur ces questions fondamentales. Je vous propose en effet, chers auditeurs de Radio Courtoisie, ce soir de consacrer cette émission à l'exploration, notamment du cosmos, et ce grâce à un merveilleux livre de souvenirs. Alors c'est un livre de souvenirs d'un astronome, et c'est plein d'humour et de fantaisie. On n'imaginait pas effectivement un astronome avoir autant d'humour et de fantaisie. On s'imaginait des gens très très sérieux, mais c'est quand même quelqu'un de très sérieux dans son domaine, ceci dit, que nous recevons ce soir. Et ce livre s'intitule « Vecena au Chili ». Ça parle d'astronomie, ça parle pas que d'astronomie, parce que ça parle de voyage, ça parle beaucoup de relations humaines. C'est un livre donc passionnant, et puis je vous l'ai dit, qui est parfois très drôle, parce que Patrice Bouchet, eh bien, a commencé sa carrière d'astronaute.
1: D'astronome,
0: oui. Tu dis astronaute, moi ? Oh là là. C'est parce que je suis un peu grippé. C'est astronome, bien entendu. Les auditeurs ont traduit, M. Bouchet. Sa carrière d'astronome, donc, au Chili. Et au Chili, sous la dictature de Pinochet. Ce qui a donné, à son livre, d'ailleurs, un caractère historique, si l'on peut dire. En tout cas, étonnant, et aussi parfois savoureux. Alors, ce livre, il le publie, Patrice Bouchet, donc, aux éditions des Trois colonnes. Nous allons donc évoquer en sa compagnie ce soir son aventure chilienne. Alors que faisait-il au Chili ? Eh bien tout simplement, il a été envoyé dans un des observatoires pour l'époque. Hein. Nous sommes au tout début des années 78-80, je crois, de mémoire, hein, à peu près.
1: 76.
0: 76. Bon, c'était hier. 76-78.
1: Ouais.
0: Les observatoires les plus puissants et modernes du monde à l'époque. Et il évoque aussi l'expérience aventureuse dépaysante d'un tout jeune coopérant, au temps, justement, de Pinochet. Ça n'existe plus, les coopérants. Le service militaire n'existant plus, les coopérants n'existent plus par voie de conséquence.
1: Oui.
0: Comme vous êtes fils de militaire, vous allez nous parler un peu de tout ça. Monsieur Patrice Boucher, vous êtes un fils d'officier, officier de marine, c'est pas rien. D'ailleurs, on ressent dans votre livre un peu la morgue de la marine vis-à-vis de l'armée de terre. Hein. Vous écrivez que quand on a raté naval, on fait Saint-Cyr, en quelque sorte.
1: Moi qui suis
0: Saint-Cyrien, ça m'a profondément heurté. Mais c'est pas très grave.
1: Je vous prie d'excuser, c'est pas du tout ce que je voulais dire.
0: Je vous teste.
1: Mais bon, il est un fait pour tous les gens qui sont en classe préparatoire.
0: C'est une taquinerie, Patrice Boucher. Vous allez nous parler de votre parcours de jeunesse qui est très intéressant parce que.
1: Mais je n'ai absolument rien contre Saint-Cyr que les choses soient claires. J'admire beaucoup nos Saint-Cyriens.
0: Tous les Saint-Cyriens qui nous écoutent apprécieront vos commentaires. En tout cas, vous allez parler, bien sûr, aussi, vous l'évoquez, c'est passionnant, votre jeunesse. Est-ce qui vous a amené, dans une famille plutôt de tradition militaire, à devenir astronome avec une brillante carrière, nous allons le voir. Alors, dans ce livre, vous décrivez le charme de l'observation des étoiles, mais aussi d'étoiles brillantes qui ne sont, elles, pas dans le ciel, mais bien sur Terre et sur la Terre chilienne, parce que vous agrémentez, alors je ne sais pas quelle est la part romancée dans ce que vous racontez sur la jeunesse, la brillante et jolie jeunesse chilienne, notamment les enfants de ceux qui sont au pouvoir.
1: Alors là,
0: vous avez eu l'occasion de rencontrer les filles Pinochet, ça n'est quand même pas rien, et de danser avec elles, je crois.
1: Entre autres, oui, mais...
0: vous n'avez pas honte.
1: C'est une des parties qui n'est absolument pas romancée.
0: Et justement, c'est pas cette partie-là qui est romancée, parce que vous écrivez au début de l'audio qu'il y a une petite... Vous avez un peu romancé vos souvenirs. Alors, bon, on se dit, voilà tout ce qui touche. Vous êtes vous êtes jeune à l'époque, tout jeune.
1: Bon, je vais vous dire tout de suite ce que j'ai romancé, c'est que en fait, ce n'est pas mon père qui m'a mis à la porte de.
0: Ah ben c'est ça, je voulais vous poser la question. Comment on peut imaginer ça?
1: J'avais mon alter ego, mon labo ici à moi, mais bien qu'on ne réfléchissait pas beaucoup, on faisait beaucoup les imbéciles, à qui c'est arrivé. Et ça l'a beaucoup marqué, et j'étais présent quand ça l'est arrivé. Donc, je voulais raconter cette histoire, mais...
0: Autrement.
1: Mmh. C'est-à-dire que, bon, c'était plus rigolo de dire que c'était moi. Mais en fait, ça, c'est pas moi.
0: Ça, c'est
1: l'autre chose qui est pas romancée, mais là, j'ai pas pu le faire pour des raisons que vous comprendrez aisément... Je parle beaucoup de l'amiral Carvajal, et en fait, ce n'était pas un camarade de chambre de mon père, sinon de mon oncle. Voilà, c'est mon oncle qui m'a donné le...
0: C'est votre oncle qui est amiral
1: Oui.
0: Au Chili?
1: Ah non.
0: C'est
1: mon oncle
0: qui était sur la Jeanne.
1: Qui était sur la Jeanne. Alors, mon père était sur la Jeanne aussi. Mais il n'avait pas comme camarade de chambre le.
0: Parce que le frère de votre père est aussi officier de marine à Naval.
1: Oui.
0: Vous êtes vraiment une famille de tradition.
1: Oui. Marine. Enfin, du côté paternel. Du côté maternel, c'est tous des avocats.
0: Votre mère était très contente d'ailleurs que vous quittiez Naval.
1: Oui.
0: Mais nous allons en parler, en effet.
1: Oui.
0: Mais alors, c'est extraordinaire, parce qu'on est très jaloux de vous, de vos succès auprès de la belle jeunesse chilienne que vous découvrez sous des atours magnifiques. Hein. Et pourtant, quand même, il y a 1976, donc il y a quand même pas mal d'années, mais visiblement, vous avez été très sensible au charme de ces belles personnes. Mais nous allons bien sûr en parler, parce que vous avez cédé à ce charme. De reprise, hein. Visiblement, malgré les alertes qui vous ont été faites par le secrétaire d'ambassade. Méfiez-vous des Chiliennes. Ça, vous avez fait vraiment, vous avez assimilé ce qu'ils vous disaient, hein.
1: Oui, tout à fait.
0: Vous avez épousé deux Chiliennes.
1: Tout à fait.
0: On va étudier. Alors, c'est vrai que c'est savoureux, c'est très savoureux, ce que vous racontez, mais ça nous amène aussi à l'intérêt de votre livre, au-delà de cette période de quelques années, donc, en tant que VSNA au Chili, parce qu'après, vous avez rejoint le Chili, le même observatoire, pendant de nombreuses années, dans une vie professionnelle.
1: Presque monacale.
0: Presque monacale, oui. Pourtant, comme monacale, on a du mal à croire quand on lit votre livre. Hein, ceci dit, vous allez nous expliquer tout ça. Mais et ça nous amène à nous intéresser, effectivement, à l'astronomie et l'observation du cosmos et des étoiles, parce que, justement, vous êtes un acteur vraiment important de ce domaine. Donc, nous allons parler de votre livre, mais j'aimerais aussi ce soir vous poser un peu quelques questions sur l'astronomie. Si vous voulez bien, on a la chance d'avoir un grand spécialiste avec nous ce soir, chers auditeurs de Radio Courtoisie, dans ce studio, Patrice Boucher. Donc, je vous présente. C'est la première fois que vous venez à la radio?
1: Ah oui, oui.
0: Bon, ben, je suis ravi. Je suis ravi voilà, de cette inauguration, en quelque sorte. J'espère que ce ne sera pas la dernière. Il y a certainement beaucoup de choses à raconter en matière d'astronomie.
1: En tout cas, je vous remercie d'avoir, d'avoir lu mon livre.
0: Ah, bah non, c'est un
1: vrai. Ça me fait plaisir.
0: Je l'ai lu vraiment, je l'ai dévoré. Je l'ai lu avec énormément de plaisir. Puis ça m'a ouvert des tas d'horizons. Alors, je vous présente quand même aux éditeurs, bien que vous l'ayez commencé un peu à le faire. Vous êtes donc astrophysicien. Vous avez une grande réputation dans ce domaine, puisque vous êtes le co-découvreur des anneaux de Neptune.
1: Oui.
0: À l'observatoire de La Silla, donc celui qui est au Chili, dont nous allons bien sûr parler ce soir. Vous nous direz ce que c'est que ces fameux anneaux de Neptune et en quoi, effectivement, leur découverte a eu des conséquences, hein, sur l'astronomie, puis des conséquences pour nous, peut-être aussi, qu'on ignore. Voilà. Et puis, vous êtes aussi très reconnu pour les observations infrarouges de la supernova, le grand nuage de Magellan. Ça fait rêver, le grand nuage de Magellan, mais aussi le petit nuage de Magellan. On attendra toutes vos explications aussi en la matière, surtout l'observation infrarouge, c'est le domaine dans lequel vous allez d'abord vous spécialiser, suite à ce séjour, justement, ce premier séjour au Chili. Et puis, vous avez d'ailleurs reçu de nombreux prix et distinctions, hein, par les agences spatiales pour votre contribution, notamment au James Webb Space Telescope, le télescope James Webb, auquel vous aussi a très activement participé. Alors, on attendra aussi vos explications de ce dont il s'agit. Et alors, ce sont des distinctions anglo-saxonnes, dont je n'ai pas à les lire. Hein, mais...
1: Non, pas forcément, il y en a européennes. Mais
0: il y en a des européennes.
1: L'ESA, c'est européen. Oui. Mais la langue internationale dans toute la recherche, pas uniquement en astrophysique et en astronomie, c'est l'anglais. Donc, tout est en anglais. Mais enfin, c'est pas...
0: Oui, c'est pour ça.
1: Oui. Oui.
0: Et puis, de toute façon, je précise que vous êtes toujours directeur de recherche au CNRS, hein, je crois.
1: Non, directeur de recherche au CEA.
0: Au CEA, pardon.
1: Au département c'est d'astrophysique.
0: Oui, c'est un peu le pendant, non?
1: Non, maintenant je suis à la retraite depuis très peu de temps. Oui, c'est le pendant, oui.
0: Oui.
1: C'est le pendant. Avec la différence, c'est qu'au CEA, on est tous ingénieurs-chercheurs. Alors, je précise, je suis maintenant à la retraite, mais je suis conseiller scientifique du CEA. Donc, je suis encore en activité.
0: Oui.
1: Je me suis demandé toute ma vie, j'ouvrais ma fenêtre le matin en me disant, et en plus, on me paye pour faire ce que je fais. Maintenant que ça s'est arrêté, j'aimerais bien que ça reprenne, mais je continue à travailler au même rythme que quand j'étais à la retraite et aux mêmes endroits.
0: Vous êtes toujours passionné par ce que vous faites?
1: Ah oui.
0: Alors, justement, c'est une question que j'aimerais vous poser parce que dans ce livre, VSNA au Chili, aux éditions Les Trois Colonnes, c'est aussi un aspect très intéressant de votre livre. Vous êtes à la fois, vous passez plusieurs semaines de suite dans cet observatoire qui est dans plein désert chilien, qui est à peu près 500 km de Santiago. Vous passez plusieurs semaines, puis vous revenez un peu à Santiago, puis vous retournez. Donc vous rencontrez beaucoup de monde. Il y a tous vos collègues. Et vous faites des descriptions savoureuses de vos collègues, et vous rencontrez des collègues de tout type, des types formidables, des types... qui s'intéressent plus aux filles qu'aux étoiles, ce sont vos propos, par exemple. Et puis, vous rencontrez des gens blasés aussi. Et vous dites à un moment, je vous fais le serment à vous-même, jamais, jamais, vous ne serez blasé. Vous ne voulez pas devenir blasé. Alors, j'ai la question que j'aimerais vous poser, et visiblement, ça vous concerne toujours, après des dizaines d'années d'astronomie, c'est quoi la recette? Quand vous faites ce sermon, jamais je ne serai blasé. Vous voyez le spectacle de gens blasés dans un domaine pourtant très pointu. Et vous dites, jamais je ne serai blasé. Il y a une recette pour ne pas être blasé?
1: Moi, j'hésite un petit peu à répondre. Je dirais oui, il y a quand même une recette. Parce qu'on a beau être amoureux, que ce soit de son travail ou de quelqu'un d'autre. Tant qu'on a du succès, on n'a aucune raison d'être blasé. Quand j'ai dit du succès, c'est pas du tout les hochets qu'on vous distribue à droite et à gauche. Et c'est
2: les soirées, les nuits dans une coupole que vous n'oublierez pas parce que vous avez vu tel ou tel objet, tel spectre qui est arrivé, tel. C'est ça le succès, c'est la satisfaction continue personnelle. Alors tant que vous avez ça, je vois pas comment on peut devenir désabusé. Mais il faut quand même la passion au départ. Alors pour revenir un petit peu à ce que vous disiez tout à l'heure, j'insiste sur le fait que ça a bien changé maintenant. L'époque en 76, quand je suis arrivé à l'Observatoire du Chili, c'était vraiment, je dirais, le début de l'astronomie professionnelle. On avait recruté pour l'Observatoire européen des Américains, et même parmi les Français, il y en avait qui étaient là parce que, bon, un petit peu pour la beauté, c'était bien de regarder le ciel, mais ils n'avaient pas vraiment la passion. Alors que maintenant, pour avoir un poste aussi bien au CNRS qu'au CEA, il faut vraiment s'accrocher, il faut vraiment être passionné. Hein, donc c'est quand même bien différent. Maintenant, les astrophysiciens sont tous passionnés par ce qu'ils font. En 76, c'était pas forcément le cas.
0: C'est à cause d'une sélection plus importante, à cause...
2: Aussi à cause du fait que... Bon, vous savez, l'astrophysique, ça a commencé en 1954 avec Évry Schatzmann, qui a créé la première chaire d'astrophysique à la Sorbonne. Donc c'est très récent. J'en parle dans mon livre. Quand j'ai dit à mon père que je voulais faire de l'astrophysique, il m'a dit « Oui, mon patou, c'est très bien, mais il faudrait bien qu'un jour tu gagnes ta vie ». C'était pas connu. L'astronomie, on était très peu vraiment à faire des études. À Marseille, où j'ai fait mes certificats et mon DEA d'astrophysique, nous étions deux.
0: Tout en vendant des poissons sur le marché.
2: Tout en vendant des poissons sur le marché, parce qu'il fallait que je subvienne à certains de mes besoins. Mais bon, ça fait pas ça, c'est la vie d'étudiant, c'est normal. À l'époque, c'était normal. Pour revenir à la passion, quand vous voyez maintenant au CNRS, il y a 3 postes par an, quelque chose comme ça. Il y en a beaucoup qui font, vous savez, quand on fait de l'astrophysique, on regarde un petit peu les mouvements des plasmas dans le centre des étoiles, etc. Donc il y a toujours un débouché. À ma grande surprise, j'ai eu beaucoup d'amis qui ont passé une thèse d'astrophysique et qui sont reconvertis dans le pétrole pour faire de l'hydrodynamique et ce genre d'hydromécanique et tout ça. Donc les études d'astrophysique sont tellement poussées en physique qu'il y a toujours des débouchés. Mais dans l'astrophysique même, il y en a de moins en moins.
0: Quelle est la différence entre l'astrophysique et l'astronomie ?
2: Ah, ça c'est une bonne question, une excellente question selon la formule consacrée. Au départ, il n'y avait que des astronomes. Tout ce qu'on connaît, à commencer par Aristarque de Samos, 300 ans avant Jésus-Christ, mais surtout ce qu'on connaît, Copernic, Galilée, Tycho Brahe, Kepler, Newton, même Descartes et Pascal, c'était des astronomes dans le sens où ils ne s'intéressaient qu'au mouvement des astres, mouvement des planètes, mouvement des satellites de Jupiter pour Galilée. Je voudrais quand même signaler que on dit toujours que bon, c'est Copernic qui a démontré que c'était pas le Soleil qui tournait autour de la Terre, mais l'inverse. Mais ça avait été fait aussi par Aristarque de Samos, c'est pour ça que je tenais à le mentionner. Donc tout ça, c'était l'astronomie pure, quoi. C'est vraiment ce qu'on appelle l'astronomie, c'est le mouvement des planètes, le mouvement des le temps, la rotation de la Terre, etc. Et puis après tous les noms que je viens de citer, pendant 100 ans, il ne s'est pas passé grand-chose. Il n'y a pas eu vraiment beaucoup d'astronomes de la taille d'un Kepler ou d'un Newton. Et puis en 1787, von Fraunhofer, c'est un Allemand, a vu que en mettant de la lumière du soleil à travers un prisme, il voyait des raies en émission. Après Angelo Secchi, qui était un Italien, qui est arrivé 40 ans, quelque chose comme ça après, a montré que toutes les étoiles, que le Soleil était une étoile comme une autre. Alors je dirais que c'est ça vraiment le début de l'astrophysique. On a cessé de se préoccuper des mouvements des astres
1: pour regarder vraiment comment ça marchait la machine, qu'est-ce qu'il y avait à l'intérieur.
2: Il y a eu quelques développements, et puis je vous dis, pendant 100 ans, on a fait un petit peu, c'était à la fois de l'optique pour les spectrographes, pour voir un petit peu, au début, l'astrophysique c'était uniquement des spectres, dans le domaine visible, on reconnaissait certains éléments qu'il y avait dans certaines étoiles, et voilà. Et puis, je vous dis, Avery Chasseman, qui était un astrophysicien extraordinaire, a créé la première chaire d'astrophysique en 1954, donc c'est très récent. Donc maintenant, on parle d'astrophysicien. Quand je me suis marié, la première fois, en 82, j'avais mis sur mon faire-part de mariage que j'étais astrophysicien. Tout le monde s'est moqué de moi, parce que ça faisait très pédant, très snob, très... Maintenant, tout le monde est astrophysicien. Bon. Maintenant, ce qui est snob, c'est d'être cosmologiste.
0: D'être quoi, d'être ?
2: D'être cosmologiste.
0: Quelle est la différence ?
2: La cosmologie, c'est vraiment, c'est de la physique. C'est vraiment, il n'y a pas d'observation. On réfléchit. Einstein était un cosmologiste. Donc, il y a, vous savez, maintenant, dans l'astrophysique, il y a tellement de... Il y a autant de spécialités qu'en médecine.
0: Mais alors, quel est l'objet de l'astrophysique et de l'observation du cosmos? Qu'est-ce que ça... Concrètement, alors, bien sûr, il y a toutes les découvertes, la compréhension, la voie lactée, le trou noir supermassif, les étoiles hyper géantes...
2: Non, ça, c'est pas des découvertes, c'est des catégorisations. Le but de l'astrophysique, alors, d'abord, on s'occupe des étoiles, historiquement, d'accord. On a commencé par s'occuper des étoiles, savoir pourquoi elles brillaient, pourquoi elles restaient toujours... si vous avez une boule de gaz, quand on a su que c'était une boule de gaz... on se demande pourquoi elle reste quand même compacte. Si vous avez du gaz dans une pièce, et il s'étend un peu partout, il se forme pas une boule. Mais enfin, quand on a compris que la masse était tellement énorme que les forces de gravité elles-mêmes maintenaient tout ça bien rond, on avait fait déjà un grand progrès. Après, il a fallu savoir pourquoi elle brillait et combien de temps elle allait briller. Après, on s'est aperçu que ce qu'on appelait les nébuleuses du temps de Flammarion, en fait, c'était des galaxies comme la nôtre. Donc, il y avait beaucoup, énormément de galaxies. Et donc, on a commencé à étudier différentes galaxies qui n'ont pas toutes les mêmes formes, qui n'ont pas toutes les mêmes compositions. Après, on s'est rendu compte que dans l'espace interstellaire, il y avait des poussières, il y avait du gaz qui était séparé, mais énormément de poussières. On a commencé à étudier les poussières, mais là, les poussières, on ne les voit pas. Et il a fallu attendre l'infrarouge pour voir à travers les poussières. Enfin, pour voir les poussières à travers les barrières qui...
0: L'infrarouge, c'est une technique particulière qui permet justement de dissocier.
2: Ah oui, c'est une technique particulière. C'est une technique particulière. Pour comprendre un objet, il faut connaître son rayonnement de l'ultraviolet, même les rayons gamma, enfin la région spectrale la plus énergétique, jusqu'à la radio, en passant par l'infrarouge. Alors le problème de l'infrarouge pour observer l'infrarouge, c'est que il y a des barrières atmosphériques qui font que une grande partie de l'infrarouge ne passe pas, n'arrive pas sur la Terre. Donc il a fallu développer d'abord des manips spatiales, et puis les rares parties qui arrivaient sur la Terre, il fallait pouvoir les identifier. Je veux dire par là que quand vous observez... le ciel est aussi brillant, on commence par ça, le ciel est aussi brillant en infrarouge pendant la journée que pendant la nuit. Il est extrêmement brillant, parce qu'on est à une température qui fait que l'infrarouge qui passe, il est à cette longueur d'onde... Donc, il a fallu développer toute une technique pour détecter une petite étincelle d'une allumette à travers un énorme feu de forêt, quoi, en quelque sorte. Ça demande une technique un peu spéciale. Et au début de ces techniques, cette technique était réputée comme extrêmement difficile. Et tout. Donc, il y avait très peu d'astronomes qui faisaient de l'infrarouge. Et c'était vraiment très, très spécialisé. Alors que maintenant, c'est facile. Alors maintenant, il y a aussi un autre apport qui est fondamental.
1: on en reviendra peut-être, j'espère, quand on parlera du JWST, si on en parle, c'est que maintenant on envoie beaucoup de satellites et de, équipés de télescopes qui observent dans l'infrarouge, parce qu'une fois qu'on sort, on sort de l'atmosphère, là, c'est, on n'a plus aucun problème, quoi.
0: Donc, les découvertes auxquelles vous avez participé ont été faites d'abord, enfin, c'est récemment, par des télescopes sur des satellites.
1: Non, pas forcément, parce que
0: encore de l'avenir devant lui.
1: Ah oui. Dans les fenêtres atmosphériques dans lesquelles les infrarouges passent, c'est-à-dire typiquement autour de 10 microns, qui est important parce que c'est une, il y a une signature des poussières qui est très importante. On observe encore depuis la Terre. Mais je vous dis, ça demande un système de hachage du ciel pour extraire vraiment le petit signal. Donc c'est assez compliqué, mais ça marche bien. Ça marche très bien.
0: Bon, de toute façon, vous allez nous commenter ça au cours de notre discussion sur votre livre de souvenirs VSNA au Chili que vous publiez donc aux éditions Les Trois Colonnes. Ce qui surprend Patrice Boucher, c'est que ce livre, vous le publiez maintenant. C'est un livre de souvenirs, donc vous l'avez précisé, 1976 et plus, puisque vous restez 2 ans comme VSNA, et après vous retournez à la CIA, cet observateur, cet européen, je crois. Hein, c'est une extraterritorialité, d'ailleurs.
1: C'est une organisation internationale qui regroupe pratiquement maintenant tous les pays d'Europe. Au début, il y en avait 6, maintenant il y en a...
0: Elle est au Chili parce que c'est très pur à cet endroit-là.
1: Elle est au Chili pour 2 raisons. D'abord, pour avoir des observations dans l'hémisphère austral.
0: Ah oui.
1: Hein, parce que on voit pas les mêmes objets selon l'hémisphère dans lequel on est. Et puis, elle est située dans le désert d'Atacama, à une altitude de 2800 mètres, où le ciel, alors il y a deux choses. Le ciel est magnifique, d'une pureté extraordinaire. Il faudrait monter à 6000 mètres pour avoir la même pureté du ciel. Et ça, c'est une chose. Et puis surtout, comme c'est un désert, comme son nom l'indique, la ville la plus proche est à 700 kilomètres. Donc, vous êtes pas, il n'y a pas de pollution lumineuse, quoi.
0: C'est pas Paris.
1: Donc, c'est très important.
0: Alors, je reviens, du coup, vous nous expliquez pourquoi le Chili, mais je reviens, pourquoi ce livre de souvenirs maintenant?
1: Alors, pour beaucoup de choses. D'abord, parce que je pensais pas que ça intéresserait quelqu'un d'autre en dehors de mes enfants. Donc, il fallait qu'ils aient l'âge de lire, déjà. Ce qu'ils ne le font pas souvent, d'ailleurs. Mais, bref. Et puis, c'est venu un petit peu, je dirais pas contraint et forcé, mais vous savez, la communauté française des astronomes professionnels, les astrophysiciens, astronomes et astrophysiciens français, est assez restreinte, donc quand vous êtes au travail, j'hésite toujours à parler de travail, quand vous êtes dans vos activités, au réfectoire, à la cantine, vous avez tous les amis qui viennent et qui... même pas les amis, les gens qui sont venus à l'observatoire au Chili, parce que l'observatoire au Chili, c'est un observatoire de passage. Donc, il y a 8 astronomes du staff, 8 astronomes en permanence, mais c'est fait pour recevoir des astronomes de tous les pays d'Europe en mission. Donc, vous rencontrez énormément de gens. Puis après, 10 ans après, vous les voyez au réfectoire, à la cantine. Et ils vous disent « Ah, tu te souviens, ça et ça ». Alors les gens qui sont à côté vous posent des questions, alors vous répondez, et puis de fil en aiguille, ils vous disent « Enfin, c'est passionnant ton truc, pourquoi tu l'écris pas ?» Donc voilà, alors ça c'est comme ça que ça s'est fait. Et puis aussi, bon, le temps a passé, donc il a fallu d'une certaine manière que j'attende, encore une fois, vous m'excuserez l'expression, surtout l'emploi du mot « attendre », le décès de mon père, à l'occasion duquel j'ai retrouvé toutes notre correspondance.
0: Que vous avez écrite, parce qu'à l'époque, il n'y avait pas de mail.
1: Les 6 premiers mois, il n'y avait qu'un téléx. Et puis, au bout de 6 mois, il y a le fax qui est arrivé. Alors, avec mes parents, nous échangeions toutes les semaines un fax où je racontais un peu ce que j'avais fait. Et voilà. Et donc, quand j'ai retrouvé tout ça, d'abord, ça ravivait un petit peu les souvenirs. Et puis, je me suis dit, après tout, pourquoi pas. Mais honnêtement, je ne pensais pas que ça intéresserait quelqu'un d'autre que mes enfants et les amis proches, quoi.
0: Vous allez être obligé d'écrire la suite.
2: Ben, c'est ce que tout le monde me dit.
0: Exactement. Vous avez que je vous fais que vous en aurez le plaisir de vous recevoir.
2: La suite, il y a eu des trucs. Il y a eu des trucs aussi. Il faut dire que je sais pas pourquoi j'ai eu la chance d'avoir une vie extraordinaire. Ça, je reconnais.
0: Ah oui, on le découvre, en tout cas pour ces deux, trois premières années au Chili, c'est très savoureux, en plus, comme je le précisais dans l'introduction. Vous aviez des carnets de notes de voyage?
1: Non, justement, c'était les lettres de ma petite sœur, qui est venue me voir plusieurs fois.
0: Virginie.
1: Virginie, voilà, c'est ça.
0: À qui vous faites un trajet extraordinaire en train, d'ailleurs. Hein,
1: oui.
0: Train type Orient Express.
1: Et puis surtout la visite et la nuit à l'observatoire.
0: Oui.
1: Et puis sa visite même. Non, c'est ma petite sœur chérie. Vous avez une petite sœur?
0: Non, j'ai deux grandes sœurs.
1: Ah non,
0: c'est pas pareil. Le roi des neiges, tout ça.
1: Ouais. que disions-nous?
0: Vous parlez de votre petite sœur Virginie.
1: là, je pourrais en parler des heures, mais ça intéresserait pas grand monde.
0: On passe à nouveau des pages très, très agréables à lire. Sur votre visite du Chili, justement, vous en parlerez certainement, qui semble être un pays magnifique.
1: Ah oui.
0: Vous avez des rencontres, vous parlez aussi du vignoble. Un chilien est bon, hein, d'ailleurs. Hein.
1: Ah oui, il y a
0: le vignoble, le fait qu'il n'ait pas été atteint par le phylloxéra, par exemple.
1: Ben non seulement ça, mais il n'a pas été atteint, mais c'est grâce quand même au vin chilien qu'on a pu replanter à Bordeaux. Ça, les gens ne le savent pas. Mais en fait, le vin de Bordeaux maintenant, c'est essentiellement du vin chilien.
0: Puisque tout a été dévasté.
1: Tout a été dévasté dans le Bordelais, et c'est le. Maintenant, ici, je peux dire que le vin chilien est extraordinaire. Mais quand j'étais au Chili, bien sûr, on disait que c'était pas mal, mais que quand même le vin français.
0: Oui. Mais alors, donc vous nous expliquez en effet la genèse de ce livre, de ces souvenirs publiés longtemps après qu'il se soit produit. J'aimerais bien quand même que vous reveniez, si vous voulez bien, parce que ce sont des pages aussi très savoureuses, sur ce qui vous a amené à l'astronomie. Alors nous le disions, votre père ne voulait que vous fassiez naval. Vous faites naval, vous rentrez à naval, mais vous êtes viré.
1: Non, ça c'est joli, c'est la partie romancée.
0: Vous n'avez pas fait naval.
1: Mais
0: vous n'avez pas été viré, vous êtes parti de vous-même alors.
1: Oui, non, parce que j'avais des problèmes d'yeux. Et avec mes yeux, je pouvais pas être officier de pont, quoi, en fait. C'est ça.
0: Ah, c'est ça. C'était mécanicien, du coup.
1: Voilà, c'est ça.
0: Et vous saviez pas à l'entrée?
1: Non.
0: Ça
1: c'était pas vraiment détecté.
0: Donc, votre première vocation, c'est quand même la marine. Alors, comme votre père.
1: Oui, mais j'ai toujours rêvé, quand j'étais petit, de mettre un télescope sur mon bateau.
0: Et conjuguer les deux vocations. Voilà. Alors. C'est ça.
1: Je suis resté très voileux, hein, toute ma jeunesse et.
0: Vous avez quitté Laval à quel moment?
1: Oh, tout de suite.
0: Dès le début?
1: Oui, dès le début.
0: Quand ils vous ont dit, le pont, non?
1: Oui. Bon, ben.
0: Et votre père l'a mal pris, non?
1: Oui, non, il ne sait pas tellement que j'ai quitté qu'il l'a mal pris. Qu'il a mal pris. C'est plutôt le fait que je suis allé en fac.
0: Après Laval?
1: Oui, parce que
0: vous avez fait un passage à Centrale aussi.
1: Oui.
0: Et vous quittez Centrale?
1: Pour aller en fac. Parce que
0: vous vouliez être astrophysicien,
1: oui,
0: déjà.
1: Absolument.
0: Et que vous savez qu'avec Centrale, ça ne passait pas.
1: Ah non. Et puis à Centrale, on s'emmerdait.
0: Excusez-moi,
1: on s'ennuyait.
0: Ah bon, on s'ennuyait. Vous croyez que c'est toujours le cas maintenant?
1: Écoute, ça dépend ce qu'on veut faire, hein.
0: Oui.
1: Ça dépend toujours ce qu'on veut faire. Ça a peut-être changé, mais moi, par exemple, le dessin industriel et tous ces trucs-là, c'était pas fait pour moi, quoi. Et puis, non, si j'ai vraiment hésité à un certain moment, c'était plutôt entre l'astrophysique en amateur et la philo en boulot, ou l'inverse, quoi. Quand j'ai commencé à faire de l'astrophysique, la philo m'a rattrapé, quoi. D'ailleurs, j'ai passé un bac philo, j'ai fait une première année de licence de philo en même temps, hein. Donc j'ai pas, après bon, quand j'étais en maths sup, j'ai passé le bac philo. Et ça s'est un petit peu éclairci, parce que la philo, c'est sensationnel quand vous êtes tout seul pour lire, mais quand vous devez lire les bouquins, bon, que ce soit Fitelrot ou d'autres gens qui écrivent un peu pour le public, c'est assez incompréhensible, et c'est très difficile à suivre. Donc j'ai...
0: Donc vous êtes devenu totalement astrophysicien.
1: Ah, totalement.
0: Et quel était votre parcours pour arriver À l'ESA, donc...
1: L'ESO.
0: L'ESO, pardon.
1: L'ESA, c'est les astronautes. C'est la même chose que l'ESO, mais pour l'astronautique.
0: Oui.
1: Donc pour ce qu'on envoie, mais enfin... Dame Sophie, elle est dans la banlieue, elle est à 600 km. Pour nous, ça nous intéresse pas, ça. 600 km, vous rendez compte, c'est juste à côté.
0: C'est ça, oui.
1: Nous, on envoie les télescopes à 1,5 million de kilomètres, 4 fois plus loin que la Lune. Donc, c'est très bien. Mais ils font pas de l'astronomie à la station internationale. Ils font des expériences de médecine, des expériences de plantes, ils font pousser des tas de trucs. Enfin, c'est pas des astronomes.
0: L'astronomie, là, 1,5 million de kilomètres, c'est très impressionnant. Est-ce qu'il y a des découvertes en astronomie qui ont changé notre vie, qui peuvent changer notre vie, par exemple?
1: Ah oui.
0: Pour illustrer un peu votre centre. Et puis on va revenir au Chili, comment vous arrivez au Chili.
1: Oui, attendez. Je cherche un petit peu. Non, on en reparlera peut-être tout à l'heure. J'aimerais bien en parler du JWST, qui est, parce qu'en ce moment, il se passe des tas de choses en astrophysique avec le lancement de ce télescope extraordinaire. J'aimerais bien en parler pour deux raisons. La première, c'est que la France a joué un rôle essentiel en construisant au CEA un des 4 instruments, qui est donc à 1,5 million de kilomètres maintenant. Et on parle toujours d'un succès de la NASA, mais enfin, on oublie que la France et le CNES, donc l'Agence nationale spatiale, a joué un rôle prépondérant dans la construction dans ce 4e instrument. Donc ça, il faut le dire, quand même, parce qu'on n'a pas tellement l'occasion de faire des cocorico. Et moi qui suis, malgré mes séjours à l'étranger et avoir travaillé au Chili et pour les Américains et pour les Européens, je reste très français et j'aime bien qu'on reconnaisse le rôle de la France dans des choses qui sont aussi extraordinaires que celle-ci.
0: Alors qu'est-ce qui vous amène au Chili, justement?
1: Ben, le Chili, c'est que, donc, je vous disais, j'ai eu la chance en maîtrise à Marseille, d'avoir pour professeur un personnage éminent qui s'appelait Charles Fehrenbach, qui m'a pris d'affection, enfin plus que de l'amitié, vraiment il m'a pris sous sa coupe, il m'a dit bon je vais m'occuper de vous quoi. Grâce à lui donc j'ai eu ma maîtrise et puis après il m'a dit venez travailler avec moi à l'Observatoire de Haute-Provence, je vous apprendrai un peu le métier, parce qu'il était à la fois directeur de l'Observatoire de Marseille et de l'Observatoire de Haute-Provence, à Saint-Michel l'Observatoire, à côté de Fort-Calquier. Et donc j'ai passé un an là-bas, et puis après il m'a dit, bon maintenant, c'est pas évident d'avoir un poste, surtout que si vous voulez observer, mais j'ai un bon plan, parce qu'il était aussi directeur de tas de choses, et en particulier il était membre du conseil de l'ESO, donc l'Observatoire européen. On va dire, on a négocié avec le gouvernement 2 postes de coopérants. Et donc, parce que à ce moment-là, lui, il parlait encore de coopérants. Maintenant, c'est très mal vu de parler de coopérants. On parle de VSNA, parce que volontaires du service national actif. Alors, volontaires, ils ne sont pas tous, parce que quand le service militaire était encore obligatoire. Et actifs, ils ne le sont pas forcément tous non plus. Enfin, ça s'appelle volontaires du service national actif, VSNA. Mais avec les séjours militaires que j'avais eus, j'étais dispensé de service militaire. Donc ça a été vraiment une grosse frayeur pour moi, parce qu'il m'a dit, ne vous inquiétez pas Patrice, je vais écrire au général, commandant, je sais pas quoi, la garnison de Rennes. Ah, oui, c'était la garnison de Rennes, les coopérants dépendaient de la garnison de Rennes, pour lui dire que vous voulez quand même faire votre service militaire. Alors il a écrit une lettre dithyrambique, en disant que je voulais servir à ma nation, etc. J'ai eu très très peur que le général, ému par mon sentiment patriotique, ne m'envoie dans les grenadiers voltigeurs en Allemagne. C'était pas du tout l'idée. Et puis finalement, bon, j'ai pu avoir ce poste, et donc je suis parti au Chili pour terminer ma thèse et faire mon service militaire.
0: Alors vous arrivez donc à Santiago de Chile, ce qui nous vaut quelques pages de description de la magnifique et mythique maison d'hôte avec sa bouteille de champagne et avec un petit chemin de travers sur une citation de Bernard Shaw. Je ne sais pas si ce sont vos études de philosophie qui vous ont fait découvrir Bernard Shaw. Vous le citez, je ne résiste pas à plaisir de citer ce que dit Bernard Shaw. C'est très savoureux sur justement l'économie. Le capitalisme et l'exploitation de l'homme par l'homme, le socialisme, c'est tout le contraire. Voilà, c'est sans doute après une bouteille de champagne. Ouais, ça à la maison d'hôte.
2: Non, mais la bouteille de champagne, elle était réservée uniquement au grand chef. Enfin, oui,
0: et vous l'avez
2: à
0: vu.
2: Un grand chef.
0: Et vous l'avez
2: et je l'avais vu.
0: Mais en cachette.
2: Pas vraiment en cachette, je l'ai trouvée là.
0: Elle était là, et puis vous l'avez vu.
2: Elle était là, je ne savais pas qu'elle était réservée à M. Bachmann, qui était l'administrateur général, qui était bien un bon Allemand.
0: Vous vous faisiez déjà remarquer.
2: Oui, je me faisais déjà remarquer, oui. Mais pour revenir à la citation de Bernard Shaw, c'est parce que ça m'a toujours fait penser, dans le même ordre d'idée, c'est exactement la même chose, mais là, Bernard Shaw faisait de l'humour, le général Pinochet n'en faisait pas, quand il a déclaré « Je ne suis pas politique ni apolitique, mais tout le contraire ». Et ça, il l'a dit à la radio. Donc, je l'ai entendu, et ça m'a marqué. Et puis après, j'ai lu ce truc de Bernard Shaw, j'ai dit bon.
0: Ça vous avez pensé à ça.
2: Ça m'a fait penser à ça.
0: Alors, vous partez effectivement pour l'observatoire de la Silla, qui est à 500 km au nord de Santiago, un petit avion qui s'écrasera d'ailleurs quelques mois plus tard.
2: Oui.
0: Un petit avion un peu brinque-ballant. Quelle description des lieux nous feriez-vous? Et puis, évoquer aussi le télescope 152, parce qu'il y a plusieurs télescopes. Hein,
2: ah oui.
0: Mais il y en a un qui est très gros, qui est tout nouveau, et qui s'appelle le télescope 152.
2: Non,
0: et
2: vous écrivez à c'est le 3m60. Le 152, c'était l'ancien plus grand avant le 3m60.
0: Alors, le 3m60 est arrivé, il était déjà là un mois.
2: Il avait été inauguré.
0: Vous écrivez, évoquez le télescope 152
2: parce que
0: comble c'est
2: le jumeau parce que c'est le jumeau de celui de l'observatoire de Haute-Provence.
0: Ah, c'est ça.
2: Ce sont exactement les deux mêmes. Et tout a été construit à l'Areosque, qui est donc une entreprise française d'optique, qui fait des miroirs et des instruments à l'époque. Voilà, pour moi, ça. Et puis j'ai passé énormément de nuits à ce télescope.
0: Alors, quelle description vous nous feriez de cet environnement, de cet observatoire de la CIA où ça allait passer
2: je sais pas à quoi ressemble le Graal, mais pour moi c'était une découverte extraordinaire, une émotion. La première fois que je suis arrivé pas dans les petites coupoles parce qu'on avait j'avais déjà observé à l'observatoire de Haute-Provence, mais quand je suis arrivé à la grande coupole du 3m60, là ça a été une émotion. Alors ça c'est le côté instrument. Parce que bon, c'était vraiment le début des ordinateurs. Il y avait déjà des endroits vides qui étaient prévus, tu vois. Alors là, on mettra une caméra, mais peut-être pour l'instant on n'en a pas, ça n'existe pas, bon, etc. Alors ça, c'est au point de vue instrument, c'était extraordinaire pour moi. Mais découvrir une ville, parce que l'observatoire de Saint-Michel en Haute-Provence, c'est quand même une petite ville, mais c'est une petite ville à côté de Saint-Michel, c'est pas la même chose. Tandis que sur cette pente opérateur de Saint-Michel en Haute-Provence, c'est quand même une petite ville, mais c'est une petite ville à côté de Saint-Michel, c'est pas la même chose. Tandis que sur cette montagne perdue,

0: À la marine, et oui, c'était, ça m'a fait penser à ça, ça m'a fait penser à...
1: Un navire dans le désert.
0: Un navire dans le désert.
1: Parce que c'est le désert.
0: Ah, c'est le désert.
1: Désert que vous affectionnez, d'ailleurs, vous aimez, vous y promenez seul.
0: J'aime le désert, oui.
1: Et vous avez beaucoup promené...
0: Ah oui, beaucoup, énormément.
1: Pourquoi vous aimez le désert?
0: Ben, j'aime le désert parce que c'est le seul endroit où on peut méditer. il faut être tranquille pour méditer. Attention, il y a plusieurs méditations, hein, il faut méditer. Hein. Beaucoup de gens méditent sur les choses tristes, la mort, etc. Non, il faut méditer sur la vie. Et quand vous vous promenez dans le désert, d'abord, il y a une chose qui est drôle, enfin moi, qui m'a marqué, c'est que vous voyez un désert, il n'y a pas une végétation, il n'y a rien, vous ne voyez pas un animal, sauf sur la montagne, où là, il y a des ânes sauvages. Quand je dis sur la montagne, c'est à l'observatoire. Mais vous avez une vie, des tas de petits insectes, des tas de... C'est plein de vie, le désert. C'est extraordinaire. Et en plus, des couleurs qui sont peu reproductibles par les meilleurs peintres. C'est émouvant, quoi. C'est gigantesque. Vous voyez pas la fin. Vous marchez et vous voyez une grosse pierre. Je le dis une fois parce que c'est vrai que ça m'avait marqué. Vous asseyez sur cette pierre, puis vous vous mettez à penser, qui s'est assis là il y a 100 ans, il y a 1000 ans. Ça reste encore une zone protégée de tout, quoi. Non seulement c'est plein de vie, c'est magnifique, et puis, c'est propice vraiment à la méditation. Mais une méditation joyeuse, hein, pas une méditation ni mystique, c'est pas du tout mystique, c'est réfléchir un peu, même parfois sur le boulot. Mais pour ça, il faut marcher. On ne peut pas réfléchir vraiment assis. Enfin, moi, non. Moi, j'aime bien marcher pour réfléchir.
1: Vous décrivez un paquebot, un porte-avions, une ville dans le désert, en quelque sorte.
0: Oui.
1: Dans un environnement magnifique. Et dans cette ville, il y a beaucoup de monde. Il y a tous vos collègues. Et puis tous ceux qui soutiennent aussi, hein, les locaux. Ils soutiennent la vie sur place. Alors, votre livre, il y a quand même plusieurs descriptions très savoureuses, parfois élogieuses. Parfois moins élogieuse de vos collègues. Un mot sur ceux qui vous ont marqué dans un sens ou dans l'autre, parce que on vit quand même en vase clos, ça peut toujours être facile tous les jours. Vous restez plusieurs semaines ensemble, il y a des rotations en quelque sorte.
0: Oui. Hein. Alors il y a deux catégories, il y a trois catégories de personnel. Il y a le personnel technique. Alors quand je dis technique, ça comporte aussi les... la cuisine, les cuisiniers, parce qu'il y a un restaurant la nuit qui fonctionne, donc il faut des cuisiniers, il faut nourrir tout. Il y a en moyenne 180 personnes à la CIA en permanence. Hein. Vous avez les cuisiniers, vous avez les ingénieurs et les techniciens, aussi bien optiques, mécaniques, électriciens, parce qu'il faut tout sur... Il faut que tout fonctionne. Qui travaillent en général, ça se passe. Enfin, l'ambiance se passe très très très très bien. Puis vous avez le petit groupe des. Je parle de la CIA entre 76 et 78, hein, que les choses soient claires. Puis vous avez un petit groupe qui est complètement à part, qui est les astronomes. Alors dans les astronomes, bien sûr, il y en a qui sont géniaux, pas beaucoup. Puis il y en a qui sont moins, quoi. Donc j'ai pas essayé de régler des comptes. Hein. J'ai essayé simplement de montrer... Moi, j'arrive, j'ai 23 ans, je m'attends à trouver des génies, parce que l'astrophysique, l'observatoire le plus grand du monde à ce moment-là, hein. Même plus grand que... C'était pas le télescope le plus grand, parce qu'il y avait Kitt Peak qui faisait 4 mètres, mais au nombre, le télescope, c'était le plus grand, donc c'est vraiment le rêve, enfin pour moi, c'était le rêve de tout astronome. Et vous arrivez là, et puis vous voyez que y en a qui sont vraiment pas, enfin qui sont décevants, quoi. Puis j'en avais d'autres qui vous impressionnent parce qu'ils connaissent, parce qu'ils savent de quoi ils parlent, parce qu'ils ont du caractère, parce qu'ils ont. Puis d'autres, on a l'impression qu'ils sont là un petit peu. J'irai pas pour le folklore, parce que ils travaillaient quand même, hein, mais. Léger, quoi. Enfin, il se tuait pas au travail. Vous avez mentionné un qui était plus intéressé par les filles. C'était pas forcément le plus bête, hein. Il était. moi, j'ai jamais eu vraiment une discussion scientifique avec lui, mais des gens que je respecte beaucoup en ont eu, donc je fais confiance à ces gens-là. Mais effectivement,

0: était plus intéressé par la vie au Chili que par la vie sur la montagne.
1: Il y a le directeur général que vous rencontrez un jour, alors ça, bien, qui est le professeur Wolter, avec qui vous entendez très bien, et qui va vous confier justement des recherches dans un domaine que vous ne connaissiez pas du tout, qui est l'infrarouge, c'est le début de votre carrière.
0: Ah ben c'est le début de l'infrarouge tout, aussi.
1: C'est ça, sur comme quoi une vie aussi se base, est orientée par les rencontres que l'on peut faire, et donc il va vous lancer sur ce domaine. Vous avez parlé de ce que c'était que l'infrarouge. Et après, j'aimerais bien qu'on aborde, après la petite pause que nous allons faire, une pause musicale, que nous abordions un peu le concret de votre travail, justement. Comment ça s'est passé? J'ai un certain nombre de vous, c'est dans le chapitre Luxe, Calme et Volupté. Vous expliquez comment vous travaillez là-bas, et puis les enjeux. Voilà, et je vous propose que nous fassions donc cette pause musicale. Après le message de la radio, nous lirons aussi après la pause des messages d'auditeurs. Qu'avez-vous choisi comme pause musicale? Une pause musicale particulière?
0: J'ai pensé d'abord, Graham Allroyd, qui est un chanteur qui a mis beaucoup de musique de Leonard Cohen, mais étant donné que je me bagarre toujours pour qu'il n'y ait pas de chansons en anglais sur les ondes, on en a beaucoup trop. Donc, Graham Allroyd est un chanteur néo-zélandais, mais qui chante en français, qui faisait du théâtre en français, qui s'est beaucoup occupé des enfants, en particulier près de Toulon, qui est un petit peu mon port d'attache, et qui a écrit une chanson qui s'appelle « Petit garçon », que je chantais à mes enfants pour qu'ils s'endorment, que mes enfants chantent aux leurs, et que mes frères et sœurs chantent, et puis qu'on chantait en voiture quand on partait en famille. Donc, et puis alors, dans le texte, il dit quelque chose que je trouve très beau, il dit « écoute les étoiles déjà », ce qui prouve qu'il a quand même un certain sens, et « entends-tu les étoiles tintinabuler ?» Je trouve que l'image est très jolie, quoi. Quand on regarde le ciel, surtout quand on est dans la nacelle, en l'air, la tête au milieu des étoiles, entendre une chanson qui dit « entends-tu les clochettes tintinabuler ?» Je trouve ça très beau. Donc je trouvais que c'était de circonstances.
1: Et nous écoutons Graham Allroyd, petit garçon, après le message de la radio.
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0: Eh oui.
1: Chers auditeurs de Radio Courtoisie, nous avons le plaisir de recevoir Patrice Boucher, qui est astrophysicien à l'occasion de la rédaction et la publication de son livre Souvenirs sur les débuts de sa vie professionnelle au Chili, justement dans cet observatoire de la CIA qui appartient à l'USO. Et c'est publié, c'est très savoureux. Une email à la fois, bien sûr, l'astronomie. Son travail, c'est aider ses recherches scientifiques, mais aussi l'observation à la fois de ce paquebot qui est l'observatoire de la CIA, l'observation des hommes, des comportements, c'est très savoureux. Et puis l'observation, bien sûr, de la société chilienne qui l'a rencontré. Il le raconte de manière très, vraiment passionnante dans ce livre, VSNA au Chili, aux éditions Les Trois Colonnes. Alors Patrice Boucher, nous avons de nombreux messages d'auditeurs. Je vous les lis. Alors malheureusement, on ne pourra pas traiter de tous les sujets, mais c'est toujours comme ça. Hein? Donc, un auditeur, est-il vrai qu'il y a 100 à 10 000 fois plus d'étoiles dans l'univers que de grains de sable sur la Terre? Une autre question, comment les Grecs et les Romains connaissaient-ils la durée de révolution de Jupiter, 12 ans, et de Saturne, 30 ans? Comment un tel calcul est-il possible à l'échelle d'une vie humaine? En tout cas, Cicéron donne ces chiffres dans le songe de Scipion. On a des auditeurs qui sont vraiment très cultivés. Hein.
2: Ouais, alors j'ai pas compté le nombre de grains de sable. Le grain de sable, ça dépend de quel désert, je pense.
1: Oui.
2: Dans le désert d'Atacama, il y a pas beaucoup de sable. En tout cas, il y a énormément d'étoiles. C'est pas, la, pas des milliards d'étoiles, puisqu'il y a autant de galaxies. Dans chaque galaxie, il y a des milliards d'étoiles, et il y a des milliards de galaxies. Donc on peut pas compter. Mmh. Enfin, c'est pas...
1: Et les Romains, ce que disaient les Romains là sur.
2: C'est très sujet. C'est vrai cette histoire de Cicéron. Mais c'est quand même sujet à caution. Maintenant, oui. Parce que la géométrie, d'abord, pour les Romains, hein, quand même malgré les travaux précurseurs d'Aristarque de Samos, la Terre était encore au centre de l'univers et c'était le Soleil qui tournait autour. Hein, et il fallait pas s'écarter de cette théorie. Donc, honnêtement, je crois pas beaucoup qu'ils avaient.
1: Vous n'y croyez pas.
2: Non. Mmh. Ce qu'il y a, c'est que les planètes ont toujours été reconnues comme des planètes. Hein. D'ailleurs, c'est très facile de reconnaître une planète d'une étoile. Je dis aux auditeurs, hein, c'est quand vous regardez le ciel, les choses, comme dit Graham Allwright, qui tintinabulent, qui scintillent. Ce sont des étoiles et celles qui sont fixes sont des planètes. Donc c'est très simple. Hein, c'est l'atmosphère qui fait une étoile. Même si avec le plus gros télescope du monde que vous pouvez imaginer, une étoile ça restera toujours un point. Et donc ce point quand il traverse l'atmosphère, le trajet optique change un petit peu, donc ça le fait scintiller pour vous. Et il se passe la même chose pour une planète. Comme il y a beaucoup de points, ils scintillent tous, mais en moyenne finalement ça fait un disque dur, quoi. Donc c'est comme ça. Donc
1: justement,
2: les Romains, ils regardaient les planètes. Donc le cycle des planètes, ça dépend par quoi on entend.
1: Comment procédiez-vous dans vos observations et dans vos recherches? Est-ce que c'est le fait du hasard? Vous alliez dans un endroit du cosmos comme ça, et puis vous observez comment ça se passe.
2: Vous l'évoquez
1: dans votre livre, hein, Patrick.
2: Il n'y a pas.
1: Et notamment comment vous répartissez le travail avec.
2: Non, mais ça, c'est deux choses.
1: C'est VSNA que vous avez haï.
2: Oui. Mais ça, c'est autre chose.
1: Oui, c'est autre chose.
2: Quand on se répartissait le temps de travail, c'était avec mon ami VSNA belge. Mais là, on était obligés, on n'observait rien en particulier, je disais qu'on prenait des belles photos pour nos salons, et en général qui terminaient dans les cabinets de toilettes, mais c'était pour voir comment répondait le télescope selon l'élévation, selon la direction dans laquelle il regardait, la qualité des images, etc. Donc là, on allait un petit peu au hasard, on disait, là tu vas à 20 degrés au-dessus de l'horizon, tu vas à l'est, et puis tu regardes comment se comportent les images, tu compares avec ce qui se passe à l'ouest, enfin voilà. Donc là, effectivement, c'était du hasard. Mais quand vous faites un programme d'observation, il n'y a pas de hasard, là. D'abord, c'est extrêmement difficile d'avoir du temps d'observation, parce qu'il y a finalement... l'Union astronomique internationale, en 2023, je crois, a comptabilisé quelque chose comme 18 000 astronomes dans le monde, dans 102 pays. Il y a d'ailleurs une chose assez rigolo, enfin pas rigolo du tout, au contraire, c'est dramatique, c'est qu'il y a 18% de femmes, mais pour 72% d'hommes. Et bon, à l'époque, il n'y avait pas encore de LGBT ni rien, donc on reste là, catégorie hommes et femmes. Hein. Et en France, bon, ça aussi, je dirais environ 800, hein, et y a quand même plus de femmes en France. Et donc, pour même s'il y a 14 télescopes à la CIA, parce que l'observatoire d'Haute-Provence, on n'observe plus maintenant. Et, la pollution lumineuse, les conditions climatiques, l'observatoire d'Haute-Provence, c'est un vieil observatoire qui est bon. Donc, pour observer dans un observatoire moderne, il faut que vous présentiez un projet, que vous sachiez ce que vous allez observer, et surtout pourquoi et comment vous allez analyser les données. Parce que si vous dites, bon, ben voilà, j'ai regardé cet objet qui me passionne pendant des heures, c'est pas une manière très, très utile de gaspiller l'argent du contribuable.
1: Mais alors, ce directeur qui vous confie ce projet sur l'infrarouge,
2: ah ben lui,
1: que voulait-il que vous regardiez exactement?
2: Ah ben, il se mêle pas de ma recherche, le directeur.
1: Il vous dit, c'est l'infrarouge, et voilà. Mais alors vous, comment vous définissiez à la CIA votre objectif de travail?
2: Alors, le premier objectif, en ce qui concerne la mission donnée par ce directeur, qui était un personnage absolument extraordinaire, j'insiste, hein, le professeur Volcher, qui a été président, directeur général de l'ESO, et puis président de l'Union Astronomique Internationale, c'était de développer les techniques d'observation. Et puis, une fois que la technique fonctionnait, ça, c'était un petit peu le rôle des astronomes qui sont sur place, quoi, de développer des instruments pour parfaire les techniques d'observation. Mais après, ce que vous allez observer, votre programme scientifique, ça, personne ne s'en mêle. Moi, toute ma vie, si un matin, je me suis réveillé en disant, bah, tiens, aujourd'hui, je vais étudier la reproduction dans le crabe bleu à l'ouest du Pacifique, personne ne va rien me dire, hein, je fais ce que je veux.
1: Oui.
2: Ça, c'est la beauté, ouais, c'est ce qu'il y a de génial dans le boulot de chercheur. Faites ce que vous voulez.
1: Parce que vous avez ça, cette liberté, vous aimez cette liberté.
2: Ah oui, oui.
1: C'est une des raisons pour lesquelles vous avez quitté Naval, d'ailleurs.
2: Oui,
1: vous l'écrivez, comme l'inventaire. Hein. Et vous êtes très tif.
2: Je suis très tif à l'autorité, sauf quand c'est moi le chef.
1: Mais ça, vous voulez quand même, l'observation, c'était rude. L'observateur de la CIA, extrêmement franc là-haut.
2: Ah oui, oui, oui. Ça, même en été, certaines nuits étaient très froides. Et alors maintenant, les petits jeunes, là, ils connaissent pas ça. Parce que maintenant, on observe depuis chez soi, pratiquement. Gilles Ouesté, moi, j'avais chez moi une console où j'avais les données. On va plus dans les coupoles, il n'y a plus d'oculaire, il n'y a plus de...
1: Il n'y a plus besoin d'aller dans les coupoles.
2: Non, maintenant, vous avez une caméra, vous regardez.
1: Puis,
2: vous...
1: Ah oui.
2: Mais attention, ça n'a pas perdu de sa beauté. Hein, c'est plus du tout les mêmes conditions. quand vous avez posé pendant deux heures... vous avez fait une exposition d'un objet pendant deux heures et que petit à petit vous voyez votre image qui apparaît, qui défile sur l'écran et qui apparaît, l'émotion est la même que quand vous êtes l'œil à l'oculaire, hein, il ne faut pas se tromper. On n'a pas perdu en émotion, on a gagné quand même en confort. Parce que je me souviens de certaines nuits à la CIA, quand on était à l'intérieur de la coupole, où on mettait du papier journal entre nos différents pulls.
1: Quelle température là-haut?
2: En plein hiver, il peut faire moins 15.
1: Oui, quand même. Moins 15. Travailler, c'est pas...
2: Oui. Ah non, moi j'ai vu souvent l'antre des... Vous savez, on avait un enregistreur numérique, là, graphique, pardon, qui défilait, qui défilait le signal, oui. Et l'antre gelée.
1: Patrick, vous, j'ai encore beaucoup de sujets à traiter ensemble, de nombreux messages, cette fois-ci, je vais les lire. Alors, je poursuis. Réponse rapide, si c'est possible. Oui. Parce qu'il va nous rester 22 minutes à peu près pour aborder d'autres sujets importants.
2: Ah oui.
1: Alors, un auditeur qui nous demande est-il possible encore, un astronome amateur, de faire des découvertes?
2: Oui.
1: Ah oui.
2: On va y dire rapide, oui.
1: Oui.
2: On en a besoin, les amateurs.
1: Et ils peuvent faire des découvertes.
2: Ah oui, ils peuvent découvrir des comètes.
1: Oui, mais enfin, ils n'ont pas de télescope comme à la SILA avec.
2: Ça dépend. Vous savez, maintenant, avec les progrès de l'instrumentation, si une supernova aussi brillante que celle qu'on a observée en 87, mon petit bébé à moi, on pourrait plus l'observer dans les observatoires modernes, elle est trop brillante. Les étoiles les plus proches, les étoiles de notre galaxie, on peut pas les observer parce que nos télescopes sont trop puissants. Donc il faut les petits télescopes des astronomes amateurs, qui souvent ne sont pas du tout amateurs, qui sont vraiment pratiquement pour faire des courbes de lumière d'étoiles variables, pour découvrir des comètes, pour découvrir des astéroïdes. Les astéroïdes, c'est plus difficile, c'est moins brillant. Mais si, on a absolument besoin. Et puis je regrette beaucoup qu'il n'y ait pas plus de coopération. J'ai essayé au Chili, ça marchait assez bien. En France, il n'y a pas beaucoup de collaboration entre les professionnels et les amateurs. Mais j'insiste, nous avons besoin, nous les professionnels, nous avons besoin des amateurs.
1: Et les amateurs, où vont-ils observer? Parce que vous avez expliqué le problème en France, c'est trop sombre et au ciel pur.
2: Ben oui, mais
1: alors,
2: un petit télescope de 50 cm, c'est déjà un télescope énorme.
1: Oui.
2: Eux, ils ont parfois des télescopes de 20 cm, parfois de 10. Vous le mettez dans la voiture, vous allez chercher un coin dans la campagne perdue. Vous avez maintenant on vous livre même des télescopes avec tout le logiciel qui vous permet de vous rentrer les coordonnées d'un astre.
1: Vous allez faire naître des vocations.
2: Ouais, j'espère bien, ça sert à rien de dire on a suffisamment d'astronomes professionnels, mais les astronomes amateurs on en a besoin. Ça, on en a vraiment besoin parce que maintenant on peut plus observer les objets brillants depuis nos observatoires.
1: Alors, autre message auditeur, faut-il penser de ce qui a été rapporté sur la découverte de galaxies extrêmement lointaines par le James Webb? Ça nous amène, effectivement.
2: Oui, ben on y reviendra, j'espère.
1: Il faut vous en aborder un petit peu.
2: Oui.
1: Dans un secteur extrêmement fin où l'on supposait ne rien voir, cela remet-il
2: en question
1: la théorie de génération des galaxies et la chronologie de la cosmogenèse?
2: Non. Ce qui a été remis en cause, d'abord, il n'y a pas de région où on voit rien. Il y a des régions où on ne voyait rien parce qu'on n'observait pas dans l'infrarouge. Une des raisons pour laquelle le télescope le James Webb observe dans l'infrarouge, c'est justement pour ça, pour voir les poussières et voir à travers des régions. Quand on observe, par exemple, un truc qui est très connu, un objet qui est très très connu, qui est les piliers de la création, quand on observe dans le visible, on voit des gros nuages, et on se demande pourquoi on appelle ça les piliers de la création. Quand on regarde dans l'infrarouge, on voit qu'à l'intérieur de ces nuages, il y a plein de petites étoiles en naissance. Donc voilà, donc ça, il fallait l'infrarouge pour découvrir ça. Ça, c'est la première chose. La deuxième chose, effectivement, une des surprises sur laquelle j'espère qu'on reviendra, enfin, on reviendra sur d'autres surprises du JWST, c'est que moi, quand j'étais à l'école, on m'enseignait que les galaxies, elles étaient toutes petites, puis elles se mangeaient les unes des autres, puis elles devenaient comme ça un peu plus grosses chaque fois. C'était corroboré par le fait que nous, on est en train d'avaler les nuages de Magellan. Et donc voilà. Et puis là, on s'aperçoit que non, qu'il y a des galaxies parmi les plus lointaines jamais observées qui sont déjà énormes. Donc cette hiérarchisation des galaxies, elle fonctionne pas. Donc ça, c'est aussi un truc qui a été remis en cause. Et c'est vrai qu'on a observé des galaxies qui sont même des supernovas aussi, mais des galaxies qui sont à 800 millions d'années, ce qui est les bébés, quoi. Après le Big Bang.
1: Oui, une auditrice qui vous envoie ce message. Selon la théorie de l'expansion de l'univers, les galaxies, en s'éloignant, occuperont le néant sans limite, autant que les galaxies spirales font des bébés. Comment peut-on définir le néant?
2: Alors, je comprends pas très bien le rôle des galaxies spirales là-dedans et des bébés. Mais oui, il y a une théorie, mais c'est encore, on n'en sait rien finalement. Hein, on ne sait pas comment on va terminer l'univers. C'est sûr que s'il continue son expansion avec ou sans accélération de l'expansion, puisqu'on a découvert qu'il y a 7 milliards d'années, il y a eu une accélération de l'expansion. Si ça continue, étant donné que toutes les galaxies s'éloignent les unes des autres, il arrivera un moment où on les verra plus. Mmh. Hein, donc dans quelques années, les astronomes ils seront au chômage, parce qu'il n'y aura plus de galaxies dans le ciel. Enfin, dans quelques années, c'est encore quelques milliards d'années.
1: Ça va.
2: Donc, on a le temps.
1: Vos disciples ne seront pas au chômage.
2: Voilà. Non, pour l'instant, on ne risque pas le chômage.
1: Un auditeur qui nous dit on ne peut pas aller sur la Lune à cause des ceintures de Van Allen.
2: Non, la preuve, c'est qu'on y est allé déjà.
1: Mais oui, qu'est-ce que
2: ça veut dire? Les ceintures de Van Allen, elles sont beaucoup plus loin de la Lune.
1: Alors c'est peut-être Mars, non?
2: Ah non.
1: Vénus, que sais-je? Une autre planète, peut-être?
2: Ah ben, elles sont plus loin que Mars.
1: Elles sont où, ces ceintures de Van Allen?
2: Elles sont pratiquement aux confins de...
1: Ouais, d'accord. Donc, bon, qu'est-ce que c'est?
2: Du système solaire, hein.
1: Qu'est-ce que c'est?
2: Ben, c'est une protection magnétique, disons. Pour dire les choses, vous m'avez dit d'aller rapidement. C'est une protection du système solaire.
1: Mais protège quoi?
2: Les rayonnements gamma, entre autres, qui peuvent être très dangereux, les rayonnements qui peuvent naître d'une supernova qui explose pas loin, et qui protège pas forcément des astéroïdes, parce que ça, on n'est jamais à l'abri d'en recevoir un sur le coin de la figure.
1: Ça nous amène à la question du sens de l'univers, en quelque sorte, Patrice Boucher. Parce que vous, il y a tout un chapitre que vous consacrez, pardonnez-moi, à la spiritualité.
2: Mmh.
1: J'espère que nous aussi nous aurons le temps de passer du temps sur ce chapitre qui aime les voluptés. Vous dites par exemple le cosmos a été inventé pour que l'homme puisse rêver. Il a été inventé par qui? C'est un peu le sens de ma question. Vous ajoutez la recherche en astronomie est une espérance. Enfin bref, je reviens à la spiritualité si vous voulez bien. Je voulais vous demander, est-ce qu'il y a une dimension spirituelle particulière dans votre travail, est-ce que ça vous a apporté quelque chose, justement sur l'aspect spirituel? Ce que vous écrivez aussi dans ce livre de souvenirs VSNA au Chili, aux trois colonnes, aux éditions des trois colonnes, comme Jean-Paul II, vous ne mêlez pas science et religion. Mais si ça se contredit.
2: Mais justement, c'est une erreur.
1: Vous m'avez posé cette question. Mais
2: c'est une erreur. Je dirais assez répandu, mais que je ne comprends pas, qui me surprend, qui m'horripile un peu, quoi, parce que je
1: vous
2: vois.
1: Vous horripilez.
2: Non, c'est pas du tout ça. Mais parce que quand même, tout le monde sait qu'il y a de nombreux scientifiques qui affirment que Dieu a créé l'univers, non seulement l'univers, mais tous les différents processus qui sont à l'origine de l'évolution physique, biologique, etc., et que ces processus on conduit à la création des galaxies, de notre système solaire, de la vie sur Terre. Je rappelle quand même que le fondateur théoricien du Big Bang, c'est un chanoine belge qui s'appelle l'abbé Georges Lemaître. Je rappelle que Einstein disait « je crois en Dieu », bon, avec des restrictions. Hein, lui, il croyait dans le Dieu de Spinoza, il dit « qui se révèle dans l'harmonie ». Je lis là une petite note que j'ai mise. « Qui se révèle dans l'harmonie ordonnée de ce qui existe et non dans un Dieu qui se préoccupe des destins et des actions des êtres humains ». Donc c'est un petit peu restrictif, mais enfin, il est, comme Platon et saint Thomas d'Aquin, pour lui, l'univers a une cause de son existence. Et c'est d'ailleurs repris par saint Augustin, je suis un adepte de saint Augustin, qui, dans ses... dans ses confessions, détaille toutes les interrogations qu'il a sur la Genèse. Entre parenthèses, il critique d'une manière extraordinaire l'astrologie, ça j'aime bien, mais il expose ses doutes sur théologiques et philosophiques sur la création du monde, mais il insiste surtout, et c'est le premier à faire ça, sur le temps, sur la non-existence du temps, qui pour moi est un problème qui me passionne, parce qu'en fait le temps n'existe pas. Le temps présent est quelque chose qui est éminemment personnel. Et le temps présent, il n'est présent que pour moi. Au moment où je vous parle, quand le son met un certain temps pour voyager, autant au moment où je vous parle, eh ben, quand vous recevez mes paroles, moi je suis dans un autre présent. Donc le présent, il n'est qu'à moi. À partir du moment où le futur, c'est ce qui va advenir du présent, ben, ça reste aussi personnel, et le passé, ben, c'est aussi personnel, puisque c'est ce qui est plus présent. Donc il y a un problème avec le temps. Là. D'ailleurs, il n'y a pas de mot qui signifie « temps » dans le vocabulaire chinois. Les Chinois ont compris ça. En Europe, la pensée européenne n'a pas compris ça. Et saint Augustin, pourtant, a beaucoup insisté. Il a écrit des lignes extraordinaires sur le temps. Il y avait récemment au petit théâtre de Montparnasse, là, de Besson, un spectacle justement sur les confessions de Saint-Augustin et le temps vu par Saint-Augustin qui était absolument passionnant. Bon, bref, je reviens à ça. Donc Saint-Augustin s'est beaucoup préoccupé de ça, il faut que ça aille vite, mais d'autres scientifiques aussi l'ont fait. Et je voudrais quand même, je veux pas mentionner tous les scientifiques qui croient en Dieu, parce que tout le monde sait qu'il y en a pléthore, hein. Mais je voudrais, j'ai eu la chance d'assister au discours de Benoît XVI au Bernardin en septembre 2008, Et il y a une phrase que j'ai notée et que je me permets de vous lire, puisque je ne veux pas faire d'erreur. C'est la foi qui incite la raison à sortir de son isolement et à prendre volontiers des risques pour tout ce qui est beau, bon et vrai. Et c'est là où c'est intéressant. La foi se fait ainsi l'avocat convaincu et convaincant de la raison. Et Benoît XVI, il savait de quoi il parlait, quoi. Et ça m'a... D'abord, bon, c'est, quand on écoutait, on avait l'impression qu'il s'adressait à chacun en particulier, c'était extraordinaire, mais ce qu'il disait était très profond. Et après l'avoir écouté, on n'a plus aucune raison de, pour un scientifique de ne pas avoir la foi. Hein. C'est ce que j'essaye d'expliquer dans mon livre. On me donne, je suis scientifique. On me dit, voilà, au départ, il y a eu le Big Bang, une densité énorme, température énorme, etc. Il y a eu une soupe de plein de particules, tu vois. Au début, la soupe était tellement épaisse, que, tellement chaude, que les photons sortaient pas, il n'y avait pas de lumière après. Donc mon boulot, c'est de savoir ce qui s'est passé après. Comment se sont formées les galaxies, à l'intérieur des galaxies, comment se sont formées les étoiles. Si c'est l'inverse, si c'est les étoiles qui sont formées avant les galaxies, ou si c'est les galaxies qui sont formées après. Ce qu'il advient après, comment une étoile meurt, comment elle vit, ça c'est mon boulot. Mais mon boulot, c'est pas de savoir qui m'a mis la soupe initiale, d'où sont sortis les premiers photons. Ça c'est ça quelque chose.
1: Mais qui a mis la soupe, mais comment il a organisé les choses?
2: Ben voilà,
1: parce que c'est toute une organisation. Oui.
2: Alors comment ça s'organise? Ça c'est non, c'est je dirais ça c'est plutôt notre boulot. Mais oui, enfin.
1: Il y a cette question, c'est un article formidable dans le Figaro, c'est lorsque je l'ai lu que ça m'a donné l'idée de vous inviter et de lire votre livre, et je recommande chaleureusement sa lecture savoureuse et très cultivante, VSNA au Chili, Patrice Boucher, l'édition des Trois Colonnes. Il y a eu un très bel article dans le Figaro, une pleine page, 11 mars 2026. Le titre, gros titre, c'est « Regarder le ciel amène à se poser des questions fondamentales ». Vous expliquez, quelqu'un a mis la soupe et puis après la soupe elle s'est organisée. Mais selon quelle loi? Voulue par qui? Est-ce que l'observation justement du comment, votre travail justement c'est s'observer comment la soupe est devenue ce qu'elle est actuellement avec une planète habitée, la Terre. En gros c'est ça, regardez tout ça. Mais est-ce que ça vous a amené cette observation? Ça vous a amené à croire que derrière, il y a quelqu'un qui a voulu ça. Il y a un sens à la soupe et à l'organisation de l'évolution de cette soupe. Vous, Patrice Boucher, est-ce que c'est quelque chose qui vous a marqué, qui vous a conduit à répondre à cette question, hein, se poser les questions fondamentales? J'imagine que dans ces questions fondamentales, il y a celle-là. Et est-ce que c'est un sujet que vous abordez aussi avec vos collègues qui font les mêmes observations que vous?
2: Avec certains, oui. Avec certains, oui. Certains, oui. Oui, pas. Mais je dirais, faut être honnête. En général, les scientifiques se font fort d'être des rationalistes purs et durs, donc ils ne croient pas en Dieu. Je crois quand même que, par exemple, je vais prendre Leibniz. Leibniz, il était tout. Lui, il était astronome, mathématicien, philosophe, juriste. Enfin, il était tout. Et il a quand même montré dans ses écrits que quelque chose existe en soi, c'est-à-dire qu'on a besoin de rien d'autre pour exister. Et lui, il dit bon, c'est Dieu. Et puis il propose deux preuves de l'existence de Dieu. La première est ontologique, donc il dit il est dans l'être de Dieu d'exister. Et la cosmologie, c'est l'ordre de l'univers. L'ordre de l'univers fait que bon, ça peut pas. C'est un peu ce que disait Voltaire. Voltaire disait l'univers m'embarrasse et je ne puis songer que cette horloge existe et n'est point d'horloger. C'est exactement la même chose. Quand vous regardez le ciel, vous êtes obligé de vous poser des questions. Ça, je l'ai déjà dit, et je le répéterai toujours. J'admire ceux qui ne se poseraient pas de questions, et je les envie un petit peu, parce que tout le monde connaît la phrase de Pascal, le silence éternel de ces espaces infinis m'effraie, mais peu connaissent Fontenelle, qui a dit à peu près la même chose. Et ça, c'est au niveau de la méditation. Mais quand vous faites de la physique, je me dépêche, mais
1: votre temps, c'est une question importante.
2: Je crois que c'est très important. Quand vous faites de la physique, personne ne va vous dire ou vous demander même, est-ce que tu crois en la mécanique, en la physique quantique? Bah non, parce que la physique quantique, elle a donné des preuves de son existence, etc. Je voudrais quand même rappeler aux auditeurs les cinq lois fondamentales de la physique quantique. La dualité. La dualité, bon, c'est la lumière, c'est soit une onde, soit une particule, selon ce qu'on étudie, selon comment on l'étudie, etc. La superposition des états, c'est le fameux chat de Schrödinger. On peut être à la fois mort et vivant. Par contre, si on veut savoir, si on veut le mesurer, alors là, il n'y a plus qu'un état, soit il est mort, soit il est vivant. Mais tant qu'on ne le mesure pas, il peut être les deux. Vous avez la quantification. Vous êtes en voiture, vous roulez à 20 km, tout d'un coup, vous accélérez. Et vous passez immédiatement à 140 km/h. Sans passer par les étapes intermédiaires, vous passez pas par 50, 60, 70, jusqu'à 100, non, vous allez directement, c'est ce que nous dit la physique quantique. Hein, c'est ce qu'on appelle la quantification. Vous avez surtout, pour moi, enfin je trouve que c'est un peu plus fondamental, c'est l'intrication. Alors l'intrication, c'est que deux particules peuvent être intimement liées, même si elles sont à deux endroits différents de l'univers. Ça, c'est extraordinaire. Puis vous avez l'effet tunnel. Vous mettez un mur, les particules, elles passent à travers le mur comme s'il y avait un tunnel. Donc elles passent d'un côté du tunnel et de l'autre. Alors vous comprenez bien que la Sainte Trinité, les mystères de l'Évangile, etc., c'est de la gnognotte à côté. Hein, il faut quand même regarder les choses en face. Oui. Et c'est la physique. Mais tout le monde est d'accord avec cette physique-là. Oui. Et par contre, on vous demande encore, est-ce que tu crois en Dieu? Alors il faut quand même raison garder, quoi. Il y a quand même une différence. Pourquoi on accepterait de la physique ce qu'on n'accepterait pas de Saint-Augustin?
1: Et comment vous l'expliquez, ça?
2: Il l'explique pas, c'est...
1: Non, comment, Père Zibouchet, vous expliquez le fait qu'on n'accepte pas de Saint-Augustin des choses qui paraissent moins abracadabrantes, en quelque
2: je
1: sorte,
2: sais pas,
1: que ce que vous avez observé?
2: Il y a peut-être une question, historique, je sais pas. Moi, honnêtement, enfin, je peux pas l'expliquer parce que je le comprends pas.
1: Ça s'explique pas.
2: C'est un peu ce que Spinoza disait. Spinoza disait que c'était ces questions-là et la finalité de l'univers, le dessin de l'univers n'était pas fait pour nos cerveaux actuels.
1: C'est ça. Donc le mystère demeure. Vous avez une phrase extraordinaire, je trouve, dans ce chapitre intitulé Lux calme et volupté. Vous parlez justement du temps de la création, entre la soupe et toutes les évolutions, où nous on est un tout petit point de rien. Mais vous écrivez tout de même. L'univers savait que nous allions arriver. Que voulez-vous dire?
2: Alors, c'est pas moi qui l'ai dit.
1: Ah bon?
2: Enfin, je le pense, hein.
1: Oui.
2: Je le pense, mais c'est un chercheur qui est à l'Observatoire de Paris, qui s'appelle Brandon Carter, qui a concrétisé un petit peu, qui a regroupé un peu toutes les études qui avaient été faites par différents chercheurs. Alors, il y a des lois fondamentales qui régissent l'univers tel qu'on le connaît, quoi. Des constantes fondamentales, la constante, je vais pas faire pour la physique ici, c'est pas l'objet. Bref. Tous ces chercheurs ont montré que si on modifiait un petit chouïa, mais vraiment un chouïa de rien du tout sur la vitesse d'expansion au moment du Big Bang, la température au moment où les photons sont sortis, enfin vraiment un petit chouïa, hein, un chouïa, ben il y avait plus aucune possibilité de vie. Donc, alors il y en a qui ont professé qu'il y avait des multivers, ce qu'ils appellent les multivers des nombreux univers. Enfin, moi, ça, c'est, moi, oui, c'est de la science-fiction. Tant qu'on peut pas les voir, enfin, de toute façon, c'est peut-être vrai, mais on n'en sait rien. Et puis, on les verra pas. Et puis d'autres qui disent, ben non, c'est. Et puis, il y a de plus en plus de scientifiques qui disent, ben non, c'est que on est quand même dans un univers spécial. Le fait, et ça je voudrais que les auditeurs s'en souviennent, parce qu'il n'y a aucun scientifique qui vous dira le contraire, le fait même que nous soyons là, sur Terre, fait que l'univers ne pouvait pas être différent. Donc depuis Copernic, on a perdu le centre du monde, au point de vue géographique, mais on a gagné au point de vue signification, donc on n'a plus de raison d'avoir peur. Et je dis dans le livre, là on n'a peut-être pas le temps d'expliquer, il y a des millions d'étoiles, pourquoi on serait les seuls dans l'univers, c'est idiot. Parce que nous on vient d'arriver à l'échelle cosmique, et il fallait qu'il y ait tout ce temps, et avec l'expansion, il fallait que l'univers soit aussi énorme pour que nous on soit là.
1: Patrice Boucher, malheureusement nous arrivons au terme de cette émission. Je rappelle votre livre de souvenirs VSNA au Chili, aux éditions Les Trois Colonnes. J'encourage vraiment les auditeurs de Radio Courtoisie à lire ces souvenirs qui ont à la fois une description de la société chilienne à l'époque et puis une description de votre travail d'astrophysicien dans cet observatoire de la montagne et du désert chilien. Nous n'avons pas eu trop le temps d'évoquer votre vie dans la société chilienne, c'est très savoureux. Je renvoie les auditeurs à la lecture de ce livre de souvenirs. J'aimerais vous poser une dernière question, une petite minute pour répondre. Votre plus beau souvenir d'astronome, Patrice Boucher, quel est-il ?
2: Ah, c'est la supernova dans les grands nuages de Magellan.
1: Quand juste, je voudrais juste. C'est la CIA, vous avez découvert ça ?
2: Ah, pas découvert, on l'a vu. Enfin, ça a été découvert par plusieurs personnes en même temps.
1: D'accord.
2: Mais nous, on l'a vu de nos yeux, vu, alors que ça faisait 500 ans qu'on n'en voyait pas. Et ça a été extraordinaire.
1: Très bien. Patrice Boucher, un très grand merci.
2: Eh ben, je vous en prie, merci à vous.
1: D'être venu ce soir en direct. Merci aussi pour ce beau livre. VSNA au Chili aux éditions Trois Colonnes. Merci à Stéphane à la technique, merci à Laurent qui a pris vos messages, chers auditeurs. Merci à vous tous pour votre fidélité. N'oubliez pas que Radio Courtoisie a besoin de votre soutien. Très bon dimanche soir à vous tous.

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0: Bonjour à tous et bienvenue si vous nous retrouvez. Voici le programme de votre matinée. Nous sommes le lundi 4 mai 2026, semaine B du cycle des émissions. À 7h en direct, la matinale Ligne droite au programme Debout les Français. Dissolution de la Jeune Garde, la fin de l'impunité pour l'extrême gauche avec Bertrand Saint-Germain. Le grand entretien avec Philippe Charlaise, Philippe Herlin et Valdemar Brun-Témerin. Vers la fin de l'OPEP, que deviennent la Russie, l'Iran et l'Arabie Saoudite? Israël a-t-il besoin d'envahir le Liban? Débattons-en avec Édouard Husson et l'analyse de Régis Le Sommier. Quelle perspective pour l'Iran? À 10h en direct, la présidentielle de 2027 avec Nicolas Dupont-Aignan, invité d'Albert Salon pour le Français en partage. Et à 11h, extrait de la matinale Ligne droite de vendredi dernier. Voici votre bulletin météo de ce lundi 4 mai. Aujourd'hui, les averses concernent la majorité du pays avec des orages localisés sur le centre. Seul un petit quart nord-ouest profite encore de quelques éclaircies. Côté température, nous attendons pour les maximales de 14 à 22 degrés du nord au sud avec notamment 14 degrés à Cherbourg, 17 degrés à Paris, 19 à Lille et jusqu'à 22 à Ajaccio. Le soleil se lèvera tout à l'heure à 6h25 pour se coucher à 21h10. Nous gagnons encore 3 minutes d'ensoleillement. Et nous célébrons en ce 4 mai Saint-Sylvain, Saint-Grégoire l'Illuminateur, Saint-Florian et Saint-Antonin. Mais pour l'heure, voici Restons Courtois, dirigé vendredi soir par Marc Baudrier. Bonne journée à l'écoute de Radio Courtoisie, il est 5h.
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13: Bonjour, chers auditeurs, heureux de vous retrouver en compagnie de toute l'équipe de Restons Courtois du vendredi soir, 17h30, 19h30. Émission réalisée en partenariat avec Boulevard Voltaire, le grand quotidien de la France droite. C'est parti pour 2 heures avec ce soir 2 voix d'exception pour observer l'envers de l'actualité de notre cher et vieux pays. Jean-François Coulon-Desart est là, journaliste et écrivain. Bonsoir Jean-François.
14: Bonsoir, bonsoir à tous.
13: Et Philippe Charlaise, expert en questions énergétiques. Bonsoir Philippe.
15: Bonsoir Marc.
16: Il est partout.
13: Il est partout. C'est extraordinaire, Philippe Charlaise. On l'a vu 5 fois sur les télévisions. Il fallait vraiment avoir des yeux de mouche. Et on pouvait voir Philippe Charlaise sur combien? Alors, il y a eu BFM, il y a eu
15: Europe 1, BFM, CNews. France 2 et Public Sénat hier.
13: Voilà, tout ça dans la même journée. Voilà, le recordman.
15: Harassant.
13: Le recordman de la semaine est avec nous ce soir. Vous pouvez, chers auditeurs, nous appeler au 01 46 51 0085 ou nous envoyer vos courriels à courtoisie@rc.fr. On les lira à l'antenne dans toute la mesure du possible. Martine est là, elle attend vos messages. Vous êtes les bienvenus au programme ce soir. Édito, pourquoi la dissolution confirmée de la Jeune Garde éclabousse LFI et son chef Jean-Luc Mélenchon. Notre grand dossier, ce sera « Faut-il défendre le 1er mai férié ?» Et nous en débattrons avec Joseph Touvenel, l'ancien président du syndicat CFTC, qui connaît le sujet par cœur et qui a des idées précises sur la question. En deuxième partie, nous évoquerons les Français. Les Français vont-ils s'arracher le rapport à l'oncle? Quelle suite à donner au rapport à l'oncle? Quelle réforme faut-il privatiser tout ou partie de France Télévisions? La méthode à l'oncle va-t-elle faire tache d'huile? Je rappelle que le rapport à l'oncle sera publié donc lundi. Et puis nous aurons en finale le moment que vous attendez tous, qui est notre petit clin d'œil culture, ce qu'on a vu, lu, entendu et ce qu'on vous recommande ou non, ou qu'on vous décommande pour la semaine dans la sphère culturelle. Mais auparavant, notre traditionnel tour d'actualité. Qu'avez-vous retenu de l'actualité de cette semaine ? Et comme Philippe Charlez a l'air concentré, je m'adresse à lui. Philippe.
15: Moi, hein. Je peux pas passer sur les résultats trimestriels de Total Energy et de ces super profits diaboliques. Donc Total Energy en une journée est redevenu le diable français, si j'ose dire. Donc Total Energy a effectivement augmenté ses bénéfices trimestriels, donc calculés depuis le début de l'année, de 50%. Et donc effectivement, la gauche est montée au créneau en demandant à nouveau la taxation des super profits, traitant Total Energy de profiteurs de guerre. Je trouve que vis-à-vis du groupe et surtout quand même de ses 100 000 salariés, ça manque beaucoup de respect. Je pense à ces 100 000 salariés, enfin je les connais pas tous, mais j'en connais un certain nombre, qui ont dû se sentir visés dans la chair et je voulais à l'occasion leur donner tout mon support. Alors simplement d'expliquer de façon très rapide, que Total Energy fait peu de bénéfices en France.
13: Pourquoi est-ce que c'est aberrant? Déjà, c'est aberrant mitrailler une entreprise française parce qu'elle fait des bénéfices,
15: il faut reconnaître, et ça c'est vrai, que mécaniquement, l'augmentation du prix du baril et l'augmentation des produits raffinés, dont Total n'est pas responsable. Ce que je veux dire, c'est pas Total qui a déclenché la guerre, mais disons qu'elle est un peu un bénéficiaire heureux et indirect.
14: Mais comme toutes les autres compagnies. Comme Shell, comme tout le monde.
15: Absolument. Et puis on pourrait faire la même chose sur d'autres produits et d'autres matières premières. On n'a pas parlé des engrais, on n'a pas parlé de l'aluminium, on n'a pas parlé de l'acier, dont les taux ont fortement augmenté. Les engrais ont augmenté de 50%, ce qui d'ailleurs est dramatique pour nos agriculteurs. Donc les sociétés qui vendent des engrais ont aussi fait des super profits. Alors pourquoi est-ce que ces super profits, en fait, n'en sont pas. Tout simplement parce qu'ils ne sont pas faits en France, mais ils sont faits dans les filiales étrangères de Total. Et dans les filiales étrangères de Total, la compagnie est fiscalisée, et parfois avec des taux de fiscalité extrêmement élevés. Je prendrai un seul exemple, c'est la Norvège, où vos bénéfices sont fiscalisés flat, donc c'est-à-dire de façon depuis le premier euro jusqu'au dernier euro, à 75% quand même. Voilà. Et donc, ce qui fait que alors en moyenne sur l'ensemble des filiales, c'est 43%. Mais Total paye quand même dans le monde 25 milliards de dollars de taxes et d'impôts. Donc quand on dit que Total n'est pas imposé, c'est pas vrai. Donc moi je dis à ceux qui veulent imposer Total, donc Total paye évidemment ses charges et ses impôts sur ses bénéfices français, mais qui sont relativement faibles parce qu'il n'y a pas d'activité de production en France. Et donc
13: Total ne fait des bénéfices en France que sur la distribution et un peu le raffinage.
15: Distribution et le raffinage. C'est ça, aujourd'hui, sur le raffinage, les marges de raffinage étant... Mais sur la distribution, comme Total a réduit les prix à la pompe, aujourd'hui, joue pratiquement... alors, on ne peut pas vendre à perte, mais cela étant, pratiquement, ne fait aucun bénéfice. Donc, ce qui veut dire que cette année, Total sera imposé sur des bénéfices quasi nuls, donc ne payera pratiquement pas d'impôts en France, mais on payera énormément dans ses filiales. Donc moi je dis inversons un peu la situation. Imaginons une Total par exemple produit du pétrole au Nigeria. Imaginons une société nigérienne en France qui dirait ben moi je ne paye plus d'impôts en France, je paye un impôt sur un super profit au Nigeria. Je crois que l'État français ne serait pas d'accord, bien évidemment. Ce que je veux dire, la règle générale, c'est que vous payez vos impôts dans le pays où vous avez gagné l'argent, c'est comme ça que ça se passe, et c'est comme ça que ça se passera. Et je dirais qu'en plus, légalement, c'est impossible, puisque la double fiscalité n'est absolument pas permise. Donc je vais dire, ce sont des...
13: En tout cas, la publicité pour la France, terre d'accueil de l'entreprise, est quand même pas terrible.
15: Absolument.
13: Si vous faites des pertes, vous mettrez la clé sous la porte, et si vous faites des profits, l'État viendra vous les réclamer. Voilà. En gros, c'est ça.
15: Ça se résume à ce que pense la gauche, on va dire.
13: Voilà, c'est ça. C'est un bon résumé de la gauche.
15: En tout cas, je rajouterais que j'ai fait un post qui a eu beaucoup de succès sur LinkedIn là-dessus. J'ai dû une centaine de commentaires. Ils étaient tous pro-Total.
13: Ah, bon, bah, comme quoi...
15: Ça veut dire que les Français sont quand même
13: intelligents. Mais les hommes politiques et les responsables politiques, oui. pour beaucoup, y compris certains qui ont été assez décevants, je trouve...
15: Alors, Marine Le Pen a particulièrement été décevante en disant qu'elle était pour la fiscalité, alors que Bardella était contre.
13: Ah bon,
15: Bardella il l'a exprimé que lui était opposé
13: qu'il était contre.
15: Ce qui démontre d'ailleurs une différence de... un peu long, excusez-moi.
13: Non, mais c'était très intéressant. Jean-François Coulon-Désart.
16: Eh bien, écoutez, moi, il y a un monsieur qui a retenu mon attention cette semaine, il s'appelle Kamel Daoud. Vous savez que c'est le prix Goncourt 2024 pour Ouris, où il dénonçait ce qui s'était passé pendant la dernière guerre entre barbus en Algérie. Et pour ce faire, pour ce livre... Donc pour un livre, pour un roman, il est condamné à 3 ans de prison en Algérie, par contumace bien sûr. On lui reproche d'avoir piétiné l'article 46 de la Charte pour la paix et la réconciliation nationale, je cite, instaurée à la fin de la guerre civile. Donc cette charte réprime ceux qui ont l'audace d'évoquer les événements dans un sens qui contredit le récit officiel. Donc 3 ans de prison pour cet écrivain. Et où j'ai été frappé, c'est là où je voulais en venir, c'est qu'on n'a pas attendu grand monde quand même pour monter au créneau et pour défendre à la fois l'homme et l'écrivain, que ça soit aussi bien dans la sphère politique, peut-être encore moins dans la sphère médiatique.
13: En tout cas, tous les pétitionnaires qu'on a entendus
16: sont
13: roulés par terre pour l'affaire de...
16: Ils sont aux abonnés absents, oui. On n'entend personne, là. Ouais. Voilà. Ouais. Donc c'était ça qui a retenu, mon attention cette semaine.
13: Magnifique. Allez, on passe à l'édito. Pourquoi la dissolution confirmée de la Jeune Garde éclabousse LFI et son chef, Jean-Luc Mélenchon.
17: Le 1er mai, c'est la fête des travailleuses et des travailleurs. Parce que...
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13: Le Conseil d'État, saisi avant le meurtre de Quentin Derenque, a donc rejeté ce 30 avril le pourvoi de la Jeune Garde. Il a confirmé la dissolution de ce mouvement d'extrême gauche ultra-violent. Une décision rare pour des organisations de gauche. Depuis 2017, 24 dissolutions ont été prononcées avant celle de la Jeune Garde. Parmi elles, 19 mouvements de droite radicale et 5 seulement d'ultra-gauche. On dissout donc 4 fois moins à gauche qu'à droite, je referme la parenthèse. Pour dissoudre la Jeune Garde, le Conseil d'État a évidemment des arguments graves. Il accuse les nervis du groupuscule créé par Raphaël Arnaud de se préparer à des affrontements violents, je cite, et de chercher, je cite à nouveau, à exclure physiquement de l'espace public toutes les personnes considérées comme fascistes. Fin de citation. Le 3 avril dernier, lors de l'examen du recours, le rapporteur du Conseil d'État avait évoqué la dérive totalitaire, entre guillemets, de ce mouvement devenu, je cite encore, une milice. Le tableau judiciaire étant désormais éclairci, le temps est donc venu d'examiner les conséquences de cette décision. Car la Jeune Garde n'est pas perdue dans la nature, loin s'en faut. Sa dissolution éclabousse violemment un parti et son chef, LFI et Jean-Luc Mélenchon. Pourquoi ? Parce que Raphaël Arnaud est député LFI, couvé par ses membres qui l'ont accueilli chaleureusement à son retour à l'Assemblée nationale, vous vous souvenez de ces images. Parce que cette milice dissoute a imprimé son logo sur des milliers d'affiches de campagne de candidats LFI lors des dernières législatives. Parce que Raphaël Arnaud, triple fiché S devenu député LFI, a créé la Jeune Garde. Il l'a façonné, il lui a donné sa mission, ses méthodes, ses équipes, ses objectifs. Parce que Raphaël Arnaud, député LFI, n'a jamais renié sa violence. Il lançait sur X ces mots « suprémaciste, religieux ou nationaliste, on va tous vous dézinguer ». Parce que deux des plus proches collaborateurs de ce député LFI sont impliqués à la fois dans la Jeune Garde qu'il a fondée et dans le meurtre sordide du jeune étudiant Quentin Derenque le 12 février dernier à Lyon. Parce qu'enfin, ce député LFI n'a jamais rien renié. Il a lancé dans l'enceinte de l'Assemblée nationale un vigoureux « Vive l'antifascisme, vive la Jeune Garde !» sous les applaudissements nourris des députés LFI, ce que notait Georges Michel, vidéo à l'appui, dans un article de Boulevard Voltaire du 15 février 2026. LFI est éclaboussé, enfin, parce que Mélenchon a Auxerre le 30 avril 2025, alors que la Jeune Garde était déjà en cours de dissolution, a évoqué, je cite, « une organisation alliée, liée au mouvement insoumis ». C'est simple, ce mouvement dissous a été couvé, promu, protégé, utilisé, défendu par le leader de LFI, Jean-Luc Mélenchon, et par ses troupes. Dès lors, des questions se posent. LFI peut-elle conserver à l'Assemblée nationale une place aux créateurs et inspirateurs d'un mouvement ultra-violent dissous? LFI elle-même peut-elle encore siéger et parader au Palais Bourbon? LFI peut-elle continuer à donner des leçons sur tous les sujets sans rendre de compte? Pour LFI, le temps est venu d'affronter ses responsabilités et pour les responsables politiques, la justice et les médias, le temps est venu de demander des comptes. Voilà. Est-ce que vous avez suivi cette affaire? Comment est-ce que vous avez réagi à la de demander des comptes? Voilà. Est-ce que vous avez suivi cette affaire? Comment est-ce que vous avez réagi à la dissolution de la Jeune Garde, Jean-François?

0: Bah, je me souviens des propos de Mélenchon où il appelait ces gens-là de la jeune garde nos jeunes camarades. Et ils étaient partout dans les meetings, ils assuraient une espèce de service d'ordre bizarroïde. Vous l'avez rappelé, il parlait d'organisation alliée, c'est Mélenchon qui parle. Oui, que Raphaël Arnaud soit fiché S, mais tout ça, c'est... Qu'est-ce que vous voulez que je vous dise? On va porter plainte, il paraît que l'État va à nouveau porter plainte pour reconstitution de l'île dissoute. Oui. C'est en train de se passer.
1: Oui, ça, j'en ai pas parlé.
0: Ils
1: seraient en train de se reconstituer.
0: Ils vont changer de nom et ça sera comme avant. Je crois que le mal est bien plus profond et bien plus.
1: Il y a quelques semaines, ils avaient encore leur espace X, leur compte X.
0: Oui, non, mais c'est hallucinant. Ouais. Déjà, on n'a pas fait de ménage sur les réseaux sociaux.
1: Je veux dire, c'est. Philippe Charlez, oui, est-ce que Yael Braun-Pivet doit intervenir?
2: Alors, d'abord, je dirais que les milices d'extrême gauche, c'est une, je l'ai déjà dit, hein, c'est vieux comme le monde, hein, ça a été inventé par le grand Staline. Il suffit de lire le dernier livre de Stéphane Courtois, qui est absolument remarquable et qui explique que même pas Staline, que Lénine a tout inventé de A jusqu'à Z. Et que les autres ne sont que d'ailleurs, il le dit que Hitler, par exemple, n'est vraiment qu'un médiocre copieur, mais c'est Staline qui a tout inventé. Et donc, les milices existent à peu près depuis, on peut même remonter, hein, les sans-culottes étaient une forme de milice sous la Révolution française. Alors, quant à dire, faut-il dissoudre LFI? Moi, je ne pense pas. Je pense que LFI, dans l'anonymat et dans la clandestinité, serait encore beaucoup plus dangereux que existant officiellement. Donc moi, je ne suis absolument pas partisan de les mettre au... Alors oui, la milice, bien sûr, parce que, notamment après le meurtre du pauvre Quentin, on le sait. Mais je pense que l'extrême-gauche doit pouvoir se présenter devant les citoyens. Et s'il a des représentants... alors il faut les condamner... juridiquement quand ils dépassent les bornes, bien évidemment, ce qu'on ne fait pas toujours. Mais par contre, je ne suis pas contre la non-existence et la clandestinité d'un groupe politique. Il est beaucoup plus dangereux quand il n'existe que dans la clandestinité que s'il existe de façon ouverte. Mais c'est mon point de vue.
1: Oui, mais je suis assez d'accord avec vous. Je n'ai d'ailleurs pas parlé de dissolution.
2: C'est ce que j'avais compris.
1: Non, mais je trouve qu'on doit leur demander des comptes. C'est ça que j'ai
2: alors
1: dit.
2: Leur demander des comptes.
1: On doit leur demander des comptes.
2: Comme à tous, et quand ils dérivent, ils doivent...
1: En l'occurrence, ils ont soutenu un mouvement qui finit par être interdit tellement il est dangereux.
2: Oui, ça on est d'accord.
0: On se place où? Sur la morale, sur le droit? On leur demande des comptes, on leur demande des comptes à quel niveau?
2: Sur le droit, hein.
0: Sur le droit.
2: À partir du moment où vous agissez, que vous cassez tout, que vous intégrez des black blocs, on les a vus aussi dans des mouvements écologistes affronter les forces de l'ordre, etc. C'est là-dessus qu'il faut les attaquer. Non, pas sur le plan moral du tout. Alors là,
0: mais est-ce que juridiquement, on a les outils pour ça ou pas?
2: La preuve, c'est que ça a quand même été dissous.
0: La
2: dissolution est bien une décision juridique,
0: politique,
2: pas une décision morale.
0: Oui, tout à fait.
1: Bien sûr.
0: On n'en a pas fini, mais si vous voulez, ils sont très forts parce que regardez un peu le temps d'antenne que cela prend. Ça fait une publicité à LFI comme s'ils en avaient besoin. Je l'ai dit, mon politique a toujours besoin de publicité, mais absolument incroyable.
2: Oui, enfin, ce sont souvent les médias de droite qui en parlent beaucoup. Et qui leur en font la publicité. Hein.
0: Les médias de gauche, évidemment, ils les caressent dans le sens du poil.
2: Oui.
0: Ça soit dans Libération ou dans.
1: Non, mais c'est là qu'on voit quand même encore.
0: C'est intéressant de voir ce qu'a dit Le Monde là-dessus sur sa dissolution et Libération. Ça serait pas mal ça.
1: Ouais, j'ai pas vu, mais la prégnance de la gauche, on le voit, on la sent là-dessus, sur des sujets comme ça. On voit bien que ça n'a aucun retentissement, personne n'accuse les filles, il n'y a pas de rebondissement. Vous pensez bien que si c'était un mouvement d'ultra-droite qui avait les mêmes liens avec le Rassemblement national, on en aurait. Partout.
0: Matin, midi et soir.
1: Partout.
2: Mais Marc, aujourd'hui.
1: Les kiosques seraient tapissés pour 6 mois, là.
2: Aujourd'hui, les socialistes ne sont qu'une jeune garde en cravate.
0: Quel joli mot.
1: Ils vont quand même pas aussi loin dans le.
2: Ah, dans la pensée, j'en suis.
1: Dans la pensée.
2: Dans la pensée.
1: Oui, mais enfin là, il n'y a pas que de la pensée.
0: Là, il y a de la violence.
1: Il y a même
0: assez
1: peu de pensée, pour être tout à fait franc.
0: Oui.
1: Il y a surtout des actes. À venir, nous allons parler de ces Français, nous nous demanderons si...

0: les Français s'arracheront leur rapport à l'oncle qui va paraître lundi. Et puis nous aurons notre clin d'œil culture, mais auparavant, faut-il défendre le 1er mai férié ?
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0: Et avec Philippe Charlez et Jean-François Coulon-Désart, la France doit-elle travailler le 1er mai ? Doit-elle laisser la liberté de travailler les jours fériés ? Ce faisant, ne brise-t-on pas notre culture et notre spécificité avec cette question qui n'est pas nouvelle ? Convenons-en, on plonge directement dans l'art français du débat de principes à conséquences économiques. La gauche s'arc-boute sur ses avantages acquis. La CGT défile d'ailleurs aujourd'hui même à Paris et ailleurs pour défendre ce jour férié et chômé. La droite réclame des libertés et dénonce l'aveuglement économique de la gauche. Le Rassemblement national donne l'impression de naviguer un peu à vue sur ces sujets pour éviter les coups. Et au-dessus de cette empoignade bien gauloise se dégage la figure sympathique et barbue de notre ami Joseph Touvenel. Bonjour Joseph.
2: Bonjour Marc.
0: Vous êtes l'ancien vice-président du syndicat CFTC, la Confédération des travailleurs chrétiens. Vous êtes aujourd'hui le vice-président du Centre européen des travailleurs qui regroupe 70 organisations dans 30 pays d'Europe. Vous m'arrêtez si je dis une bêtise.
2: Non, c'est tout à fait exact.
0: C'est exact. Vous avez dirigé le magazine Capital Social et tout ceci fait de vous un expert consulté dans beaucoup de médias sur ces questions au croisement du social, de l'économie et de l'identité de la France, de la gauche ou de la droite. Alors justement, cher Joseph Touvenel, pendant que la CGT défile dans nos rues, à Paris et ailleurs, vous signez une tribune dans le journal du dimanche. Je donne son titre, « Travail le 1er mai, la droite la plus bête du monde ». Et vous y expliquez que le 1er mai reste un marqueur puissant de l'histoire de France. Alors, on va commencer, si vous voulez bien, par l'histoire. Vous rappelez l'événement qui était à l'origine de la fête du travail en France. C'est un événement oublié, qui est la fusillade de Fourmies. Alors, oui. Que s'est-il passé à Fourmies, qui est une petite ville du Nord, en 1891
2: Je vais remonter un peu avant.
0: Alors, remontons encore.
2: Je vais remonter en 1791 avec la loi Le Chapelier, qui a supprimé toutes les protections que pouvait avoir le monde du travail.
0: Absolument.
2: Et donc,
0: vous
2: la
0: avez
2: grande
0: raison.
2: Misère du 19e siècle, et notamment du monde ouvrier, avec le développement de l'industrie. Mmh. Nous avons des gens qui travaillent dans le Nord.
0: On l'oublie beaucoup, il faut insister sur cette loi Le Chapelier.
2: C'est l'œuvre de la Révolution française.
0: C'est l'œuvre de la Révolution française de jeter les ouvriers dans le...
2: De supprimer, d'interdire toute protection en faisant un délit de coalition. Il faisait que si on
3: se réunissait... Et donc vous entendez que sous l'Ancien Régime, il y avait davantage de protection qu'après la loi Le Chapelier.
2: Ben c'est évident.
0: Oui. Absolument. C'est
2: factuel. Vous êtes allé à l'école, vous devez le savoir. et donc, que se passe-t-il à Fourmies ? Alors, il y a eu des événements aussi aux États-Unis, parce que le monde ouvrier est quand même très très maltraité à cette époque-là. Fourmies, il y a une manifestation qui au départ est pacifiste, c'est une petite ville du Nord, ville ouvrière avec beaucoup de textiles. Les ouvriers du textile, c'est de 12 à 15 heures de travail par jour dans des conditions très difficiles. Ils défilent et ils réclament la journée de 8 heures. Ils reprennent d'ailleurs le slogan d'un enjeu gauchiste qui s'appelle le comte Demain, Albert Demain, qui s'était battu pour la journée de 8 heures, et qui a fini par l'obtenir d'ailleurs. On oublie souvent que nos grandes conquêtes sociales sont des conquêtes sociales chrétiennes, et non pas du tout des conquêtes marxistes.
0: Montalembert, Albert Demain.
2: Absolument.
0: Ouais,
2: et donc Albert Demain s'est beaucoup battu pour que la durée du travail devienne raisonnable. Donc il y a une manifestation à la fin des échauffourées, à la fin de la journée. La troupe tire. Alors la troupe tire pourquoi ? La troupe tire parce qu'il y a un officier qui s'est affolé devant la foule. Il donne l'ordre de tirer. En plus, c'est les nouveaux fusils, les fusils Lebel, qui sont bien plus performants que les anciens Chassepot. Et donc, il y a 9 morts, dont 2 enfants, plus de 45 blessés. Et il y a un homme qui est là, qui n'est pas qu'un homme, c'est le curé de la paroisse, parce que ça s'est passé devant l'église de Fourmies. Et ce brave prêtre, Alfred Margerin, qui devrait avoir une statue, on devrait défiler le 1er mai devant sa statue, il s'engage entre la troupe et les manifestants. Et celui qui en parle peut-être le mieux, c'est le gendre de Karl Marx, franc-maçon, membre des mouvements communistes internationaux, qui écrit que ce jour-là, si le curé n'était pas sorti, donc c'est Paul Lafargue dont je parle, n'était pas sorti, la boucherie, je le cite, la boucherie aurait duré encore longtemps. Et moi, je m'étonne que du côté de ceux qui sont de droite, qui se disent attachés au roman national et au retour de Mont National, qui nous disent le Puy du Fou, c'est très bien, et ils ont raison. Quand il s'agit de la classe ouvrière, il n'y a plus personne. C'est démission. La droite la plus bête du monde. Ensuite, ils vont pleurer.
4: Mais s'il y a encore des ouvriers en
2: disant,
4: France.
2: Les marxistes, je parle des travailleurs, de tous les travailleurs. Les marxistes nous ont piqué l'histoire sociale, mais les amis, vous leur avez donné.
4: On
2: le
4: leur a
2: terme
4: donné.
2: De travailleur.
5: Non, mais c'est pour ça que, d'ailleurs,
2: le travailleur revenir. Est intéressant. Un travailleur, c'est qui? Un travailleur, c'est un
5: Joseph
2: salarié,
5: Stouvenel.
2: C'est un patron, c'est un indépendant, c'est une profession libérale, c'est un militaire. Tous sont des travailleurs. Il faut le rappeler.
5: Joseph Stouvenel, vous sembliez considérer que tout le monde connaît l'histoire de la loi Le Chapelier. Personne ne la connaît. Personne ne connaît cette histoire.
2: La droite n'a jamais été au pouvoir. La droite ne s'est jamais occupée de l'éducation nationale.
5: Non, personne ne sait que la loi Le Chapelier d'essence révolutionnaire a supprimé les droits des salariés, les a jetés dans cette... Et pour cause, parce que l'ultra-gauche se revendique en permanence de la Révolution française.
2: La droite Le Chapelier, elle est d'essence révolutionnaire, mais elle est surtout une loi ultra-libérale. Le brave Le Chapelier... Brave bourgeois de son état, j'ai rien contre les bourgeois, moi je suis issu de la bourgeoisie, personne n'est responsable du milieu où il naît. Brave bourgeois de son état a beaucoup lu Jean-Jacques Rousseau. Et notamment, il a lu tout ce qui était sur la liberté contractuelle. Et il s'est trouvé que c'était une très bonne idée. Alors, il a fait passer un texte qui était « Citoyens, vous êtes maintenant tous libres, il y a eu la révolution. C'est la liberté contractuelle. Et donc, vous pouvez signer ou pas signer un contrat. » Dans le monde du travail, entre celui... Donc c'est ultra-libéral. La liberté, vous faites ce que vous voulez, vous êtes libre de signer ou pas. Sauf que dans le monde du travail, entre celui qui peut donner du travail et celui qui a besoin de travailler pour vivre et faire vivre les siens, si on laisse sans règles, eh bien c'est ce qui s'est passé au 19e siècle.
5: C'est ce que disait...
2: C'est celui qui peut donner du travail ou pas, qui peut tout imposer à l'autre. C'est exactement
5: c'est
2: une
5: ce
2: loi
5: que disait
2: ultra-libérale.
5: Kay, le renard libre dans le poulailler libre.
2: Absolument. Hein
5: voilà.
6: Mais attends, à l'époque, quand même, la France était paysanne à quoi? À 92%. Ça change au 19e siècle, où les usines arrivent, où l'industrialisation arrive, le chemin de fer, etc. Donc ça, le rapport de force change. Là
2: ça
6: aussi.
2: S'aggrave au 19e siècle. Ouais. Mais même, nous sommes à Paris, les corps de métier étaient organisés. Les couvreurs, les charpentiers avaient des caisses de sécurité sociale. C'est-à-dire qu'un couvreur qui tombait du toit, sa famille était prise en charge par
3: sous
2: la corporation.
3: Sous l'ancien régime.
2: Oui, bien sûr. Oui, avant la loi Le Chapelier, il y avait...
5: Non, mais Philippe a raison de poser la question, parce que c'est inconnu.
2: Vous voyez, par exemple, les jours de grandes fêtes, normalement, les magasins étaient fermés. Mais on autorisait...
5: Sous l'ancien régime,
2: on autorisait un certain nombre à ouvrir, notamment ceux qui faisaient des bijoux, etc. La corporation s'organisait et en laissait ouvert un certain nombre. La différence... C'est que ces jours de grandes fêtes religieuses où cela ouvrait, l'ensemble de leurs bénéfices était mis dans une caisse pour les pauvres. Et à Paris, ça donnait l'occasion de faire un grand repas pour les pauvres à l'Hôtel Dieu. Toutes les grandes surfaces qui ouvrent le 14 juillet, les jours, toutes nos grandes fêtes, leurs bénéfices soient mis dans une caisse pour les pauvres.
5: Oui, ce serait assez extraordinaire. Je ne connaissais pas du tout cet épisode, mais c'est vrai qu'on connaît très mal la monarchie.
2: Sur l'histoire du 1er mai, c'est que
5: les aspects sociaux ont été caricaturés.
2: Il faut reprendre notre histoire sociale pour mettre la vérité. Et la vérité de notre histoire sociale, c'est que la gauche, évidemment, des gens de gauche ont fait des choses.
5: Mais Joseph Stouvenel, il faut que vous nous écriviez l'histoire sociale.
2: Mais ça m'arrive. J'ai écrit il y a quelque temps un article sur le père de la sécurité sociale. Qu'on nous vend comme étant le communiste Croizat, pour démontrer que c'était absolument pas le communiste Croizat, qu'au contraire, il y avait une émission sur France Inter totalement mensongère, puisqu'on nous le présentait comme communiste, c'est vrai. Ouvrier à l'origine, c'est vrai. Résistant et déporté, ce qui est complètement faux. Il a soutenu le pacte germano-soviétique, il s'est fait arrêter pour ça, il s'est fait condamner à la prison et déchu de ses droits civiques par la République. Il est sorti, il a fait plusieurs prisons, il a terminé en prison en Algérie. Il est sorti de prison plusieurs mois après la libération de l'Algérie par les troupes alliées, notamment américaines. Comme résistant et déporté, on fait mieux. Et sur la loi sur la sécurité sociale, c'est facile de vérifier que ce n'est pas le père, puisque les décrets et les textes sont sortis avant qu'il soit ministre.
5: Ah oui.
2: Le vrai père de la sécurité sociale, c'est quelqu'un qui était un radical modéré, qui avait travaillé sur le sujet avant-guerre, qui a été d'ailleurs dans un des premiers cabinets à Vichy, du gouvernement de Vichy. Ça n'a pas duré très longtemps, parce que comme il était juif, il s'appelle Larocque, hein. Comme il était juif, il est parti, il est allé à Lyon, où il est tout de suite rentré dans un réseau de résistance, c'est le réseau Corma, qui est un réseau de droite. Ensuite, il est passé à Londres, il est rentré avec le général de Gaulle, et juste après-guerre, prenant les décisions du Conseil national de la résistance, donc je rappelle que celui qui a succédé à Jean Moulin était un militant de la Confédération française des travailleurs chrétiens, il a mis en place. Il a fait les textes et il a mis en place.
5: Qui s'appelait
2: les, son nom m'échappe, ça me reviendra. Vous le trouvez facilement, le successeur de Jean Moulin, ça m'en viendra. Qui était un militant de la CFTC.
5: Mais Joseph Touvenel, donc, question.
2: Et donc, ce n'est pas les communistes qui ont mis en place la sécurité sociale en France. Quand le ministre communiste a été nommé, les textes étaient publiés.
6: Bon, elle a été mise en place d'ailleurs même bien avant la sécurité sociale, entre guillemets. Puisque, en fait, qui a mis en place la sécurité sociale? Ce sont les grandes familles françaises qui, lorsque leurs domestiques vieillissaient, on leur donnait un arpent de terre, une maison, et on leur donnait une retraite, des sous. Je veux dire, c'est comme ça. Alors, c'était certes à petite échelle. C'était pas pour
2: C'était pas l'échelle.
6: Ça a été inventé comme ça. Je veux dire, on n'a pas laissé les gens qui ont travaillé 50 ans avec vous, on les fout pas dehors comme ça.
2: Inventé, en fait, par la société chrétienne depuis le Moyen Âge.
6: Absolument.
5: Non, mais moi j'attends le livre sur la vraie histoire sociale de la France, débarrasser les mensonges communistes et socialistes, qui de fait en ont fait leur fromage depuis très longtemps.
2: Mais c'est la faute de la droite qu'elle laissait faire,
5: Bien sûr, mais ça.
2: Qui s'est pas intéressé à la culture, qui s'est pas intéressé à l'histoire, et qui ensuite.
6: Non, ils se sont intéressés, mais ils ont laissé le champ libre.
2: Ils ont laissé le champ libre.
6: C'est pas pareil.
2: Absolument, vous avez raison.
5: Bon, alors, est-ce que, Joseph Touvenel, il faut donc pas y toucher à ce jour?
6: Si,
5: d'après vous.
2: Attendez. Nous avons un jour férié qui est même chômé depuis 1947.
5: Ah oui ?
2: Très bien.
5: J'ai entendu toutes les dates, d'ailleurs. 47, 36, je ne sais pas quoi.
2: Le 1er mai, la fête du 1er mai, fête du travail, a été instituée sous le régime du maréchal Pétain. Et le fait que ce soit chômé, c'est 1947.
5: Ah, d'accord, c'est ça. Ah oui.
3: Donc ça n'est pas juste après l'événement dans le Nord que le 1er mai a été... Donc il n'y a pas eu une symbolique de ce...
2: Il y a la symbolique parce que du côté...
3: Mais ça a été repris
2: du côté
3: pour
2: du
3: justifier...
2: mouvement ouvrier, ça a toujours été célébré. Et puis c'est dans le monde entier, ça s'est développé. C'est-à-dire qu'à partir des événements qui avaient eu lieu aux États-Unis, où il y avait eu des manifestations aussi ouvrières... où la police a tiré, où ils ont pris des responsables syndicaux qui étaient même pas sur le terrain et ils les ont pendus. Ça marque l'histoire ouvrière. C'est pour ça ce que je reproche à la droite, c'est de pas voir cette réalité et laisser les marxistes s'en emparer.
5: Joseph, vous n'avez pas répondu à ma question. Est-ce qu'il faut laisser ce jour?
2: Alors, bien sûr, parce que en plus je suis catholique. Et c'est la Saint-Joseph. Aujourd'hui, nous sommes le jour de la Saint-Joseph, artisan, patron des travailleurs. C'est le pape Pie XII qui l'a mis en place.
5: Absolument.
2: Ensuite, il y a évidemment une gamme d'exceptions. Nos services publics fonctionnent, vous l'avez remarqué. Vous travaillez aujourd'hui. On a toutes les exceptions.
5: C'est pas un travail pour nous. On est là par plaisir.
2: J'entends en boucle. Oui, mais les boulangers et les fleuristes ne peuvent pas ouvrir. D'abord, c'est faux. Quand je suis artisan boulanger ou fleuriste, j'ai le droit d'ouvrir.
6: Tout seul.
2: Et de faire travailler des membres de ma famille.
6: Ouais, bon.
2: Et la famille, ça peut être très large.
5: Donc, donc vous êtes d'accord avec des exceptions, quoi.
2: Mais justement, et après, regardons tranquillement. Ça fait des années que ça se passait bien. Personne ne disait rien. Et puis, il y a deux inspecteurs du travail qui ont déboulé en Vendée, qui ont mis des PV. Je note que ces PV ont été mis en 2024 et que le tribunal, en 2025, a blanchi les boulangers en question. Hein. Donc, ils n'ont rien payé. Mais laissons les professions dans ces cas-là s'organiser.
5: Ouais.
2: C'est-à-dire, laissons la profession des boulangers s'organiser.
5: Alors, pour mettre Joseph Touvenel, vous allez voir, on va passer quelqu'un, je vous demanderai ensuite si vous êtes d'accord avec lui juste après ce petit espace.
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0: Et avec Philippe Charlaise, Jean-François Coulon-Désart et Joseph Touvenel, qui est notre grand invité, ancien vice-président de la CFDT.
2: TCTC.
0: CFTC, pardon.
2: Confédération de la CFTC, française des travailleurs chrétiens.
0: Bien sûr, de la CFTC. Je voulais vous demander si vous étiez d'accord avec la personne que nous allons entendre. Il s'appelle Thomas Porte. C'est un député LFI. On l'écoute.
4: Le 1er mai, c'est la fête des travailleuses et des travailleurs, parce que on l'oublie souvent quand même dans le débat public. J'ai entendu Bruno Retailleau, mais pas que, Sébastien Chenu, dire la fête du travail, c'est pas la fête du travail. Pour que les gens qui nous écoutent comprennent, le 1er mai, c'est ancien, c'est 1886. Mm-hmm. C'est des ouvriers aux États-Unis qui se mobilisent pour la défense et pour gagner une journée de travail de 8 heures. Et c'est 5 ans après, en France, en 1891, à Fourmies, où il y a démobilisation, qui se termine dans le sang, puisqu'il y a 9 ouvriers qui sont morts sous les balles de la répression d'État, notamment une jeune fille qui s'appelait Marie Blondeau, qui avait 18 ans, qui a été abattue simplement parce qu'elle portait un bouquet de fleurs pour demander une journée de travail de 8 heures. Donc, il faut aussi remettre ça dans le contexte, c'est pas la fête du travail, c'est pas la célébration de la valeur travail, non. C'est la fête des revendications des travailleuses et des travailleurs. C'est un jour qui est extrêmement important pour la classe ouvrière, donc c'est important de se mobiliser aujourd'hui.
5: Donc vous êtes à peu près d'accord avec LFI, si je comprends bien, Joseph Touvenel.
2: Absolument pas, parce que...
0: Pour le maintien de ce 1er mai.
2: Non mais c'est très intéressant, quand il parle travail, on parle
0: je
2: pas de la même chose.
0: Je provoque, évidemment.
2: Je suis très attaché à la valeur travail. Visiblement, c'est pas la même. Qu'est-ce que c'est que
0: Pourquoi
2: le travail? Travailler, c'est participer au bien commun. Par mon travail, je me grandis. Je suis d'ailleurs co-créateur. C'est-à-dire que pour un chrétien, je suis co-créateur, je suis quasiment à l'image de Dieu.
0: Oui,
2: c'est-à-dire que dans les travailleurs, la mère de famille...
0: C'est la pensée chrétienne du travail. Hein,
2: la mère de famille qui élève ses enfants travaille. Bah je
0: oui,
2: ne suis pas sûr que ça soit la notion de LFI. Et donc pour moi, un travailleur, c'est évidemment un ouvrier, un salarié, mais c'est aussi un chef d'entreprise, un patron, un indépendant. C'est toutes ces personnes travaillent. Et c'est cette notion de travail qu'il faut faire revenir.
0: Oui,
2: qu'il faut remettre au centre. Après, on a des questions qui sont des questions quand même relativement résiduelles sur le commerce. Et là, je dis, cadron, c'est toujours un jour férié chômé, il y a des exceptions. Eh bien, laissons les branches professionnelles s'organiser. Elles
0: Donc
2: le
0: principe, ce n'est pas de travail, mais il y a des exceptions.
2: Évidemment.
0: Jean-François Coulon-Désart.
6: Oui, non, mais je rebondis sur le mot travail que vous employez et... Je trouve ça, depuis des décennies, extrêmement irritant que la gauche ait préempté le mot, en fait, et que le travail soit forcément une aliénation de l'homme vis-à-vis du patron. Je trouve ça absolument odieux. Il y a des gens qui aiment travailler. Il y a beaucoup de gens qui adorent ce qu'ils font. Il faut arrêter avec cette espèce de tropisme gauchiste, si vous voulez, où le travail est une aliénation... une exploitation de l'homme par l'homme. Donc vous connaissez
0: et
6: la fameuse définition.
0: Absolue, ouais.
6: Voilà, absolument. Tout ça, c'est passé, c'est fini, c'est terminé, tout ça, c'est derrière nous. Donc je supporte mal que la gauche ait préempté ce mot avec des trémolos dans la voix, travailleur, travailleuse. Non, mais tout ça est un confine maintenant au grotesque vu la situation du pays, parce que c'est aussi ça qu'il faut prendre en compte dans la façon dont on définit le travail aujourd'hui, avec 3600 milliards de dettes. Avec chaque enfant français qui naît, sur chaque Français, une dette de 75 000 euros, il va falloir rembourser un jour. Donc pour ça, il faut travailler, il faut créer de la richesse. Et tous les gens ne sont pas, tous les patrons ne sont pas des oppresseurs, loin de là. Tous les entrepreneurs ne sont pas, etc., etc. J'en ai assez de cette chasse, ça revient à ce que disait Philippe tout à l'heure, cette chasse au super profit. Mais tant mieux que Total soit un groupe absolument admirable et rayonne, c'est aussi la France qui rayonne à travers Total dans le monde entier. Mais tant mieux.
0: Philippe Charlaise,
6: je mets en colère ça quand tu dis.
0: Mais oui, c'est bien. Les colères de Jean-François Coulon-Désart.
3: Je suis tout à fait d'accord avec ce que vous dites. Mais les jeunes aujourd'hui ne sont pas du tout d'accord avec ce que vous dites. Enfin, moi, les jeunes que je peux pratiquer, j'ai une fille qui a 35 ans, et je dois dire qu'il y a un malaise des jeunes vis-à-vis du travail, avec notamment une insuffisance des salaires et une difficulté à vivre, en considérant justement que, et ça n'est pas, je suis tout à fait d'accord avec vous, que de la faute des patrons, mais c'est que finalement le travail ne paye plus. Et donc là, il y a réellement un sentiment chez les jeunes que le travail ne paye plus. Et ça n'était pas, et c'est vrai, le cas de mon époque. Le travail permettait À mon époque, c'est-à-dire dans les années, à partir quand moi j'avais 35 ans, donc c'est-à-dire dans les années 1990, permettait, quand vous aviez notamment un diplôme supérieur, de vivre beaucoup mieux qu'aujourd'hui. Avec un point essentiel, à mon avis, dont on ne discute jamais, c'est le coût du logement.
6: Non, mais le chômage de masse des années Mitterrand, juste une petite phrase, vous rebondirez, j'espère, là-dessus. Le chômage de masse des années Mitterrand, finalement, le grand pacte qui a été passé, c'est on va tout faire pour embaucher des gens, mais on touche plus au salaire. Parce que là, on pourra pas, sinon. Et voilà ce que ça nous donne aujourd'hui. Voilà ce que ça donne aujourd'hui. Aujourd'hui, c'est vrai que les salaires en France, sont pas du tout au niveau où ils devraient être. D'où les difficultés, etc.
5: Joseph, il y a le salaire et le malaise des jeunes, qui est vraiment, Philippe a tout à fait raison.
2: Il faut avoir conscience. Quand on nous dit, j'ai vu les statistiques qui sont totalement viciées, il nous dit qu'en fait, les Français travaillent peu. Si je prends l'ensemble de la population française, oui. Si je prends ceux qui travaillent, non. C'est-à-dire que l'enjeu crucial aujourd'hui, c'est de mettre au boulot les 5 millions de personnes qui sont inscrites à France Travail, ex-Pôle emploi. Ça me semble être une priorité. Alors, il y a ceux qui ne trouvent pas de travail réellement. Je pense à des plus de 50 ans ou aux jeunes qui ont beaucoup de mal à trouver du travail. Et il y a ceux qui veulent pas travailler. Et ben alors, il faut y aller. Et là, on retrouve du grain à moudre. La deuxième chose sur les jeunes. Ben, les jeunes, ils ont compris, ça fait des années qu'on leur a raconté que le but dans la vie, le but de la société, le but des entreprises et du système économique, c'était d'avoir le meilleur rendement. C'est quoi le meilleur rendement ? C'est quand j'en donne un minimum pour en tirer un maximum. Eh bien, ils ont compris qu'eux, puisqu'il n'y a plus la nation, parce qu'il n'y a plus ce sentiment collectif, puisque la France n'existe plus, eux sont une petite entreprise. Alors, leur but dans la vie de petite entreprise, personnelle,
5: c'est de faire du profit.
2: Eh bien, c'est d'avoir le meilleur rendement. J'essaye d'en tirer le plus en faisant le moins. C'est mortel pour une société, mais on nous a vendu pendant des décennies Bernard Tapie. C'était ça l'exemple. Et je suis pas contre les bénéfices. Je pense que les bénéfices, c'est absolument indispensable dans une entreprise, dans une société. Et aujourd'hui, regardez bien ce qui se passe quand on parle des salaires. Mais aujourd'hui, on a le petit coup d'État de la Commission européenne avec l'accord du Mercosur qui rentre en vigueur à titre provisoire. Parce que la démocratie, on s'en moque totalement, on nous en parle, mais on s'en moque. Le Parlement européen a dit non, mais à titre provisoire, ça rentre.
5: C'est du provisoire.
2: Le salaire minimum
5: qui va durer, ça.
2: Au Brésil. Salaire minimum au Brésil, c'est 277 euros par mois.
5: Ouais. Dramatique. C'est dramatique.
2: Cette concurrence-là, qui est une concurrence totalement déloyale en matière, alors salariale, mais en matière sociale, en matière environnementale, en matière fiscale. Tant qu'on l'acceptera.
5: Est-ce qu'il travaille pour le 1er mai au Brésil ? On ne sait pas. Mais bon, peut-être.
2: Normalement, c'est un jour férié, mais je ne suis pas persuadé que dans la campagne.
5: En tout cas, Philippe Charlaise.
3: Non, est-ce que vous ne croyez pas qu'il y a justement entre la situation brésilienne que vous décrivez et la situation française un juste milieu à trouver.
2: Évidemment.
3: C'est-à-dire que globalement, entre un système. D'ailleurs, que je reviens souvent, que décrit très bien Jérôme Fourquet dans un article qu'il avait écrit l'an dernier, qu'il appelle l'étato-consumérisme, donc c'est-à-dire on ne produit plus. Dans les années 60, on consommait ce qu'on produisait. Aujourd'hui, on consomme ce qu'on importe et c'est en partie financé par l'argent public.
2: Et par l'endettement.
3: Comment ?
2: Et donc par l'endettement.
3: Et donc par l'endettement, bien évidemment. Et ça peut pas continuer comme ça. Donc c'est-à-dire que l'exemple brésilien est peut-être pas un exemple, mais l'exemple français qu'on porte toujours au pinacle, à mon avis, n'est plus un exemple non plus à suivre.
6: Non, mais est-ce qu'il est normal, Philippe, que nos chênes, nos magnifiques forêts de chênes, vous savez qu'il y a une pénurie de chênes dans le monde entier, parce que pour faire pousser un chêne, il faut 100 ans pour avoir des chênes, la forêt de troncée, etc. Alors, les chênes, on les coupe, les Chinois les achètent, ils les transforment, et ils nous les renvoient, et on repaye 5 fois plus. On ne sait pas transformer les chênes en France.
5: Non, mais c'est ça
6: qu'on a su refaire la charpente de Notre-Dame d'une façon admirable.
3: C'est ce que j'appelle l'étato-consumérisme.
5: Nos petites scieries ferment par dizaines, par centaines.
3: Allez, le nombre de faillites actuellement est effrayant.
5: Je voulais quand même qu'on écoute notre amie Sophie Binet, c'est la patronne de la CGT.
6: C'est pas mon amie.
2: La merde, vous avez les amis de vous. Je vous les laisse.
5: Voilà. Elle dit qu'il ne faut pas que le 1er mai devienne un dimanche comme les autres. On l'écoute et on en parle.
7: Ce que nous attendons du gouvernement, c'est qu'il tienne la parole qu'il a donnée aux organisations syndicales lundi. Le 1er mai doit rester un jour exceptionnel, férié, chômé et rémunéré. pas question d'ouvrir tous azimuts.
8: Sans exception, donc
7: ben, aujourd'hui, les boulangers artisanaux peuvent déjà ouvrir. C'est la raison pour laquelle la situation actuelle est un non-sens. Ça fait 80 ans depuis 1947 que la loi est rédigée comme ça et qu'elle ne pose pas problème. Ce qui intrigue aujourd'hui pour ouvrir, ce sont les boulangeries industrielles, c'est la grande distribution. La proposition de loi de Gabriel Attal, c'est la pire attaque contre le 1er mai depuis que le 1er mai existe, parce que son objectif, c'est de permettre des ouvertures tous azimuts, dans l'industrie agroalimentaire, dans la grande distribution, alors, dans les jardineries, etc. etc.
5: Vous dites, est-ce que le 1er mai, Joseph Touvenel, c'est le 1er mai férié, est-ce que c'est l'apanage des grands industriels, ce sont eux qui serrent la vis et qui profiteraient d'un 1er mai travaillé?
2: Non, mais ça, j'en sais rien, mais c'est effectivement les mêmes courants et les mêmes forces qui ont fait l'autorisation d'ouvrir les grandes surfaces le dimanche, ce qui est absolument un non-sens. C'est un non-sens social et un non-sens économique. Mmh. Alors, un non-sens économique, pourquoi?
5: Non, mais justement, Sophie Binet, elle s'élève contre ça.
2: Et là-dessus, elle a pas tort. De faire la différence entre les boulangeries industrielles et l'artisan boulanger. Mmh. Mais mettons les choses en ordre. L'artisan boulanger, s'il choisit d'ouvrir, peut ouvrir. S'il choisit d'avoir ses salariés, un, deux ou trois, il peut le faire. Et puis, les boulangeries industrielles, c'est facile à repérer, savoir ce que c'est une industrie, c'est pas un artisan.
6: Oui, et puis le pain n'est pas bon.
2: Elles sont fermées. C'est simple. Mais nos pouvoirs publics, vous avez vu comment Emmanuel Macron, en janvier, avec de mal propos, il allait le régler, le problème du 1er mai, c'était fait, et depuis, un jour on doit ouvrir, un jour on peut pas. Enfin, ouais. Ces gens-là ne savent en plus pas gouverner. Non seulement ils nous ruinent, mais en plus ils savent pas gouverner. Et il faut faire la différence. Confions au monde de l'artisanat, et quand je dis le monde des artisanats, c'est à la fois les patrons et les salariés et leurs représentants, le soin de s'organiser ce jour-là. Mmh. Et ils le feront comme ils le font pour les retraites. Est-ce que vous avez noté que...
6: Les régimes de retraite sont bénéficiaires.
2: Dont on nous dit que les retraites, il y a un gros problème, sauf que ce qui est géré par les syndicats patronaux et les syndicats de salariés...
6: La GIRARCO.
2: C'est la GIRARCO, c'est obligatoire pour tous les salariés privés.
5: C'est les seuls qui fonctionnent.
2: Il y a 91 milliards de réserves,
6: de guerre,
2: 0,2.
5: Ah oui.
2: C'était encore cette année avec
5: 91 milliards de réserves.
2: Oui. Ça pourquoi 91 milliards de réserves?
3: Qu'on voulait saisir d'ailleurs.
6: Que l'État essaie. Pourquoi ils ont essayé aussi pour la caisse des notaires de saisir, parce que ça marche très bien la caisse des notaires.
2: Pourquoi ces réserves? Notre réflexion, c'est de dire que s'il y a une crise économique grave, qui peut durer quelques mois, nous, le privé géré par les méchants patrons et les méchants syndicats, on pourra verser les retraites. Parce qu'il n'y a pas un endettement depuis que ce système existe, pas un emprunt, pas un endettement. Et vous voyez les réserves qu'on a, et ça a dégagé un excédent d'un milliard d'euros de mémoire en 2025. Mmh. Ça veut dire que quand on nous laisse notre champ de responsabilité, réellement, alors, il y a ceux qui disent toujours non, bon voilà, dans le monde syndical, très bien, mais on est capable de construire et on est beaucoup plus efficient, visiblement, que l'État.
6: Mais sur les syndicats, j'ai une question à vous poser, Joseph Touvenel, sur les syndicats, en France, si mes chiffres sont exacts, sur les salariés, quoi, sur les gens qui travaillent, les travailleurs, 6% de gens syndiqués. En France, très peu de syndicalistes, on est d'accord par rapport à l'Allemagne, si on prend, etc. Sur ces 6%, la CGT ont perdu... c'est plus le premier syndicat de France depuis quelques années, maintenant, c'est la CFTC.
2: C'est la CFDT.
6: CFDT, CFTC, c'est compliqué. CFDT, voilà. Donc, ça fait combien de milliers de personnes, finalement?
2: Alors,
6: ça fait peu.
2: Je vais reprendre, parce que là, vous confondez comme beaucoup deux choses. Le nombre d'adhérents et le poids des organisations.
6: Oui.
2: Le nombre d'adhérents, en France, c'est... 6, 7%, 8% peut-être, et avec une surreprésentation dans tout ce qui est public par rapport au privé. Si, par contre, le classement que vous avez indiqué, c'est un classement qui est tiré des élections.
6: C'est-à-dire
2: que pendant 4 ans, les gens votent dans les entreprises, celles où il y a des listes qui se présentent, dans les plus petites, il n'y a personne, etc. Et au bout de 4 ans, on regarde... Et effectivement, la CFDT est passée devant la CGT, mais elle n'est pas passée devant parce qu'elle a fait de meilleurs résultats. En fait, elle a moins baissé que la CGT. C'est
6: parce que non, oui, mais la CGT a perdu son bastion, la SNCF, si je ne dis pas de bêtises.
2: Il y a Sud aussi, il y a des bastions comme ça. Mais en fait, quand on regarde, les participations aux élections dans les entreprises sont pas mauvaises. Et si on veut, alors si on regarde, quand on nous dit oui, les syndicats vous pesez rien, je dis ben alors si c'est un homme politique qui me dit ça, mais si vous me parlez des adhérents, on a beaucoup plus d'adhérents que les partis politiques et l'adhésion coûte plus cher. Les comparaisons internationales
8: ça, c'est vrai.
2: N'ont pas vraiment de sens. Pourquoi ? Parce que en France, en fait,
6: la culture est différente.
2: Il y a vraiment un problème culturel. Ça, axe 1, il y a un problème culturel. Mais en plus, si vous prenez les pays nordiques, qui ont 90% de syndiqués, etc. Oui, mais si je suis au chômage, comme en Belgique, par exemple, si je suis au chômage, c'est mon organisation syndicale qui me verse le chômage. C'est-à-dire qu'ils font ce travail, il n'y a pas de Suède emploi, etc. Et donc, on s'aperçoit que c'est pas du tout la même chose.
8: Le système est très différent, comme en Allemagne, d'ailleurs.
2: En Allemagne, le système aussi est différent. Il y a des pays où ne bénéficient des accords signés au-delà du Code du travail que les adhérents des organisations.
9: Oui, ça aide.
2: Ça aide. Oui, c'est pour ça que la comparaison... Oui,
6: mais ça veut aussi dire qu'en Allemagne notamment, comme vous dites, c'est que IG Metall, par exemple, c'est ce syndicat qui me vient à l'esprit, est beaucoup plus, j'allais dire, responsable que la CGT en France. Pourquoi ? Parce que quand IG Metall fait une grève, c'est une grève une fois tous les ans, ou tous les deux ans, ou tous les trois ans, et là, les patrons tremblent, entre guillemets. La CGT, elle est là tout le temps. Donc,
2: Non, mais vous avez raison, mais il y a des différences essentielles. Par exemple, l'Allemagne... Moi, je suis pour qu'on augmente considérablement le nombre de représentants des salariés dans les conseils d'administration, les conseils de surveillance, donc dans les grandes entreprises. En Allemagne, ils sont à parité. C'est-à-dire qu'il est normal qu'il y ait des représentants des actionnaires, ils mettent de l'argent, c'est tout à fait naturel, 50% de représentants des actionnaires, 50% de représentants des salariés dans les entreprises de plus de 3000 salariés. C'est-à-dire que ça change tout. L'actionnaire, en fait, il va vouloir un retour sur investissement rapide, et c'est normal. Le représentant des salariés, il va avoir peut-être la pérennité de l'outil de travail. Et c'est un équilibre. Parce que j'ai pas remarqué que l'industrie allemande allait plus mal que l'industrie française. Donc, dans les très grosses, c'est 50%. Dans les entreprises, de mémoire, c'est après plus de 300 salariés, c'est un tiers de représentants des salariés. Mais ça veut dire aussi une chose. C'est que si il faut fermer un site... Parce que il est pas rentable et ça risque de mettre l'ensemble de l'entreprise sur le bord de la faillite. Les partenaires sociaux s'engagent, ils assument en France, mais ils ne veulent pas. Parce que si vous êtes en co-gestion comme en Allemagne, c'est pas de l'autogestion, c'est de la co-gestion. Si vous êtes en co-gestion, alors il y a un patron. Hein. La co-gestion, c'est je réfléchis à l'avenir, je co-gère pour l'avenir, je construis l'avenir. Mais si vous prenez ces décisions, faut les assumer.
8: Bien sûr.
2: Et nous, c'est très facile de dire j'en veux plus, je suis contre, etc. J'assume pas.
8: Joseph Touvenel, je rappelle que vous êtes l'ancien vice-président de la CFTC. On est avec vous. Je vais vous poser quelques questions sur la droite. Vous y avez été fort dans votre texte que vous avez publié dans le journal du dimanche.
2: La plus bête du monde.
8: Sur la droite, la plus bête du monde.
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8: Et avec Philippe Charlès et Jean-François Coulon-Desarts. Et en compagnie donc de Joseph Touvenel. Donc vous avez publié un point de vue dans le journal du dimanche et votre conclusion, je voulais la citer, cette droite des pupitres et des micros n'est pas la droite, elle n'est que la copie de cette bourgeoisie qui fit la Révolution française et priva les travailleurs de toute protection en 1791 par le vote de la sinistre loi Le Chapelier, cette loi dont nous parlions tout à l'heure. Non seulement cette droite est stupide, mais elle est fréquemment socialement irraisonnable au risque d'accentuer les fractures du pays. Pourquoi êtes-vous si méchant avec la droite, Joseph Touvenel ?
2: Je ne fais qu'un constat. Je ne fais qu'un constat, regardez l'état des lieux. Enfin, alors, je vais prendre un exemple. Nicolas Sarkozy avait eu une bonne idée. Et la bonne idée, c'était de dire, quand vous travaillez pendant 35 heures et que vous cotisez, est-ce qu'il faut des cotisations sociales ?
8: Oui, c'est nécessaire.
2: Et au-delà, la 36e heure, il n'y a plus de charge sociale, c'est-à-dire que l'entreprise, le coût du travail n'est pas plus élevé à la 35, à la 36 ou à la 37e heure, et le salarié, lui, s'il travaille plus longtemps, il gagne plus.
8: Ouais.
2: Ça, c'était intelligent, mais ils ne l'ont pas fait.
8: C'est une stupidité. Ça a été fait un peu et supprimé, non ?
6: Ça a été supprimé par la gauche. C'est la gauche qui a supprimé. Ça avait été mis en place, ça.
2: Mais ils ne se battent pas. On les entend pas.
6: Travailler plus pour gagner plus,
2: quand
6: ça s'appelle.
2: Quand on nous parle des 35 heures, par exemple, ils sont là, les 35 heures. C'est quoi les 35 heures ? C'est la durée légale du travail à partir de laquelle je paye en heures supplémentaires. C'est-à-dire qu'en France, il n'y a pas un texte qui interdit de faire travailler un salarié au-delà de 35 heures. Ça n'existe pas. Et par contre, toute la droite se met dans la tête, c'est interdit. Non, c'est pas interdit. Seulement pour l'entreprise.
6: C'est plus rentable.
2: Si je fais travailler 36 et 37 heures, les deux heures supplémentaires, ça obère ma rentabilité, évidemment, je vais pas le faire. Mmh. Acte 1. Acte 2, si j'ai pas de clients, on voit toutes les fermetures en ce moment. Le drame des fermetures.
9: Ah, c'est terrible.
2: Ça tombe comme à Gravelotte. Évidemment, je vais pas faire travailler plus longtemps. Donc, comment remettre la France au travail?
9: Donc pour vous, c'est un manque de dynamisme de l'économie française.
2: Qu'on puisse travailler plus longtemps, encore faut-il que l'entreprise ait les moyens de faire travailler plus longtemps et les contrats qui permettent de faire travailler plus longtemps.
6: Mais moi, je me souviens quand j'ai commencé à travailler, ma feuille de paye faisait 3 lignes. Aujourd'hui, elle fait 3 pages.
2: C'est
6: assez intéressant, cette complexité qu'on nous a tissée, tressée au fil du temps.
2: Je vais vous donner un exemple. Sur notre complexité. Toutes les entreprises doivent au moins une fois tous les 4 ans écrire en recommandé accusé de réception à tous les syndicats représentatifs en France, il y en a 5, pour leur dire nous allons organiser des élections. C'est-à-dire que c'est un morceau de courrier qui arrive.
9: Oui, dans c'est les ça, avec en plus les bulletins de chacun.
2: Avant, elles doivent nous avertir pour venir éventuellement négocier un accord, etc., etc., par recommandé accusé de réception.
6: Les écolos sont d'accord, parce que ça fait pas mal d'arbres coupés, ça, pour envoyer.
2: Ouais. Mais ça serait pas possible de faire un site internet.
6: Voilà.
2: Où l'entreprise dit j'organise des élections, on va regarder, c'est dans mon département, et j'ai des gens à présenter, j'y vais. Non, lettre recommandée, accusé de réception.
9: Allez, je voudrais qu'on revienne sur le 1er mai et qu'on écoute David Lisnard. Alors c'est un libéral, David Lisnard, et lui il a une position assez simple. Il dit simplement qu'on laisse les salariés libres, ceux qui veulent travailler travaillent et les autres, ils travaillent pas. On l'écoute.
10: Non mais c'est très simple. Ouais. C'est-à-dire que le 1er mai reste un jour chômé. Donc férié payé, comme c'est le cas depuis 1941, je crois, au passage. Mais en revanche, travaille qui veut. Parce que moi, comme vous certainement, j'ai payé mes études, je bossais, j'étais toujours volontaire pour travailler les jours fériés. Et le 1er mai, j'avais le droit de travailler dans un McDonald's, mais j'avais pas le droit de travailler dans un magasin de vêtements. J'ai eu des magasins ensuite, et j'ai eu des salariés qui voulaient travailler ce jour-là, et on les payait double, à condition donc de payer double. Ensuite, le chef d'entreprise, soit il décide de fermer parce qu'il estime qu'il n'a pas intérêt à ouvrir en payant double, soit il ouvre avec les seuls volontaires. Et on garde donc le symbole du jour férié et on crée la liberté de travailler. C'est quand même extraordinaire, mais d'avoir des gens qui sont censés défendre les salariés des syndicats qui empêchent les salariés d'avoir du pouvoir d'achat.
9: C'est aussi la position de Charles Rodwell, position libérale. Qu'est-ce qu'on a à répondre à ça? Rien.
2: Non, c'est pas simple, c'est simpliste. Sauf s'il vote une loi au Parlement disant que le contrat de travail n'est plus un contrat de subordination. Et moi, je suis pour que le contrat de travail reste un contrat de subordination. C'est-à-dire que dans l'entreprise, il y a un chef, le patron, qui décide de qui vient travailler, qui vient pas travailler, des horaires d'ouverture, des dates de vacances. Parce que la liberté telle qu'ils la conçoivent, ça veut dire, moi j'ai envie de venir, et je viens, j'ai pas envie de venir... C'est une fiction, cette liberté. Premier point, c'est une fiction, parce que celui qui dit, je veux pas venir travailler, il verra pour ses augmentations, ses dates de vacances, etc. C'est une fiction de celui qui travaille pas vraiment en entreprise. Donc c'est pour ça qu'il faut un cadre. Et puis le commerçant, l'artisan, il a aussi besoin de jours de repos. Parce que quand on regarde un peu, on nous dit la France, il y a une natalité qui s'écroule. C'est vrai. Et tous ces enfants qui sont laissés à eux-mêmes, parce que les parents travaillent. On a besoin aussi d'organiser la société pour permettre d'avoir une vie familiale. Alors, je comprends les ultralibéraux et les marxistes, ce sont des matérialistes. C'est-à-dire que la dimension humaine, c'est produire et consommer. Oui, moi je ne suis pas un matérialiste, moi je suis un chrétien. Je pense que la dimension humaine, il y a toute une autre dimension, et que la société et le monde du travail doivent s'organiser
9: pour respecter cette dimension. Il laisse la place aux chrétiens, par exemple, ou aux autres, qui n'ont pas envie de travailler, qui ont envie de faire autre chose ce jour-là. Mais vous avez raison de dire
2: notre intelligence française et notre intelligence chrétienne, c'est de respecter la dimension matérielle et la dimension spirituelle. La dimension spirituelle, c'est celle qui nous permet d'avoir des temps collectif pour la vie familiale, la vie personnelle, la vie associative et la vie spirituelle. Mmh. Si j'écoute la liberté, d'abord il n'y a pas la liberté, ce n'est pas vrai, ou c'est une fausse notion de la liberté. Le contrat de travail est un contrat de subordination, et je pense que c'est raisonnable. Mmh. Mais dire « laissons libre », ce n'est pas vrai. C'est un renoncement du politique. Ces gens-là ont toujours renoncé. Ils continuent à renoncer. Cette liberté, elle n'existe pas. Eux, peut-être, ils ont le choix, parce qu'ils ont les moyens. Mais ceux qui n'ont pas les moyens, ils n'ont pas le choix. Et pourtant, ils ont aussi besoin d'avoir une vie familiale, une vie associative, une vie personnelle, une vie spirituelle.
11: Voilà, donc il faut conserver ce premier. Mais Jean-François Coulon-Desart.
6: Oui, mais si je vous pousse un peu dans vos retranchements, l'infirmière de bloc qui va être appelée à travailler le 1er mai, le médecin, les pompiers, les gendarmes.
2: Le médecin,
6: oui.
2: Je vous arrête tout de suite. Oui. Ça, c'est l'excellent exemple. Évidemment, on a besoin de métiers le dimanche, les jours fériés, travaillent.
6: Moi, j'ai besoin de boulanger aussi.
2: Pour
6: je suis
2: le
6: désolé.
2: Bien commun. Boulanger, on peut. L'artisan boulanger qui décide, moi, je ne suis pas contre. Hein. Donc, et d'ailleurs, ça se fait ce matin dans ma petite commune de banlieue populaire. Boulanger était ouvert et le marché aussi. Hein. Ça posait aucun problème à personne. Le médecin, c'est très intéressant. Regardez le principe de la liberté. Les médecins libéraux sont libres d'ouvrir quand ils veulent. Si vous me trouvez un médecin libéral qui ouvre volontairement le dimanche, vous me donnez son adresse.
6: Oui.
2: Lui, il a le vrai choix parce qu'il a les moyens.
6: Oui, mais il avait les moyens. Non, il a les moyens. Avant, il y avait. C'était organisé par commune.
2: Il y avait
6: la tour de garde, etc.
2: C'est
6: donc,
2: pas la liberté.
6: Voilà.
2: C'est obligatoire. C'est
6: oui,
2: pas
6: mais
2: de la
6: c'est eux qui se sont mis cette obligation.
2: C'est une obligation qui est surveillée par le préfet.
6: Oui, et qui date de quelle année?
2: J'ai pas la date. Bon. C'est pour les, que ça soit pour les. Je suis fils de médecin, petit-fils de médecin.
6: Moi
2: libéral,
6: aussi.
2: Je connais bien. Hein.
6: Moi aussi.
11: On est tous
2: les gardes obligatoires. Ouais, mais donc c'est pas Philippe la liberté Charlaise. De faire ou de pas faire, c'est obligatoire.
11: Philippe Charlez.
3: Je suis aussi fils de cardiologue.
6: Que des fils de médecin.
3: Et donc simplement pour vous
6: rhumatologue.
11: C'est pour ça qu'on soigne nos auditeurs.
3: Mon père, avant d'être cardiologue, avait été généraliste, donc il avait été diplômé juste après la guerre. Et de fait, à cette époque-là, il y avait des tours de garde.
2: Il y a toujours.
3: Il y avait des gardes.
6: Comme pour les pharmacies.
2: Absolument.
3: Et c'est bien. Et c'était relativement bien organisé.
11: Absolument.
3: Je voulais vous poser une autre question qui va un peu dans le sens. Est-ce que vous ne croyez pas aujourd'hui, parce que David Lisnard, que j'aime bien, même si vos arguments sont tout à fait recevables sur la part du travail, du familial et du spirituel, est-ce que vous ne croyez pas que le code du travail demande quand même à être fortement allégé.
2: Comme tous les codes en France.
6: Oui.
2: Est-ce que le code du commerce, le code des impôts, le code de la sécurité sociale, enfin je peux tous vous les faire, sont plus simples que le code du travail. Et je note qu'il y a une obsession sur le sol qui
3: est de les complexifier.
2: Protège le travailleur. Le code des impôts, c'est de la compétitivité. Il faut tous les simplifier. Évidemment. Ils sont tous trop complexes, évidemment.
6: Surtout le code dans l'environnement, qui donc, au début de l'ère Macron était de 3000 pages, aujourd'hui
3: si
6: fait 6000 pages.
3: Si vous aviez, on va parler du code du travail, puisqu'on parle de ça, si vous aviez deux ou trois grandes règles à conserver dans le code du travail, quelles sont-elles?
2: Je veux dire, comment je gagne plusieurs pages dans le cadre du travail? Je reviens à ce qui se faisait il y a encore 15 ans. Le dimanche, c'est fermer les grandes surfaces et centres commerciaux. Par contre, le commerçant, l'artisan qui veut ouvrir...
3: Vous le justifiez comment ça? Parce que c'est pas très juste.
6: On justifie pas, on décide.
3: Oui, vous décidez, mais enfin.
2: Je le justifie, un, pour cet équilibre dans la société de ce temps collectif, pour la vie familiale, personnelle, associative et spirituelle. Il se trouve que j'ai fait du rugby. Eh bien, c'est mieux d'avoir le même temps de repos collectif pour mettre 15 gaillards à droite, 15 gaillards à gauche, les arbitres au milieu, de préférence des spectateurs autour. C'est ça qu'on protège. Et donc, on a besoin de ce temps collectif avec la gamme des exceptions qui nous permettent d'avoir aussi des activités. C'est ce que nous avions fait avec l'équilibre depuis le Moyen-Âge. Économiquement.
11: Il faut séparer l'artisan de l'industriel.
2: Parfois,
11: le petit industriel et le gros artisan, boucher, ça peut être compliqué.
2: Il ouvre le dimanche matin et il ouvre pas le dimanche après-midi. Et c'est sa liberté et c'est très bien. Et tout le monde. Là, en faisant ça, en disant non aux grandes surfaces, aux centres commerciaux, ça a été et les sarkozystes et les socialistes qui ont agrandi les ouvertures,
6: ça leur fait gagner beaucoup d'argent.
2: On protège le commerce de proximité. on protège de l'emploi, parce que vous avez dû remarquer qu'au rayon chaussures de ma grande surface, il y a zéro salarié. Par contre, mon chausseur de centre-ville, c'est un, deux ou trois emplois. Donc on protège l'emploi, on protège les territoires, parce qu'on permet à tous ces petits artisans commerçants de vivre. Et celui qui en parle le mieux, qui dit « mais ça sert à rien », c'est Michel-Édouard Leclerc. Michel-Édouard Leclerc, quand on lui posait la question « est-ce que vos centres Leclerc, vous avez intérêt à les ouvrir le dimanche ?», il expliquait « mais non, je n'ai aucun intérêt, je vais vendre le même volume avec une journée de charge supplémentaire. J'ouvre uniquement si mon concurrent ouvre, parce qu'il me prend des parts de marché. Mais si toutes les grandes surfaces sont fermées, on s'en trouve qu'au mieux. » Et il complétait en disant « et puisqu'on on va ouvrir parce que la concurrence ouvre, mais que ça nous revient plus cher puisqu'on vend toujours le même volume, eh bien il faut qu'on s'y retrouve. Comment on s'y retrouve ? En tuant le plus faible. Le plus faible, c'est l'artisan, c'est le commerçant, c'est le... C'est imparable. Et pourtant, on a les... ils ont aussi leur intérêt, hein, ces centres. Mais on avait bâti un équilibre qui a été déséquilibré, et aujourd'hui on pleurniche parce que les centres-villes se dépeuplent. Ben oui, c'est les conséquences de décisions politiques malsaines qui ont été prises.
3: Et c'est parce que là, vous me répondez simplement sur le fait de fermer ou pas des... Alors, je sais que c'est la thématique du débat d'aujourd'hui. Mais je parle d'une façon plus générale sur le code du travail. Je pense qu'il y a quand même beaucoup de choses à simplifier, par exemple en matière environnementale.
2: Mais non, mais on est là. Il faut déjà changer dans la Constitution le fait qu'on ait mis un principe de précaution qui ne veut strictement rien dire.
6: C'est Chirac qui a fait ça, absolument.
3: C'est la droite. Hein.
6: C'est Chirac toujours.
2: Et vous voyez quand je titre la droite la plus bête du monde.
11: Eh ben voilà, on y est. Allez, y a-t-il trop de jours fériés en France? Ça, c'est une question qu'on entend très souvent. On va en parler juste après.
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11: Et avec Philippe Charlez et Jean-François Coulon-Désart, nous recevons Joseph Touvenel, l'ancien vice-président de la CFTC. Et nous parlons avec lui du 1er mai. Entre autres, y a-t-il trop de jours fériés en France? Alors, les statistiques européennes vous donnent raison, hein, Joseph Touvenel, en tout cas à votre article du journal du dimanche. La France compte 11 jours fériés par an. Selon le site européen Toute l'Europe, qui a la réputation d'être plutôt fiable, même s'il est un peu européiste, la moyenne de l'Union européenne est à 12 jours fériés par an. Donc on est un petit peu en dessous. Alors il y a plus de jours fériés à Chypre, hein, avec un total de 15 jours par an. Les Chypriotes, ils célèbrent 9 fêtes religieuses, 2 fêtes nationales grecques, leur propre fête d'indépendance, 2 jours également, 2 jours durant les fêtes de Noël. Et puis ensuite, il y a la Croatie, l'Espagne, la Slovaquie, la Bulgarie, la Roumanie, Malte avec 14 jours. Et les moins généreux, ce sont les Pays-Bas et le Danemark avec 9 jours. Mais en fait, on n'est quand même pas dans les pays, là, c'est là où vous avez raison, qui donnent des jours fériés sans compter, quoi.
2: Surtout qu'en France, c'est 11. Mais si ça tombe un dimanche? Alors qu'il y a des pays où quand ça tombe un dimanche, ils récupèrent le lundi.
11: Ah oui.
2: Dans les statistiques que vous citez, qui sont, oui, vous avez raison, c'est un peu européiste, mais c'est fiable.
11: Ouais.
2: Toute l'Europe, là, le site que vous avez vu.
11: C'est ça.
2: Et par exemple, sur l'Allemagne, ils vont nous dire, oui, mais l'Allemagne, c'est 9. Oui. Sauf qu'en Allemagne, il y a aussi les jours fériés des Landes.
11: Oui.
2: Des Länder.
11: Qui s'ajoutent.
2: Qui s'ajoutent. Et c'est plus 9, ça vient à 12 à 14.
6: Et ils ne travaillent pas 35 heures.
2: Alors, c'est intéressant aussi de voir, par exemple, ce qui est donné sur moins de jours fériés pour les Hollandais. Oui, mais les Hollandais, ils travaillent beaucoup moins que nous. En heures.
11: En heures.
2: En heures par semaine et par an.
11: Ah oui.
2: Et oui.
11: Bon.
2: Et donc, en fait, il y a des équilibres.
6: Mais ils n'ont rien, les Hollandais. Ils ont des tulipes et des polders.
2: Ils ont des tulipes, des polders et ils ont un miracle permanent. C'est-à-dire qu'ils exportent en volume agricole plus que la France. Comment est-ce possible?
3: Parce qu'ils importent et qu'ils exportent.
2: Exactement. Voilà. C'est-à-dire qu'avec l'Union européenne, on nous trompe.
3: Absolument.
2: Et ils importent. Et par exemple, les roses, ils font marner des malheureux au Kenya.
3: Ils importent des roses du Kenya qu'ils vendent après comme des roses hollandaises.
2: Voilà, ils enlèvent 2 feuilles. Et
3: ça devient une rose hollandaise.
11: J'avais oublié c'est
2: un scandale.
3: Ah oui, la Hollande est un pays d'import-export.
2: Et quand vous voyez la surface hollandaise, il est impossible en volume, ils puissent exporter plus que la France.
3: Oui, surtout que la moitié est sous le niveau de la mer.
11: Ouais. en plus. Enfin, il a été gagné par les Polters.
2: Mais donc, pour les jours fériés, vous avez raison, quand on regarde, là, j'ai vu encore un truc de l'OCDE qui nous disait...
11: Donc, on n'est pas si riche en jours fériés que
2: non,
11: ça.
2: Non, voilà. On est dans la moyenne.
11: Alors, ça, c'est pour répondre à tous ceux qui nous disent qu'on en a trop, qu'il faut qu'on travaille plus, notamment pour cotiser plus.
2: Il faut sans doute travailler plus. Mais
11: ce constat ne règle pas le déficit de la sécurité sociale.
2: Vous voyez, il y a quelques années, il y avait toute une polémique, les jours fériés du mois de mai, il y en a trop, machin, j'avais vu que ça réduisait le PIB de je ne sais plus combien, 0,3%, un truc comme ça. Et donc, j'avais écrit à l'INSEE, le directeur général m'a répondu très gentiment, lui disant, mais voilà, très bien, j'ai bien compris votre étude, je crois, mais comment vous mesurez le gain de productivité généré par des salariés bien dans leur peau, qui ont passé du temps en commun, du temps en famille, à d'autres activités qui se sont reposées? Et il m'a répondu, vous avez entièrement raison, ça joue, mais comme on peut pas le mesurer, on n'en parle pas. Ouais. Ben c'est comme l'amour. Il nous parle jamais de l'amour. Pourtant, chaque être humain a besoin d'aimer et d'être aimé. Mais on n'en parle pas parce qu'on peut pas le mesurer.
6: Ouais, mais c'est Raffarin qui avait décidé que le lundi de Pentecôte serait travaillé et que la journée serait donnée pour les anciens, c'est ça?
2: Ça, c'est très intéressant.
6: Et ça a généré combien d'argent? Un milliard, c'est ça, non?
12: 4 milliards.
6: 4 milliards, oui. Non.
12: 4 milliards dans la tête.
2: Dans la réalité, ça génère zéro, la journée de solidarité. Pourquoi? Parce que c'est, tout le monde peut le vérifier sur sa fiche de paye, c'est une taxe sur les salaires de 0,3%, prélevée mensuellement. Et donc, dans leur système, la journée où on oblige un salarié à travailler sans être rémunéré, donc, il travaille et il gagne zéro. 0,3% de zéro, ça fait toujours zéro. C'est-à-dire que la seule journée qui ne rapporte rien à la solidarité dans leur système, c'est la journée dite de solidarité. C'est quand même magnifique. Sinon, ils ont augmenté. Ils ont mis une taxe supplémentaire, 0,3%. Et cerise sur le gâteau, comment ça se passe? Alors, chez une grande surface, on va demander à une caissière de venir travailler un jour, peut-être même un jour férié, sans être payée. D'accord? À la SNCF, dont je rappelle que le patron, c'est l'État, actionnaire à 100%, comment ça se passe cette journée dite solidarité? Eh bien, les agents de la SNCF sont censés travailler 3 minutes, 2 en plus par jour.
11: Ah bon?
2: Ça, c'est drôle. Ça, c'est le bon patron de l'État. C'est un scandale. Le principe.
11: C'est les sociétés d'État à la française.
2: C'est un vieux principe. Tout travail mérite salaire. Ouais. Alors. De notre travail, on cotise. Ça, c'est normal. Mais en plus, le plus ridicule, c'est la seule journée qui rapporte rien. C'est justement celle du
12: Alors,
2: de
12: sur ce, sur, je peux?
2: Oui, oui,
12: sur ce sujet-là, justement, puisque c'est quelque chose qui est fortement débattu et qui, à mon avis, va être un point central lors de la présidentielle de 2027, c'est donc de rapprocher le salaire brut du salaire net, ou le salaire net plutôt du salaire brut. Puisqu'on dit qu'en France, comparé à nos concurrents, le salaire brut est relativement élevé, mais le net est beaucoup plus faible. Voilà. Et donc, quelles seraient vos arguments, vos préconisations pour rapprocher le salaire net du salaire brut? Je reviens aux jeunes, parce que chez les jeunes, c'est vraiment une question récurrente.
2: Et bien sûr, vous avez parlé du logement, qui est une question très très importante. Alors, on en a parlé déjà, c'est que à partir de l'heure supplémentaire, elle est défiscalisée. Ça permet que le salarié qui travaille plus longtemps, il touche plus, et l'entreprise, le coût n'est pas plus élevé.
12: Il est obligé de faire des heures supplémentaires, en ce moment.
2: Oui, il peut travailler 36 heures. Et d'ailleurs, aujourd'hui, si on demande à un salarié de faire des heures supplémentaires, il n'a pas le choix. Hein. C'est obligatoire.
12: Ah, c'est obligé, d'accord.
11: Il peut pas refuser.
2: Contrat de subordination, ce qu'a l'air d'ignorer un certain nombre de députés et ce qu'a l'air d'ignorer Monsieur Lénard, c'est un contrat de subordination et c'est normal que ce soit le chef d'entreprise qui organise le travail et les horaires de travail. Mais ce qui veut dire que si on veut donner plus, il faut s'attaquer à ceux qui ne travaillent pas et il faut faire des économies. C'est-à-dire qu'aujourd'hui, on fait rentrer sur notre territoire des centaines de milliers de personnes qui ne travaillent pas ensuite, qui sont à la charge de la collectivité.
11: Absolument.
2: C'est une évidence. On commence par là.
11: L'écrasante majorité de ceux qui...
2: Mais bien sûr, quand on regarde l'immigration étrangère...
11: L'immigration extra-européenne, comme on dit.
2: Absolument. Et donc...
11: Pour la majorité, ne travaille pas.
2: Et quand on nous dit, par exemple...
12: Le chômage est beaucoup plus importante.
2: Bien sûr. bien plus élevé. Et quand on a un président de la République qui nous dit « Oui, mais on a besoin de médecins. » Mais monsieur le président, on n'a pas des Français qui peuvent devenir médecins? Si, et en plus, ces gens-là qui sont...
11: On les écarte dès la première année de médecine.
2: C'est un véritable scandale.
11: Par milliers.
2: C'est un scandale. Et en plus, puisqu'on nous dit qu'il faut penser au malheur du monde, et c'est vrai, il ne faut pas être insouciant du malheur du monde. Mais quand des médecins sont formés en Algérie, au Maroc, en Afrique...
6: Il faut bien d'y rester.
2: La situation sanitaire dans ces pays est merveilleuse. Ils n'ont pas besoin de médecins. Ça s'appelle du colonialisme à l'envers. Et moi, je suis quand même assez étonné.
12: Peut-être que le médecin algérien travaillé en France est mieux payé que travailler en Algérie.
2: Ah, mais il est mieux payé. Il ne travaille pas dans une dictature, parce que l'Algérie est une dictature. D'accord. Mais à la limite, depuis qu'ils ont pris l'indépendance, c'est pas vraiment mon problème.
12: C'est pas vraiment
2: mon problème. Mon problème prioritaire, c'est redresser l'économie française. C'est nous désendetter, c'est faire que des jeunes puissent se loger décemment. C'est ça mon problème.
6: Alors, il y a une théorie pour joindre ce que disait Philippe. Il y a une théorie intéressante pour augmenter les salaires. Et elle est assez simple. C'est, vous baissez les charges salariales de 10%. Donc, ça donne 10% de plus. Et elle est assez simple. C'est, vous baissez les charges salariales de 10%. Donc, ça donne 10% de plus sur la feuille de paye.

0: plus méchant avec l'extrême droite, entre guillemets, avec les nationalistes, avec les identitaires, qu'avec la gauche qui reste parfumée d'un certain parfum de vertu.
1: Oui, je crois que c'est assez net. D'abord, il faut rappeler que la mise en parallèle de ces violences ne se justifie pas réellement. Quand on regarde le discours de la gauche radicale, l'appel à la violence venant de la droite patriote, nationaliste, identitaire, n'est pas réel. Il y a des gens issus de cette mouvance qui peuvent être pris dans des rixes, dans des violences, mais ce ne sont pas directement ces mouvements qui appellent à la violence physique. Alors que dans le cadre de la Jeune Garde, hein, alors la Jeune Garde déjà n'était pas une association en tant que telle, c'est ce qu'on appelle un groupement de faits, c'est-à-dire c'est des gens qui techniquement et matériellement s'associaient pour réaliser des choses sans avoir recours au statut d'association. Mais quand on va voir ce que dit le Conseil d'État, il dit bien que la Jeune Garde a directement mené et a incité à commettre des agissements violents de confrontation, d'exclusion physique de l'espace public. Déjà, et le Conseil d'État le dit bien, par le comportement de ses membres. Et il faut rappeler que Raphaël Archenault, dit Arnaud, a lui-même été condamné pour violence volontaire. Donc ici, on n'est pas dans une simple violence sublimée, idéalisée, qui ne serait que une violence symbolique du discours. Non, on a bel et bien des gens qui ont été agressés, qui ont été violentés, qui ont été blessés par le chef de la Jeune Garde lui-même, par ses adjoints les plus directs, et la personne même de son assistant parlementaire, de celui dont il a fait son assistant parlementaire, qui était son adjoint, qui est maintenant emprisonné et présumé innocent, bien sûr, dans l'affaire Quentin de Ranque, montre bien qu'on est au-delà d'un simple discours. On est vraiment dans une violence réclamée, revendiquée. Et le Conseil d'État ajoute bien que les comptes sur les réseaux sociaux de la Jeune Garde se réjouissaient et se félicitaient d'agressions de personnes issues de la droite identitaire, patriote, notant, dit le Conseil d'État, que ces actions étaient, quand les vidéos n'étaient pas directement le fait de la Jeune Garde, celle-ci les relayait, les likait, les partageait, et donc c'était bien un soutien explicite à ces actions, lorsque ce n'était pas le fait de la Jeune Garde directement. Et d'ailleurs, aucune réaction relève en le Conseil d'État à ces actes violents pour les mettre en cause. On a là, effectivement, tout était réuni. Sa dissolution. Mais il faut ajouter que plusieurs autres associations s'étaient joints à la Jeune Garde pour la défendre. On avait ainsi la Ligue des droits de l'homme qui soutenait la Jeune Garde dans cette procédure. On avait également le très fameux groupement d'information et de soutien aux travailleurs immigrés. Ces associations s'étaient joints à la Jeune Garde pour protester contre le décret de dissolution. Et il y avait également le très marxiste syndicat des avocats de France, qui avait cherché à se mettre à la procédure aux côtés de la Jeune Garde. Donc on a évidemment, on a, et d'ailleurs c'est assez révélateur des mœurs de cette famille politique, finalement, quand l'un des leurs est touché, ils se soutiennent tous pour le défendre, quoi qu'il ait pu faire. On est loin d'une action purement symbolique de contrôle de la frontière dans les Alpes, ou de monter mettre des fumigènes sur le toit de la mosquée de Poitiers, comme avaient fait les identitaires il y a une quinzaine d'années. Non, on a ici des actes violents, revendiqués, et finalement, sans même chercher à réfléchir, toute l'extrême gauche se met derrière l'un des siens. On le
0: L'extrême gauche
1: voit
0: est
1: dans le
0: même moins que
1: discours de
0: l'extrême gauche, parce
1: Mélenchon.
0: que la Ligue des droits de l'homme, évidemment, c'est une association gauchiste, mais elle n'est pas réputée être aussi à gauche, justement, que la Jeune Garde ou ses groupuscules. Ce sont des associations qui ont pignon sur rue, et
1: Tout à
0: vous avez
1: fait.
0: raison de le souligner. Par principe, voilà, dès qu'un mouvement de gauche est attaqué, quoi qu'il ait pu dire, quoi qu'il ait pu faire, voilà.

0: Il y a un mouvement communautariste, si j'ose dire. Voilà, il y a la gauche chasse en meute et elle se retrouve derrière lui. Bertrand Saint-Germain, lorsqu'on regarde la dissolution de la Jeune Garde, évidemment, on est satisfait. En même temps, on sait bien qu'il y a d'autres associations gauchistes, et vous avez eu raison de le souligner, que le Conseil constitutionnel, le Conseil d'État, n'a pas décidé de dissoudre malgré les décisions, malgré les demandes du ministère de l'Intérieur. Il y a des associations qui ont été dissoutes et qui sont plutôt des associations de droite. Et Laurent Nunez vient d'expliquer au Monde non seulement qu'il n'avait pas de problème avec l'islam en France, mais qu'il comptait déposer une proposition de loi contre le séparatisme. Et notamment, là, il cite l'ultra-droite comme étant un mouvement séparatiste, c'est-à-dire qui porte des valeurs contraires à celles de la République. Et donc, il espère que sa nouvelle loi, qui ratissera beaucoup plus large que Bruno Retailleau, sous-entendu, on va pas ne viser que les musulmans qui commettent des assassinats en France et qui font régner une certaine terreur, ces musulmans-là, on va viser aussi tous les nationalistes parce qu'il faut équilibrer la balance.
1: Oui, c'est ce que l'on voit depuis une dizaine d'années, où de toute façon, il y a beaucoup plus d'associations dites radicales, de droite, patriotes, identitaires, ou que sais-je, qui sont visées par le gouvernement et par le ministère de l'Intérieur. Alors même, je le rappelle que il ne s'agit le plus souvent que de groupuscules qui n'ont pas de réelle audience nationale, qui parfois peuvent se réfugier dans des images, dans un discours qui peut sembler radical ou apparaître d'un autre temps, mais on n'a pas d'acte réel. Si l'on peut être quelques rixes à la sortie de bars dans des établissements nocturnes, mais on n'a pas un discours systématique qui enjoint à l'agression. Si on se souvient d'un son d'agression, d'interdiction, des mouvements d'ultra-droite ont été interdits purement et simplement pour leurs idées. Si on revient à une dissolution qui est maintenant lointaine, mais c'était l'une des plus symboliques, Génération Identitaire, le Conseil d'État dit bien que le fait de critiquer l'immigration en tant que telle suffit à justifier l'interdiction. Donc, oui, cet État est devenu finalement notre ennemi, parce que il y a dans le camp de droite en général une sorte de révérence pour l'État. Quand on parle de l'État, on pense, toutes choses égales par ailleurs, et même si le mot ne correspond pas, on pense à Rome, on pense à Louis XIV, on pense à Napoléon, on pense même à la Troisième République, à une époque où il y avait un État conquérant et fort. Simplement, cet État est un nid dans lequel un coucou s'est introduit, et l'État est aujourd'hui dirigé par des gens qui ne défendent pas le bien commun, par des gens qui ne défendent pas la France, les Français et leurs intérêts. Il y a finalement une oligarchie qui s'est appropriée l'État et qui l'utilise à son profit économique, à son profit financier, et qui dénonce et pourchasse tous ceux qui s'opposent à lui. Aujourd'hui, l'État, cet État, est notre ennemi, il faut bien en avoir conscience. Ce n'est pas parce que, devant la gravité des faits, ils ont accepté de dissoudre la Jeune Garde qu'il faut croire qu'il y a le moindre changement de direction dans le combat principal de cet État, qui est une opposition à tous ceux qui s'opposent à ces ferments de décadence.
0: Eh bien, merci beaucoup Bertrand Saint-Germain. Voilà, le camp de la droite peut s'attendre à être puni, puisque l'extrême gauche l'a été. Mais merci beaucoup et à bientôt sur Radio Courtoisie.
1: Merci beaucoup, bonne fin de journée à vous. Au revoir.
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0: Chers amis, il est 7h24, merci d'être avec nous. Vous pouvez nous suivre sur YouTube et sur X. Dans un instant, avec Philippe Erlin, Philippe Charlez et Valdemar Brintérémin, nous parlerons dans le grand entretien de l'OPEP, l'Organisation des pays exportateurs de pétrole.
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0: Bonjour Philippe Charlez.
3: Bonjour Richard, vous allez bien?
0: À merveille, merci. Bonjour Philippe Erlin.
4: Bonjour.
0: Et bonjour Valdemar Brintérémin. Nous avons
3: bonjour messieurs.
0: Voilà, nous avons décidé ce matin d'être à trois et moi comme modérateur du débat pour parler de l'OPEP, donc l'organisation des pays exportateurs de pétrole, puisque les Émirats arabes unis ont décidé de quitter cette association. L'OPEP, qu'est-ce que c'est? Eh bien, c'est un organisme qui a décidé en fait de réunir une partie des pays producteurs de pétrole pour contrôler la production et donc contrôler les prix, évidemment. Il s'agit plutôt d'organiser la rareté que d'organiser la distribution toutes vannes ouvertes. Et plus il y a de producteurs qui se réunissent, plus cette organisation est puissante, moins il y a de producteurs qui en font partie, et bien moins l'organisation est capable de peser sur les cours du pétrole. Philippe Charles, rappelez-nous un peu l'historique de l'OPEP.
4: Alors, l'OPEP a été créé le 14 septembre 1960, ça se passe à Bagdad, et devinez à l'initiative de qui ?
0: Les Anglais.
4: Non.
0: Ah,
4: à l'initiative du Shah d'Iran, Mohammad Reza Pahlavi. Alors, il s'associe au ministre saoudien Abdullah Tariki, et surtout à un homme très influent. C'est assez marrant parce que là, c'est un Vénézuélien qui s'appelle Juan Pablo Pérez Alfonso. Et donc, initialement, à l'origine, il n'y a seulement que 5 membres: Arabie Saoudite, Iran, Irak, Koweït et Venezuela. Aujourd'hui, l'OPEP, ça, c'est 12 pays qui représentent environ 30% de la production mondiale de pétrole.
0: Et dans ces 12 pays, il y a la Russie.
4: Et dans ces 12 pays, il n'y a pas la Russie. Ça, c'est un OPEP élargi qui, effectivement, contient la Russie. Mais dans l'OPEP strict, il n'y a pas la Russie. Alors, également intéressant, savez-vous, est le siège de l'OPEP? Vous ne savez pas non plus.
0: Je suis nul sur l'OPEP, soyons francs.
4: Eh bien, il n'est pas très loin. Il est à Vienne, au bord du Danube, et cela depuis 1965. Quel est le but de l'OPEP? C'est ça qui est quand même assez intéressant. Et donc, initialement, c'est, je vais dire, de sortir de ce que j'appelle le règne des consommateurs. Ça veut dire quoi? Ça veut dire tout simplement que pratiquement jusqu'au premier choc pétrolier, ce sont les consommateurs, c'est-à-dire les grandes compagnies pétrolières qui sont, disons, membres des pays de l'OCDE, qui vont un peu régenter le cours du pétrole, et ce, malgré la création de l'OPEP en 1960 et la décolonisation, jusqu'en 1973, on a un baril qui est entre 3 et 5 dollars, ça, on en rêve. Et en fait, c'est pas du tout les pays producteurs qui le décident, ce sont les pays consommateurs. Et c'est là-dessus que l'OPEP veut absolument lutter. Et disons qu'après 1973, on passe du règne des consommateurs au règne des producteurs. C'est-à-dire que l'OPEP, avec un poids d'un tiers de la production mondiale, va en effet imposer via ce qu'on appelle les quotas, les prix du pétrole, et ce jusqu'en 2000.
0: Alors les quotas, c'est-à-dire les pays se réunissent,
4: pays
0: et,
4: décident
0: de ne pas produire à plein poumon.
4: Ça dépend, soit de réduire la production, soit de l'augmenter, tout ça pour régler le prix, donc suivant que l'offre ou la demande sont différentes, mais disons que c'est de réguler en fait le plus faible écart possible entre l'offre et la demande pour maintenir un baril qui aujourd'hui idéalement est à 70 dollars, on va dire. À 70 dollars, ça ne pénalise pas trop le consommateur d'un côté, et de l'autre, les producteurs gagnent bien leur vie. Cela étant, l'OPEP a un peu perdu de son aura et surtout de son efficacité, surtout à partir du début du siècle, c'est-à-dire de l'an 2000, quand la mondialisation s'installe, avec notamment une explosion de la consommation venant des pays émergents. Et là, on sort un peu du règne des producteurs, et on entre dans le règne finalement d'un marché, c'est-à-dire d'une régulation de l'offre et de la demande qui ne se fait plus tellement via l'OPEP, mais qui se fait par le marché mondial, et c'est un peu ce qu'on observe aujourd'hui. Et donc l'impact de l'OPEP reste certes important aujourd'hui, mais elle est beaucoup moins que par le passé. C'est vraiment l'offre et la demande mondiale qui régit les prix, et c'est la raison pour laquelle un certain nombre de pays ont été déçus de l'efficacité de l'OPEP et l'ont quitté. Alors vous parlez des Émirats Arabes Unis dont on va
0: ce sont les derniers en date
4: après, mais vous avez quand même le Qatar, l'Indonésie, l'Angola, l'Équateur et les Émirats qui ont quitté l'OPEP. Donc ça veut dire qu'aujourd'hui, l'OPEP est quand même relativement déclinant par rapport à ce qu'elle a été après le premier choc pétrolier.
0: Alors, Philippe Erlin, cette OPEP et cette OPEP élargie, malgré tout, pendant des années, voilà, les journaux ne bruissaient que des décisions de l'OPEP, est-ce qu'on augmente les quotas, on baisse les quotas, et donc évidemment, le baril augmente. Vous avez dit, Philippe Charlez, 70 dollars. Moi, quand je travaillais dans la communication, il y avait un baril à 50 dollars, et déjà à 50 dollars,
4: oui, les gens... Il faut l'actualiser avec l'inflation.
0: Bien sûr.
4: On
0: est passé de 3 à 70.
4: Si on prend le 30 dollars à peu près, ou 35 dollars de 1980 qui est un pic et qu'on l'actualise aujourd'hui, on est au-delà de 200 dollars actuels. Donc je veux dire 70 dollars en euros courants.
0: Hein. En euros courants. Philippe Erlin, donc cette OPEP, malgré tout, il avait encore un poids et aussi d'ailleurs un poids politique puisque les Venezuela, Iran, Russie, on voit bien, ce sont des pays non alignés, ce ne sont pas les pays que l'Amérique a sous sa coupe.
3: Oui, tout à fait. Mais je crois qu'on pourrait dire que l'OPEP, la création de l'OPEP, c'est une forme de nationalisation du pétrole. Parce qu'en fait, avant, le pouvoir appartenait aux compagnies pétrolières. Ensuite, ce sont les États qui ont la main. Et le premier choc pétrolier de 1973 qui a été fait suite à la guerre du Kippour n'aura pas pu se faire si on était resté dans l'ancien système. Ce sont les États producteurs de pétrole qui ont décidé, bon, suite à la guerre en Israël, la guerre du Kippour, de couper les vannes pour aider ceux qui combattaient Israël, voilà, et pour punir les Occidentaux qui soutenaient Israël. Donc je crois que c'est ça qui est important, parce que il y avait déjà eu des tentatives de nationalisation avant du pétrole, par exemple en Iran avec Mossadegh, mais il a été viré par la CIA, quoi. Et là, comme tous les pays s'y sont mis en même temps pour reprendre le contrôle de la production, on peut considérer que c'est une forme de nationalisation du pétrole. Et comme tous les pays y étaient en même temps, les Américains ne pouvaient pas s'y opposer, parce qu'il y avait, tout d'un coup trop d'acteurs dans le système, quoi. Donc je pense que c'est comme ça qu'il faut le voir. Et donc l'OPEP contrôle les prix, l'OPEP et l'OPEP plus avec des pays associés, mais ça permet de contrôler les prix et de garder des prix à peu près suffisamment élevés pour les pays producteurs, mais pas trop non plus pour pas décourager la consommation, quoi. Voilà.
0: Alors,
4: simplement une toute petite remarque. Mossadegh, ça n'était, je crois pas que c'était la CIA, c'était vraiment les Anglais. Hein, c'est-à-dire, c'était l'anglo-persienne à l'époque qui est la BP aujourd'hui, qui détenait en fait le pouvoir en Iran. Et Mossadegh a essayé de nationaliser. À l'époque, les Anglais ont dit très bien, on s'en va avec tous nos ingénieurs, et ça a été un effondrement de la production, ce qui a fait que finalement Mossadegh a été destitué par le Shah d'Iran, Reza Pahlavi à l'époque.
0: Valdemar Brintermain, cette fonction à la fois de régulation du marché et cette fonction politique de l'OPEP, elle est évidente, et en même temps ce n'est que 30% de la production mondiale, comme l'a souligné Philippe Charlez tout à l'heure, et même c'est moins de 30% de la production mondiale depuis que les différents pays l'ont quitté. L'OPEP a-t-il encore un poids et d'un point de vue du marché et d'un point de vue politique?
5: Alors, je ne suis pas forcément le mieux placé pour répondre à cette question. Ce que je peux vous dire néanmoins, c'est que ce qui est en train de se dessiner, c'est une redistribution des cartes. Et il est très difficile de voir le rôle que l'OPEP va jouer à l'avenir. Mais comme l'a dit Philippe Charlez, les Émirats étaient un acteur de poids dans l'OPEP. Ils sont sortis de l'OPEP. Donc ça donne ce rôle concentré aujourd'hui dans les mains de l'Arabie Saoudite. Et ça force un grand nombre d'acteurs à choisir leur camp, entre peut-être le pôle chinois et de l'autre côté le pôle américain. Les Émirats ont acté qu'ils prennent la décision d'aller du côté des Américains, sans détour, sans ambiguïté, contrairement à beaucoup d'autres pays qui essayent de maintenir un peu une position de non-aligné, ou en tout cas de naviguer et de rester copains et avec les Chinois et avec les Américains. Les Émirats ont complètement basculé. On parle là cette nuit de l'Iran aurait annoncé que certaines frappes qu'ils ont subies venaient des Émirats. Donc ça, c'est un truc nouveau. Les Émirats auraient participé à des réunions militaires en Israël depuis le début du conflit. Donc ça, c'est ce qu'on lit sur Twitter, sur les comptes d'analystes militaires. Et donc, vraiment, les Émirats ont choisi leur camp. Et à l'avenir, étant sortis de l'OPEP, bah voilà, comme le disaient Philippe Perrin et Philippe Charlet, ils vont pouvoir doser leur production de pétrole. Et on peut supposer que d'autres pays vont être tentés de faire la même chose.
0: Alors, Philippe Charlez, effectivement, la décision des Émirats Arabes Unis n'est pas une décision purement économique. On sent bien qu'il y a des arrière-plans politiques, et d'ailleurs clairement établis par les Émirats Arabes Unis, avant que Waldemar Berend-Térémin vienne nous les rappeler.
4: Oui, alors, il faut quand même revenir sur quelques chiffres pour montrer que la décision, elle est d'abord avant tout, je vais dire, économique et de production. Aujourd'hui, les Émirats Arabes Unis, ils ont la capacité, après un certain nombre d'investissements, d'aller jusqu'à 5 millions de barils jour de production. Et en fait, l'OPEP les bridait à 3,2 millions. Et donc, la première raison, je pense, pour laquelle ils ont voulu sortir de l'OPEP, c'est pour pouvoir engager ces 150 milliards de dollars de développement de nouveaux champs pétroliers, pour pouvoir booster leur production, parce qu'il y a une demande, il y aura une future demande mondiale. Ne pas oublier également, je l'ai calculé hier, que à l'intérieur des 30% de l'OPEP, l'Arabie Saoudite représente à elle seule 37% de la production de l'OPEP, donc c'est-à-dire que l'Arabie Saoudite est un véritable État dans l'État et devient encore plus un État dans l'État, puisque le retrait des Émirats a augmenté mécaniquement sa part relative. D'un point de vue politique, bon, c'est moins mon domaine. Est-ce que réellement c'est un alignement sur les États-Unis, peut-être. Cela étant, on ne peut pas accuser l'Arabie Saoudite de ne pas s'être alignée sur les États-Unis. Hein. Historiquement, depuis toujours, l'Arabie Saoudite est plutôt alignée sur les États-Unis, beaucoup plus que sur la Chine. Je ne sais pas ce qu'en pense notre interlocuteur. Si réellement le retrait des Émirats est une décision plus politique qu'économique, ou plus économique que politique. Moi, j'ai quand même l'impression qu'elle est d'abord et avant tout économique, et disons une certaine aussi frustration de la part des Émirats de ne pas pouvoir accroître leur production et le développement de leur champ pétrolier comme ils le souhaiteraient.
0: Philippe Perrin, effectivement, l'OPEP à la fois permettait d'avoir un baril cher et en même temps empêcher chaque pays d'avoir le plein exercice, c'est-à-dire de sa souveraineté sur ses champs pétroliers, puisque voilà, ben si on avait décidé de contingenter, de réduire la production, ben c'est le jeu de faire partie d'une organisation. On suivait ce jeu-là. Les Émirats Arabes Unis donc maintenant vont pouvoir produire les 5 millions dont ils sont capables, et donc ils vont gagner plus d'argent. Ça va permettre de soutenir la diversification de leur économie. Je voudrais quand même revenir sur ce que disait Philippe Charlez. L'Arabie Saoudite est alignée classiquement sur les États-Unis, mais en même temps, avec Mohamed Ben Salam, on sentait qu'il y avait une volonté d'indépendance, qu'il y avait une volonté de faire muter l'économie du pays, justement de se débarrasser du pétrole. Et donc le fait de garder un prix du baril à tel ou tel montant permettait de financer en fait la diversification de l'Arabie Saoudite, en même temps que l'Arabie Saoudite commençait à se désaligner des États-Unis et notamment commençait à rentrer un peu en conflit avec une autre puissance locale, Israël. Et donc là, on se retrouve avec deux pays, Israël et l'Arabie Saoudite, censés être tous les deux alliés des États-Unis, mais avec des intérêts régionaux divergents.
3: Oui, en fait, je crois que ça montre aussi, si on prend un peu de recul, ça montre la difficulté de sortir des grandes puissances et de constituer, on pourrait ramener ça aux BRICS aussi. C'est-à-dire les BRICS ont du mal à se constituer. Et d'ailleurs, l'Arabie Saoudite, qui comptait rentrer dans les BRICS, finalement n'y est pas rentré sous la pression des États-Unis. Là, le fait qu'un pays, un producteur important, c'est les Émirats Arabes Unis, qui a décidé donc le 28 avril de quitter l'OPEP, c'est quatrième ou cinquième producteur, donc c'est important, puis il veut augmenter sa production, comme le disait Philippe Charlez. Donc c'est quand même, donc ça montre que constituer des ensembles indépendants à la fois de la puissance américaine ou de la puissance chinoise, c'est compliqué, en fait, voilà. Et je crois qu'on a peut-être tendance à survaloriser cette histoire de BRICS. Voilà, donc et c'est la leçon qu'on doit tirer de ça, voilà. Maintenant, d'un point de vue économique, le fait qu'un pays, un producteur important sorte pour augmenter sa production, Bah, l'économiste vous dirait c'est une bonne chose parce que ça va faire baisser les prix. A priori, toutes choses égales par ailleurs. Bon, là, on est en plein dans la guerre. Le Tour de l'Hormuz est bloqué, donc il va rien se passer dans les mois qui viennent. Mais à terme, c'est ce qui va se passer parce que l'OPEP, c'est quand même ce qu'on appelle un cartel, c'est-à-dire c'est quelque chose qui est interdit dans le droit de la concurrence. Hein. En France, vous faites un cartel, bah, vous avez des amendes et voilà.
0: Donc c'est un ensemble de producteurs qui décident
3: qui s'entendent sur les prix, quoi.
0: Voilà, exactement.
3: Qui s'entendent sur les prix, donc c'est absolument interdit par la loi et c'est contraire au commerce international. Je sais pas. D'ailleurs, est-ce que je connais pas le détail, mais est-ce que l'OMC a pas aurait pas porté plainte contre l'OPEP ou normal l'OMC devrait condamner l'OPEP. Enfin bon, voilà, mais bon. C'est pas le cas. Le droit international a pas beaucoup de poids. Voilà. Mais c'est quand même un cartel. Donc, le fait qu'un producteur important sorte pour pouvoir augmenter sa production, bah, nous qui sommes consommateurs, on peut considérer que c'est un bon point. Voilà. Que, à terme, on risque d'avoir un baril moins cher que si les Émirats Arabes Unis étaient restés dans l'OPEP en contraignant leur production. Voilà. Donc, c'est plutôt positif.
4: Vous avez tout à fait raison, hein. C'est que c'est aujourd'hui très critiquable dans le cadre d'un marché mondial du pétrole qui, comme je l'ai dit, maintenant est vraiment régulé par l'offre et la demande. Et donc, le calcul de Trump, comme l'a dit Philippe Erlin, c'est effectivement d'autoriser l'Arabie Saoudite à produire plus pour essayer d'avoir un impact sur la baisse des prix. Parce que quand on produit plus,
0: Il n'avait pas parlé de Trump, Philippe Erlin, mais évidemment, l'ombre de Trump est derrière.
4: L'ombre de Trump est derrière, bien évidemment. Mais je reviens sur l'origine du cartel, hein. L'origine du cartel était de lutter contre un blocage des prix des consommateurs vis-à-vis des producteurs. Donc il avait quand même, je vais dire, au départ, une certaine légitimité, légitimité à l'époque, même si c'est tout à fait critiquable sur le plan du commerce. On peut d'ailleurs rappeler dans le pétrole que le premier cartel qui s'était formé dans l'histoire du pétrole, c'est le cartel de Rockefeller, qui en fait avait pratiquement la main sur toutes les compagnies pétrolières américaines et pouvait réguler les prix, avait complètement tué la concurrence, et que c'est si je me rappelle bien, Theodore Roosevelt qui a démantelé avec sa loi antitrust ce cartel qu'avait créé Rockefeller. Et toutes les grandes compagnies américaines aujourd'hui, que sont Exxon, Mobil, Conoco, Philips et comment dirais-je, les Chevron et Gulf, et enfin pratiquement toutes faisaient partie d'une seule et même compagnie qui s'appelait la Standard Oil à l'époque.
0: Valdemar Brintérémin, Philippe Erlin l'a souligné, on se retrouve aujourd'hui avec une influence américaine qui essaye en fait de détruire les opposants à la puissance américaine, et notamment qui essaie de détruire la puissance financière de ses opposants. Un baril qui descend, eh ben c'est moins de rentrée d'argent pour l'Iran. Alors évidemment, l'Iran est par ailleurs soumise au blocus américain. Cette évolution de l'OPEP arrive alors que de facto, ce sont les États-Unis maintenant qui gèrent la production pétrolière au Venezuela. Un pétrole moins cher, c'est aussi moins de rentrée d'argent pour la Russie. On sent que les États-Unis sont en train à la fois de jouer un jeu purement militaire, un jeu diplomatique, mais aussi un jeu financier dans la captation des ressources, d'une certaine manière.
5: Oui, c'est certain. Ce qu'il faut aussi avoir en tête, c'est qu'au moment où les Émirats Arabes Unis prennent la décision de quitter l'OPEP, ça intervient juste après qu'ils aient sollicité les États-Unis pour des swaps de devises, pour des swaps de dollars. C'est-à-dire que la guerre en Iran les prive d'une part significative de leurs revenus qui ne vont pas être reconstitués tout de suite parce que les infrastructures sont endommagées, donc ça va prendre un certain temps. Donc, ça a également un impact négatif, évidemment, sur le tourisme, le transport aérien, le fret aérien, qui sont des sources de revenus importantes pour les Émirats. Donc, ils sont un peu pris à la gorge en termes de liquidité. Alors, certes, ils ont des réserves, notamment des actifs américains qu'ils détiennent, que ce soit des bons du Trésor ou autres. Donc, ils sont un peu pris à la gorge et peuvent faire face à une crise de liquidité. Pour prévenir cette crise de liquidité potentielle, ils ont demandé aux États-Unis des facilités en dollars, ce que les États-Unis leur ont accordé. Ça ne sera peut-être pas les derniers d'ailleurs à aller quémander une aide financière et des liquidités aux États-Unis, mais en tout cas, ça resserre les liens et la dépendance au dollar de tout un nombre d'acteurs de par le monde. Donc ça, c'est un premier point. Un deuxième point, et je rejoins dans les conséquences ce dont parlait M. Herrin, il faut se demander, après avoir donc pris la main en quelque sorte sur le pétrole vénézuélien, est-ce que les États-Unis, qui renforcent leurs liens avec les Émirats, vont les laisser vendre à qui ils le souhaitent le pétrole demain? Je n'ai pas la réponse, je pose juste la question, parce que on peut peut-être supposer que les Émirats seront incités à vendre leur pétrole plutôt aux alliés des États-Unis, comme le Japon, la Corée, les Philippines, ou que sais-je, plutôt qu'à la Chine. Donc ça, il va peut-être y avoir une orientation des flux demain, comme il y a une orientation des flux du pétrole vénézuélien aujourd'hui. Un dernier point que je voulais relever, c'est que plusieurs pays du Golfe, et notamment les Émirats, ont investi dans les infrastructures de production de gaz, dans les bassins gaziers, de gaz naturel, bien entendu, aux États-Unis. Donc les Émirats en font partie, et je comprends tout à fait ce que dit M. Charlet sur l'alignement plus ou moins fort, et effectivement l'Arabie Saoudite est l'allié privilégié des États-Unis historiques. Néanmoins, on voit que les États-Unis renforcent leur pression sur un certain nombre d'acteurs qui font partie, à leurs yeux, de leur j'ose pas dire de leur vassaux, parce que le terme est un peu trop connoté et l'histoire dira à quel point c'est le cas, mais en tout cas, de leur périmètre d'influence.
0: Philippe Charles, oui. Justement, quand même, Trump enlève Maduro et ensuite explique comment les compagnies américaines vont pouvoir intervenir au Venezuela. Trump, évidemment, essaye d'asphyxier financièrement l'Iran. Ça fait moins de morts et c'est tout aussi efficace. Trump a rançonne l'Europe dans la manière qu'il a de lui imposer d'acheter son énergie aux États-Unis et non pas à la Russie. On voit bien qu'il y a une espèce de Kriegsspiel mondial sur l'énergie.
4: Oui, alors je crois assez peu à des routes imposées. Pour une raison simple, je vais vous l'expliquer, et mon expérience quand même de 43 ans dans le pétrole est de ce côté-là sans ambiguïté. Le pétrole est quelque chose par définition de très fluide, c'est-à-dire qui se déplace extrêmement facilement. Je vais vous donner un exemple typique. Donc, j'étais responsable il y a une vingtaine d'années d'un gros asset en Angola, d'un gros actif en Angola. Quand je remplissais un pétrolier avec le pétrole de mon asset, et il faisait route vers Rotterdam, il changeait 20 fois de propriétaire, la cargaison changeait 20 fois de propriétaire entre la sortie des eaux angolaises et le port de Rotterdam. Donc, c'est-à-dire que globalement, imposer à une cargaison une direction dans un marché mondial très fluide, c'est extrêmement compliqué. Et d'ailleurs, c'est ce qui montre qu'à l'heure actuelle, quand le Premier ministre nous dit que dans la mesure où on n'importe pas du pétrole du Moyen-Orient, mais plutôt d'Afrique, ce qui est vrai historiquement, Et dans les faits, c'est pas basé sur des contrats long terme. C'est basé sur le fait que vous achetez une cargaison et que dans un marché normal, elle va effectivement vers l'acheteur. Mais dans le cas d'un marché très tendu, la cargaison peut très bien être achetée par un Chinois et changer de direction sans aucun problème.
0: Et on l'a déjà vu.
4: Et donc, je pense que de dire aujourd'hui, par exemple, dans l'exemple qui était pris, de dire que les Émirats auraient obligation, que leur cargaison ne parte ni vers la Chine, mais parte vers la Chine, mais plutôt vers le Japon. Dans les faits, ça se passera pas comme ça. De ce côté-là, je crois peu à une imposition des routes et des destinataires.
0: Philippe Herlin, l'hypothèse de Waldemar Brintermain est malgré tout paraît séduisante à plusieurs égards. On voit bien que le Venezuela, qui fournissait du pétrole à la Chine, d'ailleurs au détriment des Vénézuéliens, a quand même peu de chances dorénavant de vendre son...
3: Oui, parce que bon, c'est vrai qu'il y a un marché fluide, mais il y a quand même des routes commerciales qui sont plus ou moins imposées, et c'est vrai, le Venezuela exportait son pétrole vers la Chine et aujourd'hui il le fait moins. Et puis quand les capacités de production seront restaurées au Venezuela, parce que faut surtout comprendre ça, c'est que comme le système était très mal entretenu, la production s'est effondrée. Donc maintenant, je pense que les compagnies aériennes vont aller, les compagnies pétrolières américaines vont aller faire un tour puis remonter la production. Je pense qu'il n'y aura pas forcément une grosse partie qui ira en Chine et qui ira plutôt dans d'autres pays. On sait que le pétrole de l'Iran, il va en grande partie en Chine aussi, quoi. Il y a des échanges très proches. Hein, puis la Chine vend de l'armement à l'Iran. Donc il y a quand même des liens très forts qui se créent entre pays et que les Américains sont en train d'essayer de casser et de réorienter, quoi. Voilà. S'ils bloquent le pétrole iranien, ils savent que la Chine souffre en partie, même si elle a beaucoup d'autres fournisseurs. Et c'est une façon d'obliger la Chine à faire pression sur l'Iran pour que le régime cède. Donc il y a tout ce jeu-là géopolitique en arrière-plan qui se fait parce que le pétrole, bah voilà, c'est le sang de l'économie et sans pétrole, bah voilà, il n'y a plus rien qui marche. Hein.
4: Et la position.
0: Pardonnez-moi, Philippe Charles. Oui, voilà. Sans pétrole, il n'y a plus rien qui marche. Mais à Radio Courtoisie, sans argent, il n'y a plus rien qui marche non plus. Donc voilà, on n'est pas dans une économie aussi féroce que le marché du pétrole. 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
0: Merci Franck.
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0: Et surtout Philippe Charles, je vous ai senti bouillant, allez-y.
4: Non, je disais simplement pour continuer que par contre, c'est beaucoup plus facile d'imposer des sanctions et des directions sur le gaz, si vous voulez. Et spécialement le gaz par gazoduc, puisque là vous avez un point de départ et un point d'arrivée, vous pouvez pas changer la route. Par contre sur le gaz naturel liquéfié qui est... alors qu'il ne représente aujourd'hui que 15% du marché mondial du gaz, mais qui reste quand même quelque chose d'important. On revient au pétrole, hein, c'est-à-dire qu'une cargaison de gaz naturel peut très bien changer de route. Et d'ailleurs, on sait que des cargaisons, parce que la Chine et l'Europe sont des gros consommateurs de gaz naturel liquéfié, on sait que si... Trump a aussi un œil très envieux sur le canal de Panama, c'est tout simplement parce que c'est la direction pour les grands méthaniers de partir du golfe du Mexique où sont les principaux centres de liquéfaction et aller vers la Chine, et que j'en suis convaincu que si les Chinois surévaluent une cargaison de GNL, elle ira vers la Chine et non pas vers l'Europe. Donc encore une fois, contrôler les routes mondiales du pétrole et du gaz naturel liquéfié, c'est pour moi mission impossible. Le cas du Venezuela est très particulier parce que le Venezuela est beaucoup plus facile, je veux dire, à contrôler et en plus n'a plus de moyens de rétorsion que l'ensemble du Moyen-Orient et même des autres routes. Hein. Vous avez une cargaison de pétrole, on l'a vu, qui peut même changer de bateau, changer de propriétaire et puis changer de direction de façon extrêmement simple. Donc encore une fois, je crois peu à la régulation des routes pétrolières.
0: Alors, j'entends bien Philippe Charles, mais Valdemar Brintérémin, si on prend là aussi une focale un peu plus large et dans l'espace comme dans le temps, il y a le départ des Émirats Arabes Unis et vous avez souligné la manière dont ils étaient en train de négocier avec les États-Unis pour avoir des liquidités. Il y a cette guerre contre l'Iran. Il y a le fait que le Venezuela ait été mis sous contrôle américain. Il y a aussi justement les gazoducs et les oléoducs, notamment le projet Nord Stream qui a été arrêté. Donc on sent malgré tout que les routes du pétrole, alors en tout cas les routes physiques et même peut-être un peu les routes maritimes, sont en train d'être mises sous contrôle américain. Et d'ailleurs, il semble que les Américains eux-mêmes disent assez clairement que leur stratégie est de devenir les premiers producteurs mondiaux de pétrole et de faire en sorte que ce soit eux dorénavant qui gèrent ce marché.
5: Oh, c'est certain que c'est leur ambition, oui. C'est leur ambition, mais Je ne suis pas complètement, bien entendu, opposé à ce que dit M. Charlaz, hein, qu'on soit clair. C'est juste des perspectives qui peuvent potentiellement se dessiner devant nous. Ce que vous dites, Richard, sur les États-Unis, donc ils se donnent effectivement les moyens, de par la réglementation, de par le financement, de par également la pression, comme je le disais, qu'ils ont fait sur une partie de leurs alliés pour relocaliser ou localiser la production, mais ce n'est pas seulement de matières premières, c'est également industriel, de puces, de semi-conducteurs ou autres, sur leur territoire. Donc il y a une pression forte exercée pour qu'une partie de la production mondiale de biens de première nécessité, que sont devenus des biens de première nécessité, qui peuvent être le pétrole, le gaz ou les semi-conducteurs sur leur territoire. Donc il y a une volonté très forte des États-Unis de se rendre en quelque sorte de plus en plus autonome. Je fais une petite parenthèse. Vous allez me dire, peut-être, mais sur l'aspect financier, ils ne sont pas parce qu'ils ont besoin des investisseurs internationaux pour maintenir leur marché de la dette, pour avoir toujours des acheteurs de treasuries, de bons du trésor américain. C'est exact, mais gardons en tête que le corollaire à ce massif marché d'obligations du trésor américain, ce sont des déficits commerciaux américains très importants. D'accord ? Qui dit déficit dit dollar que les États-Unis vont exporter et importer en face d'autres choses. Si demain, et vous voyez, j'arrive au point, je reviens sur votre question, Richard. Si demain les États-Unis sont un exportateur de dollars plus faible et donc un importateur de taille plus réduite sur tout un tas de biens qui sont indispensables au bon fonctionnement de l'économie américaine, le gaz, le pétrole, les puces, que sais-je, de fait et mécaniquement, les États-Unis exporteront moins de dollars. Donc, un sujet qu'il va falloir surveiller dans les mois et les années qui viennent, c'est une potentielle réduction des robinets de dollars vers le reste du monde. Ça va être un sujet très important parce que encore aujourd'hui, le monde est endetté en dollars très fortement, que ce soit les pays, que ce soit les systèmes bancaires, que ce soit que sais-je encore. Et par conséquent, si les États-Unis deviennent effectivement ce producteur important de gaz et de pétrole comme ils souhaitent le faire, et ils ont déjà bien entamé la démarche depuis des années et des années maintenant, on fait face à un monde changeant qui va être très intéressant à observer et très dangereux également.
0: Philippe Erlin, effectivement, depuis plusieurs années, il y a de plus en plus de production américaine. Les Américains sont devenus autonomes pour leur propre consommation. Ils travaillent à faire en sorte que le pétrole soit moins cher à produire et donc moins cher à consommer. Et il y a par ailleurs, vous souligniez tout à l'heure le pari un peu raté de la dédollarisation des BRICS, il y a la volonté affirmée de Trump de faire en sorte que l'arme de l'endettement américain ne puisse plus être utilisé contre les États-Unis. Alors, pensez-vous que, justement, par rapport à ce grand dessein, le départ des Émirats arabes unis de l'OPEP rentre dans un renforcement à terme de la puissance américaine?
3: Oui, là, parce que ce qu'il faut bien dire pour comprendre le contexte, c'est que, en fait, l'OPEP, notamment à partir des années 70, a accepté des Américains que le pétrole soit payé en dollars, ce qui veut dire, et comme tous les pays du monde ont besoin de pétrole, tous les pays du monde doivent acheter du dollar pour pouvoir payer leur pétrole, et donc ça crée une demande gigantesque de dollars américains, ce qui fait que ça permet aux États-Unis, même s'ils ont beaucoup de déficits budgétaires, beaucoup de dettes, beaucoup de déficits commerciaux, c'est pas grave, le monde entier a besoin de dollars, donc la monnaie aura toujours de la valeur, alors que si un autre pays faisait ça, sa monnaie s'effondre. C'est ce que montre la théorie économique. Bon, les États-Unis, comme il y a une demande mondiale de dollars, voilà. Et ce qu'expliquait Valdemar, c'est que si les États-Unis commencent à relocaliser une partie de l'industrie, alors déjà, ils n'ont plus besoin d'importer de pétrole parce qu'ils sont devenus un producteur important. S'ils commencent à construire des usines de puces électroniques et d'autres biens importants, le déficit commercial américain va se réduire Et à ce moment-là, bah, comment les dollars vont continuer à circuler dans le monde entier, quoi? Parce que si tous les pays du monde peuvent acheter dollars, c'est aussi parce que les États-Unis ont un déficit commercial et un déficit de la balance des paiements. Si ce déficit disparaît, le dollar va devenir plus rare et donc il sera plus cher, quoi. Donc ça risque de poser un problème pour l'OPEP et pour les pays qui veulent du pétrole pas trop cher. Bon, maintenant, ce qui est en train de se passer aussi, c'est que l'Arabie Saoudite accepte apparemment qu'une partie de son pétrole acheté par la Chine soit payée en yuan, parce que l'Arabie Saoudite peut utiliser ses yuan pour acheter des produits chinois. Donc ça permet un peu d'équilibrer les choses. Voilà, mais c'est vrai que c'est un risque qui peut se poser et que sur le dollar comme monnaie internationale, quoi. Si le déficit commercial se réduit, ça va poser un problème.
0: Philippe Charles, un déficit américain qui se réduit, donc c'est un dollar moins nécessaire, donc plus rare, donc plus cher, ce qui fait que les États-Unis vont se désendetter sur le dos des autres, comme d'habitude.
4: Ah oui, ça c'est mécanique. Alors bon, moi je suis pas économiste, hein, donc je suis plutôt mes collègues de ce côté-là. On a quand même aujourd'hui un euro qui est relativement fort par rapport au dollar, hein. On est à 1,17, 1,18, ce qui d'ailleurs est plutôt une bonne chose pour nous, parce que ça nous permet en euros d'acheter un baril moins cher. Alors il est très cher, mais il serait encore beaucoup plus cher si on avait
0: si l'euro était
4: plus faible. On a connu un euro à 0,98, donc ça renchérirait encore le baril de près de 20%. Donc ne souhaitons pas un dollar qui se renchérit par rapport à l'euro. Je pense aussi, alors je me rappelle plus du terme, mais que pour les Américains, le fait d'utiliser que le dollar reste la monnaie mondiale leur permet aussi certaines formes de rétorsion, hein. Je me rappelle que Total était acteur en Iran, ce qui ne plaisait pas aux États-Unis. Et donc ça voulait dire que si Total ne se retirait pas d'Iran, il ne pouvait plus, les États-Unis lui interdisaient toute transaction en dollars, ce qui pour une compagnie pétrolière est absolument impossible. Donc le dollar, en dehors d'être une arme économique, est aussi pour les États-Unis une arme politique et commerciale redoutable.
0: C'est une arme. Valdemar Brintérémin, on a quand même l'impression que les États-Unis, depuis plusieurs décennies, et singulièrement avec Donald Trump, ont décidé d'une part de nous expliquer qu'ils allaient se réfugier sur leur hémisphère, mais ce qui signifie en fait qu'ils veulent moins établir la démocratie dans le monde entier et qu'ils ne veulent en fait redevenir de purs commerçants. Et ce repli stratégique sur l'hémisphère américain et s'accompagne en même temps, vous ne vouliez pas employer le mot, mais d'une véritable vassalisation économique du reste du monde.
5: En tout cas, oui, c'est... Et je reviens un instant sur ce que disait Philippe Charles. Et effectivement, vous utilisez le dollar, donc vous êtes susceptible de subir le glaive américain, vous êtes susceptible d'être soumis à des sanctions, à des décisions de justice. Vous parliez de BNP, mais BNP a écopé d'une amende de près de 9 milliards de dollars à l'époque pour avoir traité en dollars des opérations en Iran.
0: Pour avoir traité de manière parfaitement légale des opérations qui n'impliquaient absolument pas l'État américain.
5: Tout à fait. Mais le fait d'utiliser du dollar a permis aux États-Unis de considérer que ça rentrait dans le cadre du droit américain. Donc c'est ce qu'on a appelé à l'époque l'extraterritorialité,
4: voilà,
5: du droit américain.
4: Voilà, c'est le terme que je cherchais.
5: Qui perdure bien entendu jusqu'à aujourd'hui. Et donc vous avez une militarisation du droit, une militarisation des flux, une militarisation du dollar potentiel. Donc on marche un peu sur un volcan. Et là où il est très difficile d'y voir clair, et vous ne m'en voudrez pas de ne pas y voir très clair, c'est que, effectivement, les États-Unis ont l'air de changer de doctrine et veulent se concentrer sur l'hémisphère leur hémisphère, mais ouest, c'est-à-dire uniquement sur la partie américaine. Et en même temps, ils renforcent la pression qu'ils exercent sur tous les pays qui sont de près ou de loin en lien commercial avec eux. Et tout est bon. Ça passe par la pénurie peut-être de main de dollars, ça passe par la pression commerciale, ça passe par les tarifs, on en a parlé, ça passe par les relocalisations. Et Trump, évidemment, est érigé en épouvantail et il fait tout pour ça. Mais gardons en tête que l'IRA, qui était l'Inflation Reduction Act, donc une législation américaine qui avait pour but de réduire l'inflation aux États-Unis, le corps de cette législation qui a été passée sous Biden, c'était les relocalisations d'usines aux États-Unis. Donc, en fait, le pivot des États-Unis, davantage ouvertement centré sur leurs intérêts propres, a eu lieu il y a, je ne suis pas capable de vous donner une date, mais en tout cas, il est partagé aussi bien maintenant par les démocrates que par les républicains, de la même manière que Trump fait une guerre en Iran, comme les démocrates ou les néocons auraient pu la faire, en fait. Donc, il y a un pivot des États-Unis, il y a un durcissement des positions et une extraction de la valeur, de la richesse chez leurs vassaux qui va, à mon sens, qui va aller en s'accentuant parce que, soit ils ont beaucoup d'atouts pour eux, mais ils sont mis eux-mêmes dans une situation très difficile en termes de déficit, en termes de dette, etc. Et ça ne se règle pas comme ça. Donc, il va y avoir un phénomène d'extraction de la richesse qui me paraît malheureusement inévitable.
0: Ah, extraction de la richesse, qu'en pensez-vous, Philippe Charles? C'est vrai, Taïwan va finir par appartenir à la Chine, les producteurs de semi-conducteurs taïwanais sont fortement incités à investir aux États-Unis, Trump a imposé des conditions dantesques à l'Union européenne en matière d'achat de biens industriels et d'achat énergétique, la planète est mise un peu en coupe réglée par les États-Unis.
4: Ah, alors, coupe réglée par les États-Unis, mais ouais, aussi...
0: Je durcis le ton.
4: Oui, là, je pense que les États-Unis prennent leurs désirs pour des réalités. L'usine du monde aujourd'hui, c'est quand même plus la Chine que les États-Unis. Nous, notre future dépendance, qu'elle soit en dehors du pétrole. Hein, donc, la Chine a vraiment une épine dans le pied, c'est le pétrole. Je rappelle quand même que... la Chine consomme un peu plus de 16 millions de barils le jour et n'en produit que 4,5. Donc ça veut dire qu'elle a, de ce côté-là, une grosse épine dans le pied. C'est pour ça qu'il joue sur cet argument. Pour le reste, je suis pas sûr que les États-Unis soient réellement en position de force. Je pense qu'aujourd'hui, en matière future, d'automobile, même d'électronique... la Chine a quand même un avantage économique majeur, moins peut-être moins militaire, mais économique majeur. Donc, ce qui me désole, c'est que de ce côté-là, l'Europe devient vraiment des deux côtés un spectateur.
0: Philippe Erlin, extraction des richesses, c'est un terme qui vous paraît pertinent pour décrire les mouvements économiques auxquels on assiste?
3: Oui, c'est-à-dire qu'on était pendant longtemps dans un discours de la mondialisation. Où les flux se développaient sur toute la planète et ça permettait à chaque pays d'acheter les biens produits de façon la plus compétitive, même si c'est à l'autre bout du monde. Et c'est un modèle qui fonctionne plus ou moins en temps de paix, mais qui fonctionne pas trop pour les États qui ont beaucoup d'impôts, comme la France et comme l'Europe, et qui se désindustrialisent. Et puis là, avec les guerres, on s'est rendu compte que la dimension géopolitique, elle est fondamentale. Le fait d'avoir un accès à l'énergie... c'est fondamental. Le fait de la souveraineté alimentaire, c'est fondamental. Et on peut pas abandonner ça. Donc ça veut pas dire qu'on remet en cause frontalement la mondialisation. Il y aura toujours un intérêt à l'échange. Mais il faut quand même garantir d'avoir un accès aux biens qui sont vitaux. Que ce soit la nourriture ou l'énergie, ou que ce soit aussi des biens technologiques comme les puces. Le fait que quasiment toutes les puces soient fabriquées à Taïwan, ça pose un problème. Parce que si la Chine met la main sur le pays même le simple fait que ça dépende d'un pays, ça pose une fragilité fondamentale, et sans puce toute l'économie moderne s'arrête, quoi. Voilà. Donc il faut intégrer cette dimension là maintenant dans l'économie et dans la politique. Ça veut pas dire qu'il faut se replier sur ses frontières ou sur des régions, mais il faut avoir une vision industrielle, une vision énergétique, sinon on va être perdant, quoi. Voilà.
4: Oui, Philippe oui je renvoie vers ce remarquable article qu'a produit dans le Figaro Jérôme Fourquet il y a un an, qu'il appelle l'étato-consumérisme. Hein, donc, c'est-à-dire que dans les années 60, nous consommions ce que nous produisions, et aujourd'hui, en fait, nous consommons ce que nous importons. Et de plus...
3: Financé par la dette.
4: Et de plus, c'est que c'est financé absolument, ouais. C'est que c'est financé par la dette, donc c'est-à-dire que globalement...
0: La relance par la consommation, dirait Emmanuel
4: absolument,
0: Macron.
4: Absolument, et qui est, je vais dire, le totem de la gauche. Mais il faut savoir aujourd'hui que tout support public à la consommation et au pouvoir d'achat se retrouve mécaniquement dans les chiffres d'affaires de Shine ou de BYD.
0: Donc qui est donc BYD, le fabricant de voitures automobiles
4: chinoises,
0: dont les ventes ont bondi de 100%, si
4: oui,
0: je ne m'abuse.
4: Et d'ailleurs, je rencontrais récemment un très haut cadre de Total Énergie qui expliquait que de toute façon, Total avait renoncé à acheter des panneaux solaires et des éoliennes en France, que de toute façon, elles viendraient de Chine à 100% dans les 5 prochaines années et qu'il était tout à fait illusoire de vouloir en produire en Europe.
0: Alors, face à cette situation catastrophique, un espoir s'est levé, une aube nouvelle. Philippe Erlin a décidé de devenir président de la République. Et je vais me permettre de citer votre déclaration. Je vous annonce que je suis candidat à l'élection présidentielle. Pourquoi ai-je choisi le 1er mai pour annoncer ma candidature? Parce que j'emmerde des syndicats. Voilà. Bon. Les syndicats se sont opposés à la timide réforme du gouvernement qui voulait étendre le nombre de professions pouvant travailler sur ce jour. Je vais plus loin, je propose de supprimer purement et simplement le 1er mai comme jour férié. C'est une fête marxiste, ringarde et il y a trop de ponts en mai. Les syndicats sont une cause de notre appauvrissement, ce sont des boulets. Ils nous coûtent 4 milliards d'euros par an selon le rapport Perruchot. Il faut se débarrasser de leur pouvoir de nuisance. Je place ma candidature sous les auspices de Nayib Bukele, le président du Salvador, le chef d'État qui bénéficie de la cote de popularité la plus élevée du monde. Pourquoi? Parce qu'il a réussi sur le plan économique en libéralisant l'économie. D'où mon slogan, des bitcoins et des prisons. Voilà. Ça nous a tous un peu surpris, Philippe Erlin.
3: Oui, mais j'ai considéré que je devais y aller parce que je vais défendre des idées que je suis le seul à proposer. C'est le moment d'y aller. C'est le temps de la proposition. Après, on verra ce qui se passe, mais c'est le temps de la proposition. Nayib Bukele, c'est une référence pour moi parce qu'il a réussi sur le plan de l'économie en libéralisant l'économie. Alors ça, le côté symbolique, c'est Bitcoin, parce que c'est le premier pays à avoir reconnu Bitcoin comme monnaie légale. Et puis, il a construit des prisons très rapidement pour y enfermer tous les gangs. Et ce qui était un des pays les plus dangereux au monde est devenu un des plus sûrs. Donc, c'est possible de le faire. Et moi, je considère que la droite doit être capable de réussir à la fois sur la sécurité et à la fois sur l'économie. Et ça pêche souvent, voilà. Et puis, par rapport au débat qu'on a eu, il y a des idées que je propose, par exemple, sur les questions énergétiques. Moi, par exemple, je suis le seul candidat à dire que la théorie du réchauffement climatique anthropique est une arnaque totale. C'est un mensonge complet. D'ailleurs, c'est pas une position.
0: Effectivement, vous le dites, vous avez été condamné pour ça.
3: Voilà. Enfin, moi, c'est CNews, c'est une intervention sur CNews qui a valu une condamnation de CNews par l'ARCOM. Voilà. Mais bon. Et puis, Donc, je suis le seul à dire ça. Et en conséquence, ça veut dire qu'il faut stopper tout ce qui relève de la transition énergétique. Hein. Donc, on arrête l'installation des éoliennes, on arrête les DPE, on arrête, on interdit plus le moteur thermique en 2035, hein, qui est en train de fusiller complètement tout le secteur automobile. Et puis là, pour revenir directement au sujet dont on parlait, moi je propose, et je suis le seul à proposer, d'exploiter le pétrole que nous avons en Guyane et d'exploiter le gaz de schiste que nous avons dans nos sous-sols. Ce sont des ressources très importantes, ça permettrait de desserrer la contrainte sur les énergies fossiles. Donc personne n'ose défendre ses idées. Je me suis dit, il faut bien que quelqu'un y aille. Donc j'y vais et puis voilà, on verra si ça rencontre un écho. Mais en tout cas, j'ai décidé d'y aller, quoi.
0: Bon, merci Philippe Erlin. Philippe Charles, une réaction à cette candidature.
4: Simplement une réaction. Je félicite Philippe Erlin pour son courage. Je ne sais pas jusqu'où ça ira, mais bon, l'avenir nous le dira. Sur tout ce que vous venez de dire sur l'énergie, je partage vos proposition, mais je ne suis pas d'accord sur la déclaration initiale, c'est-à-dire que le réchauffement climatique n'est pas une arnaque. Ce qui est une arnaque, c'est la façon dont il est instrumentalisé. Mais je sais de ce côté-là que nous ne sommes pas d'accord.
0: Voilà. Valdemar Brintérémin, on parlait de l'OPEP, on finit évidemment par parler de la présidence de la République. Voilà, nous sommes un peuple politique. Que pensez-vous des propositions de Philippe Erlin?
5: Je pense que ça ne manque pas de panache, et donc bravo pour ça. Je suis un agnostique absolu sur le réchauffement climatique. Je constate juste qu'on est passé de réchauffement à changement climatique pour des raisons que je ne comprends pas et dont je me moque, pour être très, pardon, hein, cash, je m'en fous complètement. En revanche, ce que dit M. Hérin sur le pétrole de Guyane est extrêmement intéressant. Les réserves y sont très importantes. On a également le gaz de schiste en France. Il y avait une société cotée en bourse qui s'appelait la Française de l'énergie, qui d'ailleurs extrait du gaz dans les anciens bassins houillés, oui, parce que ce qu'on appelait le charbon dégage du gaz. Donc il y a quelques petites initiatives qui peuvent ressembler à ça, mais c'est extrêmement maigre. Et effectivement,

0: Ce libéralisme décomplexé que vous proclamez, des bitcoins c'est des prisons, c'est en même temps quelque chose qui est effectivement original. Le Rassemblement National a l'air d'être moins libéral, même avec Jordan Bardella. Les LR ne connaissent plus rien à l'économie depuis un bout de temps. Le PS et la gauche sont totalement étatiques. À votre avis, ce libéralisme a-t-il une chance en France ?
1: Oui, je le crois. Alors, parce que il faut déplorer justement, comme vous disiez, que la droite, même la droite nationale, reste très étatiste. Mais je crois que les Français commencent à comprendre que l'État n'est pas la solution et c'est plutôt le problème. Les Français voient par leurs taxes et les impôts qu'ils payent. Alors, il y a pas le seul, même ceux qui payent pas l'impôt sur le revenu, ils se rendent compte quand ils font le plein d'essence que les plus grosses parties sont des taxes.
2: La moitié.
1: La moitié. Et donc, les Français commencent à se rendre compte que les impôts et puis les réglementations et la bureaucratie sont en train de nous étouffer. Voilà, donc je pense qu'il peut y avoir un réveil libéral. Alors j'espère qu'on va pas être obligé d'attendre d'en arriver à la situation où était l'Argentine juste avant Milei, c'est-à-dire le pays ravagé et de l'hyperinflation, pour se réveiller. J'espère qu'on va se réveiller avant. Et c'est pour ça aussi que je me lance pour essayer de lancer des idées sur ce libéralisme et sur le fait d'exploiter nos ressources fossiles. Voilà, pour un peu faire bouger les choses. J'espère que ça va avoir un peu un impact. J'espère qu'on va pas être obligé d'être au fond du trou pour se relever, quoi. On peut encore le faire maintenant, j'espère. J'y crois.
0: Et il nous reste moins d'une minute. Pourquoi vous vous lancez-vous tout seul? Est-ce que vous avez fait le tour des partis politiques? Mélenchon vous a dit non, je n'en veux pas.
1: Voilà, ça n'a pas très bien marché avec Mélenchon.
0: Mais les autres partis politiques?
1: Alors les autres partis de droite, non, mais je vois leur programme, je suis ça de près depuis longtemps. Je vois qu'ils ne sont pas du tout sur cette ligne-là, notamment tout ce qui relève du réchauffement climatique, hein, parce que ça, ma position n'a rien d'original. En fait, il n'y a que l'Europe qui croit au réchauffement climatique anthropique. Les autres pays s'en fichent. Alors, ils ont un discours un peu positif parce que les Chinois, ils nous vendent des éoliennes, donc ils vont pas dire qu'ils n'y croient pas du tout. Et puis, les pays africains ou d'Amérique du Sud, ils reçoivent des subventions de notre part pour se décarboner, donc ils vont pas dire qu'ils n'y croient pas du tout. Mais en fait, quand on regarde les politiques effectives qui sont menées, la Chine construit des dizaines de centrales à charbon, l'Inde aussi. Bon, en fait, concrètement, on n'y croit pas. Il y a que l'Europe qui se met dans ce tunnel et qui est en train, comme je disais tout à l'heure, de détruire le secteur automobile, qui était pourtant notre point fort. Ça fait exploser les coûts de l'énergie, donc ça réduit le pouvoir d'achat, et puis ça sape les bases de notre industrie, parce qu'on peut pas avoir une base industrielle solide avec une énergie chère, et on le voit, même l'Allemagne, qui est le cœur industriel de l'Europe, souffre beaucoup. Il y a beaucoup d'entreprises chimiques, enfin qui consomment beaucoup d'électricité ou de gaz, qui ferment des usines et qui vont les installer ailleurs. Donc on est vraiment à un moment crucial de l'histoire économique et il faut réagir maintenant.
0: Ouais. Merci beaucoup Philippe Erlin, merci beaucoup Philippe Charles.
2: Merci à vous.
0: Merci Valdemar Brin-Térémin et à bientôt évidemment vous tous sur Radio Courtoisie pour poursuivre ce passionnant débat économique.
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0: Eh bien, nous allons tout de suite faire un petit rappel de l'actualité avec Maëlys Clauzel.
4: Une plainte pour prise illégale d'intérêt a été déposée contre Charles Lancle par l'association anti-corruption qui dénonce une supposée influence du groupe Lagardère sur la commission de l'audiovisuel public. En cause des listes de questions envoyées à plusieurs députés, une pratique pourtant courante à l'Assemblée. Le rapporteur dément fermement puis évoque des accusations ridicules visant à discréditer ses travaux. Et Jean-Luc Mélenchon a officialisé sa candidature à l'élection présidentielle de 2027. À 74 ans, le meneur de la France insoumise repart pour une quatrième tentative sans investir de candidats issus de la Nouvelle France qu'il ne cesse pourtant d'ériger en modèle. Et côté international, Donald Trump annonce le déploiement de 15 000 soldats américains pour sécuriser le détroit d'Ormuz. Le président américain avance l'objectif d'escorter les navires de pays non impliqués dans le conflit avec un dispositif naval et aérien d'envergure.
0: Merci beaucoup Maïs.
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0: Eh bien, ligne droite, c'est avec Édouard Husson et nous allons parler dans un instant avec Édouard Husson dans le Débattons-en pour parler de Israël, du Liban, de la guerre est-elle nécessaire?
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1: Et nous allons en débattre avec Édouard Husson. Bonjour monsieur.
2: Bonjour monsieur.
1: Alors, nous avons titré ça, Israël a-t-il besoin d'envahir le Liban? Voilà, il y avait le Hezbollah qui tire sur Israël. Israël se défend comme d'habitude, c'est-à-dire en ripostant, avec d'ailleurs en envoyant un peu plus de missiles qu'il n'en reçoit. Il décide qu'il y a une zone de sécurité, autrement dit, il y a une ligne rouge qui est tracée avec l'idée d'aller jusqu'au Litani, le fleuve qui est au sud du Liban, et peu à peu aussi, on décide d'aller au-delà de cette ligne. En fait, Israël est carrément en train d'envahir le Liban et d'aller au-delà de la zone de sécurité. C'est ce qui s'est passé ces derniers jours, où l'armée israélienne a demandé aux Libanais d'évacuer des positions qui étaient au-delà de la zone qu'ils avaient eux-mêmes définie et qui était déjà une zone d'invasion. Pourquoi le Liban est-il ainsi l'objet d'une attaque militaire concertée, d'une invasion militaire évidente, réclamée, théorisée et pratiquée par Israël?
2: Oui, alors vous avez résumé la situation paradoxale qui est le fait que Israël affirme être au départ dans une posture défensive face au Hezbollah et devoir assurer sa sécurité, et puis petit à petit est entraîné toujours plus dans ce que on peut considérer comme une invasion, voire une volonté d'annexion d'une partie du sud du Liban. Alors, je voudrais souligner deux choses. D'abord sur le plan militaire, parce que c'est très difficile de s'y retrouver selon les informations qui nous parviennent. Mais je crois qu'il y a deux choses qui sont évidentes. La première, c'est que le Hezbollah qu'on avait déclaré fini, enterré après la mort de Nasrallah, tué par les Israéliens, le Hezbollah a montré qu'il avait reconstitué ses forces, ou bien qu'au-delà de la surface, il ne les avait jamais vraiment perdues, et donc il y a des combats extrêmement durs au sol entre l'armée israélienne et le Hezbollah au sud du Liban. Donc ça, c'est un premier constat. Le deuxième constat, c'est que il y a quelque chose que les Israéliens ont toujours eu, qui est la suprématie aérienne, hein, puisque les Israéliens sont capables d'aller bombarder jusqu'à Beyrouth, et ils pourraient même aller plus loin. Étant donné qu'il n'y a pas de défense antiaérienne, le Hezbollah a une capacité de riposte et de nuisance au sol, mais pas dans les airs. Et donc on est dans une situation effectivement où, du fait de leur maîtrise aérienne, les Israéliens pensent pouvoir fixer des lignes. Et il y a quelque chose qui est indéniable, et c'est ce qui nous choque le plus en fait, c'est la capacité de destruction d'un certain nombre de lieux, de villages, et les ordres qui sont donnés à la population libanaise d'évacuer un certain nombre de zones qui doivent être bombardées. Et donc on est dans ce contraste, mais j'insiste sur le décalage qu'il y a entre les capacités aériennes de bombardement et l'ambition au sol qui a du mal à être mise en œuvre parce que le Hezbollah non seulement a des roquettes et des missiles, mais parce que le Hezbollah aussi a adopté les nouveaux modes de guerre tels que on les a vus se déployer en Ukraine, en particulier avec l'utilisation de drones contre les chars israéliens. Alors ça pose la question, bien sûr, de tous ces transferts stratégiques, hein, au-delà même des livraisons d'armes éventuelles depuis l'Iran, ça pose la question de l'observation du champ de bataille, mais ça va beaucoup plus loin que ça. C'est-à-dire que dans ce qu'on a comme information sur la manière de combattre du Hezbollah, ça veut dire qu'il y a un certain nombre de méthodes qui ont été directement observées sur le champ de bataille ukrainien, ou bien qui ont été transférées par le travail de l'Iran, puisque l'Iran aussi utilise des drones de manière très moderne.
1: Alors, vous nous avez dressé un panorama militaire du conflit. La question quand même qui se pose, c'est la manière dont tout le Liban est attaqué et pas juste les positions du Hezbollah est quand même une question surprenante, surtout eu égard aux réactions encore timides mais de plus en plus affirmées et vigoureuses de la communauté internationale par rapport à cette guerre d'invasion qui paraît excéder largement les buts militaires de la seule protection de l'État d'Israël.
2: Oui, bien sûr. Alors, vous avez raison. Si on pousse le paradoxe que vous avez souligné en commençant, il est évident que on avait au départ une posture défensive et qui est devenue une posture d'invasion. Et alors, encore une fois, je pense que l'invasion, pour l'instant, elle n'est qu'aérienne, c'est-à-dire qu'en fait, il n'y a pas de capacité à maîtriser l'ensemble du Liban militairement. Mais je reviens à votre question, qui est pourquoi, d'où est-ce que ça vient? Alors moi, je vois trois raisons possibles. La première, c'est la dynamique des événements. Depuis octobre 2023, Israël est engagé dans une guerre pour riposter d'abord à l'attaque venue de Gaza, mais ensuite, on sait qu'il y a eu la conjonction du Hezbollah avec ce que faisaient les milices combattantes de Gaza, et puis on a quelque chose qui ne s'est jamais vraiment arrêté malgré les cessez-le-feu. Et quand il y a eu un cessez-le-feu au Liban, eh bien le Hezbollah en a profité pour refaire ses forces. Donc il y a cette dynamique d'une guerre qui ne s'arrête pas. Le deuxième élément de réalité, c'est la guerre d'Iran et il y a eu des coups très durs portés par l'Iran à Israël et donc il peut y avoir une sorte de compensation, c'est-à-dire que puisqu'on n'est pas du tout dans la situation qu'on avait espérée face à l'Iran, qui aurait été une situation de supériorité, de renversement du régime. Au contraire, on est sur la défensive en devant subir les tirs des missiles iraniens beaucoup plus que ce qu'on attendait. Eh bien, il y a une sorte de compensation aux dépens du Liban, parce que le Liban n'a pas les capacités de riposte de l'Iran. Mais je vois un troisième motif qui est une forme de radicalisation idéologique. Cette radicalisation idéologique de la part du gouvernement Netanyahou, c'est finalement la ligne des durs qui dit toute occasion est bonne à prendre pour réaliser le projet qui est le nôtre du Grand Israël. Alors le Grand Israël, c'est un concept qui peut être un peu flou quelquefois, il y a des cartes qui circulent, mais vous avez deux façons de l'envisager. La première, c'est de construire une vaste zone de sécurité autour d'Israël qui comprennent justement le sud du Liban, qui comprennent une partie de la Syrie, qui fassent en sorte de maintenir la neutralisation de l'Égypte, voire de s'étendre à ses dépens, etc. Donc c'est un projet qui reste en apparence stratégique, mais il y a aussi un projet, comme on le sait, qui est fondé dans une interprétation de l'Écriture qui veut retrouver les terres que Dieu aurait promises à Abraham. Et donc le sud du Liban et même le Liban dans la Bible, c'est abondamment mentionné et ça fait partie des territoires où le Dieu d'Abraham est intervenu d'une manière ou d'une autre. Donc on voit bien comment des idéologues radicaux peuvent en profiter pour dire ben voilà c'est ça qu'on va réaliser, le grand Israël.
1: Alors, ce grand Israël est évidemment un projet politique porté par ce qu'il est convenu d'appeler la droite dure, même si on est toujours un peu surpris que le mot droite ou le mot gauche ait le même sens quand il s'agit d'Israël, de la Russie, du Venezuela, des États-Unis et du Groenland. On a quand même en ce moment au Liban un vrai problème qui est d'une part le Hezbollah, qui est une faction armée et qui est un parti politique, le Liban qui est un État multiconfessionnel, avec dorénavant le Hezbollah qui est quand même directement responsable de cette guerre d'invasion et le président Aoun qui commence à désigner le Hezbollah, comme d'ailleurs une partie des Libanais, comme étant plus un fauteur de troubles et un agent de l'étranger, autrement dit un agent iranien, que véritablement un parti national et nationaliste essayant de défendre l'intégrité du territoire. Et le Hezbollah est en train de devenir la cause de cette guerre terrible.
2: Oui, alors, si vous voulez, je pense qu'il y a une rhétorique qui n'est pas nouvelle, malheureusement, je dirais, au Liban, c'est-à-dire que mais en fait, depuis les années 80, depuis l'émergence du Hezbollah, on a effectivement cette polarisation autour de son rôle dans la politique libanaise. Alors, parti politique et milice armée d'un côté. Mais vous savez par exemple que les chrétiens sont très divisés sur le rôle du Hezbollah. Vous avez une partie des chrétiens libanais qui considèrent que le Hezbollah c'est la cause de tout ce qui arrive comme malheur au Liban. Puis vous avez une autre partie des chrétiens libanais dont on parle peut-être moins ici en France, mais qui au contraire pensent que le Hezbollah est un protecteur face à Israël. Et c'est une façon de voir les choses qui est sans doute ici on perçoit moins, mais qui est bien réelle quand on va au Liban. Moi, je crois que la nouveauté en fait, et ça ressort de ce que nous pouvions dire au début de la conversation, la grande nouveauté, c'est que il y a des zones chrétiennes sans présence du Hezbollah. Et des zones sunnites sans présence du Hezbollah qui ont été bombardées par Israël. Et ça pose donc la question des vrais objectifs d'Israël, et y compris pour beaucoup de Libanais aujourd'hui, pour beaucoup de Libanais sunnites et pour des Libanais chrétiens qui jusque-là étaient très anti-Hezbollah, mais qui peuvent se demander quelles sont les intentions réelles. Parce que est-ce que Israël s'en prend de manière très ciblée au Hezbollah, comme par exemple il l'a fait en assassinant Nasrallah dans son bunker, ou bien est-ce que il y a une sorte de guerre tous azimuts et qui finalement, pour réaliser les objectifs territoriaux et idéologiques dont nous parlions tout à l'heure, se préoccupe peu de la réalité humaine du Liban et du fait que bien sûr, il y a des grandes zones. On peut dire qu'à tel endroit il y a plus de chrétiens, à tel endroit il y a plus de musulmans sunnites, à tel endroit il y a plus de musulmans chiites. Sauf que toute personne qui est allée au Liban sait que c'est beaucoup plus compliqué que ça, et puis par ailleurs, à cause des conflits répétés, il y a eu de fait des mélanges de populations. Je crois qu'on a une évolution, c'est-à-dire que d'un côté il y a le retour de ces éléments rhétoriques auxquels vous faisiez allusion, et puis de l'autre il y a une évolution chez beaucoup de Libanais consistant à se demander mais est-ce que finalement notre premier ennemi c'est l'Iran et avec son proxy le Hezbollah, ou bien est-ce que c'est l'État au sud qui pendant longtemps a prétendu vouloir notre bien et qui maintenant nous vise tous azimuts sans discrimination et en causant d'énormes destructions avec des images qui mettent mal à l'aise tous les observateurs, enfin l'exode de la population du sud en masse. Les villages qui sont rasés. Et puis on a eu aussi quelque chose qui nous choque bien évidemment nous chrétiens, ce sont ces bâtiments religieux qui sont endommagés par des bombardements voire détruits. Il y a eu l'épisode du crucifix détruit par un soldat israélien et remis en place par l'armée italienne, enfin par des soldats italiens de la FINUL. On voit bien qu'il y a une mutation, mais je crois que ça correspond à l'ensemble de ce qui se passe au Proche et au Moyen-Orient, c'est-à-dire que la dureté de la guerre entre les États-Unis et Israël d'un côté et l'Iran d'autre part arrive à bouleverser complètement les repères que nous avions.
1: Alors, il les bouleverse et en même temps, il y a ce côté terriblement cruel, c'est-à-dire d'un Iran encore assez puissant pour résister à cette attaque et d'un Liban définitivement trop faible pour être autre chose qu'une espèce de prix de compensation offert à Israël, comme vous le dites, avec une communauté internationale qui proteste, mais qui pour le moment n'a pas du tout empêché Israël d'attaquer le Liban et donc de poursuivre cette guerre d'invasion, la deuxième. Hein. Rappelons que Israël a déjà occupé le Liban pendant 18 ou 20 ans. Et là, la communauté internationale proteste, mais proteste faiblement. Voilà, l'Italie a décidé de ne pas renouveler un accord, l'Espagne, mais ça reste très faible par rapport à ce que n'importe quelle guerre d'agression serait capable de susciter par ailleurs.
2: Oui, bien sûr. Je crois, si vous voulez, que on s'est beaucoup trop laissé entraîner dans une rhétorique politico-religieuse. Qui est celle des Américains assez naturellement et bien sûr celle des Israéliens. Si vous voulez quoi qu'on pense sur les événements du 7 octobre 2023, l'ampleur de la riposte d'Israël à Gaza, la dureté barbare de la riposte d'Israël à Gaza aurait dû mobiliser déjà la communauté internationale pour imposer un cessez-le-feu très très très tôt. Vous me ferez pas croire que les grandes puissances du monde, et là je parle même pas des États-Unis, mais je parle des autres grands pays, que y compris les puissances européennes majeures, ne pouvaient pas intervenir et mettre leur poids dans la balance. Bon, et je pense que à partir du moment où on n'a pas su avoir un réflexe humanitaire de base pour arrêter ce qui se passait à Gaza, on est très démunis ensuite face au Liban. Et c'est tout à fait paradoxal dans le cas de la France, puisque la France est traditionnellement l'ami, l'appui du Liban, et que la France y a indéniablement investi beaucoup de diplomatie, beaucoup d'énergie, beaucoup d'argent aussi à certaines époques, beaucoup de culture aussi, bon. Et or là, nous sommes muets, nous sommes apparemment impuissants. Et c'est vrai que les images où on voit des villages rasés au sud du Liban par les bombardements israéliens sont tout à fait atroces de ce point de vue-là, parce qu'on se dit mais personne n'arrête ça. Et quand vous voyez un exode comme celui des populations du sud du Liban et qui rappelle malheureusement l'exode des Palestiniens du nord de Gaza vers le sud, eh bien on se dit là il y a quelque chose qui est détraqué dans la capacité de la communauté internationale à intervenir. Alors, est-ce que c'est une forme d'insensibilisation parce qu'on s'est habitué à la violence dans cette partie du monde ? Est-ce que c'est des calculs de puissance, quelle que soit l'émotion des sociétés ? Je pense qu'il y a des deux. Hein, il y a des deux, mais je vous rejoins de ce point de vue-là. Le Liban est déchiqueté, impuissant, et bien sûr, ça contraste avec ce qui a surpris la plupart des observateurs. Et vous m'aviez invité pour en parler, qui a été la capacité de l'Iran à encaisser le choc de la guerre, et même visiblement actuellement. L'Iran tient plus que la dragée haute aux Américains dans le processus de négociation.
1: On se retrouve donc avec un Israël qui très officiellement, en tout cas par la voix de certains de ses ministres, donc autrement dit c'est officiel, même si ce n'est pas une déclaration du président actuel, ni du premier ministre actuel, a décidé d'élargir les frontières avec un risque de déstabilisation, avec la manière dont la Syrie aussi fait partie des territoires possiblement annexés, sans compter évidemment la Cisjordanie déjà en grande partie annexée, ou le Golan déjà, le plateau du Golan déjà annexé, la communauté internationale laisse Israël pour le moment se constituer en puissance régionale. Et ne pourrait-on pas dire que même si les moyens employés par Israël sont douteux d'un point de vue moral et seraient évidemment condamnés s'agissant de tout autre pays, ne pourrait-on pas dire que le fait d'installer un grand Israël fort ne sera pas malgré tout un facteur de paix pour le Moyen-Orient?
2: Alors, je vous répondrai de deux manières. D'une part, je ne crois pas du tout que l'attitude fondamentale israélienne soit la bonne sur le long terme, parce que dans l'histoire des relations internationales, un État qui vise à empêcher l'émergence de tout acteur majeur ou la stabilité des États autour de lui finit par s'épuiser dans des guerres, parce qu'il suscite des réactions toujours plus virulentes, et quand on regarde bien, on a un affaiblissement de l'État d'Israël sur la longue durée. Moi, j'étais très frappé de voir ce chiffre, hein, pratiquement 200 chars Merkava israéliens démolis par les drones ou les missiles du Hezbollah dans la guerre au sud Liban. Alors, le char Merkava a la réputation d'être un des meilleurs du monde, mais il est sans aucun doute, au même titre que les chars américains, les chars allemands ou les chars russes, inadaptés à la guerre moderne. Et alors ça m'amène au deuxième constat, c'est que je crois qu'il y a un décalage trop fort aujourd'hui entre l'ambition affichée par Israël et la capacité à mettre en œuvre sur le terrain. On parlait des difficultés de la guerre au sol au sud Liban. Le cas de la Syrie aussi est intéressant, parce que très clairement, le renversement d'Assad a été l'œuvre conjuguée des États-Unis, de la Turquie et d'Israël, et qui ont manœuvré et qui ont donné à Al-Julani les moyens de prendre le pouvoir. Sauf qu'aujourd'hui, on voit les tensions monter entre la Turquie et Israël. Et s'il devait y avoir un conflit entre Turcs et Israéliens, ça ressemblerait beaucoup plus à ce qui se passe entre Israël et l'Iran, c'est-à-dire une vraie guerre avec des difficultés pour l'armée israélienne à s'imposer, pour pas dire un risque certain de défaite. Donc je crois, si vous voulez, que il n'y a pas de perspective pour Israël à continuer dans l'attitude actuelle. Et la seule perspective, c'est celle de ça serait celle de trouver un accommodement, de trouver les moyens d'établir la paix, mais évidemment, étant donné que les grandes puissances, à commencer par les États-Unis et les pays de l'Union européenne, ont laissé la bride sur le cou à Israël depuis des décennies, il n'y a pas une seule résolution de l'ONU qu'on a imposée à Israël d'appliquer. Et donc, Israël est dans une situation tragique, parce que il y a une radicalisation de son gouvernement, mais aussi d'une partie de la société. Il y a une situation militaire très difficile, et on cherche l'élément d'alternative, c'est-à-dire la force politique qui en Israël pourrait dire bon, Netanyahou s'est complètement planté, il nous a amené dans une situation qui est une impasse, et maintenant il faut faire autrement. Et autrement, ça voudrait dire accepter un équilibre des puissances au Moyen-Orient, et peut-être s'appuyer plus sur d'autres pays que les États-Unis. Mais actuellement, c'est quasiment impossible.
1: Eh bien, merci beaucoup, Édouard Husson, pour ce commentaire éclairé. Et j'espère à bientôt sur Radio Courtoisie pour continuer à nous parler de l'Orient compliqué.
2: Merci pour votre invitation.
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1: Il est 8h44, merci d'être avec nous. Dans 10 minutes, ce sera l'analyse de Régis Le Sommier. Nous reviendrons évidemment sur la guerre en Iran avec ses derniers développements. Mais tout de suite, la chronique de David Engels.
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1: Et la ligne droite, c'est avec David Engels. Bonjour David.
3: Bonjour Richard, merci pour l'invitation.
1: C'est normal, en plus c'est hebdomadaire. Voilà. Peu de sujets suscitent aujourd'hui une attraction aussi contradictoire, comme vous le dites, que la question des différences entre des individus et des groupes de population. C'est-à-dire d'un côté, il y a un consensus moral bien établi au fil des siècles qui rejette toute hiérarchisation biologique. Voilà, on est allé jusqu'à dire que les races n'existent pas. Et de l'autre, dans un monde marqué par les migrations, les disparités croissantes en matière d'éducation et l'essor de la génétique, malgré tout, voilà, les modèles biologiques explicatifs regagnent du terrain. Que faut-il en penser ?
3: Oui, tout à fait. C'est une tension qui apparaît très nettement dans le domaine de l'éducation. Dans plusieurs pays anglo-saxons, notamment les États-Unis, le débat sur les inégalités de résultats scolaires et universitaires a même conduit à des politiques de discrimination positive visant à offrir une admission préférentielle ou un soutien accru à certains groupes ethnoculturels afin de compenser des désavantages présumés. L'explication officielle fait référence à l'histoire, pourtant nombreux sont ceux qui préféreraient une lecture génétique. Ainsi, ces mesures désavantagent souvent des candidats hautement performants, dont le seul tort serait d'appartenir statistiquement à un groupe jugé favorisé, notamment les Asiatiques ou les Blancs, pour permettre alors l'inclusion de groupes jugés défavorisés, essentiellement les Afro-Américains. Ainsi, les instruments destinés à promouvoir l'égalité s'appuient sur les mêmes catégories identitaires qu'ils prétendent dépasser, mais en les inversant. Alors qu'il s'agisse de discrimination négative ou de quotas compensatoires, on réduit ainsi l'individu à son appartenance de groupe, qu'elle soit perçue en termes génétiques ou civilisationnels ou sociaux. La tentation de recenser statistiquement les différences pour les gérer politiquement supplante ainsi de plus en plus la valorisation de la réussite individuelle et de la responsabilité personnelle. À cela s'ajoute évidemment, vous l'avez dit, la popularité grandissante des études génétiques qui attribue en partie les différences individuelles de capacité à des facteurs biologiques. Ces recherches sont évidemment légitimes et souvent très fécondes sur le plan scientifique, mais elles inquiètent lorsque leurs moyennes statistiques sont élevées au rang d'explications culturelles, historiques ou même de principes politiques directeurs.
1: Alors, à quel sens se vouer pour faire évoluer les choses ?
3: Oui, eh bien, afin de concilier la diversité historique ou génétique réelle des personnes et des cultures avec l'affirmation d'une humanité commune, il suffit de se souvenir de l'anthropologie chrétienne qui offre une synthèse assez pragmatique, élaborée d'ailleurs depuis la fin de l'Antiquité, entre unité et différence. Tous les êtres humains possèdent une dignité égale, parce qu'ils sont créés comme personnes et non en raison de capacités ou d'acquis culturels identiques. Ainsi, le Concile Vatican II, réponse au péril des doctrines totalitaires, avait expliqué dans Gaudium et Spes, je cite, « Puisque tous les êtres humains possèdent une âme spirituelle et sont créés à l'image de Dieu, ils partagent la même nature et la même origine et sont destinés à la même vocation divine. Par conséquent, toute forme de discrimination sociale ou culturelle doit être éliminée comme contraire au plan de Dieu. Mais, ce texte fondateur de l'anthropologie ecclésiale moderne ne nie nullement les différences, mais les inscrit dans un fondement ontologique commun. Ainsi, le catéchisme de l'Église catholique confirme « Les différences entre les personnes font partie du dessein de Dieu, qui veut que chacun reçoive de l'autre ce dont il a besoin. » La diversité devient alors un élément structurel de la communauté humaine, pas quelque chose de nié. La variété des talents, des tempéraments, des constitutions physiques et des expériences historiques rend possible l'échange et la complémentarité et écarte à la fois l'égalitarisme nivellant, mais aussi l'hiérarchie biologique. Benoît XVI l'avait d'ailleurs rappelé avec force quand il a dit, je cite, « Les êtres humains ne doivent pas être réduits à leur dimension biologique. Toute forme de déterminisme génétique qui explique les êtres humains uniquement par leur constitution génétique contredit la vérité sur la personne humaine. » De plus, d'ailleurs, contrairement à préjugés très courants, la pensée chrétienne ne considère pas non plus les différences entre nations ou peuples ou civilisations comme des obstacles regrettables à surmonter, ni ne plaide pour des migrations de masse ou même un État mondial indifférencié. Le texte Caritas in Veritate insiste tout au contraire l'humanité est une famille, mais elle vit dans des cultures diverses qui représentent différentes expressions de la recherche de la vérité et du bien. Cette diversité ne doit pas être considérée comme une menace, mais comme un trésor qu'il faut entretenir et protéger. Et même le pape François, pourtant pas vraiment en odeur de sainteté d'un point de vue de la droite, expliquait dans Fratelli Tutti, je cite, « La mondialisation ne doit pas conduire à un nivellement qui détruit les richesses des cultures. Chaque culture possède ses propres valeurs qui ne doivent pas être effacées. Un monde qui ne respecte pas ces différences culturelles perd sa vitalité et sa capacité à une véritable rencontre. »
1: Alors, en effet, les différences sont là, elles sont indéniables. Mais même en mettant en avant la dignité égale des personnes, comment expliquer les immenses divergences, en fait, entre les civilisations sans tomber dans le biologisme?
3: Eh bien, vous ne serez probablement pas étonné que l'un des contre-arguments les plus clairs au simple réductionnisme biologique de l'histoire a été développé par notre cher Oswald Spengler, dont l'œuvre a vu le jour précisément à une époque où les théories sur les hiérarchies raciales étaient encore très très répandues. Pour rappel, au XIXe siècle, des auteurs tels que Gobineau soutenaient que l'histoire était en fin de compte le résultat de différences raciales. Ainsi, dans son essai sur l'inégalité des races humaines, Gobineau avait formulé cette déclaration programmatique, je cite, « Toute civilisation provient de la race blanche, aucune ne peut exister sans la contribution de cette race, et une société n'est grande et brillante que dans la mesure où elle préserve plus longtemps le groupe noble qu'il a créé, et où ce groupe lui-même appartient à la branche la plus illustre de l'espèce. » Fin de citation. Alors cette notion fut par la suite radicalisée par des idéologues tels que Houston Stuart Chamberlain ou Alfred Rosenberg, qui intégrèrent à cette suprématie blanche de Gobineau leur propre antisémitisme radical. Spengler, en revanche, s'opposa violemment à ce réductionnisme. Pour lui, une culture n'est pas le résultat d'une particularité biologique, mais un phénomène historique qui s'organise autour de l'apparition d'un archétype psychologique particulier, inséparable d'un paysage naturel spécifique et produisant lui-même toutes les réalités ou tous les idéaux religieux, culturels, sociaux, économiques et politiques qui distinguent une civilisation, y compris, bien évidemment, un idéal anthropologique particulier. Alors certes, cet idéal anthropologique se déploie sur base d'une réalité biologique, que Spengler est loin de nier, mais pour lui, son essence réside davantage dans des choix matrimoniaux esthétiques, dans les conséquences biologiques d'un certain style de vie, et surtout la volonté des individus de se recréer eux-mêmes de manière volontariste selon une certaine typologie idéale, plutôt donc que dans une vulgaire mécanique génétique. Ainsi, Spengler ne niait pas l'existence de différences physiques entre divers groupes d'êtres humains, mais il avait tendance à considérer les races plutôt comme le résultat de la force créatrice inhérente à chaque civilisation, donc à peu près ce que Ibn Khaldoun allait qualifier ou avait qualifié en son temps d'asabiyya, que l'inverse. Ainsi, pour citer Spengler, mais lorsque nous parlons ici de race, nous ne l'entendons pas au sens où l'entendent actuellement les antisémites en Europe et en Amérique, c'est-à-dire dans un certain darwinien, dans un sens darwinien et matérialiste. La pureté raciale est un terme grotesque, étant donné que depuis des millénaires, toutes les tribus et tous les peuples se sont mélangés et que les nations belliqueuses, c'est-à-dire saines et prometteuses, ont toujours été désireuses d'assimiler un étranger s'il était de la bonne race, quelle que soit la race à laquelle il appartenait. Ceux qui parlent trop de race l'ont perdu. Ce qui importe, ce n'est pas la race pure, mais la race forte dont dispose un peuple. Citation de Spengler, donc. Cette affirmation signifie que les grandes civilisations ne naissent pas d'une supériorité génétique, mais d'une volonté active d'embrasser le destin, de la capacité à créer un monde symbolique partagé et de la disposition à façonner activement l'environnement en fonction des préférences esthétiques, intellectuelles, anthropologiques ou physiques propres à la civilisation en question. L'Égypte, la Chine, l'Inde, Sumer ou l'Europe ont développé leur propre forme culturelle et donc leur propre race dans des conditions climatiques et historiques différentes, sans qu'il soit possible d'en déduire une explication biologique simple. Ainsi, Spengler a déplacé le concept de race du domaine de la biologie vers celui de la culture. Et même si la théorie des cycles historiques de Spengler et son élitisme nietzschéen ne sont pas sans poser certains problèmes historiques, sa critique du biologiste reste une indication importante selon laquelle, même pour ceux qui croient en la différence fondamentale et en même temps en l'égalité, mais non pas l'identité, entre les civilisations humaines, l'histoire ne peut être réduite à des données purement physiologiques.
1: Alors, comment est-ce qu'on peut conclure ?
3: Eh bien, les analyses de Spengler, auxquelles on pourra ajouter les analyses aussi de Toynbee ou de beaucoup d'autres philosophes de l'histoire, dont l'histoire comparée, montrent que les grandes civilisations émergent essentiellement d'impulsions intellectuelles, psychologiques, symboliques, religieuses, liées à des paysages ou à des archétypes mentaux, et non d'une simple programmation génétique. Ceci explique aussi pourquoi, une fois la force créatrice d'une civilisation éteinte, aucune homogénéité génétique ne peut l'aider à vaincre son déclin. L'immigration de masse et le grand remplacement de population, que connaissent toutes les civilisations à leur fin, apparaissent plutôt comme des conséquences d'un épuisement culturel préalable que comme son origine monocausale. L'anthropologie chrétienne complète cette vision civilisationnelle, plutôt que biologiste donc, par l'affirmation de la dignité qui distingue non seulement chaque personne humaine, mais aussi ses différentes créations civilisationnelles. Comme l'explique d'ailleurs Centesimus Annus, je cite, « La culture est l'élément déterminant de la vie d'un peuple. Sans culture, un peuple perd son âme et son avenir. » Fin de citation. Élever la recherche génétique au rang de monopole interprétatif pose donc problème, car ces découvertes ont une valeur scientifique, mais leur portée historique dépend du cadre culturel qui les accueille. Certes, les grandes civilisations sont régulièrement en lutte, les unes avec les autres, pour faire triompher leurs idées, mais il serait faux d'interpréter cette lutte de manière génétique au lieu d'une manière spirituelle. Chaque culture a le droit, même le devoir, de défendre sa spécificité et son originalité contre toute menace de subjugation ou de remplacement, mais non pas sur base d'une prétendue supériorité raciale, mais du droit au libre développement de son authenticité et de sa dignité, de vouloir créer et garantir son propre chemin unique menant vers la transcendance.
1: Son propre chemin. Merci beaucoup David Engels et à la semaine prochaine.
3: Avec plaisir. À lundi prochain.
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1: Et pour l'analyse, c'est avec Régis Le Sommier, directeur de la rédaction d'Omerta. Bonjour Régis.
4: Bonjour Richard.
1: Alors voilà, revenu en Europe, donc, oui. Voilà, puisque vous étiez parti faire un tour dans l'Orient compliqué, quelles premières impressions rapportez-vous de ce voyage ?
4: Alors, premières impressions, il y en a beaucoup. C'était mon deuxième, d'ailleurs, depuis le 2 mars, début de la guerre au Liban. Au Liban et en Iran, évidemment. Ce que j'ai trouvé très impressionnant, c'est l'état du Sud-Liban. L'état des dégradations, l'ampleur des destructions qui ont eu lieu dans cette partie du monde, en particulier, je vais dire, tous les villages que j'ai dans lesquels on est passé, en fait on suivait l'association que vous connaissez bien, SOS Chrétiens d'Orient, qui d'ailleurs travaille avec d'autres associations sur place pour ravitailler les zones chrétiennes, pas exclusivement, mais qui dont le travail justement est de venir en aide à ces populations. D'abord, les gens, ce qu'il faut savoir, c'est que les gens qui restent dans les villages, dans ces endroits-là, sont des personnes âgées essentiellement. Les besoins sont immenses, surtout du point de vue des médicaments, parce que ils n'ont pas forcément. Parfois, il n'y a plus de toubib, il n'y a plus de pharmacie. Tout a été détruit ou c'est plus accessible. Et souvent, ces villages se retrouvent enclavés dans des zones de combat entre des villages chiites, soit tenus par la milice Hamal, soit tenus par le Hezbollah, et donc dans des zones de combat, et il n'y a pas forcément de vivre, tout simplement. Et en fait, les associations donc se déplacent, prennent le risque de se rendre dans ces zones, parfois tout près de la frontière avec Israël et de cette fameuse ligne jaune. Donc on entend les combats, parfois la route est bloquée. On est arrivé juste après une frappe et on est obligé d'attendre que le bulldozer dégage la route pour pouvoir continuer notre périple, avec les ambulances qui arrivaient. Enfin bref, c'est des scènes où d'abord les ambulances sont prépositionnées partout dans la campagne, et puis vous traversez donc ces fameuses zones du Hezbollah où les militants sont très présents, hein. Parfois les voitures se font arrêter, on s'est fait arrêter une fois, vérifier ce qu'on filme, etc., etc. En fait, c'est un véritable, c'est le territoire du sud Liban, pas en majorité, si vous voulez, mais au moins la moitié est la partie la plus sud. Est un territoire de guerre totale, quoi, avec des populations civiles et avec des destructions sur des centres commerciaux, des boutiques, parce qu'en fait la population vit là. Ce qu'on entend souvent avec le Hezbollah, c'est oui, il faut éradiquer ces terroristes pro-iraniens. Le problème, c'est que quand on le dit ça sur le papier, soit, voilà, mais en réalité, le Hezbollah est né dans cette partie du Liban entre 1982 et l'an 2000, quand elle était occupée par Israël, et il est né de cette résistance à Israël, donc c'est son territoire. Mais son territoire, c'est pas simplement il amène des combattants pour défendre.
1: Parce que il faut le rappeler, entre 1982 et 2000, Israël avait déjà envahi le Liban, et donc c'est dans la zone occupée par le
4: Que le Hezbollah est né.
1: Voilà, donc c'est pas un bout du Liban au hasard. Non. C'est le Liban qui n'appartenait plus au Liban.
4: Tout à fait. Mais c'est un mouvement, si vous voulez, qui est issu de cette région. Souvent, on dit terroriste, on pense Daesh. Daesh, c'est souvent un élément qui s'ajoute, qui vient conquérir, qui parfois est organisé par des personnes locales, mais souvent c'est des combattants étrangers. Ou des gens qui viennent dans une attitude de conquête. Là, c'est pas du tout. C'est le territoire des chiites libanais. Les chiites libanais représentent 30% de la population au Liban. La plus grande représentation de chiites au Liban, c'est le Liban Sud. Et donc, si vous voulez, quand on veut éradiquer le Hezbollah, ça veut dire qu'il faut peut-être éradiquer femmes, enfants, vieillards, parce que tout le monde, en fait, finalement, participe de cette lutte, et le Hezbollah est comme un poisson dans l'eau là-bas. C'est ça qu'on a du mal à comprendre, et quand on va sur place, on comprend comment toute la vie est organisé finalement autour de cette résistance, et en ce moment encore plus avec, on va dire, la poussée israélienne qui vient prendre 10 kilomètres à l'intérieur du Liban, comment Israël lui-même sait parfaitement toute la réalité que je vous décris là. Son but est de repousser ces populations au maximum, les maintenir à l'écart, et de créer une zone où plus personne n'habite. C'est ça.
1: En même temps, il y a quelque chose d'un peu contradictoire dans la politique israélienne. Alors, d'une part, effectivement, il y a un glacis militaire de 10 kilomètres avec une destruction absolument totale. Les bulldozers arrivent par dizaines depuis les États-Unis pour remplacer ceux qui ont été épuisés à force de raser les villages. Mais s'il s'agit de détruire le Hezbollah, le fait de repousser la population chiite plus loin ne va pas du tout détruire le Hezbollah. On va juste créer une nouvelle zone hezbollienne, si j'ose dire. Et d'ailleurs, on a l'impression que c'est exactement, d'une certaine manière, la tactique un peu bizarre d'Israël. C'est-à-dire, on commence par conquérir 10 kilomètres et puis après, on commence à bombarder la zone au-delà des 10 kilomètres qui était censée être la zone de sécurité. Autrement dit, tant que je repousse les combattants du Hezbollah et la population acquise à leurs idées, je peux me permettre d'aller du Liban Sud jusqu'au Liban Nord en expliquant qu'il y a toujours un combattant du Hezbollah qui est de l'autre côté.
4: C'était ce qu'avait dit, à l'époque il n'y avait pas le Hezbollah, mais dans ses mémoires de guerre, Ariel Sharon expliquait que quand il a conquis le Liban Sud, il y avait une colline avec des types qui leur tiraient dessus depuis le haut de la colline. Ils prenaient la colline, il y avait encore des types qui leur tiraient dessus depuis la colline suivante, etc. Et qu'ils avaient fini par arriver jusqu'à Beyrouth en appliquant cette technique. Là, c'est un peu plus compliqué. Disons que les types qui tirent depuis le haut de la colline ont creusé des tunnels à l'intérieur de la colline et ils se sont complètement camouflés. Ce qu'il faut imaginer, c'est que d'abord, parfois ce sont pas des collines, ce sont presque des montagnes, que les routes sont absolument escarpées, que vous avez des vallées très profondes avec un tissu urbain très massif dans lequel il est difficile effectivement de dire qui est un civil, qui est un combattant, comme je vous l'expliquais. Et puis tout à coup, des zones vertes qui aussi sont de toute façon traditionnellement pour tout militaire, une zone verte, c'est une zone très dangereuse parce que il y a une possibilité de se camoufler dans la végétation. Et là, c'est très difficile de pénétrer ce territoire. territoire. Le Hezbollah, les Israéliens ont appellent certaines de ces zones la jungle du Hezbollah. C'est parce qu'ils connaissent très bien. Ils sont venus donc 82-2000, se sont retirés en 2000. Il y a eu la guerre de 2006 où ils ont à nouveau fait une incursion et à nouveau ils se sont retirés. Là, en l'occurrence, ils ont décidé de rester en détruisant. Mais vous avez raison. Le vrai problème, le vrai défi qui est posé au Liban aujourd'hui, c'est qui assure la sécurité du Liban. C'est certainement pas l'armée libanaise. Moi, je l'ai vu, l'armée libanaise au Liban Sud, elle garde des intersections, elle patrouille à peine, comme la FINUL. Hein. La FINUL, elle se déplace dans des engins blindés tout blancs avec marqué UN dessus, et de temps en temps, on les voit, et puis... Mais on les voit pas patrouiller, ils font des périples, ils sont un peu si vous voulez comme des c'est un peu pour Israël comme pour le Hezbollah le baltrap quoi, c'est en fait tiens ou l'élément gênant, il vient gêner, mais dans les faits ils ne font que constater l'activité militaire qui a lieu là, et on sent très très bien que l'armée libanaise d'abord elle a des chars, l'armée libanaise, on en a vu sur les routes, mais ils sont camouflés dans des endroits où il n'y a pas de combat, et ils sont on va dire l'armée libanaise est sur disons dans une position ultra sensible où elle cherche parfois à se faire plus discrète. C'est très intéressant, j'ai assisté à des scènes au milieu des villages où vous avez des combattants, je me souviens, c'est un village qui était tenu par la milice Amal, donc la milice rivale, amie du Hezbollah, chiite mais laïque, dirigée par Nabih Berri, donc qui est chef du parlement, mais il a chef du parlement au Liban à sa milice, hein, c'est quand même assez intéressant de constater ça. Et puis vous avez donc les types de Amal qui sont au milieu du village, avec les portraits de ceux qui sont morts tout autour, comme dans la zone Hezbollah pareil. Donc ils avaient des portraits des morts partout, et ils regardent, ils sont là, ils attendent, ils gardent leur village. Et puis dans un coin, vous avez un Humvee, un véhicule militaire de l'armée libanaise, avec deux soldats qui sont là. C'est tout juste, vous regardez l'attitude des soldats, c'est un peu, est-ce qu'on peut rester là, ça va, on vous dérange pas, voilà. C'est assez terrible de voir ces images là, parce que quand on constate à côté tout le poids qui est mis sur l'armée libanaise dans l'idée de, ok les gars, vous allez désarmer le Hezbollah, c'est vous qui allez le faire, et on leur met la pression, et on met la pression sur le gouvernement, alors que factuellement, l'armée libanaise ne peut pas désarmer le Hezbollah. C'est une milice bien trop puissante, qui d'ailleurs, dans sa guerre avec Israël, est en train de marquer des points. C'est intéressant ça, parce que le Hezbollah reprend des techniques utilisées en Ukraine par les Ukrainiens pour se défendre contre les Russes, et notamment l'introduction du drone filo-guidé avec des fibres optiques, qui en ce moment pose un vrai vrai problème à Israël, parce que ces drones sont très performants, les dronistes du Hezbollah sont extrêmement aguerris, extrêmement formés, à la différence d'autres milices. On voit très bien dans les vidéos qu'ils sont en train de produire, et ils en produisent tous les jours, où ils montrent qu'ils vont taper des engins de transport de troupes israéliennes, des Merkava. Ils arrivent dans des endroits, choisissent minutieusement leur cible, et ils vont, et la cible, c'est assez assez inquiétant même du point de vue israélien, parce que ils s'aventurent dans ce territoire qui, encore une fois je le rappelle, est le territoire de naissance du Hezbollah, donc il est vraiment là chez lui, et en plus le Hezbollah a copié la guerre en Ukraine pour montrer que finalement le plus faible était capable de résister. On l'a vu avec les Ukrainiens, là on est en train de le voir avec le Hezbollah.
1: Alors, en plus, revenons brièvement sur ces drones et ces essaims de drones. Ces drones filo-guidés, c'est parfois 30 km de fibre optique.
4: Oui,
1: autrement dit, là, c'est pas le type qui vous tire dessus depuis la colline. C'est quelqu'un qu'on ne voit pas qui, à 30 km, est capable de vous attaquer.
4: Oui, donc ça veut dire que si vous continuez à opérer des destructions, vous allez forcément arriver à un taux de massacre. Alors bon, certains l'assument. Israël Katz, le ministre de la Défense israélienne, parle de n'hésite pas à faire la comparaison avec Gaza. Est-ce que Israël veut vraiment détruire le sud Liban comme il a détruit Gaza? C'est ça la vraie question aussi. Le coût au niveau de l'image et le coût en perte de crédibilité, y compris auprès des Américains, avec Gaza est énorme pour Israël. Et ça, c'est un souci énorme, beaucoup plus important peut-être que le Hezbollah, le Hamas et d'autres, et même l'Iran. C'est-à-dire la perte de confiance qu'avaient les Américains, en particulier les jeunes Américains, en Israël. Et aujourd'hui, le fait que la cause palestinienne dépasse la défense d'Israël auprès de beaucoup d'Américains, ça, c'est une nouveauté. Et
1: effectivement, les sondages aux États-Unis montrent que, comme partout ailleurs dans le monde, la cote de popularité d'Israël descend, et d'ailleurs, indépendamment du fait qu'il s'agisse de Netanyahou ou pas.
4: Tout à fait. Et là, il y a un élément aussi important, c'est que autant les Palestiniens n'ont pas ou très peu de diaspora, autant les Libanais ont une diaspora énorme. Alors vous me direz, elle est majoritairement chrétienne, elle est plutôt bien disposée vis-à-vis d'Israël, on va dire en partie, mais si les circonstances les événements désastreux se perpétuent au Liban, c'est clair que le problème va plus être le Hezbollah. Quand vous avez le village de Yaroun, alors polémique, est-ce que le monastère le couvent des sœurs a-t-il été détruit ou pas? Ce que je sais, moi, de la part d'SOS Chrétiens d'Orient que j'ai accompagné au Liban, c'est que eux avaient participé à la réfection de la salle paroissiale du village de Yaroun. L'église n'a plus de toit, l'église a été détruite, tout est détruit autour, y compris la salle paroissiale. Donc il y a des
1: C'est-à-dire quand même le Hezbollah. C'est censé être des combattants chiites. Oui. Et là, pour le moment, avec la manière dont Israël nous parle de sa sécurité et de ses attaques ciblées, ils sont en fait en train de ravager le sud Liban, maison par maison, puits par puits, route par route et pont par pont, sans nous expliquer que qu'à chaque fois ils ont visé un combattant du Hezbollah, ou plutôt ils nous expliquent qu'à chaque fois il y a des combattants du Hezbollah, mais là ça paraît un peu bizarre de qu'il y ait autant de combattants du Hezbollah au mètre carré.
4: Alors moi ce que j'ai pu constater, c'est que les deux utilisent les chrétiens. Les deux, c'est-à-dire le Hezbollah utilise les chrétiens en sachant que les villages chrétiens sont moins ciblés que ses propres villages à lui, enfin les villages chiites qui sont en général tout autour, hein, vous avez des communautés chrétiennes qui sont complètement enclavées, le village de Sabra par exemple dans les hauteurs de Saïda, tout autour c'est des villages chiites, et donc vous avez un village chrétien au milieu qui est essentiellement composé, je vous disais, de personnes âgées, assez isolées, ou de gens qui sont dans l'agriculture, mais forcément si Israël vise les villages chiites où sont présents les hommes du Hezbollah, le village chrétien va recevoir des tirs à un moment. Et le Hezbollah lui-même va utiliser comme base arrière le village chrétien. On le voit très bien, par exemple, par le fait que, vous savez, depuis l'affaire des beepers, le Hezbollah, depuis l'affaire des beepers et l'élimination de la plupart des cadres historiques du mouvement, essentiellement à cause de ça, le Hezbollah a arrêté complètement l'utilisation par ses combattants de ce type d'instruments et s'en est revenu à une communication faite à partir de scooters, c'est-à-dire de courriers humains, quoi. C'est-à-dire on va prévenir
1: des estafettes, comme on disait en 14-18.
4: Tout à fait. Et d'ailleurs, quand on a été arrêté, c'est un type qui nous a repéré, qui a vu qu'on était en train de filmer. Il était en scooter et il est allé prévenir. Il n'a pas pris son téléphone portable pour dire au mec suivant. Il est allé prévenir lui-même. Voyez. Donc ils utilisent plus ça. Et quand on a une des questions, justement, le type du Hezbollah nous a dit si vous utilisez les ondes, ils vont vous cibler. Les Israéliens vont vous cibler. Et vous voulez surtout vérifier qu'il n'y ait pas les visages, qu'on n'ait pas pris de visages de combattants. Ça, c'était Donc, parce qu'ils savent que les Israéliens sont très forts, qu'ils ont des logiciels de reconnaissance, qu'ils peuvent déterminer qui est qui, etc. Et donc, ils s'en remettent à quoi ? Ils s'en remettent donc au courrier humain, à l'estafette, comme vous dites, et également aux câbles de communication qu'on voit dans les villages. Et quand les combattants sont partis, on voit qu'il reste les câbles. Il y en a parfois par terre, des câbles de communication, la transmission à l'ancienne. Donc, ils en reviennent à des principes archaïques et ils utilisent certains villages plus au calme, effectivement, pour installer leur transmission, en fait. Donc c'est très intéressant. Et les Israéliens aussi vont jouer là-dessus, en disant le Hezbollah se cache, donc parfois ils ciblent un village chrétien. C'est pas délibéré, mais il y a quand même des cas. Moi, je me souviens un village qu'on a visité, pas très loin du village chiite de Khiam, où il y a énormément de combats, dans la zone de Marjayoun, un village qui s'appelle Ebel al-Saki, et Ebel al-Saki, le maire est venu venu nous expliquer, on a été accueilli par la population, que 400 hectares de la commune avaient été réquisitionnés pour la fameuse ligne jaune. 400 hectares, c'est énorme. Donc des gens ont perdu une partie de leur ferme située dans ces endroits-là, des champs, etc. C'est des communes rurales. Et ils étaient désespérés parce qu'on leur prive. Voilà. Donc ça, c'est un village chrétien
1: amputé.
4: Exactement comme
1: Israël fait en Palestine.
4: Non, mais voilà. Exactement. Non, on peut pas dire qu'il y a des chiites. Hein. Il y avait des druzes. Il y a un peu de druzes dans ce village, mais c'est majoritairement, massivement chrétien. Et donc 400 hectares de ce village. Je vous parle de termes concrets. Hein. Je vous dis pas. Après, vous pourrez toujours trouver un communiqué de Tsahal expliquant que oui, nanana. Non, là, c'est un village chrétien à qui on ampute 400 hectares. Et donc ça, voilà, c'est ça la réalité, parce que c'est un combat à mort, parce que le Hezbollah cible avec ses drones ou avec ses missiles les équipes de secours israéliennes qui, quand il y a des blessés, viennent les chercher en hélicoptère. Le Hezbollah est très fort là-dedans. Donc du coup, par exemple, Tebnin, qui était un village qu'on a visité avec le père Marios, qui est le curé du village, nous a montré son église. L'église n'a pas été touchée. Il y a eu des bris de verre, des vitres qui ont été sans doute pulvérisées par le souffle des explosions, parce qu'elles sont très proches. Et l'église Saint-Georges, donc du père Marios. Ensuite, on est descendu, on est passé à côté de l'hôpital. Et l'hôpital venait de se faire frapper, et il a été refrappé le lendemain. Bon, c'est un centre de la Croix-Rouge. Vous vous dites, mais en fait, après, vous décryptez le truc et les combattants du Hezbollah vont se faire soigner là, quoi, vous voyez. Donc c'est toujours comme ça. C'est une guerre à mort entre deux adversaires qui se livrent un combat asymétrique et combat dans lequel Israël semble avoir l'avantage. Deux adversaires qui se livrent un combat asymétrique et combat dans lequel Israël semble avoir l'avantage, mais c'est toujours le problème.

0: On fait une parade militaire en traînant son chef dans une cage. C'est pas Vercingétorix avec Jules César. C'est
1: ou Trump avec Maduro.
0: Voilà, mais c'est ouais exactement. C'est la définition de la victoire au sud Liban, c'est quand celui qui reste garde le territoire, et c'est ce qui est arrivé plusieurs fois avec le Hezbollah, et c'est comme ça qu'il a fait sa légende. Alors en ce moment, il indispose pas mal de Libanais parce que c'est lui qui est entré en guerre le 2 mars contre Israël. C'est lui en 2024 qui aussi avait repris les armes après le 7 octobre contre Israël. Donc il entraîne le Liban dans la guerre à chaque fois, mais certains chrétiens donc le déplorent. Les chrétiens sont très partagés à cause de ça, et certains disent aussi bon, faut reconnaître que s'il n'y avait pas le Hezbollah, Israël serait à Beyrouth. Voilà.
1: Alors, vous parliez tout à l'heure de l'Iran et de Trump. Alors, on sait que depuis quelques jours, il y a cette tactique des Américains de faire en sorte d'assécher les marchés iraniens. Mmh. Voilà, le pétrole iranien ne peut plus s'exporter. L'Iran perdrait 400 millions de dollars par jour de recettes. Donc, le pays va mal. Les gens sont de plus en plus au chômage. L'inflation grimpe. Bon, à côté de ça, on a encore des images qui arrivent où, au contraire, les gens marchent dans la rue et sont à la terrasse des cafés, y compris des femmes qui ne sont pas voilées. Donc on sent bien que plusieurs narratifs et plusieurs de nos questions sont de nos projections sur la société iranienne sont prises en défaut. Néanmoins, dernier soubresaut, on nous explique que 15 000 soldats américains vont débarquer en Iran, qu'il faut que certains des terminaux pétroliers vont être pris d'assaut. Autrement dit, que on va faire en sorte que de débloquer absolument Hormuz. Et donc, nouvelle offensive militaire, pour le coup, pas au sol, mais une offensive maritime pour faire en sorte de faire sauter l'un des derniers outils de négociation des Iraniens, le blocage du détroit d'Hormuz.
0: Alors, oui, c'est le fait que, moi je vois dans ces signaux des choses qu'il faut analyser très précisément, c'est-à-dire que il y a la rhétorique de part et d'autre. Je vous signale que depuis le cessez-le-feu, qui dure depuis 20 jours, les États-Unis, par la voix de Pete Hegseth et de Donald Trump régulièrement, nous expliquent à chaque conférence de presse que l'Iran est anéanti, que son armée n'existe plus, son aviation, sa marine, etc., elle est au fond de l'eau. Bon, si c'était le cas, on se doute bien que les Américains n'auraient aucun problème pour mettre à bas le régime. Et visiblement, si ce régime est toujours capable de maintenir le blocus sur Hormuz, c'est qu'il n'est pas complètement détruit. Donc il y a des choses comme ça quand même qui sont de l'ordre du bon sens. Et le fait que Trump, là ce matin, annonce que des navires américains vont escorter des bateaux dans le détroit d'Hormuz, montre quand même que le détroit d'Hormuz lui pose singulièrement un problème. Parfois, il dit, on n'en a pas besoin parce que nous, Américains, bon, vous savez le prix du pétrole, de l'essence aux États-Unis en ce moment?
1: Je crois que ça allait passer les 4 dollars et quelques.
0: Les 4,3 dollars, le gallon, donc unité, je sais plus comment ça fait un gallon, mais enfin, en tout cas, c'est...
1: Oui, enfin bref, l'unité de base à la pompe voilà, aux États-Unis.
0: Aux États-Unis, et quand les Américains deviennent hystériques dès que ça dépasse les 4 dollars. Donc là, là, c'est un vrai problème. Parce que le flux du pétrole et les marchés mondiaux contraignent les prix à monter, même aux États-Unis. Donc Trump a beau nous expliquer qu'ils n'ont pas besoin d'Hormuz, si, ils ont besoin d'Hormuz, il est en train de nous expliquer que non, qu'on va finalement faire ce blocus et mettre l'Iran à genoux. Et visiblement, ça suffit pas, parce que donc il décide à nouveau d'envisager la saisine de l'île de Karg et un débarquement américain. Là, il explore la possibilité d'envoyer des destroyers escorter les bateaux. Toute cette cacophonie nous montre que il est dans une situation très embarrassante et que le chrono ne joue pas pour lui mais contre lui, que les marchés sont très volatiles, que en général, là, il a dit aujourd'hui, on est lundi, il dit... Oui, les discussions avec l'Iran avancent très bien, vous voyez. Et le vendredi, c'est des menaces parce que il y a pas de cotation le lendemain. On sent bien qu'il y a à chaque fois avec des gens qui guettent ces signaux pour savoir s'ils vont acheter ou vendre sur les bourses. il y a un peu du délit initié, mais quand on a compris la logique de Trump vis-à-vis des marchés, on peut arriver à faire des fortunes en bourse. Mais je vous rassure, c'est pas mon cas, je ne connais pas grand-chose. Mais en tout cas, c'est un... Voilà.

0: projette d'implanter un élevage de 8000 poulets label rouge, notamment pour fournir les cantines de la région. Vous savez que la France importe la moitié des volailles qu'elle consomme et ce développement local donc pourtant heurte des oppositions farouches sur place. Là aussi, c'est vraiment des querelles intestines, toujours le même type de querelles qui opposent d'ailleurs des riverains, la mairie et les agriculteurs sincères. Et puis dans Le Parisien, en page intérieure, on peut lire ce gros titre « Dévoiler son intimité ». Un choix stratégique pour conquérir le pouvoir. Donc, comme vous voulez pas conquérir le pouvoir, Richard, on restera calme sur votre intimité.
1: Merci.
0: Alors, ce papier est signé Alison Tassin, illustré par une photo sur laquelle on voit le couple Gabriel Attal assis à côté de son compagnon Stéphane Séjourné, puisque vous savez qu'ils se sont remis ensemble. Et on peut lire cette légende, une séquence personnelle qui vise à maîtriser sa communication avant de se mettre en marche vers l'Élysée. Alors l'article se conclut par les mots d'un observateur de la vie politique. Faire une campagne est un moment de vérité, on ne peut pas se cacher. C'est comme se promener nu dans la rue.
1: Mais oui, et on attend que ça, que Gabi et Stéphie se promènent nus dans la rue pour recueillir tous nos suffrages.
0: Je vous laisse responsable de vos propos, comme
1: voilà,
0: on dit.
1: Non, mais que pensez-vous de l'intelligence du camarade Gabriel Attal qui s'affiche en une du point avec marqué je crois savoir comment présider la France.
0: Bah oui, alors de toute façon, il faut savoir une chose, c'est que quand il était Premier ministre, il était déjà très soumis au président Macron, puisqu'il ne pouvait rien faire sans son accord, même si parfois il y avait quelques petites paroles qui se détachaient. Là, on a l'impression qu'évidemment, il joue franc jeu, c'est la course avec Édouard Philippe, c'est le jeune chat face au Doberman, si j'ose dire, quoique la comparaison est un petit peu limitée.
1: Oui.
0: Et on ne sait pas où va aller cette course, parce qu'il n'y en aura qu'un. Il ne va pas y avoir Attal contre Philippe ou Philippe contre Attal.
1: Il n'en restera qu'un. On a l'impression d'être dans Highlander. Je ne sais pas si vous vous souvenez.
0: Oui, exactement. Mais c'est ça. Alors, dans Le Figaro, justement, il y a un long article, justement, sur ces batailles à la fois à droite, à gauche. Bon, c'est pire que tout. Et puis dans le centre, vous voyez, ce petit marais entre Xavier Bertrand et Attal, là, ce flou artistique. Voilà.
1: Alors, et en même temps, on a appris qu'il y avait un pacte de non-agression qui avait été signé entre Gabriel Attal et Édouard Philippe.
0: Exactement.
1: Ce sont des hommes politiques, on peut faire confiance à la foi qu'ils ont dans leurs propres paroles.
0: Et on peut penser aussi que si Édouard Philippe un jour accède à la haute autorité, il prendra Attal comme Premier ministre.
1: Voilà, donc, Gilles Brochard, vous, personnellement, malgré tout, ce déballage sentimentalo-politico-pipolo, etc., vous ne trouvez pas ça grotesque?
0: Alors, oui, alors...
1: Est-ce que véritablement le fait de voir Gabriel prendre la main de Stéphane va nous encourager à voter pour lui?
0: Je pense que c'est pas du tout sur ce plan-là qu'il faut raisonner, parce qu'il y aura toujours des gens qui s'opposeront, etc. Je pense qu'aujourd'hui, on est dans une société où les hommes politiques prennent le devant sur les journaux People. On l'a vu avec Bardella, on l'a vu avec Attal, on l'a vu avec d'autres. Et ils préfèrent devancer les rumeurs ou devancer les articles en disant « ça va venir de ma part ». En fait, on devient un petit peu la presse comme dans la presse anglaise, vous voyez. Parce qu'autrefois, on était assez protégés, finalement. Et aujourd'hui, je pense qu'il y a un nouveau terrain de jeu. Et que comme aujourd'hui, il y a tous les réseaux sociaux et toute la compagnie de... Enfin, tout ce qui se passe entre TikTok et compagnie, donc les gens prennent les devants. Et fut-il un homme politique?
1: Merci Gilles, reste avec nous. Maïlys Clauzel, vous revenez avec une nouvelle presque aussi excitante que les flashs de tout à l'heure.
2: Oui, chers auditeurs, je vais vous parler d'une petite nouvelle qui est assez particulière pour moi, puisque ça se passe dans le Gard, donc dans mon département d'origine. Mais figurez-vous qu'à Galargues-le-Monthieu, deux adolescents ont prêté main forte à la mairie, qui semble manifestement être adorée par les habitants. Donc ils prêtent main forte tout à fait gratuitement, même pendant les vacances, au maire de Galargues, qui apparemment a l'air d'avoir énormément de travail. Voilà, donc c'est une initiative qu'on...
0: Comment ça se manifeste?
1: Ils prêtent main forte et qu'est-ce qu'ils font? Ils portent les courses? Ils aident le maire dans ses dossiers administratifs?
2: C'est plutôt ça, dans les dossiers administratifs. Donc voilà, on voit que les jeunes sont intéressés par ce genre de travaux, donc oui.
0: Mais il y a certaines municipalités qui ont fait une sorte de, pas de parlement, mais de conseil des jeunes. Ça les initie au civisme, à leur rôle de citoyen. C'est pas mal aussi, c'est bien. Ils n'ont pas de pouvoir, c'est sûr. Ils ont comme pouvoir consultatif. Ouais. Mais c'est vrai qu'il y a un jeune de 20 ans peut-être connaître plus l'économie qu'un maire qui vient de, Enfin, je ne sais
1: qui
0: pas
1: vient
0: de,
1: du PS
0: qui vient du...

0: Voilà, par exemple, enfin voilà, tu es un maire de gauche. Ouais. Bon, bonjour Louis Rigaudière.
1: Bonjour à tous, bonjour Richard, ravi de vous retrouver ce matin.
0: Nous aussi. Alors, dans votre zone libre.
1: Ah, vous me prenez un peu de cours, hein. Vous aimez bien Richard le lundi matin, mais je vais poser, vous savez que Gilles Brochard adore les questions de, d'actualité. Mais là, alors, je vais vous en poser une. Mais...
0: Gilles passe son temps à torturer les étudiants journalistes et les questionnaires de culture générale.
1: Ah, il adore ça, mais il a un plaisir presque sadique à trouver des questions, parfois très compliqué, mais bon là je reste simple. Quelle émission des années 80 va renaître prochainement? Et quelle émission politique?
2: L'heure de vérité.
1: Exactement. Bravo. Bah voilà, c'était pas trop dur. C'était bien.
2: Animé par François-Henri de Virieux, qui pour moi était un des plus grands journalistes. Alors quand j'avais 14 ans, je lisais ses articles dans un magazine qui n'existe plus, un magazine économique, s'appelait L'Information.
1: Ouais.
2: Voilà, c'est une petite information pour vous.
1: Non, mais c'est bien.
0: C'est un peu notre intimité. À 14 ans, vous lisiez la presse économique. Voilà. Gabriel, si t'as envie de prendre des leçons pour devenir président de la République, c'est beaucoup plus crédible.
3: Moi, j'étais au Castor Junior plutôt,
2: alors,
3: mais
2: je
3: bon.
2: Voilà. Alors, est-ce que Franck peut répondre à cette question? Quel était le générique de L'Heure de Vérité?
1: Alors, il faut le diffuser dans ce cas.
3: Oui, il me reste deux minutes, je vais vous trouver
2: c'est
3: ça.
2: C'est un extrait des Pink Floyd, si je ne m'abuse.
1: C'est vrai? Ah bah alors là, je suis spécialiste là-dessus.
3: Non, ça c'est plutôt les Beatles, ça.
2: Non, c'est pas les Beatles.
1: Oui, si je j'ai le générique en tête, mais absolument pas Pink Floyd.
2: Ça se terminait.
0: On n'a plus qu'à espérer que Franck le retrouve, parce que ce sera beaucoup plus.
2: Et ça se terminait.
3: Voilà, c'est ça. C'est une partie instrumentale de Live and Let Die de Paul McCartney, monsieur.
2: Voilà, c'est pas Pink Floyd. On coupera en montage.
3: Non, on va le laisser au contraire.
2: Et alors une dernière chose à la fin.
0: Ah non, moi je vais essayer le générique.
3: Ah oui, ben je vais vous le quelques secondes.
2: Très bon générique, très très bon générique. Et donc l'invité signait le livre d'or à la fin, il y avait un gros plan de la caméra.
1: Oui. Très connu, ce générique. Oui.
0: Voilà. Et ça a bercé notre enfance.
1: Mais alors, je vais peut-être vous choquer, mais moi, quand j'entends ce générique, je pense aux Inconnus et pas à L'Heure de Vérité.
2: Vous êtes un côté.
1: C'est mais oui, parce parodique. Que c'est davantage de ma génération et que, évidemment, vous savez que les Inconnus ont parodié cette émission de manière absolument magistrale et que moi, j'ai davantage les Inconnus que les émissions politiques. Mais je sais que maintenant que j'ai un compte Ina Madeleine, je sais
2: alors,
1: pas si vous vous rappelez.
2: Et je vais vous dire une chose. Si vous regardez L'Heure de Vérité avec le Comte de Paris,
0: le grand-père de la
3: Je le connais pas assez bien, moi.
2: Vous me voyez tout le temps dans l'émission, puisque j'étais invité à l'époque. Il avait sorti un livre sur la correspondance avec le général de Gaulle, et j'avais été invité par l'éditeur, et je suis derrière, et on me voit tout le temps.
0: Mais c'est génial.
1: Je vais retrouver ça tout de suite, parce que, moi j'ai un compte Ina Madeleine qui me permet de revoir toutes ces archives. Donc je vais vous retrouver pas.
2: Et je suis à côté de mon cousin, Nicolas, voilà.
0: Alors, la prochaine fois, je vous propose qu'on projette, cet extrait pendant que vous siffloter Paul McCartney.
3: Dès que Louis le trouve, on le met dans la machine.
1: Ah, mais tout de suite.
2: Je l'aime, moi.
3: Il reste 19 secondes, ça va être chaud.
1: Je garantis rien pour les droits d'auteur, mais en tout cas, c'est clair que je vais faire des recherches.
2: Merci pour la question.
0: Eh bien, merci beaucoup, Gilles Brochard. Merci, Louis. Merci, Maïlis. Et bien sûr, voilà, c'est la fin du direct sur YouTube et sur X. Il reste un détail. On vous a un peu parlé argent avec notre grand entretien. 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
0: Merci Franck. Et tout de suite, on rediffuse le sujet de ce matin. Jeune garde dissoute, est-ce la fin de l'impunité pour l'extrême gauche? C'était un sujet avec Bertrand Saint-Germain.
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0: Et debout les Français, c'est avec Bertrand Saint-Germain, docteur en droit. Bonjour.
5: Bonjour.
0: Alors, nous allons parler de la dissolution de la jeune garde. Ça y est, donc il y avait un procès en appel. La justice a tranché. Non, la jeune garde restera bien dissoute. Maïlis le rappelait tout à l'heure, ça fait pleurer les gauchistes et surtout Raphaël Arnaud qui explique que ses camarades n'ont pas pu dire au revoir à la jeune garde. Rappelons que ça faisait quand même plusieurs mois que l'appel était en cours, qu'ils avaient même créé une association pour faire en sorte de lutter contre justement l'appel qui avait été interjeté, donc autrement dit, il ment là aussi. Que pensez-vous de cette dissolution? Est-ce que c'est la fin de l'impunité pour l'extrême gauche?
5: Une fleur, une hirondelle ne fait pas le printemps.
6: disons, ce que l'on peut dire, c'est qu'au regard du passif de la jeune garde et de ses multiples agressions, revendications d'agression, son discours, tous ces éléments faisaient quand même un dossier extrêmement lourd, un dossier à charge très fort. Et il était déjà, au départ, difficile d'imaginer autre chose que cette dissolution, compte tenu de la jurisprudence générale en la matière. Et puis, évidemment, il y a eu l'affaire Quentin Doranque, où eh bien des responsables de la jeune garde sont impliqués directement dans l'agression et dans les coups mortels ayant conduit à la mort de Quentin. Donc, au regard de tous ces éléments, il semblait difficile que le Conseil d'État fasse ce qu'il avait pu faire pour les soulèvements de la Terre ou d'autres associations de la mouvance d'extrême-gauche. Voilà, le dossier était si lourd qu'il semblait vraiment difficile, voire impossible, qu'il y ait autre chose que cette décision d'annulation.
0: Alors,
6: voilà, ça, c'est la première chose que l'on peut relever d'un point de vue technique sur cette dissolution. Alors, est-ce que ça fait le printemps ? Est-ce qu'il faut y voir un changement dans la pratique des autorités publiques, et spécialement celle du juge ? Je ne crois pas. Je ne crois pas pour différentes raisons. D'abord parce que ces juges qui ont validé la dissolution de la jeune garde sont les mêmes que ceux qui, finalement, avaient considéré que la dissolution des soulèvements de la Terre n'était pas utile. Ce sont les mêmes qui ont procédé à la dissolution de près d'une vingtaine d'associations nationalistes depuis une dizaine d'années. Donc, la ligne générale n'a pas changé. Mais il faut revenir dessus, la jeune garde était un groupuscule violent, appelant à la violence, même si on peut considérer, et c'était l'une de ses lignes de défense, que lorsqu'on se présente comme un mouvement révolutionnaire, il est normal d'avoir un discours brutal. Quand on lit les pamphlets de 1789, on n'appelait pas à la récolte des champignons et des fleurs au printemps. Voilà. Donc on a quand même une association qui était extrêmement violente dans son discours, dans ses actes, dans ses revendications, qui plus est une situation revendiquée, comme je l'ai dit, par l'affaire de Ranc. Donc la dissolution était inéluctable, me semble-t-il.
0: Alors, cette dissolution paraissait en effet politiquement impossible à ne pas prononcer. Voilà, vous l'avez rappelé, entre le moment où la première dissolution est prononcée, donc plusieurs mois d'appel et de nouvelles instructions, et la mort de Quentin Doranque survient. Quoique LFI et le fondateur de la Jeune Garde, donc le député LFI, Raphaël Arnaud, aient pu dire, il était évident que la Jeune Garde était impliquée, notamment les attachés parlementaires de Raphaël Arnaud, qui sont en ce moment soumis à la justice et pour certains d'entre eux internés, sauf ceux évidemment qu'il a déjà rembauchés à l'Assemblée nationale parce que eux n'étaient pas derrière les barreaux. Donc il était compliqué pour la justice de dire si quelqu'un est mort, on va faire comme si de rien n'était. Néanmoins, vous l'avez rappelé, ce sont les mêmes juges qui avaient décidé que les soulèvements de la Terre ne pouvaient pas, n'avaient pas à être dissous, une dissolution demandée par Bruno Retailleau, alors que les soulèvements de la Terre sont eux aussi des activistes violents, ayant attaqué des policiers, ayant menacé d'actions violentes, ayant d'ailleurs eux-mêmes mis en œuvre ces actions violentes, c'est-à-dire attaque des forces de l'ordre, destruction de biens publics et de biens privés. Donc, la dissolution de la Jeune Garde, on a presque l'impression que c'est une espèce de concession à un moment qui est le moment de rang, c'est-à-dire cet assassinat qui est difficile de passer sous silence, mais qu'au contraire, et ça se sent dans les déclarations de Laurent Nunez, on va continuer à être plus méchant avec l'extrême droite, entre guillemets, avec les nationalistes, avec les identitaires, qu'avec la gauche qui reste parfumée d'un certain parfum de vertu.
6: Oui, je crois que c'est assez net. D'abord, il faut rappeler que la mise en parallèle de ces violences ne se justifie pas réellement. Quand on regarde le discours de la gauche radicale, l'appel à la violence venant de la droite patriote, nationaliste, identitaire, n'est pas réel. Il y a des gens issus de cette mouvance qui peuvent être pris dans des rixes, dans des violences, mais ce ne sont pas directement ces mouvements qui appellent à la violence physique. Alors que dans le cadre de la Jeune Garde, hein, alors la Jeune Garde déjà n'était pas une association en tant que telle, c'est ce qu'on appelle un groupement de faits, c'est-à-dire c'est des gens qui techniquement et matériellement s'associaient pour réaliser des choses sans avoir recours au statut d'association. Mais quand on va voir ce que dit le Conseil d'État, il dit bien que la Jeune Garde a directement mené et a incité à commettre des agissements violents de confrontation, d'exclusion physique de l'espace public. Déjà, et le Conseil d'État le dit bien, par le comportement de ses membres. Et il faut rappeler que Raphaël Archenault, dit Arnaud, a lui-même été condamné pour violence volontaire. Donc ici, on n'est pas dans une simple violence sublimée, idéalisée, qui ne serait que une violence symbolique du discours. Non, on a bel et bien des gens qui ont été agressés, qui ont été violentés, qui ont été blessés par le chef de la Jeune Garde lui-même, par ses adjoints les plus directs. Et la personne même de son assistant parlementaire, de celui dont il a fait son assistant parlementaire qui était son adjoint, qui est maintenant emprisonné et présumé innocent, bien sûr, dans l'affaire Quentin de Hanck, montre bien qu'on est au-delà d'un simple discours. On est vraiment dans une violence réclamée, revendiquée. Et le Conseil d'État ajoute bien que les comptes sur les réseaux sociaux de la Jeune Garde se réjouissaient et se félicitaient d'agressions de personnes issues de la droite identitaire, patriote, notant, dit le Conseil d'État, que ces actions étaient, quand les vidéos n'étaient pas directement le fait de la Jeune Garde, celle-ci les relayait, les likait, les partageait, et donc c'était bien un soutien explicite à ces actions, lorsque ce n'était pas le fait de la Jeune Garde directement. Et d'ailleurs, aucune réaction relève en le Conseil d'État à ces actes violents pour les mettre en cause. On a là, effectivement, tout était réuni, sa dissolution. Mais il faut ajouter que plusieurs autres associations s'étaient joints à la Jeune Garde pour la défendre. On avait ainsi la Ligue des droits de l'homme qui soutenait la Jeune Garde dans cette procédure. On avait également le très fameux groupement d'information et de soutien aux travailleurs immigrés. Ces associations s'étaient joints à la Jeune Garde pour protester contre le décret de dissolution. Et il y avait également le très marxiste syndicat des avocats de France qui avait cherché à se mettre à la procédure aux côtés de la Jeune Garde. Donc on a évidemment, et d'ailleurs c'est assez révélateur des mœurs de cette famille politique, finalement quand l'un des leurs est touché, ils se soutiennent tous pour le défendre, quoi qu'il ait pu faire. On est loin d'une action purement symbolique de contrôle de la frontière dans les Alpes, ou de monter et mettre des fumigènes sur le toit de la mosquée de Poitiers, comme avaient fait les identitaires il y a une quinzaine d'années. On a ici des actes violents, revendiqués, et finalement, sans même chercher à réfléchir, toute l'extrême gauche se met derrière l'un des siens.
0: L'extrême gauche est même moins que l'extrême gauche, parce que la Ligue des droits de l'homme, évidemment, c'est une association gauchiste, mais elle n'est pas réputée être aussi à gauche, justement, que la Jeune Garde ou ses groupuscules. Ce sont des associations qui ont pignon sur rue, et vous avez raison de le souligner. Par principe, voilà, dès qu'un mouvement de gauche est attaqué, quoi qu'il ait pu dire, quoi qu'il ait pu faire, voilà, il y a un mouvement communautariste, si j'ose dire. Voilà, il y a la gauche chasse en meute et elle se retrouve derrière lui. Bertrand Saint-Germain, lorsqu'on regarde la dissolution de la Jeune Garde, évidemment, on est satisfait. En même temps, on sait bien qu'il y a d'autres associations gauchistes, et vous avez eu raison de le souligner, que le Conseil constitutionnel, le Conseil d'État, n'a pas décidé de dissoudre malgré les décisions, malgré les demandes du ministère de l'Intérieur. Il y a des associations qui ont été dissoutes et qui sont plutôt des associations de droite, et Laurent Nunez vient d'expliquer au Monde non seulement qu'il n'avait pas de problème avec l'islam en France, mais qu'il comptait déposer une proposition de loi contre le séparatisme. Et notamment, là, il cite l'ultra-droite comme étant un mouvement séparatiste, c'est-à-dire qui porte des valeurs contraires à celles de la République. Et donc, il espère que sa nouvelle loi, qui ratissera beaucoup plus large que Bruno Retailleau, sous-entendu, on va pas ne viser que les musulmans qui commettent des assassinats en France et qui font régner une certaine terreur, ces musulmans-là, on va viser aussi tous les nationalistes parce qu'il faut équilibrer la balance.
6: Oui, c'est ce que l'on voit depuis une dizaine d'années, où de toute façon, il y a beaucoup plus d'associations dites radicales, de droite, patriotes, identitaires, ou que sais-je, qui sont visées par le gouvernement et par le ministère de l'Intérieur. Alors même, je le rappelle, que il ne s'agit le plus souvent que de groupuscules qui n'ont pas de réelle audience nationale, qui parfois peuvent se réfugier dans des images, dans un discours qui peut sembler radical ou apparaître d'un autre temps, mais on n'a pas d'acte réel. Si l'on peut-être quelques rixes à la sortie de bar dans des établissements nocturnes, mais on n'a pas un discours systématique qui enjoint à l'agression. Si on se souvient son d'agression, d'interdiction, des mouvements d'ultra-droite ont été interdits purement et simplement pour leurs idées. Si on revient à une dissolution qui est maintenant lointaine, mais c'était l'une des plus symboliques, Génération Identitaire, le Conseil d'État dit bien que le fait de critiquer l'immigration en tant que tel suffit à justifier l'interdiction. Donc, oui, cet État est devenu finalement notre ennemi, parce que il y a dans le camp de droite en général une sorte de révérence pour l'État. Quand on parle de l'État, on pense toute chose égale par ailleurs, et même si le mot ne correspond pas, on pense à Rome, on pense à Louis XIV, on pense à Napoléon, on pense même à la Troisième République, à une époque où il y avait un État conquérant et fort. Simplement, cet État est un nid dans lequel un coucou s'est introduit, et l'État est aujourd'hui dirigé par des gens qui ne défendent pas le bien commun, par des gens qui ne défendent pas la France, les Français et leurs intérêts. Il y a finalement une oligarchie qui s'est appropriée l'État et qui l'utilise à son profit économique, à son profit financier, et qui dénonce et pourchasse tous ceux qui s'opposent à lui. Aujourd'hui, l'État, cet État, est notre ennemi, il faut bien en avoir conscience. Ce n'est pas parce que, devant la gravité des faits, ils ont accepté de dissoudre la Jeune Garde qu'il faut croire qu'il y a le moindre changement de direction dans le combat principal de cet État, qui est une opposition à tous ceux qui s'opposent à ces fermentes décadences.
0: Eh bien, merci beaucoup Bertrand Saint-Germain. Voilà, le camp de la droite peut s'attendre à être puni puisque l'extrême gauche l'a été. Mais merci beaucoup et à bientôt sur Radio Courtoisie.
6: Merci beaucoup, bonne fin de journée à vous.
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0: Et avec toute l'équipe de la matinale, merci beaucoup d'avoir été avec nous, cher public, et merci donc aux auditeurs de nous avoir accompagnés. Merci surtout à tous ceux qui nous donnent, voilà, vous êtes un peu plus de 18 000, n'hésitez pas, c'est un défi. 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
0: Voilà, mot dièse sauvé pour longtemps, et avec tout cet argent, on fait d'excellentes émissions comme celle qui vient juste après.
3: Juste après, dans quelques secondes et en direct, Nicolas Dupont-Aignan, invité d'Albert Salon pour le Français en partage. Il sera bien sûr question de la présidentielle 2027. À midi, en direct aussi, le Libre Journal de l'École, dirigé par Florence Leroux et Hervé Roland, où il sera question de la belle aventure de l'Académie musicale de Liesse avec sa directrice et des lycéens. 16h, le dernier sanglot de Daniel Thierry avec Populaire, vous avez dit Populaire de Renaud Dourges. 16h30, En toute bonne foi de France Andrieux. 17h, Culture et politique de Richard Haddad et Pierre Henry. À 17h30, Restons courtois, alerte sur les placements d'enfants avec Jean-Claude Gianotta pour le grand entretien de Pierre-Alexandre Bouclet. Et puis également le rendez-vous de la réinformation. 19h30, Richard de Sèze reçoit Stéphane Barsac, écrivain pour le Libre Journal du lundi soir, avec cette question: que voit-on en regardant une œuvre d'art? Et puis à 21h30, la soirée musicale en compagnie de Virginie, les grandes histoires humaines racontées par les musiques de ballet.
0: Eh bien, merci beaucoup Franck. Et nous, demain, nous reviendrons sur la dissolution de la Jeune Garde, mais plus longuement, avec Pierre Gentillet. Et nous parlerons bien sûr du rapport à l'oncle avec Valentin Gore, journaliste à Valeurs Actuelles.
3: Bonne journée à tous et à demain 7h. Et tout de suite, un dernier point sur l'actualité avec vous, Maëlys Clausel.
7: Une plainte pour prise illégale d'intérêt a été déposée contre Charles Loncle par l'association anticorruption qui dénonce une supposée influence du groupe Lagardère sur la commission de l'audiovisuel public, en cause des listes de questions envoyées à plusieurs députés, une pratique pourtant courante à l'Assemblée. Le rapporteur dément fermement puis évoque des accusations ridicules visant à discréditer ses travaux. Et Jean-Luc Mélenchon a officialisé sa candidature à l'élection présidentielle de 2027. À 74 ans, le meneur de la France insoumise part pour une quatrième tentative sans investir de candidats issus de la Nouvelle France qu'il ne cesse pourtant d'ériger en modèle. Et côté international, Donald Trump annonce le déploiement de 15 000 soldats américains pour sécuriser le détroit d'Ormuz. Le président américain avance l'objectif d'escorter les navires de pays non impliqués dans le conflit avec un dispositif naval et aérien d'envergure.
3: Et en une toute petite goutte, la météo.
7: Aujourd'hui, il fait 17 à Paris et jusqu'à 22 à Ajaccio, et nous célébrons ce 4 mai Saint-Sylvain, Saint-Grégoire, l'Illuminateur, Saint-Florian et Saint-Antonin.
3: Merci Maëlys. Chers auditeurs, voici maintenant et en direct le Français en partage d'Albert Salon. Je vous le disais il y a quelques instants, émission au sujet de la présidentielle 2027. Notre invité Nicolas Dupont-Aignan. Restez bien à l'écoute. Je vous souhaite une très bonne journée en compagnie de Claudia, la technique. 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

0: Mesdames, mesdemoiselles, messieurs, chers auditeurs de Radio Courtoisie, bonjour. Bonjour, nous avons un grand jour aujourd'hui. Nous avons un invité de marque que je vais vous présenter à l'instant, qui est candidat déclaré à l'élection présidentielle de 2027. Candidat d'ailleurs après trois candidatures anciennes, pas très longtemps, 2012, 2017, 2022. Il se présente donc, c'est Monsieur Nicolas Dupont-Aignan qui se présente pour la quatrième fois à l'élection présidentielle, tout comme d'ailleurs Monsieur Mélenchon. C'est aussi la quatrième fois pour Monsieur Mélenchon. Bon, très bien. Monsieur Nicolas Dupont-Aignan est bien connu de nos auditeurs, il vient souvent ici. Moi, en 10 ans, je l'ai eu 3 fois à ce micro. Hein, si vous vous souvenez, mais sur les 10 ans, hein, étalé sur les 10 ans, bien sûr. Voilà. Et je le présente brièvement. Il est, entre autres choses, Sciences Po, ENA, etc., ENARC, donc, homme politique gaulliste et souverainiste, ça va ensemble, passé par le RPR, le RPF, l'UMP, créateur sur tout son propre parti, parce que les autres dérivaient un petit peu, et il a fallu redresser un peu la barre, donc avoir un parti nouveau pour ça, et ça a été Debout la République, qui est devenu aujourd'hui Debout la France. Debout la France, donc. Debout la France, il a été longtemps, pendant 22 ans, maire d'Hyères, a été écarté à un moment, pour en 2017, c'était la période d'arrivée.
1: Ah, c'était le cumul des mandats.
0: Ah ben oui, c'est vrai. Ah oui, j'avais cru que c'était à cause de l'arrivée des macronistes un peu plus haut, là. Et bon, d'ailleurs, bon, ah oui, très bien, ben vous faites bien de le préciser. Et en 2017, donc, ah bah oui, parce qu'il avait essayé après l'élection européenne.
1: Non, pas du tout, j'étais député et on ne pouvait plus cumuler la députation et la mairie.
0: Bon, en tout cas, il est revenu cette année réélu triomphalement à la mairie de Hyères, hein, dans l'Essonne. Et voilà, et bien, et puis il faut dire que il a été réélu triomphalement parce que il avait laissé un souvenir vraiment extraordinaire aux gens de Hyères. Il avait redressé la ville d'une manière extraordinaire alors qu'il l'avait prise à un moment où, au fond, il n'y avait même pas de candidat sérieux pour la mairie parce que la mairie était dans un tel état, enfin la commune, pardon, était dans un tel état financier qu'il fallait tout redresser. Il a tout redressé, et vite.
1: Vous allez faire rougir, mais bon.
0: Bah, oui, mais attendez, moi je suis là un peu, d'une part pour vous critiquer peut-être, mais aussi pour vous mettre en valeur. Et ça, il faut mettre ce genre de choses en valeur chez vous. Voilà. Alors, comme énarque, il était de la promotion liberté, égalité, fraternité. Ça tombe bien. Pour lui. Il a dû participer au vote pour le titre, ce titre-là, parce qu'il y a un vote.
1: Oui.
0: Bon, vous avez dû être fortement partisan, voire initiateur. C'est ça?
1: Ben oui, voilà. Tout à fait.
0: C'est ce que je soupçonnais. Vous voyez, bon, très soupçonneux.
1: Malheureusement, il n'y a plus beaucoup de liberté, plus beaucoup d'égalité, plus beaucoup de fraternité dans notre pays.
0: Vous voulez rétablir ça. On y vient, vous inquiétez pas tout de suite. Alors, il a été aussi, il faut l'ajouter, sa conseiller en cabinet de préfet, puis de plusieurs de deux ministres au moins, Bayrou et Barnier, c'est bien ça?
1: Oui, mais ça, c'était pas le plus agréable.
0: Bon, d'accord, mais enfin, vous avez été conseiller, c'est important parce qu'on a beaucoup d'influence quand on est un conseiller propre d'un ministre.
1: Non.
0: On peut lui faire faire un petit peu ce qu'on veut,
1: vrai. Non, je suis vite parti.
0: Toujours est-il, voilà.
1: Vite parti.
0: Et il faut ajouter une chose, c'est que longtemps, vous avez été très proche, cher Nicolas Dupont-Aignan, longtemps très proche de Philippe Séguin. Ça, ça dit quelque chose à beaucoup de gens encore.
1: Oui, ça j'en suis très fier pour le coup. Ouais,
0: très fier. Vous étiez peu éloigné de Philippe de Villiers et de certains autres, etc. En gros, moi je vous mets aujourd'hui entre Lancelot du Lac et Bayard. C'est pas mal trouvé, Lancelot du Lac, j'ai trouvé, moi. Bon, enfin bref, peu importe. Vous êtes, en tout cas, politiquement, maintenant, dans la position de 1799, où Bonaparte attendait et s'apprêtait à faire son coup d'État, mais vous ne visez pas un coup d'État,
1: non,
0: pour être consul et pour redresser le pays. Pour redresser le pays. Il l'a fait, et Dieu sait comment, vite, etc. Malheureusement, beaucoup plus tard, ça s'est terminé en rendant la France plus petite qu'elle ne l'était au moment où il l'avait prise. Mais enfin, tout de même, bon... 1799. Ensuite, il y a 1944 et 1958, période de besoin urgent de redressement de la France. Dans les deux cas, il y avait De Gaulle. Il n'y a plus de De Gaulle maintenant, mais, voilà. Alors, voilà, nous en sommes là. En tout cas, vous êtes fiers gaullistes. Vous êtes souverainiste, sans désemparer, toujours, parce qu'il y a des gens qui ont changé. Il y a des gens qui, aujourd'hui, des candidats à la présidentielle, qui prétendent que, ma foi, ils vont presque faire comme De Gaulle. Enfin, c'est tout le monde, enfin, beaucoup de gens rient, hein, en entendant ça. Avec vous, on rit pas, parce que ça a toujours été ça chez vous. Ça a toujours été ça. Bien. Alors, et je vais pour ça illustrer mon propos en lisant simplement, à moins que vous ne vouliez le lire vous-même, quelques paragraphes seulement de la conclusion, du début de la conclusion. Je le fais ou vous le faites? Alors j'essaye de le faire avec le ton. La conclusion de son livre, son livre bien sûr, il est là, bon, il me l'a dédicacé d'ailleurs il y a quelques temps, je l'ai aussitôt lu et lu passionnément. Nicolas Dupont-Aignan, donc 2027, la liberté ou la mort. 2027, la liberté ou la mort. Ah, c'est un enjeu considérable. Alors en tout cas, dans sa conclusion, il dit « La France n'est pas, n'a jamais été, un pays comme un autre. Tout au long de son histoire tumultueuse, elle a marqué les esprits, elle a élevé l'âme, elle s'est imposée comme la conscience du monde. Les seules couleurs de son drapeau tricolore ont porté sur tous les océans un message universel. Liberté, égalité et la fraternité. Votre promotion de l'ENA, hein, comme je le disais tout à l'heure. Sa langue a résonné sur toutes les scènes. On y vient bientôt. Ses savoir-faire ont été copiés partout. Faute de l'avoir compris, ses dirigeants ont voulu, par idéologie ou intérêt, la normaliser de force comme on brise les mains d'un virtuose qui ne puisse plus pianoter. Bon. Ils ont, au moins pour un pianiste, ils ont avec cynisme piétiner sa démocratie, bafouer un référendum, manipuler les opinions. Ils ont détruit sa souveraineté, la transférant par morceaux à une Union européenne bureaucratique et corrompue qui a défiguré l'idéal originel de réconciliation entre les peuples. En détruisant la France, ils ont cru bâtir l'Europe sans comprendre qu'ils allaient perdre l'une et l'autre. Ils ont ainsi plongé le continent dans une fuite en avant suicidaire, la faisant sortir de l'histoire. On y reviendra dans un petit instant à ça. Le peuple français est malheureux. Il a perdu son exception, et donc sa dignité, sa raison de vivre, son moral, son énergie. Il n'est plus que l'ombre de lui-même. Comme un individu en dépression, il n'a plus la volonté de se battre. Il se laisse aller, il ronchonne et se soumet toujours et encore à ses bourreaux. Et pourtant, comme j'ai voulu le démontrer par ce livre, que d'atouts notre peuple recèle, que de force il pourrait déployer si tout simplement on lui déliait les mains, lui redonnait confiance en le respectant, le consultant, le responsabilisant. La France peut se relever si on l'entraîne à redevenir indépendante et grande. Oui, la braise est sous la cendre et le feu peut repartir pour plusieurs siècles. Je vais terminer bientôt. Témoin de ces 30 années de descente aux enfers, je sais que les Français n'ont pas voulu... plus de 30 années, j'y reviendrai dans un instant. C'est 50 en fait, hein. Je sais que les Français n'ont pas voulu ce destin médiocre qui leur a été imposé. J'ai voulu décrire au fil des pages cet enchaînement de bons sentiments, d'intérêts, etc. Je termine la partie que je voulais lire. Il y a urgence en 2027 à se lever pour, d'un coup, par surprise, desserrer le nœud coulant et ôter la corde qu'ils nous ont mise autour du cou. Il est tard, mais jamais trop tard. Toute l'histoire des hommes et des nations nous enseigne qu'un sursaut est toujours possible. J'ai voulu en dessiner les étapes. Le sursaut, oui. Le sursaut, le sursaut, il en parle, j'y viendrai dans un instant, il en parle aussi à propos de la langue française, je compléterai mon introduction. Vous n'aviez rien à ajouter à la présentation? Non?
1: Non, je vous écoute.
0: Bien, ben oui, je suis dans le ton, en tout cas, j'espère. Bon, la langue française, il faut parler de ça. D'abord, il faut parler d'une date que je vais souligner dans un instant, c'est la date de 1974, la mort de Pompidou. C'est aussi la date de début de beaucoup de choses désagréables. Je ne les signe pas toutes, mais c'est très curieux cette date. Mais en tout cas, elle est primordiale pour nous, pour notre sujet général d'aujourd'hui, et pour en particulier la langue française. Pourquoi ? Giscard d'Estaing arrive, est élu confortablement quand même. Les gens croyaient sans doute que c'était un vrai successeur de De Gaulle. C'est pas tout à fait ça. Donc, Giscard d'Estaing, il fait sa conférence de presse, sa première conférence de presse, moitié en anglais. Ça veut dire que c'était un signal donné, ça n'a pas été perçu comme tel. Les gens n'ont pas bien compris ça, ils étaient encore dans l'ambiance, croyaient que l'ambiance gaulo-pompidolienne allait durer. C'était une belle période, une splendide période, par certains côtés, même s'il y a eu la guerre d'Algérie, selon certains, etc., difficile, certes. Mais on croyait encore rester là-dedans, dans cette période-là. Alors, on n'a pas trop sursauté lorsqu'il a fait sa conférence de presse à moitié en anglais. Pourtant, c'était un signal qu'on a bien compris ensuite comme le signal d'un début de ce qui est maintenant la fin d'un demi-siècle. Ça fait un demi-siècle que l'on a voulu nous changer la France. Vous le disiez tout à l'heure dans ce que j'ai lu. C'est à ça que vous faisiez allusion. On a voulu endormir, engourdir, mettre en léthargie les Français pour leur faire oublier ce qu'ils étaient. Et notamment, alors il y a eu beaucoup. C'est un demi-siècle où on a comment dirais-je, je vais terminer bientôt, hein, mais cette présentation, je pense, est nécessaire pour annoncer tout le reste que vous allez traiter. C'est le début donc du règne d'un demi-siècle donc de comment dirais-je de matérialisme mondialiste, c'est-à-dire on parle maintenant économie et finance beaucoup plus que civilisation et même politique intérieure ou extérieure. On parle économie et finance, on est dans la ligne américaine en quelque sorte. C'est le début d'une revassalisation de la France. De Gaulle nous en avait libérés. Un début de revassalisation de la France, et nous sommes encore en plein dedans. Revassalisation à l'Empire, bien sûr, américain essentiellement, naturellement. Bon. Et aussi, début d'un affaissement, et là j'y viens, de notre langue française, avec, y compris même avec Mitterrand, pourtant ultra cultivé, beaucoup plus que ses successeurs. Hein. Donc, un affaiblissement et un affaissement de la langue française dans son importance, alors qu'elle avait été pendant cinq siècles, depuis François Ier en clair, ou à la tête de la politique intérieure de la France et de la politique extérieure de la France, la politique intérieure, parce que c'était l'ordonnance de Villers-Cotterêts, bien sûr, il y avait eu d'ailleurs Louis XII avant, mais enfin, peu importe, c'est surtout François Ier et l'ordonnance de Villers-Cotterêts qui comptent pour mettre le français comme tâche principale de la politique intérieure. C'était conforter, disons, l'unité de la France les Bretons se battaient pour le roi, ou les autres, les Occitans, les Flamands, etc., du Nord, se battaient pour le roi dans leur langue, en quelque sorte. Elle n'a pas besoin nécessairement du français pour ça, mais quand même, l'unité de la France devait être consolidée. La France n'est pas un pays comme l'Allemagne où on parle l'allemand partout, où on parlait déjà depuis longtemps l'allemand partout, ou même l'Italie où on parle l'italien partout, n'est-ce pas ? Bon, il fallait donc conforter, c'était un problème essentiel. Voilà, je n'en dis pas plus là-dessus. Maintenant, politique extérieure aussi, et à partir de François Ier aussi, qu'est-ce qu'il fait ? Il conclut un traité qui s'appelait les capitulations. Personne ne capitulait, ni la Turquie, ni la France, avec l'Empire ottoman, la sublime porte, avec Soliman le Magnifique, un traité qui s'appelle les capitulations. Et que dit ce traité, entre autres, et c'est pour ça que la France aussi le voulait, d'abord, c'était pour donner l'exclusivité de la protection des chrétiens d'Orient à la France. L'exclusivité à la France. Ça a été un facteur politique énorme de politique étrangère, de soutien aux chrétiens d'Orient. L'Empire ottoman, ça allait jusqu'aux frontières du Maroc et ça a englobé l'Arabie, enfin un tas de pays dans le coin. Vous voyez un petit peu, je ne vous fais pas de détails. Bon, c'était énorme. Et il se trouvait que la France, à ce moment-là déjà, était une grande pourvoyeuse de missionnaires à l'étranger. Les missionnaires qui, justement, allaient à l'étranger, y compris en Turquie, bien sûr, y compris dans l'Empire ottoman, au Liban, enfin, vous imaginez, c'est ça qui a commencé avec Saint-Louis d'abord, avant, mais enfin, très peu. Mais après, surtout, ça a été à partir de ça que le Liban est devenu partiellement francophone, et une partie de la Syrie à l'époque aussi. Enfin, bref, j'en ai presque terminé, vous voyez. Alors, Tout ça, ça s'est terminé dans ce demi-siècle-là. L'affaissement de la France, de la langue française et de la France un peu en même temps, s'est terminé par une opération de démantèlement du français à partir de 2017, mais surtout à partir de 2020, à partir du Brexit, ensuite les JO, ensuite à Villers-Cotterêts même. Il a fait Villers-Cotterêts très bien, mais c'était pour le en même temps, pour avoir quelque chose à dire quand on le critique de parler tout le temps français ailleurs dans le monde, et puis même parfois dans des discours en France. Bon, très bien. Donc, ce Macron-là, voilà, il fallait le remettre à sa place. Bien, alors... Mais il a fait un démantèlement presque complet. Donc, vous dans l'un de vos livres là, ou dans celui-là aussi, vous avez employé l'image de la grenouille. Mm-hmm. Quand on veut chauffer la grenouille, la tuer par la température en quelque sorte, on ne la met pas dans l'eau bouillante tout de suite parce qu'elle saute. Donc, il faut la mettre progressivement et chauffer doucement jusqu'à etc. C'est ce qu'on a fait pendant ce demi-siècle à la France et à sa langue. C'est ce qu'on a fait. Voilà. Alors, qu'est-ce que vous pouvez dire là-dessus ? Est-ce que vous pouvez lire ou compléter, si vous voulez, ce que vous avez écrit ? Parce que ce que vous avez écrit sur la langue française, c'est absolument déterminant. C'est un vrai engagement. C'est l'engagement dont nous rêvions. Vous êtes le seul à avoir donné cette réponse que nous attendions de tout, parce que j'ai écrit à tous les candidats à la présidentielle. Vous êtes le seul à avoir fait une réponse de ce calibre-là, de cet engagement-là. La priorité, la vraie priorité pour la France, c'est de réintroniser sa langue. Nous vous demandions cela, merci de l'avoir fait, puis vous détaillez. Voilà. Et ensuite, nous parlerons, si vous le voulez bien, un petit peu du reste de votre livre, parce que le français n'est pas tout dans ce que vous faites, et dans ce que vous représentez, c'en est loin. Vous dites des choses absolument remarquables, et vous les dites fort bien, dans ce livre, sur ce que vous allez faire. Et c'est cette partie que je voudrais vous voir faire ensuite, c'est-à-dire la troisième partie qui s'appelle, après la démocratie et l'indépendance, s'appelle l'espérance. Alors quoi, comment? Vous imaginez être déjà élu et vous dites, voilà ce que je fais à tel endroit, à tel moment, je fais ceci, cela, cela, cela, pour aboutir au redressement, au sursaut, véritable sursaut de la France à partir de 2027. Voilà, je vous écoute.
1: Alors écoutez, je vais surtout répondre à vos questions, mais c'est vrai que dans la fin du livre, j'aborde la question de l'identité. Et j'explique que depuis, alors moi ce que j'ai connu, 30 ans, parce que j'ai commencé qu'il y a 30 ans, la vie politique, et c'est déjà beaucoup, mais j'explique que la question de la langue est centrale. Parce que quand on détruit une langue par tous les bouts, et quand on n'applique pas la loi tout bon, quand on n'apprend plus bien le français à l'école,
0: c'est nous qui l'avions fait.
1: C'est vous qui l'avez été à son origine.
0: C'est nous qui avons mis la langue de la République et le français à l'article 2 de la Constitution avec nos amis parlementaires en 1992.
1: Et vous avez fait un travail extraordinaire. Et en vérité, il n'applique pas la loi tout bon. Il suffit de se promener dans les rues et de voir les enseignes qui sont de plus en plus en anglais. C'est une dépossession. Et en fait, ce que j'explique dans le livre, c'est que la dépossession n'est pas seulement culturelle, n'est pas seulement économique, n'est pas seulement migratoire, n'est pas seulement... Elle est linguistique. Elle est linguistique. Et à partir du moment où un peuple ne pense plus dans sa langue, ou ne la connaît plus, ou plus bien, dans les entreprises, souvenez-vous combien nous avions combattu ensemble sur l'affaire des brevets.
0: Ah oui.
1: Jacques Chirac avait bloqué le protocole de Londres, et ensuite Nicolas Sarkozy, en arrivant, avait lâché avec Valérie Pécresse.
0: Bah voyons, c'est Nicolas Sarkozy.
1: Valérie Pécresse, qui est bien connue pour tout faire en anglais, notamment la région Île-de-France. À partir du moment où on dépossède un pays, un peuple de sa langue, on ne la transmet plus, immédiatement, vous voyez bien que c'est le début d'une colonisation. Et en fait, ce que j'explique dans ce livre 2027, La liberté ou la mort, c'est comme la grenouille, et je prends l'image de la grenouille, on a colonisé, ils ont colonisé la France, ils ont accepté qu'elle soit colonisée. Quand je dis colonisée, je ne parle pas en termes migratoires. La colonisation, elle est intellectuelle, elle est linguistique, elle est économique, elle est politique. Je crois que la question de la langue est fondamentale. Voilà pourquoi dans les solutions que je présente dans mon livre, il y a cette grande loi d'orientation que je veux mettre en œuvre pour la promotion de la langue française, qui passe par quantité de mesures, et je ne veux pas rentrer dans les détails, mais d'abord la première, c'est d'appliquer la loi. Alors vous savez que les tribunaux ne veulent pas appliquer la loi tout bon, les procureurs ne font pas appliquer la loi tout bon. C'est quand même incroyable, il y a une loi, elle a été votée par la représentation nationale, elle n'est pas votée. Ensuite, c'est le rétablissement de l'enseignement en français dans les universités. Vous savez qu'aujourd'hui, dans nombreuses universités, il y a des modules d'études qui sont uniquement en anglais, et que des Français...
0: Depuis la loi Fioraso.
1: Voilà, et que des Français, et des jeunes étudiants français ne peuvent plus étudier dans leur langue. Je ne sais pas si vous réalisez ce que ça veut dire. Vous savez que dans les entreprises, on s'aperçoit que quantité de dialogues d'entreprises françaises sont obligatoirement en anglais, ce qui appauvrit considérablement l'émulation intellectuelle. Donc c'est une très mauvaise... idée en termes de compétitivité.
0: Et le rapport avec les collègues ou les subordonnés.
1: Mais bien évidemment, et il y a un appauvrissement de la réflexion qui se fait, et là aussi, il faut rétablir l'obligation dans les entreprises de communiquer en français. C'est fondamental, l'université, l'entreprise, la rue, ce que j'appelle la rue, c'est-à-dire l'application de la loi tout bon, les médias, et puis, bien évidemment, au cœur de tout, l'exemple vient d'en haut. C'est ahurissant de se dire qu'aujourd'hui, le président de la République parle en anglais en France, parle en anglais à l'étranger, ne défend plus la langue. Et notre langue n'est pas simplement la propriété des Français. Notre langue est universelle. Et avoir un président de la République qui s'exprime en anglais à l'étranger, c'est un coup de poignard dans le dos de nos amis francophones. Comment demander à nos amis francophones quantité de pays, j'ai plus le nombre de, du nombre de pays dans l'organisation de la francophonie, vous, vous le connaissez sans doute, j'ai plus en mémoire.
0: Il y en a maintenant 90, c'est un excès, parce qu'il y a beaucoup de gens qui n'ont pas grand-chose à voir là-dedans.
1: La langue française est parlée dans le monde entier, et à partir du moment où les autorités
0: 396 millions, d'après le dernier rapport présenté par l'OIF, l'Organisation internationale de la francophonie, sur le nombre de francophones, enfin de vrais francophones, par langue acquise ou par langue maternelle, etc., peu importe, mais qui sont capables de parler, de s'exprimer en français. Près de 400 millions.
1: C'est une chance inouïe.
0: C'est au quatrième rang maintenant, alors que nous étions au septième encore il y a quelques années.
1: C'est une chance inouïe. Et là, comment voulez-vous que les pays qui apprennent le français à leurs étudiants, à leurs élèves, à leurs écoliers, continuent si le président de la République française vient les voir et parle en anglais? C'est incroyable ce qui se passe. De même, est-ce que vous savez, enfin vous le savez mieux que moi, monsieur l'ambassadeur, que à Bercy, la Commission européenne écrit au ministre des Finances, au ministre du Budget en anglais, et que la France répond en anglais. La première instruction qu'il faut donner, c'est de ne plus répondre à aucune missive en anglais, et de répondre toujours en français. Donc, si vous voulez, là, c'est un abandon incroyable. Et j'ai été longtemps à la Commission des Affaires étrangères à l'Assemblée nationale, tout bord confondu, nous protestions régulièrement. Et nous étions face à des ministres qui n'en avaient rien à faire. Nous avions même, sans vouloir être méchant, à un moment, une ministre de la francophonie qui ne savait même pas parler français correctement. Donc, c'est quand même extravagant ce qui se passe. Et c'est là où vous vous dites que ce n'est pas l'influence de l'extérieur qui nous détruit, c'est l'incapacité de nos dirigeants à nous défendre et même à exister en français. C'est impressionnant, il faut que les auditeurs se rendent compte à quel point...
0: C'est la volonté d'une partie de notre classe politique à nous diminuer, à nous éliminer et à faire de nous des vassaux à nouveau.
1: Tout à fait, ils sont vassalisés, comme d'ailleurs, je réfléchissais, comme il y avait dans les colonies, toujours une classe de collaborateurs qui faisaient semblant d'être des gouvernements fantoches et que les puissances coloniales adoraient, parce que ça donnait l'illusion d'un gouvernement réel, et ça évitait de faire le sale boulot. Et c'est terrible de voir cette espèce de soumission de nos élites françaises aux fonctionnaires, journalistes, qui ont une sorte de malin plaisir à accepter la disparition de notre langue. Et je suis convaincu que c'est par le sommet aussi que viendra la capacité à changer ça, donc il faut une grande loi d'orientation. C'est pas anecdotique, c'est pas perdu.
0: Non, c'est pas du tout perdu. Et c'est pas perdu non plus.
1: Il y a une richesse de création de langue française dans la chanson française, exceptionnelle. Il y a aussi beaucoup de personnes de l'immigration, il faut le reconnaître, qui, c'est pas ma musique, mais qui ont un rap en français et qui refusent cette domination anglo-saxonne. Donc, ce n'est pas un combat d'arrière-garde. C'est ça que je veux dire.
0: Loin de là, nous prétendons être d'avant-garde.
1: C'est un combat fondamental. Et je conclue mon livre là-dessus. Bien sûr, dans le livre, il n'y a pas que la francophonie. Mais c'est un livre, en fait, pour réveiller les Français et sortir de cet état d'esprit de coloniser. C'est quand même terrible de voir que notre peuple, notre pays... Après, vous avez raison, 50 ans, moi j'ai connu que les 30 dernières années comme acteur politique, mais 50 ans de culpabilisation d'existence. Et c'est ce qui rend les Français malheureux, parce que les Français, au fond, veulent vivre. Regardez le canon français, je ne sais pas si vous avez entendu parler de ces banquets qui sont dans toute la France, c'est un merveilleux moment, et c'est extraordinaire, ça prouve que le peuple vit. Sous la cendre, il y a la braise. Et c'est ça qu'il faut réveiller. Il faut souffler sur la braise. C'est ça, en tout cas, moi, ma responsabilité et la responsabilité de toutes les personnalités, de tous les Français qui aiment notre pays. C'est pas fichu, loin de là. Et ce livre que j'ai écrit, c'est pas un livre pessimiste. C'est un livre dur, je crois, lucide. J'espère que et il marche très bien. Il y a beaucoup
0: ça
1: de ventes.
0: Ça m'étonne pas.
1: Et je suis heureux parce que j'avais très
0: ça
1: peur.
0: Ça m'étonne pas.
1: J'avais très peur que, on a toujours peur quand on sort un livre qui ne soit pas lu. Pour être clair, on se donne tellement de mal. Et puis là, on me disait que l'éditeur en a réédité 2000. Il y a des listes d'attente. Donc moi, j'aimerais vraiment que les Français le lisent, ce livre, parce que j'ai mis tout mon être dedans, tous mes combats. Et surtout, j'avance des solutions pour qu'on reprenne espoir. Parce que l'enjeu aujourd'hui, c'est pas de se lamenter de ce qui se passe, il faut l'analyser. C'est pour ça que je l'analyse. Il faut comprendre ce qui s'est passé. Si on comprend pas ce qui s'est passé, on peut pas rebondir. Mais une fois qu'on a compris ce qui s'est passé, il faut rebondir. Et là, il faut trouver un chemin escarpé. Et le chemin sera très escarpé. Et c'est pour ça que j'ai pris dans la troisième partie qui s'appelle Espérance, j'ai fait un scénario de politique fiction, non pas par mégalomanie, rassurez-vous, mais parce que je me suis dit qu'il fallait, pour convaincre les Français qu'une voie existait, il fallait l'écrire, cette voie. L'écrire comme si ça arrivait. Donc c'est un scénario de politique fiction qui montre qu'on peut redresser le pays. Mais que ça sera pas facile. J'ai pas fait un scénario de politique fiction, trop optimiste, parce que ce serait enfantin. Et je n'ai pas voulu faire ça. J'ai voulu faire un scénario de politique fiction difficile, où on voit que un nouveau président souverainiste, une nouvelle assemblée souverainiste, pour redresser un pays qui a été tordu pendant 50 ans, il faut beaucoup d'énergie, beaucoup d'intelligence collective, beaucoup de mobilisation et y aller progressivement.
0: Tout à fait, mais bien parti. Bien parti. Le gaullisme complet, vous l'avez, et il est nécessaire, avec sa culture, avec la langue, évidemment. J'ai l'impression complet, vous l'avez, et il est nécessaire, avec sa culture, avec la langue, évidemment. J'ai l'impression qu'au second tour,

0: que nous avons décrit ensemble tout à l'heure, dans le déni, en fait, dans le déni de ce que l'on est, etc. Et le peuple, ça n'a pas pris sur le peuple, qui heureusement gronde et veut un changement. Le peuple exige en ce moment de plus en plus le sursaut en 2027, y compris ceux qui ne disent pas, ceux qui ne votent pas, qui ne votent plus, parce qu'on ne parle pas de l'essentiel, y compris la langue. Voilà. Eh bien, tous ces gens-là, ils vont se réveiller, là.
1: Et c'est
0: l'objet. Ils vont se réveiller dans cette année.
1: J'espère parce que... Et vous pointez du doigt la question.
0: Laissez-moi finir le truc, c'est que ça peut, au deuxième tour, parce que vous pouvez être au premier, bien placé au premier, pouvez accéder au second tour, un dialogue entre la liberté et la mort, comme vous le dites, c'est-à-dire le dialogue entre, en fait, le sursaut ou la mort, c'est certain, entre le gaullisme complet, comprenant tout ce que nous savons, et puis l'anti-gaullisme, je dirais presque l'anti-France en face. Presque l'anti-France. Et pourtant, M. Mélenchon, puisqu'on l'évoque, en 2017, il faisait avec nos documents, à sa demande, nous lui avions fourni des documents pour cela, il a publié une charte de la francophonie. Ça veut dire que dans tout le domaine, il n'y a plus de Gaulle aujourd'hui, mais pour avoir une sorte de consensus et donner le signal que nous cherchons à donner, il y a le terrain de la langue, il est consensuel, y compris Mélenchon ne peut pas dire quelque chose contre. Comprenez ? Voilà.
1: Alors, la vraie question que vous posez, c'est comment. Et ça, c'est le point d'interrogation.
0: Alors, votre espérance.
1: Non, mais le point d'interrogation que j'ai, et pourquoi j'ai écrit ce livre, c'est pour réveiller ces millions de Français, 13 millions à l'élection présidentielle, plus de 20 millions aux dernières municipales, qui s'abstiennent. Et je ne parle pas des 4 à 5 millions qui ne sont pas inscrits sur les listes électorales. Alors, je regardais les chiffres récemment. On est entre 3 et 6 millions de Français, on n'arrive pas à savoir, qui ne sont plus inscrits sur les listes électorales. Et donc, tout l'enjeu, là, c'est une affaire très grave, tout l'enjeu, si l'on veut redresser le pays, c'est de convaincre ces Français qui ont abandonné qu'il faut reprendre le chemin des urnes. Et on ne pourra les convaincre de reprendre le chemin des urnes que si on leur propose un projet d'une nature différente. Et si vous voulez, ce que je vois, je ne sais pas si vous avez remarqué, monsieur l'ambassadeur, qu'à nouveau, à l'approche de la présidentielle, à un an de la présidentielle, le système médiatique s'appuie sur un système frelaté, j'emploie le mot frelaté, de sondages, qui ne sont fondés que sur les mêmes votants. Et donc, je voyais ce matin un nouveau sondage. Édouard Philippe devient, ça y est,
0: On le bâtit comme le candidat idéal.
1: Ce matin, Édouard Philippe et Gabriel Attal, comme les candidats idéaux. C'est impressionnant de voir à quel point un système complètement décalé par rapport au fond de la population française veut à nouveau imposer aux Français un récit malhonnête. Et c'est là où je veux me mettre en travers de cela. Parce que ils vont tout faire pour dire, voyez, Dupont-Aignan, il est à 2%, à 3%, à 4%. Mais en même temps, dans le Figaro de ce matin, je vois un autre sondage, sur le potentiel électoral. Et là, ça devient intéressant. Il y a 17% des Français qui souhaitent que je sois candidat. 17%, c'est pas mal. Je suis au-dessus de M. Zemmour, je suis au-dessus de M. Mélenchon, je suis au-dessus de quantité d'autres.
0: C'est bien, ça, je savais pas.
1: C'est pas si mal. Ah, et oui. 39% qui pensent que je le serai. Ça veut dire que...
0: Moi, c'est ce que je pense depuis longtemps, mais je savais pas.
1: Oui, mais qu'on m'explique. 17% qui le souhaitent. Et dans le même moment, on me sort des sondages d'intention de vote à 2%, 1%, 3%.
0: Bah, voyons.
1: Comme si on voulait systématiquement casser...
0: L'élan.
1: Des candidatures différentes, mais au-delà de la mienne, des candidatures différentes. Et c'est ça qui est absolument pervers dans le jeu, et qui... Ça m'a impressionné longtemps. Ça m'a culpabilisé longtemps, monsieur l'ambassadeur.
0: Je sais bien.
1: Et même les troupes, parce que comment voulez-vous suivre un homme quand on vous sort des sondages malhonnêtes ? L'avantage de ce sondage du Figaro,

0: c'est que ça montre que, en vérité, il y a une quinzaine de personnalités, ou une vingtaine, qui sont souhaitées par les Français. Bien évidemment, je ne vais pas dire, je vais être très honnête au micro, Madame Le Pen, Monsieur Bardella, Monsieur Philippe, évidemment, on parle de toute la journée, sont à 30% de souhaits. Je ne suis qu'à 17. Mais 17, c'est quand même pas mal. Et c'est autre chose que le 1% comme sort, ou 2%. Ça veut dire quoi? Ça veut dire qu'en fait, aujourd'hui, on est à un point de désespérance de nos concitoyens qui peut permettre de changer le visage de la France en 2027. Parce que quand nos concitoyens étaient dupes du système, on ne pouvait pas franchir cette barrière des sondages, des médias. Aujourd'hui, l'information est sur des radios comme les vôtres, l'information est sur les réseaux sociaux. Les Français ont compris que la grand-messe du journal télévisé était mensongère. Aujourd'hui, les Français voient bien qu'ils sont étranglés. Et donc moi, je compte, j'espère, je me bats pour que cette immense masse silencieuse qui fait semblant d'avoir abandonné, mais qui au fond de son cœur n'a pas abandonné, eh bien se réveille. Mais on ne la réveillera. Et c'est pour ça que j'ai fait cet effort intellectuel. On ne la réveillera pas par de la communication bas de gamme, par de la mauvaise réclame. On la réveillera si on voit qu'il y a un fond. Et c'est l'objet de ce livre, de montrer qu'il y a du fond, qu'il y a des propositions, qu'il y a un raisonnement. Alors, on me dit parfois, oui, mais tu rêves, les gens ne vont jamais lire, ne vont pas. Mais moi, je crois au bon sens populaire, et je crois que si, en tout cas, ils ressentiront que j'ai un projet construit. Et c'est pourquoi j'ai mis ces trois étapes. D'abord, on rétablit la démocratie. Ensuite, on rétablit l'indépendance, c'est-à-dire la liberté de son destin. Et ensuite, on fait un effort collectif qui nous porte à espérer. Et tout ça est très structuré parce que je crois que c'est la seule solution pour qu'il y ait un chemin de sortie de crise et de convaincre une majorité de Français.
1: Tout à fait. Parenthèse, il y a un Bobineau là maintenant, on reprend tout de suite après, naturellement.
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1: On reprend, je viens de vous montrer un papier dans l'intervalle reçu d'un auditeur, etc. Il termine par « Merci pour votre détermination patriote ».
0: Oui, mais il faut dire ce qu'il écrit.
1: Vous voulez qu'on...
0: Bah oui, parce qu'il dit allez-y.
1: Ce que vous disiez tout à l'heure, c'est pour ça que je ne voulais pas le répéter.
0: Non, mais il dit quand même...
1: Bonjour, monsieur Dupont-Aignan, votre détermination patriote est admirable. Cependant, je crains que vous péchiez par optimisme en prenant comme base de vos actions la notion que les Français partagent la même haute vision de la grandeur de la France que vous. Ils sont devenus trop individualistes, mais vous l'avez dit déjà, ça. Alors, mais on vous le redit
0: non,
1: là.
0: Mais
1: il termine, en conséquence, vouloir donner un coup rôle... de premier ordre au référendum me paraît une erreur.
0: Mais c'est une vraie question que pose monsieur. C'est pour ça que quand j'ai lu le message que vous m'avez montré, je pense qu'il pose une vraie question. Je me la suis posée aussi. Mais je pense qu'il n'y a pas d'autre solution que le référendum pour court-circuiter l'oligarchie médiatique, judiciaire, politicienne qui étouffe les Français. Et bien sûr qu'on peut perdre un référendum, bien sûr qu'il y a un risque. Mais, regardez, sur l'immigration, le système ne veut pas de référendum.
1: Ah bah,
0: parce que si on fait un référendum sur la suppression du droit du sol, sur le regroupement familial, sur les allocations, sur le rétablissement des frontières, mais on va le gagner à 90%. Oui. Autre point, sur le code pénal, si on fait un référendum sur le durcissement des peines, sur la construction des places de prison... mais on le gagnera à 90%. Donc, je crois, quel que soit le risque, que la seule solution, c'est de s'appuyer sur la majorité des Français pour prendre les bastilles qui nous étouffent. Parce qu'en fait, si on réfléchit, et je le décris dans le bouquin, il y a une minorité agissante qui a pris le pouvoir en France. Cette minorité agissante, vous citiez, c'était intéressant, je crois que c'est moi ou c'est vous, je ne sais plus, vous citiez la cérémonie des Jeux Olympiques.
1: Oui, bien sûr.
0: Qui a fait honte.
1: Honte.
0: Honte à la France, mais dans le monde entier.
1: Oui.
0: cette cérémonie
1: et puis
0: des Jeux Olympiques.
1: C'était entièrement en anglais. Tout ce qui était écrit, vu tout par un milliard de téléspectateurs, était en anglais. Le résultat des courses, tout.
0: C'était une cérémonie qui a sali la France, mais il n'y a pas une majorité de Français derrière ça. C'est une minorité agissante. Donc moi, je crois.
1: On va les réveiller.
0: Qu'en l'état de la situation, la seule solution, c'est de s'appuyer sur le peuple français. Alors évidemment, il y a toujours un risque, mais le risque que note l'auditeur est moindre que le risque de ne rien faire, voilà.
1: Oui. Voilà, et un autre vous dit, je trouve que Nicolas rassemble toutes les valeurs qui nous manquent depuis le déclin de la France. Pourrez-vous, cher Nicolas, tenir tête à l'état profond Monsieur Nogier, quelque chose comme ça, dit tout Nogier. Non. Je vous le donne.
0: Tenir tête à l'état profond, pour pouvoir tenir tête à l'état profond, il faut déjà pouvoir tenir tête au système qui va tout faire pour m'empêcher d'être candidat. Donc, d'où l'importance des parrainages, les 500 parrainages. Tout nous aider financièrement aussi, parce que je vous cache pas que c'est aussi un de mes handicaps. Comme je suis honnête et que j'ai toujours refusé l'argent sale, et qu'on ne doit pas être nombreux dans la vie politique. Je peux vous assurer,
1: y compris à l'extrême droite.
0: Je peux vous assurer qu'il y a besoin d'aide, et vous pouvez aller sur mon site Debout la France pour tous ceux qui veulent faire un don. Je suis pas doué moi pour réclamer de l'argent, je le fais rarement, mais il y a un moment où si on n'a pas les moyens de la campagne, eh bien on n'arrivera pas à faire campagne. Donc je lance un appel à tous ceux qui souhaitent me soutenir dans ma candidature présidentielle, parce que il faut aller sur le site internet Debout la France, et même si chacun faisait 5 euros, j'ai calculé que 17% des Français qui souhaitent ma candidature, c'est 7 millions de personnes. Si chacun d'entre eux me donnait qu'un euro, j'aurais le budget des autres. Et vous savez combien j'ai eu de budget en 2022? 800 000 euros. Combien a eu Madame Pécresse? 11 millions d'euros. Combien a eu Madame Hidalgo, qui a fait moins de voix que moi? 3 millions. Combien a eu Monsieur Jadot, écologiste? Comment, expliquez-moi, parce que ça c'est un mystère pour moi, comment Monsieur Jadot, écologiste, les Verts en France ont moins d'adhérents que moi à Debout la France. Comment il a pu récolter 5 millions d'euros? Qui lui a donné 5 millions d'euros? Vous comprenez? Et moi, je vous parle franchement, j'ai eu du mal à récolter 800 000 euros. Et pourtant, on a beaucoup de petits dons. On reçoit des enveloppes avec un petit billet de 5 euros, avec une épingle. On a beaucoup de Français qui nous donnent quelques centimes. Mais moi, je lance un appel parce que il faut que les souverainistes s'unissent. Il y a trop de divisions chez les souverainistes. Il faut qu'on ait les moyens de faire campagne. Et il faut qu'au-delà des idées, mais la base, c'est les idées. Donc la base, c'était le livre. Et après le livre, il faut que on met en œuvre une vraie campagne politique avec les moyens que les autres ont. Parce que moi, je suis impressionné par leur capacité à lever des fonds financiers énormes, alors que c'est extrêmement dur, surtout au moment où les Français ont d'énormes difficultés financières, n'arrivent pas à faire le plein de leur voiture. Vous voyez la difficulté. Mais c'est un enjeu aussi. C'est un enjeu. Alors, pour lutter contre l'état profond, eh bien, il faut qu'on se mobilise, qu'on se rassemble. Il faut que chacun fasse un geste. Je le demande.
1: Et se rassembler aussi entre les droites pour l'élection elle-même, évidemment. Tout ça, c'est une grosse discussion. On peut être sceptique sur la constitution d'une union des droites, que ce soit derrière l'un ou derrière l'autre. Ça, à mon avis, seule l'évolution des sondages pourra déterminer qui.
0: Je ne crois même pas, parce que le problème, c'est que les sondages sont totalement manipulés. Et donc, je crois que c'est plutôt autour des idées qu'il va falloir se rassembler. Je pense
1: et
0: que
1: vous les avez, vous
0: je
1: avez
0: pense
1: les
0: que
1: bonnes.
0: L'union des qu'on appelle l'union des droites. Si vous voulez, ce qui est vrai, c'est qu'il y a un émiettement de candidats. Faut pas négliger la question. Mais l'émiettement de candidats, c'est surtout ceux qui pensent tous pareil. Parce que quand
1: exactement.
0: Vous regardez Monsieur Lisnard,
1: c'est ce que je vous disais.
0: Même Madame Knafo ou Éric Zemmour, Bruno Retailleau, pour ne prendre que. Je ne parle pas d'Edouard Philippe, sur la question européenne, ne franchissent pas le stade que je franchis. C'est-à-dire qu'ils considèrent encore qu'il faut rester dans cette organisation qui nous tue à petit feu. Et je serai le seul candidat, et c'est pour ça que ma candidature a un sens politique, je serai le seul candidat qui propose un chemin pour se libérer de l'Union européenne. Parce que si on ne se libère pas de l'Union européenne, et qu'on ne reconstruit pas une Europe légère des souverainetés nationales, des nations libres, on ne pourra pas reprendre notre liberté et résoudre nos problèmes. C'est un point fondamental. Et ça, j'aimerais qu'il soit sur la table de l'élection présidentielle.
1: Mais je crois qu'en insistant, bien sûr, ce qui sera le cas dans les mois qui viennent, vous avez des chances, vous avez beaucoup de chances, parce que vous proposez, vous indiquez le chemin vers ce que les gens réellement au fond, c'est-à-dire la somme des gens du peuple qui souhaitent que la France se rétablisse, vous dites ce qu'ils attendent.
0: Mais ce qu'ils ont compris, oui. Parce qu'en fait, ce qui est impressionnant, hier, j'étais dans une brocante dans ma ville, et j'ai une dame qui est venue me voir, et qui m'a dit, vous savez, moi j'ai compris, depuis longtemps, que quand les autres décident à notre place... Quand les autres pays, elle m'a dit une phrase très forte, avec des mots simples, populaires. Elle m'a dit, moi j'ai compris que ce sont les autres pays qui décident à la place de la France.
1: C'est les meilleurs mots.
0: Elle a tout compris.
1: Bah,
0: elle
1: sûr.
0: A tout compris. Et, oui. Et le système politique fait semblant de lui faire croire
1: que c'est eux qui décident,
0: que c'est encore le président de la République. Que
1: oui.
0: Mais tout le monde a compris. Et par exemple, aujourd'hui, tous les agriculteurs de France ont compris... que c'était von der Leyen la patronne,
1: oui.
0: Et que c'était plus la classe politique française. Regardez cette histoire du Mercosur. Je me permets d'insister un instant.
1: Mais c'est typique.
0: C'est impressionnant. La France a été mise en minorité. Ça veut dire qu'à 27 pays, dans cette organisation-là, nous sommes minoritaires. Et que les autres pays se sont ligués pour détruire l'agriculture française.
1: Parce que nos gouvernements y ont renoncé.
0: Oui, mais
1: parce
0: que...
1: Au droit de veto.
0: Et bien sûr. Et ce qui est encore pire... savez-vous, la décision qui a été prise, parce que personne ne le sait, la décision qui a été prise à Bruxelles, tout récemment.
1: L'énumération ?
0: Non, sur les quotas de viande à importer d'Amérique du Sud. Le Mercosur ouvre, sans droit de douane, 300 000 tonnes de viande, de poulet, de bœuf, en provenance de l'Amérique du Sud. D'accord ? Eh bien, un comité technique, technocratique à Bruxelles, avec l'aval de la France... a accepté que ce soit les autorités brésiliennes qui choisissent le fournisseur de ces quotas. C'est-à-dire que ce ne sont même pas les importateurs français qui vont choisir entre de la viande argentine, de la viande de l'Uruguay, de la viande, tel producteur, telle qualité. C'est Bruxelles qui accepte de déléguer ces 300 000 tonnes de viande à un géant de la viande brésilienne, qui, donc, va avoir un monopole d'importation sur le territoire européen. Et il n'y a qu'une députée européenne, pour le coup républicaine, Madame Imar, qui a écrit un excellent article là-dessus. Et ce qui est surprenant, c'est que ce roi de la viande, une entreprise qui pèse 85 milliards d'euros, qui s'appelle JBS, ce roi de la viande, a été reçu à l'Élysée en novembre 2025, avant même... l'approbation du Mercosur. Ça veut dire que, scandale du scandale...
1: Corruption partout.
0: Le président de la République protestait contre le Mercosur, mais recevait le roi de la viande brésilienne à l'Élysée. Alors, je ne sais pas s'il y a corruption. En tout cas, il y a corruption morale. Ça veut dire qu'il y a double langage.
1: Toujours double langage. C'est le en même temps.
0: Est-ce que ce n'est pas le signe d'une colonisation totale ? C'est-à-dire que l'Union européenne, qui est censée nous protéger... ouvre la porte à des importations sans droit de douane et délègue ces importations à une entreprise multinationale qui inonde le marché mondial de produits à la qualité douteuse, qui ne respecte pas les normes européennes. Donc, vous voyez, et face à ça, toute la classe politique française a protesté, toute, mais personne n'en tire les conséquences. Je serais le seul... à dire, mais vous vous plaignez tous du fonctionnement de l'Union européenne et vous ne voulez pas en sortir. J'appelle ça du masochisme.
1: Nous sommes dans le règne de la parole simple, non exécutée.
0: Oui, mais ça, c'est plus possible de continuer ça, parce que c'est très concret. Et là, ce sont tous les éleveurs français qui vont crever. Et derrière les éleveurs, il faut bien savoir ce que c'est. Ce sont nos villages de France, ce sont nos paysages, c'est l'entretien de notre territoire, c'est le tourisme. Si la France est la première destination touristique du monde, c'est pas pour voir des éoliennes horribles.
1: 100 millions par an.
0: C'est pas pour voir des paysages abandonnés. C'est pas pour voir des fermes usines comme en Ukraine, sous capitaux de BlackRock. Parce que c'est ça derrière. Faut bien comprendre que les Français doivent savoir, mais ils ne le savent pas puisqu'on ne leur dit pas, que derrière ces défaites économiques, il y a la destruction de l'âme du pays, de l'âme de la France. Et moi, je dis bravo à tous ces éleveurs extraordinaires qui se battent, qui refusent d'ailleurs la vaccination ARN. Il faut le savoir aussi, parce qu'on est en train de les forcer à vacciner leurs élevages, avec des conséquences terribles. Et ça, c'est une autre débat qui est aujourd'hui, qui apparaît, et sur lequel je me renseigne. Bref, le temps passe, on me dit que le temps passe. Mais tout ça pour dire que la domination de l'Union européenne et la soumission de la France a des conséquences concrètes. C'est pas abstrait.
1: Certes.
0: On a pris l'exemple de l'agriculture, mais on pourrait en prendre 50.
1: Certes, mais vous le dites, tout ça, c'est bien. Vous êtes là pour ça, vous êtes là pour le dire, vous serez entendu. Je crois que c'est une opinion que j'ai depuis longtemps. Je sais que les résultats n'étaient pas ceux qu'on attendait dans les dernières fois, mais je crois que là, vous avez la parole qu'il faut dire, et vous hésitiez à un moment à dire qu'il faut sortir de l'Europe, vous le faites maintenant, c'est clair. Vous avez une position extraordinairement claire, maintenant.
0: Que je n'avais pas avant.
1: Mais oui, vous ne l'aviez pas avant.
0: Peut-être par timidité, peut-être par...
1: Vous négligez aussi la langue française, vous avez bien compris, vous aussi.
0: Oui, j'ai mis du temps. Oui. Comme quoi on mûrit.
1: Non, c'est normal. Vous avez baigné dans tous ces 50 ans d'oubli forcé de ce que nous sommes. Vous avez compris avant les autres, et vous le dites avant les autres, vous le dites contre les autres, vous allez gagner contre les autres.
0: Eh bien, merci. Ambassadeur Salon.
1: Merci, chers auditeurs. Merci à Claudia. C'était bien, Claudia. Hein. On vous a entendu.

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3: Et nous sommes rejoints donc par Geoffroy-Antoine. Geoffroy-Antoine, bonjour.
4: Bonjour.
3: Je rappelle que vous
4: bonjour
3: êtes reporter au JDD. Merci d'être avec nous ce matin. Alors effectivement, là on était parti sur cette discussion quant aux objectifs réels de guerre au Moyen-Orient. On comprend effectivement que, comme le disait monsieur le général Trinquant, d'une certaine façon, ce qu'on observe, c'est que Donald Trump cherche à pouvoir dire « j'ai gagné ». Déjà, un premier point, c'est aussi quels sont les... Vous étiez en Israël, je crois, il y a quelques semaines seulement.
4: Cisjordanie.
3: Et en Cisjordanie. Déjà, côté des Israéliens, justement, qu'est-ce qu'ils disent de cette guerre? Qu'est-ce qu'ils souhaitent de cette guerre, finalement? Est-ce qu'ils se sentent vraiment oppressés par la menace iranienne, les Israéliens?
4: Bien sûr, mais il faut être assez honnête. Il y a une menace israélienne qui pèse sur Israël, qui s'est déjà exprimée. On sait que le territoire israélien... malgré ce qui peut être dit, n'est pas sanctuarisé. Alors l'Iron Dome fonctionne extrêmement bien, mais on a vu des obus, des missiles iraniens s'abattre sur le territoire israélien. Et c'est une guerre qui était particulièrement attendue, d'abord par la population israélienne, par la société israélienne, qui était souhaitée par Tzahal. Il faut lire cet article extraordinaire du New York Times qui est paru il y a deux semaines, qui raconte comment monsieur Netanyahou, le premier ministre israélien, a réussi à convaincre l'administration américaine d'y aller, de frapper, malgré les réticences d'une partie de l'équipe de Donald Trump, notamment du vice-président J.D. Vance. Donc oui, non, c'était une guerre qui était souhaitée, désirée, avec des conséquences qui, il faut le dire, ne sont pas majeures pour Israël. Les conséquences de cette guerre, elles concernent beaucoup plus les pays du Golfe, l'Iran lui-même, l'économie mondiale, la société israélienne, on va dire survit aux conséquences de la guerre contre l'Iran, malgré évidemment les roquettes du Hezbollah qui ont pu et qui continuent de s'abattre sur le nord du pays.
3: Oui, mais effectivement, même ces missiles iraniens, dont on a appris finalement que on a redécouvert quelque part que l'Iran avait de réelles capacités de projection militaire, notamment depuis la guerre des 12 jours qui a eu lieu donc il y a maintenant près d'un an, je crois, désormais.
5: Oui, c'était au mois d'août.
3: Oui, c'est ça, c'était au mois d'août de l'année dernière.
4: 2025. Ouais.
5: Hein, si vous voulez, la capacité de nuisance, j'appelle ça une capacité de nuisance, de l'Iran est toujours réelle. Elle avait des missiles qui étaient cachés, elle fabrique des drones, etc. Donc elle est capable de fermer. Juste un mot sur la position, je suis tout à fait d'accord, les Israéliens, de toute façon c'est un pays en guerre depuis sa création. Donc ils sont résilients. Vous savez, quand on discute du détroit d'Hormuz, en France, la question c'est est-ce que je vais pouvoir partir en vacances ? On n'est pas tout à fait sur le même tempo, quoi. Voilà, les Israéliens, ils se disent, ça y est, faut y aller, parce que tant qu'on n'aura pas, je répète, coupé la tête de la pieuvre, eh ben, on continuera à avoir des problèmes partout. Donc, c'est un peuple résilient parce qu'il est en guerre. Nous sommes un peuple qui pacifique depuis la Seconde Guerre mondiale, qui avons établi une ère de paix qui s'appelle l'Europe, qui a progressivement progressé à l'Ouest avec la chute de l'Union soviétique et du pacte de Varsovie. Et on doit réapprendre aujourd'hui que la guerre peut faire partie et qu'on doit se préparer à se défendre. Alors les empires n'existent plus. Hein. La Russie, les États-Unis, la Russie cherche. Hein. Poutine cherche à rétablir un empire. Mais en Europe, on avait l'empire allemand, l'empire français, l'empire anglais. Tout ça, c'était la guerre. On a oublié tout ça et on doit oublier cette façon d'envahir et de faire la guerre. En revanche, on doit redécouvrir la façon de se préparer à la guerre pour se défendre et être dissuasif. Et ça, c'est quelque chose que les citoyens doivent redécouvrir parce que la guerre est revenue d'abord à l'Est et maintenant au Moyen-Orient. Et c'est un sujet important.
3: Mais d'une certaine façon, on a l'impression que les capacités militaires françaises ne sont pas tellement en cause dans ce conflit, par exemple, au Moyen-Orient. D'une certaine façon, on a l'impression que c'est surtout une faiblesse diplomatique quelque part qui fait que, encore une fois, on a cette offensive s'est faite absolument sans que la France soit de près ou de loin, et d'ailleurs l'Europe hein, en général, soit de près ou de loin consultée sur son déclenchement. En revanche, nous sommes parmi les premiers, on va dire, à en subir les conséquences.
5: Alors, d'abord, personne n'a été consulté. C'était un sujet israélo-américain, point. Alors après ça, aller demander l'aide des autres qu'on n'a pas prévenus, ça me paraît un peu incongru, d'une certaine façon. Moi, j'étais à New York en 2003, quand les États-Unis sont partis en guerre en Irak. Je peux vous dire qu'on a discuté pendant des mois. Pendant des mois, ils ont cherché à nous associer. Puis finalement, on a décidé de ne pas y aller, très bien. Mais au moins, on avait discuté. Là, rien, zéro. En revanche, la France, quand elle parle du détroit d'Hormuz, non pas pour le libérer, mais pour le sécuriser une fois la guerre finie, elle réussit à réunir 42 pays. Donc la France n'est pas seule. L'Asie, le Moyen-Orient dit, bah bien sûr, nous on est embêtés par le détroit d'Hormuz, les États-Unis pas du tout. Hein. On est prêt à aider. Donc, si vous voulez, la position diplomatique que vous soulignez, faut pas inverser les choses. C'est pas la France qui se retrouve seule. C'est au contraire les États-Unis qui se retrouvent seuls.
4: D'ailleurs, je me permets juste d'ajouter que vous avez évoqué une faiblesse diplomatique. Je sais pas si c'est une faiblesse, je dirais plutôt que c'est une forme de constance diplomatique depuis le début. De l'entrée en guerre des États-Unis et d'Israël contre l'Iran, la France a une position assez claire, il faut le reconnaître, ce n'est pas notre guerre, et pour le coup on s'y tient jusque là. Je pense qu'il y a aussi un petit peu de défiance et de crainte, d'abord pour assumer les coûts militaires d'un déploiement naval, aéronaval au Proche-Orient et au Moyen-Orient qui coûterait extrêmement cher, et puis la crainte de voir des hommes et des femmes tomber sous les obus, sous les missiles iraniens ou des proxys iraniens.
3: Et justement, Geoffrey Antoine, est-ce que cette offensive, encore une fois, menée sans la consultation de la France et de l'Europe, ça ne va pas marquer une forme de divorce entre une forme de, d'un côté, le couple israélo-américain et de l'autre, effectivement, le vieux continent?
4: Je pense que le divorce n'est pas né avec l'Iran. Le divorce, il est né avec l'Ukraine. Le jour où Donald Trump est de nouveau élu à la Maison-Blanche, a dit l'Ukraine, on l'abandonne, parce que c'est globalement ce qu'ils ont fait, là où l'Europe se retrouve à assumer seule les coûts de la résistance ukrainienne face à l'agression russe, qui sont des coûts dithyrambiques, hein, il faut bien le dire, 90 milliards, on l'a encore vu. Donc le divorce est en cours d'être consommé, en fait. Et sur Israël, il y a toujours eu un jeu un petit peu ambigu entre la France et Israël. Hein. Ça n'a jamais été un couple « je t'aime et moi aussi », c'est plutôt « je t'aime moi non plus ». Et là, on le voit qu'effectivement, il y a une véritable rupture, d'abord sociétale. Les derniers sondages montrent que les Français sont plutôt contre la politique israélienne au Proche-Orient, sont contre les colonisations de la Cisjordanie, et les Israéliens se détachent progressivement de la France et réalisent qu'effectivement, ils ne pourront pas compter sur Emmanuel Macron, en tout cas tant qu'il est au pouvoir, pour soutenir Israël.
3: Et même d'ailleurs, d'autres sondages montrent que Donald Trump est aujourd'hui vu comme étant une menace par un grand nombre de Français. Je crois que les Espagnols et les Anglais considèrent aussi de plus en plus, enfin le considèrent en majorité à minima comme un rival, à maximum comme une menace. Justement, est-ce qu'il y a une rupture dans l'Occident, finalement, depuis le retour de Donald Trump au pouvoir? Vous n'avez pas cité le Groenland, mais aussi qui a été évidemment le point culminant, peut-être, de tout ça. En réalité, est-ce qu'on pourrait arriver à une forme de division stratégique sur le long terme?
5: Alors, je pense qu'il y a deux sujets. Il y a la ligne de front américaine qui s'éloigne de l'Europe. Et, à mon avis, à juste le titre, les Européens, vous êtes capables, vous êtes assez riches pour vous débrouiller, vous équiper tout seul. Pourquoi est-ce que votre sécurité dépendrait uniquement des Américains? Ça, c'est la ligne de fond. Monsieur Biden, malgré les discours, était un peu sur la même ligne. Hein. Et c'est Obama qui a commencé le virage vers l'Asie, hein, faut le rappeler. Donc, il y a la ligne de fond. Et puis, après ça, il y a la méthode Trump. Alors, ça, c'est autre chose. La méthode Trump, vous savez, j'ai cité Sun Tzu, le grand stratège chinois, qui disait que être imprévisible, c'est une force face à un adversaire. Et pour être vraiment imprévisible, il faut que vous-même ne sachiez pas ce que vous voulez prévoir. Et c'est un peu ça, Monsieur Trump. On ne sait pas ce qu'il veut prévoir. Est-ce qu'il le sait lui-même? Je ne le pense pas non plus. Et donc là, on a une difficulté. Si vous voulez, si vous avez une ligne de force, eh ben vous vous alignez, vous voyez, etc. Tout à l'heure, vous parliez très justement de la position entre la France et Israël. On a notre position, ils ont leur position, on n'est pas d'accord, c'est sur le long terme, on le sait. Mais quand ça change tout le temps, et là, quand vous entendez la discussion entre M. Poutine et M. Trump hier, Poutine dit « j'ai beaucoup parlé de l'Iran » et M. Trump dit « il m'a beaucoup parlé de l'Ukraine ». Bon, alors, entre les deux, on ne sait pas. Il est évident que M. Trump ne veut pas que ce soit M. Poutine qui lui fasse un cadeau à propos de l'Iran, même si ça va peut-être être la réalité. Mais il parle de l'Ukraine, alors que pour l'Ukraine, les États-Unis ne font plus rien aujourd'hui, plus rien.
4: Un petit peu de renseignement, mais...
5: Un petit peu, mais c'est tout.
4: Très léger.
5: Et donc, c'est les Européens qui se retrouvent en ligne. Mais je reviens à ce que je vous disais à propos de notre aptitude à nous défendre. Aujourd'hui, l'Ukraine est la ligne de défense face à M. Poutine. Il faut les soutenir. Et nous, il faut nous préparer. Et je répète, c'est pas pour faire la guerre, c'est pour empêcher la guerre. M. Poutine, il n'a pas besoin de faire la guerre à l'Europe. Si il attaque sur un point, Lituanie ou Estonie, et qu'on ne fasse rien, l'Europe se délite. Se délite.
2: Oui, mais à ce moment-là, ce qu'on répondra de manière générale, c'est qu'on voit mal Vladimir Poutine lancer une offensive sur les pays baltes, alors que déjà, il est en grande difficulté sur l'Ukraine.
5: Mais je vais vous dire, c'est pas une offensive sur les pays baltes. Allez prendre la ville qui est de l'autre côté de la rivière, en Estonie. Très facile. Il rentre là. Je dis pas qu'ils le prennent, ils rentrent là. Le couloir de Suvalski qui mène à la presqu'île, l'enclave de Kaliningrad, ils rentrent là. Simplement, ils rentrent. Qu'est-ce que fait l'Europe? Est-ce qu'elle décide d'aller combattre ou elle commence à tergiverser?
2: Pourquoi Vladimir Poutine ferait ça en l'occurrence?
5: Parce que l'Europe est un ennemi pour Poutine. Pourquoi? Le sujet de l'Ukraine est le même. Les Européens, la vision européenne est quelque chose qui s'oppose à la dictature de monsieur Poutine. Il a peur qu'une grande partie de la population russe préfère être européen plutôt que dans les systèmes mis en place par monsieur Poutine aujourd'hui. Regardez au moment du déclaration de la guerre, le nombre de Russes qui sont partis en Arménie, à Dubaï, etc.
2: C'est pas pour des raisons de dictature, c'est parce que la guerre était lancée quelque part. C'est-à-dire que c'est encore un autre problème. Là, vous êtes en train de dire que c'est pour des raisons idéologiques Vladimir Poutine.
5: Est-ce que vous croyez? Ah ben bien sûr. Totalement pour des raisons idéologiques. On est dans des systèmes qui sont totalement opposés. Alors Monsieur Poutine vous parle de tradition, de ce qui est un pur discours, qui n'a pas de réalité. Allez voir d'ailleurs, ce qui se passe au Kremlin. Ça n'a rien à voir.
4: Non, mais sur le fond idéologique, c'est vrai que quand Vladimir Poutine se targue d'être l'un des derniers bastions de l'Occident chrétien, enfin, je veux dire, c'est faux. Vous tapez Ramadan en Moscou 2025, vous comprenez que c'est un pays qui a les mêmes problèmes d'islamisation, c'est un pays qui a des problèmes d'alcoolisme, d'avortement, de divorce, etc. C'est pas un bastion conservateur.
2: C'est un pays où la GPA existe, d'ailleurs.
4: Bien sûr. Bon, l'Ukraine aussi, vous allez me dire. Mais... Par contre, j'aimerais juste ajouter un point sur l'Estonie et la Lituanie, c'est que au-delà d'un potentiel offensive militaire russe, il y a une composante qui ressemble à l'Ukraine, c'est qu'il y a une minorité russe. Oui. Des minorités russes très importantes dans ce pays. Parfois jusqu'à 30%, très mal, très peu intégrées dans les sociétés lituaniennes et estoniennes. Beaucoup de délinquance, beaucoup d'insécurité du côté de ces minorités-là. Elles pourraient, et ça a déjà été tenté, être agitées par le Kremlin pour créer des désordres. Et puis, on sait, les fameux petits hommes verts qui se révoltent. Oui. Et ensuite, ça pourrait justifier une intervention militaire russe.
5: Tout à fait. Et c'est une méthode. Et je voudrais juste rappeler que pourquoi y a-t-il des minorités russes dans ces pays? Parce que les populations de ces pays ont été déportées. Un tiers de ces populations ont été déportées en Sibérie et remplacées par des Russes. Faut revenir à la réalité des choses. Donc, c'est pas une enclave russe. C'est simplement des populations qui ont été importées pour remplacer des populations déportées en Sibérie.
2: Bien sûr, mais alors d'un autre côté justement sur cette offensive, et évidemment que ça pourrait être un moyen pour Vladimir Poutine sans doute de tester l'effectivité quelque part de la défense européenne ou en tout cas même otanienne d'une certaine façon, cela étant... encore une fois, est-ce qu'il en a seulement les moyens? Et à côté de ça, en cas de riposte, est-ce que ça signerait pas l'arrêt de mort de la Russie?
5: Alors, je crois que les moyens, ça vient d'être exposé, c'est comme ça que je vois les moyens, hein, c'est-à-dire les minorités agitées avec des infiltrations, etc., etc. Un peu ce qui s'est passé en 2014, lorsqu'ils sont allés prendre avec des petits hommes verts. Hein, c'est de la même façon. Alors, la mort de la Russie, non, pas la mort de la Russie, la mort du régime de Poutine.
2: Oui.
5: Pardonnez-moi, moi j'aime énormément la Russie. C'est un pays formidable, mais qui ne mérite pas le gouvernement qu'il a aujourd'hui, qui en fait est là pour maintenir son pouvoir. C'est un peu comme les Pasdaran, vous voyez, ils veulent maintenir leur pouvoir, à la fois économique et idéologique, et c'est ça qui les intéresse. La population russe ne les intéresse pas. Je dis aujourd'hui, M. Poutine détruit l'Ukraine et saigne la Russie. Il saigne la Russie. Le nombre de morts
2: c'est très dur à estimer, cela étant le nombre de morts.
5: Mais je veux dire...
2: Ça compte au moins en centaines de milliers, ça c'est certain.
5: Moi j'ai rencontré des combattants, des Français, qui étaient allés combattre en Ukraine, qui me disaient, mais les vagues russes, c'était tout simplement, on tuait, puis ils finissaient par passer, parce qu'ils submergeaient le dispositif. Donc, quand vous aimez votre population... Vous l'envoyez pas au massacre comme ça. Vous comprenez? Staline pouvait le faire, il a eu des millions de morts parce qu'il y avait une population gigantesque. Aujourd'hui, la démographie russe, c'est taux de fécondité 1.4. C'est un pays qui est en train de mourir démographiquement. Alors si en plus vous envoyez les jeunes gens se faire tuer, vous avez des chances pour que le pays soit totalement saigné.
4: J'aimerais préciser que ce scénario qu'on évoque là, vous savez, des petits hommes verts, de la déstabilisation de certaines minorités à l'est de l'Europe, c'est pas un scénario qui est fantasmagorique. C'est un scénario qui a été évoqué par le chef d'état-major des armées de terre, général Pierre Schill, pas plus tard qu'il y a 2 semaines à l'école de guerre. Il disait, voilà, nous, c'est le scénario 2030 auquel on se prépare. Et ce qu'est en train de faire la France, qui est vraiment leader en Europe là-dessus, avec l'Allemagne qui se réarme, c'est de créer une dissuasion conventionnelle, donc pas uniquement nucléaire, pour dire, si jamais vous faites ça, si la Russie vous tentez de déstabiliser pour ensuite faire un scénario bis repetita de 2014, on sera là. On sera là. Donc on se prépare pas à la guerre, on se prépare à une dissuasion conventionnelle pour dire, ne laisserons pas la Russie faire ce qu'elle a fait en Ukraine.
2: Et alors, justement, une question se pose. Emmanuel Macron déclarait l'autre jour qu'il n'avait pas besoin de l'OTAN, finalement, pour pouvoir réagir dans le cadre d'une offensive, symbole qui ne compte plus, visiblement, sur Washington. D'un autre côté, il expliquait que les traités de l'Union européenne seraient suffisants pour permettre une riposte face à une éventuelle offensive.
5: Alors ça, c'est le fameux article 42.7 de l'Union européenne. Mais vous savez qu'il y avait une réunion à Chypre et tous les pays européens en ont discuté. Parce que c'est bien d'avoir l'article, mais qu'est-ce que ça veut dire derrière? Et en fait, il est plus contraignant que l'article 5 de l'OTAN. Donc, qu'est-ce que ça veut dire derrière? Je pense que là, peut-être que le président Macron va un peu vite en besogne. C'est un objectif. Ça ne veut pas dire que ça marche aujourd'hui. Qu'est-ce que je veux dire quand je dis c'est un objectif? L'OTAN s'est fait de quoi? C'est fait des États-Unis et du Canada, les oublions pas, et des Européens. Eh bien, renforçons le pilier européen de l'OTAN, donnant la capacité aux Européens de se passer des Américains. Et si les Américains veulent partir, c'est pas nous qui les poussons dehors, c'est eux qui veulent partir. Si les Américains veulent partir, on se donne les capacités de le faire. Et il y a des exercices très intéressants. Vous savez, la coalition des volontaires, qui est faite pour intervenir s'il y a la paix, pas pour faire la guerre. Mais elle fait des exercices aujourd'hui sans un seul soldat, sans un seul avion américain. Et on y arrive. Et donc, on est en train, progressivement, de roder un système dans lequel on puisse travailler. Alors, il y a beaucoup de chemin à faire, hein. Les 3,5% de PIB consacrés à la défense, c'en est une chose. Il y a l'armement qui dépend essentiellement des Européens. Pour l'instant, les accords disent 65% d'armement européen pour avoir des financements européens. Et puis, il y a l'OTAN, qu'est-ce que c'est? C'est en fait une coordination internationale de forces nationales. Ben, ça, on est capable de faire ça dans l'OTAN, dans l'Europe. Alors, avec une difficulté particulière. C'est que quand les Américains sont leadership, tout le monde se met au garde à vous et obéit. Ça se passe bien. Bon, quand il n'y aura plus les Américains, vous allez avoir les Allemands, les Britanniques, les Français, les Polonais, qui vont tous vouloir être les chefs là-dedans. Donc ça va être un peu plus compliqué. Mais ça doit se travailler. Donc on n'est pas aujourd'hui en mesure de le faire, mais je pense que demain, on sera en mesure de le faire, oui.
2: Alors justement, est-ce que c'est... aujourd'hui, on parle même, encore une fois, je reviens un petit peu sur ce sujet, mais on a parlé de la menace russe, on a parlé du conflit au Moyen-Orient. Maintenant, il y a une question qui se pose, c'est est-ce qu'il existe une menace américaine d'une certaine façon? C'est-à-dire que c'est la question qu'on se posait déjà au moment du Groenland. Évidemment qu'on ne s'attend pas à ce que la France, le Royaume-Uni soient envahis par les États-Unis. On n'en est pas là. D'ailleurs, le roi d'Angleterre est présent actuellement aux États-Unis, mais d'une certaine façon, on a l'impression que il y a eu un très grand refroidissement quand même des relations entre l'Europe et l'Amérique. Vous parlez effectivement de cette potentielle alternative à l'OTAN que serait ce qu'on appelle l'Europe de la défense aujourd'hui. Est-ce que aujourd'hui il faut traiter est-ce que déjà les États-Unis nous traitent comme toujours comme un vassal, comme un rival? Quelle est la position qu'on a aujourd'hui vis-à-vis des États-Unis?
4: Je crois qu'il ne faut pas se leurrer. Je pense vraiment que les États-Unis nous ont toujours traités depuis 1945 comme un vassal. Comme un rival, peut-être pas, mais comme un vassal, parce qu'il y avait une domination absolue. Quand il y a une domination absolue, forcément, il y a un dominant et un dominé. Les États-Unis, qu'on le veuille ou non, nous dominent économiquement, militairement, nous dominent en termes de renseignement, nous dominent en termes d'innovation technologique. Et malgré tous les efforts qu'on fait et qu'on tente de faire, il y a encore de nombreux obstacles. Je ne pense pas que l'alliance entre les États européens et les États-Unis soit aujourd'hui remise en question. Maintenant, c'est un petit peu ce qu'écrit, vous savez, Giuliano Dampoli dans son livre « L'heure des prédateurs ». C'est que cet ordre mondial stipulant que les États-Unis assurent la sécurité mondiale avec assez peu de choses en retour est effectivement en train de s'éroder. Les États-Unis se comportent comme une puissance prédatrice, au même titre que la Russie, au même titre que la Chine. Et voilà, il faut faire avec, mais plutôt que de se dire « est-ce qu'on continue notre alliance, est-ce qu'on arrête notre alliance ?» Je pense que c'est pour nous l'heure du sursaut et de se dire que l'Europe n'est pas à sortir de l'histoire et au contraire, elle peut elle aussi non pas s'affirmer comme une puissance prédatrice, mais s'affirmer comme une puissance unie, non pas fédérale, mais unie, qui puisse rivaliser avec les États-Unis ou avec la Chine. Et il ne faut pas croire que c'est une utopie. C'est quelque chose qui est possible, qui est envisageable, vraiment.
2: Mais alors justement, si les États-Unis préemptent avec notamment enfin le rôle de la paix à nouveau avec leur Board of Peace, par exemple, quel pourrait être le rôle de l'Europe ? C'est-à-dire que parfois on parle de la France, même au-delà de l'Europe, hein, mais on parle de la France comme s'il fallait qu'on devienne une sorte de Suisse internationale pour être neutre dans chaque circonstance. Dans quel cadre on pourrait exprimer cette force est quelque part, à part éventuellement, évidemment, résister et se créer des capacités de résistance face aux envahisseurs extérieurs, où est-ce qu'on pourrait projeter cette force d'une certaine façon ?
5: Alors, on ne peut plus projeter la force militaire parce que ça ne marche pas et qu'on n'y arrive plus.
2: La France l'a fait au Sahel, par exemple.
5: Oui, on pourrait parler du Mali deux minutes, oui, de voir la catastrophe. Oui. C'est-à-dire que pendant 10 ans, la force Barkhane a réussi à maintenir une certaine stabilité dans le pays. On voit qu'à 4 ans après son départ, c'est la catastrophe. Oui. Et que les mercenaires russes sont absolument incapables de défendre cette zone.
2: Mais non, la projection française avait fonctionné.
5: Oui, non, mais elle avait fonctionné à la demande des pays.
4: Elle a tout à fait fonctionné, quand même, de gros errements.
5: Elle avait fonctionné sur le plan militaire, sauf que la solution, elle n'est pas militaire, elle est politique. Et que les politiques n'avaient pas été capables de régler le problème, d'où les coups d'État qu'il y a eu avec les jeunes qui sont arrivés. Simplement un point sur la position que je partage complètement sur l'Europe, mais il faut se méfier. Nous, Français, on a été biberonnés par le général de Gaulle à l'autonomie et l'indépendance. Et donc, c'est notre discours. Depuis le général de Gaulle, depuis 58, on est comme ça. Sauf que les autres pays européens ne sont pas exactement sur la même ligne. Et eux, les Allemands, il faut rappeler que l'armée a été créée dans le cadre de l'OTAN. Hors de l'OTAN, ils ne savent pas faire. Les Britanniques, je ne reviens pas sur la special relationship, et au passage, j'ai admiré beaucoup le discours du roi Charles, à la fois au Congrès et au dîner. Ça a été un moment extraordinaire quand il a expliqué aux Américains « Sans nous, vous parleriez français ». C'est quand même pas mal.
4: Avec l'humour british qu'on
5: a
4: cité toujours.
5: Et de souligner au passage qu'un roi d'Angleterre vient célébrer une défaite britannique aux États-Unis. Ça, c'est quand même assez extraordinaire, parce que vous rappelez que ça a été quand même la défaite britannique. Mmh. Donc, on est dans cette position-là. Il faut arriver à convaincre les autres Européens. On y arrive petit à petit. C'est compliqué. Et on doit appliquer une règle absolue qui n'est pas vraiment notre meilleure qualité, c'est l'humilité. Il faut absolument être humble vis-à-vis des autres Européens.
2: Humble et ambitieux, quelque part à la fois, mais...
5: vous voyez, pour arriver à convaincre les autres Européens que c'est la bonne voie, parce que eux, moi j'ai beaucoup travaillé avec tous les pays européens, ils sont totalement inféodés aux Américains. Ils ne savent pas faire sans les Américains. Il n'y a que les Français, en gros, qui savent le faire. Donc, il faut les amener progressivement à réfléchir à ça. Et l'objectif, c'est le quoi ? C'est de défendre ce que nous sommes. Attendez, l'Europe, c'est 450 millions d'habitants, 100 millions de plus que les États-Unis. C'est la troisième puissance économique mondiale. Si on cumule tous les budgets de défense, on est la deuxième puissance militaire au monde. Alors, arrêtons d'avoir peur, de dire qu'on n'est pas capable. Alors certes, on va peut-être se poser des questions pour les vacances prochaines. Je reviens à la question qui a été posée à propos du détroit d'Ormuz, mais il y a des choix à faire.
2: Geoffrey-Antoine ?
4: Non, mais moi je partage tout à fait ce constat. Alors effectivement, il y a encore de gros obstacles, parce qu'il y a aussi une question d'industrie de défense, d'économie pure et dure, et c'est vrai que la France a ses intérêts à faire valoir, parce qu'on produit des avions, on produit des missiles, Et malheureusement, on n'est pas toujours les bénéficiaires des achats de nos partenaires. L'Allemagne, la Pologne achètent coréens, achètent américains. Donc il va falloir se mettre d'accord sur ce cadre économique. Mais je crois que depuis 2022, il y a une évolution parfaitement notable de la défense européenne. C'est la première fois dans l'histoire du vieux continent qu'on perçoit à quel point nos intérêts finalement sont convergents, et pas seulement sur les aspects géopolitiques, nos aspects convergent aussi sur les aspects sociétaux. L'immigration, je pense que ça devient de plus en plus consensuel en Europe, les fractures sociétales. Voilà, donc on réalise aujourd'hui que ce continent a tout pour s'unir et se rapprocher encore plus qu'il ne l'était. Maintenant, il faut que les forces politiques françaises, allemandes, italiennes aillent dans ce sens. C'est pas encore tout à fait le cas, mais je pense que les prémices sont là.
3: Merci beaucoup, Général Trinquant. Merci beaucoup, Geoffroy Antoine, d'avoir été avec nous ici ce matin sur Ligne Droite. Et chers auditeurs, évidemment, on reparlera de ces sujets la semaine prochaine avec des personnes que vous connaissez, qu'on a l'habitude de recevoir. Ne vous en faites pas. Merci d'avoir été avec nous ce matin et on vous dit à bientôt ici sur Radio Courtoisie.
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3: Et désormais, nous recevons Mathilda du collectif Némésis. Vous êtes porte-parole et cofondatrice. Mathilda, bonjour. Est-ce que vous êtes bien avec nous?
6: Bonjour. Oui, je vous entends bien. Merci.
3: Merci d'être avec nous ce matin. Alors, de quoi vouliez-vous nous parler?
6: Eh bien, ce matin, on va parler de Sandrine Rousseau, notre chère Sandrine Rousseau. Avant-hier, Sandrine Rousseau a déclaré sur Sud Radio: la religion catholique est le plus grand boys club du monde. C'est-à-dire que dans la religion catholique, il n'y a pas une seule femme qui a le droit d'être évêque, qui a le droit d'être prêtre, qui a le droit de rentrer dans la hiérarchie de l'Église catholique. C'est une misogynie. Je tenais donc à rappeler ceci à Sandrine Rousseau, qui pense que ne pas accéder à l'épiscopat est un drame civilisationnel bien plus urgent que les mutilations génitales et les mariages forcés de fillettes de 9 ans. Chaque année, 12 millions de fillettes sont mariées de force dans le monde. 12 millions par an. Le Niger détient un triste record. 75% des filles avant 18 ans. Il y a ensuite le Tchad, le Mali, Centrafrique et en Inde, le plus gros volume absolu. Mais zoomons sur vos chers pays musulmans, Sandrine, ceux que vous défendez avec ferveur dès qu'on ose en parler. En Afghanistan, plus de la moitié des filles sont mariées avant 15 ans. Au Bangladesh, des taux délirants, avec des gamines de 12-13 ans unies à des hommes qui pourraient être leurs grands-pères. Mais ces mêmes Afghans, ceux qui marient leurs fillettes, sont ceux que Sandrine Rousseau préfère garder en France pour les surveiller. Une proposition politique pour le moins audacieuse. Enfin bref, Pakistan, Indonésie, Yémen, Irak, partout, le mariage des enfants reste une tradition vivace sous couvert religieux. Revenons à présent sur l'Iran. Ce pays, qui ne fait toujours pas partie de ceux à majorité catholique, condamne à mort les femmes qui osent montrer un bout de cheveux. Là-bas, la police des mœurs ne porte pas de soutane, mais elle lapide sur la place publique les mécréantes. Eux aussi, sans doute, considèrent-ils que le voile est un embellissement de la femme. Ah non, pardon, ça, ce sont les propos de Sandrine Rousseau. En Arabie Saoudite, cela ne fait que quelques années que les femmes ont le droit de conduire. Plus récemment, elles ont obtenu le droit de voyager seules et donc d'avoir leur propre passeport, sans demander à leur tuteur. Oh oui, leur tuteur, à savoir leur père ou leur mari. Là encore, ce n'est toujours pas l'Église qui leur avait enlevé ces droits. Et l'excision, ce petit rituel culturel que vous oubliez étrangement. En Somalie, 98 à 99% des femmes. En Guinée, au Mali, en Égypte, en Indonésie, ce sont des dizaines de millions de cas. En 2026, on parle encore de fillettes de 5 à 10 ans à qui on retire les organes génitaux au cutter ou au rasoir, souvent sans anesthésie. Mais Sandrine, elle s'indigne contre le Vatican qui refuse d'ordonner des prêtresses. Sandrine n'a-t-elle pas assez de temps de parole pour dénoncer tout ça, ou c'est juste que ça fait moins bien que de taper sur les curés? En attendant, le christianisme a fait de la Sainte Vierge Marie la plus vénérée après le Christ. Depuis l'époque médiévale, les couvents ont permis aux femmes de lire, écrire et exercer une influence intellectuelle. Sandrine, si votre démarche à travers cette sortie maladroite est dans le but d'obtenir un exorcisme ou l'absolution de vos péchés, sachez que vous pouvez vous rendre directement dans une église proche de chez vous. Là-bas, vous ne serez ni stigmatisé ni jugé, et après une confession de seulement quelques minutes, vous serez expié de vos péchés et de vos outrances qui ne seront qu'un lointain souvenir. N'hésitez pas à profiter de ce qui est la plus belle chose dans notre religion, à savoir la rémission des péchés. Blague à part à toutes les féministes de gauche, silencieuses sur toutes les oppressions patriarcales qui ne viennent pas du méchant homme blanc. Arrêtez de transformer l'absence de femmes évêques en drame misogyne, alors que des petites filles se font coudre le vagin au fil de pêche. Battez-vous pour des causes justes. Ou ne soyez pas surprises qu'on ne vous prenne pas au sérieux.
3: Bah écoutez, Mathilda, Somalie, Pakistan, Afghanistan, Niger, Inde, il y aurait presque un classement à faire des pires pays à ce niveau-là. Merci d'avoir été avec nous ici ce matin et on vous dit à très bientôt ici sur Ligne Droite.
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3: Et pour ce nouvel entretien, j'ai le plaisir de recevoir ici Jérémy Stubbs. Jérémy Stubbs, bonjour.
7: Bonjour.
3: Vous êtes directeur adjoint de la rédaction du magazine Causeur et puis président aussi de la section française, on va dire, des conservateurs britanniques. Alors aujourd'hui, on voulait vous parler de la politique du Royaume-Uni. Peut-être avant cela, un côté un petit peu international. Le roi Charles III est actuellement à Washington pour une réunion particulièrement hautement symbolique et importante, alors que de plus en plus de Britanniques considèrent maintenant les États-Unis de Donald Trump comme une menace. Est-ce que c'est le genre de visite qui pourrait réchauffer un petit peu les relations entre les deux pays?
7: Oui, tout à fait. C'est en train de faire son effet. Il s'agit surtout de faire aimer de nouveau le Royaume-Uni par le président Trump. Et lui aussi, il comprend qu'il y a toujours un certain enthousiasme, on peut dire anglophile, de l'autre côté de l'Atlantique. Donc le roi joue là-dessus. Il faut dire quand même que c'est la deuxième fois que le Royaume-Uni joue la carte royauté, parce qu'on a reçu Donald Trump au mois de septembre, donc c'est le match retour.
3: C'est un peu le joker, finalement.
7: On ne peut pas jouer trois fois le joker, exactement. Mais bon, pour le moment, ça marche bien. Qui sait ce qui va se passer après? Tout veut tourner au vinaigre à n'importe quel moment dans les mois à venir, étant donné la situation internationale en ce moment. Mais bon, pour l'instant, profitons de cette interlude agréable.
3: Exactement. Alors, maintenant, on va revenir à quelque chose d'un petit peu plus terre à terre. C'est évidemment donc la politique britannique. La question, Keir Starmer a été quand même au cœur d'un énorme scandale, notamment à cause de la nomination de Peter Mandelson. Est-ce que vous pourriez nous expliquer un petit peu toute cette histoire?
7: Eh bien, pour faire le plus court possible, Mandelson, c'est un ancien ministre travailliste qui a dû démissionner au moins deux fois dans le passé. Donc, c'est une sorte de margoulin de la politique. Et Starmer s'est laissé persuader en 2024 que un tel homme à Washington, ça permettrait au Royaume-Uni de gérer en quelque sorte l'administration Trump. En l'occurrence, donc, il a été nommé à Washington, mais avec la publication des Epstein Files, des documents Epstein, on a découvert qu'il y avait des liens très forts entre cet homme et Epstein, des liens tellement forts que la police a lancé une enquête parce qu'il aurait divulgué des secrets d'État à son correspondant pédophile.
3: Alors qu'il était nommé par Keir Starmer, donc.
7: Et donc, cette révélation est arrivée en automne. Donc, il était déjà en poste depuis le début de l'année. Et après est arrivé un autre scandale, quand on a appris, il y a quelques semaines, que le processus d'évaluation arrivait à un autre scandale, quand on a appris, il y a quelques semaines, que le processus d'évaluation du point de vue de la

0: disent justement avoir la moindre, Keir Starmer, donc le Premier ministre, nie avoir la moindre connaissance de toute affaire liée à Peter Mandelson.
1: Voilà, c'est comme dans un film policier où il y a le criminel avec la flingue, la fumée qui sort du bout et on le trouve devant le cadavre. Donc, il est pris pour le moment, mais il a survécu parce qu'on attend des élections la semaine prochaine.
0: Et alors justement, pourquoi attendez-vous où attend-on les élections de la semaine prochaine ?
1: Eh bien, la semaine prochaine, il y a d'abord des élections pour le Parlement écossais et le Parlement, on appelle ça Assemblée ou en gallois, Senedd ou Pays de Galles. Il y aura un nouveau ministre, on ne dit pas Premier ministre, parce que le Premier ministre est à Londres, mais ministre premier, en quelque sorte, oui, ministre principal.
0: C'est la différence entre First Minister et Prime Minister. C'est
1: exactement. Ça, vous avez parfaitement raison, c'est First Minister. Donc, il y a ces élections-là qui sont quand même très importantes, puisqu'il s'agit de pays, en quelque sorte, membres du Royaume-Uni. Et puis, il y a des milliers de sièges de conseillers municipaux à travers l'Angleterre. Donc, ça va être énorme.
0: Et alors là, ce qui est attendu, pour le coup, c'est une sorte de, on va pas dire de raz-de-marée, mais de percée électorale très importante du parti Reform UK, donc dirigé par Nigel Farage. Alors en l'occurrence, même si je me souviens bien des derniers sondages, Reform UK est prévu pour une très importante percée, notamment au Pays de Galles, où évidemment il y a également le parti gallois dont le nom m'échappe tout à fait présentement parce
1: le
0: que
1: j'aurais Plaid Cymru, mais voilà, difficile à prononcer.
0: C'est ce que j'allais dire. C'est pour ça que ça m'échappait. Merci de me sauver. Mais effectivement, donc ce parti gallois nationaliste gallois, disons, et Reform UK sont on attend de très forts scores de leur part, ainsi que du parti écologiste, les Greens britanniques. Finalement, c'est les trois partis, pour rester sur le Pays de Galles, qui pourraient faire la grande percée, alors que les partis traditionnels, eux, donc évidemment les conservateurs et puis les travaillistes, eux, sont attendus pour une forte baisse, pour le coup, en forte baisse, pour le coup.
1: Oui, oui, le vote travailliste et conservateur va s'effondrer en Écosse, au Pays de Galles et en Angleterre. Bingo. Les trois. Et le gagnant principal va être Reform.
0: Oui.
1: De Farage. En Écosse, les nationalistes, le parti nationaliste écossais le va SNP, probablement rester en place avec une majorité réduite. Et au Pays de Galles, probablement, on aura le parti nationaliste en première place. Est-ce qu'il y aura besoin d'une coalition ? On ne voit pas comment ça pourrait se faire. Est-ce qu'il y aura besoin d'une coalition ? Non, on ne sait pas encore.
0: Allons sur l'Écosse, par exemple. Voilà, j'ai retrouvé les chiffres d'un sondage qui est sorti il y a seulement une semaine. En l'occurrence, donc, le SNP, qui est le parti nationaliste écossais, est attendu à 27%, soit 13 points de moins que lors de la dernière élection. Les Verts, eux, font plus que doubler leur score. Effondrement, donc, des conservateurs, donc, votre parti, quelque part, qui passe de 24 à 10%. Non, mais je rappelle que vous êtes dans le camp des perdants, Jérémy Stein. Et le Labour, qui effectivement est en baisse aussi, Reform UK qui passerait donc de 0 à 17%. Déjà, est-ce que c'est quelque chose qui est surprenant de voir que Reform fait plus que prendre les voix des conservateurs, va même au-delà quelque part, et justement semble réussir. Enfin, qu'est-ce que ça pourrait signifier ? Parce que évidemment, Reform, comme tous les partis de droite historiquement au Royaume-Uni, sont des partis anti-indépendantistes et assez rattachistes à la couronne.
1: Oui, oui. En fait, la politique de réforme, que ce soit au Pays de Galles ou en Écosse, ce n'est pas d'aller vers une indépendance, mais plutôt le contraire. Donc, réforme soutient la couronne et l'unité. En même temps, réforme suit la voie ouverte par les conservateurs sous Boris Johnson, c'est-à-dire on va prendre une partie du vote, comme on dit en américain, des cols bleus, c'est-à-dire les classes ouvrières majoritairement blanches. Donc, c'est pour ça que Reform est un parti très, très attractif aux yeux des classes ouvrières d'Écosse et du Pays de Galles. En même temps,

0: il y a tous ces gens à gauche, même très à gauche, on peut même parler d'islamo-gauchistes, qui trouvent leur bonheur dans le parti écologiste, les Greens.
1: Oui.
0: Donc, ces deux extrêmes montent. Je dirais que Reform UK, ce n'est pas un parti extrême. Les Greens, si.
1: Oui.
0: Il y a des candidats qui ont posté des posts ouvertement antisémites, ouvertement pro-Gaza, pro-Hamas. Donc là, on est avec des extrémistes. Reform UK se qualifie aujourd'hui de parti de centre-droite.
1: Oui.
0: Il y a eu une dédiabolisation, comme on dirait en français, qui a bien marché.
1: Oui, parce qu'en réalité, ils ont un avantage aussi, c'est presque un avantage qui a eu... on va dire qu'on pourrait comparer à celui de la France, c'est aussi que, eh bien, ils ont eu une personne qui est partie de ce parti pour fonder son propre parti encore plus à droite, Restore Britain. Alors, qu'est-ce que c'est Restore Britain? C'est donc Rupert Lowe, un parlementaire donc anciennement de Reform, qui trouve effectivement que, en fait, si je faisais l'analogie, ce serait un peu comme si Zemmour avait quitté le RN pour expliquer que le RN s'est renié partout et mener une quelque part avoir une politique identitaire. C'est un peu ça.
0: Oui, tout à fait. Je trouve l'analogie assez exacte. Et Nigel Farage a l'avantage maintenant d'avoir quelqu'un de plus extrême à sa droite.
1: Oui.
0: Et Rupert Lowe, Restore Britain, on voit que le nom même est calqué sur Reform UK, Restore Britain. C'est un peu le même marketing.
1: Bien sûr.
0: Sauf que Rupert Lowe se prétend encore plus puriste en quelque sorte. Lui, il serait prêt à expulser chaque personne qui soit un vrai immigré clandestin, n'ayant pas de papier, est entré illégalement sur le territoire. On revient à la peine de mort, ce qui me semble pas du tout une mauvaise chose, mais bon, c'est considéré comme une politique extrême. Il incarne en quelque sorte une sorte de position extrême qui existe et qui attire quelques électeurs, mais qui ne sera jamais en mesure, à mon avis, de rivaliser avec Reform UK.
1: Mais alors justement, déjà, est-ce que Restore Britain, on a des sondages dans lesquels on voit un petit peu comment il se positionne, est-ce qu'il pourrait atteindre, selon vous, quelques sièges? On sait que Rupert Lowe siège actuellement, donc je ne sais plus exactement, je crois qu'il est dans l'ouest de l'Angleterre, dans l'est de l'Angleterre,
0: Yarmouth.
1: D'une certaine façon, la question qu'on peut se poser aussi, c'est est-ce que, à défaut évidemment de pouvoir arriver à une majorité, ce qui semble quand même un peu ubuesque, est-ce qu'il pourrait créer une vraie force d'appoint? Est-ce que finalement, alors que Reform UK est un parti très récent, est-ce que Restore Britain, lui, peut arriver tout de même encore à la droite à prendre un certain nombre de pourcents, à prendre un certain nombre de circonscriptions, etc.
0: Il arrivera à exister, c'est sûr. En ce moment, il a un député au Parlement, Rupert Lowe, et je pense une vingtaine de conseillers municipaux qui ont quitté d'autres partis, donc ils n'ont pas encore été élus. Il y aura sûrement des conseillers municipaux qui seront élus. Donc ça représente une force, c'est très minoritaire, mais ça peut quand même gratter quelques points à Nigel Farage. Donc, même si la position de Rupert Lowe est cohérente, on voit mal l'utilité pour le moment. Mais bon, la politique entre Farage et Lowe, c'est aussi une question de personnalité.
1: Oui, bien sûr.
0: Donc, en revanche, ce que je peux ajouter, c'est que Rupert Lowe est beaucoup plus proche de Toby Robinson, qui organise une autre grande manifestation au mois de mai.
1: Où Maëlys Clausel, notre journaliste, sera présente, je crois que c'est le 16 mai, c'est bien ça Maëlys, oui tout à fait. Et donc vous y serez, on attendra vos images du terrain. Mais effectivement c'est vrai que bon, Tommy Robinson on le connaît pour... évidemment nous c'est quelqu'un qu'en France on regarde plutôt avec affection en tant que personne de droite, mais on sait qu'au Royaume-Uni il est considéré comme étant quand même particulièrement extrême et que il est pas du tout placé sur le même plan que nous on peut en avoir par des yeux extérieurs quelque part. D'un autre côté, est-ce que c'est envisageable de voir à l'avenir une sorte d'alliance entre Tommy Robinson qui critique beaucoup Nigel Farage par ailleurs et Rupert Lowe et peut-être à ce moment-là créer une sorte de mouvement peut-être comme il y en a eu avec Éric Zemmour en 2022? Est-ce que c'est comparable?
0: En fait, Tommy Robinson, c'est vraiment un cas unique. Et j'ai du mal à identifier quelqu'un de pareil, que ce soit en France ou ailleurs. C'est un homme qui existe pour exercer une pression. Ce n'est pas un homme politique, il ne sera jamais accepté, en quelque sorte, suffisamment. Mais sa position, quand même, lui permet de jouer le franc-tireur. Et peut-être dans une certaine mesure, une mesure très réduite, mais une certaine mesure de faiseur de roi. Le mouvement Tommy Robinson est, comme je le disais, beaucoup plus proche de Restore Britain. En même temps, ça ne peut que créer du mouvement, en quelque sorte, en faveur de Farage et la droite en général. Tout parti qui se présente comme étant très ferme sur des questions de d'immigration, Tommy Robinson, un petit peu, il fait leur travail pour eux. Et il fait bien son travail, il faut le dire.
1: Et oui, c'est vrai qu'il mobilise encore une fois des dizaines de milliers de personnes dans les rues. Ça, c'est certain qu'il a... en tout cas, il touche une certaine partie des gens et il est très visible. Enfin, disons que c'est difficile de passer à côté. Oui. Ça, c'est certain. D'un autre côté, je voudrais revenir un petit peu sur la position de Keir Starmer. C'est-à-dire que, mine de rien, cette affaire Mandelson le fragilise quand même beaucoup. On sait que le Labour, donc le parti le parti de gauche, quelque part... classique, lui est donc en très mauvaise position dans les sondages. Il se tire la bourre un petit peu avec les conservateurs pour voir un petit peu qui va avoir la plus grosse chute sur les prochaines élections. Est-ce que au sein des travaillistes, ils se disent il faut trouver une autre solution, il faut trouver une autre issue, quitte à tout perdre, comme l'ont fait un petit peu les conservateurs il y a quelque temps.
0: Encore une fois, l'analogie, la comparaison est très pertinente parce que les conservateurs se sont débarrassés non pas d'un leader, mais de deux, Boris Johnson, Liz Truss. Et donc, Labour est dans une telle situation qu'ils doivent, tôt ou tard, remplacer Starmer, qui est très, très, très impopulaire. Sauf que le parti lui-même est un petit peu plus impopulaire que Starmer lui-même. Donc, on le laisse là pour qu'il encaisse toutes les critiques après la défaite électorale la semaine prochaine. Après, les vautours vont arriver pour dépecer le cadavre ou ce qui en reste.
1: Mais alors, par quoi ça pourrait se traduire? Parce que, évidemment, les prochaines élections britanniques, je crois que c'est pour 2029, si je ne m'abuse. Donc, c'est quand même dans longtemps. Est-ce que les travaillistes auraient plus... parviendrait d'une certaine façon à écarter Keir Starmer et donc catalyser quelque part toutes les, on va dire, les énergies négatives qu'il y aurait autour du Labour et reprendre la main. Est-ce qu'ils ont par exemple une sorte de second couteau qui pourrait prendre la main de Keir Starmer, qui serait populaire et qui permettrait justement de combler un petit peu tout ce qui se passe? Mais c'est vrai que est-ce que c'est la politique travailliste qui est mise en place ou est-ce que c'est exclusivement la personnalité de Keir Starmer?
0: Le problème, c'est que c'est les deux. Et le programme de Labour lui laisse très peu de marge de manœuvre. On est dans une situation critique en termes économiques. Les travaillistes ont promis de ne pas augmenter les impôts, de ne pas augmenter la TVA. Où est-ce qu'ils peuvent trouver de l'argent pour faire face à la situation actuelle? Ils ont déjà augmenté les contributions des employeurs à la sécurité sociale, ce qui a plombé l'emploi, l'embauche. Donc, ils sont mal. Et côté candidat crédible, ils ont très peu, très peu. L'homme le plus crédible est actuellement maire de Manchester, Andy Burnham. C'est un homme qui a une bonne réputation, qui a géré une ville. Est-ce qu'il saurait gérer un pays? On ne sait pas. Et il ne peut pas être leader s'il n'est pas élu au Parlement. Et Starmer a fait tout pour qu'on ne lui donne pas de siège pour se faire élire. Donc, c'est le meilleur candidat dans la pire situation. Sinon, il y a une ancienne députée de Starmer, une femme, Angela Rayner, qui a dû démissionner parce qu'elle a trafiqué un peu ses impôts sur l'achat d'une maison, etc. etc. Donc, encore une fois, ils sont mal. Et le pays aussi, malheureusement.
1: Il nous reste 5 minutes Jeremy Stubbs. On voit aussi que effectivement on en a parlé, les conservateurs sont en importante chute. Hein. Je regardais aussi les sondages pour le coup pour le Pays de Galles où là pour le coup Reform serait même devant le Plaid Cymru. Ouais. Voilà, je sais pas comment on dit exactement. Voilà, à 30%. Ensuite le Labour à 15, les conservateurs à 10. Effectivement donc c'est une immense chute pour votre parti. Est-ce que c'est la personnalité de Kemi Badenoch donc qui le représente aujourd'hui qui est principalement en cause ou alors est-ce que c'est toutes les erreurs réalisées eh bien, essentiellement par Rishi Sunak et Liz Truss.
0: Il y a un peu de tout ça, mais au Pays de Galles, les conservateurs n'ont jamais été forts là-bas. C'est une forteresse travailliste. Et donc c'est la perte du Pays de Galles qui va être le coup le plus dur pour les travaillistes. Pour les conservateurs, ils sont remontés un peu dans les sondages. Et il faut le dire, grâce au travail de Kemi Badenoch, il faut dire que on revient de loin. Mmh. Là, on revient de loin. Même si Starmer a gagné en 24, avec du côté du vote populaire, il a eu moins de votes que Corbyn en 17 et Corbyn en 19. Donc les conservateurs remontent un peu. De sorte que un jour, est-ce qu'il sera nécessaire de faire une alliance avec Reform UK? Personne ne va en parler et de bonnes raisons en ce moment. Mais on en viendra là. J'espère que si c'est ce qui est nécessaire un jour, on saura le faire parce que on a appris bien sûr en France que l'union des droites c'est essentiel. Et il ne faut pas rester... Bon, jusqu'au moment où il faut faire une coalition, chacun défend son coin et se dit le meilleur. Mais donc, les conservateurs, ça pourrait être pire.
1: Mais d'un autre côté, encore une fois, vous, ce que vous prôneriez, c'est une forme, effectivement, d'alliance, même si les conservateurs seraient minoritaires, entre donc les conservateurs et Reform UK. On sait que par exemple, il y a déjà eu des transferts. Je pense à Suella Braverman, qui était votre ancienne ministre de la défense et en l'occurrence qui était particulièrement stricte sur la question de l'immigration et qui effectivement est passée à Reform UK.
0: Tout à fait. Mais comment dirais-je, elle avait déjà une position réforme au sein des conservateurs. Ce qui a changé, c'est que les conservateurs sont maintenant tous sur cette même position-là.
1: Oui, c'est ce que j'ai demandé parce que d'un côté, l'attaque. Il y a un parti qui est très très attaqué. Il y a une stratégie très simple pour Nigel Farage, c'est dire le seul qui peut battre Keir Starmer, c'est moi. Enfin, les travaillistes, c'est moi. Et voter. Pour les Tories, c'est voter pour un parti inutile et qui a tout raté.
0: Il y a juste un tout petit problème pour Nigel Farage, c'est qu'il y a plus d'anciens ministres conservateurs dans son parti maintenant que dans le parti conservateur. Donc il y a une sorte de paradoxe. Oui. Tout est toujours le ballon est toujours en jeu là. Donc on verra ce qui se passera. C'est intéressant, mais ce qui est sûr, le mois prochain. Ou la semaine prochaine, on va voir un changement de paysage radical.
1: Encore une fois, donc en Écosse, l'élection écossaise à suivre, et puis l'élection donc galloise à suivre également. Donc ça, c'est ce que on va regarder. Et d'autre côté, effectivement, la question qui se pose, c'est est-ce que à côté de ça, les travaillistes pourraient prendre le risque faire reposer sur Keir Starmer la faute de toutes de ses potentielles défaites en tout cas.
0: Lui, c'est le sacrifice prévu en quelque sorte, et je pense que tout le pays va pousser un soupir de soulagement quand il partira. Et je dis ça non pas en tant que conservateur, mais en tant que Britannique tout simplement.
1: Merci beaucoup, Jeremy Stubbs, d'avoir été avec nous ce matin. Je rappelle que vous êtes directeur adjoint de la rédaction du magazine Causeur. Écoutez, Jeremy, on vous retrouvera sans doute bientôt, peut-être après justement les élections en Écosse et puis au Pays de Galles pour analyser un petit peu les résultats. Mais dans tous les cas, ne vous en faites pas, vous êtes notre expert anglais préféré. Donc, merci beaucoup d'avoir été avec nous ce matin et on vous dit à très bientôt ici sur Ligne Droite.
0: À bientôt.
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1: Et vous restez un petit peu pour reprendre le flambeau du décryptage de Magda.
3: Tout à fait, Alexandre. Alors, chers auditeurs, aujourd'hui, comme chaque 30 avril, la Légion étrangère commémore le combat de Cameron. Une victorieuse qui remonte à 1863 au Mexique et qui reste l'un des épisodes les plus marquants de l'histoire militaire française. Ce jour-là, 62 légionnaires commandés par le capitaine d'Anjou sont encerclés par 2 milliers de soldats américains. Ils tiennent pendant des heures, refusent de se rendre pour permettre à un convoi français d'acheminer argent, matériel et munitions. Ils poursuivent le combat jusqu'au bout. Il reste moins de 10 survivants, dont 3 encore en état de se battre, qui lancent malgré tout une dernière charge à la baïonnette. Impressionné, l'officier américain accepte de les épargner. Et pendant ce temps, la mission réussit. Le convoi passe. C'est une victoire. Pour la Légion étrangère, Cameron résume tout. Tenir, obéir, aller jusqu'au bout de la mission, quoi qu'il en coûte. Et au-delà de la victoire, c'est aussi pour cela que cette bataille est commémorée chaque année, partout où se trouvent des légionnaires en France, dans les communes, dans les régiments et surtout à Aubagne, à la maison mère de la Légion. Cette année marque le 163e anniversaire de Cameron et comme chaque année, une cérémonie importante est prévue. Cette année, avec la présence du prince Albert II de Monaco, à Aubagne, mais aussi d'anciens responsables militaires, dont le général Thierry Burkhard, qui aura l'honneur de porter la main en bois du capitaine d'Anjou. Cet objet est au cœur de la tradition de Cameron. C'est une relique, un symbole concret de cet engagement poussé jusqu'au sacrifice. Ce n'est pas seulement une cérémonie militaire, c'est un moment de mémoire. La Légion entretient cette mémoire de manière très active parce qu'elle considère que son histoire ne relève pas du passé, mais qu'elle structure encore son identité aujourd'hui. Cameron met en avant des valeurs importantes comme le sens du devoir, l'engagement, la fidélité à une mission, la capacité à tenir même dans une situation qui y paraît perdue. Ce sont des notions pourtant simples et basiques, mais qui ont tendance à disparaître dans notre société. Aujourd'hui, on parle beaucoup de droits, beaucoup moins de devoirs, on valorise l'individu et beaucoup moins l'engagement collectif. Et c'est là que la mémoire de Cameron rappelle une exigence. Elle rappelle qu'il existe encore des cadres où l'on attend de l'individu qu'il s'efface devant une mission plus grande que lui. La Légion étrangère est d'ailleurs un cas particulier. Elle est composée, comme son nom l'indique, en grande partie d'étrangers qui choisissent de servir la France, parfois jusqu'au sacrifice. Français, non par le sang reçu, mais par le sang versé. Cette réalité est souvent évoquée, mais rarement interrogée. Et pourtant, comment des hommes venus d'ailleurs peuvent-ils incarner aussi fortement un engagement au service de notre nation, quand dans le même temps, à l'intérieur du pays, ce même service est fragilisé, critiqué, voire dévalorisé? Cameron, eh bien effectivement, c'est aussi cela. Ce n'est pas seulement une bataille, c'est aussi le rappel de ce que signifie servir la France, de ce que signifie s'engager pour la France et de ce que cela implique réellement. Et dans une époque où ces notions sont parfois relativisées, contestées ou diluées, cette commémoration ne relève pas uniquement du cérémonial, elle est comme une piqûre de rappel, elle remet en avant ce modèle, un modèle exigeant qui ne correspond pas toujours à l'air du temps, mais qui continue d'exister et est plus que jamais nécessaire. Cameron est une victoire, la mission a été réussie parce que le convoi est passé, parce que l'objectif a été tenu jusqu'au bout malgré tout. Et c'est précisément ce que cette bataille rappelle encore aujourd'hui, que l'engagement, la discipline et la fidélité à une mission ne sont pas que des mots creux, ni des concepts théoriques, ce sont des exigences concrètes qui finissent par produire des résultats. Si 163 ans après, Cameron reste un repère, une victoire importante, ce n'est pas seulement par tradition, c'est parce que c'est lorsque ces valeurs sont réellement incarnées, elles fonctionnent, elles gagnent. Derrière l'apparente défaite, la persévérance a permis une victoire.
1: Merci beaucoup, Maïlys Clozel.
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4: 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Et sachez que vous pouvez intervenir au cours de cette émission par téléphone au 01 46 51 00 85 ou par courrier électronique à courtoisie@rc.fr. 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Bon après-midi à tous.
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0: Bonjour chers auditeurs de Radio Courtoisie, vous êtes à l'écoute du Libre Journal de l'École, animé aujourd'hui par Florence Leroux. Alors exceptionnellement, Hervé Roland n'est pas avec nous aujourd'hui. Alors j'ai le plaisir de recevoir Clarisse Voutier, directrice des études de l'Académie musicale de Liesse, accompagnée de deux jeunes lycéens, Joseph et Gabriel, qui sont actuellement en tournée. En effet, les chanteurs de l'Académie musicale de Liesse donnent ce soir un concert au Val-de-Grâce et nous en parlerons dans quelques instants. Mais avant cela, place à l'actualité préparée et enregistrée par Hervé Roland.
1: Eh bien, bonjour donc en ce 4 mai à tous les auditeurs de Radio Courtoisie. Bonjour Florence. J'espère que tout va bien et nous commençons donc par les actualités comme à l'ordinaire de ce Libre Journal de l'École. Et je commence par une étonnante bonne nouvelle. Nos autorités commencent, elles aussi, enfin à regarder la réalité en face. Il s'agit malheureusement du désastre démographique français et de son évident impact sur l'école. La France, selon le ministre de l'Éducation nationale dans un entretien aux Parisiens, va perdre 1,7 million d'élèves d'ici à 2035, ce qu'il baptise lui-même une vague sismique. Écoles, collèges et lycées publics ou privés sous contrat vont donc perdre 1 700 000 élèves d'ici à 2035, ce qui conduit le ministre Édouard Geffray, je le cite, à nous dire « Ceci rend nécessaire de repenser l'offre scolaire sur le territoire à long terme ». Une belle opportunité en effet. La baisse en 10 ans, donc entre 2025 et 2035, est donc de plus de 14% d'élèves, c'est véritablement dramatique. Et là, je cite un document du service statistique du ministère, donc de ce qu'on appelle la DEP, qui fonde ses projections sur des hypothèses de fécondité moyennes. En français clair, ça pourrait être pire. Je recite Édouard Geffray parce que ce qu'il dit devient très intéressant. Les projections, dit-il, suivent une baisse bien entamée qui va devenir massive puisque nous allons perdre 933 000 élèves, près d'un million, dans le seul premier degré. Il poursuit, tout le système éducatif va être impacté par ce mouvement extrêmement ample qui touchera tout le territoire malgré des disparités nationales assez fortes. Bien entendu, les auditeurs de Radio Courtoisie s'étonne qu'un ministre de l'Éducation nationale utilise le mot « impacté » qui n'est pas français. Il aurait pu dire « tout le système éducatif va être touché, affecté, atteint, etc. » Bref, il aurait pu parler français, mais il a fait là. On ne peut pas trop lui en demander. Édouard Geffray conclut « Cela impose de réfléchir à ce que doit être l'offre scolaire sur le territoire à long terme. » Il rappelle que l'année prochaine encore, on ne fermera aucune école, on parle de la rentrée 2026, on ne fermera aucune école sans l'accord du maire, ce qui ne veut pas dire qu'on n'en fermera pas, compte tenu de ces chiffres, mais ce principe de non-fermeture d'école, et là je cite cette phrase merveilleuse typique d'un arc, a vocation à se conjuguer différemment, en d'autres termes, on va fermer des écoles qui, avec ou sans l'accord du maire. Ainsi dit-il, toujours, je cite toujours le ministre qui est très intéressant, dans les territoires ruraux, il peut y avoir des regroupements pédagogiques intercommunaux. En revanche, en milieu urbain, il va falloir s'interroger sur le maillage. En particulier à Paris, dont le maillage d'écoles, de collèges et de lycées est extrêmement dense, et Paris, je le cite toujours, va perdre 30% de ses élèves en 10 ans. Cela impose de s'adapter, c'est le moins qu'on puisse dire. Petit commentaire de ma part. Le privé, sous contrat, risque de représenter en 2035 pratiquement la moitié, on en a déjà parlé sur cette antenne, en particulier parce que nos édiles aiment bien l'enseignement privé, même nos édiles et nos élus de gauche. Gabriel Attal, le grand élève de l'école alsacienne, a pris. On se rappelle l'éphémère Pam Ndiaye, éphémère ministre de l'Éducation nationale, qui dans sa candeur avait dit que lui aussi, il avait mis ses enfants à l'école alsacienne pour qu'ils aient une bonne éducation. Les professeurs du public avaient apprécié, etc., etc. Donc la situation parisienne va être intéressante à suivre. Si je reviens à la baisse du nombre d'élèves, donc ce sera évidemment plus accentué dans le premier degré, avec donc à peu près 1 million d'élèves de moins, d'ici 2035, soit 15%, plus de 15% en moins. Et dans le second degré, 750 000 élèves, 13% de moins. Si on prend encore une fois le scénario intermédiaire. Commentaire des syndicats, c'est là où ça devient toujours soit amusant, soit grotesque, comme vous voulez. Sophie Vénétité, secrétaire générale du syndicat SFSU, syndicat du second degré, dont nous allons reparler tout à l'heure. Ces projections, dit-elle, ne doivent pas servir d'alibi à une loi de programmation pluriannuelle de suppression de postes. Allons, bien sûr. Il y a 14% d'élèves de moins. Pourquoi supprimer les enseignants? Je crois qu'un jour, même s'il y avait zéro élève, il faudrait toujours mettre des professeurs en face de bureaux vides. Et donc, nous avons pourtant une opportunité extraordinaire, dit-elle. 300 000 professeurs vont partir à la retraite d'ici 2030. Il y a un effet boomer, comme on dit en mauvais français. Mais c'est quand même extraordinaire ce refus de certains syndicats de regarder la réalité en face, d'autant que je rappelle que sur les 867 000 enseignants français, chiffre officiel, près de 100 000 n'ont pas d'élèves en face d'eux chaque semaine. Donc c'est, à mon avis, avec tous ces départs prévus, justement le moment, comme dit le ministre, de repenser l'offre scolaire en France. Alors, autre son de cloche syndicale, différent celui-là, Olivier Gagné, secrétaire général de SNU-IPP-FSU, un syndical du primaire cette fois, estime qu'en cas de fermeture inévitable, ce qui va bien sûr arriver, un redéploiement vers l'enseignement spécialisé, donc les élèves en difficulté, serait souhaitable, dans son commentaire à l'AFP, ça au moins c'est plus intelligent. Si on revient sur cette crise démographique, si on regarde un petit peu les chiffres, le scénario dont on parle prolonge la baisse de la fécondité actuelle pour atteindre un indice en 2030 de 1,5 enfants par femme qui pourrait se stabiliser. C'est-à-dire une catastrophe pour la France qui s'est longtemps maintenue au-dessus de 2 enfants, ce qui était tout juste, ce qui était nécessaire pour le renouvellement. Donc les effectifs du premier degré, si on parle de chiffres là, vont passer en 10 ans de 6 200 000 à 5 200 000, vous voyez, quasiment 1 million de moins. Et ceux du second degré vont perdre donc environ 700 000 élèves. C'est catastrophique. Les politiques n'en parlent pas parce qu'ils ne parlent pas des choses importantes. Évidemment, cette évolution des effectifs varie d'une académie et d'un département à l'autre. Quelques exemples. Ils vont baisser au total donc les effectifs de 30%, on l'a dit, à Paris, de 12% par exemple à Nice ou à Nantes, de 5% à Mayotte. On pourrait croire que dans ces endroits un petit peu éloignés de la France du grand large, on se tiendrait mieux, mais non. Même eux, les effectifs baissent. Et dans le second degré, par exemple, les effectifs vont reculer de 21% en Martinique. Là aussi, il y a une crise démographique incroyable. 7% à Versailles seulement. N'augmenterait en gros que dans deux départements, la Guyane 5% et Mayotte 6%. Donc c'est très faible. Donc les auteurs qui font leurs projections sur la démographie marquée par cette baisse qui a été amorcée en fait depuis 2010 et qui donc logiquement a eu un impact sur l'école ou a eu un effet sur l'école en 2016 dans le premier degré et en 2024 dans le second. C'est pour ça qu'on ne s'en est pas tout de suite rendu compte. Je rappelle que pour la rentrée 2026, 4000 suppressions de postes sont prévues, enseignement public et privé confondus, ce qui suscite quelques mobilisations sur tout le territoire. Mais si on applique la règle de 14% d'élèves en moins, supposant 14% d'enseignants en moins en 2035, c'est 120 000 postes d'enseignants en moins. Donc là, évidemment, nous allons en reparler. Et Édouard Geffray a un commentaire honnête. Ne pas supprimer de postes reviendrait à repousser les ennuis pour mes successeurs. Enfin, un politique qui prend ses responsabilités. Mais disons-le tout net, voilà une occasion, même si la raison en est profondément grave et triste, de remettre à plat l'enseignement en France. C'est ça le sujet. On peut se demander comment, sans un centime d'aide, les établissements libres, dits hors contrat, parviennent pour beaucoup à une excellence pédagogique qui fait défaut à tant d'établissements. Rappelons que l'INSEE évalue officiellement le coût total de l'éducation en France à 190 milliards d'euros, et ça, c'était le chiffre de 2024. Je pense qu'avec tout cet argent, on pourrait en faire des choses. Deuxième actualité, puisque je parle des syndicats. Ils occupent une petite scène médiatique, mais force est de constater qu'on leur prête beaucoup plus que ce qu'ils pèsent vraiment. L'éducation nationale n'est ni la SNCF ou la RATP. Après la Deuxième Guerre mondiale, effectivement, il y avait près de 70% de syndiqués. On continue à penser un peu comme ça. Dans les années 50, tous ces syndiqués, l'essentiel était dans une seule fédération qui s'appelle la FEN, on a connu ça, qui avait un statut donc quasiment hégémonique et un certain pouvoir. Mais aujourd'hui, seulement 30% des enseignants sont syndiqués, ça n'a plus le même poids, d'autant qu'ils se dispersent dans une dizaine de fédérations différentes, regroupant chacun plusieurs syndicats, unis plus ou moins et de manière plus ou moins harmonieuse. Alors là, je vais peut-être faire rire certains auditeurs de Radio Courtoisie, je vous assure que ce que je dis est vrai. Donc j'ai parlé de la FSU, représentant seulement 10% des professeurs, qui se divise en SNES, en enseignement secondaire, en SNUP-IP, donc dans le primaire, en SNESUP pour l'enseignement supérieur, mais il y a aussi le SNASUB pour l'administration scolaire, universitaire et bibliothèque, le SNEP pour l'éducation physique, mais aussi, tenez-vous bien, le SNUEP, le SNICS, le SNUASFP, le SNAPAP, pardon, le SNEPAP, le SNUTEFI, le SNUCAC, le SNUPEL, etc. Je n'invente rien. Tout ça sont tous les syndicats, les innombrables syndicats de l'éducation en France. Au total, près de 70 structures syndicales qui se disputent donc les 30% d'enseignants syndiqués. Autant dire qu'ils ne pèsent plus grand-chose dans les décisions. Troisième sujet d'actualité, une vidéo de l'enseignement catholique de la Loire-Atlantique 44 qui a fait beaucoup réagir. En pleine semaine sainte, c'était pendant la semaine sainte, il y a quelques semaines maintenant, 45 secondes de présentation avec 10 fois le mot « on croit ». Mais avec cette hallucinante conclusion, ce à quoi on croit avant tout, c'est en vous. Dans l'enseignement catholique de Loire-Atlantique, on ne croit que dans les élèves. C'est peu dire que cette vidéo a provoqué une vague d'indignation, même si certains essayent maladroitement de défendre une vidéo originale. Et Guillaume Prévost, le secrétaire général de l'enseignement catholique, rappelait récemment que le but de l'école catholique, je le cite, était de faire des saints. Nous en avions parlé sur l'antenne de Radio Courtoisie. Il y a comme une déconnexion avec l'enseignement catholique de Loire-Atlantique. Alors, quelques commentaires de la vidéo, je vais citer juste les prénoms. Rick qui dit « En résumé, on croit que le privé catholique est catholique, mais en fait non. » C'est parfait pour illustrer la fuite vers le hors contrat. Bien joué, enseignement catholique de France. François-Xavier, pub de boomer. « Je ne mets pas mes enfants dans le privé pour qu'ils soient comme tout le monde quand on voit l'état du monde. Et quand on réussit à utiliser 10 fois le verbe « croire » sans parler de Dieu en pleine semaine sainte, on est pas mal non plus. » Autre commentaire, Alan. C'est affligeant, cette pub. Ce en quoi on croit, c'est des clichés moisis. Quelle différence avec le public, donc? Lorraine, en fait, vous voulez inclure, mais vous stigmatisez au contraire. C'est un peu dommage de ne pas mentionner qu'accessoirement, dans l'enseignement catholique, on croit en Dieu. Oui, c'est pas bête comme commentaire. Et le dernier commentaire, réussir à la fois avec sa base, sous couvert de « Oh ben zut, on voulait faire du second degré. » Pour tenter de recruter on ne sait pas bien qui, alors que les listes d'attente sont déjà longues, c'est très fort. Quand on pense qu'en plus, il y a eu un budget pour le tournage, etc. Pour in fine faire le meilleur spot de publicité pour le hors contrat, c'est un exploit. Bien joué, l'enseignement catholique. Bref, un enseignement catholique qui, sous couvert d'humour et de pseudo-volonté d'ouverture, n'assume pas ce qu'il doit être, c'est ridicule. Peut-être pouvons-nous rappeler à ces auteurs de ce clip, comme on dit, de cette petite séquence, le message donné récemment et envoyé aux Français par le pape Léon XIV. Je cite « Vos travaux se déroulent dans le contexte d'une hostilité croissante envers les établissements catholiques, avec la remise en cause de leur caractère propre. Dans le respect des convictions de chacun et avec toujours le souci d'accueillir largement, le pape vous encourage à défendre avec détermination la dimension chrétienne de l'enseignement catholique, qui, sans référence à Jésus-Christ, perdrait sa raison d'être. Je ne peux que recommander à l'enseignement catholique de Loire-Atlantique de lire un peu plus souvent les textes du pape Léon XIV. Allez, pour finir, un exemple qui va réjouir les auditeurs de Radio Courtoisie. Si vous ne la connaissez pas ou pas encore, laissez-moi vous présenter Anne Villieu de Torcy. Mon exemple devrait faire réfléchir les opposants de l'école à la maison. Car Anne est la major 2025 du concours d'entrée à l'école normale supérieure, l'ENS Ulm, catégorie lettres. Issue des classes préparatoires de Caille, donc au lycée du Parc à Lyon, la jeune femme de 20 ans a fini première du concours avec 17,3 de moyenne générale. Elle s'est notamment démarquée par un triple 20/20 aux écrits, un premier pour la dissertation en français, et les deux autres pour les compositions en latin et en grec. 20/20 aux trois. Elle parle de son éducation originale, voire à la marge de la société, puisque dès le plus jeune âge, elle ne prend pas le chemin de l'école. « Ma mère est professeure des écoles, dit-elle. Donc, elle m'a appris à lire et m'a initiée aux mathématiques. Je n'ai suivi aucun organisme de cours à la maison. Elle s'occupait de tout. » Elle néanmoins découvre l'école en CM1 en 2014 à l'âge de 9 ans. Mais en dépit d'un très bon niveau scolaire, on peut s'en douter, elle est angoissée dès d'aller au collège et souhaite rester chez elle pour étudier. Ses parents acceptent et sa mère organise le tout. Écoutons Anne. En sixième, dit-elle, je lisais Le Bourgeois Gentilhomme et Les Métamorphoses d'Ovide. C'est sûr que tous nos wesh-wesh soient capables de faire la même chose. Étant d'une famille catholique pratiquante, j'étudiais régulièrement la Bible et je faisais aussi beaucoup de mathématiques. En cinquième, elle est à mi-temps au collège et suit le programme du CNED, donc le Centre National d'Enseignement à Distance, lorsqu'elle est chez elle. Vous n'allez pas le croire. Anne, à l'heure du tout numérique, n'est pas sur les réseaux sociaux. Pire, elle n'a même pas de smartphone. Pour mon plus grand bonheur, juge-t-elle. Complètement à contre-courant de sa génération, la jeune femme a décidé d'apprendre le latin en autodidacte. Je rappelle qu'elle a eu 20 à la composition en latin à l'entrée Normale Sup Ulm. Elle a appris le latin en autodidacte. Pourquoi a-t-elle appris le latin, dit-elle ? Je voulais comprendre les écrits de l'Église catholique. Rappelons qu'en 2022, au bac français, elle avait déjà obtenu 20/20 à l'oral et à l'écrit. Quant au bac tout court, l'année suivante, elle le décroche avec mention très bien, avec 19 de moyenne générale, ayant obtenu 20/20 à toutes les épreuves écrites. Le bac en poche, direction les classes préparatoires, et aujourd'hui, Normale Sup Ulm. Et je cite Anne en conclusion, « Le choix a été assez naturel, je voulais absolument préparer Ulm pour faire des lettres classiques. Les classes préparatoires, c'est la possibilité d'approfondir de nombreuses matières à un bon niveau intellectuel. Il faut aussi prendre du plaisir à apprendre, la libido aussi indique. Je n'avais quasiment pas l'impression de travailler parce que j'étais dans mon élément. Je me suis rarement forcé à étudier. Je sais qu'il y a beaucoup de parents qui écoutent ou de grands-parents et qui se disent « Oulala, si j'en avais une comme ça ». Désormais à l'ENSM Ulm, Anne se voit bien enseigner plus tard, une vocation qu'elle a développée cette année. « Depuis peu, dit-elle, je ressens vraiment l'envie de transmettre mon savoir. Donc mon prochain objectif, c'est l'agrégation de lettres classiques. » Eh bien, chers auditeurs, c'est tout le mal qu'on lui souhaite. Et voyez, tout ne va pas si mal. Chers auditeurs, voici pour l'actualité de cette semaine.

Hommage à Mademoiselle de Torcy. Alors aujourd'hui, nous allons parler de la belle aventure de l'Académie musicale de Liesse. Alors avant de présenter nos invités, prenons un instant pour nous mettre dans l'ambiance.

0: L'Académie musicale de Liesse est une école unique en France. Située à Précigné dans la Sarthe, elle forme des garçons du CM1 à la terminale en associant exigences scolaires, formation musicale et vie spirituelle. Une aventure née il y a plus de 10 ans maintenant et qui continue de grandir. Je reçois donc aujourd'hui Joseph, élève de première, Gabriel, élève de seconde, ainsi que Clarisse Voutier, qui a participé à la création de l'Académie et qui en est aujourd'hui la directrice des études, c'est-à-dire chef d'établissement pour le volet académique. Alors Clarisse, revenons au début de cette aventure. Comment est née l'Académie? Et puis qu'est-ce qui vous a donné envie de vous lancer dans cette aventure?
1: Alors, l'Académie est née de l'intuition de son fondateur, Vianney Châtillon, de ses expériences d'éducation préalable, de son amour de la musique, de son rêve d'un lieu où les enfants vivraient dans la paix et dans la joie.
0: Oui, joie.
1: Alors, patiemment, il s'est formé comme directeur d'école auprès de la Fondation pour l'école. Mm-hmm. Et il a constitué une bonne équipe et il a créé cette œuvre d'éducation et mené cette aventure pendant 12 ans. Aujourd'hui, l'équipe qu'il a formée et les adultes qui sont venus rejoindre l'Académie poursuivent son œuvre sous la direction de Tanguy et Onduval. Mm-hmm. Donc, l'Académie est née à Liesse-Notre-Dame, petit village de Picardie, le 31 août 2014. Elle s'inscrit dans la longue tradition des écoles maîtrisiennes qui ont fleuri à l'ombre des églises pour servir la liturgie. Aujourd'hui, l'Académie s'est implantée dans la Sarthe, près de l'abbaye de Solesmes, oui, dans la ville de Précigné. Elle est adossée à l'enseignement catholique, elle est sous contrat simple pour la classe primaire de CM1, CM2, et elle est hors contrat pour le collège et pour le lycée.
0: Mmh. Et donc vous, qu'est-ce qui vous a amené à rejoindre l'aventure?
1: Alors, moi j'ai été la maman d'un petit bonhomme qui aime beaucoup la musique et qui en avait fait beaucoup avant, et qui faisait partie des petits chanteurs de Saint-Dominique du PEC que, oui, Vianney Châtillon dirigeait à l'époque. Et il a su la création de l'Académie et il est venu nous voir en nous disant très clairement « En fait, maman, l'année prochaine, je serai là-bas.
0: » Je vous quitte.
1: Donc, je vous quitte, je veux y aller. C'est donc, nous avons accompagné un jeune adolescent pour qu'il soit heureux dans son école. Et nous avons passé une soirée à discuter sur l'éducation avec Vianney Châtillon. Moi, j'étais déjà très engagée dans l'éducation par le biais du scoutisme européen. Mmh. Et donc, nous avons dit que nous pouvions aider. Et voilà, et l'aide, vous savez, quand on aide, on donne un petit bout du doigt et puis le bras n'est pas entier. Donc voilà, je suis restée là.
0: Donc vous êtes passée de bénévole à salariée.
1: Je suis passée de bénévole pendant longtemps, à directrice des études très vite, puis salariée, parce qu'au début, je n'étais pas salariée. Mm-hmm. Et je suis toujours là. Voilà.
0: Très bien. Alors, en une dizaine d'années, le projet a sans doute beaucoup évolué. Quels ont été les grands tournants de cette histoire?
1: Alors, le premier tournant, c'était de créer et d'ouvrir. Mmh. Et donc, les premières annonces, le plus petit format dans Famille Chrétienne, vraiment très très court pour attirer les élèves. Et le créateur a fait le tour de France pour aller chercher les élèves. Et nous avons accueilli 21 élèves qui venaient de partout, dans l'ancien Carmel de Liesse-Notre-Dame. Mmh. Et donc, à ce moment-là, ce Carmel était immense. Et on était vraiment bien.
0: Et on a. Chacun avait sa chambre.
1: Voilà.
0: Chambre
1: chacun
0: d'amis.
1: Avait sa chambre seule. Ça, les académiciens ne pourront pas en revenir. Parce que pour l'instant.
0: Vous êtes comme sur un bateau.
1: C'est plus le cas. C'est plus le cas. Ils sont plutôt quelques-uns par chambrée. Ouais. Voilà. Et puis, dans cette première année fondatrice, il fallait tout mettre en place. Il fallait mettre en place une école. Il fallait mettre en place la partie musicale. Il fallait mettre en place les cours de piano. Il fallait mettre en place les répétitions. Il fallait mettre en place la vie de l'internat. Et surtout, il fallait faire comprendre à tous les adultes ce qu'on voulait comme style éducatif, ce qu'on voulait vivre et expliquer la pédagogie préventive de Saint Jean Bosco que vraiment on essaye de vivre. Et donc, on a mis en place tous les 1001 détails de la vie de l'Académie que les garçons vous raconteront pour faire naître cette vie fraternelle qui est la nôtre, en fait. Mmh. Alors oui, c'était un vrai défi.
0: Oui, parce qu'il fallait former les enfants, mais les adultes.
1: Il fallait surtout former les adultes. Les enfants, c'était pas trop compliqué finalement, mais former les adultes.
0: Première année, c'était ça.
1: Voilà, c'était ça, et ça a été une grosse année pour mettre en place nos principes pédagogiques, c'est-à-dire la joie qui est le signe de la présence de l'Esprit-Saint dans nos âmes, la confiance. La confiance, c'est le fondement de notre travail éducatif. Nous faisons d'abord confiance aux garçons. Ils ont beaucoup de responsabilités, vous en parlerons tout à l'heure, c'est essentiel. Mettre en place l'esprit de famille, donc l'esprit de famille, c'est vivre la charité universelle tous les jours avec des garçons que vous n'avez pas choisis, mais qui deviennent vos frères. Mettre en place cette pédagogie préventive qui est basée sur la connaissance de chacun et sur la motivation permanente de tirer le meilleur de chacun. Et puis en fait, aussi laisser créer l'esprit d'initiative et la créativité. Ça se fait bien au lycée cette année, mais ça se faisait déjà dès le départ parce qu'on n'avait qu'un collège. Et donc, par exemple, ce sont les élèves qui ont mis en place les horaires aménagés et pas du tout nous au départ. Donc, au départ, nous, on a fait une école normale avec des cours de 8h le matin à 16h le soir.
0: La musique après.
1: Et en fait, ils nous ont dit, mais on n'est pas du tout venu pour ça. On est venu pour faire autrement. Est-ce qu'on peut modifier la partie scolaire? Et on a accompagné cette chose-là. Voilà. Alors après, le deuxième défi, c'était de déménager. Et les bâtiments que nous avons à Précigné aujourd'hui nous ont été transmis, donnés en 2016. Et il a fallu 6 ans pour réfléchir à ce déménagement. Est-ce qu'il fallait quitter Liès ou pas? Est-ce qu'il fallait garder les deux lieux? Est-ce qu'il fallait mettre les petits à droite et les grands à gauche? Bref, c'était compliqué. Et pendant tous ces temps-là, le nombre d'élèves a grossi à l'académie, jusqu'à arriver à, en gros, 90, 95 élèves. Et je vous rappelle que c'était un carmel. Et dans un carmel, en fait, on accueille 24 religieuses. Et après, on fonde. Donc, à la fin, au carmel, on était un peu serré, n'est-ce pas, Gabrielle?
0: Oui, poussé à fonder ailleurs.
1: Voilà. Et donc, nous sommes partis. Et là, c'était quelque chose de gigantesque parce que... parce qu'il fallait déplacer 500 mètres cubes sur 400 kilomètres qui séparaient les deux localités. Il a fallu charger et décharger 8,35 tonnes et se réinstaller là-bas.
0: Donc, sans prendre de déménageur.
1: Alors, on a pris un déménageur pour les choses difficiles, les pianos, les grosses armoires. Mais le reste, effectivement, c'est l'équipe d'adultes et les élèves qui ont aidé à ce déménagement et à ce déchargement plus... Une armée de bénévoles qu'on remercie encore tellement ils nous ont aidés pour cette partie-là. Et voilà, et on peut dire aussi que comme dans tout déménagement, je pense qu'il y a certains cartons qu'on a retrouvés que bien un an après. Ça, c'est normal. Voilà.
0: Et donc ce lieu, est-ce que vous pouvez nous le décrire un petit peu? Qu'est-ce que c'était auparavant?
1: Alors, auparavant, c'était un préventorium, un endroit où on accueillait les jeunes et les moins jeunes qui risquaient de développer la tuberculose. C'était tenu par les sœurs marianites de Sainte-Croix, qui est une congrégation diocésaine du diocèse du Mans, et qui aujourd'hui s'épanouit beaucoup aux États-Unis et beaucoup moins au Mans, puisque en fait, comme tous nos ordres diocésains, hélas, il nous reste quelques anciennes sœurs, mais plus grand monde. Et en fait, ces bâtiments gigantesques du 19e qui ont été effectivement un hôpital, un collège, une prison pendant la guerre, un peu tout, enfin, vous voyez, des grands carrés quoi, de bâtiments, n'étaient plus du tout aux normes pour accueillir les personnes âgées qu'elles accueillaient dans les dernières années de l'académie. Et donc, la petite sœur Raymonde, qui était la directrice de ce grand bâtiment, voulait que ce bâtiment vive. Et de fil en aiguille, elle a connu notre projet. Et elle a été exaucée et elle nous a transmis ce bâtiment. On est très heureux là-bas. Enfin, là, on a quand même beaucoup plus de place quand même. Même si les garçons regrettent beaucoup le jardin de Liès.
0: On n'avait plus de jardin là.
2: Et le terrain de foot aussi.
0: Le terrain de foot. Alors, installer un terrain de foot, alors.
1: Alors, nous n'installerons pas de terrain de foot, mais nous avons la joie, beaucoup de joie, de travailler avec la mairie de Précigné, qui, très généreusement, nous permet l'utilisation des terrains municipaux pour le foot, pour le rugby, nous prête le gymnase, nous prête aussi la piscine l'été, le terrain de tennis, le city stade. En fait, on est loin d'être brimé de ce côté-là. On a beaucoup de chance, c'est vraiment bien.
0: Et à domicile, vous avez la chapelle, alors, qui est un peu le cœur de la maison.
1: Le cœur de la maison, c'est la chapelle. Nous avons donné notre concert que nous redonnons ce soir, mercredi dernier. Nous avons la chance de cette très belle chapelle qui peut accueillir 300 personnes. Donc, en fait, voilà. Et on en profite bien. On en reparlera plus tard. Voilà. Et alors, le dernier défi, c'est de pérenniser tout ça. C'est de pérenniser tout ça. C'est de permettre, de continuer à permettre l'éducation intégrale de nos élèves. C'est de pérenniser l'équipe d'adultes. Parce que c'est difficile aujourd'hui de trouver des adultes qui veulent bien s'occuper de nos grands adolescents, et c'est difficile aujourd'hui de trouver aussi des professeurs pour les accompagner. Et puis évidemment, il faut aussi pérenniser la situation financière. Ça reste le nerf de la guerre et ça reste difficile. Donc voilà.
0: De nombreux défis encore. Et donc là, vous évoquiez l'éducation intégrale. Alors, concrètement, qu'est-ce que ça veut dire pour un élève ?
1: Alors concrètement, c'est la parole, parce que c'est quand même eux qui savent mieux. Nous, la première chose qui est importante, c'est que nous leur faisons confiance et nous leur confions des responsabilités. Alors je vais laisser Joseph nous expliquer ce que sont les capitaineries à l'académie et ce que c'est quel est son rôle de chef d'équipe.
2: Donc à l'académie. Donc toute la vie quotidienne et même la pédagogie de l'éducation des élèves en fait se fait aussi par les élèves, alors les plus grands. Et donc ce qui permet cela, donc c'est le système hiérarchique entre élèves des capitaineries. Et donc à l'académie, toute la vie quotidienne de la journée se déroule justement grâce à ce système. Alors pour faire simple, les élèves à l'académie sont divisés en 4 capitaineries. Du nom des 4 évangélistes, Saint-Marc, Saint-Luc, Saint-Jean et Saint-Mathieu. Et donc à la tête de ces 4 groupes, de 30 élèves approximativement, il y a un capitaine qui est donc partiellement en charge de ces 30 élèves. Et donc pour l'aider dans cette mission, il y a 3 chefs d'équipe, dont je fais partie, pour donc, comme je l'ai dit avant, organiser la vie quotidienne de la journée. Alors du coup, très concrètement, ça consiste en plusieurs missions, comme par exemple le lever des élèves le matin, le rapatriement des élèves pour les différentes prières, comme l'Angélus, la prière du matin, et aussi la gestion du bon déroulement des repas, comme le déjeuner et le dîner.
0: D'accord.
2: Pour les différentes prières, comme l'Angélus, la prière du matin, et aussi la gestion du bon déroulement des repas, comme le déjeuner et le dîner.
0: D'accord.
2: Et donc,

0: après-midi. Nous faisons le ménage nous-mêmes.
1: De tout le bâtiment.
0: De tous les bâtiments. Oh là là. Et l'académie, enfin les bâtiments de l'académie sont divisés en 4 zones, une zone par capitainerie.
1: D'accord.
0: Et donc les élèves ont tous la charge d'une zone nettoyer. Et donc pour gérer tout ça, bah, les capitaines et les chefs d'équipe sont vraiment très concrètement en charge de ce rangement et donc de ce ménage. Et donc voilà. Donc aujourd'hui, moi j'apprends à diriger une équipe de 10 garçons, à donner des directives, à gérer des problèmes, et vraiment ça m'apporte énormément. Et en plus de cela, il y a aussi notre relation vis-à-vis des plus jeunes, qui grandissent en fait notamment aussi grâce à nous en quelque sorte, et en fait c'est juste incroyable de pouvoir se donner comme ça, être au service des plus jeunes et en même temps de pouvoir se former.
1: D'accord. Et alors, pour te former, qu'est-ce qu'on vous propose à l'académie ?
0: Donc, alors, au-delà de ces responsabilités de chef d'équipe, il y a aussi énormément d'autres responsabilités. Donc, pour les autres élèves qui ne sont pas chef d'équipe et capitaine. Et en fait, à l'académie, tous les élèves ont une responsabilité. D'ailleurs, il est de tradition que le plus jeune à l'académie soit le responsable d'apporter la petite cloche au directeur. La petite cloche qui sert à sonner la fin du repas et le début des avis du midi.
1: D'accord. Petite responsabilité, voilà, c'est chacun sa mesure.
0: Chacun sa mesure, exactement. Ouais. Et vraiment, tout le monde est responsabilisé. Responsabilité,
1: oui.
0: Et peut-être que je pourrais laisser Gabriel parler de sa responsabilité.
1: Oui, Gabriel. Alors Gabriel, rappelle-nous ta classe et ton
2: âge. Moi, je suis en seconde et j'ai actuellement 15 ans.
1: Oui, et tu es à l'académie depuis combien de temps ?
2: C'est ma cinquième année, donc je suis arrivée en sixième à la dernière année à l'IS Notre-Dame.
1: Ah, et donc tu as connu l'ancien
2: ouais,
1: bâtiment.
2: Le Carmen.
1: Ouais, ouais. Nostalgique un peu du terrain de foot.
2: Oui, c'est ça. Et donc, moi, ma responsabilité consiste sur les auditions. Donc les auditions, c'est un temps musical qui a lieu à la fin de chaque repas du midi où des élèves présentent un morceau de leur trimestre, donc de leur instrument ou en chantant qu'ils ont pu travailler. Mm-hmm. Et donc moi, je suis chargée de coordonner tous les gens qui jouent à la fin des repas.
1: D'accord.
2: Donc d'abord créer le tableau qui liste toutes les personnes qui passent, donc 3 personnes par jour, plus un présentateur qui présente les gens qui passent.
1: Et les œuvres, c'est ça ?
2: Oui, et les œuvres, voilà. Et ensuite, moi, donc on est à 2, donc moi je suis responsable, il y a un adjoint. Et donc il y a 4 jours dans la semaine, du lundi au jeudi. Moi je fais 2 jours où donc je suis responsable de récupérer, enfin de prévenir les gens qui passent. Mm-hmm. Le jour même, et de leur dire d'aller se préparer et d'être prêt au bon moment pour que ça commence à l'heure et que ça passe, voilà.
1: Oui, d'accord.
2: Et c'est pas toujours facile parce qu'il y a souvent des gens qui cherchent à ne pas pouvoir passer en disant j'ai pas de morceau,
1: ouais.
2: Voilà. Bon. Donc ça permet, parce qu'en même temps, on passe devant toute l'académie, donc ça permet de travailler déjà son instrument.
1: D'avoir un public.
2: Et en public, ouais. Et travailler sa présentation de son morceau en public.
1: Ouais, c'est extraordinaire. Ça, c'est pendant le dessert.
2: C'est ça, à la fin du repas. Donc voilà, ça c'est une des responsabilités.
1: Oui, qui est importante.
2: Et après, pour revenir aux capitaineries, parce que les capitaineries, il y a aussi un but ludique, qui est le défi des capitaineries qui a lieu tous les trimestres. Mm-hmm. Donc où chaque capitainerie peut gagner des points par des défis, donc des olympiades ou d'autres défis comme les auberges, dont je parlerai après.
1: Oui.
2: Et à la fin du trimestre, la capitainerie ayant récupéré le plus de points, une soirée ou quelque chose comme ça. Donc moi, j'ai gagné, par exemple, le dernier trimestre. On a pu avoir une soirée d'abord jeu avec plein de jeux. Genre, on a pu faire du tir à la carabine, du tir à l'arc, des choses comme ça.
1: C'est-à-dire, vous quittez l'académie ?
2: Non, on reste dans le cadre et puis on fait des choses comme ça. Et après, un dîner amélioré avec toute la capitainerie et les adultes qui ont organisé.
1: Les autres vous regardent manger.
3: Alors, ça. Les autres sont quand même ailleurs pendant ce temps-là.
1: Voilà.
3: C'est difficile. Ouais. Mais tout le monde a joué le jeu et tout le monde a eu le trimestre pour se donner à fond dans plein de choses. Tous les domaines sont pris en compte. La partie scolaire joue un petit peu sa partie dedans parce que les récompenses du conseil de classe rentrent dans le défi des capitaineries. Le rangement des chambres rentre, le rangement des classes rentre dedans aussi, la ponctualité au rassemblement,
2: le tableau d'honneur.
3: Les tableaux d'honneur qui sont distribués toutes les semaines aux élèves dans le domaine des études, de la musique, du bon esprit et du dévouement, plus plein de choses que l'équipe d'adultes est capable d'inventer de façon à entretenir

0: cette cohésion d'équipe.
1: Il n'a pas trop de mal à noter.
0: Non, ça va. Critère pas mal. Et puis surtout, alors les deux choses importantes, c'est quand même les auberges. Alors je vous laisse vous partager pour raconter ce que c'est que les auberges.
2: Oui, donc pour revenir sur les auberges, c'est vraiment un événement à l'académie qui est vraiment attendu de tous, que ce soit des côtés des adultes ou des élèves. Et donc pour faire court, c'est un peu un mélange. C'est une soirée qui est organisée par les élèves de la capitainerie qui vont vraiment tout préparer, de l'animation à la cuisine à la décoration. Et c'est vraiment des soirées extraordinaires parce que ce sont des soirées donc qu'on organise du début de l'année jusqu'à après Noël. Et c'est justement les chefs d'équipe et le capitaine de la capitainerie en question qui est en charge de l'organisation de toute la soirée.
3: Pour toute l'école. D'accord.
2: Ouais. Et donc, encore une fois, c'est vraiment une formation extraordinaire parce que on apprend une tonne de choses. On apprend à gérer notre équipe et à planifier. Ensuite, il y a aussi la partie live, on va dire, où il faut faire face aux problèmes du direct. Il faut organiser ces animations. Il faut mettre de l'ambiance. Il faut pouvoir transporter les personnes parce que ces auberges se passent habituellement dans la salle à manger.
3: Oui.
2: Et donc, on constate que les auberges qui gagnent, ce sont les auberges qui transportent. C'est la décoration.
3: Monde, ouais. Et est-ce que tu peux nous donner l'exemple?
2: Cette année, par exemple, l'auberge qui a gagné, c'était l'auberge de la capitainerie Saint-Marc.
3: Ouais.
2: Et ils ont fait une auberge sur le thème du cirque. Et donc, une fois rentrés dans la salle à manger, on la reconnaissait plus. On était vraiment au cirque. C'était excellent. On avait des gradins et tout. Et donc, ouais, enfin, en plus d'être une pédagogie où on apprend des choses et tout, il y a aussi tout ce moment vraiment de cohésion extraordinaire entre toute l'académie, avec déjà entre la capitainerie qui organise, et puis ensuite toute
3: oui, les autres
2: l'école
3: ensemble.
2: De savoir
3: ce que vous leur proposez.
2: C'est vraiment excellent.
3: Vous nous donnez envie, là, Clarisse, je crois que vous m'avez invité.
0: C'est toujours un moment très, très attendu, où effectivement, organiser ce dîner à thème et nous transporter ailleurs. Ils sont extrêmement forts. C'est assez inimaginable de voir effectivement cette année. Effectivement, on est allé au cirque et ils ont réussi à mettre je ne sais pas combien de tonnes de sable dans la salle à manger. Ils ont transformé, ils ont créé le chapiteau, ils ont créé
3: l'odeur de l'éléphant.
0: Voilà, ils nous ont commencé avec. On était accueillis avec des pop-corn et du coca parce que effectivement c'est comme ça. Et on a eu un super spectacle, mais on a aussi partagé une super soirée autour de je ne sais plus quel bandit américain qu'il a fallu poursuivre dans le Far West.
3: Vous avez réussi à faire entrer un poney dans
0: voilà, on a vécu dans un petit village d'irréductibles gaulois, n'est-ce pas? Et on a vécu le dernier...
2: La guerre de Troie.
0: Voilà. Donc en fait, l'imagination est assez extraordinaire et on passe super soirée, mais c'est une vraie responsabilité pour la capitainerie de faire ça.
3: Oui, certainement.
0: Voilà, et puis il y a une autre fête, peut-être, Gabriel, tu nous évoques la Saint-Dominique Savio.
4: Alors, c'est la Saint-Dominique Savio qui arrive plus tôt, donc là, ça va être en mai, dans peut-être 2 semaines, je crois.
3: Oui.
4: Et c'est pendant une soirée, ça va être chaque capitainerie qui vont successivement passer pendant 10 minutes. Donc, cette année, ça va être un sketch, donc plutôt basé sur le rire et s'amuser. Et souvent, avec un peu des blagues sur les adultes, sur l'académie, voilà.
3: Oui.
4: Et donc cette année,
3: c'est votre journée de fête à vous, quoi.
0: C'est un peu notre fête à vous. En fait, ils savent et ils le font avec beaucoup de délicatesse et beaucoup de charité. Et donc, voilà, en général, pour être sûr, il faut valider un petit peu par un autre adulte. Voilà, mais ça permet une bonne soirée de cohésion et ça nous apprend à nous, les adultes aussi, à rire un peu de nous-mêmes de temps en temps.
4: Donc cette année, c'est un sketch et un an sur deux, c'est aussi une vidéo. Donc l'année dernière, c'était une vidéo préparée par la capitainerie et filmée.
3: D'accord.
4: Et du coup, cette année, c'est un sketch. Donc après, il y a des critères et un gagnant avec des points. Donc ça, c'est aussi préparé par la capitainerie après les auberges. On travaille dessus jusqu'au moment où la soirée a lieu.
3: Très bien. Donc,
0: il y a beaucoup de fêtes chez nous.
3: Oui, je vois ça. Et donc justement, il y a la fête, mais il y a aussi la foi et la prière qui est un pilier important de votre vie. Et alors, justement, pourquoi est-ce essentiel pour vous aujourd'hui et comment ça s'articule avec l'exigence scolaire dont on n'a pas beaucoup parlé encore jusqu'à présent?
0: Il faut bien dire que l'exigence scolaire, c'est bien la chose dont les garçons parlent le moins en rentrant à la maison. Mais ça reste important, on en reparlera après. La vie de foi et la vie de prière, c'est pour nous, on souhaite vraiment donner à chaque élève la possibilité de rencontrer le Christ, de vivre sa foi et de la vivre paisiblement. Donc nous, on propose une vie de foi joyeuse, familiale, enracinée dans le quotidien. On propose, pour essayer de la vivre, de suivre une vertu par semaine.
3: Par semaine.
0: On propose des choses assez concrètes pour montrer que la foi, c'est concret et c'est tous les jours. La chapelle est toujours ouverte. Vous pouvez y aller, ils peuvent y aller quand ils veulent. C'est le cœur de l'académie. Il y a une chapelle latérale par capitainerie, donc ils ont chacun leur chapelle, ils peuvent y aller. Et on peut y aller à ces moments de liberté. On peut y aller pour prier, pour adorer, pour contempler.
3: Il y a le Saint-Sacrement.
0: Le Saint-Sacrement est présent. Mmh. On a la chance d'avoir la messe qui est proposée 3 matins par semaine. Alors, la messe est libre. Enfin, ce matin-là, celui qui veut y aller, il y va. Celui qui ne veut pas y aller est libre de ne pas y aller. Et de temps en temps, on a la joie d'avoir des messes qui rassemblent quand même toute l'académie. Alors en particulier, la grande fête que nous souhaitons beaucoup, c'est Saint-Joseph.
3: Oui.
0: Parce que c'est quand même le patron de la maison. C'est lui qui a en main tout ce qui pourrait se passer dans l'académie. On lui confie beaucoup de choses.
3: Ouais.
0: Voilà. Et puis aussi, la chapelle, elle est aussi notre lieu de vie tous les jours, puisque... une école maîtrisienne, c'est une école qui est au service de la liturgie.
3: Mmh.
0: Et à Liesse Notre-Dame, nous étions au service de la basilique de Liesse. Aujourd'hui, nous chantons toujours les vêpres tous les soirs dans la chapelle. Ces vêpres sont retransmises tous les jours sur nos réseaux sociaux. Vous pouvez nous suivre à partir de 18h30 sur Facebook, sur YouTube, comme vous voulez. Et en fait, cette retransmission des vêpres, c'est une initiative élève.
3: On a des initiatives.
0: Voilà. Ils sont venus en nous disant, ils étaient en troisième, Jean-Roch et Louis, en disant, ben voilà, nous, on voudrait que les vêpres soient diffusées à tout le monde. Et voilà comment on va faire. Voilà le matériel dont on a besoin. Nous, la technique, on sait faire, etc. Et aujourd'hui, ils sont plus là. Ils sont bien grands maintenant. Ils ont transmis aux autres. Et je peux vous dire que je pense qu'aucun adulte de l'académie n'est capable de transmettre les vêpres. Il n'y a que les élèves qui sont au courant de la question, secret bien gardé. Voilà, et puis on a aussi la joie d'avoir un prêtre résident qui nous accompagne tous les jours, qui est là pour nous dire la messe, qui est là pour présider les vêpres et qui est là pour confesser. Et comme nous sommes un établissement d'enseignement catholique, nous avons aussi un prêtre référent qui vient à un autre moment, d'autres moments, qui nous prépare aussi au sacrement de confirmation. Et puis, quand il faut, parce que ça arrive, eh bien, qui a aussi accompagné Henri pour son baptême, puisque quand il est arrivé à l'académie, il n'était pas baptisé. Et qu'il a mis quelques années avant de demander le baptême, et on a eu cette grande joie du baptême d'Henri. Et alors, dans la foi, il y a aussi une possibilité, enfin, les garçons ont eux-mêmes aussi proposé pour certains, de prier plus. Alors, je laisse la parole à Joseph pour ça.
3: Tu portes bien ton prénom, alors, Joseph.
2: Oui, en effet, donc, à la troisième année de l'académie, je crois, des élèves ont proposé un groupe, un peu à l'image du groupe que Saint-Dominique Savio avait proposé à Saint-Jean Bosco.
3: Oui.
2: Donc, il s'appelle le groupe des écuyers. Et donc, notre but est de vivre un engagement spirituel très, très personnel, plus fort. Et donc concrètement, ça consiste plutôt donc à un rendez-vous communautaire de prière. Donc tous les mercredis soirs, on va dans la chapelle du Sacré-Cœur et
3: chapelle de votre capitainerie ou là c'est
2: donc
3: quoi
2: c'est une chapelle. Il y a la grande chapelle principale et puis derrière l'orgue, il y a une petite chapelle qui est pas forcément une capitainerie et c'est là où la messe est célébrée d'ailleurs. Et oui, et donc tous les mercredis soirs, donc ce groupe va prier ensemble. Et donc ici, on porte les intentions de l'académie, du directeur. Et on essaie aussi de prier pour la paix dans le monde.
3: Oui.
2: Et il y a aussi d'autres engagements, comme une dizaine par jour, au moins une messe par semaine. Et donc voilà. Et donc, ce qui est vraiment excellent avec ce groupe, c'est, enfin, déjà à l'académie, on est vraiment dans un bain spirituel. On peut vraiment aller à la chapelle quand on veut. Il y a la prière du matin, l'Angélus du midi. Et en fait, on en a toujours besoin de plus. Et donc, ce groupe est vraiment excellent pour ça. On peut vraiment aller prier, porter les intentions et se porter entre nous aussi. Donc voilà.
3: D'accord. Et là, ça peut être des enfants de primaire comme les terminales ou c'est plutôt pour les plus grands?
2: Alors non, l'engagement peut se prendre à partir de la maîtrise, c'est-à-dire à partir de la cinquième.
3: Oui.
2: C'est un engagement qui n'est pas forcément facile à tenir. Surtout dans l'environnement dans lequel on se trouve à horaire aménagé, on n'a pas forcément beaucoup de temps pour soi. Aller en donner à Dieu en plus, ça peut être compliqué quelquefois. Mais bon, ça se fait.
3: Très bien. Clarisse, nous allons avoir une petite pause musicale. Oui. Vous avez choisi un morceau. Est-ce que vous pouvez nous en parler un petit peu?
0: Alors, on a choisi de vous faire écouter un morceau qui sera donné à notre concert ce soir, qui est écrit par Ola Jello, qui est un compositeur norvégien né en 1978 et vivant actuellement aux États-Unis. Ça s'appelle Northern Light. C'est un texte qui est tiré du Cantique des Cantiques, qui dit « Tu es belle, mon amie, fille de Jérusalem douce et fraîche, redoutable comme les troupes déployées. Détourne de moi tes yeux, car ils m'ont vaincue, tu es belle. » Et c'est un petit extrait d'un... Ils se sont mis à 8 ou 10 pour monter cette petite œuvre. Voilà, je vous laisse les écouter.
3: Merci.

0: la musique est au cœur de votre pédagogie. Clarisse, donc pourquoi avoir fait ce choix et qu'apporte la musique de spécifique dans la formation des jeunes ?
1: Alors, la musique, c'est d'abord un moyen privilégié pour développer chez les élèves le sens du beau. Et plus largement, elle permet de cultiver en eux l'habitude de l'effort, de la précision, de la mémorisation. On ne chante pas toujours par cœur, mais ça peut être aussi par cœur. Elle favorise beaucoup la confiance en soi et la capacité à travailler en groupe. Et elle invite au partage et à la transmission. C'est donc un vrai facteur de cohésion. C'est une passion mutuelle. Ils partagent vraiment toute cette idée-là. Il y a toujours un élève sur un instrument dans la maison. On sait pas. Voilà, c'est normal. Et par exemple, l'extrait de Jello que vous venez d'entendre, c'est une initiative personnelle de certains garçons qui ont décidé de le monter ce truc-là ensemble. Voilà. Donc en fait, c'est surtout parce que ça porte vers le beau qu'on avait choisi ce domaine-là. Et puis aussi parce que notre fondateur est un musicien et que le reste de l'équipe est assez musicienne quand même aussi. Oui. Voilà.
0: Et donc vous avez parlé d'école maîtrisienne, donc au service
1: de la liturgie.
0: Donc ça c'est 80% de
1: travail. C'est une très grosse partie. Et après, les garçons vous expliquent comment ça se fait. Mm-hmm. Vous expliquez comment fonctionne la maîtrise et la pré-maîtrise. Et puis après, qu'est-ce qu'on fait au total
2: Tout d'abord, très largement, l'académie est divisée en deux. Il y a tout d'abord la maîtrise, donc de la cinquième à la terminale. Donc, ça comprend donc les collégiens qui n'ont pas encore mué et les lycéens qui ont mué. Et donc la maîtrise, elle, produit des concerts assez fréquemment. C'est elle qui chante les vêpres. Et ensuite, il y a la pré-maîtrise. La pré-maîtrise, donc, ce sont les élèves de la CM1 à la 6e. Mm-hmm. Et eux ne se produisent pas ou très peu en concert et ne chantent pas les vêpres. Ils y assistent. Ouais. Et donc, oui, elle est en formation, en fait. Elle est en pré-maîtrise. Et c'est seulement en arrivant en 5e qu'ils recevront donc leur soutenelle pour chanter les vêpres et qu'ils pourront vraiment fréquemment chanter en concert.
3: Donc, on a la maîtrise qui est divisée en plusieurs chœurs différents pour pouvoir permettre de faire plusieurs concerts par week-end. Et voilà. Donc, d'abord, on a la Scola qui est principalement spécialisée en chant, donc qui fait plutôt les concerts un peu plus vers Paris, des trucs comme ça. Mmh. Et qui chante beaucoup, qui est spécialisée. Donc, par exemple, le mercredi, c'est le jour des spécialités. Et la Scola va continuer à avoir sa répétition comme chaque jour de la semaine. Et puis, on a le chœur principal, donc, qui lui aussi chante le lundi, mardi et jeudi. Et qui, lui, qui se produit aussi en concert. Mais qui, le mercredi, va se diviser en petits groupes. Donc, on a, par exemple, l'orchestre qui va jouer, tous les instruments avant, à cordes, qui vont travailler des morceaux entre eux. Ou encore la musique actuelle, qui vont travailler d'autres morceaux pour des concerts, comme des concerts de jazz, de rock, de toutes les musiques actuelles, quoi. Aussi, chœur profane, qui vont chanter des chants assez profanes, donc pas actuels, mais qui sont pas non plus de la musique sacrée. Mm-hmm. Et pour des concerts, comme un concert de jazz qu'il y a eu récemment. Et la pré-maîtrise, elle chante de temps en temps, enfin une répétition par semaine, où elle chante des chants pour des âges préparés, plutôt des chants à voix blanche, parce que bon, aucun n'a mué. Et qui se produisent, donc par exemple, ils se sont produits devant des personnes âgées, des choses comme ça, voilà.
0: Mmh. Oui, donc la MU doit être un grand événement, là, chez vous.
3: Oui.
0: C'est fêté, c'est comme le passage de la ligne sur un bateau.
1: Alors, ce n'est pas fêté parce que...
2: C'est plutôt source de problèmes.
1: Oui, c'est plutôt compliqué à vivre.
0: Sa voix, ouais. Ouais.
1: Alors, je crois que nous, les filles, on ne connaît pas cette chose-là, extrêmement peu, parce qu'en fait, nous mûrons très tard. Mais les garçons, c'est un moment assez compliqué et je crois avoir compris que c'est un vrai deuil pour un garçon de perdre sa voix blanche.
3: Mmh. Quelqu'un qui chante.
1: Quelqu'un comme vous qui chante, oui, beaucoup. Tout. Voilà, donc celui qui
0: c'est
1: va.
0: C'est plus une perte qu'un désir d'aller vers les grands, là.
3: Ouais, c'est vrai.
1: Ouais, c'est vrai, une vraie perte.
3: Ça dépend pour qui aussi.
0: Ouais.
2: Et simplement, en plus des chœurs principaux et du chœur de la Scola, Il y a aussi, on sépare aussi les élèves en deux chœurs du coup, le chœur voix blanche, donc le chœur des garçons qui n'ont pas mué, et le chœur à voix grave. Et donc aussi, ils ont leur répétition dans la semaine, donc c'est une fois par semaine, je crois. Et ils se produisent aussi en concert quelquefois séparément. Par exemple, là, la semaine prochaine, mardi, le concert à voix grave aura la chance de se produire en concert après signer. Et donc là, ça, c'est vraiment un gros concert qu'on attend aussi, avec plusieurs œuvres et qu'on monte depuis presque aussi longtemps que le gala.
1: Alors surtout, enfin, ce concert du chœur à voix grave, c'est important de souligner, c'est leur initiative. C'est eux qui décident de ce concert, c'est eux qui choisissent les œuvres, c'est eux qui les montent, c'est eux qui vont chercher l'orchestre, c'est eux qui vont chercher le financement de l'orchestre, parce que c'est ça qui coûte le plus cher. Et ce chœur est toujours dirigé par un élève.
0: D'accord. Voilà. Oui, il y a vraiment beaucoup
1: d'initiatives. Il y a quelque chose comme ça, beaucoup d'initiatives autour de ça. Voilà. Et du coup, effectivement, la musique va prendre beaucoup de place à l'académie.
0: Oui. Voilà. Et alors, est-ce qu'elle ne... Justement, peut-être que certains auditeurs pourraient se dire, mais elle ne prend-elle pas toute la place? Et la scolarité, alors? L'équilibre avec les études, jeunes hommes.
1: Elle ne prend pas toute la place parce que d'abord, la scolarité, ils sont d'abord à l'école. Alors, effectivement, nous, on a adapté les horaires scolaires, mais il faut bien présenter les examens. Et aujourd'hui, les examens d'État, donc le brevet des collèges pour les troisièmes et le baccalauréat. En plus, nous passons un baccalauréat hors contrat, donc forcément,
0: les épreuves,
1: on le passe en première et on le repasse en terminale. Et voilà. Mais on a trouvé un équilibre, un bon ratio scolaire qui permet de faire plus vite et aussi bien, voire un peu plus qu'ailleurs. Voilà. Et on a la chance d'avoir des petits effectifs, on a la chance d'avoir des élèves motivés. C'est eux qui ont choisi de venir ici. Voilà. Et on a la chance d'avoir des professeurs qui veulent bien s'adapter à la musique.
0: Oui.
1: Voilà. Donc ça, c'est important.
0: Et donc les cours ont lieu le matin, ou sont des cours, ou c'est une forme de préceptorat, ou c'est...
1: Alors, on a des cours, des vrais cours avec des vrais professeurs, qui sont des vrais professeurs diplômés, certifiés, parfois agrégés, docteurs, enfin, tout ce que vous voulez de ce côté-là.
0: C'est une belle équipe.
1: Pour ça. Les cours ont lieu pas forcément le matin, parce que la disponibilité des professeurs n'est pas forcément... suffisamment grande pour que j'aie possibilité de mettre tout l'emploi du temps scolaire le matin et la musique l'après-midi. On essaye d'y arriver, mais on n'y est pas encore tout à fait. Mais voilà, donc il y a les jours scolaires et les temps scolaires avec, comme dans beaucoup d'établissements, un devoir sur table toutes les semaines, des bacs blancs, des brevets blancs et une bonne évaluation complète. Et donc, on arrive à bien sortir de l'académie sans problème.
0: Ouais. Voilà. Et donc, quels sont justement vos résultats et qu'est-ce que font les anciens alors?
1: Alors, nos résultats, eh bien, on a quasi 100% de résultats au brevet des collèges. Alors, ça arrive qu'on ne réussisse pas. Et en fait, on ne réussisse pas. Pourquoi? Parce qu'on a du mal à gérer son stress. C'est juste cette question-là. Et
0: c'est arrivé. Stress enchantant et plus de stress
1: pour le brevet. Plus de stress pour le brevet parce qu'on est jeune et voilà. Donc, c'est surtout. Effectivement, il est arrivé qu'un élève ne l'ait pas, mais c'était vraiment du stress. Et au bac, eh bien, écoutez, depuis qu'on a des élèves de terminale, c'est-à-dire depuis 2018, et nous allons présenter cette année notre 9e promotion au bac, nous avons 100% de résultats, 80% de mentions. Avec des...
0: Madame la directrice des études, félicitations.
1: Oui, merci. Voilà, mais surtout le réussite de l'équipe. Alors, qu'est-ce qu'on fait après l'académie? Eh bien, 10% poursuivent dans la musique, quand même, parce qu'ils sont passionnés. Ouais. Ce soir, on a la joie d'accueillir comme soliste dans le Requiem de Forêt François Darjac, qui est un de nos premiers élèves et qui, lui, a vraiment choisi la musique. Il s'est formé au Conservatoire National Supérieur de Musique et de Danse de Lyon. Donc, il a réussi ce difficile concours. Et aujourd'hui, il va poursuivre sa formation à la Dutch National Opera Academy d'Amsterdam, qui est spécialisée dans l'opéra. Et on est très content pour lui. C'est un beau parcours international qui le prépare. Il y en a d'autres qui se forment au Conservatoire Régional de Saint-Maur, en Orgue, de Versailles, en direction d'orchestre. Certains terminales sont déjà admis dans l'enseignement supérieur musical encore à Lille. Certains travaillent aussi à Bruxelles. Ces musiciens-là sont bien démarrés leur carrière. Et les autres, il reste 90%, donc ça reste un objectif d'études entre guillemets normal pour les parents. 26% poursuivent en classe préparatoire des grandes écoles de tout style, donc le hippocagne, les maths, la physique, la biologie, enfin tout ce qu'on peut imaginer.
0: Pas de dominante particulière.
1: Ils sont allés dans des prépas prestigieuses en région parisienne ou en province. Je rappelle que nos élèves viennent de toute la France, donc forcément on choisit pas forcément de faire ses études à Paris, certains sont allés à Sainte-Geneviève, qu'on appelle Ginette, à Versailles, d'autres sont à Stan, sont allés au Parc à Lyon, sont allés à Fénelon-Sainte-Marie à Paris, sont allés à Henri IV,
0: à Strasbourg,
1: souci de Parcoursup. Certains ont choisi de faire leurs études aux États-Unis.
0: Ouh là là.
1: Voilà, il y en a un qui est aujourd'hui à l'université Ave Maria en Floride, qui est une université vraiment catholique. Et puis l'année prochaine, Maxence ira étudier à l'école hôtelière de La Haye aux Pays-Bas.
0: L'auberge qui l'a mené vers
1: l'école hôtelière. Je pense qu'il y a peut-être quelque chose au départ. Voilà. Et puis, ceux qui ont passé les concours post-prépa, certains ont intégré l'école des mines, l'école centrale, l'école de Saint-Cyr. Et après, chacun vit sa vie dans le domaine qu'il a choisi. Alors, il y a les ingénieurs, d'accord. Il y en a un qui fait de la recherche à l'hôpital Beaujon sur le cancer du pancréas, mais il y a aussi celui qui est spécialisé en design automobile qui m'a déjà inventé la Land Rover de 2050.
0: Wow.
1: Voilà, on la garde celle-là. Et on a aussi un ancien élève qui est joaillier, il y en a un qui est couvreur, et il y en a un qui est plombier.
0: Belle perspective pour
1: très ouvert. Voilà, c'est très ouvert. Oui. En fait, nous accompagnons au maximum l'élève dans son projet personnel. Donc, ça nous prend du temps.
0: Accompagnement personnalisé pour chacun. Et justement, vous allez pouvoir nous en parler. Alors, Joseph, pourquoi déjà avoir choisi d'intégrer l'Académie musicale et qu'est-ce que tu souhaites faire plus tard?
2: Alors, pour avoir intégré l'Académie musicale, c'est assez simple en fait. Somme toute, c'est un peu banal à l'Académie. J'ai entendu parler par des amis de mes parents. Et donc j'ai un peu regardé sur Internet, sur le site de l'Académie. Et donc ça m'a plu, je suis allé faire ma semaine découverte à l'Académie. Ça m'a plu, j'ai décidé d'intégrer. Franchement, pas beaucoup de déceptions, voire pas du tout. Et même en fait, c'est allé au-delà de mes espérances. Alors éducativement parlant et scolairement pareil, j'apprends énormément de choses scolairement, notamment le travail en autonomie, la discipline, parce qu'on a quand même moins de la moitié d'heure de cours à l'Académie que dans un lycée normal. Donc ça peut être difficile, mais on s'en sort. Et pour ce qui est de l'accompagnement personnel, on a vraiment une chance extraordinaire d'être accompagné notamment par Madame Boutier sur notre tempérament, sur notre caractère. On vient de finir un test pour nos personnalités RIASEC. Donc c'est ce qui va déterminer nos compétences. Donc dans le qu'on soit peut-être artiste, entrepreneur,
1: réaliste, investigateur. Social, conventionnel. Voilà, c'est un test professionnel qu'on fait passer à nos élèves et qui leur permet de se découvrir. Ça ne les enferme pas dans quelque chose,
0: mais
1: ça permet de donner des
0: pistes
1: de là où on pourra être peut-être plus facilement meilleur qu'autrement.
0: Donc toi, tu as découvert quelque chose de concernant... tu es content de la découverte.
2: Oui, ça me correspond, donc c'est bon signe.
0: Bon. Et alors, qu'est-ce que tu voudrais faire plus tard?
2: Alors moi, j'espère intégrer une prépa maths physique sciences de l'ingénieur. Mon but étant Ginette, je ne suis pas sûr de l'atteindre.
0: Mais tu as des camarades déjà qui seront passés par là.
2: Ils sont déjà allés, en effet. Mais ça va être une prépa scientifique parce que je ne suis pas encore certain de ce que je vais faire plus tard. Donc.
0: Et tu penses que la musique gardera une grande place dans ta vie?
2: J'espère intégrer un chœur si jamais je vais à Paris, notamment le chœur FATA qui me plaît pas mal. Mais oui, enfin c'est certain, l'académie m'a vraiment donné ce goût du chant en chœur que je ne connaissais pas avant. J'ai fait de la musique avant, j'ai fait 6 ans de piano et du saxophone. Et vraiment, ce chant en chœur, je l'ai découvert à l'académie et ça me plaît énormément.
0: Merci. Et toi, Gabriel, alors ? Donc, tu as rejoint relativement jeune l'académie musicale. Oui. C'est toi qui as demandé à tes parents qui t'ont invité à,
3: ben alors,
0: à faire cette semaine de découverte, puisque c'est un passage obligatoire, j'ai l'impression.
3: Oui. Ouais. Ben, en fait, j'étais dans une école et mes parents ont décidé de. J'étais avec mes frères et sœurs, on a changé d'école. Et moi, ils voyaient bien qu'à la maison, je m'ennuyais un peu, je préférais faire d'autres trucs. Du coup, ils m'ont proposé d'abord un internat en Belgique, parce que j'habite en Belgique. Mm-hmm. Que j'ai découvert pendant une journée, voilà, ça m'a assez plu. Et un autre internat qui était l'académie, où il fallait que je passe une semaine pour voir comment ça se passait.
0: Donc c'était pas très loin de chez toi, à Liège.
3: Oui, voilà. Ouais. Donc en petit CM2 que j'étais, j'y vais pour découvrir, voilà. Et en revenant, la première chose que je dis à mes parents, bah déjà c'était trop bien. Et surtout, j'ai énormément aimé la confiance et l'ambiance qui régnait entre les élèves, les adultes, les plus jeunes et les plus grands. Et maman me demande si j'ai le cafard, et j'ai dit, je réfléchis, et je dis, en fait, j'ai pas eu le temps d'avoir le cafard. En gros, je m'ennuyais pas, j'étais bien. Et j'ai finalement été acceptée, donc j'ai pu intégrer cette école qui m'a correspondait énormément. J'aime beaucoup la musique. Je faisais déjà d'un instrument avant. J'avais eu quelques années de solfège. Donc, voilà, j'ai énormément apprécié l'académie, et j'ai goûté au chant, parce que j'avais encore jamais pu pratiquer le chant, quoi. Ouais. Voilà.
0: Et donc, d'année en année, chaque année, oui, tu es contente de retourner à l'académie.
3: Oui, vraiment. Ouais. Bah, retrouver les amis, parce qu'il y en a même qui sont toujours là depuis la 6e, au moins 5-6 que je connaissais dès la 6e. Ouais. Donc voilà, je connais beaucoup de monde. Et puis, j'aime beaucoup la musique, vraiment, ça me plaît énormément.
0: Mmh. Et alors toi, quels sont tes objectifs ? Est-ce que tu sais déjà un petit peu ce que tu veux faire ou...
3: Bah, moi, ce serait un peu comme Joseph, aussi une prépa scientifique.
0: Oui.
3: Et Ginette pour tenter Ginette. Quoi. Voilà.
1: Là, ils ont très envie. Après, il va falloir que les dossiers suivent.
3: Ouais.
1: Ce qui, voilà, c'est dans vos mains. Vous le savez, on peut pas le faire à votre place, bien sûr.
0: Alors, nous avons parlé des concerts tout à l'heure aussi. Là, vous allez monter sur scène ce soir. Alors, pourquoi la scène est-elle si importante dans votre vie ? Est-ce que c'est important pour les élèves ? Est-ce que s'il n'y avait pas de scène, ça serait tout aussi bien ? Ou là, c'est vraiment la cerise sur le gâteau, très importante ?
2: Alors, j'irais, c'est peut-être encore plus qu'une cerise sur le gâteau.
0: Ah ouais.
2: Franchement, se produire en scène, c'est pas du tout la même chose qu'en répétition. Déjà, en répétition, tout simplement, on n'a pas la même rigueur professionnelle. Il y a forcément deux garçons qui vont parler entre eux. Enfin, c'est un cours en soi. Même si les répétitions peuvent franchement apporter de la joie.
0: Oui.
2: Le concert, c'est vraiment autre chose. C'est déjà on est en mode professionnel entre guillemets et on est vraiment dedans. On a rien d'autre à faire de toute façon. C'est chanter et du coup on se donne pleinement et c'est vraiment extraordinaire.
0: Et voir le résultat,
2: la
1: force des voix. Ouais. Sans la scène, on n'aboutit pas à le travail. On est content de ce qu'on a fait, mais la scène, c'est le moment où on donne tout, on va jusqu'au bout, c'est la reconnaissance du travail, c'est le contact avec le public. Et prendre aussi l'importance de l'image qu'on redonne. Et c'est montrer son professionnalisme. Donc, oui, c'est les moments les plus importants. Donc, ce soir, c'est notre concert de gala. C'est vraiment l'aboutissement du travail depuis le mois de janvier.
0: Est-ce que vous pouvez nous redonner le programme ?
1: Alors, ce soir, on va chanter le Requiem de Fauré et la messe en ré de Dvorak. Et on va le chanter au Val-de-Grâce à 20h30. Vous pouvez venir parce qu'il y a encore des places. Vous n'hésitez pas à vous brancher sur notre site internet, vous aurez toutes les informations pour.
0: Académie musicale de Liesse, oui.
1: Académie musicale de Liesse.fr, voilà, ça va marcher. Et effectivement, ce sera une belle soirée. On aura la chance d'avoir donc François Darjac comme soliste. On aura la chance d'avoir un ancien élève aussi, Hilaire Champeau, à l'orgue. Voilà, ce sera, devrait être une belle soirée.
2: J'aimerais simplement ajouter quelque chose par rapport au concert. Au-delà du professionnalisme que ça nous apprend et du bonheur qu'on a chanté en concert, il y a aussi cet aspect missionnaire qu'on cultive à l'académie.
0: C'est l'écuyer qui parle.
1: Ah oui.
2: Oui, et donc, enfin, c'est une chance de pouvoir vivre aussi en chrétien et de pouvoir chanter donc ces œuvres sacrées pour des personnes qui ne sont pas forcément catholiques.
0: Ouais. Gabriel, est-ce que tu as un souvenir de concert particulier?
3: Alors moi, je me souviens d'un concert. Je crois que c'était l'année dernière au Bernardin. Mm-hmm. Moi, en fait, à chaque concert, il y a des concerts où je me sens dans le concert, je chante pleinement, et les concerts où je pense au public, enfin, je suis moins dans mon concert. Ce concert, je me souviens, c'était un de mes meilleurs concerts parce que je me sentais vraiment dans la musique.
0: Oui.
3: Je chantais pleinement. Et puis, déjà, on était dans une super salle, c'est avec les arcades dans la salle en bas.
0: Oui.
3: Avec beaucoup de public, donc j'ai beaucoup aimé ce concert.
0: Il y avait une belle résonance.
3: Ouais, ouais. C'était que des arcades, donc les arcades, ça donne une super acoustique. Ouais. J'ai beaucoup aimé ce concert. Et un autre concert, forcément, c'est le Requiem de Mozart, qui est quand même un morceau mythique. Et ça, c'était juste génial à chanter. C'était une expérience incroyable.
0: Joseph, tu veux nous donner aussi un petit un bon moment de concert?
2: Par rapport au Requiem de Mozart, pareil, ça restera dans ma mémoire comme peut-être le meilleur concert que j'ai fait à l'Académie.
0: Ouais.
2: Il était exceptionnel, on avait travaillé tout le début de l'année sur cette œuvre. C'était incroyable et puis objectivement, c'est quand même une œuvre que, enfin, même peut-être subjectivement, je trouve juste exceptionnelle. D'ailleurs, ma famille l'a trop entendue à la maison. voilà, donc franchement, j'ai un super souvenir, surtout du concert à Saint-Roch à Paris.
0: Ouais.
2: C'était l'aboutissement final des mois de travail qu'on avait fait avec Monsieur Chatillon, notre chef de chœur. Et donc voilà, maintenant aujourd'hui, quand je réécoute, parce qu'on l'avait enregistré, quand je réécoute l'œuvre qu'on a chanté, c'est plein de super bons souvenirs, que ce soit en répétition, que ce soit pendant le concert même, c'est génial, exceptionnel.
0: Clarisse, aujourd'hui, quels sont vos plus grands défis et vos projets pour la suite?
1: Alors, notre plus grand défi, c'est de continuer à vivre et de continuer à faire vivre cette belle aventure de l'Académie. Donc, c'est un grand défi financier.
0: Ouais.
1: Donc, c'est sûr que, voilà, on est très heureux de nos résultats scolaires, on est très heureux de nos résultats musicaux, mais il faudrait aussi que les finances suivent, et ce n'est jamais facile. Donc,
0: avis aux auditeurs qui souhaiteraient vous aider.
1: Avec plaisir, avec joie. Nous avons la joie de pouvoir défiscaliser les dons pour ceux qui ont la chance ou la malchance de payer des impôts. Donc, n'hésitez pas à nous soutenir.
0: L'IFI.
1: Voilà. L'autre défi, c'est de poursuivre la rénovation de nos bâtiments, parce qu'on a rénové deux tiers, mais il reste un tiers, et dans lequel on aimerait bien pouvoir mieux installer l'internat, créer une bibliothèque, créer un laboratoire pour pouvoir travailler mieux encore. Et puis, dans le petit projet plus simple, plus rapide, que j'espère qu'on va pouvoir valider rapidement, autrefois, dans notre propriété, il y avait un calvaire. Et quand il a fallu déménager l'EHPAD pour l'installer mieux dans des bâtiments plus modernes, en fait, le centre Basile Moreau s'est installé dans l'autre moitié du jardin et le calvaire a été démonté. Alors, il gît au fond de la cour. Il est là, par terre. Et donc, pour l'instant, nos...
0: Appelle SOS Calvaire.
1: Voilà. Alors, on va travailler sans doute avec SOS Calvaire, mais aussi avec un ancien élève qui est maçon.
0: Ah,
1: et nos élèves de 4e et 3e sont en ce moment dans un bon concours d'éloquence sur cet objet du patrimoine et pourquoi faut-il le remonter. Et j'avoue qu'ils ont fait un super travail. Donc, la finale se fera... le 19 juin, et nous verrons qui remportera ce travail-là. Voilà, et puis vous pouvez aussi nous soutenir et nous aider par la prière, parce que ça nous est vraiment utile, en proposant à vos enfants, vos petits-enfants, vos neveux, vos nièces, enfin, voilà, de postuler à l'Académie. Et puis, venez nous voir.
0: Oui, venez faire la semaine de découverte aussi.
1: Alors la semaine de découverte, c'est pour...
0: C'est un moment de l'année pour les petits,
1: C'est pour tous les élèves qui postulent, petits ou grands.
0: Oui. Certains rejoignent en terminale.
1: Alors en terminale, ça ne s'est jamais fait. Mmh. En première, oui, parce que on a besoin de temps pour l'orientation. Et en terminale, en fait, l'année va tellement vite que on n'a jamais tester d'accueillir un élève en terminale. Mais effectivement, venir une semaine, ça permet de voir la réalité des choses, parce que je crois que notre site internet donne des vidéos sympathiques. On voit des garçons assez joyeux, mais après, il y a la vraie vie, quoi. Et donc, c'est important que le jeune qui postule vienne voir ce qui se passe.
0: Et donc, vous n'avez pas dit, vous êtes dans des dortoirs de combien de jeunes gens?
2: Ça varie vraiment selon les âges. Ouais. La pré-maîtrise de la CM1 à la 6e est en dortoir.
0: Ouais.
2: De la 5e à la 4e, ils sont dans des chambres de 5, 4, peut-être 6 même. De la 3e à la 2e, c'est de 4 à 3. Et puis de la première terminale, c'est de 2 à 3 aussi.
1: Voilà. D'accord. En fait, on vit quand même bien ensemble. Donc effectivement, il faut venir voir ce qui est en vrai. Voilà. Et puis. Il y aura toujours des projets. Il y aura toujours des projets. Enfin, la créativité de l'équipe est assez, c'est extraordinaire. Donc, on peut avoir plein d'idées encore pendant des années.
0: Oui. Puis après, vous nous disiez tout à l'heure que vous aviez l'intention de vous donner des conseils à des personnes qui souhaitaient créer éventuellement d'autres académies musicales, éventuellement pour les jeunes filles.
1: Voilà. Alors, depuis le début, on nous demande l'école pour les filles. Donc, en fait, on est tout à fait prêt à donner tous les conseils de ce que nous avons fait, comment nous avons fait, etc., pour créer pour les filles. Mais là, il faut une équipe qui se monte et qui porte le projet. Nous, on est prêts à accompagner tous les porteurs de projet en conseil. Et puis après, c'est à eux de faire évoluer les choses. Mais ce serait super, en fait. Voilà, on n'attend que ça. Bon. Pas que ça, mais...
0: Clarisse, si vous deviez résumer l'Académie en une phrase, chacun d'entre vous, Clarisse d'abord, peut-être, Clarisse.
1: Alors moi, je dirais que c'est une école où on grandit dans la joie et la confiance, dans la foi et dans l'esprit de famille, et le tout en musique.
0: Ouh là là.
2: C'est pas facile.
0: Ah oui, non, c'est pas facile.
2: Ce qui est au centre de l'académie, c'est donc, je pense que c'est vraiment la joie et l'esprit de famille. Et ce qui le résume le mieux, c'est peut-être notre devise, du coup, c'est « Mes enfants, soyez joyeux ».
0: Oui. Gabriel, tu peux.
3: Moi, j'avais l'idée de la devise, c'est assez simple.
0: Oui.
3: Mais je dirais que l'académie, c'est une école où la musique est le centre de notre vie, et ainsi que l'ambiance qui est dans cette école, que ce soit avec les adultes et les élèves entre eux.
0: Merci beaucoup à tous les trois. Nous invitons donc nos auditeurs à venir vous écouter ce soir à 20h30 au Val-de-Grâce. Vous pouvez encore prendre vos places. Et nous allons donc écouter le Gloria, Clarisse.
1: On va écouter un petit bout du Gloria de la messe en ré que vous pourrez donc entendre ce soir de Dvorak.
0: Merci beaucoup à tous les trois et bonne soirée.
2: Merci.

Alors, vous avez entendu les jeunes gens, dont Joseph et Gabriel, dans ce morceau de Dvorak. Et nous vous invitons vraiment à venir les écouter ce soir au Val-de-Grâce. Et donc, pour l'agenda, pour la suite, aujourd'hui aussi, c'est un grand jour pour la Fondation pour l'École, car nous organisons un colloque qui a lieu tout à l'heure au Palais du Luxembourg sur les attentes des Français en matière d'école. Nous avons demandé un sondage qui a été réalisé par l'IFOP, qui est intitulé « Que veulent les Français pour l'école ?» Et donc les résultats seront dévoilés tout à l'heure sous le patronage du sénateur Max Brisson. Donc Jérôme Fourquet en présentera les principaux enseignements avant une table ronde animée par la journaliste Azélise Lecor. Nous vous invitons également, alors pour ceux qui souhaitent devenir professeur des écoles, ou alors vous avez dans votre entourage des jeunes gens qui souhaiteraient le devenir, nous organisons encore une dernière journée porte ouverte de l'Académie pour l'école, le nouveau nom de l'ILFM, qui aura lieu très prochainement, le 6 mai, de 14h à 15h30 en visio. Et donc vous pouvez retrouver ce lien sur la page de Radio Courtoisie. Et la directrice de l'académie vous présentera à l'académie. Et puis, les deux années de formation vous seront également présentées. Il y aura également pour les directeurs d'école une formation sur le rôle et responsabilités des dirigeants d'école le 6 juillet 2026 à Paris dans le 14e. Et vous pouvez retrouver aussi toutes les informations sur le site. Et comme nous vous l'annoncions tout à l'heure avec Clarisse, c'est la période IFI, où vous devez faire vos déclarations d'impôts et verser vos impôts. Et donc, vous pouvez réduire cet IFI en affectant votre impôt à une action qui a du sens pour les générations à venir que nous avons devant nous. Et donc, vous pouvez faire un don à la Fondation pour l'école ou à la Fondation des Académies musicales pour aider ces nouvelles générations. Nous vous remercions beaucoup et nous nous retrouverons au mois de juin avec Hervé Roland. À bientôt et à ce soir.

0: 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Votre prochain rendez-vous à 14h en direct, fin de vie au Sénat avec Marie-Lise Pélissier, exposé des conséquences sur le délit d'entrave à l'euthanasie et au suicide assisté avec Gilbert Collard dans Lumière de l'espérance dirigé par Michel Viau. Et dans quelques instants, votre pause musicale, chanson française des origines à nos jours. 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
0: C'est Claudia pour votre pause musicale, chanson française des origines à nos jours. Il est 13h29 et nous avons le plaisir d'écouter une plage musicale cet après-midi qui nous emmène directement à Tahiti. Avec Caterina Valente, une Vainé Madi, Antoine Lamoto Godille, Lisette Jambel, Si t'as été à Tahiti, Jacques Brel, Les Marquises, Pauline Tipinae, Henri Salvador, Bora Bora, Léo Ferré, Tahiti et Hugo Frey, Bye Bye, Moréa, Tahiti. Prenons ensemble tout de suite un billet pour l'évasion et le soleil des années 30. À une époque où Tahiti faisait rêver la France entière comme un paradis lointain, l'idole de la chanson s'emparait de cette douceur tropicale avec sa voix de velours et son charme légendaire. Voici l'inoubliable Tino Rossi. On écoute Tino Rossi avec Chant d'amour. De Tahiti, bonne écoute musicale sur Radio Courtoisie.

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0: Hugo Frey avec Bye Bye Moréa, Tahiti.
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0: Durant cette pause musicale, nous avons eu le plaisir d'écouter Tino Rossi, chant d'amour de Tahiti. Katharina Valente avec une Vainé Madi, Antoine Lamotogodille, Lisette Jambel, Si t'as été à Tahiti, Jacques Brel, Les Marquises, Pauline Tipanié, Henri Salvador, Bora Bora et Léo Ferré, Tahiti. Votre prochaine pause musicale, chanson française des origines à nos jours, demain à 13h30 avec Benoît. Dans quelques instants, Lumière de l'espérance dirigée par Michel Viaud.
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0: 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À 15h30, Histoire à la loupe, dirigée par Patrick Simon, La promesse d'Abraham, dernière partie. À 16h, Le dernier sanglot de Daniel Thierry avec Populaire, vous avez dit Populaire, dirigée par Renaud Dourge. À 16h30, rediffusion de En toute bonne foi, dirigée par France Andrieux, Prions pour nos soldats. À 17h, en direct, Culture et politique, dirigée par Richard Haddad et Pierre Henry. Politique internationale et politique française, les propositions de paix iraniennes, Emmanuel Macron de l'humiliation au ridicule et le danger LFI. À 17h30, alerte sur les placements d'enfants avec Jean-Claude Guianota pour le grand entretien de Pierre-Alexandre Bouclet dans Restons Courtois en direct également sur la chaîne YouTube de Radio Courtoisie et sur X, c'est le rendez-vous de la réinformation avec des pépites du rapport de Charles Alloncle d'Israël qui confirme avoir frappé un couvent catholique au Liban et du gouvernement qui dit non aux fleuristes, mais oui aux rêves partis. À 17h30 en direct, Richard de Sèze reçoit Stéphane Barzac, écrivain, pour le Libre Journal du lundi soir avec cette question, que voit-on en regardant une œuvre d'art? À 21h, première partie de la matinale ligne droite de ce matin, et à 21h30, la soirée musicale en compagnie de Virginie, les grandes histoires humaines racontées par les musiques de ballet. Tout de suite, rediffusion de Lumière de l'espérance dirigée par Michel Viaud, il est question de la fin de vie au Sénat avec Marie-Lise Pélissier et exposé de conséquences sur le délit d'entrave à l'euthanasie et au suicide assisté avec Gilbert Collard. Et pour l'heure, vous écoutez Radio Courtoisie, les 14h. Bon après-midi à tous.
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0: Bonjour chers auditeurs, nous, vous l'avez entendu par le titre, nous revenons sur cette loi sur la fin de vie, tout simplement parce que elle va être maintenant en discussion au Sénat. Il y a déjà eu une commission sénatoriale qui a planché, disons, là-dessus, et les débats devraient maintenant commencer d'ici quelques jours. Je pense que rien n'est acquis dans, en matière de vote. Toutes les prévisions que l'on peut faire, ou statistiques, etc. Moi, je suis pas très confiant dans ces choses. Ce qui compte, c'est le résultat, quand on aura le résultat. Mais ce qu'on peut dire, c'est que, tout de même, la grande désorganisation des partis politiques, tels que nous la voyons depuis... surtout à la Chambre des députés, à l'Assemblée nationale, n'est-ce pas, montre qu'il y a quand même de grandes incertitudes. Et que il y a certainement, mais alors, il y a un certain nombre de parlementaires qui semblent avoir pris conscience de la gravité de la chose. Et je ne sais pas s'ils se sont convertis, parce que je me méfie, vous comprenez, on nous a dit la même chose du président de la République, que pendant un temps, il hésitait. Et en fait, il n'hésitait pas du tout. C'était de l'hypocrisie. Disons les choses comme elles sont. Là, on nous dit que des parlementaires hésitent. J'ai beaucoup plus confiance, je le dis, j'ai le droit de le dire, hein, j'ai beaucoup plus confiance, surtout dans les sénateurs, dans le Sénat, qui est une assemblée que je respecte beaucoup et qui est absolument nécessaire, puisqu'il faut bien deux chambres, le bicamérisme dans une démocratie. J'ai beaucoup plus confiance dans ce que peuvent dire les sénateurs que actuellement les députés. Malheureusement, c'est comme ça. J'aimerais pouvoir en dire autant dans les deux chambres. Donc, il y a, je crois, le problème n'est pas encore résolu, et vous verrez qu'il donnera lieu à un certain nombre de débats. Alors, il y a déjà quand même, sur le plan strict de la loi, c'est pour ça que j'ai demandé à Maître Gilbert Collard d'être avec nous. Maître, je vous remercie d'être là.
1: Mais c'est moi qui vous remercie.
0: Je vous en prie. Et voilà, je voudrais me faire référence d'abord à deux textes qui existent. L'un dans le code civil à propos du suicide.
2: Le code pénal.
0: Le code pénal, pardon. Alors,
2: oui. Oui, bonjour Maître Collard.
1: Oui, bonjour.
2: J'évoque avec vous l'article 223-13 du code pénal sur le fait de la provocation au suicide. Je cite le texte. Le fait de provoquer au suicide d'autrui est puni de 3 ans d'emprisonnement et de 45 000 euros d'amende lorsque la provocation a été suivie du suicide ou d'une tentative de suicide. La question, est-ce que le projet de loi sur la fin de vie va à l'encontre, justement, de ce texte?
0: Alors ça, c'est une première chose. Et puis, je voudrais tout de suite dire la deuxième, qui est liée à la déclaration universelle des droits à l'article 1 de notre constitution de 1958, qui dit que la France est une république indivisible, laïque, démocratique et sociale. Elle assure l'égalité devant la loi de tous les citoyens sans distinction d'origine, de race ou de religion. Là, il y a un premier problème. L'égalité devant la loi sans distinction, donc, de tous les citoyens, d'origine, de race ou de religion. Or, on sait très bien que les autorités religieuses, par exemple en France, qu'elles soient chrétiennes dans leur forme catholique ou protestante ou juive ou musulmane, se sont prononcées contre cette loi sur la fin de vie. Donc, le délit d'entrave, qui quand même comporte une amende de 70 000 euros, et deux mois de prison, fait que tout de même, c'est pas tout à fait la République n'assure pas l'égalité des citoyens, parce que ceux qui sont affiliés à ces religions, ils sont là punis. Et puis, il y a cette phrase aussi, toujours à l'article 1, elle respecte toutes les croyances. Alors, en ce qui concerne les catholiques, depuis 2020, existe un texte de la Congrégation pour la doctrine de la foi, qui s'appelle ce texte le Bon Samaritain, qui condamne expressément l'euthanasie et le suicide assisté, et qui va même jusqu'à donner des précisions qui sont assez rares, hein. D'habitude c'est plus général, mais là on donne une précision même quant à l'exercice du sacrement, et vous allez voir que c'est grave, que si quelqu'un qui est en maison, qui va procéder à son suicide assisté ou à son euthanasie, demande à un prêtre, le prêtre ne peut y aller que pour le dissuader, et s'il n'arrive pas à le dissuader, le prêtre doit partir au moment où commenceront les opérations en question, et ne pas lui donner les derniers sacrements, même s'il les demande. Alors, ça paraît comme ça, c'est, faut imaginer la scène, hein. Quand moi j'ai vécu sur place des demandes, bon, heureusement j'ai pas eu à refuser, mais il faut voir ce que c'est qu'une ambiance d'agonie et de, bon, vous imaginez, là, il sera pas agonisant puisque il faudra attendre la piqûre, mais vous imaginez la scène. Voilà. Alors, est-ce que il n'y a pas, donc, violation déjà de, est-ce qu'il faudra pas à ce moment-là que, si cette loi malheureusement passait, bah, il faudrait donc supprimer du code pénal ce qui vous a été lu. Et puis, alors, il y aurait, est-ce qu'il y a possibilité d'attaquer l'État, compte tenu de cet article 1 de la Constitution? Voilà ma question.
1: La question m'est posée?
0: Oui, oui.
1: Oui. Alors, la loi aujourd'hui est le reflet de la société. Elle est pleine de contradictions, elle est pleine de confusion. Moi, du temps où j'étais étudiant, les vieux professeurs nous disaient que les mots de la loi, il faut les peser au trébuchet, elles sont d'une importance considérable. Aujourd'hui, la loi est rédigée de telle manière qu'elle est fuyante presque, insaisissable, interprétable d'une manière qui est complètement extensible. Alors là, on est en présence de textes qui se contredisent. D'où la nécessité, mais quand on connaît le Conseil constitutionnel, on a peu d'espoir, d'une question prioritaire de constitutionnalité.
0: Oui.
1: Lorsqu'un prêtre ou un croyant fervent sera poursuivi pour avoir commis ce qu'on appelle maintenant, dans un langage syndicaliste, le délit d'entrave, il faudra immédiatement poser une question de constitutionnalité pour faire valoir l'idée que ce texte n'est pas constitutionnel dans la mesure où il se heurte à la Constitution de 58 dans son article que vous avez lu, et dans la mesure où il se heurte également par voie de contradiction textuelle à l'article 223-13 du Code pénal. Il n'y a plus que le Conseil constitutionnel si la loi est votée dans cette ambiance morbide, parce que quand même on est dans une société qui aime la mort, c'est
0: oui.
1: Incroyable.
0: Je suis tout à fait d'accord avec vous, et justement, je pense qu'en 58, on connaissait encore le poids des mots en matière légale, comme on le connaissait.
1: Voilà.
0: Je fais la comparaison, vous savez, avec la théologie. Malheureusement, c'est pareil, parce que la théologie, elle vit pas dans une bulle, elle vit aussi à une certaine époque. Or, je vois bien qu'aujourd'hui, pour des gens de ma génération, j'ai 82 ans, donc c'est très difficile de parler avec des jeunes théologiens qui ont appris leur théologie récemment, parce que les mots n'ont plus le même sens. Et ils emploient même des mots, ils fabriquent même des néologismes, voyez-vous. Alors là, ça va plus.
1: Oui. Moi, je l'ai expérimenté il y a peu de temps. Là, j'étais avec un jeune prêtre qui prépare un doctorat de théologie en ecclésiologie.
0: Oui, ah ben.
1: Quand je lui ai parlé de saint Thomas d'Aquin,
0: oui.
1: Il le connaissait, bien sûr, mais il ne l'avait pas lu.
0: Eh ben voilà. Ben oui, voilà. On peut sortir d'un séminaire.
1: Ils ne me l'a non pas confessé, mais avoué. Mais
0: je sais bien.
1: Il ne l'avait pas lu. Il avait lu des passages, des extraits, des. Or, je pense que de votre temps qui était béni comme vous, prêtre avait lu saint Thomas d'Aquin.
0: Eh bien, écoutez, moi, j'ai fait, vous savez, j'étais pasteur protestant, hein, et donc j'ai fait mes études à la faculté de théologie protestante de Paris. Eh bien, il y avait, il y a eu un grand cours sur saint Thomas d'Aquin, fait par le professeur de dogmatique réformée, et qui avait invité un prêtre catholique, théologien, spécialiste aussi, de saint Thomas. Voyez-vous? Et donc, mais ça c'était, c'est comme saint Augustin. Maintenant, on peut sortir d'un séminaire et être prêtre sans avoir lu saint Augustin ou saint Thomas d'Aquin, ce qui est pour moi absolument scandaleux. Alors, je voudrais aller plus loin.
1: Petite anecdote puisqu'on est là-dessus. Moi, je m'amuse souvent. Je vous ai fait, du reste, quand on s'est vu la question, de savoir quelle traduction de l'Évangile les prêtres connaissent. Mais, Crampon, ils connaissent pas. Hostie, ils ne connaissent pas. Certains, pas tous, bien sûr, attention. Port-Royal, ils ne connaissent pas. Second, ils ne connaissent pas. Ils connaissent que le texte. Alors, la Bible de Jérusalem, peut-être un peu, et encore non. Ils connaissent que le document officiel que nous lisons dans à la messe et tous les jours.
0: C'est ça.
1: C'est quand même étonnant, je trouve.
0: Alors que je rappelle quand même que la version officielle de l'Église catholique, c'était confirmée par le Concile de Trente, est la Vulgate.
1: Et la Vulgate, voilà.
0: Et que la Vulgate, elle existe en français. Et qu'il est très intéressant de se reporter à la Vulgate, parce que saint Jérôme a eu connaissance de, on le voit bien dans sa traduction, de manuscrits qui ont été perdus. Et c'est pour ça que c'est un témoin très précieux, même si il a rédigé en latin et tardivement par rapport à d'autres manuscrits, mais il avait en sa possession, notamment pour l'Ancien Testament, des textes que nous n'avons plus. Voilà.
1: Voilà, alors revenons
0: oui.
1: À notre...
0: Alors, voilà, temps, alors justement, pour aller, on sait ce que vaut le Conseil constitutionnel, mais enfin, bon, il existe, donc on ira. Seulement, voilà, est-ce que dans l'état actuel des choses, parce que vous savez très bien que dans nos laïcs d'aujourd'hui, je dis bien d'aujourd'hui, parce que c'était pas le cas de ceux de 1881-85, c'est-à-dire c'était pas le cas de gens comme Jules Ferry et même Émile Combes. Même Émile Combes.
1: Mais pas du tout.
0: Ben oui, parce que lui connaissait le catholicisme. Hein, il avait même été...
1: Écoutez, j'ai fait une expérience hier. J'ai, grâce au père Noblet, qui est le curé d'Aigues-Mortes, j'ai été appelé à faire une conférence sur la mystique de Saint-Louis.
0: Oui.
1: En l'église Saint-Louis, construite par le Saint-Roi.
0: Oui.
1: Quand il partit pour
0: la
1: croisade.
0: Oui, oui.
1: Et j'avais apporté, pour commencer ma conférence, le fameux livre d'histoire de Lavis. Je ne sais pas si le nom vous dit quelque chose.
0: Oui, bien sûr, bien sûr, bien sûr.
1: Et bien sûr, à vous, oui. Lavis, alors la couverture dit « Ce livre était la Bible des hussards noirs de la République ». Eh bien, quand on lit le passage sur Saint-Louis, il est incroyablement respectueux.
0: Mais bien sûr.
1: Il est même catholique, il est même religieux.
0: Ah ben, bah, ces gens, vous comprenez.
1: Et pourtant, alors voyez, comme quoi on déforme complètement l'histoire.
0: Bah, ces gens-là avaient fait leurs études, vous comprenez. Émile Combes a quand même fait sa thèse de doctorat en lettres. Quand on faisait une thèse de doctorat en lettres, il y en avait une en français et une en latin. Et c'était sur Saint-Bernard. Donc, par conséquent, ils savaient très bien, ces gens qui voulaient pas ratiociner sur les gloires de la France. Voilà, c'est tout. Parce qu'ils étaient patriotes.
1: C'est ça, voilà. Vous avez tout dit, comme d'habitude, voilà.
0: Ouais, j'étais patriote, voilà. Donc, Saint-Louis, bah, c'est vrai que, j'écoutais votre confrère Badinter, il y a quelques mois avant sa mort, là, parler de Saint-Louis et qui disait, bon, bien sûr, malgré les problèmes qu'il y a avec les Juifs, il n'y a pas très, très tendre, mais enfin, c'était l'époque. Mais d'une justice extraordinaire, voilà.
1: C'est grâce à lui que nous avons la présomption d'innocence dans la loi. On l'a oublié, ça. C'est lui qui a supprimé l'ordalie.
0: Absolument.
1: Le jugement de Dieu. C'est lui qui a créé le système des enquêtes.
0: Oui, oui.
1: Et dans une de ses ordonnances, c'est lui qui a défini les règles que devaient suivre les officiers royaux.
0: Oui. Donc,
1: pour éviter, alors, pour éviter ce qu'on appelle aujourd'hui les conflits d'intérêts.
0: Bon, donc ça introduit donc ma question subsidiaire parce que on voit très bien que le catholicisme, c'est pas, enfin, la pratique d'une religion, c'est pas seulement aller à la messe le dimanche ou dire des prières dans sa chambre, mais c'est aussi avoir un certain comportement dans la vie de la cité. Hein. Et une des raisons qui ont fait porter Saint-Louis sur les autels, justement, c'est cela. C'est son comportement de roi chrétien vis-à-vis du bien commun et vis-à-vis de ceux qu'on appelait ses sujets, pour qu'ayant une bonne justice, ils puissent aussi préparer leur âme. C'est pour ça que les papes étaient contre la séparation des églises et de l'État, pour préparer leur âme au salut éternel. Donc, le comportement dans la vie de la cité fait partie de la pratique religieuse. Or, pour nos laïcs actuels, la vie religieuse, c'est la messe et les prières chez soi. C'est privé. Ça revient à la conscience privée. Alors, ce que je crains, c'est pour ça que je vous pose cette question, vous allez voir pourquoi. Ce que je crains, c'est qu'on dise, mais la République, elle respecte bien sûr la religion, elle vous empêche pas d'aller à la messe, mais elle vous oblige à faire les actes de suicide assisté ou d'euthanasie. Bon, alors, c'est là qu'il faudrait peut-être que l'Église, aujourd'hui, ça allait de soi à l'époque de Saint-Louis, mais il faudrait peut-être que l'Église en fasse un peu plus, peut-être, pour montrer que pratiquer une religion ou exprimer une croyance, ça se borne pas à des actes rituels à l'église, mais que ça se traduit par des actes concrets dans la vie de la cité. Et alors, peut-être, alors bon, vous avez ce texte du pape, fera peut-être que le pape en rajoute, peut-être que les évêques en rajoutent, puisque depuis Vatican II, tout de même, le rôle des évêques a été considérablement défini et développé. Ils ont un très très grand pouvoir. Il ne faut pas croire que l'infaillibilité pontificale écrase le pouvoir épiscopal. Justement, c'est pour ça qu'on a réuni Vatican II, et que d'ailleurs Vatican I voulait en parler, mais n'a pas pu le faire, puisque la guerre franco-prussienne fait que l'unité italienne a rendu le pape prisonnier dans Rome, et que par conséquent, il ne pouvait pas légiférer là-dessus. Donc, est-ce que la législation catholique, qu'elle vienne du pape ou des évêques, est incomplète en ce qui concerne la pratique religieuse ou l'expression des croyances pour qu'on puisse aller valablement devant le Conseil constitutionnel qui risque de nous répondre « mais on vous empêche pas d'aller à la messe ». Donc, vous voyez ce que je veux dire ?
1: Oui.
0: Alors,
1: quelle est la question là ?
0: Ma question, est-ce qu'il ne faudrait pas que... Est-ce que l'Église, par exemple, avec le texte du pape, du bon samaritain, qui condamne l'euthanasie, est-ce que c'est suffisant ? Ou est-ce qu'il faut en dire plus au niveau... Bon, pour les prêtres, c'est très clair, hein, nous, bon. Mais pour les laïcs, par exemple, hein, pour les médecins laïcs...
1: Aucun document... religieux ne peut exercer la plus légère influence officielle sur une instance d'État français.
0: Non, je
1: c'est
0: sais très bien.
1: C'est la fameuse séparation de l'Église
0: tout à fait.
1: Et de l'État qui était...
0: Mais à partir du moment où le chef incontesté, ça, puisqu'il y a une nonciature en France, ça veut dire que la République reconnaît tout de même une certaine réalité au Saint-Siège. Bon. Et il y a même d'autres choses qui montrent que le pape est bien reconnu comme le chef de la religion catholique. Bon. Si le chef de la religion catholique dit que la croyance et la pratique, c'est pas seulement, ça se réduit pas seulement au privé, mais à une action, enfin des actions publiques, à des actes publics, à ce moment-là, le Conseil constitutionnel n'a pas à juger de ce que dit le pape, mais il est bien obligé à ce moment-là d'avoir sous les yeux que si on respecte la croyance catholique, on ne doit pas mettre le délit d'entrave, et que si on respecte, si on ne veut pas faire de distinction, comme le dit la Constitution, entre les gens selon leur religion, eh bien, on est obligé de retirer le délit d'entrave pour les catholiques, parce que sinon, Là, on se réfère au texte même, en ce qui concerne les catholiques, je ne sais pas ce que feront les autres, s'ils mettront des précisions ou pas des précisions. Autrement dit, est-ce qu'il faut que nous, maintenant, je dis maintenant, avant que la loi ne soit votée, est-ce qu'il faudrait mettre des précisions ou au contraire, est-il plus sage de ne pas en mettre ?
1: Et le problème, c'est que juridiquement, aucun texte religieux ne peut être pris en compte par Conseil constitutionnel. Vous le savez très bien.
0: Mais
1: il y a quand même quelque chose qui devrait nous intéresser dans notre débat. C'est le statut des objecteurs de conscience.
0: Voilà.
1: Ils sont reconnus.
0: Ils sont reconnus, alors, c'est De Gaulle qui l'a reconnu.
1: Et voilà. Je mets en avant deux arguments pour discuter ce texte. Alors, d'abord, trois. Le premier argument, c'est bien évidemment la question prioritaire de constitutionnalité qui aura pour objet de montrer que ce texte viole la liberté de conscience, qui viole le code pénal et qui viole la Constitution. Dans la presse, il y a la clause de conscience. Un journaliste peut quitter un journal avec des indemnités en plus s'il considère que la ligne éditoriale va contre ses idées, contre sa conscience. Donc la loi admet l'existence d'une sphère respectable, respectée, défendue d'expression de la conscience. Et il y a ensuite le statut de l'objecteur de conscience. Alors là, s'ouvre un débat qui fait qu'on peut effectivement dire qu'une loi ne peut pas bafouer ce qui peut s'inscrire dans la conscience.
0: Absolument, effectivement.
1: Pour un catholique, pour un chrétien, le suicide n'est pas autorisé, n'est pas permis.
0: Non.
1: Au-delà de là, nous avons la chance, le mérite, le bonheur de discuter. Mais ça va beaucoup plus loin. Ça va beaucoup plus loin. C'est qu'on est embarqué pour s'y taire. C'est un embarquement d'une société vers les rivages de la destruction.
0: On est
1: des baleines qui vont s'échouer sur le rivage. C'est un vent de mort qui souffle sur cette société. C'est satanique ce qui se passe véritablement. Et l'Église, malheureusement, dans sa représentation hiérarchique, n'a pas la parole, n'a pas la force, n'a pas le souffle, excusez-moi de le dire, n'a pas le souffle pour le faire entendre. C'est bien dommage.
0: Oui. C'est vrai que on n'insiste pas assez sur le fait qu'il s'agit là d'un changement de civilisation complet. Voilà. Que c'est le signal d'un changement de civilisation et qui va, moi je donne pas un an ou deux ans pour que cette loi passe, pour qu'on voit des abus atroces.
1: Oh, mais bien évidemment, il va y avoir des héritages expéditifs.
0: Tout à fait. Ça sera exactement.
1: Il y a un prêtre canadien qui raconte que il a été hospitalisé pour une fracture importante. Et on lui a demandé s'il voulait être euthanasié. Voilà, bien évidemment, il a répondu non, mais ça va vite maintenant. Hein.
0: Oui,
1: il a 74 ans, c'est-à-dire qu'il a dépassé l'âge de péremption. Voilà. On devient des produits, c'est terrible, hein, il y a des âges de péremption maintenant dans la société.
0: Ah ben, vous savez qu'il y a certains examens de prévention du cancer, la coloscopie par exemple, qui est refusée à des gens de 80 ans.
1: Oui.
2: J'avais une question pour ma part à Marie-Lise Pélissier, qui est porte-parole de la Marche pour la Vie, qui est avec nous ici, et je lui en remercie grandement. Sur la question du délit d'entrave, quel serait le risque pour votre mouvement ?
3: Alors, déjà, merci beaucoup pour votre invitation, et merci à Maître Collard pour son intervention. Pour notre mouvement, c'est-à-dire pour les personnes qui se mobilisent publiquement contre l'euthanasie et pour demander le soin des personnes jusqu'au bout, le délit d'entrave pourrait avoir un effet, mais en fait, on ne peut pas vraiment le mesurer parce que il existe, par exemple, depuis la loi Veil, pour les personnes qui s'opposent à l'avortement, et pour autant, on a toujours la liberté d'expression qui nous permet de quand même manifester notre opposition et proposer des alternatives. Après, c'est surtout une menace, c'est surtout quelque chose qui pèse et qui fait peur et qui nous oblige à prendre certaines précautions. On sait que quand même le docteur Dor avait subi une certaine peine, hein, quand même, de la prison et une amende considérable parce qu'il avait donné des petits chaussons à des femmes qui voulaient avorter et cela a été considéré comme un délit d'entrave. Donc, au niveau de l'euthanasie, il suffirait de dire à quelqu'un, voilà, l'euthanasie, ce n'est pas une solution, c'est un abandon, et d'essayer de le convaincre de cette position pour qu'on porte plainte contre nous. Donc, le mouvement pourrait toujours exister, mais avec toujours cette possibilité, finalement, qu'on puisse porter plainte et qu'on nous accuse de porter atteinte à la liberté des personnes, alors qu'en fait, ça serait à notre propre liberté qu'on porterait atteinte.
0: Qu'est-ce que vous en pensez, maître?
1: Oui, je suis très d'accord. Alors, l'application, vous savez, dès l'instant où un texte existe, il est dans son application sous l'influence des circonstances. Dans une société qui évolue comme on le voit, dans une espèce de wokisme judiciaire, ce texte peut être appliqué sévèrement. C'est très dangereux quand un texte existe, parce qu'il peut ne pas être appliqué, il peut être appliqué légèrement, des magistrats peuvent trouver le moyen de ne pas l'appliquer, mais le fouet existe. Voilà. Et il peut être utilisé en fonction des circonstances. Donc, c'est un texte potentiellement dangereux. C'est ça qu'il faut voir.
0: Oui. Oui. C'est une menace. Et quand on connaît l'état d'esprit d'un certain nombre d'élus de la République, tout parti confondu d'ailleurs, vis-à-vis du sentiment religieux, on a tout à craindre d'un texte écrit de cette trempe.
1: Mais oui, parce qu'on ne s'en rend pas compte, mais on a l'impression d'être en 1780, 80, fin 89, début 90.
0: Oui, oui, absolument.
1: Où on mettait en place des textes, des mesures qui paraissaient... Par exemple, quand on interdit le jeu de cartes, oui, avec le roi, le valet, cela paraît... anecdotique, mais ça préfigure l'élimination du roi. Tout est signe, il ne faut pas l'oublier. Bon, alors donc, un texte comme celui-là, il est inquiétant en fonction des circonstances, bien évidemment.
0: Et qu'en fin août 1789, on dit que toute autorité vient de la nation.
1: Et voilà.
0: Article 3, ben, on prépare la constitution civile du clergé.
1: Et voilà.
0: Et voilà.
1: Alors souvent, et un schisme. Et souvent, on ne voit pas. Hein,
0: non. Ben, je suis sûr qu'il y a des gens qui ont voté ce texte d'enthousiasme sans penser une seconde. Pourtant, il y avait quand même... je cite cette phrase parce qu'elle montre jusqu'où peut aller l'orgueil humain. Un dénommé Camus, qui avait été parlementaire et qui était membre de cette Assemblée nationale, et qui a dit « Sachez qu'en Assemblée nationale, nous avons le droit de changer la religion, mais nous ne le ferons pas. »
1: Oui.
0: Vous voyez. Bon, mais ils l'ont fait quand même.
1: Bien sûr, mais on voit... Alors, ce qui me fascine et m'effraie en même temps, c'est que tous ces intersignes législatifs, médiatiques, positionnels, on les voit, mais on n'est pas capable, hein, on n'est pas capable d'en tirer les conséquences à l'avenir, parce qu'on peut pas, on ne sait jamais ce que l'avenir va nous donner, hein, mais ce sont des armes potentielles, il faut les voir de cette façon-là.
2: Marie, pardon, allez-y.
3: Et en plus de cette arme potentielle, en fait, c'est vraiment un symbole fort, parce qu'à partir du moment où on crée un délit d'entrave, cela veut dire qu'on considère que cette fameuse aide à mourir, l'euthanasie et le suicide assisté sont des droits, ce qui est d'ailleurs établi dès le deuxième article de la loi. Mais donc la volonté, même si ce délit d'entrave n'était pas utilisé, en fait, le fait même qu'il existe montrerait que on n'aurait pas le droit de s'opposer à un tel acte parce que justement ce serait un droit des patients. Et ce qui est évidemment totalement en contradiction avec la non-assistance à personne en danger, la prévention du suicide. Et d'ailleurs, je rappelle que avant la seconde lecture à l'Assemblée nationale, il n'y avait pas de délit d'incitation. C'est-à-dire que l'amendement qui avait été déposé par certains députés pour qu'il y ait un délit d'incitation à l'aide à mourir, au suicide assisté et l'euthanasie, avait été refusé. Il a finalement été adopté in extremis en février avant le vote final de la loi. Mais notons-le tout de même, la peine n'est pas la même. C'est-à-dire que la peine est plus forte lorsqu'il s'agit d'un délit d'entrave que lorsqu'il s'agit d'un délit d'incitation. C'est quand même assez fort sur l'idéologie qu'il y a derrière cette loi.
0: C'est très significatif, n'est-ce
1: Voilà.
0: pas, maître? Ce...
1: Oui, mais tous ces textes qui sont le pur produit des réunions idéologiques, ce sont des textes qui visent à créer un climat psychologique, à installer une terreur idéologique. Alors, on ne le voit pas maintenant, évidemment, mais vous vous rendez compte? Poursuivre quelqu'un en correctionnel parce qu'il dit, moi, je n'aime pas la mort, je ne veux pas que l'on pratique l'euthanasie, faire en sorte qu'il se retrouve en correctionnel avec quelle que soit la décision, tous les ennuis que cela représente, c'est l'opprobre. On criminalise une pensée de vie. C'est terrifiant. On criminalise une pensée de vie pour créer une ambiance, une atmosphère, un lieu circonstanciel où celui qui dira l'euthanasie, c'est pas une bonne solution, est bien considéré comme un délinquant. Voilà, le délinquant, c'est celui qui s'oppose à la mort distribuée. C'est quand même un renversement complet sur le plan de la philosophie du droit, sur le plan de la sociologie du droit, sur le plan du vécu du droit.
0: Ah ben...
1: Et je crois qu'on ne mesure pas ça, on ne le voit pas. On fait du partisan, à condition qu'il ne soit pas délirant, évidemment, on est tous d'accord là-dessus, du partisan de la sauvegarde de la vie, un délinquant. On lui met les menottes, peut-être.
0: Ben oui. Et alors que la justice est encombrée et que pour obtenir justice sur des choses assez importantes, il faut attendre beaucoup de temps, au détriment d'ailleurs, au détriment des citoyens honnêtes, là on va encore recharger de nouveau la
1: Ah
0: justice.
1: ben oui, vous savez, Pergiot Saint-Louis déjà se préoccupait des lenteurs de la justice
0: Oui.
1: et il avait instauré la règle de la festinata.
0: Oui.
1: Allez vite.
0: Oui, ah ben c'est très bien. Là, vous me l'apprenez, je ne savais pas que.
1: Allez vite, voilà, festinata.
0: Une raison de plus pour prier Saint-Louis en ce moment, ainsi que la Vierge Marie, puisque je rappelle, nous sommes au mois de mai, c'est le mois de Marie, mais une raison de plus, d'ailleurs, il avait de grandes dévotions pour la Vierge Saint-Louis, donc de s'adresser à Saint-Louis, qui doit certainement prier pour la France, en ce moment, très fortement. Encore une dernière
1: Elle
0: question,
1: en a
0: maître.
1: bien besoin.
2: Oui, moi, c'est aussi
0: Une
2: sur les textes internationaux. La Déclaration universelle des droits de l'homme de 1948, en son article 18 et 19, garantit la liberté de conscience, la liberté de religion, ce qui est donc par l'enseignement, les pratiques, le culte et l'accomplissement des rites. Ça, c'est l'article 18. Et l'article 19 garantit la liberté d'opinion et d'expression. Si le texte, les pratiques, le culte et l'accomplissement des rites, ça c'est l'article 18, et l'article 19 garantit la liberté d'opinion et d'expression. Si le texte passe,

0: institutions internationales est très favorable à toutes ces idées. Si on avait un Conseil constitutionnel qui n'était pas l'EHPAD des vieux rentiers des services rendus, on pourrait espérer une décision juridiquement conforme au respect des règles existantes, parce qu'effectivement il y a dans la loi des violations de l'ensemble des textes qu'on a évoqués. On va pas y revenir, hein, article 223.13, Constitution de 58, articles 18 et 19 de la Déclaration universelle, relation avec l'objection de conscience, relation avec la clause de conscience. Donc, il y a beaucoup d'arguments. Et puis, j'allais dire, merde, on a le droit de vouloir vivre, même si on est malade, même si on est... C'est un choix. Et on a le droit de dire que on est... À quel prix, tant pis pour la vie, on a le droit, même si peut-être on peut être critiqué, discuté là-dessus.
1: Oui, tout à fait. Et puis, je répète tout de même, alors là, à l'unanimité, les députés ont voté quand même, le Parlement a voté les soins palliatifs. Bon, alors, vraiment, actuellement, à ma connaissance, on n'a pas ouvert de nouveaux centres de soins palliatifs.
0: Mais mon père, il faut se rendre à l'évidence.
1: Oui, c'est ça.
0: On n'a plus les moyens de soigner les Françaises et les Français.
1: Ah, ça, c'est clair.
0: On n'a plus les moyens. Moi, j'ai eu un témoignage encore hier d'un ami, ce prêtre avec qui j'étais pour ma conférence sur Saint-Louis. Il a été gravement malade. On l'a transporté à l'hôpital. Il a attendu 8 heures dans un couloir. Et il est ancien infirmier.
1: Oui.
0: Il est ancien infirmier, donc il a l'habitude de l'hôpital. Il n'en revenait pas, il me dit, j'entendais les gens crier, les gens se plaignaient, la sécurité a dû intervenir à plusieurs reprises, parce que des malades n'en pouvaient plus, certains sont tombés des brancards, enfin c'est effroyable l'état de la France.
1: Mais je sais,
0: tout ça est masqué, tout ça est fait.
1: Vous savez, j'ai été de 2018 à 2024 à la pastorale des funérailles du diocèse de Paris, et donc on s'occupait des enterrements de ceux qui ne voulaient pas aller dans leur paroisse. Donc on faisait beaucoup d'enterrements, moi j'en faisais 5 ou 6 par semaine, hein, pendant toute cette période, et j'ai vécu la période du Covid. Je peux vous dire quand même qu'il m'est arrivé forcément quelquefois, parce que c'est une consolation pour les familles, de dénoncer les conditions horribles de notre système de santé actuellement. Et ben je me suis fait accuser de faire de la politique en chair, vous comprenez, hein, et on s'en est servi pour m'éliminer. Bon, mais je crois que c'est le devoir de l'Église, et combien de grands évêques l'ont montré au cours de l'histoire, ou de simples prêtres, que d'avoir dénoncé en chair un certain nombre de choses qui étaient nuisibles pour l'homme et qui étaient mauvaises. Je pense à la condition des vieillards dans certaines EHPAD, qui sont des boîtes à crever, là-bas, hein, des boîtes à des mouroirs.
0: Ah, quand on arrive à l'hôpital, malheureusement, on ne peut pas dissimuler son âge, mais si on pouvait trafiquer son âge, ça donne des chances de survie. Hein.
1: Absolument, je suis hélas de votre avis, et même, je vous dis, pour des demandes d'examen, on en arrive à mentir aux gens. Je reviens aux histoires de coloscopie qui préviennent quand même le cancer du côlon. Moi, ma secrétaire en est morte parce qu'elle avait eu le tort, voyez-vous, c'était d'avoir 70 ans quand elle a demandé la coloscopie. On lui a dit, ce n'est plus la peine à votre âge, mais de toute façon, vous ne pouvez pas l'avoir. Ça ne se développera pas. Et elle en est morte. Voilà.
0: Mais ces abrutis de médecins qui font ça ne savent pas qu'ils vont vieillir aussi, hein.
1: Ah oui, ça, et oui, ils vont vieillir aussi. Et que même si ils auront intérêt à avoir des amis dans la boîte, si j'ose dire, parce que sinon, seulement comme ce sera les gens de la même génération, sont peut-être morts aussi en même temps. Hein. Et que voilà. Mais en tout cas, c'est l'esprit de cette loi, et ça, il faut que nos auditeurs s'en rendent bien compte. Hein. Ça ne concerne pas que les dépressifs ou les gens qui sont en fin de vie à cause d'un cancer épouvantable, mais ça concerne tout le monde. Et le fait de soigner ou de ne pas soigner, voilà. Puis à partir du moment où on inclut la mort dans les soins, ça fait partie des soins,

0: bien, on peut décréter, alors tout simplement, au nom du bien commun, tout simplement parce qu'on n'a plus d'argent, qu'il faut s'occuper d'abord des jeunes qui sont plus rentables, et ben qu'à partir d'un certain âge, et ben on n'est plus soigné. Alors, il y aura évidemment ceux qui pourront s'en tirer, c'est ceux qui auront de l'argent. Voilà. Alors,
1: rappelez-vous, Hannah Arendt le raconte dans son histoire des origines du totalitarisme.
0: Oui.
1: Quand Hitler a instauré l'élimination, l'éradication de malades mentaux, c'était dans un but de charité, dans un but de soin.
0: Ah ben j'ai vu les affiches, la mort miséricordieuse et les affiches. Oui, c'était la mort miséricordieuse. Et puis les affiches sont très bien faites, comme toute la propagande. C'était Goebbels, qui était un génie diabolique. Vraiment du mal, n'est-ce pas? Mais qui était vraiment un artiste dans son genre, hein.
1: C'est un génie,
0: comme les photographes d'Hitler, d'ailleurs. C'était des génies.
1: Mais du reste, il a fait des émules, hein.
0: Il a fait des émules là-bas.
1: La propagande, elle continue, hein.
0: Ah bah d'ailleurs, les bons services de ces gens-là ont été utilisés en Allemagne de l'Est par les communistes.
1: Nos auditeurs, j'ai découvert que Klaus Barbie, le boucher de Lyon, avait été exfiltré par les Américains dans la fameuse rat ligne, hein, la ligne des rats, hein,
0: oui.
1: Et qu'il a servi l'Amérique pendant des années et des années, puis après il a été exfiltré en Bolivie.
0: Mais on utilisait les compétences, voyez, pour les basses œuvres, voilà.
1: Voilà, non, mais c'est la raison pour laquelle il faut être très très vigilant,
0: intransigeant.
1: Très prudent et très vigilant, hein, très très.
0: C'est sûr.
1: Il faut prier Saint-Michel.
0: Voilà, Saint-Michel, effectivement, c'est le spécialiste de la lutte contre le diable.
1: Oui.
0: Je sais bien, vous savez, c'est aussi mon ange gardien, puisque je m'appelle Michel. Alors, il me le dit, c'est pour ça que je suis virulent là-dessus, et que je ne cesserai jamais de l'être, parce que je considère que c'est la question capitale actuelle, et que si l'État franchit ce que j'appelle cette ligne rouge, pour moi, il n'est plus l'État. Ce n'est plus un État légitime. Voilà.
1: Il va la franchir.
0: Je le crains.
2: Un grand merci à vous en tout cas.
0: Merci Maître Collard, merci encore.
1: Merci à vous, hein, et passez un bon dimanche. Et merci Pervio pour votre homélie que j'ai diffusée sur ma chaîne Gilbert Collard TV. Elle passionne tous les dimanches les amis qui nous suivent. Hein. Merci.
0: Merci beaucoup, c'est moi qui vous remercie.
2: Marie-Lise Pélissier, je voulais savoir, quelle est la situation actuelle du projet de loi au Sénat? Je ne sais pas si la commission a arrêté ses travaux et si le débat va commencer.
0: Alors j'aimerais que vous nous parliez, si vous avez des nouvelles de la commission qui s'est tenue, et puis à partir de ces nouvelles, quels seraient vos pronostics?
3: Alors le 29 avril, la commission des affaires sociales du Sénat s'est réunie pour travailler sur ce fameux texte de l'aide à mourir. Alors, ils ont profondément modifié le texte, puisque, bon, déjà, au niveau sémantique, alors, je ne dis pas que c'est mieux, hein, mais ils ont modifié, cela ne s'appellerait plus l'aide à mourir, cela s'appellerait l'assistance médicale à mourir. Alors, beaucoup de journaux ont titré, notamment l'AFP, hein, je crois, le Sénat supprime le droit à l'aide à mourir. Alors, je suis allée vérifier dans le texte de la commission, et c'est faux, puisque l'article 2 a été conservé tel quel, c'est-à-dire l'article qui ouvre un droit, et donc cela reste un droit. Donc,
0: Quel journal a dit ça? Cette nouvelle, elle vient d'où?
3: Alors, je peux vérifier, il me semble que l'AFP l'a dit.
0: Ah ben, si l'AFP l'a dit, ça me suffit, parce que maintenant, ils diffusent à tous, voilà.
3: Voilà.
0: Les journaux vont chercher, tous les journaux lisent l'AFP. Voilà. Bon, bah déjà, ça nous montre quelque chose de grave, parce que c'est le centre de l'information.
3: C'est en tout cas une manipulation sur les termes, parce que le Sénat n'a pas supprimé l'acte létal, et pourtant c'est ce qu'on souhaiterait, mais on verra bien ce que donneront les débats. Donc ce texte qui sort de la commission est plus restrictif, avec donc ce terme d'assistance médicale à mourir qui est réservé pour, contrairement à ce qui était prévu par les députés, réservé aux personnes qui ont un pronostic vital engagé à court terme. Ce qui est tout de même différent, puisque dans le texte des députés, il s'agissait de phase avancée ou terminale, et tous les médecins disaient que c'était très flou et qu'une phase avancée pouvait durer des mois, voire des années. Là,
0: Absolument.
3: voilà, les sénateurs ont tenu à dire que cette piqûre hein, serait réservée à ceux qui ne vivraient encore que quelques heures, voire quelques jours. Donc, ils ont essayé de réduire ces conditions d'accès. Alors, ce qui est intéressant, c'est que ils se sont basés, le début de leur rapport parle de l'étranger et de toutes les dérives qu'il y a à l'étranger. Et ils partent de ce constat-là en disant, eh bien, quand on voit tout ce qui se passe à l'étranger avec l'augmentation des demandes, l'élargissement des critères, on doit être prudent et on doit extrêmement encadrer ce fameux nouveau droit.
0: Alors une petite
3: Donc,
0: question, vous venez de parler d'étrangers. Est-ce qu'au niveau de l'étranger, il y a un ou deux pays qui émergent le plus, qui sont des exemples qui existent le plus? Moi, j'ai mon idée, mais je voudrais savoir.
3: alors je pense que en ce moment, on parle beaucoup des Pays-Bas. Donc les Pays-Bas augmentent. Alors vous savez, aux Pays-Bas, il y a toujours, ils ont ouvert hein, l'euthanasie, pardon, aux mineurs et puis pour les personnes qui ont des troubles psychiques. Et en 2024, selon le National Review, 30 personnes de 15 à 29 ans ont été euthanasiées pour troubles psychologiques. Donc c'est quand même assez
0: C'est terrible.
3: représentatif, voilà, de ce qui se passe. Ce même critère de maladie mentale va être autorisé au Canada en 2027. Les évêques, justement, les évêques du Canada, là, ont pris la parole tout récemment pour soutenir une loi qui empêcherait cet élargissement de l'accès de l'aide à mourir. Donc vous avez cet aspect des psychique qui est aussi très présent en Belgique. Donc je pense que Canada, Belgique, Québec, Pays-Bas, et puis bien sûr on a eu récemment aussi le cas de l'Espagne. On pourra parler si vous souhaitez de l'affaire Noelia. Donc c'est vrai que on parle de plus en plus des exemples étrangers. Ça fait déjà en fait des années qu'on en parle, mais il semble que ça puisse toucher certains parlementaires.
0: Absolument. Ça m'a quelques mots sur l'affaire d'Espagne, s'il vous plaît.
3: Alors, Noelia a été euthanasiée, comme vous le savez, elle avait 25 ans. Elle a été victime de plusieurs viols. Elle avait déjà un parcours difficile, hein, familial, des placements dans des familles d'accueil, etc. Et elle avait fait une tentative de suicide, notamment, qui l'a rendue paraplégique. Ce qu'il faut savoir, c'est que Noelia, déjà, elle n'avait pas une maladie incurable. Elle avait certes des souffrances chroniques, mais elle n'avait pas de maladie incurable. Elle n'était pas en fin de vie, bien sûr. Et surtout, c'était une jeune fille qui avait beaucoup de troubles mentaux psychologiques qui étaient reconnus. Elle était suicidaire, elle avait des pensées suicidaires. Donc, bien sûr, les pensées suicidaires, vous savez que ça va, ça vient. Enfin, je veux dire, c'est difficile d'avoir quelque chose de vraiment constant. Donc, il y a eu ces doutes qui ont été exprimés parfois vis-à-vis de sa décision sur l'euthanasie, qui ont été assez mal pris en compte par l'hôpital. Pourquoi? Notamment à cause d'un facteur qui est le don d'organes. Noélia, tout d'abord, avait signé en faveur du don d'organes. Elle avait dit oui, qu'elle voulait bien donner ses organes. Et puis sa mère, qui était, elle, opposée à l'euthanasie, mais qui est restée près de sa fille, mais toute sa famille, hein, toute la famille de Noélia a été opposée à cette euthanasie. Sa mère lui a dit, écoute, Noélia, pense à nous, pense à ta famille, s'il te plaît, ne donne pas tes organes. Donc, Noélia a dit, d'accord, je change d'avis. Normalement, dans la loi espagnole, vous avez juste à vous exprimer oralement pour dire que vous ne voulez pas donner vos organes, cela suffit. Sauf que dans ce cas-là, Noélia, en fait, tous ses organes étaient déjà réservés pour des receveurs. Et donc, forcément, voilà, conflit d'intérêts, l'hôpital lui dit, ah non, non, il faut nous faire une demande écrite. Et donc, elle a dû faire plusieurs demandes, plusieurs fois de suite, alors qu'encore une fois, normalement, dans la loi, il n'y a pas besoin. Et elle a dû finir chez le notaire pour vraiment acter le fait que ses organes ne seraient pas donnés. Donc bien sûr, il y a eu quand même toute une pression, un débat avec l'hôpital au milieu de cette décision de l'euthanasie. Et puis il y a autre chose moi qui m'a beaucoup marquée parce que j'ai rencontré l'avocate de Noelia et qui du coup nous a vraiment expliqué le fond de l'affaire. Ils ont accès au journal intime de Noelia. En fait, la famille, donc je vous disais, la famille était contre l'euthanasie. Le père s'est battu en justice. La mère a décidé de rester près de sa fille, mais tout en souffrant, bien sûr. Aujourd'hui, elle en souffre encore énormément. Et en fait, moi, c'est ça qui m'a frappée aussi, c'est de voir à quel point, voilà, on prône la liberté individuelle sans prendre en compte, en fait, tout l'impact que cela va avoir sur la famille. C'est comme un peu si on nous volait, en fait, on nous volait une personne. Et en fait, ce qui était prévu, notamment au moment de l'euthanasie, c'est que la famille de Noélia reste derrière la porte pour que si Noélia change d'avis, elle puisse crier. Et voilà, c'était convenu. Comme ça, la famille revenait dans la chambre si jamais Noélia avait peur, parce qu'elle avait déjà exprimé ses peurs. Et la famille est sortie au moment au moment où Noélia allait être euthanasiée. Ils se sont mis donc comme convenu devant la porte. Et là, les médecins leur ont dit, non, non, vous devez monter à l'étage. Et donc ils n'ont même pas respecté ce qui était convenu. Donc la famille a été éloignée et ils n'ont pas pu finalement assister au dernier moment de leur fille. Mais donc voilà, il y a quand même beaucoup de dessous, la division de les fractures, les blessures dans les familles, chose qui avait déjà été relevée dans le sondage de la Fondapol et qui doivent, je pense, particulièrement nous inquiéter.
2: Mais il y a eu quand même, en Espagne, non.
0: Est-ce que les organes ont été donnés finalement?
3: Finalement, non. Non, ils ont réussi à obtenir qu'il ne soit pas donné. Et en fait, il y avait un conflit d'intérêts aussi sur le don d'organes parce que ce qui est illégal, c'est que c'était la même personne qui s'occupait de Noélia et qui s'occupait de la transplantation d'organes.
0: Ah oui.
3: Or, normalement, c'est
0: Non.
3: séparé. Surtout que, bien sûr, vous savez qu'il y a des dimensions lucratives. Hein,
0: Oh, énorme.
3: voilà, c'est évidemment le don d'organes est gratuit, mais ceux qui travaillent dans la transplantation d'organes sont payés.
0: Ils sont
3: Donc, en
0: pas.
3: fait, des dimensions économiques aussi.
0: Bien, un moment pour le bobino.
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2: Et Marie-Lise, sur le Sénat maintenant, si on revient au Sénat, quel est, je ne sais pas si vous êtes en lien avec des sénateurs ou si vous avez pu en contacter certains, mais selon vous, on se dirige vers quoi au Sénat?
0: Est-ce qu'il y a eu vraiment, parce que tiens, on nous a fait le coup avec le président de la République, est-ce qu'il y a vraiment des gens qui ont été un peu retournés, je ne vais pas dire qu'ils se sont convertis, mais enfin qui ont réfléchi à la gravité de la chose et qui ont, disons, changé d'avis?
3: Alors oui, je pense que l'aspect radical et extrême du projet de loi Falorni a bousculé certains parlementaires qui ont finalement voté contre. Ils le disent, hein. Il y en a qui disent qu'ils étaient pour et qu'ils sont basculés parce qu'ils ont vu l'extrême radicalité du projet de loi et puis les conditions très très très large. Je pense que certains ont pu être touchés aussi par certaines prises de parole des malades, des soignants. Donc oui, honnêtement, on ne peut pas dire que les lignes ne bougent pas. Là, les sénateurs sont assez attachés à la question de la liberté de conscience également. Ils ont renforcé la clause de conscience dans ce texte de la commission. Ils l'ont élargi aux pharmaciens, aux psychologues, au personnel des établissements et des services médico-sociaux.
0: Et
3: Et
0: l'Église, et l'Église?
3: alors, ils n'ont pas parlé spécifiquement de l'Église, ils ont parlé des clauses de conscience collective, donc c'est-à-dire que cela s'adresserait, par exemple, aux établissements de santé tenus par des religieuses, qui pourraient refuser, selon ce texte,
0: Très bien. C'était
3: d'avoir.
0: leur grand souci.
3: Ce qui est voilà, important. Alors, est-ce que ça tiendra? Je ne sais pas. Alors, c'est vrai que moi, Nous, notre inquiétude à la Marche pour la vie, hein, c'est que finalement, ils adoptent un texte encadré sous prétexte qu'ils soient encadrés, alors qu'en fait, déjà, on sait que les garde-fous ne tiendront pas, mais surtout, quand bien même ils tiendraient, légaliser l'euthanasie reste extrêmement grave, même si c'est dans le cas d'une maladie incurable, puisque cela revient toujours à tuer un patient et à faire passer l'acte de tuer comme un soin. Donc, ça reste dramatique. Donc, le Sénat est dans une optique de restreindre l'accès, mais la question, c'est comment vont se passer les débats et est-ce qu'on ne va pas revenir à la situation de janvier où ils avaient eu la même optique, donc ils avaient réduit le texte en commission et finalement, il avait été rejeté parce qu'il ne convenait ni à ceux qui sont contre l'euthanasie, comme je venais de vous dire, quoi qu'il arrive, ni à ceux qui sont pour et qui considèrent que le texte est trop restrictif. Donc voilà, on ne sait pas trop, mais il est probable, en tout cas, les pronostics penchent plutôt pour un rejet du Sénat. Après, comme vous disiez au début d'émission, en politique, tout peut arriver. On ne peut pas tout prévoir et donc on verra bien comment se positionnent les sénateurs. Mais c'est vrai que j'en profite pour dire que j'ai l'impression que la mobilisation sur ce sujet s'est quand même beaucoup essoufflée après le second vote à l'Assemblée nationale. Beaucoup ont cru que la loi était votée. Et merci de nous redonner la parole sur ce sujet, Vervio, parce qu'en fait, ce n'est pas terminé et on a encore besoin de notre mobilisation auprès des sénateurs, auprès du grand public et auprès des parlementaires.
0: Oui, certainement. On a toujours besoin des sénateurs, surtout en ce moment. Hein.
2: Et est-ce qu'au Sénat, le délit d'entrave a été conservé dans la version de la commission? Non.
3: Oui. Comment? Ils ont supprimé le délit d'entrave à la commission.
0: Bon, mais vous savez qu'il y aura de toute façon, s'ils votent ça, c'est donc un texte différent de celui de l'Assemblée, et que par conséquent, il y aura une commission paritaire qui va se réunir entre sénateurs et députés. Pour essayer.
3: Mais ils peuvent, le Premier ministre peut décider de ne pas faire de commission mixte paritaire et de finalement. Recommencer les navettes entre l'Assemblée et le Sénat. Mais ce qui est plus probable, c'est la commission mixte paritaire.
0: Oui, parce que il faut quand même dire les choses telles qu'elles sont. C'est une initiative qui vient du président de la République et il avait mis dans son programme, d'ailleurs, d'élection. Et il y a quand même des gens qui devraient aujourd'hui se poser des questions. Je parle de ceux qui ont fait voter pour lui, ou qui d'une certaine façon, sans dire de voter pour lui, ont fait en sorte que les voix se reportent sur lui, alors qu'il y avait l'euthanasie et le suicide assisté dans son programme. C'est clair, ça. Et qu'il y a donc un certain nombre de gens que j'aurais la charité de ne pas désigner, qui devraient se poser des questions morale et religieuse, s'ils sont religieux. Bon, je pense aussi, comme vous, que les navettes sont à exclure, parce que, déjà, cette Chambre des députés est tellement bizarre et fonctionne d'une... Enfin, ceux qui, de temps en temps, regardent les débats, c'est pas la peine qu'on en dise plus, vous savez, comme moi. Mais c'est la commission paritaire qui va être, je crois, c'est la seule solution actuellement. Mais dans une commission paritaire, on n'arrive pas forcément à un accord. Et à ce moment-là, c'est triste à dire, mais c'est... Ça peut être la loi Falorni toute seule qui finalement est l'aval des députés. Ça peut être demandé. C'est que même à supposer que la commission paritaire présente quelque chose allant dans le sens de ce que vous dites, bon, c'est déjà beaucoup mieux. C'est très dangereux quand même. Hein. Vous le dites vous-même. C'est extrêmement dangereux. Et je pense que même si ça s'est voté, je pense que l'Église devra dire quelque chose. Enfin, une opinion personnelle, mais moi, je suis pas. C'est pas à moi de le dire, c'est à d'autres de le dire. Bon.
3: Ce qui est vrai, c'est que ce qui est un peu inquiétant, et ce qui va dans votre sens, c'est que j'ai appris récemment, par exemple, qu'il y a un sénateur, je tairai le nom, mais un sénateur qui est tout à fait, je crois, catholique, hein, et puis tout à fait de notre. D'accord sur le rejet de l'euthanasie, sur le respect de la vie, qui a dit récemment, bon bah si dans la loi il y a la clause de conscience collective pour les établissements de santé, je voterai pour. Donc il y a un relativisme qui s'instaure, peut-être une lassitude, mais une lâcheté aussi de finalement ne plus vouloir se battre en se disant bon si on arrive à obtenir ça, c'est bon, on accepte. Mais on ne peut pas, enfin, ce texte est inacceptable juste par sa substance même, qui est d'autoriser l'acte létal.
0: Oui, d'autant que je vais vous donner un exemple. J'ai participé, c'était à l'époque où j'étais protestant. J'ai été délégué par la Fédération protestante de France avec un autre confrère. Et puis, on est catholique. Quand on a discuté de la loi sur l'avortement, bon. Qui elle aussi, en 1974, était très encadrée. Il y avait la clause de conscience. Bon. Souvenez-vous de. Ça remonte à pas si longtemps, hein. Ça remonte au temps du président Hollande, donc voyez-vous, c'est pas si vieux. La ministre de la Santé, Marisol Touraine, voulait supprimer cela. J'ai fait plusieurs émissions ici à Radio Courtoisie, j'espère que ça a contribué. Pour dire non, qu'on ne pouvait pas, mais elle se préparait, et il y a eu des attaques, évidemment, il y a des gens qui se sont opposés de manière un peu curieuse, disons, à l'avortement, mais enfin bon, s'y opposaient, mais voyez-vous, la loi votée en 1974, clause de conscience respectée, et après, sous M. Hollande, il y a déjà le ministre de la Santé qui propose de la faire sauter et de poursuivre avec délit d'entrave, n'est-ce pas ? Et obligation faite pour le médecin qui refuse l'avortement de dire, donner l'adresse d'un confrère qu'il accepte. Et alors moi, j'avais dit ici à cette antenne et je le répète, c'est comme si moi, prêtre, un de mes paroissiens me disait au confessionnal, monsieur le curé, j'ai envie de tuer ma belle-mère, mais je sais pas trop comment faire, puis j'aurais pas qu'elle souffre. Dans vos relations, vous n'auriez pas quelqu'un qui pourrait s'y prendre bien, n'est-ce pas ? Voilà, je suis prêt à donner de l'argent, voilà, non, bon, et que je lui donne une adresse. Mais, aux yeux de la loi...
2: C'est une complicité.
0: Hein, même en dehors de toute question religieuse, aux yeux de la loi. Mais je suis complice. Bon.
3: Oui, bon. Ça serait la même chose sur l'euthanasie.
0: Et ben voilà. Ça va être la même chose pour l'État. Et il se passera. Si la loi restrictive des sénateurs est. Je suis pour leur restriction, bien évidemment. Mais je regrette qu'on n'ait pas remis en cause le problème même. Et il s'est trouvé personne pour remettre en cause la question elle-même du suicide assisté et de l'euthanasie sur le simple fait. Et vous, je laisse de côté les questions religieuses. Sur le simple fait que tout le monde était d'accord sur les soins palliatifs. Hein? Je laisse la religion de côté. Je reste laïque. Hein? Oubliez que j'ai un col. Hein? Bon, il y a unanimité des parlementaires sur les soins palliatifs. Alors, pourquoi qu'on explique sur le plan rationnel, hein? Je ne demande pas une apparition, un miracle, que sais-je encore, non, je demande qu'on me démontre. Pourquoi ce débat ? Il est complètement inutile si nous avons des centres de soins palliatifs. Et ça veut dire aussi, forcément bien sûr, des gens formés pour ces soins, parce qu'on ne s'improvise pas soignant palliatif. J'ai reçu ici longuement un spécialiste de la question avec un représentant de l'archevêché de Paris, il y a déjà deux, trois ans, hein, c'est toute une application, parce qu'il y a toute une panoplie de produits qui sont à la disposition des médecins, mais encore faut-il connaître leur dosage, faut-il savoir l'adapter à l'âge de la personne, à son état de santé, au moment où on va faire cela, le but étant de supprimer la douleur et de maintenir le plus possible la conscience, mais en ayant comme but premier quand même de supprimer la douleur. Bon, alors l'équilibre des deux est très difficile, et ça déjà, en 1957, j'aurais rappelé ça à nos auditeurs, hein, c'était un an avant sa mort, le pape Pie XII recevait, vous connaissez peut-être ce discours, recevait toute une assemblée de soignants. Et on lui a posé la question. Il a dit que pour des gens qui souffraient, qui étaient en fin de vie, il fallait bien entendu combattre d'abord la douleur. Et que on ne peut pas aller, c'est pas charitable de laisser souffrir. Mais il fallait faire en sorte que ils puissent quand même garder leur conscience le plus possible. Et alors là, moi, je peux vous dire en tant que quelqu'un qui est un praticien, si j'ose dire, de l'agonie des gens, que le moment où quelqu'un quitte ce monde est un moment de vérité, extrêmement important. Pour la famille, si elle est là, et pour celui qui s'en va, où j'ai vu, par exemple, des malades mentaux retrouver complètement leur lucidité. L'espace d'une confession. Ou régler des problèmes. Et ce temps qui leur était donné était important. Parce qu'ils partaient apaisés. Voyez-vous ? Et c'est ça qu'il faut essayer de se mettre dans la tête. Et pour la famille aussi. Pour la famille aussi. Il n'y avait pas une brisure. Il n'y avait pas quelqu'un qui partait dans des cris épouvantables. Non. Mais qui partait apaisé. Mais alors. Et le pape, justement, recommandait, à l'époque, en 1957, nous n'avions pas toute la panoplie qu'il y a aujourd'hui. Bon. On voit, aujourd'hui, il y a une panoplie extraordinaire. Extraordinaire. Bon. Mais, justement, c'est parce qu'elle est très nombreuse qu'il faut donner aux gens le temps et la possibilité de se former si on a comme premier but le bien du malade qui est sur la fin de ses jours et le bien aussi de sa famille qui va le perdre. Voilà. Or, ce qui montre bien l'hypocrisie de nos politiques, c'est que les deux chambres ont voté à l'unanimité les soins palliatifs, et qu'à ma connaissance, on n'a pas ouvert un nouveau centre de soins palliatifs, alors que nous avons 25 départements, je crois, qui n'en ont pas. Oui. Alors ça, moi, je n'admets pas. Et je dis qu'un État qui cautionne de telles choses est indigne de respect.
3: C'est là où on voit que la volonté de légaliser l'euthanasie et le suicide assisté sont idéologiques. C'est faux de dire que c'est pour le soin des personnes, c'est faux de dire que c'est pour les plus vulnérables. Parce que si vraiment ils voulaient respecter l'ordre, il faudrait d'abord que les soins palliatifs soient répandus partout, que tout le monde puisse y avoir accès. Et après, on pourrait peut-être se poser la question de la liberté des personnes de demander l'aide à mourir. Parce que encore une fois, c'est bien mignon de parler de liberté alors que cela va concerner des patients qui n'auront pas forcément accès aux soins palliatifs. Bah. Donc, c'est-à-dire qu'ils auront le choix entre une médecine inadaptée à leur situation de santé et la mort.
0: Eh oui, mais tout ça parce que, pour reprendre le langage de notre président de la République, hein, qui a parlé récemment de ma boule, mais ça coûte un pognon dingue.
3: Bien sûr.
0: Ça aussi, c'est de lui, ça. C'est pas de moi comme expression. Hein. Ça coûte un pognon dingue. Mmh. Eh oui.
3: Et Jérôme Lejeune, qui parlait au micro de Radio Courtoisie il y a longtemps, disait oui, ça coûte cher de prendre soin des malades et des handicapés, mais c'est le prix que coûte une société humaine. Et je trouve ça très vrai parce que, d'accord, on ne va pas nier que ça a un certain coût économique, d'investissement, d'effort, mais en fait, si on veut garder une société qui est humaine, qui est civilisée, bah, il faut mettre ce prix-là.
0: Vous avez raison. Ça coûte cher d'être humain, mais humain comme Dieu le veut, humain, droit, voilà, avec les règles de Dieu qui sont les règles de la loi naturelle. Et la loi naturelle, elle est pour la vie. Elle va dans le sens de la vie. La mort, l'homme n'a pas été créé pour mourir. Hein, pour ce plan-là, c'est bon.
3: Et c'est d'ailleurs ce qui m'a choqué. Je lisais dans France Info un article justement sur Noélia, où il disait Noélia a été euthanasiée, elle a réussi son combat. Alors là, je me suis dit, mais c'est effrayant quand même de dire une chose pareille.
0: Ah bah sur France Info, c'est pas étonnant. Enfin,
3: malheureusement.
0: C'est la Pravda du régime, avec oui, d'autres chaînes. Ben oui, c'est la Pravda.
3: C'est terrible de se dire quand même, ils osent affirmer qu'une jeune fille qui était suicidaire, qui avait subi moult injustices dans toute sa jeunesse, fait de vouloir mourir, le suicide, la mort, son combat. Mais c'est totalement faux. Pour elle, c'était simplement qu'elle ne voyait que ça comme solution.
0: C'est plutôt l'échec d'une société, l'échec de son entourage, et puis l'échec de la société tout court, qui aurait pu lui proposer, parce que des situations de ce genre, j'en ai connu, hein, et il y a des remèdes, et faut pas baisser les bras, c'est tout. C'est difficile, c'est bien évident, mais il y a des remèdes. Hein. Oui. J'ai été aussi, vous savez, 10 années aumônier de prison. Bon, on est surpris par les possibilités qu'il y a de réadaptation et de changement complet de gens, pourvu qu'on s'occupe d'eux. Évidemment, il faut s'occuper d'eux. Parce que si vous ne vous occupez pas d'eux, ils vont recommencer. Bon. Mais si on s'en occupe, on a vraiment de grands taux de réussite. Et je suis extrêmement joyeux, par exemple, quand j'étais invité pour baptiser l'enfant d'un de mes anciens détenus que j'ai marié. Hein, et puis j'ai baptisé son... Bon, voilà. Donc, il n'y a pas de fatalité à partir du moment où on croit à l'amélioration de l'homme possible. Bon, moi, je veux dire, bien sûr, par la grâce de Dieu, mais cette grâce de Dieu, elle va intervenir au niveau de soins psychologiques, au niveau d'attention, au niveau d'un entourage, d'amour.
2: Voilà. Pour rebondir sur ce que vous dites, Père Viau, et évoquer aussi les signes d'espoir qui existent en Europe, j'aimerais évoquer avec vous l'actuel archevêque de Canterbury, Sarah Mullally, qui, alors le 31 décembre dernier, a affirmé à la BBC, dans un échange avec l'ancienne première ministre Theresa May, et ça rejoint ce que vous dites. Je la cite, « Nous ne finançons pas correctement les soins palliatifs. Je crains que certaines personnes prennent la décision de recourir à l'aide à mourir parce qu'elles n'ont pas accès aux soins palliatifs appropriés ou au soutien social nécessaire. » Et elle va encore plus loin et elle dit « Je pense que nous devons prendre soin des plus vulnérables de notre société. Nous devons adopter une vision selon laquelle chaque personne est créée à l'image de Dieu. Voilà. » Alors, comme on sait... La Grande-Bretagne, donc l'Angleterre, l'Écosse et le Pays de Galles ont refusé l'euthanasie. Marie Spessier, est-ce qu'on peut aussi, je dirais, voir aussi un signe d'espoir ? Et est-ce que vous avez eu des échos justement sur ce qui s'est passé en Grande-Bretagne ?
3: Alors oui, bien sûr qu'on peut voir un signe d'espoir. Alors, il y a deux choses différentes. L'Écosse, ils ont vraiment rejeté le projet de loi, tandis qu'en Angleterre et au Pays de Galles, il y a eu un facteur de calendrier, disons, qui a joué, qui a permis qu'en fait le projet de loi échoue. Mais bien sûr, ce retardement a été due à l'opposition de certains politiques en Grande-Bretagne. Donc, pour nous, c'est un grand signe d'espoir parce que, comme je l'ai plusieurs fois dit, ce n'est pas une fatalité que l'euthanasie et le suicide assisté soient adoptés. Le fait que l'Angleterre soit nos voisins, enfin, que soit notre voisin et que voisine, pardon, et que en fait les pays qui sont tout autant développés que nous rejettent ce projet et ne le considèrent pas comme un progrès, nous invite à aller dans le même sens et prouve aussi qu'en fait ce n'est pas le lot de tous les pays tels qui sont au même à peu près dans le même cas de figure que la France, que de légaliser l'euthanasie et le suicide assisté. Parce qu'on nous dit très souvent la France est en retard, la France est en retard, on n'a toujours pas autorisé ce fameux droit, alors que c'est totalement faux parce qu'encore une fois, il n'y a que 5% des pays de l'ONU qui ont légalisé l'euthanasie et ou le suicide assisté. Donc la France n'est pas en retard et au contraire, elle serait peut-être en avance sur cet aspect-là et nous devons toujours donner la priorité aux soins des plus vulnérables. Et en fait, Père Vio, c'était beau ce que vous disiez parce que quand on parle du soin des plus vulnérables, si on n'est pas soignant, parfois on pourrait se dire ça ne nous concerne pas. Alors qu'en fait, cela nous concerne tous parce que déjà, on est tous confrontés à la vulnérabilité, on a tous des grands-parents ou des malades dans notre entourage et quand bien même si on n'a pas dans notre entourage, allons nous-mêmes voir ces malades, voir ces personnes âgées qui souffrent très souvent de la solitude et c'est notre responsabilité collective. Et le problème de cette loi, c'est que cette loi est aussi notre responsabilité collective. C'est-à-dire qu'on va tous être complices d'une certaine manière. Il va y avoir l'euthanasie qui va être la solution de facilité pour ceux qui sont seuls. On le voit au Canada, beaucoup sont poussés à cet acte par la solitude. Et donc nous, ça va complètement nous déresponsabiliser des personnes plus âgées, des personnes malades et des personnes vulnérables. Donc c'est à nous dès maintenant et chacun, pas que l'Église, pas que les soignants, mais bien chaque personne dans la société, de s'intéresser à toutes les personnes qui ont besoin qu'on s'occupe d'eux, ne serait-ce même pas forcément sur un point de vue médical, mais aussi humain.
0: Ce qui s'est passé au Royaume-Uni est extrêmement important et je voudrais quand même faire remarquer que c'est un pays qui était profondément marqué par le protestantisme au XVIe siècle. L'anglicanisme et le presbytérianisme en Écosse, donc le calvinisme. Ça veut dire à chaque fois, même s'ils ne sont pas d'accord sur certains points, il y a un point sur lequel ils sont absolument d'accord, c'est l'autorité de la Bible. Et que même dans ces pays-là, comme d'ailleurs dans les pays scandinaves où la pratique religieuse protestante a baissé au profit du catholicisme qui s'est d'ailleurs réinstallé en Angleterre aussi, eh bien, les catholiques qui sont dans ces pays anciennement protestants mettent beaucoup plus la Bible en avant que nous, par exemple en France ou en Italie. Et que les philosophes de ces pays-là, on l'a bien vu au XVIIIe siècle, avec la philosophie des Lumières, ont toujours respecté la Bible de l'autre côté de la Manche. Jamais un philosophe du Royaume-Uni ne se serait permis de dire sur la Bible ce que Voltaire a écrit. Jamais. La tourner en dérision. Donc vous voyez comme quoi ça reste ça. Hein. Et l'exemple de l'archevêque de Canterbury, cette dame, ça a fait tant d'histoires. Je trouvais ridicule et méchant le fait qu'on ait reproché au pape de l'avoir. Elle était en tenue d'archevêque. Écoutez, oui ou non, on a décidé qu'on parlait avec les anglicans. Oui ou non, on a décidé. Oui, on a raison. On a raison. D'ailleurs, actuellement, il y a beaucoup d'anglicans qui deviennent catholiques. Bon, alors c'est pas à notre perte. Bon. Je ne sais pas pourquoi le pape aurait été grossier vis-à-vis de cette dame et lui demander d'aller porter une robe noire, alors que sa communauté ça la reconnaît comme évêque, voyez-vous. Eh bien, c'est une libérale, au point de vue de classement théologique. Enfin, ceux qui m'écoutent et qui connaissent un peu la théologie savent ce que ça veut dire. D'ailleurs, le fait qu'en tant que femme, elle soit évêque, montre déjà un certain libéralisme théologique. Mais voyez-vous, elle fait une déclaration contre. Voilà, elle reste fidèle au texte biblique.
2: Et on pourrait dire que sa parole a autorité, étant donné que c'est une ancienne cadre infirmière. C'est une ancienne infirmière, Sarah Mulally, et qui justement, en raison justement de son expérience, affirmait ce qu'elle affirmait à la BBC. Moi, je voulais aussi dire, on est bientôt sur la fin, Marie Spécier, quelle réponse peut-on aujourd'hui apporter, nous tous, hein, je parle à ceux qui s'opposent au projet de loi, puisque pour le moment, le projet de loi n'est pas encore voté. Donc, quelle action on peut encore mener? Et si jamais, par malheur, le projet de loi venait à être voté, quelle justement réponse collective pourrait-on justement apporter?
3: Alors, actuellement, là, à court terme, il ne faut absolument pas lâcher la mobilisation auprès des députés, puisque ce sont eux, finalement, qui vont voter cette loi. Et donc, nous avons le devoir, en tant que leurs électeurs, ils nous représentent, nous devons leur dire notre opposition ferme.
0: Absolument, ça, c'est tout à fait logique.
3: Voilà, en argumentant, et il ne faut pas hésiter à chercher toutes les associations, la Marche pour la Vie, et puis il y a Alliance Utah, il y a Fondation Le Jeune. Plusieurs initiatives existent et vraiment, ce n'est pas compliqué de trouver un moyen de contacter son député. Mais moi, j'alerte sur le fait que les mails ne sont pas forcément lus. Il faut aller voir le député. Voilà, c'est un investissement personnel peut-être
2: mais
3: supérieur.
2: Comment le faire dans le cadre du Sénat?
3: Alors, dans le cadre du Sénat, effectivement, ce n'est moins direct. On peut quand même écrire à son sénateur. On peut tout de même aller le rencontrer parce qu'il y a des permanences de sénateurs hein, dans les régions. Donc, on peut tout à fait... Les contacts, tout est public hein, sur nos élus. Donc, on peut contacter tous nos sénateurs sans problème. Et moi, j'invite notamment ce qu'on avait fait en première lecture au Sénat, c'est qu'on était devant le Sénat pendant tout le long des lectures et on rencontrait les sénateurs quand ils sortaient de l'hémicycle. Donc, c'est-à-dire qu'il faut être prêt à rester parfois un peu tardivement, mais c'est vrai qu'ils étaient assez marqués de voir souvent des jeunes, et pas que, qui étaient là devant le Sénat, jusqu'à très tard, parfois 1h du matin, pour juste leur dire « Monsieur, qu'est-ce que vous pensez de l'euthanasie? Est-ce que vous êtes content de ce qui se passe ?» Et puis d'échanger un petit peu avec eux. Et c'est là, Pervio, où en fait, moi, j'ai remarqué que certains n'étaient pas campés sur leur position concernant l'euthanasie et le suicide assisté. Et que je me dis qu'il y a quand même encore une des cartes à jouer auprès de ces sénateurs-là, si oui. On arrive à argumenter nos positions.
0: C'est un beau témoignage, et vous avez raison. Vous avez raison, c'est malgré tout ce que j'ai dit, bon, je suis d'un naturel un peu pessimiste, il faut faire ça, c'est ce qu'il faut faire, et c'est votre droit en tant qu'électeur. Évidemment, nous toujours à cause de ce fameux problème de la séparation des Églises et de l'État, moi, si je faisais la même chose, ça serait pris d'une autre façon, vous comprenez? Bon, ce qui ne veut pas dire que si malheureusement les choses sont votées, il ne faudra pas que l'Église reste indifférente. Il faudra qu'elle vous rejoigne d'une manière ou d'une autre. Hein. Et d'une manière visible.
3: On a besoin de la présence et de la mobilisation des évêques et des prêtres. On en a vraiment besoin. Les laïcs en ont besoin d'être soutenus par leurs prêtres parce que parfois ils sont un peu perdus. On est tous pris dans cette mentalité, l'indifférence ou la pitié fallacieuse. Vous savez, c'est Saint Jean-Paul II qui disait ça dans la prière pour la vie. Et donc, en fait, parfois, on n'a plus trop de repères et on a besoin que l'Église ait une palette forte. Alors, elle l'a au niveau du Vatican, au niveau des évêques de France, ils ont quand même sorti une tribune qui était claire. Mais, en fait, tout le monde ne les lit pas. Ça, il faut que les prêtres en parlent dans les paroisses, dans les homélies, qu'ils disent à leurs paroissiens, voilà, rappellent la position de l'Église sur tout ça parce qu'il y a beaucoup de gens qui se disent catholiques et qui se disent pour le
0: génocide. Je sais bien, moi j'ai fait dans un sermon à Paris, un sermon où j'ai dit beaucoup de choses contre, pas contre l'euthanasie, c'était contre l'avortement. Il y a une dame qui est sortie et qui n'est plus jamais revenue et qui était médecin, et qui était une dame pratiquante, voyez-vous. Et il a fallu que, bon, malgré le fait que mon cher curé, qui est un ami, enfin, soit allé auprès d'elle, elle n'est jamais revenue. Voyez-vous? Voilà. Donc, mais je crois que, si vous me permettez de vous donner un conseil, je pense que, à l'issue de du témoignage juste que vous menez en ce moment, en allant voir les sénateurs, si ça revient à la Chambre des députés, en allant voir les députés, bon. Mais si cette loi est votée, il faut que vous demandiez d'une manière officielle l'appui de l'Église. Et je pense que, compte tenu, il faut prendre les situations telles qu'elles sont dans les pays. Hein. Bon, l'Église est séparée de l'État et l'Église est catholique. C'est-à-dire qu'il n'y a pas d'Église catholique de France. Il y a une Église catholique en France. Que le chef de l'Église catholique, c'est le pape. Alors, vous n'allez pas, bien sûr, écrire au pape.
3: Ah, j'ai écrit au pape.
0: Ben, bien. Bon. Bien, enfin, voyez-vous, moi, je respecte la hiérarchie. Je pense que vous êtes tout à fait en droit d'écrire au président de la Conférence des évêques de France. Vous êtes aussi en droit d'écrire au nonce apostolique en lui envoyant le double de la lettre que vous avez envoyée au président de la Conférence des évêques de France. Et nous avons la chance d'avoir un cardinal qui est président de cette conférence. Donc c'est un collaborateur direct du pape. Mais il faut respecter le nonce. Voilà. Voilà ce que je vous demande, mais, et il faut que vous le fassiez savoir. Mmh. Ah ben voilà, il faut que non seulement, mais que ce soit, disons, une lettre publique, ce soit, voilà. Il faut que vous ayez fait une double démarche. Vous êtes une double démarche et il faut que vous le fassiez savoir. Et puis alors, rien ne vous interdit, bien sûr, de parler à des prêtres. Ça, c'est tout. Ils verront avec leur évêque. Voilà. Je crois que nous arrivons au terme de notre émission et je vous remercie pour tout ce que vous faites. Vous travaillez pour l'humanité telle que nous la souhaitons. Et vous travaillez dans le sens que l'Église veut. Vous rendez un témoignage chrétien, un témoignage d'amour et de charité pour les plus faibles. Merci.
2: Merci à vous. Merci.

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0: Vous venez d'entendre le psaume 42, interprété par Sœur Marie Kérouze.
1: Après cette apparition, survient la célèbre scène relative à la destruction de Sodome. Lisons les premières phrases. Yahvé dit « Le cri contre Sodome et Gomorre est bien grand. Leur péché est bien grave. Je veux descendre et voir s'ils ont fait ou non tout ce qu'indique le cri qui contre eux s'est élevé et monté vers moi. » Fin de citation. Arrêtons-nous un instant à ce cri. Peut-être ça vous dit pas grand-chose, certains d'entre vous. Alors pour l'actualiser, je vais prononcer des mots qui vous feront tout de suite comprendre ce qu'est le cri de Sodome. Auschwitz, le Goulag, les massacres du 7 octobre 2023 perpétrés par le Hamas, le régime des Mollahs, ça doit vous dire quelque chose, amis auditeurs. Bon, et tout de suite on comprend ce que veut dire le cri de Sodome. C'est le cri des victimes innocentes qui sont tuées, torturées ou violées. Le récit de la Genèse, souvent purement descriptif et neutre, qui ne porte pas de jugement, va jusqu'à dire que les gens de Sodome étaient, je cite, de grands scélérats. De grands scélérats. N'oubliez pas ça. C'est dans la Bible. Yahvé veut donc les détruire. Et là, c'est la surprise. Curieusement, Abraham, qui obéit toujours à Dieu, presque aveuglément, sans jamais bargainer, commence à négocier. Poliment, bien sûr. Mais il marchande. Ce dialogue n'est pas dénué d'une pointe d'humour, car je pense, pour ma part, qu'Abraham obtient de Dieu exactement ce que Dieu espérait qu'il demande. Alors voilà le texte. Celui-ci s'approcha et dit « Vas-tu vraiment supprimer le juste avec le pécheur ? Peut-être y a-t-il 50 justes dans la ville ? Vas-tu vraiment les supprimer et ne pardonneras-tu pas à la cité pour les 50 justes qui sont dans son sein ? Loin de toi de faire cette chose-là, de faire mourir le juste avec le pécheur, en sorte que le juste soit traité comme le pécheur. Loin de toi, Seigneur, est-ce que le juge de toute la terre ne rendra pas justice ?» Et Yahvé répondit, « Si je trouve à Sodome 50 justes dans la ville, je pardonnerai à toute la cité à cause d'eux. » Abraham reprit, « Je suis bien hardi de parler à mon Seigneur, moi qui suis poussière et cendre, mais peut-être des 50 justes, peut-être en manquera-t-il 5. Feras-tu pour 5 périr toute la ville ?» Il répondit, « Non, si j'y trouve 45 justes. » Abraham reprit encore la parole et dit, « Oui, mais peut-être n'y en aura-t-il que 40. » Et il répondit, « Je ne le ferai pas à cause des 40. » Abraham dit, « Que mon Seigneur ne s'irrite pas et que je puisse parler, peut-être s'en trouvera-t-il 30. » Et il répondit, « Je ne le ferai pas si j'en trouve 30. » Il dit, « Je suis bien hardi de parler à mon Seigneur, peut-être s'en trouvera-t-il 20 seulement. » Et il répondit, « Je ne détruirai pas à cause des 20. » Il dit, « Que mon Seigneur ne s'irrite pas et je parlerai une dernière fois, peut-être s'en trouvera-t-il 10. » Et il répondit, « Je ne détruirai pas à cause des 10. » Fin de citation. Après quoi, survient la destruction de Sodome, ce qui semble indiquer, qu'il n'y avait pas 10 justes dans la ville. De fait, semble indiquer, qu'il n'y avait pas 10 justes dans la ville. De fait, seul Lot, c'est le

L'idée de la responsabilité individuelle, à cette époque très ancienne, n'avait pas encore émergé. On est responsable du groupe, et si l'un des membres du groupe a fait une faute, et tout le groupe est tué. Voilà comment c'était à l'époque. Je rappelle que bien plus tard, Jésus-Christ l'a évoqué avec la catastrophe de la piscine de Siloé. Qui est responsable? Ni eux, ni leurs parents, dit le Christ. Bon, je ferme cette petite parenthèse. Alors, qu'est-ce que nous voyons avec Abraham avec cela? Eh bien, ça veut dire que la responsabilité individuelle de la personne apparaît. Et peu à peu, elle va se distinguer de la responsabilité collective et tribale du groupe. Et c'est le début, ce sera le début des règles de l'État de droit. Israël, l'État d'Israël, semble encore aujourd'hui très imprégné de la négociation d'Abraham des temps anciens, puisque même en temps de guerre, son armée s'est spécialisée dans le ciblage technologique des méchants. Les méchants, c'est le Hezbollah, le Hamas, par exemple. Et il cible, il ne tue pas à l'aveugle. Une exception fâcheuse est à signaler cependant au Liban, il y a quelques jours, lorsque Tsahal a attaqué des immeubles où habitait une majorité de Libanais qui n'appartenaient pas du tout au Hezbollah. Les Américains aussi essayent d'éviter les dommages collatéraux et ne tirent pas à l'aveugle sur des innocents comme le font des terroristes qui tirent à l'aveugle. Et comme le font les frappes des sanguinaires ayatollahs ou des abominables mollahs. Et au contraire, les Américains essayent d'opérer des frappes ciblées. Il y a seulement quelques jours, le régime iranien a encore fait exécuter plusieurs innocents à la prison de Gezel Ezar. Et il a fait aussi exécuter un champion de lutte sportif mondialement connu qui a été mis à mort lors d'une pendaison publique. Rappelez-vous, le cri de Sodome, c'est le cri des victimes innocentes et des victimes des grands scélérats, dit la Bible, que sont les sodomites. Aujourd'hui, ces scélérats, on peut dire que ce sont les gardiens de la révolution islamique en Iran.

0: La promesse devient alors de plus en plus précise. C'est plus le pays est à toi, il y aura... Bon, c'est tu vas avoir un enfant alors qu'il a 100 ans. Donc, la promesse devient de plus en plus irréaliste. Et c'est là que nous avons la fameuse scène du chêne de Mambré. Certains d'entre nous la chantent pendant la vigie pascale. Yahvé lui apparut au chêne de Mambré tandis qu'il était assis à l'entrée de la tente au plus chaud du jour. Ayant levé les yeux, voilà qu'il vit trois hommes qui se tenaient debout près de lui. Dès qu'il les vit, il courut de l'entrée de la tente à leur rencontre et se prosterna à terre. Il dit « Monseigneur, je t'en prie, si j'ai trouvé grâce à tes yeux, veuille ne pas passer près de ton serviteur sans t'arrêter. »
1: « Ne t'arrête pas, je t'en prie, c'est...
0: il y a une chanson. » Qu'on apporte un peu d'eau, vous vous laverez les pieds et vous vous étendrez sous l'arbre, que j'aille chercher un morceau de pain et vous vous réconforterez le cœur avant d'aller plus loin. C'est bien pour cela que vous êtes passé près de votre serviteur. Et ils répondirent, fais comme tu as dit. Abraham se hâta vers la tente auprès de Sarah et dit, prends vite trois bois chauds de farine, de fleurs de farine, pétris et fais des galettes. Puis Abraham courut au troupeau et prit un veau tendre et bon. Il le donna au serviteur qui se hâta de le préparer.

0: Il prit du caillet, du lait, le veau qu'il avait apprêté, plaça le tout devant eux. Il se tenait debout près d'eux, sous l'arbre, et ils mangèrent. Ils lui demandèrent « Où est Sara, ta femme ?» Il répondit « Elle est dans la tente. » L'hôte dit « Je reviendrai vers toi l'an prochain. Alors ta femme Sara aura un fils. » 90 ans. Hein. Sara écoutait à l'entrée de la tente qui se trouvait derrière lui. Or, Abraham et Sara étaient vieux, avancés en âge. Et Sara avait cessé d'avoir ce qu'ont les femmes, vous comprenez ce que ça veut dire. Donc Sara rit en elle-même, se disant
1: « Maintenant que je suis usée, je connaîtrai le plaisir, et mon mari qui est un vieillard. »
0: Mais Yahvé dit à Abraham « Pourquoi Sara a-t-elle ri, se disant « Vraiment vais-je encore enfanter alors que je suis devenue vieille ? Y a-t-il rien de trop merveilleux pour Yahvé ?» Petite parenthèse, donc, cela veut dire « À Dieu, rien n'est impossible. » Donc, je reprends le texte. « À la même saison l'an prochain, je reviendrai chez toi et Sara aura un fils. » Sara démentit.
1: « Non, je n'ai pas ri, »
0: dit-elle, car elle avait peur. Mais il répliqua « Si, tu as ri. » Fin de citation. Alors, vous savez ce qui s'est passé un an plus tard ? C'est la naissance d'Isaac conformément à la promesse. Ce premier miracle va survenir pour prouver à notre homme que les promesses sont suivies des faits. Le moment est arrivé où la promesse doit se réaliser. Je lis. Yahvé visita Sara comme il avait dit, et il fit pour elle comme il avait promis. Sara conçut et enfanta un fils à Abraham déjà vieux, au temps que Dieu avait marqué. Au fils qui lui naquit, enfanté par Sara, Abraham donna le nom d'Isaac. Abraham circoncit son fils Isaac quand il eut 8 jours, comme Dieu lui avait ordonné. Abraham avait 100 ans lorsque lui naquit son fils Isaac. Et Sara dit
1: « Dieu m'a donné de quoi rire. Tous ceux qui l'apprendront me souriront. »
0: Elle dit aussi
1: « Qui aurait dit à Abraham que Sara allaiterait des enfants ? Car j'ai donné un fils à sa vieillesse. »
0: L'enfant grandit et fut sevré, et Abraham fit un grand festin le jour où l'on sevra Isaac. Or, Sara aperçut le fils né à Abraham de l'égyptienne Agar, qui jouait avec son fils Isaac. Et elle dit à Abraham
1: « Chasse cette servante et son fils. Il ne faut pas que le fils de cette servante hérite avec mon fils Isaac. »
0: Cette parole déplut beaucoup à Abraham à propos de son fils. Mais Dieu lui dit « Ne te chagrine pas à cause du petit et de ta servante. Tout ce que Sara te demande, accorde-le, car c'est par Isaac qu'une descendance perpétuera ton nom. Mais du fils de la servante, je ferai aussi une grande nation, car il est de ta race. » Abraham se leva tôt, il prit du pain et une outre d'eau qu'il donna à Agar, et il mit l'enfant sur son épaule, puis il la renvoya. Elle s'en fut errée au désert de Bersabée. Quand l'eau de l'outre fut épuisée, elle jeta l'enfant sous un buisson et elle alla s'asseoir vis-à-vis, loin comme une portée d'arc. Elle se disait en effet
1: « Je ne veux pas voir l'enfant mourir. Non, non !»
0: Elle s'assit vis-à-vis et se mit à crier et à pleurer.
1: « Non !»
0: Dieu entendit les cris du petit. Et l'ange de Dieu appela du ciel Agar et lui dit « Qu'as-tu, Agar ? Ne crains pas, car Dieu a entendu les cris du petit, là où il était. Debout, soulève le petit et tiens-le ferme, car j'en ferai une grande nation. » Dieu dessilla les yeux d'Agar et elle aperçut un puits. Elle alla remplir l'outre et fit boire le petit. Dieu fut avec lui. Il grandit et demeura au désert et il devint un tireur d'arc. Et sa mère et lui, il demeura au désert de Paran et il choisit une femme du pays d'Égypte. Fin de citation. Alors, on le voit, les bienfaits dont Abraham fut bénéficiaire, grâce à Dieu, furent multiples et engendrèrent une fervente confiance. Alors, je récapitule, parce que nous arrivons au sacrifice d'Abraham, je récapitule ses miracles et bénédictions. 1. La promesse d'une descendance qui se réalise malgré l'âge avancé des époux. 2. La promesse d'un grand peuple qui se réalise. 3. La promesse d'un pays qui se concrétise au pays de Canaan. Et auparavant, il y avait aussi un tas de promesses qui se sont réalisées. Le retour de Sarai après son enlèvement par le pharaon, le changement de nom, donc de destinée, les premières coutumes hébraïques, l'acceptation d'épargner Sodome si on lui trouve quelque juste, la destruction de la ville du mal, la naissance de la responsabilité individuelle et la multiplication des cadeaux fastueux donnés par le pharaon. À la lumière de cette explication, lisons maintenant le texte du sacrifice. Il arriva que Dieu éprouva Abraham et lui dit « Abraham, Abraham ». Il répondit « Me voici ». Dieu dit « Prends ton fils, ton unique que tu chéris, Isaac, et va-t'en au pays de Moria, et là tu l'offriras en holocauste sur une montagne que je t'indiquerai ». Abraham se leva tôt, sella son âne, prit avec lui deux de ses serviteurs et son fils Isaac. Il fendit le bois de l'holocauste et se mit en route pour l'endroit que Dieu lui avait dit. Le troisième jour, Abraham, levant les yeux, vit l'endroit de loin. Abraham dit à ses serviteurs, « Demeurez ici avec l'âne, moi et l'enfant, nous irons jusque là-bas, nous adorerons et nous reviendrons vers vous. » Abraham prit le bois de l'holocauste et le chargea sur son fils Isaac, lui-même prit en main le feu et le couteau, et ils s'en allèrent tous les deux ensemble. Isaac s'adressa à son père Abraham et dit
2: « Mon père ».
0: Il répondit « Oui, mon fils ».
2: « Eh bien, voilà le feu et le bois. Mais où est l'agneau pour l'holocauste ?»
0: Abraham répondit « C'est Dieu qui pourvoira à l'agneau pour l'holocauste, mon fils. » Et ils s'en allèrent tous deux ensemble. Quand ils furent arrivés à l'endroit que Dieu lui avait indiqué, Abraham éleva l'autel et disposa le bois, puis il lia son fils Isaac et le mit sur l'autel par-dessus le bois.

Abraham étendit la main saisit le couteau pour immoler son fils.

Mais l'ange de Yahvé l'appela du ciel et dit « Abraham, Abraham !» Il répondit « Me voici !» L'ange dit « N'étends pas la main contre l'enfant, ne lui fais aucun mal. Je sais maintenant que tu crains Dieu. Tu ne m'as pas refusé ton fils, ton unique. » Abraham leva les yeux et vit un bélier qui s'était pris par les cornes dans un buisson. Et Abraham alla prendre le bélier et l'offrit en holocauste à la place de son fils. À ce lieu, Abraham donna le nom de Yahvé pourvoit. Et il dit, je jure par moi-même, parole de Yahvé, parce que tu as fait cela, que tu n'as pas refusé ton fils, ton unique, je te comblerai de bénédictions. Je rendrai ta postérité aussi nombreuse que les étoiles du ciel et que le sable qui est sur le bord de la mer. » Fin de citation. Alors, dans ce long texte, on ne peut pas parler de tout, on n'a pas assez de temps, mais je voudrais extraire juste une phrase qui est la réponse du Père au Fils à la question « Où est l'agneau pour l'Holocauste ?» C'est ce que demande Isaac et son Père répond « C'est Dieu qui pourvoira à l'agneau pour l'Holocauste, mon Fils. » Au premier degré, Abraham semble mentir à son Fils puisqu'il ne lui dit pas que ce sera lui l'agneau. Mais essayons de trouver une lecture au second degré. Compte tenu de l'accumulation de tous les bienfaits que je viens de récapituler et qui parsèment la vie d'Abraham, il n'est pas interdit de penser qu'Abraham espérait que tout cela allait bien se terminer, car il a confiance. C'est pourquoi il dit « Dieu y pourvoira ». Je cite Alain Perfit cette fois-ci dans « La société de confiance ». La confiance comme la défiance ont en elle un principe dynamique. Dans l'action, l'une l'emporte sur l'autre. Et Alain Perfit dit aussi, le ressort du développement réside dans la confiance accordée à l'initiative personnelle, à la liberté exploratrice. L'histoire s'achève avec la mort d'Abraham. Abraham prit encore une femme nommée Keturah, elle lui donna un fils, je passe tout cela. Et donc, vous voyez que c'est ça, telle fut l'histoire d'Abraham dont vous avez pu percevoir le caractère plein de contrastes. Intelligence et habileté, mais confiance profonde. C'est pas toujours, ça va pas toujours de pair, hein. Intelligence et habileté, mais confiance profonde et espérance. Savoir-faire pour négocier, mais obéissance. Richesse, mais aptitude au risque. Conscience profonde de l'existence d'un Dieu créateur et dialogue avec lui, mais capacité à innover, ça va pas toujours de pair, et à trouver des solutions par lui-même. Ce qui est frappant ici, c'est que on n'est pas en présence, comme plus tard les 10 commandements, on n'est pas en présence d'un code de commandement prescriptif. Tu ne tueras pas, tu ne voleras pas. On est en présence de différentes histoires humaines dans lesquelles les acteurs font des choix, parfois des mauvais choix, parfois des bons choix. Et ils inventent, par exemple, pour l'affaire de la destruction de Sodome, c'est la théorie de la responsabilité individuelle. Tu ne vas pas détruire des justes par les injustes. Si nous comparons au mythe grec d'Œdipe, il est éclairant de voir que Œdipe ne put jamais se soustraire à son destin, malgré ses initiatives, que la liberté d'Œdipe ne lui permettait pas d'innover. Alors qu'au contraire, Abraham, lui, y parvient, parce qu'il innove, comme le fera par la suite Joseph. Souvenez-vous de Joseph, premier ministre du Pharaon. En inventant les réserves de blé, on fait des réserves sur les récoltes, eh bien, il a trouvé une solution aux famines. En inventant le casque protecteur pour les soldats, c'est lui qui l'a inventé, il évite des meurtres. Et ces innovations vont dans un sens, et c'est ça que je voudrais vous faire comprendre pour terminer, amis auditeurs, ils vont dans le sens d'une amélioration, suivant la prophétie d'Isaïe. Le grand prophète Isaïe, vous connaissez peut-être cette prophétie, le loup
habitera avec l'agneau, on ne fera plus de mal. » Mais pourquoi on ne fera plus de mal? Eh bien, Isaïe le précise. « Car le pays sera rempli de la connaissance de Yahvé. » En somme, ce qu'on aperçoit là, c'est que le monde a une finalité. Et qu'il y a un dessein, intelligent, celui d'avoir la libre connaissance de son Créateur. C'est ce que nous apprend Abraham. Alors, je sais, vous allez me dire, cette finalité, qu'il n'y a plus de mal sur la terre, c'est pas pour demain, ni même pour après-demain. Mais ça reste une perspective que n'avaient pas même les Grecs anciens. Ça reste un objectif. Et donc, je terminerai cette histoire par une autre phrase de la Bible bien connue. « Le peuple qui marchait dans les ténèbres a vu se lever une grande lumière. »

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0: Renaud Dourges en votre compagnie. J'ai le grand plaisir d'être par téléphone en compagnie de Daniel Thierry, qui vient de faire paraître chez Rivage Noir, Dernier Sanglot. Daniel Thierry, bonjour.
1: Bonjour.
0: Si je vous invitais aujourd'hui, ce n'est pas la première fois d'ailleurs que nous faisons une émission, car j'ai eu le plaisir recevoir pour des précédents romans. Rappelons pour ceux qui ne vous connaîtraient pas, mais ils ne doivent pas être très nombreux maintenant, parce que vous êtes quand même dans le métier du roman depuis pas mal d'années. Vous avez été une des premières femmes commissaires de police.
1: Oui.
0: Et d'ailleurs, en deuxième partie d'émission, nous pourrons peut-être un petit peu parler de cela. Mais nous allons surtout parler de Dernier Sanglot, qui est votre tout nouveau roman paru chez Rivage Noir, avec votre héroïne de prédilection, si l'on peut dire, qui est Edwige Marion.
1: Oui, alors pour moi, ce n'est pas une héroïne, parce que il y a une connotation pour héros-héroïne, vous savez, on dit souvent chez nous, dans la police, que les héros sont des gens morts. Hein. Donc, c'est plutôt un personnage principal, une espèce de mon double littéraire, en quelque sorte, qui m'a permis de raconter pas mal de choses, de dire pas mal d'histoires, de mes histoires d'ailleurs, à travers la fiction. Voilà.
0: Oui, elle a déjà fait plus d'une douzaine d'enquêtes.
1: Ah, tiens, c'est la 16e,
0: celle-là. 16e même, 16e, oh là là.
1: 16e, oui, ça fait 30 ans qu'elle est avec moi. J'allais dire que je me la trimballe, parce que par moments, c'est un peu ça, vous savez, les personnages...
0: On va en parler tout à l'heure, savoir s'il n'y a pas justement un problème de lassitude, mais bon, on n'en est pas encore là. Là, ce roman commence avec un personnage qui travaille dans une société chargée de nettoyer des scènes de crime. Alors, je me suis posé la question, est-ce que ce genre de société existe?
1: Mais bien sûr que ça existe, d'ailleurs, l'idée m'est venue du livre, en tout cas de cette partie-là, par mon petit-fils qui a deux camarades qui ne font plus ça aujourd'hui, mon petit-fils, donc je lui pose la question un jour, qu'est-ce qu'ils font tes copains? Il me dit, ben ils travaillent, ils sont nettoyeurs de scènes de crime. Oh, je dis, ah bon, c'est quoi ce truc? Et donc parce que c'est vrai que nous les policiers, une fois qu'on a levé les scellés, qu'on a rendu les lieux aux propriétaires, ou qu'on a pu à travailler dessus, on s'inquiète pas trop de savoir ce qui se passe par la suite, quoi. Et effectivement, ces sociétés existent, et ces deux garçons travaillaient pour une entreprise de ce genre, qui fait des nettoyages de scènes de crime, mais pas seulement, bien sûr, parce que fort heureusement, il n'y a pas des crimes tout le temps à nettoyer, mais des accidents domestiques, des scènes de suicide, enfin, toutes choses, si vous voulez, et puis ces espèces d'amas de déchets, de détritus, ce qu'on appelle les diogènes.
0: Hein, tout à fait.
1: Avec des intérieurs et des maisons ou des appartements qui sont dans un tel état que quand on les récupère, il n'est pas possible de faire ça soi-même. Voilà. Et donc, je leur avais demandé s'ils avaient une scène de crime à nettoyer, et je les ai accompagnés pour voir comment ça se passait. J'allais dire amusant, pas du tout amusant, mais en tout cas... extrêmement intéressant, parce que c'est encore une fois quelque chose que, pour ma part, je découvrais à ce moment-là.
0: Voilà. La société s'appelle Clean Total Service, nettoyage total.
1: Clean Total Service, oui, c'est ça.
0: Mais lorsqu'on fait ce métier...
1: Il n'y en a pas énormément de ces entreprises, bien
0: heureusement.
1: Sûr. C'est pas... Voilà, ça voudrait dire que... Mais enfin, quand même, professionnellement, il m'est arrivé aussi de débarquer dans des intérieurs, dans des appartements. D'ailleurs, j'en cite un dans le livre, dans Dernier Sanglot, puisque Marion revient sur certains souvenirs qu'elle a pu accumuler au cours de sa carrière, qui sont bien sûr des souvenirs de moi. Hein. C'est moi qui ai vécu les scènes qu'elle décrit, qu'elle raconte. Et donc, j'avais croisé un de ses intérieurs avec cette personne, cette dame, qui était décédée chez elle, à l'insu de tout le monde, et qui vivait cloîtrée depuis la fin de la guerre, parce qu'elle pensait que la guerre n'était pas finie. Elle était persuadée que la guerre n'était pas finie et qu'elle courait un grand danger en sortant de chez elle. Voilà. Bon, alors c'était dans les années 1970, évidemment. Ça n'est pas aujourd'hui, ça serait beaucoup trop loin dans le temps, mais... J'avais envie de parler de ça, parce que ce sont des réalités auxquelles on est confrontés.
0: Dans les années 70, on avait retrouvé, si mes souvenirs sont bons, un soldat japonais qui était toujours sur une île, enfin dans la jungle, si on peut dire, et qui pensait que la guerre n'était pas terminée non plus.
1: Voilà, oui, c'est ça. Bon, sauf qu'elle, là, elle était dans une grande ville et qu'elle avait des voisins et que quelqu'un aurait pu lui dire, le facteur, ne serait-ce que le facteur qui lui apportait tous les mois la pension de sa tante qui avait disparu, mais elle n'avait évidemment pas signalé la disparition. Et il lui apportait scrupuleusement ses sous. Et jamais personne n'a... Ou alors quelqu'un lui a dit, mais elle ne l'a pas cru. En tout cas, voilà, c'était une réalité. Elle était enfermée chez elle. Et elle vivait entre des murailles de boîtes de conserve dans lesquelles elle faisait ses besoins. Parce qu'évidemment... Les toilettes, tout ça était hors d'usage depuis longtemps. Et c'est vraiment un cas exceptionnel. Hein.
0: Bien sûr. Mais ce syndrome de Diogène, ça ne touche pas forcément des personnes clochardisées. Ça peut être des gens
1: non,
0: très bien.
1: Non, pas du tout. Bien sûr. Non, mais c'est un syndrome psychologique qui s'apparente un peu à ce que j'explique aussi dans le... Parce que je traite aussi dans le livre, c'est-à-dire ce syndrome d'enfermement volontaire, quoi, qui est...
0: Alors, c'est avec un mot japonais.
1: Oui, hikikomori, ça s'appelle.
0: J'ai vu un article il y a quelques mois, d'ailleurs, consacré à des jeunes gens.
1: Absolument, oui. Oui, mais c'est ça qui est intéressant, ce qui veut bien dire que ça n'est pas réservé, comme vous dites, à des gens ou clochardisés ou marginalisés ou qui seraient dans un état... personnel tel qu'il ne pourrait pas faire autrement. D'ailleurs, c'est quasiment impossible parce que les jeunes dont vous faites état, on le voit beaucoup au Japon, hein, d'ailleurs, c'est comme ça. Ça a été observé là-bas.
0: C'est pour ça que c'est un nom que le nom est japonais, d'ailleurs.
1: Voilà. Le nom est japonais. Ce sont des jeunes, souvent des garçons, d'ailleurs, qui restent au sein de la famille, c'est-à-dire qu'ils sont dans leur chambre, ils ne sortent pas de leur chambre. Ils jouent à des trucs, ils jouent à des jeux vidéo, ils sont sur leurs écrans, évidemment, aujourd'hui, la plupart du temps, et ils ne sortent pas de leur chambre, c'est-à-dire qu'il faut leur apporter à manger dans la pièce, il faut les prendre en charge complètement. Et bon, il y a certainement des choses à faire, hein, les faire consulter, les montrer à un psy, certainement, mais c'est quand même quelque chose qu'effectivement assez répandu, quelque chose assez répandu, qui a été d'ailleurs un peu favorisé aussi par la période de confinement, hein, par la crise sanitaire du Covid, où là, il y a beaucoup de gens dont certains, moi, que je connais bien, qui, une fois le confinement terminé, se disait, mais finalement, j'étais bien chez moi, j'étais bien dans mon cocon, j'étais pas obligée de sortir, j'étais pas obligée de faire risette à mes collègues de travail, j'étais pas obligée de partager la cuisine avec eux, j'étais pas obligée d'aller à des réunions, tout se faisait par écran interposé. Et ça a vraiment exacerbé un petit peu ce syndrome de... Alors, on l'a appelé, nous, en France, la coquille, la cabane, le syndrome de l'escargot, et qui reste un peu dans son coin, qui n'a pas plus du tout envie de sortir. Alors, ça ne va pas jusqu'à s'enfermer volontairement, comme la situation extrême qui est décrite dans le roman, mais ça s'apparente parfois quand même. Hein.
0: Bah, je pense que avec tout ce que l'on utilise maintenant à ordinateur et autres, cela ne peut que se développer.
1: Oui, mais bien sûr. Si on ajoute à ça que le monde extérieur est quand même extrêmement anxiogène, parce que qu'est-ce qu'on nous raconte à longueur de journée, qu'il y a la guerre ici, qu'il y a la guerre là, qu'on n'est pas à l'abri de tomber dans l'histoire aussi, de cette façon-là, que de plus en plus l'intelligence artificielle va nous remplacer. Enfin, moi, je trouve que la période est quand même particulièrement compliquée. Et voilà, on en arrive à ce que les gens se disent, finalement, tant que je suis chez moi, je suis à l'abri. Je me protège à ma façon.
0: Autre dirons-nous, forme psychologique ou autre que j'ai découvert tout à fait dans votre ouvrage, c'est la tatophilie.
1: Ah oui, la tatophilie, oui.
0: Je n'avais jamais entendu parler de ce terme, je l'avoue.
1: Ah bon, c'est vrai. Alors moi, je le connais un peu parce que j'ai vécu 25 ans près du Père Lachaise.
0: Ah oui, effectivement. Et alors il faut expliquer que ce sont les gens qui sont attirés, qui vivraient presque tout le temps dans le cimetière.
1: C'est ça, qui ont une attirance, évidemment un peu morbide, et pour cause, pour le coup, ça s'explique comme ça, mais pour les cimetières, pour les tombes, voilà. Alors pour certains, c'est ça va très loin, ils vont parler aux morts, ils se laissent enfermer la nuit pour être encore plus près. Voilà. Donc ça s'appelle la tatophilie, effectivement, et c'est alors pareil, c'est pas un syndrome qui court les rues, on va pas dire qu'il y en a plein partout, mais dans chaque cimetière a son histoire. Et pour m'être un peu penchée sur celle du Père Lachaise, justement, à une époque où d'ailleurs c'était pour mon tout premier roman que j'avais situé en partie dans ce truc-là, quoi. C'est un garçon qui allait sur les tombes et qui... Alors lui, c'était pas pour parler aux morts, mais c'était pour dérober des ornements funéraires. Et voilà, ouais, c'est une espèce de collectionnite. Parce qu'il y en a aussi, ça existe, des gens comme ça, qui collectionnent les couronnes mortuaires, les crucifix, voilà, les ornements. Et on trouve de tout, hein, dans ces endroits-là. Et quand j'avais fait ce livre, je m'étais rapprochée donc de mes collègues du commissariat de l'arrondissement qui gère le Père Lachaise, et j'avais eu accès à tout un tas de situations comme ça. En plus, les gens qui vont orner les tombes de personnes disparues depuis des décennies et des décennies, le mage Kardec, Jim Morrison.
0: Ah la tombe d'Alan Kardec, il y a toujours beaucoup de gens autour. Ça m'est arrivé d'aller visiter le cimetière du Père Lachaise parce qu'il y a des endroits très agréables à voir, enfin très historiquement, j'entends par là. Et oui, Alan Kardec, il y a des spirites vrais ou faux qui sont toujours autour. Ouais. Nous allons, si vous le permettez, laisser passer un court communiqué.
1: Oui.
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0: Je rappelle que je suis en compagnie de Daniel Thierry pour parler de Dernier Sanglot, qui est la nouvelle histoire dans laquelle nous retrouvons donc Edwige Marion. Et alors là, ça va peut-être déconcerter nombre de vos lecteurs. Il semblerait que Dernier Sanglot, ça veut peut-être dire que c'est sa dernière enquête.
1: Alors, a priori, ça serait ça. Mais bon, vous savez, avec Edwige Marion et avec sa mère littéraire que je suis, on ne peut jamais jurer de rien. On ne peut pas. Voilà. On l'a déjà plus ou moins effleuré tout à l'heure, mais le sujet du personnage récurrent. Après 16 enquêtes, c'est compliqué quand même. Hein. Voilà, il faut lui trouver du grain à moudre. Il faut lui trouver chaque fois des nouvelles enquêtes. Il faut s'adapter aux nouvelles techniques d'enquête aussi, parce que bon, même si je me suis tenue au courant et à plus forte raison, je me suis tenue au courant parce que j'ai écrit un livre avec la directrice du laboratoire de police scientifique de Paris, mais là, qui est paru début de l'année, mais néanmoins, mettre en scène des enquêtes aujourd'hui, dans la période contemporaine, c'est presque un défi quand on est déjà à la retraite depuis pas mal de temps, quoi. Hein. Et par rapport à ce que j'ai connu, moi, à l'époque où je faisais des enquêtes criminelles, ça n'a plus rien à voir. C'est le jour et la nuit. Donc, bon, il y a cet aspect des choses. Il y a aussi le fait qu'à la force et à la longue, même si les lecteurs restent fidèles et attachés à elle, bon, moi, je me dis qu'à un moment donné, il faut peut-être passer à autre chose.
0: Enfin, alors, Arthur Conan Doyle avait tué Sherlock Holmes. Oui, il a regretté, justement. Puisqu'il a la demande des lecteurs, voilà. Qui étaient vraiment...
1: Non, mais c'est ça. Et j'avais essayé de faire la même chose, moi, d'ailleurs. sans me souvenir du reste à cette époque que Conan Doyle avait fait ce coup-là à Sherlock Holmes. Et j'avais eu l'idée de tuer mon personnage principal, donc Edwige Marion, dans un livre qui s'appelle « Crime de Seine », et où au tout début du livre, elle va à un rendez-vous, elle prend une balle dans la tête, pas n'importe où en plus. Et au fur et à mesure que j'écrivais l'histoire, mon éditeur, qui était déjà Rivage, François Guérif, chez Rivage, me disait « Tu es sûr que tu veux la tuer ?» Parce que tu ne peux pas revenir en arrière. Rappelle-toi Conan Doyle avec Sherlock Holmes. Il est tellement le dos au mur avec ses lecteurs qu'il est obligé de refaire revenir Sherlock, et dans des conditions évidemment qui sont complètement capillotractées, puisqu'il le ressuscite et ça n'a plus aucun sens, quoi. Donc j'avais décidé qu'elle était effectivement bien amochée, mais qu'elle survivait. Voilà. Et là, dans le 16e opus, donc dans Dernier Sanglot, sans révéler quoi que ce soit de la fin, elle ne meurt pas.
0: Hein, il y a quelqu'un d'autre quand même, on va pas dire qui, mais il va y avoir quand même un décès qui va la traumatiser.
1: Oui, oui, bien sûr, mais elle est vivante. Voilà.
0: Heureusement.
1: Ce qui autorise peut-être à la revoir. Bon, alors peut-être que ce sera sous les traits de sa fille, qui envisage aussi de faire carrière dans un de ces métiers de la police ou proche de la police, hein, entre les psychocriminologues, entre les ingénieurs experts en ceci, cela, en biologie, en balistique, et un certain nombre d'autres métiers, parce que la police, c'est tout un tas de métiers, ça n'est pas que ce que l'on voit, ce que la série télévisée nous sert à longueur de temps. Le policier, qui d'ailleurs est tout seul, alors que ce n'est jamais le cas, c'est toujours un ensemble de personnes qui travaillent sur une enquête. Peut-être que la fille de Marion, à un moment donné, va ressortir dans une histoire. Je ne sais pas. Pour l'instant, j'ai pas encore de projet.
0: Alors, il y a également un autre personnage qui est un jeune policier, bon, qui est rattaché à un commissariat, qui ne devrait pas prendre d'initiative. Oui. C'est moi qu'on puisse dire. C'est un simple, un débutant. Et lui, vraiment, il a le feu sacré parce qu'il veut vraiment participer à des enquêtes. Enfin,
1: oui,
0: à cette enquête,
1: ça,
0: en voilà. Particulier.
1: Comment ?
0: Il veut absolument, vraiment, il fait tout pour participer, il le fait bien, à cette enquête en particulier.
1: Oui, bien sûr, oui. Bah, c'est-à-dire qu'il est confronté à une situation qui, pour la plupart de ses collègues, et même le commun des mortels, paraîtrait totalement... normal, banal et tout ce qu'on veut. Il voit une femme à sa fenêtre et il a l'impression que cette femme est en train de... Enfin, ou de l'appeler au secours ou de un besoin quelconque et c'est comme ça que ça commence. Mais bon, vous savez, j'en ai connu, moi, des gens comme ça qui... d'ailleurs, il y a une affaire, une histoire vraie qui sans doute était dans ma tête et dans ma mémoire quand j'ai mis en scène ce personnage. C'est quelqu'un, c'était, je ne sais pas si c'était un policier d'ailleurs, mais je crois que c'est un policier qui passait tous les jours devant une maison et qui voyait toujours, souvent, derrière la fenêtre, un enfant, une petite fille, je crois, qui, ça lui paraissait bizarre. Il avait l'impression que cette petite avait besoin de quelque chose, quelque chose n'allait pas. Et finalement, un jour, il a pris le taureau par les cornes et il est allé voir. Et effectivement, il y avait bien une anomalie grave qui se passait avec cet enfant, quoi. Voilà. Donc
0: la réalité dépasse la fiction.
1: Oui, la réalité dépasse la fiction. Et puis parfois, il faut. D'ailleurs, c'est ce que lui dit son chef. Si tu t'arrêtes chaque fois qu'une femme, tu vois une femme derrière sa fenêtre, mon garçon, t'as pas fini, quoi. Mais lui, il s'obstine parce que il est persuadé qu'il y a quelque chose. Alors, il y a effectivement quelque chose, mais c'est pas ce à quoi il pensait.
0: Votre précédent roman emmenait vos lecteurs à New York. Alors, dans cette affaire, il y avait une petite fille qu'on trouvait dans une voiture. Dans le roman actuel, dans celui dont nous parle Dernier Sanglot, il y a un garçon qui recherche son enfance en quelque sorte. La recherche de l'identité personnelle est très importante dans certains de vos romans.
1: Alors peut-être dans la plupart, oui, c'est vrai. Mais je sais pas, les enfants m'ont toujours beaucoup touchée dans ce qu'ils pouvaient vivre, dans ce qu'on pouvait leur faire vivre aussi ou leur faire subir. C'est un peu le point de départ de mon, de, j'allais dire ma vocation, c'est pas du tout le cas, c'était pas vraiment une vocation, mais ma volonté de faire ce métier. À un
0: vous êtes
1: donné,
0: quand même d'une famille du métier, si l'on peut dire, à l'origine.
1: Comment ?
0: Vos parents, enfin, dans votre famille, vous avez eu tout de même des policiers également.
1: Oui, mon père était instructeur sportif, donc on ne peut pas dire que c'était l'enquête qui le motivait. Il formait les policiers aux arts martiaux. Et puis, bon, j'ai un frère aussi qui a été, mon frère aîné a été gardien de la paix, puis brigadier, major de CRS. Mais voilà, lui, il n'avait pas vraiment d'envie professionnelle et il a fait ça comme il aurait fait autre chose.
0: Bien sûr.
1: Enfin, bon, c'est pas du tout négatif ce que je dis, mais voilà, c'est, lui, il n'est pas parti en se disant je veux sauver le monde. Moi, c'était ça que j'avais en tête.
0: Bien sûr.
1: Parce que le monde est en danger, monsieur. Vous savez.
0: Oh que oui, oh que oui. Non, mais, nous le constatons tous les jours en écoutant les informations.
1: Le monde,
0: malheureusement.
1: Évidemment. C'est une vieille expression, notamment de quand on a 20 ans, j'avais 20 ans en 68, donc c'était ça qui nous motivait, c'était changer tout, refaire tout, parce que tout était à refaire, et en particulier, donc aller faire des choses qui servaient, qui étaient utiles, parce que le métier de police, c'est quand même le secours, d'abord et avant tout, l'aide aux autres. Et premier secours et dernier recours, je dis parfois, c'est une formule, mais qui dit bien ce qu'elle veut dire, quoi.
0: Et on peut dire que ce que vous faites maintenant, c'est aussi d'utilité publique, c'est de pouvoir distraire les lecteurs grâce à vos romans. Nous arrivons au terme de cette émission, Danielle Thierry, ça va très très vite,
1: oui.
0: Moins un peu,
1: ben oui.
0: Presque 30 minutes. Alors, le roman, je le rappelle, c'est « Dernier sanglot », c'est paru chez Rivage Noir. Eh ben, pour la finale musicale, j'ai pensé à des sanglots, mais aux sanglots longs des violons de l'automne chantés par Charles Trenet, puisque Charles Trenet avait interprété Verlaine. Merci à vous d'avoir participé à cette émission.
1: Et Charles Trenet a été mon voisin pendant quelques années.
0: En plus, voyez-vous, c'est magnifique.
1: Voilà.
0: Merci à vous.
1: Merci.
0: Je vous reprends en antenne.

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0: C'était les Troyennes de Charles Gounod, issu de Faust. 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Tout de suite, prions pour nos soldats avec En toute bonne foi, dirigé par France Andrieux. 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

0: Bonjour chers auditeurs de Radio Courtoisie, bienvenue à En toute bonne foi. Ce dimanche, j'ai la très grande joie et l'honneur de recevoir le père Yannick Lallemand. Bonjour mon père.
1: Madame, bonjour.
0: Merci de nous offrir un peu de votre temps. Votre livre « Padre, mémoire d'un aumônier militaire » que vous avez écrit avec Frédéric Pons a été édité chez Taillandier. Et vous me disiez l'autre jour, lorsque nous préparions cette émission, que vous aviez la joie de savoir qu'il allait être édité au livre de poche, ce qui prouve qu'il a été très bien vendu. Alors mon père, c'est très difficile de résumer tout ce que vous avez fait. J'invite nos auditeurs à lire votre livre et je vais donc résumer. On peut dire que vous êtes prêtre de terrain, pasteur selon le cœur de Dieu auprès de vos hommes. Vous avez été chasseur alpin, parachutiste, légionnaire. Vous avez consacré votre vie à accompagner les soldats dans les moments les plus extrêmes. Et vous êtes toujours au plus près d'eux, me disiez-vous, car vous allez souvent les voir dans leur maison de retraite de Puy-Loubier et d'Auriol. Alors mon père, pour vous la droiture, je sais et j'ai lu que c'était important, rester droit, marcher droit, ainsi commence le prologue de votre livre. Il résume dès le début l'homme que vous êtes, le prêtre que vous êtes. Vous me disiez tout ce que vous faites encore mon père, vous ne manquez pas de force et l'amour que vous portez à vos hommes est très fort. C'est en fait, ce sont vos enfants. Est-ce qu'on peut dire ça?
1: Il y a plusieurs expressions dans mon livre, mes enfants, mes gamins, mes petits, voilà, parce que je pourrais être leur père, hein, vous savez, avec ceux de Beyrouth, là, tous ces jeunes que j'ai enterrés, là, 74 parachutistes en 4 mois.
0: Oui, eh bien, nous en parlerons un petit peu plus tard de ces épreuves en fait, oui. Que vous avez vécues. Vous précisez justement, vous parlez de ceux que vous avez enterrés, vous précisez dans votre livre que les vivants ont été guidés par les ancêtres dans votre famille. Peut-on dire que les moments les plus forts de votre vie, donc la mort de votre frère Guy en Algérie, tout ce qui allait avec Olvézi, le Tchad, le Drakkar, et même ce que vous aviez vécu, on en parlera à la fin de l'émission, lors de la fête de Cameroun en avril 2023, montre votre fidélité aux valeurs reçues de votre famille.
1: Mais depuis ma naissance, je sais que le métier militaire fait partie de notre famille, puisque mon père a été prisonnier pendant 5 ans en Autriche. Et il en est ressorti après 5 ans de captivité très marquée, laissant une épouse et 5 petits pendant la guerre, pendant 5 années.
0: Oui.
1: Donc, une situation extrêmement difficile pour un père de famille qui se trouve à des milliers de kilomètres de sa propre famille et avec les, il n'y avait pas tous les moyens pour communiquer entre époux à cette époque.
0: Oui.
1: Et puis surtout quand on est prisonnier. Donc je suis né dans ce milieu militaire et l'armée a toujours été très importante parce que la France a besoin d'être défendue. Voilà.
0: Oui.
1: Et donc l'armée... Alors on me dit souvent, ah mais entre l'évangile, tu ne tueras pas, et l'armée, est-ce qu'il n'y a pas quelque chose qui est détonnant dans votre vie? Mais moi, j'ai toujours été l'homme de la paix. Et puis, quand il y a eu Colvézi, moi, j'ai sauté en parachute sans armes.
0: Oui, vous le précisez, oui, dans votre livre. Je pensais, moi, que vous alliez partir avec une arme, et vous précisez que non, vous n'en portez pas.
1: Moi, j'avais toujours dit que s'il fallait faire une opération quelque part, moi, je comptais sur mes hommes et sur le ciel, sur le bon Dieu. Donc, moi, j'avais beaucoup de confiance. Et avec ces hommes que je voyais chaque jour s'entraîner et d'un haut niveau. Et c'est pour cela que moi, j'étais assez à l'aise avec eux parce qu'ils me donnaient de bonnes leçons de m'entraîner moi aussi pour être à leur hauteur sur le plan physique, mais aussi pour accomplir la mission qui m'était confiée par l'évêque aux armées, par l'Église, c'est-à-dire annoncer Jésus-Christ, que ma vie de petit aumônier tout simple, eh bien, puisse permettre aux uns et aux autres de se dire, mais quel est le maître, le patron de cet aumônier qui partage tout avec nous, qui reste simple, disponible, mais un homme de prière et de foi.
0: Oui.
1: Voilà. Et puis l'aumônier, disponible, mais un homme de prière et de foi.
0: Oui.
1: Voilà. Et puis l'aumônier ne veut pas

0: l'aumônier reste vu son âge, eh bien, c'est comme un père qui accompagne ses petits à la porte de l'avion. Eh ben voilà, je sautais avec eux, rien de compliqué. Et puis toujours favorisé à la Légion quand ils vous adoptent. Ils ont vu que je n'avais pas peur de sauter en parachute, que j'accompagnais les jeunes légionnaires. Donc j'avais toujours ma place dans l'avion, ce qui est un peu extraordinaire, voilà. Donc oui, ça m'a permis d'être en contact avec des jeunes toujours très rapidement, du fait d'être là quand ils passaient leur brevet. Le premier acte important de jeunes légionnaires ou de jeunes parachutistes.
1: Oui. Vous racontez ce signe donné par le ciel qui confirme votre vocation. On comprend en parcourant votre vie qu'il était nécessaire finalement que vous deveniez prêtre pour toutes ces mains tendues, ces heures d'écoute et de soutien, ces accompagnements à la mort. J'imagine que vous rendez grâce d'avoir réalisé le dessein pour lequel vous avez été appelé.
0: Oui, oui, j'ai réalisé ce dessin, mais je pense que c'est la Providence qui l'a voulu, dans la mesure où, quand on est ordonné prêtre, on fait trois vœux, célibat, chasteté et obéissance. Donc, il faut obéir à l'évêque, à l'Église. Moi, je n'ai pas demandé d'aller dans les chasseurs alpins. Par bonheur, je savais faire du ski grâce à notre père qui était très sportif, donc qui nous guidait toujours pendant nos vacances de faire des stages avec l'armée pour nous perfectionner sur le plan physique. Voilà, donc j'étais très à l'aise, mais aussi dans les parachutistes, parce que là encore, à l'exemple de mon frère aîné qui est mort en Algérie, qui a été tué, avec son caporal radio, eh bien, nous avons tous fait du parachutisme sportif à l'instruction. Mmh. Donc, moi, j'ai beaucoup sauté quand je n'étais même pas militaire ni prêtre, hein, oui, rien que par l'entraînement, parce que nous étions poussés par notre père à faire ces stages pour être capable, sans même avoir la vocation à ce moment-là très nette de mon avenir comme prêtre, mais au moins j'avais une stature physique qui me permettait de suivre mes unités.
1: Oui. Voilà. Alors vos hommes, vous les comprenez, car vous aussi, vous avez combattu. Nous avons parlé de l'Algérie où les batailles furent rudes. Elles vous ont sans doute, évidemment, préparé pour la suite. Vos tripes, si vous me permettez l'expression, savent ce que vos hommes vivent. Et vous êtes sans doute frère d'armes avant d'être le padré aux yeux de certains, non?
0: Ben maintenant, oui. Quand j'étais en Algérie, j'étais chef de section. J'avais une responsabilité de quelques 30 hommes, oui, au combat. Donc, j'avais une certaine expérience qui m'a permis après de mieux œuvrer dans ce milieu militaire où je voyais en chaque soldat et mes harkis, oui, puisque nos sections étaient moitié d'Européens et moitié de harkis. Voilà. Et pour moi, ce mélange, eh bien, ça marchait très bien parce que on marchait effectivement beaucoup de jour et de nuit. Oui. Voilà. Puisque nous étions un commando de chasse, donc nous étions faits pour être toujours sur le terrain et essayer de débusquer cet ennemi pour les empêcher de tuer nos jeunes soldats qui venaient défendre, qui venaient servir la France, qui venaient donner de leur temps pour que la France reste la France éternelle. La France qui a été construite par tous nos aînés et puis par nos grands-parents à cette époque de grande guerre qu'ils ont connue eux aussi et de nos parents.
1: Nous allons faire une petite pause, mon père, et nous reprenons dans quelques secondes.
0: Entendu, entendu.
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1: Alors, un nom qui résonne encore dans la tête de nombreux auditeurs, Colvézi,

0: comme le 19 mai 1978. De nouveau, vous allez partir au front. Pouvez-vous nous raconter cela avec les yeux du prêtre, s'il vous plaît?
1: Je marchais avec un autre groupe de légionnaires à l'autre bout de la Corse quand j'ai été rappelé d'une manière urgente par le 2e régiment étranger de parachutistes de Calvi. J'étais là-bas depuis 3 ans, donc ils me connaissaient. Et le chef de corps, nouveau, enfin, ça faisait déjà 2 ans qu'il était chef de corps du 2e REP, il avait été...
0: Jeannot Lacaze
1: dans... Non, c'était pas Jeannot Lacaze, c'était le colonel Hérulin.
0: Ah oui, Hérulin, qui a dû mourir un peu plus tard. Oui.
1: Depuis 2 ans, il commandait ce régiment, pratiquement 2 années. Et quand je l'ai vu arriver, moi, je savais qu'il avait été dans le régiment de parachutistes où mon frère a été tué en Algérie. Donc, si vous voulez, entre nous, il y avait déjà une certaine connivence d'amitié, de savoir-faire, d'aimer la France, d'aimer notre armée, de servir. Vous voyez, tous ces mots-là résonnaient toujours entre nous et... Il m'invitait de temps à autre pour partager aussi avec la famille, hein, oui. Parce qu'il y avait des jeunes, voilà. Donc nous étions très, je dirais, amis, tout en étant respectueux, parce qu'il était le chef de corps. Et moi j'aimais bien quand il me disait « Vous avez une voiture, votre coffre est plein, dès qu'il y a un légionnaire, qui a un accident, qui se casse en parachute ou autre et qu'il est hospitalisé, vous êtes le premier à aller le visiter et à lui apporter tout le nécessaire dont il a besoin pour mieux guérir. Votre présence, c'est aussi la présence du chef de corps et du régiment pour montrer qu'on ne l'oublie pas dans son hôpital et qu'on a besoin de lui, donc qu'il guérisse très vite.
0: Oui.
1: Vous voyez ce souci du chef de corps de ce jeune légionnaire qui vient d'avoir un accident, qui est hospitalisé. Et moi, ça correspondait tout à fait à mon désir et de travailler ensemble avec de tels hommes.
0: Alors, vous allez sauter vous aussi sur Colvézi?
1: On m'a rappelé en urgence, oui. Je ne savais pas pourquoi, et en arrivant, on m'a dit, allez voir le médecin-chef. Le médecin-chef me dit, sans doute que nous allons avoir une opération aéroportée, donc le chef de corps demande que vous soyez brancardier. Voilà votre musette, elle est déjà pleine, elle est bien remplie. Trouvez une petite place pour amener vos affaires religieuses de messe. Et puis, dès que vous entendez la sirène, rendez-vous à l'ambulance. Et est-ce que vous prenez une arme? Moi, j'ai dit non, moi je ne prends pas d'arme, je fais confiance au ciel et à mes légionnaires. Je les connais, donc... je ne prends pas d'arme. Et le chef de corps a donc tenu à ce que je fasse partie des 700 hommes qui ont sauté 2 jours après, le lendemain et 2 jours après, sur Colvézi pour arrêter les massacres. Oui. Et à Solenzera, la base aérienne, quand nous sommes arrivés, le général Lacaze a réuni tout son régiment pour dire, voilà votre mission, c'est Colvézi, le Zaïre, il y a des massacres, il y a un lieutenant et 5 sous-officiers spécialistes dans les blindés. Ils étaient là pour instruire les soldats zaïrois et ils ont été enlevés. Il faut les récupérer, les retrouver. Et puis, il faut récupérer tous ceux et celles qui sont pris en otage, et ensuite reprendre les points essentiels de la ville de Colvézi. Il y a 100 000 habitants dans cette ville, donc il faut absolument arrêter les massacres et que l'économie reprenne son activité, parce qu'il y a grand besoin, bien sûr, pour ces pays d'Afrique, que l'économie reparte.
0: Et l'opération fut réussie, mais il y eut quand même quelques morts.
1: Alors, il y a eu 5 tués, et le premier, il venait de sauter en parachute, il cherchait son arme, parce qu'il était tireur d'élite. Il a été pris dans une embuscade dans les hautes herbes. Et
0: il a été massacré.
1: Le chef de corps, en faisant le bilan le soir, a vu qu'il y avait un légionnaire qui manquait, un caporal. Et on a retrouvé le lendemain, une section qui patrouillait a vu 2 pieds blancs qui dépassaient d'une terre qui venait d'être labourée. Et on a gratté, on a retrouvé le corps de notre camarade. Il avait pris des coups de masse sur la tête, son dos était plein de coups de couteau, de hache, de machette. Bon, c'est dur à... Voilà, c'était notre premier tué. Et au cours du deuxième largage, le lendemain, un sergent-chef, en faisant une reconnaissance, a été pris lui aussi dans une embuscade. On a essayé de le récupérer avec une compagnie qui est montée à l'assaut. Mais quand on l'a retrouvé, il venait d'être tué.
0: Oui.
1: Voilà. Et ensuite, il y a eu un caporal-chef dans la nuit. Et ensuite, dans la banlieue de Kolwezi, à la fin de la première semaine et demie, on a 2 autres tués, alors que nous venions être avec eux sur le terrain. L'ennemi a même tiré sur notre ambulance. Avec le médecin, on s'est vite mis à l'abri derrière les pneus, comme on pouvait, et on a pu récupérer nos 2 jeunes qui venait d'être tué. Oui. 5 tués, mais la ville de Kolwezi était pleine de cadavres partout, une odeur de mort dans toute la ville, c'était vraiment abominable. Et moi-même, j'ai atterri sur le cadavre d'un jeune noir qui venait d'être tué, certainement. Voilà, donc une vision extrêmement difficile.
0: Oui, bien sûr.
1: Mais la mission avec les légionnaires, c'était d'aller très vite pour récupérer nos otages, pour arrêter les massacres, et que enfin les familles reprennent espoir et courage. C'est la France qui est présente. Eh bien, vous pouvez ressortir, reprendre une vie normale. Faites confiance à la France. Qui ne vous oublie pas.
0: Oui. Alors, le temps passe très, très vite. Nous laisserons nos auditeurs découvrir d'autres moments de votre vie, notamment quand vous étiez pendant 10 années au Tchad. Mais j'aimerais quand même, avant de parler Cameroun, si vous pouviez, en 2 minutes, répondre à ma question. Le Drakkar, un autre moment terrible. Vous avez été le secours moral de vos hommes, vos gamins, comme vous les appelez, qui étaient sous les décombres. Là, vous avez été vraiment le padré au sens du père aussi. Et j'imagine que les événements qui se déroulent actuellement doivent vous bouleverser parce que ce Liban que la France aime tant souffre encore et encore.
1: Ben, ce Liban, nous l'aimons. Ouais. Parce que c'est la France qui l'a enfanté au moment... que ce pays est devenu une république, il a pu voler seul.
0: Oui.
1: Et puis c'est un pays où les chrétiens sont partout présents.
0: Oui.
1: Ils tiennent toutes les écoles. Si les écoles marchent en ce moment encore, c'est parce que les religieux, les religieuses sont là pour continuer leur mission qui est d'enseigner ces populations. Et pour empêcher qu'ils repartent dans tous les pays du monde, parce que le Liban a besoin de sa population qui est chrétienne, qui est arménienne, qui est musulmane, etc.
0: Oui.
1: Voilà. Le Liban, c'est une diversité, mais qui apprend, qui vivait autrefois dans l'harmonie. Ils travaillaient ensemble les uns et les autres. L'armée libanaise est composée d'ailleurs de tous ces soldats de différentes religions.
0: Oui.
1: C'est le Liban, voilà.
0: Alors,
1: vous...
0: Pardon. Oui, mon père, en fait, je suis désolée, il nous manque du temps, mais je voudrais que vous parliez, s'il vous plaît, mon père, de ce 30 avril à Aubagne, entouré de trois fidèles très proches. Vous allez vivre quelque chose d'exceptionnel. Est-ce que vous pouvez partager cela avec nous, s'il vous plaît?
1: Oui, c'est toujours difficile en si peu de mots, parce que chaque année, il y a cette fête de Cameroun où le légionnaire, dans n'importe quel point du monde, se souvient de Cameroun.
0: Oui.
1: Cameroun, c'est la fête, mais c'est aussi le serment que fait tout jeune légionnaire à la Légion. Il promet d'être fidèle à la parole qu'il a donnée à la Légion au service de la France qu'il a accueillie, qu'il a instruite, qui lui donne un avenir sérieux. Voilà. Et non seulement le serment, mais c'est le rappel qu'une parole donnée doit conduire le légionnaire jusqu'à l'accomplissement total de sa mission, même si un jour, il lui faut peut-être verser son sang.
0: Oui.
1: Donc ce sont des valeurs extraordinaires qui forment le légionnaire, mais il en reste ensuite, c'est son bien qu'il garde au fond de lui-même, qui lui servira tout au cours de sa vie. Il ne peut pas passer un minimum de 5 ans à la Légion sans se souvenir du sacrifice des 5 légionnaires qui sont restés vivants dans cette hacienda au Mexique, à se défendre les uns et les autres, à défendre la France, à aller jusqu'au bout, parce qu'ils l'ont promis, parce que c'est la mission qui est sacrée.
0: Alors, lors de cette fête, de cette commémoration tous les ans, une personne porte la main du capitaine d'Anjou qui est sorti de la crypte qui se trouve à Aubagne. Et vous avez eu cet honneur de porter la main du capitaine d'Anjou.
1: Mais j'ai été très surpris. Parce que le thème de cette année, c'était Monsieur Légionnaire.
0: Oui.
1: Mais moi, j'ai jamais signé un contrat avec la Légion. J'étais au service des légionnaires, de la Légion étrangère, là où étaient les légionnaires vers lesquels on m'envoyait. Et pourtant, j'ai été choisi parce que le commandement savait très bien que j'avais accompagné les légionnaires sur le plan opérationnel avec Colvézi, je suis le seul aumônier qui a fait une opération aéroportée avec saut en parachute sur l'ennemi depuis l'Algérie.
0: Oui.
1: C'est la seule opération. Donc je reste, si vous voulez, quelqu'un qui est un peu reconnu à cause de ce saut opérationnel. Mais aussi, j'ai été auprès des jeunes légionnaires quand ils s'engageaient. J'ai un éventail des situations de légionnaires parce que j'ai eu la chance d'aller dans divers endroits de la Légion étrangère depuis son départ quand il arrive pour s'engager à la Légion jusqu'à ses adieux qu'il fait en disant au revoir à ce monument aux morts qui lui rappellera eh bien, Cameroun et tout ce que la Légion a pu faire dans le monde au service de la paix, au service de la liberté des peuples, car bien souvent, les peuples appellent la France au secours et la France envoie ses meilleurs soldats à travers le monde pour essayer de redonner de la vie, la vraie vie, à toutes ces populations dans la souffrance.
0: Eh bien, écoutez, mon père, quelle belle fin d'émission. Je vous remercie pour cette très belle émission. Je vous remercie pour votre livre, dont je rappelle le titre « Padré, mémoire d'un aumônier militaire » que vous avez écrit, mon père, donc le père Yannick Lallemand, avec Frédéric Ponce aux éditions Taillandier. Merci beaucoup, mon père. Et puis,
1: Merci, je sais que vous
0: continuez à accompagner les légionnaires, et ils doivent en être très heureux. Merci beaucoup. Au revoir, mon père.
1: Mille dommages, madame. Au revoir.
0: Au revoir, merci. Mon père, merci.

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0: 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Il est 17h.
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0: Bonjour chers auditeurs, bienvenue à Culture et Politique sur Radio Courtoisie. Richard Haddad au micro avec Pierre-Henri, comme tous les lundis à 17h.
1: Toujours un plaisir de vous retrouver chers auditeurs et cher Richard, bonsoir à tous.
0: Aujourd'hui au programme, les propositions de paix iraniennes, et puis nous parlerons d'Emmanuel Macron, de l'humiliation au ridicule, au choix.
1: Oui,
0: pour conclure,
1: un choix avec... un peu limité. Mais...
0: Oui, mais malheureusement, c'est... il n'en rate pas une, hein, ça recommence ouais. Tout le temps. Et puis pour conclure, le danger LFI et la candidature de Jean-Luc Mélenchon.
1: Oui, en 2027.
0: C'est pas une surprise, mais
1: c'est une calamité.
0: C'est une calamité et oui, ça confirme. Voilà. On peut s'inquiéter de ce danger parce que contrairement à ce qui se dit, j'espère en tout cas que les sondages se confirment. Mais souvent, Jean-Luc Mélenchon démarre très bas et monte au fil des campagnes électorales. Et moi, je crains toujours un deuxième tour avec Jean-Luc Mélenchon. Alors, même s'il est peu probable qu'il soit élu, je le crains parce que si jamais ce monsieur et sa bande arrivent au pouvoir, nous pouvons craindre pour notre intégrité physique.
1: Oui, ça, entre autres, on aura l'occasion d'en reparler.
0: Quand je dis nous, c'est pas nous deux seulement, cher Pierre-Henri.
1: C'est tous les Français.
0: C'est tous les Français
1: ouais,
0: qui ne pensent pas comme lui.
1: D'abord les Français de souche, parce qu'il en parle, il n'arrête pas d'en parler pour souhaiter leur disparition. Et puis tous les Français de cœur et tous ceux qui ne pensent pas comme lui. Voilà. Ça fait du monde quand même.
0: Ça fait du monde. Alors, commençons rapidement par les propositions de paix iraniennes. Alors, vous savez, les Iraniens avaient claqué la porte, pratiquement. Hein.
1: Oui.
0: Ils ont bombé le torse il y a plusieurs fois, mais il y a quelques jours, ils avaient bombé le torse en disant, eh bien, les Américains ne sont pas sérieux. Après s'être contredit, d'ailleurs, parce que leur ministre leur président dit quelque chose, le ministre des Affaires étrangères disait autre chose, et le patron du Parlement disait une troisième chose et contredisait les deux autres. Et donc, ils étaient partis, ils ont bombé le torse. Et voilà que Donald Trump fait un blocus. En fait, ils ont mis le doigt dans un engrenage. Ils se sont piégés eux-mêmes, hein, parce qu'il y a un blocus du blocus maintenant.
1: Oui, et c'est mieux que ça. C'est-à-dire que depuis hier, Donald Trump a donné l'ordre à sa flotte d'escorter autant que possible, eh bien, les navires qui voudraient passer outre le blocus iranien, du côté iranien, c'est-à-dire plus en amont, en fait, dans le détroit d'Ormuz. Et là, visiblement, déjà, plusieurs navires sont passés sous escorte de frégates américaines. L'agence de presse officielle iranienne a dit que l'Iran avait tiré sur l'une d'entre elles et l'avait touchée, ce que démentent d'ailleurs les
0: États-Unis. Américains démentent, oui.
1: Mais là, c'est un coup de poker en plus.
0: Oui, donc,
1: du poker, d'ailleurs.
0: Oui. Mais... Dans tous les cas, le pétrole qui sort du détroit, c'est 20% du pétrole mondial. Et bien dans ces 20%, il y a beaucoup de pétrole iranien qui va vers la Chine et ailleurs. Et donc, l'Occident, ça fait mal à l'Occident parce que les cours du pétrole ont augmenté parce que c'est un cours mondial, etc. Très bien. Mais enfin, le mal n'est pas équivalent au mal que le blocus américain fait aux Iraniens, parce que eux, c'est pas leur coût, quelques augmentations de prix à la pompe, c'est plus de pétrole
1: toute leur
0: du
1: économie.
0: Tout. Mais ça veut dire plus d'essence, plus d'électricité, plus d'usines qui tournent,
1: plus de loyers,
0: plus d'argent.
1: Oui, plus d'argent, voilà. Plus de salaires versés aux fonctionnaires et aux militaires.
0: Oui.
1: Et ainsi
0: donc c'est
1: suite.
0: Beaucoup plus, parce que le pétrole américain, il vaut plus cher, d'ailleurs, ça les enrichit, les Américains, que le pétrole soit plus cher.
1: Évidemment.
0: Et le pétrole sort de chez eux, ils l'utilisent, ils l'exportent, et Washington n'est pas détruite, etc., etc. Et donc, et voilà maintenant qu'ils veulent négocier de nouveau et ils font une proposition nouvelle à Donald Trump dans laquelle ils proposent d'abord d'ouvrir le détroit d'Ormuz. C'est un peu drôle cette affaire. Maintenant, c'est eux qui supplient pour ouvrir le détroit d'Ormuz et ils disent le nucléaire plus tard. En fait, ils le prennent pour un imbécile, là, Donald Trump, Pierre-Henri.
1: Voilà, mais en fait, c'est exactement ça. C'est-à-dire qu'on voit l'évolution. Alors déjà, en effet, comme vous le rappeliez, il y a quelques jours, l'Iran disait aux États-Unis « Merci d'enlever vos exigences déraisonnables ». Donc c'est quand même... Alors il y a deux semaines, c'était « Merci d'arrêter de nous attaquer, nous ne commencerons de négociations que quand l'intégrité de notre territoire sera respectée ». En fait, c'est le principe d'une confrontation militaire, c'est que le plus fort appuie sur les boutons des missiles autant qu'il veut, jusqu'à temps que le plus faible cède. Bon, là, on en arrive à une espèce de renversement de la position iranienne, mais toujours sur le même air, qui a réussi d'ailleurs à convaincre beaucoup de gens en Occident ces 15 dernières années. C'est le même air qui a été servi sur le nucléaire. On entend encore des gens nous dire que l'accord conclu sous Obama était tout à fait satisfaisant. Or, on sait bien que non. Et là,
0: L'agence, l'AIE.
1: Internationale pour l'énergie atomique.
0: On ne peut pas soupçonner d'être pro-américaine. Hein,
1: elle, non. Elle, voilà.
0: Loin de là, même.
1: Loin de là.
0: Même elle, cette agence, reconnaît que les Iraniens trichaient.
1: Oui,
0: que,
1: ils se moquaient du monde.
0: Ils se moquaient du monde. Ils ont signé cet accord pour... Enfin, pourquoi ils ont signé cet accord? Parce que ça leur permettait d'enlever beaucoup d'embargos. Donc leur économie allait mieux, oui. et en même temps ils trichaient, c'est-à-dire que c'est toujours à sens unique l'accord. C'est l'Occident qui lève toutes les sanctions, et eux ils trichent derrière.
1: Et là, l'Iran essaye de faire rebelote,
0: bien
1: ni
0: sûr.
1: Plus ni moins.
0: Mais quand ils disent à Donald Trump, commençons par ouvrir le détroit, et puis nucléaire, on verra plus tard, ça c'est la tactique classique qu'on considère en Occident toujours comme quelque chose de très fin et
1: subtil.
0: Les Perses,
1: 6 000 ans de civilisation,
0: c'est subtil. Voilà. Oui, mais sauf que c'est gros comme un éléphant. C'est-à-dire que ça marche plus. Ça, je gagne du temps. Je noie le poisson, ouvre-moi le détroit, et puis après les palabres, ça dure des années et des années, parce qu'il paraît que leur spécialité, c'est de parler beaucoup. Il paraît que les négociations. Alors moi,
1: c'est interminable.
0: Moi, j'ai édité en tant qu'éditeur des Iraniens. J'allais dire
1: particuliers ou Chandavandi,
0: Ardeshir Zahidi, etc. Alors on a signé des contrats. C'est vrai que ce sont des gens. Alors je refuse de les comparer à cette bande d'islamistes. Évidemment, c'était des seigneurs, ces gens. C'était des seigneurs. Et donc bien sûr, c'est pas des illettrés, loin de là. C'est des professeurs d'université. C'est des gens. Et donc ils savent négocier un contrat, bien évidemment. Mais on peut pas comparer cette bande de voyous à des Perses qui savent négocier, parce que c'est quoi la négociation avec eux, la bande de voyous? C'est de prendre l'autre pour un imbécile et de le faire tourner en bourrique, pour pardonnez-moi l'expression, de traîner pour gagner du temps et obtenir la bombe avant que le truc ne soit signé, enfin avant que l'accord ne soit signé.
1: Évidemment.
0: Mais sauf que ça ne marche plus, ça. Ça ne marche plus.
1: Bah, en fait, ça ne peut plus, puisque vous avez en face l'administration américaine, le gouvernement Trump, qui dit non.
0: Ah oui, parce qu'il a compris.
1: Et qui dit non en toute connaissance de cause. Alors, sans doute, Obama avait-il compris, et des gens de son administration aussi. Mais ils ont choisi, d'une certaine manière, de fermer les yeux, peut-être pour se prendre de la distance vis-à-vis d'Israël, peut-être parce qu'ils s'en fichaient, peut-être parce que ça redorait aussi, ou encore plus, après son prix Nobel de la paix, parce que je vous rappelle qu'Obama avait eu un prix Nobel de la paix, et là, ça le mettait encore dans une position de pacificateur, peut-être, enfin, on ne sait pas exactement pourquoi, moi, ça m'étonnerait quand même beaucoup qu'à l'époque où le précédent accord a été signé, les Américains ignorassent quand même ce qui se tramait en réalité dans les coulisses de Fordo, de Nathan, d'Ispahan, etc.
0: Je ne sais pas, mais j'ai des doutes, hein, parce que aujourd'hui, vous avez encore des diplomates européens, parce que si les Américains le savaient,
1: ça c'est un peu différent.
0: Pardon, non, mais si les Américains le savaient, les Européens aussi. Alors, ou bien ils sont totalement malhonnêtes les uns et les autres, ce qui est très possible, parce que nous avons aujourd'hui pas que des diplomates, nous avons des hauts responsables politiques européens qui continuent à dire c'était un très bon accord.
1: Un très bon accord, et qui était respecté par les Iraniens.
0: Ou ils savent, et ce sont des gens malhonnêtes, ou ils ne savaient rien, donc je ne sais pas.
1: Non, mais il n'y a pas un cas précédent dans lequel on n'ait pas été obligé de recourir à la force pour arrêter un programme nucléaire militaire. Ça a été le cas en Syrie, parce qu'il y a eu une tentative, soit
0: en Irak aussi.
1: Ça a été le cas en Irak, ça a été le cas en Libye, il y a eu des tentatives, il y a eu de toutes petites tentatives en Afrique du Sud à l'époque de l'apartheid, il y a eu des tentatives réussies, il y a eu l'Inde, le Pakistan et la Corée du Nord. Et ben, en fait, à chaque fois, soit c'était la force, soit le programme nucléaire militaire arrivait à son terme. Qu'on arrête de nous prendre pour des imbéciles avec l'Iran et le traité d'Obama.
0: Vous avez énuméré certains pays, dont la Corée du Nord.
1: Oui.
0: Mais la Corée du Nord, en fait, est passée
1: des
0: mailles du filet, parce que on a fait avec la Corée du Nord ce qu'on était en train de faire avec l'Iran. C'est-à-dire, on dit, mais non, ils en ont encore pour des... Parce que vous savez, l'idée, c'est de dire, mais tout ça, c'est de la propagande. Tout ça, à cause de cette affaire de fiole irakienne.
1: Oui.
0: Maintenant, à chaque fois, on va nous ressortir la même histoire.
1: Oui.
0: Mais non, c'est du mensonge pour faire peur, etc.
1: Voilà.
0: Et la Corée du Nord, on a dit, mais non,
1: ils sont trop pauvres,
0: ils sont trop
1: sous-développés,
0: pauvres,
1: ils n'ont pas la technologie.
0: Ils en ont pour des décennies encore pour l'avoir et tout, et ils ont fini par l'avoir sans que ils ont pris de court les Américains qui dormaient un peu tranquillement sur leur
1: oreiller. Grâce à la Chine, mais pas uniquement, grâce aussi à des Pakistanais qui avaient suivi
0: l'exemple d'Abdul
1: Kader Khan.
0: Les Pakistanais ont aidé les Iraniens d'ailleurs.
1: Ouais. Hein. Et grâce à des scientifiques d'Allemagne de l'Est, de l'ex-RDA, imaginez. Oui, tout à fait. Mais donc tout ça derrière.
0: Voilà un exemple de un peu laisser aller.
1: Soit en gros, vous avez une nouvelle puissance nucléaire qui est en l'occurrence aux mains de barbus islamistes complètement fanatiques et anti-occidentaux, anti-chrétiens, anti ce que vous voulez. Soit vous utilisez la force d'une manière ou d'une autre, et là en l'occurrence c'est ce que fait Donald Trump à sa manière. L'histoire jugera si elle c'était bonne, bon, pas bon. Ça, on est tellement dedans, on a le nez dans le guidon, on ne peut pas juger sans pécher par orgueil, si je puis dire. Mais en tout cas, lui, il sait très bien que les négociations et les traités, ça ne marche pas, c'est bidon.
0: Voilà. Oui, de toute façon, je vais vous dire, il n'y a pas 36 000 solutions, comme vous venez de le dire. L'histoire jugera, mais elle jugera aussi que si c'était pas ça, en tout cas, c'est une tentative, elle peut rater. Mais si c'était pas ça, c'était sûr qu'il l'aurait, parce que l'autre voie, c'est on négocie, on les laisse faire en cachet, on négocie. Ça veut dire, c'est quoi la négociation avec l'Iran? Ça veut dire il y en a un qui respecte, à savoir nous en l'occurrence, le traité, et l'autre qui triche. Oui, ce sont des menteurs et des
1: professionnels.
0: Voilà. J'arrête pas de le dire à ce micro depuis des semaines. Et donc l'autre solution, l'unique autre solution, c'est de négocier avec eux, à savoir qu'ils trichent en permanence. Voilà. Donc ça veut dire qu'ils l'ont. Voilà. C'est signature à blanc. Donc voilà, apparemment, les Américains refuseront ces points tels qu'ils sont présentés par les Iraniens. Après, le principe même d'une négociation, c'est de modifier les points.
1: Bon. Évidemment.
0: Donc on verra qui cédera le premier. Et puis si aujourd'hui, ça se confirme que les Américains non seulement bloquent toute l'économie iranienne grâce à ce blocus, mais en plus ils escortent les bons bateaux entre guillemets, ceux qui leur conviennent de sortir. Alors il y a mieux que ça aussi. Ils ont déclaré vouloir sanctionner les bateaux qui sortent du détroit avec du pétrole non iranien, mais qui paieraient. Parce qu'il y a des bateaux qui payaient
1: le péage imposé par
0: l'Iran. Ouais. Ils ont dit tout bateau qui paye de l'argent à l'Iran pour sortir, même si c'est pas du pétrole iranien, on le bloquera. Ouais. Voilà. Donc on verra qui
1: c'est. Ça c'est intéressant parce que c'est à la fois un moyen de pression sur les clients de l'Iran et sur les clients des pays adjacents et sur ces pays adjacents. Et on va peut-être parler justement de l'OPEP qui joue sur
0: parce
1: tous
0: que,
1: les tableaux.
0: Oui, ça tombe bien, Pierre-Henri, j'allais vous poser la question, parce que on nous dit deux choses. La première, mais ça on peut la balayer très vite, parce que vous savez, il y a toujours ceux qui sont très ennuyés que Donald Trump réussisse quelque chose.
1: Oui,
0: ça les empêche
1: donc,
0: de dormir.
1: Oh là là, on est à 6 mois des mid-terms, regardez les prix
0: quand
1: à la pompe.
0: Donald Trump, les Américains de manière générale.
1: Voilà, et Donald Trump vraiment en particulier.
0: Et c'est pas que des gens de gauche. Hein.
1: Tout à fait.
0: Voilà. Donc, il vous dit, ah non, mais les Américains, leur blocus, il n'est pas totalement... effectivement, aucun blocus n'est à 100% réussi. Et il nous dit, les Chinois ont sorti 2-3 bateaux. Enfin, c'est pas super. Avec ça que l'économie iranienne va marcher. En tout cas, ce que l'on sait, de manière sûr, c'est que le pétrole iranien dans les cuves est arrivé à bout.
1: Ouais. Enfin, les capacités de stockage,
0: stockage sont remplies et ils vont être obligés très vite d'arrêter la production, ce qui est une catastrophe parce que pour la reprendre, ça coûterait une fortune. Passons sur ce sujet. Donc ça, on l'a balayé d'un revers de main. Mais le sujet encore plus intéressant, c'est qu'on nous dit, mais oui, mais ce blocus, il dure longtemps, l'économie mondiale va souffrir, le pétrole va... Ce choc pétrolier, on nous parle de choc pétrolier. Alors que le dernier choc pétrolier, le pétrole s'était multiplié par je ne sais plus combien, j'ai oublié, 10...
1: quasiment,
0: une augmentation de 20%.
1: Celui de 79, en tout cas, ça avait été un passage de à peu près $40 à $100 le baril.
0: Oui, ça veut dire deux fois et demi.
1: Ouais, deux fois et demi.
0: Là, on est à plus de 20%.
1: Voilà.
0: Alors, quelles sont les solutions que vous aviez évoquées
1: il y a deux semaines,
0: micro,
1: tout à fait,
0: avant même que les Émirats Arabes Unis ne déclarent sortir de l'OPEP? Alors, expliquez-nous de nouveau, parce que c'est très intéressant.
1: En fait, quelque chose de très simple, c'est-à-dire que les cours mondiaux sont déterminés en particulier par le volume de production quotidien.
0: Alors, voilà. Comme toutes les... Moins il y a de produits, plus c'est cher. Plus il y en a, moins c'est cher.
1: Voilà.
0: L'offre et demande.
1: Et c'est la politique du robinet. Mmh. Et le robinet, plus vous l'ouvrez fort, plus l'eau coule vite, plus le débit est important. Et là, dans cette région du monde en particulier, vous avez l'OPEP, qui est un cartel. Et un cartel, quand on a juste fait un petit peu d'économie au lycée, on sait que la tendance des cartels, c'est justement de s'entendre sur les prix. Ce qui fait des distorsions, bien évidemment, pour les consommateurs, et des distorsions,
0: mais ça leur apporte de l'argent, plus
1: évidemment.
0: D'argent.
1: Et donc, la semaine dernière, qui est-ce qui est sorti de l'OPEP? Les Émirats Arabes Unis, imaginez-vous. Pourquoi? Parce que les Émirats Arabes Unis ont écouté Culture et Politique, Richard Haddad et Pierre-Henri, et se sont dit qu'en effet, l'OPEP en particulier, et pas que l'Arabie
0: Faites
1: Saoudite...
0: attention, on va vous prendre au premier degré.
1: Oui, attention, mais, exactement.
0: On plaisante.
1: Et donc, vous avez l'Arabie Saoudite, mais pas que, vous avez les petits pays qui n'ont pas des réserves comparables à celles des Émirats, celles de l'Arabie Saoudite, comme le Koweït, par exemple, donc qui ont envie de bénéficier de prix hauts. pour remplir, bien évidemment,
0: quelqu'un d'autre
1: maximum.
0: Aussi qui bénéficie des priots. La Russie.
1: La Russie, bien évidemment aussi.
0: Qui, elle, n'est pas pressée que cette guerre se termine entre nous. Hein.
1: Loin de là. Mais, donc, ce qui fait que le volume d'émissions a été fixé à 3 100 000 barils jour, je crois, sur décision collégiale de l'OPEP, et que, visiblement, ça aurait beaucoup plus intéressé les Émirats de passer à 5 millions, ce qui est tout à fait possible compte tenu des réserves prouvées et estimées. Donc, là, leur décision, dans laquelle il y a d'autres raisons en particulier qui se mettent à investir ailleurs que dans leur propre pétrole.
0: Absolument,
1: investir aux États-Unis avec les sociétés américaines.
0: Parce qu'ils sont en conflit avec l'Arabie Saoudite.
1: Évidemment.
0: En guerre déclarée, pratiquement. Mmh. Et puis, maintenant, ils s'appuient sur Israël et les États-Unis. Et puis, comme c'est un pays qui s'est beaucoup ouvert au tourisme, etc., il s'est diversifié. Donc, il a une autre stratégie.
1: Voilà. Donc, concrètement, ça va permettre aux Émirats Arabes Unis de déterminer leur propre volume d'émissions sans être tenus par la politique du cartel de l'OPEP.
0: Ça veut dire beaucoup plus de pétrole.
1: Ça veut dire potentiellement beaucoup plus de pétrole. Et ça veut dire, justement, un volant sur les prix mondiaux, sur le cours mondial, qui ne sera pas aussi dépendant, entre autres, de l'OPEP. Voilà. Donc, en fait, à la limite, pour le consommateur, pour nous et pour l'économie mondiale, à la fois, c'est un bon signe, on verra sur le moyen et sur le long terme, et ça éloigne quand même, pour une bonne part, on va dire, les fantasmes de choc pétrolier, de récession mondiale, etc.
0: C'est vrai que le prix à la pompe a augmenté de 20%.
1: Ouais, on a vu bien pire.
0: On a vu bien pire, et surtout, si les robinets n'ont pas été ouverts par tout le monde, c'est parce qu'aujourd'hui, on considère que c'est un conflit qui ne peut pas durer des années. Le détroit de Hormuz ne va pas rester fermé pendant des années.
1: Et puis d'autres qui refusaient d'ouvrir le robinet, c'était pour se goinfrer, tout simplement.
0: Exactement. Voilà. Donc, et puis, comme les dégâts économiques ne sont pas extraordinaire, ça reste assez limité, personne n'a ouvert les robinets. Dites-vous bien que si ça va provoquer des catastrophes économiques, il y a des solutions, parce que les chocs pétroliers précédents n'étaient pas fondés sur les mêmes conflits, sur les mêmes causes.
1: Donc sur les mêmes structures économiques.
0: Parce qu'on a un défaut, c'est qu'on compare toujours des choses pas comparables. Vous voyez, on compare l'Iran à la Libye, je vois pas le rapport.
1: Oui, on compare le monde de 2026 à celui de 73.
0: De l'Amérique américaine au nucléaire iranien, ce qui n'a rien à voir, et on compare les chocs pétroliers des années 70 à ça, ça n'a strictement rien à voir. Aujourd'hui, on a d'autres leviers, on est moins dépendant du pétrole, etc. Enfin bref, tout ça, moi je relativise beaucoup.
1: On dit, il faut raison garder.
0: Il faut relativiser tout ça, ce n'est pas si catastrophique qu'on le dit. Alors passons peut-être, parce qu'on arrive à la moitié de l'émission pratiquement, on va passer au deuxième
1: sujet. Politique intérieure.
0: Alors Emmanuel Macron... après nous avoir expliqué qu'on est des maboules.
1: Oui, tout à fait. Parce que ceux qui voulaient se fâcher avec l'Algérie.
0: Oui, mais comme la majorité des Français.
1: C'est-à-dire, déjà, tous les Algériens sont fâchés avec la France, qu'ils soient binationaux, qu'ils vivent en France ou qu'ils vivent en Algérie. Mais interdiction aux Français de se fâcher avec l'Algérie.
0: Oui, alors on va faire une pause et on va attaquer on va pas l'attaquer, monsieur Macron, on va attaquer sa politique.
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0: Alors, Emmanuel Macron, j'ai dit traite les Français de maboule, parce que comme la majorité des Français trouvent qu'on est trop laxiste avec l'Algérie...
1: Soumis,
0: pratiquement.
1: Pire que ça,
0: ils nous traitent tous de maboule, mais pas que tous les Français, ils traitent tous ses adversaires de maboule. On est tous des crétins, c'est bien connu, et lui est très intelligent. Mais moi, ce qui m'a frappé, c'est surtout... Il peut ne pas être d'accord avec son ancien ministre, tel ou tel chef de parti politique, peut ne pas être d'accord avec les Français, pourquoi pas, il peut avoir raison contre les Français, ça peut arriver. Mais c'est le vocabulaire, c'est-à-dire une fois de plus, il utilise un vocabulaire de voyou. Parce que qui dit maboule, enfin c'est un langage de gamin dans des vous voyez, dis des gamins pour être gentil, parce que c'est plutôt un langage de racaille. Et maboule, je rappelle juste aux auditeurs qui ne le savent pas, c'est que maboule, ça veut dire crétin en arabe.
1: Oui.
0: Voilà. Et donc maboule, j'étais pas le seul, mais que François Hollande et avant lui un peu Sarkozy avaient saccagé le prestige du poste de président, la fonction, etc. Mais lui, il l'a pas saccagé, il l'a cramé, je peux me permettre. Il l'a enterré sous terre. Et puis alors, il traite tout le monde de maboule. Et puis il y a quelques jours, deux jours, je pense, ils annoncent qu'il y aura une surprise au 14 juillet.
1: Son dernier 14 juillet.
0: Son dernier 14 juillet veut faire quelque chose d'extraordinaire. un défilé hors norme.
1: Une démonstration,
0: démonstration
1: de force. Qu'est-ce qu'il a dit?
0: Alors ça, démonstration de force avec le défilé du 14 juillet, et puis il veut inviter plus de 40 chefs d'État. En gros, il fait du mini-mi, il veut faire du Donald Trump en plus petit, en ridicule. Il n'a pas compris une chose, Emmanuel Macron, c'est que la force, ça se démontre pas par des défilés, ça se démontre par les actes réels, dans la vie réelle. Et puis il peut inviter 40 chefs d'État, leur montrer les Charles Leclerc que nous avons, c'est pas ça qui va les impressionner.
1: On parlait il y a quelques minutes de la Corée du Nord, ou à l'époque de l'Union soviétique, ou même aujourd'hui la Biélorussie, hein, sans doute, les défilés peuvent être absolument magnifiques,
0: vous savez,
1: et impressionnants.
0: Dans certains pays d'Afrique que je ne citerai pas, qui
1: comme
0: ont une
1: l'Algérie,
0: armée,
1: d'ailleurs, hein.
0: Ça s'appelle, alors, Dieu merci, nous avons une armée française, formidable, qui fait ce qu'elle peut avec les moyens, le peu de moyens qu'on lui donne. Donc je refuse de la comparer évidemment à des armées qu'on appelle les, comment on les appelle déjà, les armées de pacotille, non pas de pacotille, vous savez,
1: tigre de papier.
0: Oui, les armées qui ne sont bons que pour défiler, en fait.
1: Ah oui, oui, oui. Comme l'armée mexicaine.
0: Voilà, c'est ça. Donc dans certains pays d'Afrique, vous avez des officiers qui ont 15 000 médailles alors qu'ils n'ont fait aucune guerre.
1: Les armées d'opérette.
0: Alors heureusement, la nôtre n'est pas une armée d'opérette, Dieu merci.
1: On a vu l'efficacité de l'armée malienne.
0: Mais ce que veut faire Macron, là, cette espèce de démonstration pour montrer qu'on est plus fort qu'on est, ça commence à ressembler. Il veut transformer notre armée qui est formidable en une armée d'opérette. Et au lieu de la, s'il veut impressionner le monde, il faut l'utiliser cette armée à bon escient au lieu de la faire défiler pour montrer qu'elle est forte.
1: Oui, alors je lisais un excellent papier dans la revue Conflit récemment d'un universitaire qui s'appelle De Schemaker, qui est spécialiste entre autres de la Nouvelle-Calédonie, mais en fait de tous les dom-tom, on va dire, français, et qui disait que on a tort de se vanter, par exemple, d'avoir la deuxième zone économique exclusive, la deuxième ZEE au monde en millions de kilomètres carrés, ça se compte, et d'être présent dans tous les océans et sous toutes les latitudes, parce qu'on n'en fait rien, en fait. Et on n'en fait rien, bien évidemment, parce qu'il y a une absence totale de volonté politique qui pourrait justement se manifester par une présence militaire renforcée, mais elle est piteuse. Et justement, on parle de la Nouvelle-Calédonie, elle est ce qu'elle est, mais c'est quelques dizaines d'hommes. Le déploiement, alors on parle des îles par Stromlin, on va dire on est entre les Comores et Madagascar. Tromelin, vous avez un passage de 3 militaires et un gendarme, ce qu'il faut un gendarme, des fois, qu'il y a une procédure judiciaire, toutes les 3 semaines. Donc ils viennent, ils arrivent sur le kilomètre carré, parce que à Tromelin, c'est 1 km² de sable, et puis ils repartent. Oui. Donc est-ce que c'est ça, la deuxième ZEE au monde, donc la 7e aujourd'hui puissance mondiale, s'enorgueillit de la qualité de son armée, qui est en fait une armée laissée à l'abandon budgétairement, oui. Avec en effet des militaires courageux qui font ce qu'ils peuvent, mais c'est du système D, c'est honteux.
0: Oui. Et aujourd'hui, si vous voulez démontrer, si M. Macron veut montrer la puissance de la France, il peut encore, hein, parce que notre armée, encore une fois, est une armée de qualité, et c'est la première armée d'Europe. Alors malheureusement, c'est la première armée d'Europe, mais enfin, la concurrence est un peu faible, hein, parce que c'est la première, parce que les autres n'existent même pas.
1: Oui.
0: Et donc, mais s'il veut, mais quand même, on a quand même une armée qui reste,
1: qui a du savoir-faire,
0: un énorme savoir-faire, et qui se débrouille avec ce qu'elle a et qui se débrouille très bien. Voilà. Donc, elle est encore, on peut la craindre, à condition de l'utiliser. C'est-à-dire que lorsque on tue des militaires français au Liban, même s'ils portent un casque bleu, eh bien, on utilise, si on veut impressionner et montrer notre puissance, eh bien, on répond. On montre qu'on ne tue pas des soldats français impunément, comme ça, comme on veut. Quand on est humilié par un pays comme l'Algérie, qui n'est rien par rapport à la France, hein, ni économiquement, ni militairement. Et donc, eh bien, on se fait respecter. Pas besoin d'utiliser l'armée, là. Mais on peut, il y a des leviers qu'on peut activer pour montrer à l'Algérie qui nous sommes, que voilà. C'est pas avec un défilé qu'on montre ça. Voilà. Donc c'est tout ça. Monsieur Macron ne veut pas le combattre. Mais Monsieur Macron a un problème avec l'armée. C'est que je me souviens quand il a été élu, je ne sais plus la première ou la deuxième fois, il avait mis ses lunettes. C'était pas la première fois qu'il mettait ses lunettes pour monter dans un avion de chasse avec une combinaison.
1: Oui, tout à fait, la Top Gun, donc, un peu.
0: Voilà. Bon. C'est, et puis il voulait faire la guerre à la Russie, au Covid, et je ne sais qui contre, à la drogue, etc. Bon, bref. Et puis, bon, pour finir sur cette affaire de Maboul, que pensez-vous, Pierre-Henri, de Monsieur Retailleau qui s'est senti visé et qui nous explique maintenant qu'avec lui, l'Algérie, ça va être réglé en 3 minutes?
1: Oui, enfin, que dire? C'est-à-dire, c'est du Retailleau. C'est quand il était à un poste où il pouvait agir, il n'a rien fait à part pleurer en disant qu'il ne pouvait pas agir parce qu'il avait les pieds et les mains liés.
0: Il fallait démissionner, mon vieux. Il fallait démissionner.
1: Maintenant, et voilà, il prépare 2027. C'est en fait, c'est, je suis désolé, c'est le Canuet, c'est un ringard qui, je ne sais plus. Qui il peut encore tromper, à part une espèce de base électorale inamovible et sans doute d'une moyenne d'âge très âgée, une base électorale de LR. Mais enfin, je veux dire, ses paroles sont complètement démonétisées, ça ne vaut plus rien.
0: Je vous rappelle qu'il n'a pas démissionné du gouvernement Macron.
1: Il n'est pas revenu
0: pour des histoires de sièges qu'on lui a pas donné. Juste un mot, il nous reste une minute sur LFI. Alors, Jean-Luc Mélenchon est candidat, Pierre-Henri, on l'a déjà dit, c'est dangereux.
1: Tout à fait.
0: Que pensez-vous de cette candidature? Est-ce que la dernière peut être fatale pour lui? Je veux dire, que est-ce que ça peut être une humiliation, une chute libre? Est-ce que les Français en ont marre un peu de Jean-Luc Mélenchon?
1: C'est-à-dire que je pense que la stratégie de LFI, c'est une stratégie de radicalisation qui plaît à un certain public, qui est quand même un public à la fois d'extrême gauche et de souche extra-européenne, pour parler
0: la masse de l'électorat, c'est plutôt ça. Hein.
1: En particulier musulmans, mais pas que d'ailleurs, et que LFI essaye de capitaliser sur tout ce qui est radical dans la haine de la France, de l'Europe, des Blancs, et aussi du christianisme. Il l'a encore réitéré hier au micro de TF1, lorsqu'il a dit, en faisant semblant de faire de l'humour, « Ah, mais moi, je suis pour le grand remplacement, c'est très bien, c'est le grand remplacement des générations par celles qui suivent. » On comprend tout à fait ce qu'il veut dire par là et par son expression abjecte de « Nouvelle France », c'est-à-dire qu'il veut absolument se faire élire par, on va le dire clairement, des Noirs et des Arabes, plus quelques milices d'extrême-gauche, comme celle de Raphaël Archenot, dit Arnaud, dont la dissolution vient d'être confirmée, d'ailleurs. On parle de la jeune garde.
0: Oui, mais ça ne les empêche pas de rester, de continuer leurs activités.
1: Pour le moment, pour 2027, je pense que la dynamique démographique le fera buter contre un plafond. Ce sera pas forcément toujours le cas en 2032 ou en 2037. Voilà.
0: Espérons.
1: On arrive à la fin de cette émission.
0: Voilà,
1: on se retrouve dans une semaine, chers auditeurs.
0: À très bientôt.

0: Et dans quelques instants, nous retrouverons Pierre-Alexandre Bouclet avec Restons Courtois. Ce sera en direct sur X ainsi que sur YouTube.
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0: Et c'était Léo Delib avec le duo des fleurs à l'instant sur vous sur Radio Courtoisie. N'oubliez pas tout à l'heure en direct à 19h30 Richard de 16 qui reçoit Stéphane Barzac pour le Libre Journal du lundi soir. Mais tout de suite, voici pour vous avec Pierre-Alexandre Bouclet et toute son équipe dans Restons Courtois. Sachez qu'elle est aussi sur YouTube de Radio Courtoisie et sur X. Vous pouvez intervenir au cours de cette émission par téléphone au 01 46 51 00 85 ou bien par courrier électronique à courtoisie@rc.fr. Sur Radio Courtoisie, il est 17h30.
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11: Oui, vous êtes sur Radio Courtoisie, à milieu lundi, hardi. Et au menu de Restons Courtois ce soir, un sujet grave qui est celui du placement abusif des enfants qui sont parfois arbitrairement retirés à leur famille. Donc chaque année, des milliers de mineurs sont confiés aux services sociaux au nom de leur protection. Donc c'est une mission de l'État qui est parfois nécessaire, mais qui manifestement est aussi parfois tout à fait contestable à cause d'abus manifestes qui se soucient assez peu de l'intérêt des enfants, des drames provoqués et puis des conséquences tout simplement sur la vie de ces enfants, sans parler évidemment du droit des parents à garder leur enfant près d'eux, voire à simplement maintenir un contact avec eux. Alors c'est pour ça que ce soir nous allons évoquer avec l'association Unis pour nos enfants ces sujets et essayer de voir ce qui est légitime et ce qui l'est moins et ce qui pourrait être fait éventuellement pour améliorer cet état de fait. Rendez-vous de la réinformation ensuite avec les manifestations du 1er mai. Les syndicats et formations de gauche donc ont organisé plusieurs défilés ou événements en province, et à Paris. L'ERN était à Mâcon pour évoquer le travail et les droits des travailleurs. Marion Maréchal était à Domrémy pour rendre hommage à Jeanne d'Arc et célébrer la nation. LFI et les syndicats étaient à Paris, notamment, et en province, donc où ils ont réuni apparemment plusieurs dizaines de milliers de personnes. Et Gabriel Attal, lui, était dans une boulangerie. Alors, est-ce qu'il était pour acheter un petit déjeuner? Manifestement, c'est avéré. Est-ce qu'il s'inscrivait dans une démarche poujadiste pour inciter les commerçants à enfreindre la réglementation? Est-ce qu'il était là pour faire repentance parce qu'il n'avait pas aboli cette réglementation quand il était Premier ministre et donc pas encore converti au poujadisme? Ou est-ce qu'il voulait simplement relancer le grave débat des chocolatines et des pains au chocolat? Ben voilà, nos chroniqueurs vous donneront leur avis dans un instant. Nous parlerons aussi du grand fait du jour, c'est Noël au mois de mai, avec la parution du rapport à l'oncle sur l'audiovisuel public. Donc nous allons étaler avec complaisance, avec gourmandise, les abus avérés de ce système, et puis décrypter. Alors en fait, on va les lire et les commenter, mais décrypter, ça fait mieux si je veux un jour me gaver sur France Inter. Donc nous allons décrypter les principales mesures de ce rapport. International ensuite, avec la guerre au Liban et la destruction partielle du couvent des Sœurs Salvatoriennes par une frappe israélienne. Donc la communication de Tsahal, qui est donc l'armée israélienne, se défend en disant qu'ils ne l'ont pas fait exprès, mais les faits sont là. Et puis surtout, on note une destruction systématique des habitations du sud Liban qui empêche le retour des populations civiles. Voilà, donc ce sera un sujet important qu'il faut évoquer. Et pour finir sur une note joyeuse, eh bien nous terminerons par l'analyse comparative de l'agitation gouvernementale qui a eu lieu pour empêcher les boulangers et les fleuristes de travailler le 1er mai et l'inertie du même gouvernement face à une rêve partie géante sur un terrain militaire. Je ne sais pas si c'est joyeux, mais en tout cas, c'était au moins assez amusant à comparer. Alors, pour parler de tout cela, j'aurai le plaisir d'avoir les rêveurs de la réinformation avec Richard de 16 qui est déjà là, avec Alexis Poulain qui est déjà là. Nous serons rejoints ensuite par Arthur de Vatrigan et Xavier Van Leerde. Mais pour commencer, donc je me tourne vers nos invités du jour, les représentants de Unis pour nos enfants. Donc Monsieur Daniel Choquet, qui est neuroscientifique, Madame Audrey Gonzalez et Jean-Claude Gianotta. Donc Audrey Gonzalez, vous êtes juriste, je crois.
13: Amateur, on va dire,
11: juriste
13: ou autodidacte.
11: Amateur.
13: Ou autodidacte, non.
11: Et Monsieur Gianotta, donc vous êtes président de Unis pour nos enfants. Alors, chers auditeurs, je vous rappelle que vous pouvez poser vos questions, faire part de vos remarques en écrivant un courriel à courtoisie@rc.fr, courtoisie@rc.fr, ou en téléphonant au 01 46 51 00 85. Alors, donc ce soir, comme je le disais, nous abordons un sujet qui est quand même assez grave et qui peut concerner n'importe qui, puisque pour peu qu'on soit parent, on sait donc que des milliers de mineurs sont confiés aux services sociaux au nom d'une protection affichée, mais de toute évidence, il y a également beaucoup d'abus et donc une question centrale, enfin plusieurs questions qui se posent. Est-ce que le système de protection de l'enfance assure toujours bien sa mission ? Peut-il parfois se tromper ? Peut-il parfois abuser littéralement de ses prérogatives et dans quelles conditions ? Et puis surtout, évidemment, ben, que faire pour protéger les enfants des parents indignes, parce que ça existe également, mais sans faire pire que mieux en détruisant des familles qui trouvent à peu près leur équilibre. Voilà, donc, ben, Monsieur Gianotta, je me tourne vers vous. Est-ce que vous pourriez déjà nous dire comment vous avez été alarmé, alerté par cette situation des enfants abusivement placés ou enlevés à leur famille ?
14: Alors, personnellement, je suis arrivé dans ce combat par le témoignage que j'ai eu d'un enfant enlevé à la naissance, alors à des parents qui eux-mêmes avaient été des enfants placés. Bon, j'ai trouvé ça un peu curieux, que j'y connaissais absolument rien dans le domaine, mais que des enfants qui auraient dû être protégés, qui devenaient adultes, et qui par une relation donnaient naissance à un bébé, eh bien, on ne protégeait pas plus ses parents que ce bébé, puisqu'on le plaçait à la naissance. Alors, un peu naïvement, je pensais tout simplement que dans notre société, quand on proposait un projet qui me semblait simple à résoudre, hein, qu'est-ce qu'il fallait donner un emploi, un logement, et quand on proposait un projet qui me semblait simple à résoudre, hein, qu'est-ce qu'il fallait donner un emploi, un logement,

0: Je me suis bien rendu compte qu'il ne suffisait pas d'apporter des solutions. Donc c'est le départ, ça fait 12 ans. Ma curiosité m'a amené à rencontrer des associations, j'en ai rencontré de multiples. L'association Racine en l'air, qui décrit la situation des enfants de la Creuse, qu'on appelle de la Creuse, qui sont des enfants réunionnais déportés en métropole. Et puis les différentes ADEPAP jusqu'au jour où, il y a 3 ans, Pierre Verdier, qui est avocat au barreau de Paris, ex-directeur de la DAS, m'a demandé si je voulais prendre la présidence de cette association. J'avais organisé précédemment des colloques, etc. Et voilà comment je me suis retrouvé dans une association qui se veut fédérer l'ensemble des personnes concernées, c'est-à-dire, bien sûr, les parents à qui on arrache ses enfants brutalement, et on verra dans quelles conditions, mais la famille élargie, les grands-parents, les oncles, les tantes, ça représente pratiquement 1 million de personnes en France aujourd'hui, sur les 228 000 enfants placés, et donner la parole à cette catégorie de la population qui est invisibilisée, qui est inaudible. On parle beaucoup aujourd'hui de l'aide sociale à l'enfance. Il y a des commissions parlementaires, il y a des assises nationales, il y a des avocats qui parlent avec bravoure de tous ces dysfonctionnements, mais les parents, on ne les voit pas directement. Et donc, je vous remercie encore une fois et profondément parce que vous donnez la parole aux parents, comme Audrey, aux grands-parents, comme Daniel, et c'est l'occasion pour qu'on puisse s'exprimer. C'est vraiment notre objectif que, aux différentes couches de la population, parce que les informations préoccupantes se font dans les hôpitaux, dans les services d'urgence, se font dans les écoles, se font dans le milieu du sport, par des personnes qui ne sont pas forcément très conscientes de la conséquence de l'information préoccupante. Pour une notion de danger potentiel, on va assez rapidement, en quelques démarches, parfois c'est plus long et plus sérieux, hein, je ne dis pas que tout est bâclé, non, il y a des situations qui sont étudiées sérieusement. Mais la grande majorité des cas, ce sont des instructions trop rapides, à charge des familles, sans contradictoire dans aucune des étapes, que ce soit de l'information préoccupante qui reste secrète, donc pas de possibilité de répondre, que ce soit jusqu'à l'audience où les rapports des services sociaux ne sont pas confiés aux familles. Donc les parents arrivent en audience, la plupart du temps, ils ne savent même pas qu'ils peuvent être défendus par un avocat. Donc ils ne savent pas ce qui leur arrive, ils ne comprennent même pas ce que veut dire un enfant qui va être placé, et ils ne savent pas ce qu'on leur reproche.
1: Alors, avant peut-être d'interroger et de donner la parole à Audrey González ou à monsieur... Choquet, votre nom m'échappait. Il faudrait peut-être qu'on pose un cadre avec des questions qui sont peut-être un peu délicates, mais néanmoins importantes. Comment est-ce que vous distinguez qu'un enfant est placé pour des raisons légitimes ou non ? Qu'est-ce qui fait que vous vous dites, là, ça n'est pas légitime et il faut agir ?
0: Alors, nous, c'est simple. Hein. Lorsqu'un parent nous contacte, on demande le jugement. Les jugements, parce que malheureusement, les procédures se réitérant tous les 6 mois ou tous les ans. Parfois, ils arrivent avec une dizaine de jugements. Et dans ces jugements, qu'on analyse assez simplement, hein, un jugement, ça fait quoi ? Entre 4 pages, 8 pages, hein, c'est pas très long à lire quand même. On note tout ce qui est reproché aux parents. Et dans ce qui est reproché, la plupart du temps, il n'y a pas de maltraitance avérée.
1: Alors, il y a quoi ?
0: Il y a ce qu'on appelle... C'est pas nous, hein, le juge Michel Huette a écrit dans son livre, ce sont des accusations insinueuses, par exemple. Ses parents seraient insécures. Allez trouver dans le dictionnaire ce que veut dire insécure. Cette maman est fusionnelle. Le logement est désinvesti.
1: Ça veut dire quoi, désinvesti ? Ça veut dire qu'il y a un parent absent ou...
0: Alors, nous, on ne sait pas. Ouais. On a fait un dictionnaire du vocabulaire utilisé par l'aide sociale à l'enfance, donc à partir de tous ces documents, puisque le juge rapporte dans la décision de justice quelques éléments du rapport. On n'a pas l'intégralité du rapport, il est inconnu, il n'est pas public. Mais ce qui provoque la décision du juge est inscrit. Et donc on a créé un dictionnaire qu'on publiera bientôt, et où on voit ce niveau de langage qui est, en fait, quand on le lit rapidement, vous voyez, c'est comme si vous mettiez des lunettes d'inquisition. Et à travers ces lunettes, on va utiliser des mots qui, justement, ne nécessitent pas de preuves, mais qui insinuent que vous êtes quelque part maltraitant ou incapable. D'ailleurs, la carence éducative, qui est une des principales causes de la décision de placement, est quelque chose d'extrêmement flou. Est-ce que nous tous, qui avons été parents, est-ce que vous avez été en carence éducative ? Je peux vous dire que oui.
1: Je peux vous dire que non. C'est possible, oui.
0: Mais ça n'est pas plus détaillé que ça.
1: Alors vous-même, si je ne me trompe pas, vous êtes intéressé au sujet.

0: parce que vous auriez pu être un enfant placé, c'est ça ?
1: Ah, moi, personnellement, oui. Oh, je dis, je suis âgé, j'ai 67 ans, mais quand je considère mon enfance, qui était une enfance de famille plus que modeste, où les parents devaient travailler en équipe à l'usine, donc et qui travaillaient parfois, qui s'absentaient de 14h à 22h, ils rentraient à 22h30, nous étions seuls, avec ma sœur, seuls, dans la région parisienne, avec un chauffage que l'on devait alimenter avec du charbon, donc forcément dans un niveau de
0: dangerosité important. Mais ça pourrait suffire. Ah oui, c'est ça, oui.
1: Aujourd'hui,
0: en fait, quels sont les critères qui font qu'on définit qu'un enfant doit être placé ? Parce que là, par exemple, si un enfant vit dans des conditions financières difficiles, mais qu'il est aimé de ses parents, est-ce que c'est pas... Enfin, c'est bête à dire, hein, mais est-ce que le fait d'être aimé de ses parents n'est pas un critère important et qui fait qu'on doit rester au moins chez ses parents, même si c'est dur ?
1: C'est ce que nous revendiquons. Oui. Le droit de pouvoir au moins être pauvre, sinon pouvoir être aidé, sans que c'est des répercussions sur la vie et le traumatisme que provoque la séparation.
0: Et à votre avis, combien y a-t-il de cas, enfin c'est peut-être une statistique au doigt mouillé, mais de cas de placement abusif, est-ce que c'est une question qui n'a pas de réponse, hein, mais est-ce qu'on peut envisager un pourcentage sur 100 placements, combien sont abusifs ?
1: Cette notion de placement abusif est forcément subjective. Donc on n'aura jamais de statistiques. C'est pourquoi nous on dit... Si on veut parler de placement lié à de la maltraitance, alors la maltraitance doit être punie, et elle fait partie du pénal. Mmh. Donc, quels sont les cas où les parents sont justiciables au pénal ? Ça, on doit pouvoir le savoir.
0: Nous, donc, ce sont les vraies violences, c'est-à-dire les coups.
1: Les vraies violences, l'inceste, les violences physiques, la maltraitance, tout ça existe. Mais ça doit être traité au pénal, pas au niveau du juge des enfants.
2: Et, pardonnez-moi, il y a quand même une statistique que vous m'aviez citée la dernière fois que vous êtes venu sur cette antenne, qui était quand même un peu éclairante par rapport à la question que pose Pierre-Alexandre Bouclet. L'Italie place 5 fois moins d'enfants que la France dans les mêmes conditions. C'est-à-dire, ce sont deux pays équivalents, avec la même culture, le même niveau de développement, le même type de pauvreté. Eh bien, en Italie, 5 fois moins d'enfants. Donc, pour 100 enfants placés en France, il n'y en a que 20 qui sont placés en Italie. Donc, il y en a 80 en France où on peut se poser la question.
1: C'est effectivement un raisonnement qu'on peut tenir. S'il y a pays équivalent au niveau, comme vous le dites, Richard, économique, social, culturel... on se retrouve dans la même configuration. Pourquoi la France a une politique de croissance du placement ? Quand on dit une politique de placement, de croissance de placement, il y a par exemple des programmes de construction d'établissements. Dans l'Atlantique, on a eu un programme de construction de crèches extrêmement important. Une fois que vous avez ces établissements, il faut les remplir. Il y a des employés, il y a des directeurs. Et donc, c'est quand même organisé, structuré. On ne place pas des enfants comme ça sans la logistique qui va avec. Alors, effectivement, on pourrait se dire, puisque si en Italie, il y en a 5 fois moins, libérons 80% de ces 228 000 enfants, et déjà, on aura fait un grand pas. Bon, ça, c'est un raisonnement. Un autre raisonnement, c'est Pierre Nave, qui était l'inspecteur général des actions sociales, qui disait, lui, il y a au moins 50% de placements abusifs, parce que dans l'incapacité de traiter réellement les dossiers. 50%, c'est-à-dire 100 000 enfants.
0: Alors, comment on en vient donc, ça veut dire que c'est quand même ce ne sont pas des petites dérives, mais c'est plutôt un vrai problème, un système entier. Oui. Alors, comment expliquer... Alors, n'hésitez pas à intervenir, M. Jouquet, Mme Gonzalez.
3: Ce qu'on peut citer...
0: Comment expliquer que le système français soit à ce point déficient, est-ce qu'il y a une raison quoi ?
3: Donc ce qu'on peut citer également, c'est les cabinets d'avocats qui ont beaucoup de dossiers. On peut citer le cabinet de Maître Serrada, le cabinet de Maître Michel Hamas, qui a plus de 5000 dossiers d'assistance éducative, et qui, avec son regard d'avocat et le regard de ses confrères et consoeurs, estime... qu'il y a à peu près 80% de dossiers de placement qui ne sont pas justifiés. C'est-à-dire où il n'y a pas de danger immédiat, il n'y a pas de maltraitance avérée. La problématique, c'est que il y a d'une part l'effet du parapluie, c'est-à-dire que on pousse les organismes qui accueillent des enfants, comme les écoles, les centres aérés, les hôpitaux, à faire des signalements au maximum. Et d'ailleurs, les services sont complètement débordés. Hein. services de recueil de signalements sont complètement débordés devant l'avalanche de signalements qu'ils reçoivent. Ensuite, ces signalements, il va y avoir un effet de parapluie. Chacun va dire, avec un emballement d'un danger qui n'est qu'un, en général qu'un soupçon au départ, sauf si c'est avéré. Et puis ensuite,
0: pour éviter d'avoir des ennuis soi-même. En fait, si je résume ce que vous dites, ce n'est pas tant un système qui protège les enfants qu'un système qui se protège lui d'éventuels problèmes de procès, de plaintes, qui pourraient ensuite mettre les responsables directs ou indirects dans l'embarras.
3: Tout à fait. Donc il y a un système, et d'ailleurs il y a un danger avec un projet de loi qui permettrait de placer encore plus rapidement les enfants dans les 24 heures en cas de présomption de danger. Pourquoi pas ? On met à l'abri quelqu'un dont on présume qu'il va pouvoir être en danger. Mais on va pouvoir démontrer assez facilement après, avec une enquête, s'il y a un danger avéré ou s'il n'y a pas un danger avéré. Le problème, c'est que les enfants qui sont placés, en gros, c'est un aller simple. C'est-à-dire que ces enfants sont placés, le système ne se déjuge jamais. Et donc,
0: ça n'arrive pas, ça ? On ne reconnaît pas
3: l'erreur ? C'est rarissime. Ouais. C'est rarissime. Jean-Claude va connaître les chiffres.
1: On réussit quand même dans l'association. On a quand même un pool d'avocats formés. Et on est toujours heureux lorsqu'un enfant revient à la maison. Donc on en cite tous les mois 2-3. Mmh. Effectivement, 2-3, vous multipliez par 12 mois, ça fait une cinquantaine par an. Mmh. La progression du placement, c'est plusieurs milliers de plus par an. Donc c'est vrai que c'est une goutte d'eau dans l'océan. Mais on peut pas dire que ça n'existe pas.
0: Lorsqu'il rentre, est-ce que justement l'administration dit c'était une erreur et on vous rend votre enfant, ou on vous dit, ou est-ce qu'on vous dit maintenant les conditions sont bonnes ? Enfin, est-ce qu'il y a des excuses ou pas ?
1: Il y en a. On a certains jugements où le juge dit directement aux services sociaux demandez pardon. On a eu ça. Demandez pardon à la famille. Ce que vous avez fait n'était pas normal.
4: Il y a quelques témoignages de parents qui disent que le juge a présenté des excuses, en effet, quand c'est flagrant. Que c'est flagrant qu'il y a eu abus de pouvoir et que c'est allé trop vite. Et donc, mais c'est très rare. Hein, ce sont quelques témoignages parmi des milliers de témoignages de souffrance et de douleur. Qu'il faut aborder. C'est que c'est de l'ultra-violence systématique et systémique. Et je voulais compléter ce que ces messieurs ont dit, c'est que il y a, de mon point de vue, il y a l'effondrement de l'État, la dérive totalitaire paranoïaque en cours, notamment depuis le Covid, qui a pris, je pense, une grande partie de la population. Il y a le scientisme envahissant, je vais l'appeler comme ça, c'est-à-dire le médecin, il sait, le spécialiste hospitalier sait, n'est-ce pas ? Même si, en fait, il est complètement incompétent, mais ça, on s'en rendra compte un peu plus tard dans l'affaire. Et il va y avoir aussi quelque chose à prendre en compte, et Michel Hamas le dit très bien, la moitié des affaires sont en fait des conflits parentaux ou conjugaux.
0: Alors, c'est-à-dire ?
4: C'est-à-dire qu'il a très bien vu ce que moi aussi je vois sur le terrain, c'est parce qu'en fait, on le sait aujourd'hui, dans la première année de vie d'un bébé, il y a une chance sur deux que ses parents se séparent. C'est du pain béni pour la ZEU, puisque le conflit parental, c'est un motif. Puisque je vais vous...
0: Si jeune ?
4: Ah ben, évidemment, parce que je vais vous dire pourquoi. C'est les recherches cliniques démontre que ce dont un enfant a besoin, c'est la sécurité, le besoin de sécurité. Donc des attachements sécures. Mais ça ne nous dit pas un attachement sécure avec le ou les parents. C'est un attachement sécure. Donc dans la dialectique de l'aide sociale à l'enfance des travailleurs sociaux, finalement, si l'enfant est attaché avec quelqu'un qui est extérieur à la famille, c'est OK. Donc le délitement est déjà en place, puisque c'est l'idéologie en place du côté du travail social. Mais c'est appuyé sur la recherche clinique, mais sauf qu'on est sur un dévoiement. On est parti de quelque chose de vrai, de psychologiquement vrai, mais c'est dévoyé.
0: Avec une dérive, oui.
4: Mais on dérive ça, et du coup, évidemment, des parents qui se séparent, qui sont jeunes, qui n'avaient pas prévu la séparation, vont se trouver broyés dans une machine. Ils n'auront aucune piste au début, et c'est pour ça qu'il y a autant de placements, puisqu'il faudra souvent arriver après le placement pour se rendre compte, mince, si j'avais su, j'aurais dû me protéger. J'aurais dû d'abord quitter mon conjoint, prendre mes dispositions, trouver un nouveau logement, un nouveau travail, et ensuite j'aurais été portée plainte. Puisque si je fais l'inverse de ce processus, il y aura une information préoccupante par rapport, soi-disant, à un enfant qui serait en danger. Donc il y a ça, donc c'est ce que dit Michel Hamas, et je le rejoins. La plupart des dossiers que j'étudie, ce sont des parents seuls. Ce sont des familles, des couples séparés.
0: C'est quand même très important ce que vous dites là, parce que je reviens sur le fait que le parent n'est pas indispensable à l'épanouissement de son enfant. C'est vraiment une conception révolutionnaire du monde qui consiste vraiment, et on en voit des traces aujourd'hui dans plein d'autres événements, c'est-à-dire finalement même les GPA, les PMA, c'est un peu lié à ça, le fait d'autoriser l'adoption à des couples qui manifestement n'ont pas adopté, c'est aussi lié à ça. Et le fait également d'encadrer de plus en plus la vie des gens en les coupant de leur environnement naturel. En fait, tout ça s'inscrit dans une logique qui est...
4: Oui, ça va. C'est ce que Vincent amène, justement, Vincent Pavant, hein, par ses écrits.
3: Et ça va vraiment à l'opposé de toutes les connaissances scientifiques. Hein, les recherches actuelles sur l'impact de la séparation précoce des enfants démontrent tous que c'est extrêmement délétère et qu'on va pouvoir voir des traces par épigénétique, même dans la descendance de ces enfants.
0: Alors Daniel Choquet, je précise pour les auditeurs de Radio Courte Vie que vous avez fait des études sur le cerveau. Vous parlez
3: tout à fait. Je travaille sur
0: connaissance de cause.
3: Effectivement, je parle en connaissance de cause et je travaille aussi beaucoup sur les troubles du neurodéveloppement chez l'enfant. Et donc effectivement, on voit quel est l'impact extrêmement délétère de ces séparations très brutales, qui ne peuvent pas être remplacées par un attachement à une assistante sociale, aussi sympathique soit-elle, hein, bien entendu. Ce qu'il faut voir, c'est que les enfants ont une capacité de résilience importante, c'est-à-dire qu'ils vont s'adapter. Effectivement, on va pouvoir avoir l'impression qu'après 2 ans de placement, finalement, ils se sont réadaptés. Regardez comme c'est merveilleux, ils sont partis sur une nouvelle vie. Mais ce qu'il faut voir, c'est que le traumatisme est encore là, très profondément, et il va ressortir, quand ils vont être jeunes adultes, avec des impacts extrêmement délétères sur leur capacité à avancer dans la vie.
2: Dans ce que vous disiez, non seulement les parents sont démis de leur responsabilité parentale, mais on sent que l'ASE considère que les frères et sœurs de ses parents, les oncles et tantes de ses parents, les grands-parents, en fait c'est toute la famille qui est éliminée du jeu.
4: Oui.
2: En fait, c'est comme si l'enfant naissait orphelin et que fortuitement on lui donne des parents, et si ce ne sont pas les parents que la nature lui a donnés, l'État lui en donnera d'autres, comme si les parents eux-mêmes étaient orphelins. Personne n'est lié à personne.
4: Oui, et je pense que ça attirera l'attention de vos auditeurs, c'est exactement ça. On est dans l'intérêt de l'enfant, on doit protéger l'intérêt supérieur de l'enfant, pas celui de la famille. Donc il faut bien le comprendre et accuser réception. Et c'est bien pour ça qu'on peut déraciner un enfant pour des motifs de danger, de précarité, d'insalubrité du logement, de troubles du voisinage, de non-inscription à l'école, de non-déclaration à l'État, ça intéressera d'autres personnes, de nomadisme, de consommation de cannabis. Vous voyez, il y aura tout un panel, hein, vous trouverez énormément de choses hein, sur, par exemple, la mère est tombée malade. Je vous fais un exemple, on va faire du concret, comme ça vous donne des idées, des motifs sur moi. Madame Gonzalez se présente avec un teint verdâtre. Ça apparaît dans le jugement qui va m'arracher mon fils. Qu'est-ce que veut dire la juge ? Que j'ai l'air malade ? Que j'ai l'air d'un consommateur de produits toxiques ? Il y a quelque chose qui est sous-entendu. Des exemples trash, on en a à l'appel. Une mère apprend que sa jeune ado lui révèle qu'elle a été certainement agressée sexuellement lors de visites d'un week-end chez le père. La mère fait une tentative de suicide lorsqu'elle apprend ça. Elle ne tient pas le choc émotionnel. On lui prend sa fille. C'est terrible, non ? C'est-à-dire qu'il y a quelque chose de grave qui vient de se passer. Au lieu d'accompagner cette famille à l'enquête, au dépôt de plainte, que le procureur, le parquet, la police puissent faire leur enquête et leur travail et mettre à l'abri cet enfant, se dire « Ok, là, elle vient de révéler un fait qui a lieu côté paternel, donc on va la protéger momentanément, on va la confier à la mère, on va soutenir cette mère qui s'est effondrée, eh ben, on va placer cet enfant. » Je vais aller plus loin parce qu'il faut l'aborder aussi. Et cet enfant va être mis sous traitement psychotrope plus tard, puisque elle-même ne va pas bien. Donc c'est une spirale infernale, en fait, l'ASE. Elle est extrêmement délétère, de mon point de vue. Hein.
0: Alors vous avez eu la chance, enfin, ou l'énergie, en tout cas, de récupérer votre enfant. On vous a pris votre enfant pendant un an.
4: Oui, moi j'ai
0: comment est-ce que vous avez fait
4: J'ai le mérite d'être passée de psychiatriquement atteinte, c'est-à-dire avec une expertise psychiatrique qui dit « Madame ne peut pas avoir les compétences parentales, elle a un trouble psychiatrique ». On m'a rendu mon fils du jour au lendemain. J'espère que vos auditeurs entendent très bien, ce qui veut bien dire qu'il y a un problème. Non ?
0: Oui, effectivement.
4: J'ai élevé mon fils pendant 2 ans. On me l'arrache avec force de police dans un tribunal de justice. Et un an plus tard, on me le rendra, on dira « Madame, vous pouvez venir le chercher aujourd'hui ». Pendant un an, j'ai été au régime sec, une heure de visite médiatisée par semaine. Donc il y a bien quelque chose qui ne va pas. On est d'accord, on n'a pas un trouble psychiatrique une année et on ne l'a plus il y a un an. Ouais. Okay, ça n'existe pas. Donc c'est ce que j'ai découvert aussi, la fausseté, l'escroquerie, je vais dire les mots, des expertises psychiatriques, il y a beaucoup de parents qui le dénoncent et c'est réel. Moi, je suis passée là-dedans, je vois très bien ce que ça donne. Donc c'est une alerte et donc je reviens à ce que je vous ai dit, le scientisme envahissant, il est là. Ça peut être le praticien hospitalier, par exemple, qui va dire à une famille « Nous, on aimerait garder votre enfant en surveillance 48 heures parce qu'on a un doute, et puis la famille va dire « Non, excusez-nous, on a des obligations, on doit rentrer, on a d'autres enfants. » Ah oui, mais si vous rentrez à la maison, on fera une IP.
0: Ça veut dire quoi, IP ?
4: Une information préoccupante. Cette famille est très au courant, c'est très bien ce que ça veut dire. Donc elle est tout de suite sous la peur et la menace. Et je vais aller plus loin pour avancer avec vous. Pourquoi ça dure depuis autant de temps ? Parce que personne ne respecte le droit. Donc c'est pour ça que moi, je refuse d'écouter les débats parlementaires ou à l'Assemblée, puisque le droit, il est très clair, il est là. Sauf que s'il n'y a pas d'enquête correcte quand des enfants dénoncent des faits d'inceste, d'agression sexuelle ou de graves maltraitances, s'il n'y a pas ce boulot d'enquête qui est fait, si le procureur classe sans suite systématiquement et qu'à côté le juge des enfants fait parapluie, dit bon ben on va ramasser les enfants par précaution, mais c'est ça qui se passe. Donc les enfants qui devaient être protégés, qui doivent être protégés, ne le seront pas parce qu'on ne fera pas l'enquête, on n'ira pas au bout de l'enquête de l'instruction judiciaire, on va classer sans suite. Et de l'autre côté, des enfants dont la famille a besoin d'un soutien, d'un apport, peut-être d'être aidé pour être logé, peut-être madame est fatiguée parce que c'est une deuxième, troisième grossesse rapprochée, eh ben non, ça va pas se passer comme ça. Ce sera plus de motifs pour justifier la décision du juge.
0: Alors, monsieur Choquet, oui. Vous-même, vous avez vécu un drame intime, puisque vous êtes le grand-père de trois enfants qui ont été enlevés à leur famille. Est-ce que vous pouvez nous expliquer un peu ce qui s'est passé? Et notamment parce que la fratrie a été divisée, ce qui semble complètement
3: explosé. Donc il y a vraiment un problème là de respect de la loi, puisque il y a les problèmes de l'aide sociale à l'enfance sont soulevés depuis plusieurs années, et il y a un certain nombre de parlementaires qui ont proposé des lois pour essayer d'améliorer ça, et en particulier une loi qui s'appelle la loi Taquet, qui a été promulguée en 2022, qui ordonne que, avant tout placement institutionnel, il doit y avoir une enquête familiale pour regarder s'il n'y a pas une possibilité de recueil des enfants dans l'entourage familial. Donc, c'est une loi qui devrait être en effet. Et en fait, pas du tout. Donc, dans notre cas, on avait notre fille et notre beau-fils qui ont trois enfants, trois jeunes enfants. Pour faire court, on va dire que c'est une famille qui avait besoin d'aide et de soutien. Il y a eu une enquête judiciaire qui a conclu qu'il fallait effectivement leur apporter de l'aide et du soutien. Et puis, une juge parachutée là, je dirais vraiment par hasard, ce qu'on appelle une juge volante, qui a dû passer exactement 30 secondes à lire le dossier, a décidé qu'il fallait les placer en urgence. Cette urgence a duré 2 mois. Et pendant ces 2 mois, nous, on s'est proposé immédiatement avec mon épouse pour être tiers de confiance, en disant, le temps que vous fassiez l'enquête détaillée éventuelle sur notre fille et notre beau-fils, nous, on se propose. On est quand même des gens respectables et respectés. On pense qu'on est en capacité, effectivement, d'accueillir nos petits-enfants, au moins pendant cette période transitoire. On n'a pas été écoutés. Ce n'est que 3 mois après qu'on a...
0: Mais on vous donne une réponse, on vous dit...
3: 3 mois après, on a été entendu par les services sociaux qui nous ont posé une seule question. Monsieur et Madame Choquet, qu'est-ce que vous pensez de la culpabilité de votre beau-fils ? J'ai dit, pardon ? Vous avez émis des soupçons. Ces soupçons, ils proviennent du comportement de nos petits-enfants qui, depuis, ont été diagnostiqués autistes. Donc, ils ont des comportements d'enfants autistes. Et simplement, les services sociaux, dans leur méconnaissance totale des troubles du neurodéveloppement, ont dit troubles de comportement des enfants, donc obligatoirement maltraitance.
0: Oui.
3: Et donc, sans aller plus loin, donc nous pose cette question, qu'est-ce que vous pensez de la culpabilité de votre beau-fils ? Moi, je dis, c'est très simple, en droit français, il y a la présomption d'innocence.
0: Oui. Et puis, vous n'êtes pas juge ni enquêteur de police.
3: Ni juge ni enquêteur de police, j'ai dit, c'est pas ça la question. Ce dont on doit parler, c'est notre capacité à recevoir nos petits-enfants. mais ces chères dames n'ont rien voulu savoir. Et effectivement, on fait un rapport négatif en disant les grands-parents sont de mèche avec avec leurs beaux-fils et leurs filles. Ils sont donc dans l'incapacité de protéger leurs petits-enfants, donc refus du statut de tiers digne de confiance. Et puis le jugement qui a été reporté ensuite, puisque les juges finalement ne font que faire copier-coller, dans la plupart des cas, des rapports de l'ASE, effectivement. Donc moi, ça m'a mis très en colère avec mon épouse. Pendant un an, on a, on va dire, joué le jeu. On a essayé de rentrer en contact à nouveau avec les services sociaux. On a fait des appels, enfin, faire toute une œuvre, on va dire, judiciaire habituelle. Et puis, finalement, fin décembre 2025, on a eu une fin de non-recevoir définitive de la juge disant plus aucun contact des grands-parents avec leurs enfants parce que ils sont tristes quand ils vous parlent. Donc l'argument, c'est il faut qu'ils arrêtent tout contact avec leurs petits-enfants parce qu'à chaque fois qu'ils ont leurs petits-enfants au téléphone, les petits-enfants sont tristes. C'est ce qui est écrit dans le jugement.
0: Pardon, mais il faut être un abruti complet pour avoir ce genre de...
4: C'est bel et bien ce qu'on voit dans
3: le jugement. Je vous laisse la responsabilité de vos paroles. Moi, je vous donne les faits de ce qui est écrit dans le jugement. Et donc, maintenant, depuis 4 mois, on a
0: mais enfin, sérieusement, personne ne se doute dans l'administration que si un enfant est triste après avoir parlé avec ses grands-parents, c'est peut-être qu'il a envie de voir ses grands-parents. Enfin, je sais pas, ça
4: on en revient à ce qu'on s'est dit, si on met que l'intérêt de l'enfant, vous voyez, en premier, sans une cohérence familiale, ben on arrive à ce résultat. Et je pense que l'exemple que donne Daniel, il est hyper révélateur. Ce qui s'est passé du côté des assistantes sociales, à mon avis, elles attendaient d'eux qu'ils disent « oui, le père est très certainement... »
0: Pour rentrer dans un entonnoir
4: là,
0: avec un...
4: Évidemment, s'ils avaient dit oui, ils auraient eu des droits avec leurs petits-enfants. Voyez, donc, mais et donc il n'y a pas ce travail dialectique de discuter, de voyez, et c'est très typique de l'aide sociale à l'enfance.
0: C'est très soviétique surtout, c'est-à-dire qu'il faut donner des gages pour ensuite obtenir une petite récompense sociale. Alors, Alexis Poulain, si vous voulez intervenir, surtout n'hésitez pas à lever la main, vous aurez la parole. Jean-Claude Giannotta, je me retourne à nouveau vers vous, pardon. Quand on parle de l'intérêt supérieur de l'enfant, combien de temps ça dure un placement et dans quelles sont les familles sélectionnées pour accueillir des enfants?
1: Alors, combien de temps dure un placement?
0: En moyenne. Hein.
1: Moyenne, plus que moyenne, il y a soit nous arrivons à le sortir assez vite, Audrey, un an, ce qu'on appelle assez vite, c'est de toute façon un jugement. Un placement, c'est 6 mois minimum, un an, 18 mois, 2 ans. Donc, quand on arrive à le sortir, soit en appel, ça fonctionne parfois, et là, le placement est court, ce qu'on appelle court. Nous, on a des parents dont l'enfant est placé juste après le signalement. Donc, c'est une période qui va durer au maximum 15 jours. Donc, 11 jours, pour l'un, ils me disent 11 jours, c'est une éternité en l'absence de son enfant pendant 11 jours. Mais pour nous, ce qu'on appelle court, c'est moins d'un an. Soit ensuite, c'est jusqu'à la majorité.
0: Ah oui.
1: Pourquoi
0: jusqu'à la majorité.
1: Mais oui. Le processus, quel est-il? Vous l'avez déjà compris, on l'a imaginé. On ne va pas juger sur ce qui s'est passé dans la famille, mais le comportement des parents. Vous arrachez un enfant à une maman solo, par exemple. On a des cas terribles qui ont entraîné vraiment les mamans dans la dépression, dans la colère, dans le refus, dans l'addiction. C'est la séparation qui a créé cela. Mais les services sociaux et les rapports qu'ils éditent, validés par les juges, inversent les causes et les effets. Si l'enfant a été placé, c'est que la maman a besoin de soins. Elle montre son déséquilibre en montrant sa colère, sa dépression, parfois son agressivité, sa violence. Mais nous, qui connaissons la violence qu'elle subit, qu'est-ce que cette manifestation de violence par rapport à ce qu'elle a subi? Et donc, le système est inversé. Et c'est là où nous intervenons. Lorsque nous avons des parents qui nous appellent, on essaie de les entraîner dans un processus inverse. Tenez bon, il faut que vous soyez solide, physiquement, mentalement, financièrement, dans votre habitation. Si vous vous présentez faible, on va vous broyer. Parce que si encore c'était des raisons idéologiques, vous avez parlé de PMA par exemple, on pourrait se dire, tiens, voilà des gens qui veulent détruire la famille, qui veulent faire naître une autre génération d'espèces, bébés éprouvettes, etc. Mais combien de mamans nous avons dans l'association qui ont cru à la PMA? et qui, dont les bébés sont enlevés à la naissance. Vraiment, hein, des situations terribles. Hein. On m'appelle, je fais la queue dans une pharmacie pour... je parle bas parce que là, je vais acheter un tire-lait. J'ai accouché il y a 3 jours, on m'a arraché l'enfant ce matin. Les gendarmes sont arrivés. Gendarmes, médecins, services sociaux arrivent dans la chambre de la clinique et enlèvent le nourrisson. Parce qu'il est issu d'une PMA. Et que la maman...
0: Mais si c'est légal, enfin...
4: Alors là, on est dans l'illégalité la plus totale. C'est Minority Report, hein, c'est-à-dire qu'on a prévu avant l'enlèvement. Quand le bébé est pris au 3e jour, c'est un cas classique, j'en ai déjà vu, malheureusement. C'est classique, c'est que c'était prévu en amont. Voilà.
2: Mais qu'est-ce qu'on reproche à la mère?
4: Alors ça peut être, par exemple, des parents avec une déficience intellectuelle. Vous voyez, tout simplement. Donc là, on est vraiment dans une... On est d'accord, c'est nazi, d'accord, on peut dire le mot. Oui. Deux parents avec une déficience intellectuelle,
0: plutôt, mais...
4: au lieu de les accompagner, hein, je reste dans ma logique hein, humaniste, hein, de les soutenir, d'accompagner, de préparer cette arrivée à la maison, de proposer l'intervention d'une TISF, d'une technicienne d'intervention sociale et familiale, de quelqu'un peut-être pour le budget aussi, il y a aussi les conseillères au budget familiaux. Non, non. Quand le bébé est pris au 3e jour, c'est que c'était prévu avant. Voilà.
2: En fait, ça veut dire que le personnel médical, à un moment donné, a décidé qu'il était mieux placé que les parents et leur famille. Et donc le bien supérieur de l'enfant et de l'enfant seul. Et ce qui est fascinant, c'est, on voit bien, c'est je fais le bien de cet enfant et donc au nom du bien de cet enfant, tout le mal que je fais autour est annihilé en fait. Je suis sanctifié pour avoir sauvé cet enfant. Effectivement,
0: enfin sauvé, soi-disant.
2: Enfin soi-disant sauvé cet enfant. Et en revanche, le fait d'avoir broyé la mère, le père, les grands-parents, les frères et sœurs, oncles et tantes, tout ça n'est rien, leur souffrance n'existe pas.
0: Mais même l'enfant lui-même, parce que on sait combien de temps il passe dans sa famille d'accueil? Est-ce qu'il y passe 2 ans? Est-ce qu'il y passe toute sa jeunesse? Est-ce qu'il passe d'une famille à un foyer, d'un foyer à une famille? Parce que pour le coup, on a tous connu des enfants comme ça qui étaient... pas manipulé, mais ballotté. Mmh. Voilà,
3: c'est le cas de nos petits-enfants. Hein. Nos petits-enfants ont eu 5 lieux de vie.
0: Mais c'est monstrueux.
3: Ils ont eu 5 lieux de vie, ils ont été...
0: Comment on justifie un truc pareil? Parce que la stabilité, ça compte.
3: Mmh. Ils ont été en foyer. Notre petite fille a été agressée 2 fois, dont une fois sexuellement. Donc elle a été retirée du foyer, placée en urgence dans une famille d'accueil. 1 mois après, elle a été retirée en urgence de cette famille d'accueil parce qu'il y a eu une dénonciation, certainement de faits de maltraitance de la part de l'homme qui était là, etc., etc. Mais ça ne compte plus. C'est-à-dire, l'enfant, on n'en parle plus. Une fois qu'il est placé, on n'en parle plus. La seule chose dont on parle, c'est, ah ben non, monsieur Choquet, madame Choquet, ils passent à la radio, ils écrivent des articles dans les journaux, donc
0: ils sont punis.
4: On vous confirme, pour les parents d'enfants placés, ce n'est pas une bonne stratégie de la communication publique. Mes parents ont été menacés, entre guillemets, hein, par l'inspectrice ASE pour avoir osé parler publiquement au début du placement de mon fils. Et c'est récurrent. Les parents qui vont oser alerter, dénoncer, aller chercher des médias seront systématiquement punis par derrière. Ils n'auront pas de droit.
0: Et les responsables de l'ASE, on peut les contacter justement pour leur demander de s'expliquer, de rendre des comptes. Est-ce qu'ils répondent ou est-ce qu'ils font silence?
3: Ils ne répondent pas.
1: Alors, dans certains cas, nous arrivons à avoir des entretiens en visio.
0: Des médias. Est-ce que si Radio Courtoisie ou Le Figaro ou je ne sais qui appelle ces gens et leur dit, ben voilà, il y a des problèmes, expliquez-vous. Est-ce qu'ils ont un service communication qui...
1: Oui, ils ont un service communication, souvent bien musclé, hein, parce que les présidents de département sont dans la sphère publique et ont des comptes à rendre, et souvent vis-à-vis de la justice, hein, vous connaissez quelques affaires. Donc le service de communication est présent. Je vous dirais, essayez.
0: Mais c'est important de mettre aussi les gens face à leurs responsabilités.
3: Je peux vous dire que dans notre cas, effectivement, d'abord, l'accusation est inversée parce qu'en fait, nous, on a commencé à avoir une action publique parce qu'on avait perdu tous les droits. Et parce qu'avoir une action publique qui est soutenue par notre avocat, c'était le seul moyen, effectivement, de continuer à avancer et puis de garder une stabilité psychologique aussi. C'est clair que moi, d'avoir rejoint l'UPNE et d'être compagnon de lutte sur cette problématique, ça nous permet aussi de continuer à vivre, hein, malgré cette séparation douloureuse. Donc ça c'est une chose, et donc après évidemment on dit ah ben vous n'aurez pas de droit puisque vous permettez d'aller sur les réseaux.
0: On vous l'écrit pas public. Ça quand même.
3: Ah si, j'ai une lettre de l'avocat.
0: Mais c'était hallucinant.
3: J'ai une lettre de l'avocat du département qui dit qu'il ne veut plus avoir aucun contact. Le département refuse d'avoir le moindre contact avec nous, puisqu'on s'est permis d'aller effectivement dans les médias, sans d'ailleurs jamais citer ni le département, ni l'endroit où sont placés nos petits-enfants, ni leur nom,
0: etc. C'est sidérant, ça. Vous pourriez nous l'envoyer, cette lettre,
3: parce que avec plaisir.
0: Sincèrement, il y a un système d'omerta qui est scandaleux et qui est illégal. Je ne pense pas qu'on puisse empêcher quiconque de s'exprimer librement sur sa détresse, sa souffrance ou des abus, parce qu'il juge être un abus, et lui dire maintenant vous êtes puni. Enfin, c'est hallucinant.
1: Dans ce monde-là, tout est permis. Hein. Michel Hamas, qu'on a cité souvent, dit c'est le western. À tel point, la loi, article L223-1, permet à tout parent d'être accompagné lors d'un entretien. Donc on se permet d'envoyer une personne avec l'article de loi au cas où je viens accompagner, je ne parle pas, juste soutenir parce que c'est difficile. Et on sait que face à un témoin, on ne s'exprime pas de la même façon. Dans combien de cas, pas systématiquement, hein, mais dans combien de cas on nous répond, nous ici, on ne l'applique pas. Mais c'est la loi.
0: Mais de quel droit ?
1: C'est la loi. Alors, on appelle le département. Vous savez, vous avez des îlots qui sont en dehors de la République dans votre département. Qu'est-ce qu'on fait ? Mais les parents, ils s'en prennent.
2: Hein. Et en fait, ce qu'il y a de fabuleux, c'est qu'on sent bien que l'État considère que une fois qu'il a commencé à agir, personne n'a le droit de contester ce que l'État a fait.
1: Oui, exactement. Voilà.
2: Et que les agents de l'État sont aussi irréprochables que l'État lui-même.
1: Oui.
4: C'est ce que Liviu Poenaro appelle le pacte des négatifs. On ne va pas contredire le travail antérieur d'une structure AEMO, d'assistance, d'aide éducative en milieu ouvert. On ne va pas contredire le rapport de l'enquête de la MIJ, la mesure d'investigation judiciaire. On ne va pas contredire le rapport de l'expert psychiatre ou l'expert psychologue qui a travaillé sur le dossier. C'est un pacte, hein. C'est vraiment quelque chose de tacite. Mais
2: ils font partie des collègues et les collègues, on est sympa avec les collègues, en fait.
4: Excuse-moi, Daniel, mais ne trouve pas, je n'ai encore jamais vu un jugement d'assistance éducative. Peut-être que toi, Jean-Claude, t'en as vu, mais moi, j'en ai pas vu, où on trouve inscrit. Oh, là, il y a eu une erreur. C'était pas exactement ça l'information. Finalement, après coup, après un autre entretien, on s'est rendu compte que c'est pas exactement ce qui s'est passé. Je n'ai jamais vu ça, moi. Le film continue. Quand le film a commencé en assistance éducative, quand le premier jugement y a écrit quelque chose, à moins d'une défense incroyable et de juges un peu corrects après, ils vont, c'est ce qu'il vous a dit, Daniel, ils vont réitérer les mêmes choses au jugement suivant. Ce qui veut dire que si au départ c'était faux,
0: ça restera faux jusqu'au bout. Oui.
4: C'est trop tard. Vous aurez beau vous démener pour amener la preuve contraire, c'est trop tard. Et les avocats nous le disent. Bon, moi, c'est ce qu'ils m'ont dit. Madame, c'est cousu de fil blanc. Qu'est-ce que je suis censée comprendre ? Donc, il faut s'inventer une autre personnalité. Liviu Poenaro l'écrit très bien. Les parents deviennent un peu bipolaires. Mm-hmm. Parce qu'en gros, donc
0: alors,
4: on peut
0: ils font
4: pas...
0: quoi ? Ils font semblant d'accepter une culpabilité ?
4: Voilà, c'est là où je veux en venir. Il est préférable de faire semblant, de ramper et de lécher le parquet et de leur faire croire qu'on avait trop bu, n'est-ce pas ? On n'avait pas bien compris à ce moment-là ce que c'était la psychologie de l'enfant, on n'allait pas bien. Il vaut mieux faire ça aujourd'hui. Et je peux vous assurer qu'il y a plein de témoignages de parents qui disent « Moi, c'est bon, j'ai compris. Je me suis brossée, j'ai changé de couleur de cheveux, j'ai mis du vernis, je me suis habillée, je me suis sapée différemment. Avec mon compagnon, on a revu notre stratégie, on a rampé, on a récupéré nos droits. » Et combien de témoignages on a des parents qui se battent, qui amènent les preuves factuelles écrite, je pense que Jean-Claude confirmera, factuelle, des médecins, des psychiatres, des psychologues, de l'entourage, de l'école, de la maîtresse. Ils vont amener tout ça et on s'en fiche.
0: Ça sera balayé.
4: Ouais, ça va être balayé.
0: Et alors, Alexis Poulin, est-ce que vous avez un mot à dire sur cette situation ou une question à poser à nos invités ?
5: En fait, on voit que c'est scandaleux et c'est l'administration qui décide pour vous, qui est à la fois juge, procureur, enfin tout en entièreté. Et on a l'impression qu'il y a très peu de recours. Le nombre de placements abusifs, j'ai l'impression qu'il augmente, ou du moins peut-être qu'on en parle plus qu'avant. Je ne sais pas exactement où on en est, mais comment une administration peut être aussi violente et aussi finalement à l'encontre de ce qu'elle est censée faire, c'est-à-dire protéger les enfants.
0: Qui veut répondre ?
5: Comment on en est arrivé là ?
6: On n'a pas entendu.
7: Ah, vous n'avez pas entendu ?
2: Ah oui, Alexis Poulin demandait comment se faisait-il qu'une administration qui est censée protéger les enfants en arrive à un tel degré d'inhumanité, si je peux me permettre de reformuler, Alexis.
3: Oui, c'est ça. Je pense que les explications sont multiples. Il n'y a certainement pas une seule explication. Hein. Mais j'aurais envie de dire que, comme tout organisme, il a tendance à vouloir continuer à exister et à se développer. Et donc l'aide sociale à l'enfance, qui n'a plus aucun contrôle, hein, c'est-à-dire que c'est maintenant complètement éclaté dans tous les départements. Donc on ne parle pas de l'ASE avec un grand L, on parle d'une centaine de sous-ensembles qui forment une espèce de conglomérat dont on ne comprend pas bien quelle est la hiérarchie au total, et puis surtout qui n'a pas, c'est le seul organisme d'État qui n'a pas d'organisme de contrôle.
1: Il n'y a pas de contrôle.
3: La police à l'IGPN, l'IGAS, qui intervient à peine.
1: Un contrôle tous les 26 ans dans une structure, en moyenne.
3: Et donc cet organisme, il va vouloir continuer à exister. Et alors ensuite, il y a des conflits d'intérêts absolument majeurs. Il y a de plus en plus tendance à faire appel à des sociétés privées qui s'appellent associations, mais qui en fait sont des associations à but lucratif, qui recueillent ces enfants, et l'État a de plus en plus tendance à faire appel à ces associations. Donc ça veut dire des milliards qui partent effectivement pour faire fonctionner un tissu économique. Donc là, il y a un conflit d'intérêts majeur. Il y a probablement aussi au niveau de l'adoption des questions qui peuvent se poser. Pourquoi est-ce qu'on place de plus en plus de bébés? Pourquoi est-ce que il y a des projets de loi qui tentent à pousser pour un abandon des droits parentaux plus rapide? Parce qu'effectivement, ça fait plus d'enfants adoptables. Et puis, il y a simplement la bêtise humaine, je crois, l'absence de formation. Moi, je ne crois pas en un mot de ce qui est une absence de moyens, parce que les milliards, ils sont là. Il y a 12 milliards hein, pour l'aide sociale à l'enfance. Si on plaçait ne serait-ce que 30% d'enfants en moins, ça ferait autant d'argent en plus pour aider ceux qui ont vraiment besoin d'être aidés.
0: D'accord. Alors malheureusement, le temps file. Il nous reste quelques minutes à peine pour conclure notre entretien. Est-ce que vous pourriez, en une minute chacun peut-être, nous donner une piste pour trouver une solution à ces abus systémiques? Et qu'est-ce qu'on peut faire concrètement ou qu'est-ce qu'on devrait faire concrètement?
1: Alors, dans l'association, c'est notre objectif. On se dit, tant que l'ensemble des couches de la population ne sera pas consciente de ce qui s'organise, on ne pourra pas avancer. On s'adresse aux politiques. Les plus écoutants nous font confiance, mais ne peuvent rien faire. Donc, notre stratégie, c'est de développer une structure. On parlait d'un million de parents concernés. Donc, d'avoir une organisation représentative qui puisse peser sur tous les niveaux. Et c'est ce qu'on s'attelle à faire. Hein. Tous les niveaux de la société, je vous disais, que ce soit l'éducation nationale, que ce soit les hôpitaux, l'enseignement, les médias, les politiques, et d'avoir ce débat. Il n'est pas normal qu'on soit dans une procédure d'assistance éducative qui ne permet pas le contradictoire. Mmh. Les parents ne peuvent pas se défendre. Et il n'est pas normal, comme on l'a dit plusieurs fois, que la structure se justifie elle-même et que appelle l'intérêt supérieur de l'enfant, on ne laisse pas parler l'enfant. Hein. C'est un mineur.
0: Oui, on parle au nom de l'enfant.
1: On parle au nom de l'enfant.
0: On parlera tout à l'heure, avec les autres invités, du rapport de la commission sur l'audiovisuel public. Est-ce qu'il ne faudrait pas une commission parlementaire sur le placement d'enfants Daniel Choquet?
3: Il y a eu des commissions. Il y a eu en particulier le fameux rapport Santiago, hein, qui est un rapport de plusieurs centaines de pages, qui a fait des milliers d'heures d'audition. Tout ça pour rien. Tout ça pour rien, qui a fini par accoucher d'un projet de loi qui a été déprogrammé au départ, le projet de loi de la ministre de la Santé, qui a été déprogrammé cette année, qui a fini finalement sous la pression des médias par être reprogrammé, mais qui est complètement vidé de sa substance. Donc oui, il y a des commissions parlementaires, mais on a l'impression que même l'État lui-même ne sait plus comment gérer ce monstre. Qui comporte des centaines de milliers de fonctionnaires territoriaux. Et donc, on a l'impression que l'État ne sait pas comment faire pour sortir de ce bourbier.
0: Alors, André Gonzalez, est-ce que vous, vous savez comment faire pour sortir de ce bourbier?
4: Voilà, je pense qu'à ce stade d'ultra-violence systémique, on peut juste appeler à la conscience et à l'humanisme, en fait, puisque c'est tellement grave que je suis assez persuadée qu'il y a au moins un parent par jour déparenté qui se suicide en France, que c'est tabou, parce qu'il n'y a que nous qui le savons, pour voir le terrain et voir les parents disparaître, ou des enfants. J'en suis déjà à 3 morts, hein, personnellement, au bout de 2 ans. Seulement d'activité militante, donc je pense que c'est révélateur. Donc j'appelle, moi, plutôt à la conscience, la prise de connaissance et de conscience que c'est extrêmement grave, c'est une ultra-violence systémique qui a lieu, et que il faut inviter les victimes, parents, enfants, familles, à sortir de la honte, parce qu'en fait, c'est comme ça que, entre guillemets, l'ASE
0: nous fait taire les gens,
4: nous tient, la honte, le déni, le tabou, notamment pour, des fois, il y a des affaires d'inceste, et heureusement, il y a la commission sur l'inceste parental qui apporte beaucoup, qui a apporté beaucoup de clés pour comprendre ce qui se joue. Donc, je vous dis honnêtement, je ne compte pas sur l'État, sinon, il aurait bien évidemment pris grand soin d'organiser très très vite des solutions depuis un an, depuis le rapport Santiago, ce qui n'est pas le cas.
0: Bon, eh ben écoutez, merci en tout cas d'être venu. Nous, on est heureux à Radio Courtoisie de vous donner la parole. Donc, merci beaucoup Jean-Claude Gianotta, Daniel Choquet et Audrey Gonzalez, donc d'être venus nous raconter ces témoignages, mais aussi nous donner ces analyses sur les placements abusifs d'enfants. Et puis, je pense sincèrement que c'est un vrai combat à mener. Donc, j'imagine qu'on aura l'occasion de vous revoir régulièrement. Merci encore. Et on se quitte et on passe dans un instant à notre rendez-vous de la réinformation.
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1: Oui, Pierre-Alexandre Bouclet, dans Restons courtois, notre émission de débat, l'émission de débat de Radio Courtoisie en partenariat avec les amis de Boulevard Voltaire, de l'Incorrect, du Monde Moderne et de Valeurs Actuelles. Alors, on va passer à des sujets plus légers maintenant, parce que c'était passionnant, mais un peu angoissant, un peu dur à écouter. Voilà, donc on va parler de politiciens maintenant, donc autant dire qu'on va pouvoir rigoler un petit peu. On va commencer avec le 1er mai et les leçons à tirer des manifestations. Alors, je vous le disais en introduction, les personnalités et partis politiques ont célébré le 1er mai chacun à leur manière. Donc, les organisations d'extrême gauche affirment avoir réuni près de 160 000 personnes dans toute la France, dont 24 000 à Paris. Non, dont 100 000 à Paris, selon eux. 24 000, c'est l'estimation du ministère de l'Intérieur. Et les manifestants ont plaidé pêle-mêle pour l'augmentation des salaires, le gel des prix de l'essence, et plus généralement pour plus de sous. Et donc évidemment, la question de 2027 était essentielle, et Jean-Luc Mélenchon en a profité pour déclarer sa candidature à la présidentielle dans la foulée de ce défilé. Ce qui est d'ailleurs rigolo, puisque c'est quand même l'exemple, ce monsieur qui appelle au grand remplacement de manière explicite, qui appelle à la nouvelle France faite de femmes, de métis ou d'étrangers, bah, pose quand même là encore une fois sa candidature de vieux mâle blanc cisgenre. Donc il y a peut-être une petite contradiction chez Mélenchon. Et Jean-Marie Le Pen, c'était avant. Marine Le Pen et Jordan Bardella se sont réunis, eux, à Mâcon, en Saône-et-Loire, et ils ont fait un discours qui était extrêmement social, d'ailleurs. Je dois avouer que ça m'a un peu étonné. On aurait cru le Parti communiste des années 80. C'est-à-dire, on taclait encore un peu l'immigration à l'époque chez les communistes. Voilà, donc, on a beaucoup attaqué Gabriel Attal, on a appelé, donc, vraiment essentiellement... On a abordé la question du travail, du pouvoir d'achat, la baisse du niveau scolaire également, et avec un slogan « Pour la France du travail ». Ce qui était quand même un peu étonnant, parce que j'avoue que c'est pas forcément le thème sur lequel on les attend le plus. Alors ils ont aussi évoqué la renaissance de la France, qui était quand même plus dans l'esprit de ce qu'on attend d'une fête... du Rassemblement National pour le 1er mai, qui ne s'appelle plus la fête de Jeanne d'Arc. Et la fête de Jeanne d'Arc, c'était Marion Maréchal qui l'organisait, donc à Domrémy, donc là, on a rendu un hommage à la sainte de la nation, en prenant exemple sur elle pour le redressement du pays, et où, pour la petite anecdote, elle s'est fait remarquer, donc Marion Maréchal, par Jérémy Patrier-Leitus, donc qui était l'ancien président de la commission parlementaire sur l'audiovisuel, parce qu'elle a chanté au 31 du mois d'août. Alors, je ne sais pas si vous connaissez au 31 du mois d'août.
2: Au 31 du mois d'août.
1: On vit venir sous le vent à nous.
2: Je venir sous le vent à nous. Une frégate d'Angleterre qui fendait la mer et les flots. C'était pour attaquer Bordeaux.
1: Aller à Bordeaux ou attaquer Bordeaux?
2: Pour attaquer Bordeaux. Bah oui, on va pas. C'est des Anglais, ils attaquent Bordeaux.
1: C'est vrai. Buvons un coup, buvons en deux, etc.
2: À la santé des amoureux.
1: Voilà.
2: Et merde au
1: roi d'Angleterre. Voilà. Monsieur Patrier-Leitus, donc, il y a vu, de manière assez contre-intuitive, un chant monarchiste et anti-républicain. Et j'avoue. Ah si, c'est vrai.
2: Il l'a dit. Oui.
1: Mais donc, j'avoue que j'ai du mal à comprendre, d'autant que, si je ne me trompe pas, c'est un chant qui était entonné pendant les guerres de la Révolution. Le peu de temps où la marine républicaine française a existé avant Trafalgar. Voilà, donc je ne sais pas ce que vous en pensez. Et puis on a vu aussi donc Gabriel Attal, comme je le disais en introduction, fêter le 1er mai dans une boulangerie. Non, c'est sérieux aussi. Et donc c'était ça. Et voilà, donc encore une fois, est-ce que c'était pour le débat chocolatine pain au chocolat? Comme c'était à Vanves, j'imagine qu'il en tient pour le pain au chocolat. Mais c'était peut-être aussi pour regretter de ne pas avoir aboli cette loi stupide quand il était Premier ministre, parce que là, il explique le fait d'empêcher les fleuristes et les boulangers de travailler le 1er mai est une absurdité. et il le fait avec vraiment beaucoup de vigueur, d'enthousiasme, et on se dit quand même, c'est con, parce que s'il avait été Premier ministre, il aurait pu mettre fin à cette absurdité. Puis il ne l'a pas fait.
3: C'est bête. Voilà,
1: c'est ballot.
4: Et il s'en est fallu d'un cheveu.
1: C'est ça. Voilà, donc je ne sais pas si vous avez des leçons à tirer de ces manifestations du 1er mai, s'il y en a une qui vous inspire plus que les autres.
5: Pas très
1: Arthur de Vatrigan, c'est pas inspirant. Est-ce, Alexis Poulain, ça vous inspire?
5: Non, mais c'était quand même un giga bazar.
1: Attends, Alexis Poulain est inspiré.
3: Ouais, inspiré. Sur les boulangeries, j'en ai parlé ce matin dans la revue de presse, parce qu'il n'y a pas que Gabriel Attal qui allait dans une boulangerie. Il y a eu Laurent Wauquiez quand même avec Sébastien Lecornu, qui sont aussi.
1: Chacun
3: allés
1: dans une boulangerie.
3: Non, les deux dans la même, ils étaient tous les deux ensemble. C'était une opération de com montée par Wauquiez, plutôt qui invitait sur ses terres Sébastien Lecornu pour montrer que voilà, ça bossait le 1er mai dans les boulangeries en Rhône-Alpes. Et la scène est lunaire parce qu'on a l'impression de petits extraterrestres qui découvrent ce que c'est qu'une boulangerie, qui regardent partout autour, qui essayent de faire des blagues. C'est assez triste. Et on sent qu'il y avait vraiment une coordination finalement pour dire bon bah voilà on va en faire à une occasion de com, mais voilà, vous avez vu, ça inspire pas vraiment, et même quand on voit les images, je pense que la com était totalement ratée, y compris pour Gabriel Attal après, qui a été obligé d'appeler un boulanger qui a été sanctionné par l'inspection du travail. Donc tout ça était vraiment inutile et superfétatoire, mais ça les occupe, j'ai l'impression.
1: Bon,
4: et Sébastien Lecornu a soutenu un boulanger.
1: Ah ben ça c'est bien,
3: oui,
1: c'est
3: déjà voilà, ça. Dans le même cadre...
1: Mais on peut se demander lui aussi pourquoi il n'a pas fait sauter cette loi qu'il condamne.
4: Il a été vivement critiqué par son administration.
1: Bah, tu m'étonnes. Bah, voilà, en même temps, ça n'a aucun sens.
3: Ça n'a aucun sens, voilà.
1: Xavier Van Lierde, est-ce que vous êtes allé dans une boulangerie?
6: Non, j'avais pris mes précautions, mais en réalité, c'est tous les débats qui tournent autour du travail aujourd'hui me navrent parce que, excusez-moi, j'ai l'impression qu'ils sont encore un peu marqués par des clivages complètement périmés désormais. C'est-à-dire qu'au même moment où on se demande s'il faudrait travailler plus ou moins sur les jours fériés, en même temps, quasiment en même temps aux États-Unis, on a l'entreprise Palantir qui nous explique qu'elle va prendre de l'État américain avec l'intelligence artificielle, des centaines ou des milliers d'étudiants indiens qui jouent au robot à effectuer les tâches qui seront confiées au robot plus tard, repasser le linge, réparer de la plomberie, le tout avec des tas de capteurs pour expliquer comment pour que ces données soient ensuite transférées au robot pour qu'ils puissent reproduire les bons gestes. Voilà, j'ai l'impression d'une sorte de pièce de théâtre où on radote des vieilleries comme si on était encore entre Germinal, Proudhon. Voilà, ça m'a donné une impression de malaise, en fait. De malaise par le manque d'imagination et le côté extrêmement décalé. C'est-à-dire que l'enjeu, ça va être probablement plus tard, la place du travail dans la société, et pas de savoir 35 heures, 40 heures, jouer aux libéraux parce que je veux rouvrir le petit commerce de proximité, ou les fermer parce que je tiens aux grandes luttes du 19e et du... Voilà, tout ça, ouais, en fait, me rend un peu triste et inquiet. Voilà.
1: Oui. C'était très Poujade, Attal. Dans sa façon, hein, mais bon. Mais oui, c'est sûr qu'à l'ère où on se pose la question de savoir si le travail va même demeurer, se poser des questions là-dessus semble un peu stupide. Mais Arthur de Vatrigan.
5: C'est vrai que, vu comme ça, dit comme ça, Xavier a raison. On a des vieux ringards dépressifs en phase terminale, mais. Après, je me dis, d'un point de vue politique, peut-être qu'en fait, il s'adresse à l'électorat. Et l'électorat en France, il est ce qu'il est, malheureusement. C'est-à-dire, on est sur l'ancien jeune, qui n'est pas très intéressé par les questions d'intelligence artificielle, qui n'est plus concerné par l'évolution et les transformations du travail. Et donc, on leur parle avec des repères et des clivages qui étaient les leurs à l'époque où j'étais actif ou qu'ils entraient dans la vie active et qui sont plus les leurs aujourd'hui et surtout dont ils en ont strictement rien à faire. Malheureusement, je pense que on en est là aujourd'hui, c'est-à-dire qu'on parle à ceux qui votent. Ceux qui votent se foutent de l'IA, se foutent de l'évolution du travail et préfèrent rester dans leur vieille lune.
1: Donc c'est la démagogie finale, là, c'est plus la lutte finale. Oui. Alors néanmoins, on va quand même objectivement vers une situation de crise, notamment à travers ce que disait Xavier Van Lierde, mais de manière plus immédiate. Une crise économique se profile, et c'est sûrement aussi pour ça que ça inquiète.
4: On a même l'impression qu'on y est
1: qu'on
4: un peu.
1: Qu'on est dedans, oui. Non, je sais pas. Alexis Poulain, c'est un sujet...
6: On est nul au premier trimestre. Hein.
3: Ouais. Ben, oui. Ça va avec ce qu'on vient de dire, c'est-à-dire

0: ça va être assez long, enfin pas aussi court que prévu, donc il faut plutôt être dans les prévisions les pires plutôt que les prévisions médiocres, moyennes. Et là, rien n'est fait pour prévoir, donc évidemment, on comprend que le gouvernement n'ait pas envie de baisser les taxes sur le pétrole maintenant, parce qu'il aurait grillé sa cartouche, mais l'inflation va ne faire qu'empirer, sur les produits alimentaires ensuite, et ce n'est que le début, c'est-à-dire qu'on aura 6 à 8 mois, 12 mois de crise qui vont être pendant la campagne en plus présidentielle. Donc on va vraiment avoir un état social assez particulier. Et dans la partie déni, c'est-à-dire qu'on parle d'ouvrir les boulangeries, Gabriel Attal parle de former des gens à l'IA, mais ils ne savent pas de quoi il parle, puisque vous avez quand même, et ça c'est la petite cerise sur le gâteau, hier, des hackers algériens qui ont expliqué qu'il y avait une énorme faille sur le site des impôts. Je ne sais pas si on va en parler, mais ça aussi, c'est drôle.
1: Alors, on peut en parler, tout à fait. Je ne sais pas, par contre, si c'est vrai ou pas vrai, parce que c'est... Je me suis demandé si ce n'est pas un coup d'influence d'un groupe de pirates
2: Ce qui est vrai, c'est qu'il y a des fuites.
3: En tout cas, c'est possible.
2: C'est que tous les systèmes informatiques de l'État présentent des failles de sécurité énormes. Et chaque semaine, on nous en révèle une.
1: Oui, c'est vrai. D'ailleurs, j'ai fait un compte hier en préparant ce sujet sur les pirates, enfin, sur les fuites informatiques. C'est hallucinant. C'est-à-dire que
0: hallucinant.
1: Toutes les semaines, effectivement, et on voit toute une liste de fuites. On dirait des tuyaux percés, on dirait une espèce de plomberie complètement percée avec des. Et on arrive avec des bassines, avec des seaux et des rustines. Et les fuites de l'administration française sont effectivement dramatiques.
2: Et une dramatique. Administration française qui veut nous obliger à mettre encore plus de données personnelles dans ces tuyaux percés.
1: Ah, bah oui, parce que il faut que ça coule AG continue. Xavier Van Lierde.
3: C'est dingue. Oui, je voulais rebondir sur ce que vous disiez. J'ai vu passer le chiffre de 250 organismes d'État ayant été victimes de fuites de données. 250.
1: Oui, la semaine dernière, on a fait tout un sujet sur ça d'ailleurs, hein, sur l'Agence des titres de sécurité, qui a été avec 11 millions de comptes piratés, ce qui est quand même démentiel. Et là, encore une fois, cette situation extrêmement grave, que c'est pas le tout de se faire voler des coordonnées. C'est que ensuite, ça peut être utilisé contre vous. Et c'est d'ailleurs Alexis Poulain qui proposait qu'on porte plainte contre l'État pour l'ensemble des fraudes, parce que l'intelligence artificielle va servir également à faire des fraudes de plus en plus élaborées. Et si on est capable de pirater votre carte d'identité, votre permis de conduire, votre carte vitale, enfin tout, en fait, on peut faire des fraudes en votre nom. Et lorsque ce sera fait, c'est vous qui serez responsable et pas le gouvernement qui a laissé vos données se faire pirater. C'est incroyable ce qui est en train de se passer. C'est réellement incroyable. Et ce n'est pas un hasard si les pirates s'intéressent aux données de l'administration. Parce que c'est finalement le meilleur butin pour faire des escroqueries qui seront de plus en plus performantes.
4: Ça se revend cher.
1: Oui.
4: Mais c'est fou, on est devenu une passoire, en fait. Regardez,
1: c'est bien résumé, Arthur.
4: Vous avez le tiers-monde qui rentre et vous avez l'argent et les données qui fuitent, quoi. C'est fascinant, hein.
0: C'est ça.
4: Un gruyère géant, quoi.
1: Oui.
0: Alors, on m'a dit ce matin qu'il n'y avait pas de trou dans le gruyère.
2: Mais c'est les mentales. C'est les mentales avec les trous.
1: Oui, c'est vrai. Oui, bon.
0: Parce que j'ai fait la même, mais.
4: C'est vérifiable, ça?
1: Oh, je pense que oui, le
2: tu
1: gruyère.
2: Tu ne me fais pas confiance sur le fromage?
1: Non. Non, le gruyère est un fromage à pâte.
2: Bah, écoutez, puisque c'est comme ça.
4: Au revoir, Richard.
3: Oui, mais en fait, c'est absolument dramatique, puisque en réalité.
1: Non, mais c'est quand même très bon, le gruyère. Hein.
3: Oui,
4: revenons au vrai sujet.
5: C'est meilleur que les mentales.
4: Mais je préfère le compter, moi.
1: Oui, moi aussi.
2: Moi, je préfère le salaire, mais voilà.
0: Non.
1: Ne désespérez pas, Xavier.
2: Ce qu'il y a, je voudrais revenir sur ce que vous disiez, Arthur, et qui a été étonnamment intelligente, sur le fait que les gens sont en train de nous gouverner avec de vieux logiciels, en train de prétendre qu'on va former les gens à l'IA, même ceux qui sont en train de faire l'IA ne savent pas comment ça marche, donc on imagine bien des formateurs recrutés avec l'équivalent d'un emploi jeune en train d'expliquer à quelqu'un qui ne sait pas écrire, ni parler, ni lire comment utiliser une IA déjà obsolète, surtout si elle est française.
1: Comme les agents de Pôle emploi ou de France Travail qui vous aident à retrouver un boulot.
2: C'est ça, et qui vous explique que vous ne rentrez pas dans les cases et qu'il faut aller généralement à l'agence de France Job, qui est beaucoup plus loin, quoi. Et on a aujourd'hui des vraies thématiques, la robotique. Voilà, les Chinois sont en train de robotiser à outrance leurs usines. Alors vous me direz, on n'a plus d'usines en France, ça tombe bien.
1: On est réglé.
2: On est en train de parler de revenu universel. Et donc là, Bruce

0: Comment cette thématique qui était chère à la gauche a totalement disparu, mais il y a de moins en moins de travail, de moins en moins de possibilités de travail, une intelligence artificielle qui va phagocyter l'intégralité des emplois du tertiaire, une industrie donc qui n'existe plus et une agriculture qui est mourante. Donc effectivement,
1: l'industrie existe mais pas sur notre
0: sol. Pas en France, mais voilà.
1: Pas sur notre... Oui, mais il y a beaucoup d'industriels français. Il y a beaucoup de français qui sont à la tête d'industrie. Mais pas sur le sol français, en effet.
0: Oui, effectivement.
1: Mais ça serait, imagine, on pourrait avoir rien en France et puis pas un cerveau industriel non plus, quoi. Ce qui n'est pas le cas.
0: Enfin, là, on a des cerveaux industriels qui font fabriquer ailleurs.
1: Oui,
0: en fait.
1: Mais qui sont bien mieux lotis que les Allemands, par exemple, qui ont eu encore des usines, mais ont plus de cerveau. Donc c'est quand même plus facile à créer dans ce sens-là. Mais parce qu'on a des vieux logiciels, parce qu'on a des vieux électeurs, encore une fois. Je ne sais pas si c'est déjà arrivé. Peut-être la révolution industrielle encore, je ne suis même pas certain. Qu'on ait à une période où il est impossible de savoir ce que vont faire nos enfants de 3, 4, 5 ans. Par exemple, moi, je suis en train de réfléchir avec mes enfants qui vont rentrer dans des études supérieures.
2: Ah, ça, c'est
1: je suis infoutu de leur dire vers quelle filière ils doivent aller.
2: Sociologie.
1: Vers quelle, alors surtout pas Tolbiac, parce que ça, on sait, vers quelles études ils peuvent s'engager ou vers quel travail. Parce que ça va être dans 5 ans, peut-être même moins, la moitié ou peut-être plus des boulons auront disparu. D'autres se sont créés, d'autres se sont transformés. On est peut-être la première fois, on ne sait pas ce qui va se passer dans 5 ans. C'est fascinant et vertigineux en même temps.
2: Oui, d'ailleurs, tout le monde se tait autour du plateau.
1: Mais si je pouvais avoir des conseils, ça m'arrangerait.
2: Xavier Van Leerde, vous lui avez la main.
3: Je ne pouvais simplement qu'approuver. J'ai moi aussi des enfants, je suis confronté au même problème. Si
2: bah oui, on en est tous là.
4: j'en ai même un qui...
3: À chaque fois que je pose la question à un professionnel d'une des filières ou d'un des métiers souhaités par mes enfants, c'est très simple. La personne me dit, bah, surtout pas, on va être remplacé d'ici peu. Donc,
2: voilà. Alexis Poulain.
4: C'est tellement tragique que moi, j'ai même un de mes enfants qui est en train d'étudier dans le domaine de l'IA, hein, de manière très sérieuse, qui dit ça va tellement vite que, bon, là, le mieux, c'est que je fasse un doctorat éventuellement pour essayer de voir où ça peut aller, mais même ce qui était autrefois le code ou l'ingénierie, ça va tellement vite que même eux, en tant qu'étudiants, là, commencent à voir que ça va trop vite pour eux. Et donc, il faut trouver un moyen ou un autre pour, évidemment, faire son chemin encore dans cette révolution IA qui va être une catastrophe sur le domaine de... Enfin, pour de nombreuses professions, du moins. Donc, ça, c'est un vrai sujet. Et encore une fois, gros déni des politiques.
2: Mais c'est ce que j'allais dire, Alexis Poulain. Comment expliquer, là, ce qu'on vient de dire comme ça, rapidement, autour d'un coin de table, que pas un seul des grands partis ou des grands candidats n'ait soulevé le problème?
1: Vous voulez qu'il s'adresse à qui? Vous avez la majorité de l'électorat, c'est des retraités. Vous parlez d'IA, les types, ils vont même pas comprendre. Et ils s'en foutent. Non, mais c'est une réalité, c'est vrai, malheureusement. Ils s'en foutent complètement. Vrai. Vous allez voir, Bardella est fasciné par le sujet. Vous allez dans son bureau, il a que les trucs d'IA et compagnie, il est fasciné. Il est fasciné dangereusement parce que attiré par ça. Mais il n'en parlera pas. Ouais. Il en parle, son électorat se barre. Ils vont même pas comprendre. Déjà, qu'est-ce qu'on s'en fout? Parce que dans 10 ans, on sera plus là. Ou alors, si on le voit d'une manière positive, c'est, on va peut-être survivre un peu plus davantage puisqu'on va nous soigner. Mais c'est tout. L'IA, c'est pas un sujet. Ouais. Notre l'électorat français,
2: c'est pas tellement l'IA que le bouleversement d'une société.
1: Ils sont pas concernés.
3: Alors, du coup, on se retrouve comme dans une situation complètement dingue où, par exemple, on continue de nous expliquer qu'il faut maintenir des flux d'immigration pour faire les boulots dont les Français ne veulent pas, au moment même.
2: Dont les robots ne veulent pas.
3: Où d'autres pays du monde se demandent comment on va maintenir de l'emploi avec la robotique. Ouais. Enfin, c'est complètement hallucinant.
4: En vrai, on vit, je pense, un moment extraordinaire, historiquement. On n'en prend pas la mesure, mais c'est vrai que là, il y a un changement de société radical. Aucune façon de le préparer. Alors si, du côté de Palantir, du côté militaire, on va dire que c'est très préparé. Du côté industriel aussi, d'une certaine façon. Du côté des sociétés du tertiaire que sont devenues les sociétés européennes, occidentales, je crois qu'on se rend pas compte des ravages que vont faire l'IA, dans le tertiaire notamment. Alors, il y avait Benoît Hamon qui avait fait, je sais pas, 2%, mais qui avait sorti un truc justement sur la taxe robot qui commençait déjà à réfléchir. Il y a cette fausse idée du revenu universel pour dire bon, on va payer les gens à rien foutre. Bon, j'imagine que ça se passera pas comme ça. Et puis après, il y a le retour à des à une société éclatée en fait de microservices et puis les tâches que les robots ne pourront pas faire ou ne sont pas assez évolués pour faire.
0: Oui, mais même ça, pardonnez-moi, d'une part, la robotisation est effectivement en marche dans tous les milieux industriels, mais chaque fois qu'on nous parle d'un robot français, alors c'est un robot relationnel qui est capable d'accompagner les vieillards, c'est un robot relationnel qui est capable d'accueillir les gens dans les espaces, ce sont des cuisiniers, on est, sans parler, là je vous parle de robots vaguement humanoïdes, sans parler de l'aspirateur qui ressemble à une soucoupe volante au ras de la moquette, il y a même des robots agricoles voilà, qui sont en train, effectivement, dans une profession où il y a de moins en moins de gens et des exploitations de plus en plus grandes, ben de remplir la tâche que les brassiers ne peuvent plus remplir puisqu'ils n'existent plus. Donc la taxe robot de Benoît Hamon consistait à dire, très bien, il y a une nouvelle force de travail, comme les gens n'ont plus de revenus, qu'on peut plus avoir de l'impôt sur le revenu, on va taxer une fois plus la machine-outil. Mais très bien, taxer pourquoi ? Pour faire marcher, pour payer l'intelligence artificielle qui est censée remplacer le ministre des Finances. Enfin, c'est dantesque.
1: Non, parce qu'ils ont rejeté toujours taxer. Donc ils veulent taxer, ils savent pas pour, ils s'en foutent à quoi sert la taxe. Ça n'a jamais été dans le logiciel.
4: Ça, oui, c'est pas le sujet.
1: Donc ils veulent taxer.
3: Dans tout ça, il y a le problème de maintien des équilibres économiques et de la capacité à chacun à avoir des revenus pour subvenir à ses besoins. Mais en réalité, comme le travail figure au cœur de notre pacte social et même de chaque fierté individuelle, les gens se construisent autour du travail aujourd'hui depuis des siècles dans notre civilisation. C'est-à-dire que même la fierté du père de famille est de subvenir aux besoins de parvenir aux besoins de sa famille. On va être dans un monde où les revenus sont simplement des revenus de subsistance donnés. Il y a une part d'humiliation et une nécessité de réinvention qui est complètement vertigineuse.
2: Je plus sois ce que vous dites, Xavier Van Lier, parce qu'on parlait de à quelle époque on aurait pu voir ce genre de choses. On a eu un tout petit aperçu, mais honnêtement, c'est microscopique par rapport à la déferlante qui se met en place de nos jours. Mais avec la chute de l'Empire romain, qui a quand même pour une des causes, alors qui sont évidemment nombreuses, mais une des causes, c'est vraiment le fait que les citoyens romains ne travaillaient plus et vivaient entourés d'esclaves dans la plus grande, paresse, c'est peut-être pas le bon mot, mais...
3: Indolence,
2: oui, voilà. Et c'est un vrai facteur de la décadence romaine qui fait qu'à un moment, d'ailleurs, il n'y avait plus de romains dans l'armée romaine. C'était dirigé par encadré par des étrangers. Mmh. Et le fait de ne plus rien faire, de vivre comme ça, alimenté par des armées d'esclaves, eh bien, l'esclave, à l'époque, la main-d'œuvre servile, remplaçait la technologie qui débarque sur. Enfin, on ne parle même plus de technologie avec ce qui nous arrive, mais c'est un peu le même état d'esprit, oui. Et donc, grosso modo, ça n'annonce rien de bon. Mais Arthur de Vatrigan.
1: Xavier est juste, mais c'est quand même pas très récent et je sais pas si c'est négatif que ça. C'est vrai que pour la première fois, le travail n'est plus au centre de notre construction de vie humaine. Moi, que le travail soit plus le centre de tout, ça me va. Étant donné qu'avant c'était le centre de tout et qu'il fallait tout gouverner, quoi. On construisait tout autour de ça.
2: Ça dépend quel travail.
1: Tous. Après, il y en a qui vous plaisaient ou c'était votre vocation et votre passion, donc c'est sympathique. Mais la plupart des gens, c'était pour subvenir à leurs besoins, donc c'était pas forcément. Ils étaient pas super contents, ils se levaient pas au champagne pour aller bosser. C'est pas forcément que négatif. Évidemment que si le travail n'est plus au centre, c'est parce que la valeur travail a chuté, parce que le travail ne paye plus. Donc à partir du moment où le travail ne paye plus, forcément vous changez de paradigme et vous réfléchissez pas de la même manière. Vous dites, je vais construire autre chose, je vais profiter de ma vie de famille, je vais profiter de mes enfants, voilà. Et puis il y en a qui vont dire, je me rends fait, je vais rien foutre, c'est le droit à la paresse, évidemment. Donc ça, c'est vrai que c'est une vraie mutation, il y a un vrai changement, mais qui n'est pas forcément que négatif.
3: C'est vrai.
1: La génération de mes parents et de mes grands-parents, c'était le boulot à plein temps, quitte à jouer. Et puis le père ne voyait pas ses enfants, il faisait que bosser, et puis il était content parce qu'il suivait. En effet, il rapportait l'oseille à la maison, il offrait une belle vie à ses enfants, des études, une résidence secondaire, mais sauf qu'il ne voyait pas ses enfants. Moi, en tant que père, en fait, ça me saoule, quoi. Je m'en fous qu'ils croquent, qu'ils aillent à Saint-Tropez ou qu'ils habitent dans 120 mètres carrés. Non, 50 mètres carrés ensemble, c'est très bien. Dans une cage à lapin, on est content, on se voit.
2: Oui. Et ensuite, on vous retire vos enfants, comme on le voyait tout à l'heure, s'ils portent plainte eux-mêmes.
3: Non, non, moi, je plus sois, hein, tout à fait d'accord avec, avec Arthur. Le travail était exagérément au centre voilà, de nos vies. Je dis exagérément parce que je pense que dans certaines périodes, il était quand même, il y avait certes le travail dans son aspect monétaire, c'est-à-dire qui permettait de subvenir à ses besoins, mais il y avait aussi quand même, c'était contrebalancé par des prestiges. Mmh. Voilà. Et puis ensuite, petit à petit, les prestiges se sont effondrés, il ne restait plus que le fric. Voilà. La hiérarchie sociale était en réalité plus organisée autour du fric et des revenus que réellement du travail. Alors ça, c'était catastrophique. Cela dit, l'intelligence artificielle, à mon avis, va bouleverser davantage que simplement le travail. C'est-à-dire que même... même les loisirs, même l'art...
2: Même la culture et l'intelligence.
3: La culture et l'intelligence, voilà. Alors, je prends juste un exemple. Un exemple qui m'est personnel. Lorsqu'il y a eu les premiers logiciels d'intelligence artificielle qui permettaient de faire des dessins, pour des raisons de curiosité professionnelle et d'inquiétude, j'ai demandé à ces intelligences de me générer une série de dessins que j'ai imprimés sur mon imprimante. De façon très imprudente, je les ai laissés sur mon bureau. Ma fille, qui avait alors environ 12 ans, a pénétré dans le bureau, a vu ses dessins, et j'ai vu son visage se décomposer, parce qu'elle a compris qu'en réalité, ses dessins avaient été faits par une machine, et sa première réaction, encore triste d'y repenser, était « Mais alors, ça ne sert plus à rien que je te fasse des dessins, papa. »
0: Et voilà. Mmh. Et bravo, Xavier.
3: Au-delà du travail.
2: Père indigne.
3: Non, mais ouais. Voyez,
2: oui, bah, évidemment, oui, oui.
3: C'est-à-dire que l'obsolescence de l'homme et le sentiment de honte de voir une machine faire mieux que nous, dont parlait Günther Anders, venait de se matérialiser sous mes yeux sur quelque chose qui était de l'ordre de l'agrément de la vie de famille, de tout ce qui fait que c'est sympa d'avoir des enfants qui vous offrent des dessins et de les accrocher sur le frigo. Voilà.
2: Bien sûr,
3: ils
2: sont moches, alors, cela dit, ça veut dire du bien. Mais c'est encore mieux quand c'est moche. Mais cela dit, on l'a tous vécu dans notre propre environnement professionnel. Enfin... sauf si je suis vraiment le plus nul d'entre nous, mais à un moment, on peut demander une tâche à une intelligence artificielle et on se dit « Waouh, c'est quand même mieux fait que ce que je pourrais faire et 1000 ou 2000 fois plus vite, pour de vrai. »
5: Ça, c'est la performance. Donc après, il y a être performant, c'est aussi le... Malheureusement, ça fait partie du boulot. La question, toujours la limite. Mais ce que disait Xavier, c'est vrai que dans la culture, c'est en fait, on va voir quelque chose qu'on n'a jamais connu et qu'on voit, qui a commencé le virage après avec la télévision, puis après avec les plateformes et maintenant l'IA, c'est on va plus avoir de commun. Parce que si vous prenez la culture, le principe de la culture au sens large, on va prendre l'art le plus populaire qui est le cinéma, il y avait une unité, il y avait un commun, on se retrouvait au cinéma et on partageait les mêmes rêves, les mêmes émotions, on désirait les mêmes choses, et puis il y avait des gens qui incarnaient ça, il y avait des figures qui incarnaient ça. Avec la télévision, bon, bah, ça a un peu éliminé le côté salles obscures, et avec la plateforme, les SVOD, on s'est retrouvé encore plus chez nous avec... une inversion totale de business model, de modèle,
2: c'est le l'algorithme. Modèle économique.
5: L'algorithme, c'est t'aimes quelque chose et je vais te donner encore plus, mais uniquement ce que t'aimes. Alors que le principe du cinéma, c'était de sortir, il y avait un principe de
2: diversifier.
5: Et là, avec l'IA, ce qu'il va y avoir, c'est qu'on va aller dans la personnalisation des choses. C'est-à-dire que les gens, non seulement vont rester dans leur salon, mais vont plus rien partager avec les autres parce qu'ils vont eux-mêmes créer, avec leurs IA, leurs propres loisirs. Donc, il n'y a plus de commun. Donc, s'il n'y a plus de commun, il n'y a plus de société. Et surtout, et après, derrière, il n'y a plus d'émerveillement. Parce que, sur l'art, ce qu'on recherche tous, et surtout quand on est enfant, c'est l'effet waouh. C'est comment il a fait ça. Et avec l'IA, il n'y a plus d'effet waouh. Il n'y a plus d'émerveillement.
2: Et il y a surtout une banalisation. Parce que pour en revenir au cinéma que vous preniez en exemple, on a déjà eu la grève des scénaristes à Hollywood.
5: 2023.
2: Parce qu'on n'a plus besoin d'eux pour écrire des histoires. Non pas que les histoires soient supérieures, voilà, c'est ça. En fait, les histoires sont standardisées, correspondent à des algorithmes et à des besoins.
5: C'est la Netflixisation de la société.
2: Oui. On a également maintenant des acteurs et des actrices qui ne sont plus des vraies personnes. Et
5: ça, des doubleurs. Encore une fois, on est plus sur l'art et la culture. On est sur la consommation à grande vitesse. L'exemple, c'est Netflix qui fait lecture x1.5 ou x2. Vous n'êtes pas là pour regarder, vous êtes là pour consommer. Et après, on vous dit, il y a encore 3 ou 4 films ou 3 ou 4 séries qui sont dans le genre que t'aimes, que tu vas regarder. Mais on oublie déjà. Mais le drame, c'est que non seulement on devient complètement idiot et inculte, mais surtout, on n'a plus de commun. Chacun est dans sa baraque ou dans son petit écran, et même dans votre maison, entre votre tablette, votre téléphone ou votre télé, vous pouvez être 3 ou 4 et vous n'allez pas regarder les mêmes choses. Mais le drame dans tout ça, c'est le commun qu'on flingue.
2: Ça fait penser, pour rester dans l'image cinématographique, à un dessin animé qui avait sorti il y a une dizaine d'années, je crois peut-être même 15, qui s'appelait Wall-E.
5: Wall-E, bien sûr.
2: Je ne sais pas si vous connaissez autour de la table, c'est, ou pour les auditeurs de Radio Courtoisie, c'est un petit dessin animé.
0: C'est un excellent dessin animé de Pixar.
2: C'est un très bon dessin animé, oui. Sur un petit robot ménager, si je puis dire, enfin, dont le travail est de trier des déchets et de les compacter, et qui se retrouve isolé sur sa petite planète, et qui se retrouve à un moment confronté à des humains qui vivent comme des masses obèses connectées à un tuyau, littéralement, qui les alimente aussi bien en information qu'en nourriture, qu'en tout. Enfin, c'est épouvantable. Enfin, c'était assez angoissant et malheureusement, c'est peut-être un destin qui menace certains d'entre nous. Sauf à résister, évidemment.
0: Mais pardonnez-moi, mais je voudrais...
2: Le défilé du 1er mai, oui.
0: Ah oui, le défilé du 1er mai.
2: Non, allez-y, d'accord. Non. Mais non, mais parce qu'on vient d'avoir une discussion intéressante auquel aucun des politiques n'a pensé.
0: Parce que il y a quelque chose qui est fascinant dans cette disparition du commun, c'est qu'en fait, on est en train de recréer un autre commun qui n'est pas le vôtre, intellectuel parisien, épris de culture, de livres et de grands films. Mais on sent la classe qui parle, vous me pardonnerez, Arthur de Vatrigante, vous accusez. Par exemple, Jérôme Fourquet nous parlait de ces 3 millions de licenciés de musique country en France. Quand on sort de Paris, le nombre d'associations qui se montent refaire son jardin, réparer l'outil cassé, etc. Les gens en fait sont en train de revenir. En fait, pour ceux voilà qui ne sont pas effectivement avec le cerveau phagocyté par la télé, c'est-à-dire qui ont un accès raisonnable à d'autres plaisirs comme celui de cultiver son jardin, même minuscule.
5: C'est-à-dire peu de monde en fait.
0: C'est-à-dire en fait 80% des Français, si on regarde le nombre de personnes qui n'habitent pas dans les métropoles, on est en train de redécouvrir en fait un monde où le travail ne signifie pas uniquement le travail salarié, mais aussi le fait d'agrémenter son lieu de vie, le fait de réparer sa maison, le fait en fait d'avoir une activité familiale, communautaire, villageoise. Et ça, l'IA effectivement ne sera pas capable de se substituer à ce genre de choses. Donc, pour ceux qui ne sont pas coincés dans les villes-mondes que vantaient Anne Hidalgo et le maire de New York, il y a bien un avenir qui se dessine et qui n'est pas cet avenir abominable de gens embarqués dans une croisière spatiale de luxe et gavés de force. Heureusement, le film se termine bien. Ils réapprennent à planter des laitues, si je ne m'abuse.
2: Oui, il y a une petite fleur qui pousse avec son amoureuse robotique. Xavier Van Lier, ensuite on parlera du rapport à l'oncle quand même.
3: Xavier. Oui. Je suis d'accord avec Richard, il y a probablement, enfin, si notre anthropologie a un minimum de résilience, et si la nature humaine existe, il est probable qu'il y ait quand même un mouvement de retour à ce qui est vrai, ce qui est incarné, ce qui a des odeurs, au vrai contact humain. Autour de la réflexion sur le cinéma avec les acteurs qui disparaissent, qui vont être petit à petit remplacés par des hologrammes et des créations de numérique, il est possible qu'en retour, je me demande si en retour il pourrait pas y avoir un regain d'intérêt et un retour de flamme pour le spectacle vivant, pour le théâtre, pour pouvoir retrouver un petit peu d'authenticité. Faut le souhaiter en tout cas, et on en constate peut-être déjà les prémices. J'ai vu les polémiques qu'il y avait autour des banquets du Canon français, comme je réfléchissais beaucoup à l'IA en même temps, et j'ai un peu débattu avec des gens sur Twitter à ce sujet, avec des gens de gauche qui critiquaient ces banquets. En fait, on décrivait cette génération comme scotchée à ses écrans, n'ayant plus que des communautés virtuelles et autres. Et en fait, dès qu'on leur donne l'occasion, une occasion de se retrouver, de chanter, de danser, de ripailler, de mettre des doigts gras sur du saucisson ou des morceaux de jambon qui ne sont pas moins, l'occasion est saisie. Donc, tout n'est probablement pas joué. Et l'autre réflexion la plus politique, je me suis demandé si dans une ère où les partis politiques ne font plus de manifestations ou très peu, où ils sont de moins en moins une occasion de se socialiser, de se faire des amis, de faire des rencontres, puisque ils investissent à fond sur, enfin ils investissent davantage les réseaux sociaux que la rue. Eh bien, si le banquet français ne venait pas aussi combler pour une part ce manque-là, c'est-à-dire le commun, il était là en réalité. Et alors, si j'étais un dirigeant de parti politique, Si j'avais la possibilité, bien, je ferais en sorte que ce parti devienne une véritable communauté, soit un endroit où on puisse rencontrer sa petite amie, son petit ami, se faire des relations, des copains, vivre dans la vraie vie et construire du coup une véritable contre-société, non seulement contre des institutions complètement dégueulasses, mais peut-être aussi contre ce monde artificiel, numérique, désincarné. Voilà. Bon, ça nous mène un peu loin, mais,
5: non, mais je crois qu'il y a quelque chose. Vous avez raison, c'est quand même assez étonnant de voir que, parce qu'on parle du canon français, mais on pourrait parler de la vague gueuleton, tout ce qui concerne la restauration, les traiteurs, on peut parler des créateurs de contenu qui font sur la bonne bouffe, le terroir et tout, mais c'est quand même fascinant de voir que ce sont des start-upers qui recréent, qui font du business sur un truc ancien, qui est en fait des fêtes de village, quoi. Donc ça veut dire que si ça marche, c'est-à-dire qu'en effet qu'il y a un manque, mais malheureusement quand on regarde cette génération, c'est pas des gamins de 15 ans, c'est pas des gamins de 14 ans, c'est pas des gamins de 10 ans, et malheureusement la génération de 5-12 ans qui nous arrive dans la tronche fait assez peur en fait.
2: À voir, ils peuvent avoir envie d'être ensemble quand même. Les
5: il faut
2: enfants,
5: d'abord quoi. Découvrir le ensemble.
2: Mais il faut, oui, enfin, c'est ça, il faut.
5: On voit leur consommation d'écran.
2: Ah oui, ça c'est vrai.
5: C'est,
2: oui. Mais à la limite, on peut.
5: Il faut leur en désintox. Hein.
2: Oui, mais si vous mettez deux enfants ensemble, voire trois ou quatre, d'un seul coup, ils oublient les téléphones. Ça, je.
5: S'ils ont appris à jouer, s'ils ont appris à communiquer. Oui. Bah oui, mais il y en a qui n'ont jamais appris à communiquer.
2: Alors, on a un auditeur.
3: Il y avait une étude. Il y a une. Alors là, pour le coup, je renvoie une chronique que j'avais faite dans une des matinales, mais une étude américaine qui est sortie l'été dernier, et qui était extrêmement intéressante, puisqu'elle prenait la forme d'une enquête, d'un sondage auprès d'enfants auxquels, de cette génération-là, justement, hein, donc des super, comment on dit, digital natives en français.
2: Oui. Enfin, des enfants qui sont nés avec le numérique.
3: Nés avec le numérique, un iPhone.
5: Les natifs numériques.
3: Voilà, dans la main ou
5: les neuneux.
3: Dans leur main.
5: Pardon.
3: Aussitôt la naissance et jusque dès la poussette, et lorsqu'on leur donnait la possibilité, on leur demandait quelles étaient les activités qu'ils préféraient. Est-ce que c'était regarder un film, avoir accès à leur tablette, ou plutôt aller jouer à l'extérieur, construire une cabane et autres et autres et autres. Dans leur immense majorité, mais c'était presque la totalité, eh bien, ils préféraient aller jouer dehors, avoir des activités physiques, sportives, et fait encore plus intéressant, les activités qui leur plaisaient. Le plus, celle qu'il souhaitait, qu'il désirait le plus, c'était les activités avec de l'imprévu. C'est-à-dire retrouver les copains dehors sans savoir ce qu'ils allaient faire.
5: Sans algorithme.
3: Autant le faire. Donc,
5: c'est rassurant. Ouais.
3: Tout n'est pas joué.
2: Alors, non. On va lire quelques messages d'auditeurs qui s'accumulent. Il y en a un notamment qui nous dit « L'ennui du désœuvrement et le sentiment d'inutilité peuvent-ils se soigner autrement que par le conflit et la guerre ? La production robotique impose-t-elle la guerre pour faire tourner une économie folle ? Eh bien, cher monsieur, non. Parce que, figurez-vous que la guerre se robotise aussi, et là, franchement, quand on voit déjà les conséquences de la guerre en Ukraine avec l'usage des drones, et aujourd'hui, de plus en plus, la miniaturisation des drones, de plus en plus performants, de plus en plus agiles, de plus en plus meurtriers, on peut imaginer qu'on aura bientôt plus besoin de beaucoup d'humains pour faire la guerre. Donc, ça va. Même la guerre va nous échapper. Voilà, tout fout le camp.
3: Ouais, mais nous, on s'en fout parce qu'on a un gros porte-avions. Notre nouvelle ligne Maginot.
0: C'est voilà. Absolument. À cause de l'intelligence artificielle, les professions intellectuelles vont comprendre ce qui est arrivé aux artisans, c'est-à-dire une inutilité des compétences. Un mécanicien automobile est devenu un simple changeur de pièces, un plâtrier est devenu un vulgaire plaquiste. Un paysan n'est plus qu'un conducteur d'engin. Le progrès fait perdre à l'humain l'intérêt d'acquérir des compétences.
2: Et un journaliste, je vous en parle pas.
0: Non, sauf ce ligne droit.
2: C'est vrai.
0: En fait, le vrai problème de l'intelligence artificielle pour l'homme, c'est qu'elle peut amplifier notre pouvoir beaucoup plus vite que notre sagesse ne progresse. Le risque à moyen long terme, c'est de perdre progressivement le contrôle sur des systèmes devenus trop complexes et autonomes, au point qu'ils orientent nos décisions et nos sociétés à notre place.
5: Et ce qui est intéressant là-dessus, c'est qu'on voit, parce que ça fait penser à toute la littérature de science-fiction, alors 19e, début 20e. Et en fait, si on se replonge dedans, jusqu'à même à l'année 90, on va dire, en fait, c'est quelque chose qui était optimiste. Et dedans, beaucoup de gens voient avec l'apparition de l'homme augmenté ou la robotique, en fait, un truc optimiste en disant l'homme va peut-être un peu disparaître, mais comme l'homme est tellement incorrigible et tellement nul, c'est pas si mal que ça. Et en fait, on retrouve ça dans toute la littérature de science-fiction du 19e, 20e. C'était optimiste et positif. C'était pour nous améliorer.
2: Oui. Là, c'est raté. Il y a Philippe Cadic qui avait été moins positif. Mais c'est déjà.
5: Aussi. Oui. Mais.
2: Oui.
3: Wells parle de, il y a une nouvelle de Wells où l'humanité disparaît, mais c'est pas grave, toutes les machines qu'il avait créées continuent à fonctionner dans le vide comme ça.
2: Et elles sont plus tranquilles sans nous.
3: Est-ce qu'il y a d'autres fonctionner
0: oui, bien sûr. Efficient,
3: absolument pour rien.
5: On verra des robots comme au Japon qui tourneront la pelouse, parce qu'ils ont, comme ils n'ont plus d'enfants, ils vont disparaître. Mais ils tourneront la pelouse et puis passeront l'aspirateur.
0: Il y avait une
5: en fait,
0: nouvelle
5: de Ray, Wall-E sans les humains.
0: Il y avait une nouvelle de Ray Bradbury comme ça qui était très jolie sur une maison entièrement robotisée qui continue à fonctionner en l'absence totale de ses habitants qui avaient été atomisés par la guerre.
2: Voilà. Allez, on lit quelques messages. Après, il faut quand même dire un mot des
3: autres. À laquelle je faisais référence. Donc c'est Bradbury, c'est pas Wells.
0: C'est Bradbury, oui.
3: Ah, d'accord. Bah, bon.
0: Mais c'est très bien aussi. J'écoute avec plaisir, comme toujours. Merci pour le souci du vrai travail qui soit encore nécessaire à l'avenir malgré l'intelligence artificielle. N'est-ce pas l'occasion de revenir à la qualité dans le monde de l'agriculture, de l'élevage, de l'artisanat et de l'art en général qu'il faut investir ?
2: On peut essayer, en tout cas, oui. En tout cas, ce qui est sûr, voilà, c'est que l'intelligence artificielle ne remplacera pas nos bêtises naturelles, puisque ça fait quand même trois quarts d'heure qu'on parle d'un sujet qui est totalement hors programme, mais c'est pas grave, on s'amuse.
5: Où, c'est possible, elle peut créer de la bêtise, évidemment. Vous avez pas vu sur l'échec.
2: Mais pas la nôtre, monsieur.
5: Si.
2: Bon, allez, il faut... Encore, il y en a plein.
0: Voilà. Allez. Est-il normal que l'application du ministère des Finances qui permet de faire des saisies sur les comptes bancaires soit piratée, nom, prénom, date de naissance, etc., et que les références bancaires soient parties dans la nature à cause d'un agent de Bercy négligent ? Croyez-vous vraiment à cette histoire ?
2: Oh ben hélas, oui. Mais par contre, faites comme Alexis Poulain le recommandait, portez plainte. Il y a vraiment des choses à faire. Ouais.
0: Les fuites de l'administration devraient entraîner des mises en examen des responsables, justement, et de ceux qui ont décidé l'extension de la numérisation sans garantir la sécurité des données. C'est une simple question d'égalité dans la loi. Il faut se souvenir que nombre de sociétés et de dirigeants ont été condamnés dans un passé récent pour de simples insuffisances dans les mesures de protection et le plus souvent condamnés plus sévèrement que des intrusions volontaires.
2: Ah oui, bah je peux vous dire qu'un petit contrôle RGPD pour une pauvre asso, déjà, c'est quand même c'est plus sérieux que ce qui se passe aux impôts.
0: Enfin, alors, et rien à voir, mais quand même, en regardant l'actualité du week-end, je me suis fait la réflexion suivante. Faites du RN à Mâcon, 5000 participants. Faites des toffeurs, comme on dit, 20 000 participants dans le Cher. Ça va être difficile en 2027, qu'en pensez-vous ?
2: Eh ben, il faut que le RN se mette à distribuer de la coke, de l'ecstasy et...
5: Mâcon, la majorité, ils viennent pas de France. Ils viennent d'Italie,
2: oui, ils viennent de Belgique, etc. Partout, ouais. Voilà. Allez, il faut qu'on passe au rapport à l'oncle, parce que quand même, si on sauve un sujet, ça doit être celui-ci.
5: Donc, qui a été fait par une IA ou pas ?
2: Non, ben c'est vous qui deviez le faire.
5: Fais pas le dire.
2: Ah bon ?
5: non mais il sort demain.
2: Ah bon ? Ah, je croyais que c'était aujourd'hui.
5: Non, il sort demain finalement, bon. Il sort demain matin, ils ont changé de plan tout le temps.
2: Bon, donc est-ce qu'on a quand même quelque chose à dire sur ce rapport qui n'est pas encore sorti ?
5: Alors,
2: parce qu'il y a quand même au moins 10 mesures que j'ai
5: même
2: vu passer.
5: Plus. Non, il y a plus que ça, je vais essayer de retrouver tout ça. Il y a beaucoup de choses qui sont sorties. Alors... Bon, il a repris son truc de départ, c'est à quoi sert la commission d'enquête, elle pose deux questions, c'est est-ce que l'audiovisuel public fait bon usage des moyens qui lui sont alloués, et deuxième question, est-ce que elle est au service du public ? Réponse, non et non. Donc, résultat, il déroule ensuite. Donc, il y a plusieurs choses. Première chose, c'est le budget, évidemment, donc c'est 4 milliards, la moitié ou... Un peu moins de la moitié, c'est France Télévisions qui représente déjà la moitié du ministère de la Culture. Donc ce qu'il veut faire, c'est diviser drastiquement le budget, notamment de France TV, et avec l'argent réparti, il gagne un milliard deux, une partie qui va pour le désendettement de l'État, bon, ça ne fera pas grand-chose, mais toujours ça de prix, et une partie qui ira au patrimoine. Parce que le patrimoine, en termes de budget qui est rattaché au ministère de la Culture, le budget, c'est pas grand-chose. Ensuite, il veut enlever l'audiovisuel public du ministère de la Culture. Il veut créer un secrétaire d'État qui soit rattaché directement au Premier ministre et que ça soit uniquement ça, eux qui gèrent, ce secrétaire d'État qui gère l'audiovisuel public. Il veut revenir également la nomination. Bah, je pense moins que les ministres qu'il y a déjà au ministère de la Culture. C'est quand même même si c'est un budget qui n'est pas énorme, il y a quand même beaucoup de gens qui sont payés rien à foutre là-dedans. Donc si on crée un truc dédié juste pour ça, ça sera pas mal. Il veut évidemment toujours l'objectif, c'est toujours le budget, donc expliquer. On va réunir des chaînes parce qu'il y en a trop. Donc par exemple, il veut faire fusionner France 2 et France 5.
2: La moitié des chaînes à peu près, je crois.
5: Donc en fusion France 2 France 5, il veut supprimer France 4. En tout cas, France 4 qui était une création de la TNT, on la dégage. Il veut rassembler l'INA et la BNF. En gros, il veut essayer de faire des économies d'échelle et en disant on n'a pas assez d'argent, il y a trop de chaînes et on va essayer de rassembler tout ça et optimiser ce qui marche. Ensuite, concernant la création des contenus, vous savez qu'il y a 9000 salariés dans la maison. On ne sait pas trop à quoi ils servent, mais ils sont surtout très très bien payés. Et pourtant, dans toute la production de contenu, bah, on externalise une énorme partie qui se chiffre à 1 milliard par an à peu près. Donc, c'est-à-dire qu'on a 9000 salariés qui sont payés à rien foutre et on a fait appel à des boîtes privées. Bizarrement, il n'y en a pas 40, ils se refilent tous le bébé entre eux, qui créent des contenus, et comme on est sur le marché de création, ça ne rentre pas dans les règles classiques du marché public. Et donc, évidemment, vous imaginez, derrière, ça fait du copinage, ça fait des suspicions de conflit d'intérêts, tout ça. Et donc, il veut résoudre le problème en disant, bah, on va essayer d'internaliser un peu plus, et surtout, on va mettre des règles et des garde-fous pour éviter que ce soit toujours les mêmes qui récupèrent le magot, et que ça se fasse dans une espèce d'obscurité volontaire et un système opaque qui est créé de toutes pièces. Donc voilà concernant les grandes idées sur le sur.
2: Alors, il veut aussi diversifier l'origine des éditorialistes.
5: Alors ça c'est là je suis parti sur la partie budget.
2: Sur les économies.
5: Okay, sur les économies. Ensuite il veut faire des économies dans le sport. Alors ça me dérange un peu plus, mais bon.
2: Et
5: alors
2: loisirs,
5: dans la diffusion du sport. Le sport pour le coup c'est vraiment peut-être le truc qui rassemble le plus de gens et qui est le plus apolitique. Mais disons qu'il veut sanctuariser quand même Roland Garros.
2: Ah ça serait
5: le Tour de France et le tournoi à destination. Roland Garros, je rappelle, qui en partie avait été vendu à Amazon Prime et depuis que c'était en partie vendu à Amazon Prime, plus personne ne regarde Roland Garros. Donc ça revient dans la maison mère, c'est très bien. Moi je rajouterais quand même 2-3 trucs comme la Coupe de France de foot, tout ça, même si je sais que vous aimez pas trop le ballon rond, je pense qu'il y a quand même des institutions qui devraient rester publiques parce que depuis que c'est les marchés qui ont tout récupéré, le privé qui a tout récupéré, bah c'est très compliqué, ça coûte très cher de regarder du sport à la télé.
2: Ah, ça,
5: pourtant le sport c'est quand même un rassembleur, on chiote les Anglais quand on fait le crunch et puis mort aux Italiens quand on fait un match de foot. Donc c'est quand même pas mal. Total. Mais surtout xénophobe.
2: Merci de maîtriser.
5: Donc ensuite, il a regardé les problèmes qu'il y avait concernant le pluralisme qui, évidemment, est porté disparu. Donc première chose, il dit, il y a un comité d'éthique, c'est bien, on a découvert qu'il y en avait un, mais comme il sert à rien, il faudrait peut-être en faire un bon. Il prenait l'exemple, vous savez, de la fameuse vidéo Le Grand Cohen, commission d'éthique a été appelée à la rescousse, et puis ils ont tranché en 2 secondes sans avoir demandé
2: des rushs. Vous voyez comme ils lancent ça modestement et l'air de rien.
5: Non, mais c'est parce que c'est ce qu'ils disent dans le rapport.
2: Ah, c'est bien.
5: Je lis le rapport.
2: Bah, précisons à Radio Contenu. Madame, c'est quand même l'incorrect qui a sorti cette vidéo scandaleuse.
5: Tout le monde le sait, je pense qu'on peut répéter, enfin. Et donc, Madame Albanel, patronne du comité d'éthique, est saisie par la demande des patrons de Radio France et de France Télé pour statuer sur le truc. En gros, elle dit, peut-être qu'il y a quelque chose. Mais bon, finalement, il n'y a rien. Au bout de 2 jours, c'était réglé, sachant que elle n'avait pas demandé les rushs, elle n'avait pas demandé le constat. Bref, elle n'a pas fait de l'enquête et puis elle a été pressée par le temps. Donc là, elle leur demande de faire un vrai comité d'éthique pour vraiment surveiller, parce que faut pas déconner. Le truc qui est intéressant, en effet, c'est sur les éditorialistes. Parce que il lâchait pas à personne qu'on est dans un pays qui débat plus et pourtant des vrais sujets au-delà de la CSG quoi. Des questions civilisationnelles existentielles se posent, donc forcément ça demande des vrais débats. Et puis comme il paraît qu'on est en démocratie, autant qu'il y ait du débat, sauf que ça se fait pas. Chacun est dans sa chaîne et s'envoie des missiles, des ogives, pas chaîne interposée. Donc l'audiovisuel public serait l'agora idéale pour ça. Le reste, le problème des éditorialistes, dont beaucoup sont salariés de la maison. Donc Patrick Cohen qui en fait quelques-uns, mais comme Patrick Cohen l'a rappelé au Figaro, je suis un faux éditorialiste, moi je rappelle que les faits quand d'autres font de l'opinion, donc le type c'est même pas qu'il fait de l'opinion, ou en tout cas qu'il a un biais subjectif, et donc à longue dit, en fait ce qu'on va faire c'est qu'il y aura un journaliste, et puis les éditorialistes vont venir de différents médias, parce que à part Le Monde qui se refuse de dire de gauche, tout le monde accepte globalement au positionnement politique, quoi. Marianne, on sait où ils sont, Le Figaro aussi, Radio Courtoisie aussi, Libé aussi. Donc, ça sera plus facile à calculer plutôt que de ficher les salariés journalistes ou éditorialistes de France TV en demandant pour qui ils votent. Donc, voilà un peu les grandes idées qui sont sorties, qui ont fuité parce que le rapport sort que demain. Évidemment, ils suppriment aussi, vous savez, la plateforme Slash TV qui était destinée aux 12-25 ans. En gros, au moins de 18 ans, globalement, où on apprenait que le cannabis pouvait être thérapeutique, que même si on le développait et qu'on le légalisait, ça pouvait devenir une économie intéressante, qu'il fallait pas dire bonjour monsieur, bonjour madame, parce que ça mégenrait, qu'on faisait le portrait de madame Vanessa, qui était OnlyFans, c'est-à-dire une tapin sur Internet, parce qu'elle gagnait 30 000 euros par mois. Voilà ce qu'on trouvait sur la plateforme de TV, de France TV, destinée à la jeunesse. Bon, ils suppriment ça. Quoi, ils demandent à supprimer ça, parce que c'est quand même une perfusion idéologique et progressiste assez effrayante.
1: Et puis après, bon, essayer de faire des économies de coûts sur, bah, on va diviser par deux les frais pour aller au Festival de Cannes. On va enlever les 52 ou 70 voitures de fonction qui servent on ne sait pas trop à quoi. Tous les directeurs qui ont des postes un peu honorifiques, mais avec des, pour ce coup, des salaires qui ne le sont pas, qui sont des vrais salaires, bah, on va peut-être faire des économies là-dessus aussi. Donc voilà, il y a le budget, il y a le contenu, puis il y a la création de contenu. Donc ça fout un beau bordel, c'est vrai. Je pense qu'il y aura vraiment.
2: Et est-ce qu'on
1: un
2: a des chances que ce soit suivi? Parce que c'est ça la vraie question.
1: Ah bah pour que ça soit suivi, il faut que le Parlement vote.
0: Ah non, le Parlement n'a pas besoin de voter.
1: Non mais pour qu'il y ait des changements, il faut changer des règles.
0: Non mais Jérémy Patrilétus, le président de la Commission, pourrait déjà déclencher un certain nombre d'enquêtes, faire un certain nombre de signalements à la justice.
1: Alors, il va y avoir des articles 40, parce que Charles Long va en faire une à l'appel, là. Mm-hmm. Donc ça va être assez amusant.
0: Donc les articles 40
1: C'est en gros signalement au procureur, au parquet directement d'infraction.
0: Qui oblige quelqu'un qui oblige sait qu'une infraction exactement. A été commise à le signaler au parquet.
1: Et le parquet, après, est obligé d'enquêter un peu. Il va en faire beaucoup, notamment concernant Delphine Arnaud, qui est la patronne de France TV. Et puis je pense qu'il va en faire d'autres parce qu'il y a pas mal de gens qui ont dit des choses pas vraies sous serment et ça a été prouvé ensuite, ce qui est un peu embêtant. En c'est République, gênant. Bien que j'ai toujours pas compris sur quoi on votait, vu qu'il y a plus de Bible, mais bon. Sinon, en l'état, on a un rapport qui a été voté par la commission d'enquête parlementaire, donc par le Parlement. Normalement, il devrait se passer des choses. Mais si le politique ne s'en saisit pas, il se passera pas grand chose. Voilà. Alors, par contre, il y a un truc que j'ai pas compris. Alors ça me m'étonne. Non, genre, je me tire une balle dans le pied ou je veux éliminer quelqu'un qui monte un peu trop vite. C'est peut-être les seules explications que j'ai. C'est le jour où le rapport est voté, ou le lendemain, Jordan Bardella annonce à la télé qu'il veut supprimer l'audiovisuel public. L'audiovisuel public.
4: Oui.
1: Donc en fait, on a une commission d'enquête parlementaire donc qui mobilise des députés, donc des moyens, qui font une enquête sur la commission. De là sort un rapport qui est voté majoritairement, qui explique voilà ce qu'il faut pour qu'on réforme. Et là, vous avez un candidat présidentiel qui dit en fait tout ce que vous avez fait, ça sert à rien. Moi, je veux privatiser.
2: Il l'a peut-être mis dans une IA. Il s'est dit il y a rien à faire, il faut tout supprimer.
1: Non mais combien même faudrait le faire ou il faut le faire, on le dit pas. J'ai pas compris le principe.
2: Soit
1: c'est une énorme connerie stratégique, soit s'il voulait flinguer l'UDR qui monte un peu trop, il pouvait pas mieux s'y prendre.
2: C'est fourbe, mais c'est peut-être vrai. Nos deux amis dans la lucarne. Le Muppet Show de Radio Courtoisie.
4: que fait l'ARCOM on attend de voir, mais je suis assez d'accord de sauter sur la balle au bon comme ça en disant on va privatiser l'audiovisuel public, alors que c'est pas du tout l'objet du rapport d'ailleurs. C'est plutôt l'objet de faire des économies et d'avoir un audiovisuel public qui est vraiment au service du public et pas au service d'une caste. À peine sorti, vous avez vu les attaques continuent sur Charles Alloncle, avec
2: Patrilétus, juste. Ah non, c'est l'association AC, donc anti-corruption, qui porte plainte contre Alloncle.
1: Non, contre X.
2: Contre X. Ah pardon, contre X.
4: Ah oui, carrément, ouais.
2: Mais ouais. Avec Alloncle visé quand même pour des.
1: C'est un truc qui a aucun sens parce que c'est en gros pour ils suspectent des députés de recevoir des mails de gens qui
2: font un peu du trafic d'influence.
1: Ça s'appelle du lobbying en fait. Les députés reçoivent des mails toute la journée comme ça. Dès qu'il y a un sujet, il y a du lobbying.
0: C'est ça qui est génial. Et le fait que France Télévisions ait elle-même envoyé des éléments de langage à ceux qui étaient auditionnés, là en revanche, ça n'a rien à voir.
1: Une structure pour faire du média training et créer des éléments de langage. C'est ça qui est fou quoi.
4: Non mais c'est
2: Xavier Onlyrd. Ah non, vous n'avez pas fini, Alexis?
4: La levée de bouclier qu'il y a eu sur ce rapport montre quand même que c'était un rapport plus qu'utile et j'espère qu'il sera suivi des faits et qu'on va aller creuser encore un peu plus loin parce que là, on voit très bien qu'il y a quand même une crispation autour de ces milliards qui s'évaporent dans l'audiovisuel public, entre guillemets.
2: Oui, ça touche pas au Grisby, là, effectivement.
4: Ah non, mais j'ai jamais vu ça. C'était une réaction mafieuse, c'est ça, un peu.
1: Mais vous avez vu c'est un truc qui est très amusant, c'est que là, ils ont annoncé la création d'une émission, L'heure de vérité, émission qui revient. Ils annoncent que Jeannie Bassier, donc notre consoeur du Figaro, et qui officie de temps en temps sur CNews, est dedans. Et là, vous avez vu une levée de bouclier de gens qui disent, non, il faut surtout pas, c'est l'extrême droite. Je veux dire, ces gens pensent qu'en fait, que l'audiovisuel public leur appartient.
2: Oui.
1: C'est fascinant, ils se cachent même plus, quoi. Ouais. Mais je pense qu'ils pensent même pas qu'ils sont, idéologisés. Je pense qu'ils pensent sincèrement, à force de vivre, de patauger dans le même marécage, qu'en fait, le conformisme est malgré eux, quoi. Il n'existe pas. Tout le monde doit penser comme ça.
2: Oui, je pense, oui. C'est, Xavier.
0: Ben, je voulais juste dire que donc le rapport à l'ONC n'est pas encore paru, mais qu'il y a déjà le rapport de contre-enquête sur l'audiovisuel public. Tout ce que le rapport à l'ONC passe volontairement sous silence, qui est paru et qui a été édité par la SCAM, établi par les auteurs et autrices du réel.
2: On se croirait dans OSS 117 avec la SCAM.
0: Et donc, il y a 130 pages hyper sourcées. Ils ont écouté tous les débats et ils viennent de publier un PDF énorme. Donc, la SCAM, donc, des documentaristes, entre autres, stupéfaits par les méthodes du rapporteur Charles Alonc, des auteurs et autrices du réel, ont donc décidé de faire leur métier, documenter le réel, vérifier les sources, contextualiser le débat. Ce rapport de la SCAM est mis à la disposition du public, des parlementaires et des médias. Et donc, le contre-rapport paraît avant le rapport avant lui-même rapport. Et se termine par une profession de foi démocratique absolument admirable qu'il faut que vous lisiez. Les 4 milliards d'euros annuels du service public ne sont pas une dépense, ils sont un investissement de souveraineté. Ils garantissent à 68 millions de Français, donc bébés compris, un espace audiovisuel commun, indépendant, culturellement riche, démocratiquement contrôlé. Les réduire, ces 4 milliards, c'est diminuer la République elle-même.
2: Ah oui, tu sens ce qui touche là. Pardon.
0: Voilà, 130 pages pour dire touchez pas à ce qu'on nous envoie. Ouais.
2: Xavier Van Lier, d'un mot sur toute cette mascarade.
3: Je me suis soudain. Donc, ce qui m'amuse beaucoup, c'est de voir la gauche et le PS s'ériger en défenseur de l'audiovisuel public, qui serait une sorte de temple de l'objectivité, de la pureté, de l'équité et autres. Mais en soi, si vous voulez, comme si le privé, par nature, était négatif. Et puis, bon, il se trouve que j'ai un certain âge, et donc je me souviens des années 80. Et je me souviens que dans les années 80, qui a ouvert l'audiovisuel au privé, aux forces d'argent et autres ?
4: Eh ben,
3: c'est Mitterrand, c'est Jack Lang. Sauf qu'à ce moment-là, c'était vu pour le PS comme une opportunité de secouer le monopole et de placer ses propres gens. C'était l'époque de la grande époque de Canal+, vous savez.
2: Ah oui.
3: C'est pas vraiment l'audiovisuel public, Canal+.
2: De Jean-Luc Delarue, d'Arthur, de Chavannes, qui faisait d'ailleurs l'objet de sketchs parfois très drôles d'ailleurs au Guignol de l'info.
5: Et Nagui.
2: Et Nagui,
5: qui est encore là lui.
2: Oui, c'est le dernier, oui, le dernier des Mohicans.
3: Voilà. Et donc j'y vois simplement la preuve qu'en réalité ces gens-là veulent juste maintenir leur emprise, c'est-à-dire que maintenant ils ont l'emprise sur l'audiovisuel public, ils veulent la garder. Alexis parlait de la caste, c'est bien de ça dont il s'agit. Je pense que ce qu'on ne pardonne pas à Charles Alonc, c'est de s'en être pris à l'un des instruments de l'État profond. L'État profond, je pense qu'on l'a compris, en France, c'est l'autre nom du Parti Socialiste, qui squatte à la fois le Conseil d'État, le Conseil constitutionnel, la Cour des comptes, enfin l'ensemble des structures qui perdurent, quelles que soient les élections. Et dans ce cadre-là, je pense qu'il considérait que l'audiovisuel public devait aussi être quelque chose qui perdure en l'État, avec les gens qu'ils y ont placés. Ça va pas forcément se passer comme ça, en tout cas pour l'audiovisuel public, espérons-le.
2: Espérons-le, oui, parce que ce n'est pas effectivement qu'un fromage, c'est aussi un outil d'influence extrêmement important.
3: Et, ce qu'on a vu, c'est l'emprise. Oui. L'emprise.
2: Voilà. Oui, il y a une mainmise absolue. Alors, cela dit, ça se termine. Notre émission se termine également. Il nous reste, je crois, moins d'une minute, à peu près une minute, une grosse minute. Oui, tiens, on va lire peut-être un ou deux messages d'auditeurs pendant qu'il nous reste quelques secondes. On a une auditrice, je crois, qui nous dit « Le rapport à l'ONC ne devrait pas être le seul à mettre à jour des scandales cachés de la République. Par exemple, comment le billet de voyage de 150 km en autocar en France, géré par une société privée, peut-il descendre à 5 euros, soit celui d'un aller-retour dans le métro de Paris, avec toutes les contraintes et normes qui s'imposent à ses exploitants ?» Vous savez, c'est un vrai sujet, oui. La même remarque s'impose sur les prix des abonnements de téléphone, avec en plus dans les deux cas des qualités de service supérieures à ceux que nous connaissons en France. Là, il parle d'une comparaison avec l'Ukraine. Combien d'assiettes au beurre dans la France au ciel? Écoutez, ça sera peut-être Charles Alonc qui nous le dira, parce qu'il a, à mon avis, encore un paquet de commissions parlementaires à lancer. Nous, on va s'intéresser à un gros sujet qui sera le rôle des associations de gauche et leur manière de recevoir des subventions et de défiscaliser, puisqu'après tout, Libération le reproche à des associations comme Némésis ou même à Radio Courtoisie d'ailleurs. Donc on va leur renvoyer la monnaie de leur pièce. Sur ce, Notre émission se termine. Merci Richard de Sèze, Alexis Poulain, Xavier Van Lierde, merci Arthur de Vatrigan et Virginie aux commandes. Et rendez-vous demain avec... Ah bah d'ailleurs, rendez-vous dans 5 minutes avec Richard de Sèze. Et demain, pour un Restons Courtois avec lui également. Mercredi, avec Arthur de Vatrigan et avec votre serviteur lundi prochain. À bientôt.
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0: Et très chers auditeurs, nous continuons notre soirée en compagnie de Richard de Sèze qui reçoit Stéphane Barzac, écrivain pour le Libre Journal du lundi soir, avec cette question: que voit-on en regardant une œuvre d'art? C'est tout de suite sur Radio Courtoisie. Sachez qu'il est 19h30.
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0: Bonjour chers amis, bienvenue dans cette deuxième partie, dans le Libre Journal du lundi soir, où après avoir écouté un éditorial de Patrick Simon, qui va peut-être nous parler de libéralisme, sait-on jamais, nous poursuivrons une conversation avec Stéphane Barsac et Pauline de Préval autour de l'œuvre d'art. Que voit-on quand on contemple une œuvre d'art? Eh bien justement, mille choses, et Stéphane Barsac en a listé quelques-unes, et vous aussi Pauline de Préval dans votre dictionnaire amoureux des cathédrales. Mais tout de suite, Patrick Simon. Bonsoir Patrick.
1: Oui, bonsoir Richard. Alors je ne vais pas vous parler du libéralisme, mais plutôt de la liberté. Alors, on entend actuellement de nombreuses critiques au sujet de la guerre lancée par Donald Trump en Iran. Ce serait un désastre, selon certains. Par exemple, même Vincent Hervouet l'a dit sur Europe 1. Ce serait une erreur, disent d'autres, ou une folie. On ne parle plus que de quoi ? De la montée des prix des carburants dont on se plaint. Alors que je signale au passage que le prix des carburants, quand on va chez Total, est exactement le même. 1,99, ils ont été plafonnés. Ils étaient plafonnés avant, et ils le sont toujours maintenant. Et on ne parle pas du problème, c'est-à-dire de la répression terrible en Iran qui continue de plus fort. Alors, il est nécessaire de briser ce silence. Je sais que tout le monde sait aujourd'hui qu'il y a eu des massacres épouvantables de manifestants tués à balles réelles en janvier dernier par dizaines de milliers. On le sait. Mais on croit que tout s'est arrêté après. Or, il n'en est rien. Les exécutions capitales par pendaison, parfois publiques, parfois secrètes et sans jugement, les exécutions capitales se poursuivent contre des prisonniers politiques. Lors de la première quinzaine d'avril, donc c'est tout récent, 13 manifestants courageux ont été exécutés pour avoir résisté aux gardiens de la Révolution. Malgré les tortures, ils n'ont jamais renoncé à leurs convictions. J'ai déjà donné des exemples d'exécution capitale à la prison Gezel Ezar, dans une autre émission. Et j'ai aussi donné l'exemple d'une pendaison publique d'un champion mondial olympique de lutte, un Iranien, donc. Mais je me suis arrêté là. Alors, je dois ajouter, en février 2026, les autorités ont condamné 8 personnes à mort. Et Amnesty précise, au moins 22 autres personnes, dont 2 enfants, risque la peine capitale dans le cadre de procès expéditifs entachés de torture et manifestement inéquitables. Fin de citation. Je cite le bulletin d'une association iranienne de résistance qui s'appelle Un monde nouveau et humain. Je cite donc « Plus de 500 000 enfants travailleurs vivent en Iran. Beaucoup d'entre eux sont les enfants de parents exécutés par le régime. Vous vous rendez compte ? Des enfants soldats. En raison de la précarité économique, les enfants deviennent des cibles particulièrement vulnérables au recrutement comme soldats par le régime, ce dès l'âge de 12 ans. De 12 ans. Fin de citation. L'UNICEF, c'est le Fonds des Nations Unies pour l'enfance. Hein. L'UNICEF a alerté avoir reçu des informations faisant état de la mobilisation de forces au sein desquelles des enfants sont recrutés. Or, recruter des enfants soldats constitue un crime de guerre, un crime de guerre. Et c'est pourtant ce que fait le corps des gardiens de la Révolution islamique, CGRI, selon Amnesty International du 2 avril dernier. Il y a en effet des preuves audiovisuelles d'enfants soldats déployés à des postes de contrôle et armés de fusils de type AK-47. Alors, ce que je viens dire, moi, c'est que grâce à Trump, Je sais que c'est pas bien vu de défendre Donald Trump, mais moi je le fais grâce à Trump et grâce à ses menaces. Les menaces, on dit que c'est un fou, non ? Et il menace effectivement. Eh bien, c'est grâce à ça, certaines exécutions à mort prononcées par les tribunaux ont été suspendues. Comme quoi, cette guerre entreprise par les États-Unis contre l'Iran sert au moins à quelque chose, au moins à cela. Je vous en donne une autre illustration. Mariam Akbari Monfared a été libérée après 17 ans de détention. Et je lis le bulletin de l'association. Tout commence dans la nuit du 30 décembre 2009, au lendemain des soulèvements populaires qui ont ébranlé Téhéran. Mariam est arrachée à son foyer alors qu'elle endort sa plus jeune fille, Sarah, alors âgée de 4 ans. Ce qui devait être une simple convocation pour explication s'est transformé en une peine de 15 ans de prison. Pour, alors le délit c'était Moharebe, c'est guerre contre Dieu, prononcée lors d'un procès sommaire d'une heure sans défense adéquate. Durant ces 17 ans, le régime de Téhéran a tout tenté pour briser sa volonté à cette femme. Privation totale de permission, exil successif. Oui, elle ne pouvait jamais sortir de sa cellule. Elle a manqué les mariages de ses filles, les deuils familiaux, etc., etc. Elle a été transférée de la prison d'Evin à celle de Semam en 2021, puis récemment au centre de détention de Karchak. Elle a été systématiquement éloignée de sa famille pour accroître sa détresse psychologique. Et puis il y a eu du harcèlement judiciaire. Et quand elle s'approchait du terme de sa peine initiale de 15 ans, juste pour délit d'opinion, de nouveaux dossiers ont été fabriqués pour prolonger son incarcération de 2 années supplémentaires. Alors si le régime s'est montré si

0: adopté en 1981. Gholam Reza Akbari Monfared a été tué sous la torture en 1985. Et Abdelreza et Rogayeh Akbari Monfared, tous les deux, ont été massacrés lors du carnage de l'été 88. Alors, c'est ancien tout ça, et c'est pour ça qu'ils gardaient un peu cette femme en prison. Mais elle a quand même eu l'incroyable courage de déposer une plainte officielle auprès du pouvoir judiciaire iranien. Alors, tout au long de ces 6200 jours de captivité, Mariam n'a jamais cessé d'écrire. Elle a fait des lettres qui sont sorties clandestinement des prisons d'Evin ou de Semam. On a donc pu savoir ce qui lui arrivait. Et si elle a été aujourd'hui libérée après 17 ans de captivité, eh bien, c'est grâce à l'intervention américaine en Iran, puisqu'ils ont voulu montrer qu'ils pouvaient faire des gestes. Mais ceci dit, il y a bien d'autres prisonniers politiques iraniens qui croupissent dans les geôles de ce pays pour avoir simplement exercé leur liberté d'expression. Alors j'en terminerai pour souligner l'atrocité de ce régime, et je préciserai que même les infirmiers qui soignent les milliers de blessés lors des manifestations de janvier, même les infirmiers peuvent être arrêtés et emprisonnés, de sorte que les soins doivent être prodigués en secret et ne peuvent pas être prodigués à l'hôpital. Alors, quand on subit la montée des prix de l'essence, ne soyons pas égoïstes, s'il vous plaît, et pensons d'abord à tous ces prisonniers politiques iraniens qui souffrent bien plus que nous et qui attendent et qui espèrent la chute de ce régime abominable. Priez, amis auditeurs, priez pour que ce régime abominable tombe et tombe définitivement. Voilà ce que je voulais vous dire ce soir.
1: Merci beaucoup Patrick Simon pour cet éloge de la liberté d'expression et de la liberté des Iraniens qui évidemment nous est cher.
0: Merci et au revoir.
1: Au revoir. Et sans transition aucune, je redis le plaisir que j'ai à recevoir Stéphane Barsac. Bonsoir Stéphane. Bonsoir. Pour de l'univers visible et invisible, éloge de l'art. Alors évidemment, avec tous les post-it, c'est un peu moins joli que la couverture originale. Voilà, qui est beaucoup mieux, aux éditions du Passeur. Et Pauline de Préval, nous a gratifié il y a quelques années, il y a très peu de temps d'ailleurs, d'un dictionnaire amoureux des cathédrales, qui est une vraie joie. Si je vous réunis tous les deux, c'est parce que, Stéphane, dans ce livre, vous partez de l'art préhistorique pour arriver au plus contemporain des contemporains. Ça se termine par un extrait de votre journal en 2026. Donc vous partez des cavernes il y a moins 50 000 ans. Pour arriver aujourd'hui, évidemment, vous passez à un moment donné par l'art sacré, un petit bout de roman qu'on retrouve d'ailleurs en partie chez Gucci, qui est l'un des artistes contemporains que vous nommez au passage et dont vous nous faites découvrir l'œuvre. Votre livre de l'univers visible et invisible est une espèce, dans une première partie, de méditation comme ça sur ce qui pousse les hommes préhistoriques à peindre des animaux, d'ailleurs dans des formes qui sont parfois étonnamment conceptuelles et donc peu représentatives, jusqu'à arriver, à travers tous les détours de l'histoire de l'art, à des peintres d'aujourd'hui, comme on l'a vu tout à l'heure, par exemple Frison Roche, qui a peint une peinture que vous avez reproduite en couverture de votre ouvrage. On a l'impression que c'est la déesse Athéna avec une chouette qui a fait son nid sur sa tête. Mais enfin voilà, je réinterprète peut-être la chose. Pourquoi écrire sur l'art en fait ?
2: La réponse sera toujours la même. Pourquoi pas ? Il faut ne s'interdire absolument rien. L'art est au cœur de ce que nous avons à vivre de plus intense. C'est ce qui nous dit qui nous sommes, ce que nous pouvons avoir été, ce que nous pouvons être et ce que nous devons être dans toutes les dimensions du temps. C'est la manière la plus rapide d'accéder à la beauté. Et la beauté est une forme constitutive.

0: constitutive de la nature humaine. Sans beauté, il n'y a pas d'espèce humaine. Vous parliez tout à l'heure de l'art préhistorique, ce qui est très frappant, et ce qui n'a pas manqué de frapper les spécialistes, c'est que dès l'origine de l'humanité, il faut bien considérer qu'à l'origine, les premiers êtres humains étaient assez peu différents de nous, en réalité. Il y a effectivement des objets, des artefacts, mais il y a aussi, à travers ces objets, la volonté d'exprimer plus que ces objets. Vous avez des colliers, vous avez des formes ouvragées, vous avez tout un rapport au beau qui sans doute avait une fonction, je ne le nie pas, par exemple pour distinguer les tribus entre elles, mais pas seulement, qui avait la fonction suprême qui était d'être l'expression de la gratuité, donc l'expression d'une certaine manière d'un rapport au divin.
1: C'est ce que vous dites, en fait l'art ouvre le champ du possible. Oui. Et peut-être ce dernier point répond-il à la fonction ultime de l'art, non seulement poser le débat entre ce qui est et ce qui n'est pas, entre ce que je vois qui existe et ce que je vois qui n'existe pas, mais sur le sens de ce qui est proposé. Ce taureau assyrien est-il seulement un taureau ou une porte initiatrice? Les statues d'Athènes ou d'Angkor sont-elles seulement des statues ou des éléments votifs? Cette fresque de Giotto ou Guernica de Picasso ne sont-ils que des jeux d'illusion? La salière de François Ier faite par Benvenuto Cellini n'est-elle qu'une salière? Sans doute devine-t-on qu'il y a non du divertissement, mais de formules mises à notre disposition, qu'il y va non de divertissement, mais de formules mises à notre disposition pour entrer dans une vita novae à la Dante où l'on devient voyant à la Rimbaud. C'est exactement, j'ai l'impression, ce que vous avez trouvé dans les cathédrales, Pauline de Préval, c'est-à-dire non pas un ensemble de sculptures, mais au contraire des portes ouvertes sur quelque chose qui nous met en face d'impossible, cette part de divin qui est en nous-mêmes.
2: Oui, mais là où je rejoins Stéphane Barsac, c'est que je pense que l'art a eu, jusqu'à une date très récente, cette fonction d'être un pont entre le visible et l'invisible. Et que jusqu'à une date récente, on avait une conception symbolique du monde, où le visible, en effet, était reflet de l'invisible, et l'art était une médiation. Alors, il y a eu toutes sortes de médiations. Stéphane Barsac peut remonter jusqu'à l'âge des cavernes. Moi, c'est un art aussi qui me fascine entièrement, parce que quand on voit le portrait du premier homme qui date d'il y a 60 000 ans dans une grotte en Dordogne, on a l'impression de se situer en face d'un contemporain plus que devant une œuvre de Jeff Koons, par exemple. Je me sens plus contemporaine, paradoxalement, d'un homme des cavernes que de Jeff Koons. Et là où je vous rejoins, c'est que l'art des cathédrales donc poursuit cette tradition de l'art sacré, évidemment, en la convertissant. En la convertissant parce que, pour un chrétien, le Christ est l'alpha et l'oméga, celui qui donne sens à toutes les traditions antérieures et révèle ce sens à tous les hommes. Et ce qui m'a fasciné dans les cathédrales, c'est moi je m'intéresse pas au passé parce qu'il est passé. Je suis comme Gustave Thibon, je monte vers ce qui est éternel, comme il disait. Et j'ai toujours trouvé dans l'art des cathédrales une présence à travers les œuvres. Quand je regarde par exemple les statues colonnes effilées par la tente du portail royal de la cathédrale de Chartres. Quand je regarde la Vierge un peu effarouchée de Simone Martini dans la cathédrale de Sienne, quand je vois les gisants aux yeux éblouis de la basilique Saint-Denis, les cathédrales m'ont éveillée à la spiritualité, m'ont éveillée à une présence et m'ont donné envie de la chercher. Et en tout cas, elles ont été pour moi une médiation vers cet invisible, en tout cas une première porte ouverte, et ensuite c'est un long chemin que j'ai entrepris.
1: C'est un long chemin et merci de nous l'avoir fait partager donc dans ce dictionnaire amoureux des cathédrales. Mais sur ce chemin, il y a deux ou trois accidents. Alors, et notamment, il y a l'art contemporain. Vous citez la manière dont Annie Lebrun en parle. Depuis la collusion qui s'est faite dans les années 90 entre l'art dit contemporain et la finance, celui-ci s'est peu à peu trouvé investi de la mission de nous faire assister au spectacle de la transformation de l'art en marchandise et de la marchandise en art. Autrement dit, de la violence de l'argent travaillant à liquider la nuit, de l'incalculable. Jouant la sensation contre la sensibilité, le gigantisme des œuvres présentées n'est pas un hasard. Il s'agit d'une reconfiguration de la perception au cours de laquelle la sidération qui s'enfuit favorise la disparition de tout esprit critique comme l'instauration d'un nouveau mode de servitude par insensibilité mimétique. Adieu Jeff Koons, adieu les œuvres gigantesques qu'on voyait dans les nefs du Grand Palais.
0: Ce qui est intéressant, en l'occurrence, c'est la personne qui signe ce texte, c'est-à-dire Annie Lebrun. Annie Lebrun était une amie proche d'André Breton, le pape du surréalisme. Donc c'est quelqu'un qui a eu la chance de vivre assez âgée, elle est décédée il y a très peu de temps, si bien qu'elle a pu voir à la fois la modernité dans ce qu'elle pouvait avoir de transgressif et la modernité dans ce qu'elle a de plus formaté par le marché, c'est-à-dire le contraire de ce que quelqu'un comme Breton voulait. Et donc c'est d'autant plus amusant qu'effectivement, c'est une parole non pas de quelqu'un de réactionnaire, mais de quelqu'un qui a été elle-même une surréaliste et qui l'est restée jusqu'au bout.
1: Alors, elle l'est restée jusqu'au bout, mais avec... donc une certaine un certain conservatisme, si j'ose dire, de l'histoire de l'art. Ce qui est intéressant dans le parcours que vous nous proposez, c'est qu'on vous sent, vous, baigné depuis votre enfance dans ce milieu artistique. Voilà, vous avez commencé à dessiner. Vous n'êtes pas allé au bout, vous avez préféré prendre la plume. Merci d'ailleurs, je ne sais pas ce que vous auriez donné comme dessinateur, mais comme écrivain, c'est tout à fait aimable. Voilà, c'est même nécessaire. Il y a chez vous, voilà, une manière de mélanger toutes les époques, de rapprocher les gens les plus différents, et on vous sent de plein pied avec 1890, 1920, 1950, 70, 2010, 1400 et moins 50 000. Oui. Tout ça forme une espèce de continuum.
0: Oui, le temps est une illusion. Alors évidemment, il y a des ruptures, il y a des choses qui se marquent, il y a des évolutions, mais sur le fond, l'homme est l'homme depuis toujours. Il est le même. On parlait de l'homme de la préhistoire, mais enfin... Nous sommes comme lui et d'une certaine manière nous avons nos propres grottes et si on prend du point de vue technique la virtuosité de celui qui a fait les grottes de la préhistoire cette virtuosité n'est pas inférieure à celle d'un Picasso. Donc c'est vrai que l'art en fait est un déplacement de la sensibilité à travers les émotions et c'est la possibilité en fait d'accéder à ce que nous sommes en vérité. Donc quelqu'un qui dit le vrai du cœur quelle que soit l'époque et notre contemporain. Et nous-mêmes, de fait, en faisant des choses, nous pouvons retrouver leurs sensations, leurs émotions, comme on peut être aussi certain que ce que nous avons à faire pourra être retrouvé, si ça a du sens, si ça a de la force, dans 100 ans, 200 ans, 300.
1: 300. Et y a quelque chose qui est tout à fait aimable, c'est que, bien sûr, on pourrait pleurer sur les cathédrales, on pourrait pleurer sur Poussin, à qui vous rendez un vibrant éloge. Mais vous avez décidé, le 24 avril 2021, de nous dire, mais non, il y a des contemporains qui sont excellents. D'ailleurs, certains sont mes amis, mais enfin pas tous. Stanislas Bouvier, Roger de Montebello, Augustin Frison-Roche, d'autres encore, qui sont également des amis de Denis Polge à Paul Kishilov. Il y a des gens de talent à notre époque. La difficulté est que les médias ne les favorisent pas. Ils préfèrent déclarer, option proprement réactionnaire, que l'art contemporain serait nul, ce qui est faux, il y a des nuls, mais à preuve, il y a des gens de talent. Et sinon, passe leur temps soit à louer, soit à exécrer les Jeff Koons et autres publicistes, ceux-là même qui mériteraient que le silence s'abatte sur eux. Donc, on vous sent, malgré tout, homme de goût, c'est-à-dire que vous avez des goûts et vous avez une esthétique et vous la défendez. Mais voilà, il n'y a pas de raison de se désespérer d'un art qui aurait sombré dans la vulgarité, le gigantisme et la finance.
0: Alors, évidemment... sur tous ces points, je ne peux que vous donner raison. Je le vois comme tout le monde.
1: Je vous cite en plus.
0: Oui, merci. Non, c'est vrai qu'il y a des choses épouvantables et il y a tout lieu de s'énerver, de s'agacer. Et en même temps, il faut aussi avoir le courage de voir plus loin. Il faut avoir la hardiesse de ne pas s'arrêter à ce sentiment que tout est fichu. C'est faux, évidemment que non. Rien n'est jamais fichu. Et à preuve, il s'agit pour chacun de démontrer le contraire. Et chacun à son niveau en plus. Donc, de fait, aujourd'hui, il y a des choses qui sont parfaitement critiquables, qui d'ailleurs sont d'autant plus critiquables qu'elles ne souffrent aucune critique, c'est assez étonnant. Mais il y a des choses admirables, et d'autant plus admirables que, étonnamment, effectivement, personne ne prend la peine d'en parler dans les médias mainstream, comme on dit. Et c'est tout à fait regrettable. De fait, il y a aujourd'hui des gens de très grand talent, comme à toutes les époques. Et... comme il y en avait en 1950, comme il y en avait en 1920. Sans doute le verra-t-on dans un siècle. Mais en fait, nous sommes avec des gens d'un génie aussi efficace, aussi bouleversant que celui des grands artistes du passé. J'en donne quelques-uns. C'était ça aussi l'ambition de ce livre. C'était de ne pas s'arrêter à un constat qui serait ou l'histoire de l'art ou une déploration sur un art enfui, mais de montrer qu'il y a un continuum, effectivement, dans le temps, qui perdure jusqu'à aujourd'hui. Et que jusqu'à aujourd'hui, on peut trouver des gens qui littéralement font vivre le génie et qui, en retour, nous douent de vie, nous donnent le sentiment qu'on peut avoir accès à des émotions qu'on ne pouvait même plus espérer avoir. Vous prenez l'exemple d'Augustin Frison-Roche. C'est un jeune peintre tout à fait admirable. Je suis sûr que n'importe qui voyant ses œuvres ne peut être que bouleversé et se dire « mais en fait, si ça existait, pourquoi me l'a-t-on caché ?»
1: Alors, et justement, Augustin Frisoroche est de moins en moins caché. Si je ne m'abuse, une partie de ses œuvres sont installées dans des cathédrales. Il y avait une exposition Bernardin, il y a quelques mois, un an ou deux, je ne sais plus, consacrée à Frisoroche, avec notamment un énorme tondeau, une grande peinture circulaire, avec quelques archanges encadrant une vierge, si je ne m'abuse, et qui était censée être installée dans une cathédrale pour remplacer un oculus qui avait disparu. Dans votre voyage au cœur des cathédrales, il y a quelque chose qui est émouvant, c'est que, évidemment, vous parlez des sculptures les plus anciennes, mais vous parlez aussi de ce qu'on y trouve et qui est récent. L'intérêt de ces vaisseaux de pierre, c'est qu'on a parfois 200, 300, 400, 600 ans d'histoire de la sculpture et d'histoire de l'art rassemblés en un seul lieu, entre l'orfèvrerie 18e, la chaire Renaissance, les sculptures romanes, un petit bout de gothique, ou même au contraire, évidemment, toute la cathédrale est gothique. Il y a plutôt un petit bout de roman qui traîne par là pour une raison qui nous échappe. La cathédrale doit être antique. Et c'est quelque chose qui est tout à fait admirable que lorsqu'on rentre dans ces cathédrales où le temps a peu à peu déposé la manière dont on a décidé brusquement de transformer un tel cœur avec des grands anges baroques, comme à Abbeville, je crois. Et on se dit, ben non, finalement, les anges baroques voisinent parfaitement bien avec le gothique. Là aussi, il y a une espèce de continuité et de simultanéité qui est tout à fait intéressante.
2: En fait, vous avez très bien défini ce qu'est une cathédrale. Il ne faut pas en avoir une vision fixiste ou patrimonialiste qu'on a tendance à avoir aujourd'hui parce qu'on s'arc-boute justement contre les abus qui peuvent être faits d'art contemporain dans les cathédrales qui collent pas forcément avec les principes. Les cathédrales sont en réalité des organismes vivants qui accumulent des témoignages de la rencontre de toutes les générations avec celui qui était, qui est et qui sera. Donc il faut le voir dans cette optique-là. Chacun y a mis son génie, sa foi. Chaque époque y a accumulé son génie et sa foi. Et jusqu'à une date très très récente, en fait, jusqu'à la fin du 19e siècle, on considérait tout à fait normal de témoigner de son époque, mais aussi parce qu'on partageait l'esprit de l'époque qui avait précédé. Donc quand on restaurait dans l'esprit du temps. Et on trouvait normal d'y ajouter sa marque. De même, là, quand il y a eu les débats sur la restauration de Notre-Dame de Paris, que ce soit pour le mobilier ou pour les vitraux, a priori, moi, je suis pas contre le fait que des artistes contemporains s'y illustrent. Bien au contraire, pour moi, les cathédrales sont des organismes vivants. Simplement, il faut partager l'esprit du lieu. Et c'est toute la question. Est-ce que les artistes qui s'exposent là-bas le font pour soutenir leur cote ou pour servir le lieu dans lequel ils sont, tout simplement.
1: On pourrait même questionner l'archevêché. Est-ce qu'il essaye de soutenir la cause de Dieu ou est-ce qu'il essaie de montrer qu'il est à la page?
2: Ça, c'est autre chose. Mais en tout cas, les cathédrales doivent rester vivantes. Et ce qui compte, ce pourquoi j'ai écrit justement ce dictionnaire amoureux, c'est de donner à partager, en fait, l'esprit, la vie qu'il pouvait y avoir dans l'art de chaque époque. Et je cite des œuvres qui peuvent être des œuvres paléochrétiennes, aussi bien que contemporaines, avec une dominante gothique, évidemment, parce que l'époque gothique était aussi celle à laquelle on est rentré dans la culture de l'image, dans laquelle on baigne totalement aujourd'hui. Mais c'est vraiment à l'époque gothique qu'il y a eu une volonté de communiquer par l'image et d'expliciter les mystères de la foi par l'image, pas seulement par l'image, par la lumière, par la couleur, par tous les arts en fait. Et c'est ce qui fait qu'on admire encore aujourd'hui les cathédrales, c'est qu'elles sont un art total.
1: Tout à fait. Dans ces cathédrales, il y a du mobilier liturgique. Voilà. Alors, ça peut être un encensoir, un calice, une patène. Il y a aussi, évidemment, des mobiliers un peu moins liturgiques, un lutrin, le siège du célébrant. Et vous faites une part intéressante à Gudji, donc orfèvre contemporain, géorgien, si je ne m'abuse, d'origine, et qui a une manière tout à fait étonnante de fondre dans une inspiration qui est à la fois contemporaine et antique différentes influences. À première vue, les œuvres de Gudji font le lien entre l'antique et le moderne, le mythique et le mystique, ou encore la fable et l'ineffable. Elles accordent le mouvement qui déplace les lignes aux courbes et aux ondes immémoriales des plus hautes traditions. Elles les révèlent, elles les fusionnent, elles les annulent au gré de leur métamorphose. C'est ça qui est fascinant chez Gudji, et vous en parlez là aussi, évidemment, avec talent, prêt à la liturgie comme au sacrifice, ici et là, des détails, orbes, spires et zigzags, inscrits dans le métal comme sous la dictée d'un feu intérieur. Et ce qu'il y a de remarquable, c'est que vraiment, quand on voit une œuvre de Gudji, on se dit, ok, ça pourrait être scythe, ça pourrait être mérovingien, ça pourrait être oriental, mais aussi bien c'est un truc gaulois qu'on vient de découvrir en faisant à la faveur d'une autoroute qu'on est en train de tracer du côté de la Bourgogne.
0: Vous avez raison, comme toujours, j'ai envie de dire.
1: Merci, vous aussi, vous êtes très bien.
0: avec ceci qui, moi, m'intéresse dans le cas de Guji, c'est que c'est quelqu'un qui vient d'un pays qui n'existe plus, à savoir l'URSS. Donc, c'est quelqu'un qui, par le fait, a eu une formation très stricte, très académique, à une époque où en Occident, ça n'était déjà plus le cas, mais qui, paradoxalement, a été élevé dans un pays où il y avait un saut de l'interdit sur tout ce qui touchait le sacré. D'une certaine manière, comme aujourd'hui dans notre Occident, alors de manière encore plus forte quand même, il faut bien dire, à l'époque. Et c'est quelqu'un qui a su passer outre cet interdit et qui donc a réussi à quitter l'URSS et paradoxalement, arrivé en Occident, s'est trouvé devant des problématiques somme toute assez similaires. Et donc, c'est l'exemple de quelqu'un qui a su dire non. C'est-à-dire que à ce qui est décrété impossible, il y a toujours une réponse qui est l'improbable.
1: Alors, c'est avec lui, je crois, qu'en lisant votre livre, que j'ai le mieux compris ce que l'art pouvait représenter. Parce que vous nous dites, voilà, c'est la possibilité d'un ailleurs, c'est le fait qu'il y a autre chose, voilà. Ces taureaux de Khorsabad ne sont-ils pas une porte, etc. Et là, vous nous dites, mais en fait, quand on regarde les œuvres de Guji, c'est autre chose. Ce qu'évoque alors cet artiste du XXe siècle, non pas tant la réminiscence de telle ou telle civilisation, mais peut-être ce dont ces civilisations elles-mêmes cherchaient à rendre témoignage. La lumière d'un jour d'été, le champ plein de la grive sur l'arbre fleuri, la joie révélée d'une réconciliation avec la terre nourricière, maternelle en tous ses fruits, jusqu'à la mort. Ce que signifient ces oiseaux nacrés, ces lions à la langue d'aventurine, ces taurillons aux cornes d'ébène, le corps trempé d'argent, rien que même, ou mieux sans doute, une trace de buée sur la glace, un ciel frais et brillant de septembre, la chaleur du soleil sur un mur blanc à 11 heures du matin, et encore, derrière mille feuilles jaunissantes, les cris des enfants, toutes les heures, dans les cours d'école. C'est ça que nous dit, mais non, mais c'est vous qui l'avez écrit, c'est beau comme tout. Et on dit, mais oui, effectivement, ce monde invisible, c'est en fait notre monde, et l'art nous permet de revenir en fait à ce monde en le laissant enfin pénétrer en nous.
0: Mais voilà, c'est ça. C'est-à-dire qu'en fait, on voit les choses, mais on ne voit rien, et il faut arriver à s'extraire de, surtout aujourd'hui, avec les flots d'images absolument incroyables auxquels nous sommes soumis. Nous sommes dans un harcèlement continu des images les plus invraisemblables et souvent les plus vulgaires, il faut dire, les plus kitsch. Il faut arriver à s'en soustraire pour arriver à retrouver cette zone où, en fait, se joue, à travers l'invisible, le rapport à l'ineffable. Et là, on peut voir à nouveau. C'est-à-dire qu'on peut voir à nouveau cet arbre, on peut voir à nouveau cet insecte, on peut voir à nouveau cette personne qui est en face de moi. Tout l'art est une manière d'amener à une méditation pour que ce qui est visible soit rendu dans sa grâce et en même temps, à travers cette grâce, on puisse voir à nouveau comme si c'était la première fois.
1: C'est exactement ce que vous faites, Pauline de Préval, quand vous nous parlez des yeux éblouis des gisants. Et on sent que c'est vous qui avez été ébloui par ces visages de pierre et qui, évidemment, vous emmenez bien ailleurs que dans juste la contemplation de la perfection du ciseau du sculpteur.
2: Mais oui, parce que moi, je trouve ces gisants absolument inouïs. On n'a jamais été plus loin dans l'audace parce qu'ils anticipent même sur le monde d'après la résurrection. C'est-à-dire qu'à travers les yeux de ces gisants, qui sont donc des morts, en fait, ils sommeillent, mais ils ouvrent déjà les yeux sur le monde à venir. Comment représenter ça? Comment représenter le paradis? Ça, c'est un des problèmes que pouvaient rencontrer les plus grands peintres. Et souvent, au Moyen-Âge, bon, on se contentait de le faire de manière symbolique, justement pour pas trop anticiper. Et là, on voit dans le regard de ces gisants, un monde nouveau qui apparaît. Et il y a déjà quelque chose de la paix, de la joie, de la lumière de ce monde nouveau qui pénètre en nous à travers leur regard. En tout cas, c'est ce que je ressens. Et toute la richesse même de la matière des gisants y contribue. Que ce soit le marbre d'une blancheur éblouissante, ou que ce soit, il en reste peu, mais il y a des gisants d'orfèvrerie qui sont éblouissants de lumière. C'est pour figurer la lumière du monde à venir. Et je trouve que c'est magnifique. On n'a jamais été plus loin. À la fois, on n'a jamais été plus loin dans la foi, dans la résurrection des corps et la vie du monde à venir, en fait.
1: Et dans ces cathédrales, avec ces immenses verrières, on voit bien, c'est la pierre qui est la pierre de la colline qu'on a gravie, c'est la lumière qu'on retrouvera quand on en sera sorti. Mais c'est un lieu qui est à la fois gigantesque et humain. On n'est jamais écrasé, en fait, par la taille de la cathédrale, quand bien même elle culmine à 20, 25 ou 30 mètres au-dessus de notre tête. Et cette lumière est, transmutée par les vitraux qui permettent de poser des taches de couleur fondue sur tous les piliers. Et donc là aussi, on accède au monde qu'on connaît, mais il est transfiguré par l'appareil de la cathédrale. Et donc juste pour nous dire, en fait, cette lumière, je n'avais jamais vue, cet espace, je n'avais vraiment pas jamais senti, cette pierre, je n'avais jamais vraiment regardé.
2: Et tout est fait justement pour mener à une transfiguration. Et ça passe par la forme même de la cathédrale ou de l'église. Les églises ont rapidement pris la forme d'une croix. Dès le IVe siècle, ils commencent à prendre la forme d'une croix. À l'époque paléo-chrétienne, elles étaient recouvertes de mosaïques. Donc la lumière faisait resplendir les mosaïques à l'intérieur. On avait l'impression que la lumière émanait des murs eux-mêmes. Donc il y avait une lumière comme ça qui palpitait de toutes parts. On est dans un bain de lumière surnaturelle, et c'est cette ambiance qu'on retrouve à l'époque gothique grâce à l'invention géniale, bon c'est pas son invention à lui tout seul, mais de Suger, qui au lieu de mettre des mosaïques sur les murs de sa basilique, met des vitraux. Il enlève une grande partie des pierres des murs et il met les vitraux. Et là, on a à nouveau, c'est pas la lumière de l'extérieur, la lumière blanche qu'on voit à l'époque classique, c'est une lumière qui passe à travers des formes, qui miroite, qui scintille, qui raconte une histoire qu'on peut comprendre, mais qui nous mène aussi au-delà. Il y a à la fois ce qui est intelligible et ce qui est inintelligible. Et ce qui est la force de cette époque, c'est qu'il donne à comprendre, mais aussi il submerge la compréhension, il submerge les sens. Et tout est fait pour y appeler à une transfiguration. Guillaume Durand-Demande, qui était un liturgiste de l'époque, disait que les vitraux sont les écritures divines qui pénètre à travers l'Église, donc à travers le cœur des hommes. Et le corps de l'Église, c'était le corps du Christ, mais c'était aussi le corps de la Vierge qu'il avait mis au monde. Et ça devait être le corps du chrétien qui était fait à l'image du Christ. Donc il y avait un jeu de correspondance, il y avait un jeu de miroir d'une richesse incroyable, qui est inépuisable, et où qu'on porte le regard dans une Église, que ce soit sur un vitrail, que ce soit sur un retable, que ce soit sur une statue, il y a un enseignement à trouver et il y a surtout un monde, une présence à percevoir. En fait, le mot beauté, je l'aime beaucoup et je trouve qu'il est important de remettre la beauté au centre de notre vie. Mais au-delà de la beauté, il y a la présence. Parce que la beauté, quand on parle de beauté aujourd'hui, on a tendance à la considérer sous un angle purement esthétique. Donc une conception qui finalement est assez tardive. Mais pour Saint Bernard, le Christ n'est jamais plus beau, par exemple, que sur la croix. Donc il faut revenir à ce genre de considération. La beauté n'est pas uniquement esthétique, elle est quelque chose qui doit transformer l'être tout entier, en fait.
1: Et il y a même, si je ne m'abuse, chez Saint Thomas, une définition de l'esthétique qui nous dit que rien n'est plus beau que ce qui est vrai, et que donc, d'une certaine manière, c'est la parfaite expression de la vérité qui en est la plus belle expression en même temps. Un art quasiment conceptuel d'ailleurs avec ce genre de définition.
0: Pour rebondir juste sur ce que vient de dire Pauline de Préval et ce que vous venez de dire également, j'aimerais appeler comme témoin le fameux Dostoïevski avec sa phrase si mal comprise, la beauté sauvera le monde. Qu'est-ce que ça veut dire? Alors évidemment, si on se limite à penser qu'il s'agit des formes de la séduction esthétique, on se trompe complètement. La beauté pour Dostoïevski, surtout au moment où il dit ça, c'est-à-dire c'est le prince Michkin qui parle dans l'idiot, la beauté c'est le Christ. C'est le Christ qui sauvera le monde, parce qu'il est beau, et parce que le monde est beau lui-même.
1: Ah, et ce Christ est beau en tout moment de sa vie, y compris effectivement meurtri et déchiré par les épines, abattu par la flagellation, etc. La manière dont Pauline de Préval et vous-même vous parlez de l'art, on sent qu'il y a des moments d'épiphanie, il y a des moments de révélation, et vous en décrivez un qui a l'air d'être le moment, c'est le 2 avril 1989, donc ça ne nous rajeunit pas, vous étiez un peu plus jeune qu'aujourd'hui, vous étiez même très jeune, je crois que vous avez à peine 50 ans, et donc le 2 avril 89, donc vous êtes à Florence, c'est un voyage organisé par votre lycée, et vous montez dans un couvent, il y a l'Annonciation de Fra Angelico qui est au bout de l'escalier, j'ai reçu un éblouissement qui a partagé ma vie en deux. Ce pan de mur m'a révélé la vie de la vie. Soudain, tout s'est intensifié. Voilà. Et donc là, on sent là aussi que le fait de, à mon tour, j'ai reçu dans la violence et la tendresse le message de l'ange porté par le chatoiement de ses plumes multicolores. Donc c'est brusquement, voilà, c'est la lumière de la lumière qui émane de ses plumes, le fait qu'elle soit multicolore. Voilà, la vie est intense en fait, mais une fois de plus, c'est une question de regard.
0: Oui. Alors je vais essayer de répondre en disant deux choses. D'abord, en citant l'émission que vous avez eue l'autre jour avec Mathieu Boccoté et Laurent Dandrieux. À un moment, Laurent Dandrieux a eu une formule très heureuse. Il a dit que le but, si on se bat, ce n'est pas de se battre pour se battre, c'est de se battre en raison de ce qui vaut qu'on se batte. C'est-à-dire que le but n'est pas de se battre pour une civilisation hors de toute signification, mais si on se bat et qu'on a, on a à cœur de préserver cette civilisation, de se battre effectivement pour quelqu'un comme Fra Angelico. Alors pourquoi ? Parce que ce que permet Fra Angelico, c'est effectivement une contemplation, mais cette contemplation est tournée vers chacun de ceux qui peuvent voir ce qu'il fait. C'est-à-dire que en présentant une annonciation, il propose que cette annonciation ait lieu en, dans le cœur de celui qui voit, de celle qui voit, et donc il propose un art de la métamorphose.
1: Un art de la métamorphose, et donc cette métamorphose, il s'agit d'en traquer en fait, il ne s'agit pas de traquer la métamorphose. Quand on vous lit, on se dit, il y a cette révélation qui m'est faite et il y a toutes les œuvres d'art qui, en fait, sont des possibilités que je retrouve le sens de cette illumination première, que je vois bien en quoi le réel a été métamorphosé. Et une fois plus, métamorphoser ne veut pas dire transformer réellement en quelque chose de totalement différent, juste intensifier, appesantir, densifier. Brusquement, les cris des enfants ne sont pas juste un bruit à l'arrière-fond, ça devient une espèce de vérité, le givre. J'aime beaucoup quand vous parlez de givre. Mon père m'a appris un mot qui est prune. La prune, c'est cette espèce de poussière qu'il y a sur les, par exemple, les prunes. Et prune, ça vient de pruna, le givre en latin. Et je me suis dit, mais c'est incroyable, nous sommes dans une civilisation, on est capable de donner un nom précis à un type de poussière précis. Et ça signifiait une telle attention aux choses que je crois que ça a été ma petite épiphanie à moi pour me dire que d'une part que le langage est une chose admirable, d'une part que les pères sont aussi des gens admirables, et ensuite qu'il y avait forcément dans cette réalité quelque chose auquel on devait s'attacher et aller toujours plus avant dans cette découverte. Et vous, donc, c'est l'art qui vous permet de, si je veux dire, de revivifier en permanence ce sentiment que le réel est important.
0: Mais oui, vous prenez les pommes de Cézanne. Qui a vu des pommes de Cézanne ne peut plus voir les pommes de la même manière. C'est la pomme que vous achetez qui coûte très peu cher, tout à coup devient une porte d'accès vers l'invisible, comme Cézanne a su le montrer.
1: Pauline de Préval, dans votre voyage autour des cathédrales, donc vous rencontrez 1000 cathédrales, enfin un peu moins peut-être, et vous êtes enthousiaste. Comment fait-on après pour ne pas passer sa vie en fait à hanter cathédrale après cathédrale? Comment est-ce qu'on revient à la normale?
2: J'ai pas fait un voyage spécifique pour écrire un livre sur les cathédrales. Ce livre est le fruit vraiment d'une vie de déambulation, comme tout un chacun. J'ai fait l'expérience, quand je connaissais pas une ville, de commencer par voir la cathédrale comme une présence tutélaire un petit peu. Et c'est vrai que elle s'élève encore maintenant comme des présences surnaturelles. Et le propre des cathédrales est justement de trancher avec la vie courante, et c'est ce qu'on leur demande. Je mentirais en disant, c'est comme le moment de la transfiguration, les apôtres sont sur la montagne avec Jésus, ils assistent à sa transfiguration, mais à un moment donné, ils doivent en redescendre. Voilà. Et la vie, elle est faite d'aller et de retour, et de transfiguration du monde à partir de ce qu'on a pu percevoir dans la prière ou à travers l'art.
1: Dans l'art de Frison Roche, donc que célèbre Stéphane Barsac à plusieurs reprises, je crois que vous avez publié un livre chez Klingsic qui lui est consacré. Il y a aussi comme une accumulation, c'est-à-dire que une partie de ce qu'il représente sont des motifs empruntés à Byzance, une autre partie sont des motifs empruntés à l'art gothique, une autre, on a l'impression de voir un symboliste 19e, il y a parfois de l'art déco. Et c'est comme un collage, d'ailleurs même sa manière de faire, on a l'impression qu'il utilise des pochoirs, et il y a même un peu de dripping à la Pollock. C'est comme un feuilletage en fait, et là, j'ai l'impression en regardant en fait une seule toile du camarade Frison Roche, d'avoir comme une cathédrale résumée. Voilà, j'ai 800 ans d'histoire de l'art, de Giotto à Bakst, qui sont condensés. C'est le sentiment que vous avez ou pas?
2: Oui, quand je l'ai rencontré, il m'a dit quelque chose de très intéressant, c'est que il aimait travailler sur les passages d'un monde à l'autre, d'une époque à l'autre. Et c'est vrai que c'est de cette manière-là qui nous fait voyager et qui nous rend toutes les époques contemporaines. Il y a quelque chose d'un peu onirique et qui nous transporte dans son art et qui personnellement me charme beaucoup.
1: Vous en parlez avec talent, Stéphane Barsac. Par le vide qu'il découvre sous nos pas et duquel il nous préserve l'instant d'une entrevision, propre à recréer la paix, une largesse, une respiration, une réconciliation, plus rien d'illusoire, ni de trompeur sur l'essentiel. De sorte que la surprise qui nous saisit à la vue de ces toiles si pensées provoque un vertige supérieur, ce que le vocabulaire des mystiques suggère à merveille par l'expression « les abîmes d'en haut ». Aucun peintre en notre temps n'est si proche du rêve, tout en demeurant si apparenté à la réalité. Ces empattements de blanc doré dans les lumières, ces frottis très liquides dans les ombres, ces glacés diaphanes dans le clair-obscur, donnent une troisième dimension à tout ce qu'il peint, en le drapant de mystère et d'un éblouissant soleil intérieur qui éclaire les brumes de sa palette. Souvent généreux dans vos appréciations, et on voit bien que Stanislas Bouvier, Montebello et d'autres font partie des gens qui vous procurent le type d'émotion que vous cherchez, parce qu'il y a aussi ce type d'intellection de leur part. Mais avec Frison Roche, on vous sent encore plus admiratif.
0: Oh, je suis admiratif pour tous ces très grands artistes qui sont nos contemporains. Dans le cas d'Augustin Frison Roche, il y a quelque chose qui est très touchant et qui est très personnel, c'est que c'est un jeune homme, il est bien plus jeune que moi, et il s'est adressé à moi pour sa première monographie, si bien que je me sens un devoir de responsabilité vis-à-vis de lui. Voilà, je suis sûr que c'est quelqu'un qui sera immense, et il l'est déjà, et de plus en plus.
1: Ce mot « entrevision » que j'ai cité là, il apparaît au moins une autre fois dans votre livre. Est-ce que vous pourriez en donner une définition ?
0: Oui, absolument. C'est un mot inventé par Stéphane Mallarmé, figurez-vous. Un poète belge que j'aime beaucoup, qui s'appelait Charles Van Lerberg, était allé voir le maître de la rue de Rome. Et Mallarmé avait trouvé comme titre pour son recueil de poésie ce mot, entrevision. Donc l'entrevision, c'est le moment où on ouvre l'œil et où on voit ce qu'on ne voyait pas avant. C'est le moment où effectivement on a accès à ce monde invisible, où tout est curieusement beaucoup plus en majesté que dans le monde ordinaire.
1: Alors, en majesté et en même temps à portée de main, ou surtout à portée de visage. Là aussi, dans ce livre, de l'univers visible et invisible, éloge de l'art, on sent qu'il y a un manuel d'esthétique que vous proposez en fait à tous ceux qui auront envie de lire. Il s'agit d'apprendre à regarder, et vous nous dites. De cette habitude, donc d'avoir dessiné puis peint dès que vous étiez petit, de cette habitude, même si je n'ai pas accompli l'œuvre que j'avais à cœur, j'ai gardé une certitude acquise quand j'essayais de copier les œuvres. L'œuvre d'art, si elle doit être opérative, se doit d'être placée sous la lumière du face-à-face. Voilà. Donc, c'est pas un combat, c'est un dialogue, et quelque chose d'un peu exigeant aussi. Aussi belle soit-elle, une reproduction restera toujours en deçà. La sculpture est défigurée par la photo, qu'elle ne saisisse que de deux dimensions ou qu'elle grossisse un détail à l'excès. Voilà. Donc, il y a l'exigence, en fait, d'être sur le terrain, comme dirait un ethnologue.
0: Mais ça, c'est très important, parce que c'est là qu'on s'aperçoit que nous sommes mystifiés en permanence. Je vais donner simplement un exemple qui m'a beaucoup frappé. Un jour, j'étais à Rome et je cherchais l'église où se trouve l'extase de Sainte Thérèse d'Avila par le Bernin, qui est bien connue parce qu'elle elle est figurée en couverture du livre de Georges Bataille, L'érotisme. Très souvent, on prend le visage de la sainte en gros plan, si bien que ce visage, tout à coup, suggère tout à fait autre chose. Et en voyant l'œuvre sur place, je me suis aperçu qu'elle disait tout à fait le contraire.
1: Oui, on a l'impression qu'elle meurt, en fait.
0: Elle est sur un nuage. En fait, on voit le nuage, on ne la voit pas, elle. Ça, c'est à la limite le dialogue entre le Bernin et Dieu. mais le spectateur est presque de trop. Donc la photo est trompeuse, et ce que montre l'œuvre, c'est tout à fait autre chose, c'est une élévation, c'est quelque chose qui est infiniment spirituel. Donc c'est vrai que là, il faut avoir eu cette expérience. Alors, quelques mètres plus bas, il y a une autre église, toujours à Rome, où on voit le Moïse de Michel-Ange. Alors le Moïse de Michel-Ange, on imagine quelque chose qui est titanesque, mais pas du tout. Quand on le voit, il est tout petit, il est justement charmant par ses proportions. Il y a des proportions qui sont parfaites, mais qui ne sont pas dans le gigantisme, qui sont dans la grandeur.
1: On va marquer une petite pause, le temps d'expliquer que voilà, si vous avez envie d'être sur Radio Courtoisie pour écouter un jour Mathieu Bock-Côté et 8 jours plus tard Stéphane Barsac, eh bien c'est assez simple. 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Voilà, pardonnez-moi d'avoir été un peu mercantile, mais là aussi, en lisant ce livre et même en examinant les chantiers des cathédrales, on sait que rien de grand ne s'est bâti sans que les riches ne donnent. Et d'ailleurs, c'est la meilleure des paraboles de l'Évangile, celle du mauvais intendant. Achetez-vous des amis avec le mauvais argent, que j'ai toujours beaucoup aimé pour ma part.
2: Bah, c'est sûr que les clercs ont su jouer sur... En fait, on promu la conversion des biens matériels en biens spirituels. Alors, ils ont bénéficié du fait qu'il n'y avait pas beaucoup d'autres produits d'investissement à l'époque, ce qui fait que les bourgeois pouvaient être attentifs à ce genre de discours. Mais vous parliez des riches, il y a aussi les pauvres qui donnaient. Tout le monde donnait. Et les grands chantiers...
1: Tout le monde donnait.
2: Tout le monde donnait. Exactement. Même la moindre petite pièce, des sacs de farine pour nourrir les ouvriers, des tonneaux de vin... pour les abreuver, tout était bon pour financer ces chantiers. Mais sans blague, ce qui est fascinant dans les chantiers des cathédrales gothiques, c'est que ils ont impliqué toutes les composantes d'une société pendant près de 4 siècles, en fait. Tout le monde y a participé et toutes les composantes de la société. Contrairement à ce qu'on croit, les rois y ont peu contribué. Les premiers contributeurs ont été les évêques et les chanoines qui étaient qui s'occupaient des chantiers. Et ensuite, les cathédrales sont fruits en fait de la seigneurie d'église et des moissons. Donc c'est les surplus agricoles qui, pour l'essentiel, se sont changés en pierre dans la cathédrale de Chartres, dans la cathédrale de Bourges, etc. C'est le blé, le vin qui tout à coup se sont changés en offrande éternelle à travers les cathédrales. Et ces chantiers ont été rendus possibles par une période de croissance économique. Alors les rois ont peu donné, mais en tout cas ils ont favorisé un climat de croissance certain. Ils ont fait des concessions de droits et eux-mêmes ont promu ce style, donc ils ont un rôle déterminant dans cet essor-là. On observe d'ailleurs que c'est dans le domaine capétien que le style gothique est apparu. Et c'est pas pour rien, parce que c'est là que s'est faite l'alliance des évêques et des rois, une alliance politique des évêques et des rois, une entente à nul autre pareil. À l'époque, il y avait la querelle des investitures en Allemagne, où on assassinait Thomas Becket en Angleterre. Il y a un modus vivendi qui s'est trouvé en France et que reflète l'art gothique. Voilà, que vous dire d'autre sur l'économie des cathédrales.
1: C'est déjà très bien. Il y a quelque chose qui est fascinant, c'est la manière dont c'est un bien public, c'est un bien commun. Je veux dire, on voit bien, chacun peut admirer les sculptures extérieures, chacun peut rentrer et admirer les vitraux, chacun peut aussi, lors des ostensions, admirer les châsses qui contiennent les reliques. D'ailleurs, à l'époque, ceux qui possèdent des tableaux, des statues, les prêtent lors des processions. Et donc, tel tableau qui aujourd'hui est jalousement gardé par tel milliardaire dans un coffre-fort situé sur un yacht, voilà. Et donc, on est absolument certain que personne n'ira le contempler. Là, au contraire, il était quasiment normal, voire c'était un devoir, de prêter son tableau de la Vierge pour qu'il soit promené en procession. Cette fonction publique de l'art, cette fonction populaire, en fait, cette espèce de participation de la cité à la vie de l'œuvre, indépendamment de son propriétaire, ça fait vraiment partie des choses qui ont été perdu en revanche.
0: Ah, complètement. Oui, puisqu'on est passé d'un art majoritairement sacré à une sacralisation de l'art. C'est exactement le contraire. Donc autrefois, effectivement, quand une cathédrale était créée, l'idée n'était pas de faire simplement quelque chose qui soit beau. C'était quelque chose qui aussi avait une utilité. C'était utile et inutile, puisque c'était le luxe pour Dieu. Et on est passé du luxe pour Dieu au luxe pour ceux qui en ont les moyens, à l'exclusion de tous les autres.
1: Alors, parmi les choses moins luxueuses que celles que vous proposez, il y a, je cite la table des matières, Nicolas Poussin, Henri Cartier-Bresson, donc Stanislas Bouvier, peintre notoirement méconnu, comme dirait Alexandre Vialat, mais Alechensky, Gottlieb.
0: Alors, oui.
1: Et brusquement, il y a Gottlieb, on dit tiens, c'est... Alors là aussi, non seulement vous en parlez dans votre introduction, mais vous lui consacrez donc un petit texte qui n'est pas si petit que ça, voilà, plus d'une page. Gottlieb était un maître du dessin, un virtuose du noir et blanc, un prodige des lettrages. Avec ses moyens, il a su transgresser toutes les limites. Voilà, et vous parlez de pervers Pépère et des Schtroumpfs. Voilà, et donc, on se dit, mais voilà.
0: Non, c'est vrai.
1: Cet homme est capable de tout regarder et pas juste Adam et Nain et une jeune Élipe. Et on a là un éloge de Gottlieb qui. Est-ce que vous vous êtes étonné vous-même en l'écrivant? Parce que
0: il n'y a pas
1: d'autres dessinateurs de bande dessinée. Hein.
0: Lui était vraiment très fort.
1: J'ai bien lu.
0: Ouais, lui était vraiment très fort. J'ai eu la chance de le connaître en fait, et je l'avais rencontré longuement. Il m'avait beaucoup touché. C'était quelqu'un qui était très dépressif. Et quand on lit ses bandes dessinées, évidemment, on ne peut qu'exploser de rire quasiment à toutes les pages. Lui était très sombre, et ça m'avait beaucoup touché parce que. J'ai senti que, en fait, cette drôlerie qui manifestait venait de beaucoup plus loin. Et il m'avait spécialement attendri.
1: C'est vrai, il a eu une enfance évidemment compliquée, puisque c'était pendant la Seconde Guerre mondiale. Et il a compris qu'on l'avait envoyé en vacances à la campagne, surtout pour éviter qu'il ne subisse un sort terrible. Et au fur et à mesure qu'il a réussi à s'affranchir en fait de son histoire personnelle, à conquérir ce talent graphique, il est allé de plus en plus vers ce que vous appelez au-delà des limites, mais au point que Goscinny, son maître, en a été chagrin parce qu'il trouvait que Pervers Pépère c'était quand même dégoûtant et que une partie des dingos dossiers était très drôle, une partie des rubriques à braque commence à basculer dans quelque chose de surréaliste, dirait-on aujourd'hui, en ne faisant pas très attention à ce que les mots veulent dire. Et après, Gottlieb en fait va au bout de ce qu'il est possible de faire, ou même de ce qu'il était impossible de faire, étant donné ce que la censure lui a mis. C'est une voie qui est sèche. C'est-à-dire, il s'arrête de dessiner. Il n'est plus capable de dessiner quoi que ce soit. Et il va se contenter de diriger Fluide Glacial avec d'autres qui prennent le relais et qui sont encore plus transgressifs que lui. C'est quand même un peu étonnant ce sort de Gottlieb. Parce que tous les artistes dont vous nous parlez, on parlera par exemple du dernier Rembrandt, et ils sont productifs, ils portent du fruit. Et là, Gottlieb, au contraire, a choisi une voie qui l'arrête, en fait.
0: Oui, parce que sans doute il était allé trop loin dans l'expression de ce que la bande dessinée pouvait permettre, et puis aussi parce qu'il a été rattrapé par sans doute cette dépression qu'il a réellement mis par terre, et dont je suis témoin puisque je l'ai vu dans des états dépressifs. Et pour autant, quand je l'ai vu, de quoi avons-nous parlé? On a parlé de Marcel Aimé. Voilà, pour lui c'était les meilleurs souvenirs, c'était sa jeunesse à Montmartre.
1: Pauline de Préval, dans les églises contemporaines, on retrouve parfois dans les églises aujourd'hui, il y a des œuvres contemporaines qui peuvent être absolument surprenantes. Que pensez-vous, par exemple, du reliquaire de la Sainte Couronne à Notre-Dame en ce moment?
2: Il m'a laissé sans voix.
1: Très bien. Eh bien, par charité, nous n'en dirons pas plus. Voilà. Parlons justement de Rembrandt. Alors à la place, donc il y a quelques images dans ce livre, et notamment voilà Siméon au temple, 1669, l'une des dernières, la dernière œuvre de Rembrandt, où on voit donc le vieillard Siméon quasi aveugle. Avec une barbe qui est presque une tache de lumière flottante et qui est en train de prendre connaissance du nouveau-né, et il dit ça y est, j'ai enfin ce que j'ai attendu toute ma vie est devant moi, Et donc, il est pleinement satisfait de cette fin de vie parce que voilà, le Seigneur qu'il avait attendu, le Sauveur qu'il avait attendu, et là, il en profite pour dire à la Vierge que son fils fera des choses merveilleuses et qu'elle aura le cœur transpercé d'un glaive. Donc, et je regardais il y a peu de temps la Vierge au buisson de rose de Martin Schongauer. La Vierge est toute triste en tenant l'enfant Jésus au lieu d'être joyeuse. On sent que les paroles de Siméon sont encore en train de résonner dans sa tête. Ce tableau de Rembrandt, donc, vous paraît admirable, non seulement parce que c'est le dernier, on a évidemment l'impression que la dernière phrase d'un génie, le dernier tableau d'un grand peintre, nous disent quelque chose, mais c'est aussi parce que lui aussi s'est affranchi d'un certain nombre de règles de représentation. Là, vous citez un autre auteur qui en parle comme presque d'un exercice lumineux, comme si le sujet disparaissait dans la lumière qui baigne le tableau.
0: Oui, il y a toutes ces dimensions, c'est ça qui est très émouvant. Et en même temps, on voit un vieil homme avec un nouveau-né. Donc on voit le passage d'un monde à un autre, un relais qui se joue dans la confiance, avec effectivement le poids des ans qui n'est pas masqué et l'espérance que porte le nouveau-né. Donc c'est bouleversant. Et ce nouveau-né, on peut penser qu'effectivement, quand Rembrandt peint ce tableau, qui est le dernier qu'il a peint, il le fait avec à l'idée sa propre mort et ses retrouvailles avec ce nouveau-né devenu le Christ.
1: Un des auditeurs de Radio Courtoisie nous ont écrit quelques mots, les uns pour critiquer Picasso et Guernica. Je remercie cet auditeur. Voilà, il faut toujours rappeler que Picasso était communiste et que voilà, une partie de ce qu'il fait n'était pas admirable. Je sais que vous aimez beaucoup. Je sais que vous aimez Guernica. Mais
0: non, pas du tout. En plus, c'est pas ce que je préfère. Et d'ailleurs, mon texte sur Picasso est assez critique. Justement, j'ai essayé de casser un petit peu les lieux communs autour de Picasso. Que l'artiste ait été virtuosissime, c'est évident. Qu'il ait mis cette virtuosité au service de choses douteuses, hélas, c'est vrai aussi. Avec ce problème chez Picasso, c'est qu'on arrive à une limite, c'est à quelqu'un qui peut tout faire, mais qui d'une certaine manière est empêché par sa trop grande maestria. Si bien que chez lui, vous avez des périodes, mais pour ainsi dire, il n'y a pas de chef-d'œuvre. Ou alors si le chef-d'œuvre c'est Guernica, peut-être que Guernica n'est pas au même niveau que ce tableau de Rembrandt ou telle petite miniature de tel imagier médiéval.
1: C'est le moins qu'on puisse dire. Le Guerchin a peint l'extase de Saint François et c'est un ange qui joue du violon devant le saint. Je ne sais pas si vous vous souvenez de ce tableau. Il s'en souvient. Et à Reims, il y a dans une très ancienne église des vitraux très modernes de Vieira da Silva. C'est très beau, ces vitraux sont tout à fait en osmose avec les très vieilles pierres de cette église. Et le fait qu'on soit capable, alors pas forcément dans les cathédrales, puisque effectivement au 19e, voilà, les choses s'arrêtent. Ce n'est plus comme en Italie ou quand on va en Angleterre. Dans les cathédrales, il y a encore des, par exemple, des monuments funéraires donc de 1920, 1950. Donc on a l'impression que ça continue à vivre. Ces sutures, on en parlait un peu tout à l'heure, effectivement, pourvu que ce soit bien fait, on est acquis. En fait, on n'a pas l'impression qu'on a abîmé la cathédrale avec Vieira da Silva.
2: Non, pas du tout.
1: Là, en l'occurrence, c'est une église et pas une cathédrale.
2: Oui, non, pas du tout. Il suffit de respecter en fait l'esprit du lieu. Et quand il s'agit de vitrail, le plus difficile, c'est de respecter l'ambiance lumineuse d'origine, en fait. Donc, à Reims, même dans la cathédrale, on aime ou on n'aime pas tel vitrail en particulier, mais l'ambiance lumineuse a été respectée. Donc c'est quelque chose de très important. Donc moi, je suis tout à fait pour qu'il y ait des vitraux contemporains. Je cite même certains artistes contemporains dont j'aimerais voir certains vitraux un jour dans une cathédrale. Pour moi, c'est toujours la question de l'esprit dans lequel on travaille. Voilà.
1: Quand vous avez écrit De l'univers visible à l'invisible, éloge de l'art, on va remonter un peu la couverture, vous avez décidé... comme une partie d'ailleurs de vos autres ouvrages, de vous inspirer à la fois du journal que vous tenez, des prises de position publiques que vous pouvez avoir, des conférences que vous prononcez. Il y a un côté miscellané, c'est-à-dire c'est tout ce que vous avez pu penser qui à un moment donné vous paraît être mérité en fait la collection, la récollection.
0: Oui, aussi parce que à travers ce que la vie nous offre dans sa fragmentation, il y a toujours l'idée qu'on essaie de défendre la même chose. Donc, d'une certaine manière, ce sont aussi des variations. C'est une manière, comme certains peintres, de montrer le même tableau à travers différents aspects. Donc, moi, mon idée, elle est simple, c'est que l'art est ce qui nous recentre, c'est ce qui nous réconcilie, c'est ce qui nous offre, je disais tout à l'heure, une vie nouvelle. Et donc, c'est à la portée de n'importe qui. Qui qu'on soit, d'où
1: n'importe
0: qu'on vienne.
1: N'importe qui peut se recentrer.
0: N'importe qui peut se recentrer. Nous sommes tous aujourd'hui dans un dérèglement au sens propre. Nous sommes sous pression, nous sommes harcelés. On a le sentiment que on n'a plus barre sur rien, que d'une certaine manière tout est frappé d'inanité ou d'absurdité. Or tout ça est faux. Non pas que effectivement à certains niveaux ce ne soit pas vrai, mais à un autre niveau ça cesse de l'être dès lors qu'effectivement on peut se remettre face à soi. Et ce que nous dit l'art, c'est cette faculté qu'ont eu les humains siècle après siècle, génération après génération, pour ressaisir ce qui fait que la vie vaut d'être vécue. Elle vaut d'être vécue aujourd'hui. Aujourd'hui, pour effectivement tendre la main à demain, aux jeunes générations, aux enfants, tout simplement, à nos enfants. Et donc, effectivement, l'art est une manière d'introduire un voltage dans la vie, accessible à n'importe qui peut lui donner une joie.
1: Alors, dans cette joie que donne l'art, il y a une espèce de gratuité. On en parlait tout à l'heure avec la manière dont les vitraux ruissellent de couleurs, dont les châsses étincellent de lumière. Et évidemment, arrive l'homme moderne qui dit « Mais tout cet argent que je mets sur cette châsse, c'est autant d'or que je n'ai pas distribué aux pauvres. » Et là, on sent que ça vous énerve.
0: Ah oui, parce que ça sont les paroles exactement de Judas dans l'Évangile. Donc, les gens feraient bien de faire attention à ce qu'ils disent.
1: Voilà, parce qu'effectivement, oui. Judas, au moment où Marie-Madeleine casse un parfum, un flacon de parfum de prix pour inonder les pieds du Seigneur, il dit mais c'est idiot, on aurait pu en tirer de l'argent. Et donc c'est pas du tout parce qu'ils veulent donner aux pauvres, c'est parce que c'est lui qui tient les cordons de la bourse. Mmh. Et en fait, on comprend que il fait partie du gang des frères Raptou, et en fait, il voulait juste prélever sa part injuste sur cet argent.
0: Oui, il faut se méfier effectivement de ces discours. On peut donner aux pauvres, mais enfin, tout le monde est appelé, et l'art permet à tout le monde, voilà, qu'il soit riche, qu'il soit pauvre, de se recentrer, comme je disais, d'avoir une porte d'accès à un monde qui lui dise qu'il peut être vivant, qu'il a une dignité à vivre.
1: Et même cet or, cet argent, ces pierres précieuses qui sont mises sur des ciboires, sur des ostensoirs, le fait qu'elles soient retirées du circuit marchand, d'une certaine manière, c'est au contraire, c'est beaucoup mieux que si elles participaient à la course du monde.
0: Ah oui, bien sûr, oui. Ça, je peux que vous donner raison.
2: Mais je peux me permettre de rebondir sur ce que dit Stéphane Barsac, parce que l'âge des cathédrales, c'est l'âge du luxe pour Dieu qui a été promu par Suger. Et si depuis toujours les objets liturgiques sont faits de matières précieuses et si possible ouvragés avec art, c'est pas seulement pour le faste des évêques et des chanoines, c'est pour magnifier la présence que ces objets célèbrent ou la présence dont elles sont le signe, vers qui elles font signe. Et la lumière dont l'or resplendit, mais c'est la lumière divine aussi. Et une fois de plus, la lumière de l'or, de l'argent ou des métaux un peu moins précieux quand on n'en a pas les moyens, la couleur des pierreries, tout ça est fait pour refléter en fait la gloire du monde divin et sa présence au cœur même du monde sensible. Donc c'est quelque chose de très important qui a trait au mystère de l'incarnation et à la fois en un au-delà en fait qui habite déjà ici-bas.
1: Et donc là, d'ailleurs, ce qui est admirable, c'est que on ne sent pas au Moyen-Âge une espèce de haine de la richesse étalée. Au contraire,
2: elle
1: appartient à tout le monde.
2: Tout le monde est ravi, parce que tout le monde est ravi, c'est la fierté de la ville d'avoir une cathédrale. Dès le XIIIe siècle, elles n'ont plus de fonction paroissiale. Et pourtant, chacun y va pour les grandes fêtes, pour entendre des sermons, fait la fierté de sa ville, il fait visiter sa cathédrale aux personnes de passage. On les met parfois sur les sceaux des municipalités. Ils font la fierté de tous les habitants. On parle aujourd'hui de la théorie du ruissellement. À l'époque, c'était la théorie de la participation de tous, en fait, à la lumière divine, telle qu'elle était promue par Denis l'Aréopagite et telle que les cathédrales pouvaient en donner l'image, en fait. Donc, tout le monde avait conscience de participer à ces trésors.
1: Donc vous avez reparlé de lumière et de ruissellement. Évidemment, ça nous amène à ce théâtre baroque du Bernin, avec ces églises où les effets de lumière sont extrêmement travaillés. Il y a notamment ces deux petites chapelles qui sont juste à côté de je ne sais quel bâtiment officiel, genre le palais de la présidence ou je ne sais pas quoi. Il y en a une du Bernin et une autre du Borromini côte à côte. Et on est donc c'est des églises minuscules, mais qui sont toutes les deux, l'un un peu plus sévère avec Borromini et l'autre un peu plus aimable avec le Bernin. Avec ce que vous dites du baroque, ça fait partie des choses qui permettent de mieux comprendre rétrospectivement ce que j'ai vu. On a remarqué à propos de l'architecture, mais la transposition aux autres arts plastiques est pertinente, que le baroque a délaissé la pureté minérale de la Renaissance pour une manière plus charnelle. À la ligne droite, à cette forme cristalline qui rassure l'esprit, il a que le baroque a délaissé la pureté minérale de la Renaissance pour une manière plus charnelle. À la ligne droite, à cette forme cristalline qui rassure l'esprit, il a préféré le trou.

0: cette espèce de mouvement perpétuel?
1: Le mouvement baroque, évidemment, est indissociable de la contre-réforme. C'est un des grands moments de l'histoire de l'humanité, un des grands moments de l'histoire de l'esprit, tout simplement. Il y a différentes formes de baroque. Alors évidemment, selon les pays, selon les arts, la musique baroque nous parle aujourd'hui parfaitement au cœur, et j'ai envie de dire du cœur des compositeurs au nôtre, presque par-delà les siècles. L'architecture est quelque chose qui est plus ou moins accepté, décrié, la sculpture aussi. C'est vrai qu'il y a le danger du jeu avec l'illusion, il y a le danger de la théâtralisation, de tout rendre digne d'une scène d'opéra. Alors j'ai envie de dire d'une certaine manière, c'est magnifique aussi, mais le baroque est quelque chose qui peut faire nos délices et on peut passer à autre chose après.
0: Ah, mais en même temps, voilà, il y a cette exaltation lumineuse. C'est vrai, beaucoup de gens disent, ah, je ne prie jamais si bien que dans une chapelle romane. On a l'impression que plus la voûte est tassée, plus l'entrée est étroite, plus le pilier est massif, plus on serait proche de Dieu, comme si le fait d'être sous 30 mètres de voûte gothique, bien éclairée par une pierre blonde, nous éloignait du Seigneur.
1: Oui, il y a
0: sans parler des splendeurs baroques.
1: Non, je suis tout à fait d'accord. Il y a un culte du paupérisme de manière générale. Qui confond un petit peu tous les ordres, parce que les églises romanes, effectivement, ont une forme de dépouillement, mais enfin, elles sont aussi tout à fait exubérantes dans l'expression de la foi, c'est-à-dire qu'elles nous mènent directement vers ce qu'il y a de plus haut. Donc, moi, je ne suis pas pour opposer les différentes époques. Chacune présente des variations, et c'est notre chance à nous d'avoir accès à tout à la fois. Voilà, à 8h du matin, je peux me sentir d'humeur entre guillemets romane, à midi d'humeur baroque, et puis le soir, trouver encore autre chose. Et j'ai envie de dire, c'est une force que nous avons de pouvoir justement tout additionner, d'avoir accès à tout, et d'en faire une très grande richesse.
0: Alors, dans votre esthétique du face-à-face, il y a bien sûr le fait que si j'ai envie de revoir la Thérèse du Bernin, ben voilà, je n'ai qu'à taper Sainte Thérèse Bernin et crac, ça y est, j'ai 152 photos et vraisemblablement 12 articles particulièrement impressionnants sur ce qu'il faut en penser. Mais on sent chez vous, justement, et c'est la troisième partie de votre livre, la volonté, au contraire, de nous dire, eh bien voilà, il y a Pierre-Édouard, il y a Setsuko Klosowska d'Erola, il y a tous ceux à qui vous consacrez de courtes notices, pour le dire de cette manière-là. Il y a une volonté, en fait, d'être en prise directe avec ce que l'art aujourd'hui, à Paris, mais pas qu'à Paris, vous offre. Donc, c'est une assaise, c'est un devoir que vous faites à vous-même. C'est-à-dire, l'idée de cette vie, en fait, elle ne peut pas être cristallisée juste dans telle église, juste dans telle œuvre. J'ai un ami qui me disait, voilà, j'ai vu tel tableau et ça me suffit, je l'ai maintenant perpétuellement devant les yeux. On a l'impression qu'il ne regarderait plus jamais rien d'autre que cette image intérieure qu'il avait.
1: Pourquoi pas, j'ai envie de dire. Si cette image le comble, je peux tout à fait le comprendre. Peut-être que cette image le renvoie à l'unique nécessaire. Et à ce titre-là, il n'y a rien à redire. Moi, mon idée était toute simple. En fait, c'était de reprendre une tradition bien ancienne. C'est la tradition de Diderot avec les salons, de Baudelaire avec ses amis peintres, d'Apollinaire avec ses amis peintres. C'est-à-dire le fait que tout à coup, un écrivain s'empare d'un art qui n'est pas le sien, rend hommage à des artistes qui sont différents et qui en même temps lui disent de manière précise ce que peut-être ses confrères ne lui disent pas aussi bien. Il est vrai qu'aujourd'hui, la littérature, moi je suis d'abord et avant tout écrivain, offre une palette très grande, mais ce que m'offrent ces peintres est proprement unique et voilà, sans doute fallait-il aussi des mots pour pouvoir le dire. Et en même temps, avec cette idée qu'ils sont vivants, donc voilà, ce ne sont pas simplement des objets de musée, ce sont des gens qu'on peut croiser dans la rue, et donc à cet égard, ce sont des gens qui nous donnent confiance.
0: Alors, Pauline de Préval, j'ai demandé qu'on affiche une image qui vient d'Atam Racho, donc dessinateur arménien, artiste arménien. C'est une exposition qui va avoir lieu à la cathédrale de Beauvais du 7 mai au 30 juin 2026. Et Atam Racho, donc, est un artiste contemporain qui a commencé dans le dessin animé et qui, d'une part, donc tire du côté arménien de sa foi un répertoire d'images et de couleurs, et qui par ailleurs il habite en France et donc est capable de peindre les collines du Bourbon.

0: connaît d'une manière admirable. Que pensez-vous de cette bête de l'Apocalypse, qui est une espèce de dragon oriental qui dégueule un fleuve rempli de poissons, cependant que une myriade de petits anges dans le ciel sont en train de se battre contre un ou deux diablotins et la Vierge, donc couronnée d'étoiles et le croissant sous ses pieds, est en train de dompter cette bête aux sept têtes. Et...
1: Moi, elle m'évoque un peu le... Je ne sais pas si vous connaissez le Beatus de Saint-Sever, par exemple.
0: Si.
1: Avec des...
0: Donc, magnifique manuscrit médiéval.
1: Voilà. Et donc, il a la même naïveté dans l'expression, le symbolisme aussi, la puissance symbolique. Très, très peu de couleurs. Ça a aussi un effet très, très fort. Donc, je suis plutôt ouverte, moi, à ce genre d'œuvres qui nous permettent de dépasser les pures apparences, en fait. Vous parliez tout à l'heure de l'art baroque. Il y a peut-être une lassitude d'images qui sont trop démonstratives, trop didactiques, qui veulent trop nous émouvoir. On a peut-être trop tiré sur ces cordes-là et on a peut-être plus besoin de revenir à quelque chose de symbolique qui nous renvoie à une intériorité, qui demande un effort et qui nous dépouille, en fait, de toutes les images superflues qu'on peut voir autour de nous. Voilà, je ressens ça et c'est peut-être aussi ce qui explique la mode dominante actuellement et dont a pu souffrir la cathédrale d'Angers récemment, qui est le minimalisme en fait, le minimalisme qui vient des États-Unis et dont on dit justement qu'il ressemble à l'art roman, à la pureté de l'art roman. C'est pas forcément ce que je préfère, mais je peux l'expliquer par ce besoin de se purifier par rapport à un trop plein d'images qui n'ont pas de sens, en fait. On a à nouveau une quête de sens. Et ce que j'apprécie dans des œuvres comme celles que vous avez montrées, c'est qu'elles font appel à des traditions, justement, qui ont conservé une façon de se projeter dans le monde qui est totalement autre et qui peut nous surprendre, qui peut nous éveiller de façon peut-être plus forte, moins immédiate, mais plus forte.
0: Donc, Atam Rachaud, exposition Apocalypse du 7 mai au 30 juin à la cathédrale de Beauvais. Les cathédrales qui, si je ne m'abuse, étaient elles-mêmes rutilantes de peinture du parvis jusqu'à la pointe de la flèche ou presque.
1: Oui, ça faisait horreur à Huysmans qui comparait les peintures des cathédrales à des tatouages ou à des bariolements de cannibales en démence. Mais c'est vrai qu'elles étaient peintes et elles étaient peintes non seulement à l'intérieur comme à l'époque romane et aux époques antérieures, mais à l'extérieur. La nouveauté même de l'époque gothique, c'est que la peinture se répand sur les portails. Une fois de plus, c'est la couleur était considérée comme une manière de faire resplendir la lumière, et c'était aussi une manière de hiérarchiser le décor. Il y avait des parties qui étaient dorées, par exemple le Christ, la Vierge, certains saints étaient dorés, d'autres parties étaient plutôt colorées, mais ça permettait, dans le foisonnement sculptural, aussi de hiérarchiser, de raconter une histoire et de clarifier l'histoire. Donc il y avait à la fois un effet de rutilement, de scintillement, mais aussi d'explicitation d'une histoire.
0: On vous sent, Stéphane Barsac, justement entre deux pôles. Il y a d'une part le pôle Frison Roche, qui utilise lui aussi les aplats d'or, extrêmement décoratifs, pas au mauvais sens du terme, mais ce sont des images qu'on peut admirer longtemps, on peut admirer la manière du peintre, sa virtuosité, essayer de comprendre pourquoi diable cette chouette est posée sur cette tête, ou ce poisson est en train de voler dans les airs à côté d'oiseaux. Et au contraire, de l'autre côté, c'est Stanislas Bouvier, ces paysages extrêmement calmes, ces crépuscules noyés dans les nuages ou les brumes, ces mares tranquilles où on sent une ville attente sous les mousses. Et là, au contraire, avec des tons très assourdis, gris, bleu, marron. Vous ne refusez ni la rutilance des cathédrales, ni le relatif dépouillement du Rembrandt de la fin. Mais par contre, je n'ai pas vu d'auteur réellement minimaliste dans votre ouvrage. Vraiment, le côté, tiens, je pose une plaque par terre où je fais entendre une note de musique pendant 32 secondes.
2: C'est pas trop mon genre, effectivement. Simplement parce qu'il y a un manque d'art. C'est bien d'arriver à un dépouillement par une maîtrise de l'art, mais enfin, s'il n'y en a aucune, ça n'a aucun sens, n'est-ce pas? Alors, pour autant, comme disait Sainte Thérèse, alors décidément, on l'aura cité ce soir, je choisis tout. C'est-à-dire que si ça a du sens, si ça porte à la méditation, si ça m'ouvre des voies inattendues, que ce soit Frison Roche, que ce soit Stanislas Bouvier, que ce soit un tel ou un tel, je suis tout à fait prêt à être émerveillé. Et d'une certaine manière, c'est ce que propose l'art, cette expérience où on ne s'attendait pas à être émerveillé à un tel point.
0: Mais y compris par les choses les plus simples. Chez Rembrandt, le mouvement naît du dedans, d'un silence de l'âme que le baroque ignore. Les figures baroques ont quelque chose de léger, elles jouent à être vivantes, mais il leur manque cette pesanteur intérieure, cette densité intime qui seule permet de susciter la joie. Ce que vous appelez l'intensification tout à l'heure, et on a l'impression, voilà, bien sûr, les ailes d'un ange multicolore dessiné par Frangelico, mais aussi, en fait, les mares de Stanislas Bouvier. On a vu une exposition ensemble, voilà, avec des paysages, voilà, de français, enfin plus noyés de brume, avec un ciel nuageux. Et là, on sentait cette vie précisément parce qu'il n'y avait rien de spectaculaire d'une certaine manière.
2: Oui, c'est très bien dit. C'est très bien dit. Mais si vous permettez, j'aimerais raconter une petite anecdote au sujet de Pauline de Préval et de son livre, le Dictionnaire amoureux des cathédrales. Puisqu'on parlait d'intensification, de voltage, de signes aussi. Voilà. Comment l'art rentre dans nos vies? Il se trouve que Pauline de Préval, puisqu'on en avait parlé à l'époque, avait comme projet de faire ce livre, qu'elle a signé donc avec les éditions Plomb, exactement une semaine avant que la cathédrale Notre-Dame prenne feu. Donc quand on a vu ça, Pauline de Préval et moi, on a été saisis parce que tout à coup quelque chose se passait. Cet événement a été considérable, on ne peut pas mésestimer ce qu'il a signifié, tant sur le plan symbolique que politique. Du moment où cet incendie a eu lieu, Pauline de Préval a commencé à écrire son livre, et son objectif a été de le terminer pour la réouverture de la cathédrale. Donc elle a vécu, alors elle en parlerait sans doute mieux que moi, mais cet exercice de l'écriture au rythme de la reconstruction même de Notre-Dame de Paris.
0: Pauline de Préval, vous aviez le sentiment, si j'ose dire, de construire une cathédrale parallèle?
1: Une cathédrale de papier, très modestement. Mais en tout cas, j'ai eu l'impression, oui, j'ai été très portée par l'atmosphère de la reconstruction de la cathédrale. Et je me suis dit que je devais y contribuer de ma manière, en les donnant à mieux aimer et mieux comprendre. Et j'ai essayé de le faire tout simplement en me mettant à l'école des architectes gothiques eux-mêmes qui savaient très bien qu'ils étaient que les maillons d'une chaîne, qu'ils ne verraient pas leur œuvre achevée, c'est-à-dire que j'ai donné un certain nombre de points de vue, mais qu'il reviendrait à d'autres d'achever l'œuvre. J'ai pas prétendu avec ce dictionnaire amoureux des cathédrales de faire un livre, une œuvre d'art totale, de dire le dernier mot sur tout, mais de donner une vision aussi incarnée et sentie, parce que des livres sur les cathédrales, il y en a beaucoup, de très bons. Il y a des historiens qui ont écrit sur les cathédrales, des historiens de l'art. Il y a des écrivains que je cite abondamment aussi, mais j'ai trouvé que souvent les écrivains pouvaient être enthousiastes, enthousiasmants, mais pas toujours juste sur le plan factuel. Et moi j'ai essayé de réunir tout ça et d'apporter surtout un point de vue personnel, incarné, vécu, sur certaines œuvres, certaines cathédrales que j'avais pu croiser et que je considère un peu comme des personnes à travers lesquelles je peux voir toutes les générations passer, rencontrer Dieu. J'ai essayé de communiquer cet amour en fait des cathédrales en partant du constat que les Français étaient très attachés, comme on l'a vu, à leur cathédrale, mais ils savaient pas forcément pourquoi. Donc j'ai essayé d'expliciter un peu cela, et notamment à travers l'architecture gothique, les cathédrales gothiques, qui étaient elles-mêmes une volonté d'explicitation des mystères de la foi. Donc cet art-là m'avait touchée, je pense qu'il y a quelque chose d'encore vivant, j'ai voulu transmettre cette vie à travers ce livre, et j'ai vraiment eu l'impression, en effet, de mettre pierre après pierre, en même temps que je voyais les artisans déblayer le chantier, nettoyer les murs, reconstruire un chapiteau, reconstruire une voûte, ça a été quelque chose de très intense.
0: Bon, et je témoigne du fait que voilà, ce dictionnaire amoureux des cathédrales, on rentre de plein pied à travers le truchement de toutes ces entrées par ordre alphabétique. Et évidemment, il faut le lire vraiment de cette manière-là, c'est-à-dire sauter d'une notice qui décrit telle sculpture à telle personne. Vous citiez un liturgiste tout à l'heure, donc qui, si je ne m'abuse, ça fait partie des entrées qu'il y a dans le...
1: Je cite abondamment.
0: Voilà. Puisqu'on parle de cathédrale blessée, et dans les trois minutes qui nous restent, vous nous dites, Stéphane Barsac, la modernité se tient entre reconnaissance de la beauté, aimée pour le monde qu'elle peut être, avec le rêve d'une harmonie et le refus de cette beauté pour une attestation de la douleur. Et on a l'impression que notre époque, dans la manière qu'elle a de privilégier une certaine vulgarité, ou un art sans art, ou en tout cas, enfin voilà, le vagin de la reine, on peut effectivement considérer que ce n'est pas absolument admirable, a l'air de refuser en fait ce pari que vous faites d'un art qui nous ouvre sur autre chose, comme si les gens avaient peur en fait d'aller plus loin.
2: Oui, sans doute a-t-on peur de, en poussant la porte, de découvrir qui nous sommes. Or justement, c'est toute l'aventure humaine. Qui nous sommes, nous sommes effectivement des êtres avec tout ce qu'on peut imaginer de composite, de complexe, de contradictoire aussi. Mais à travers ce chemin, il y a aussi la possibilité d'accéder à une lumière, fût-ce à travers l'expression d'une douleur, mais une douleur surmontée, par exemple. Là où le grand art chrétien a été si fondamental, c'est qu'il a réussi à joindre ces deux dimensions. L'expression de la beauté, comme témoignage rendu à Dieu, et en même temps, dans l'expression de la beauté, le fait qu'on ne refuse pas ce qu'a été la douleur de la croix, la compassion pour ceux qui souffrent, et en quoi cette compassion nous amène à une compréhension plus profonde de nous-mêmes aussi.
0: Alors, c'est évident, cette douleur de la croix, ce sont ces crucifix espagnols avec ces visages grimaçants. Vous en parlez aussi dans votre livre du moment où, en fait, l'expression un peu outrée de la douleur a fini par lasser. On est rentré dans une nouvelle spiritualité avec un nouveau type de tableau où brusquement c'est la Vierge à l'enfant. Ce sont des scènes plus calmes, ce sont des scènes plus intimistes et qui d'ailleurs on quitte les grandes cathédrales pour rentrer dans les cabinets et dans les chambres et donc dans les petits hôtels de dévotion où on peut se confronter soi-même non pas au spectacle social de cette beauté mais vraiment d'une manière plus intime, ce face-à-face dont vous parliez tout à l'heure.
2: On a cette dimension, mais on a aussi, en amont, toute la grande tradition byzantine, par exemple, avec le Christ Pantocrator. C'est le Christ qui, même sur la croix, en fait, triomphe de la mort. Et qui vient nous dire que la douleur est appelée à passer. Donc ça, c'est une expérience que l'art propose, qui est proprement inconcevable, qui est l'expression d'une révélation. Et... si on regarde attentivement ce que cet art nous dit, on ne peut en être que transformé soi-même.
0: Et on terminera sur ces paroles et surtout sur celles que vous êtes allé chercher chez William Blake. Si on nettoyait les portes de la perception, chaque chose apparaîtrait à l'homme telle qu'elle est, infinie. Car l'homme s'est refermé sur lui-même jusqu'à considérer toute chose par les brèches étroites de sa caverne. Eh bien, chers amis, de l'univers visible et invisible... Éloge de l'art et le dictionnaire amoureux des cathédrales vous permettent de ne pas vous renfermer sur vous-même et d'avoir une vision bien plus large. Merci et à très bientôt.

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0: Et voici votre programme de la soirée. Nous retrouverons dans quelques instants la première partie de la matinale ligne droite de ce matin. Debout les Français, dissolution de la jeune garde, la fin de l'impunité pour l'extrême gauche, et c'est avec Bertrand Saint-Germain. 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Tout ça pour demain de 7h à 10h dans la matinale. Et tout à l'heure, à 21h30, je vous propose une soirée musicale avec les grandes histoires humaines racontées par les musiques de ballet. Mais tout de suite, voici pour vous la première partie de la matinale ligne droite de ce matin. Vous êtes sur Radio Courtoisie, il est 21h, bonne soirée.
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5: Bonjour, bienvenue sur Ligne Droite. Nous commencerons à parler de la dissolution de la jeune garde. Sera-ce la fin de l'impunité pour l'extrême gauche? Bertrand Saint-Germain nous en parlera. Ensuite, grand entretien avec Philippe Chardaise, Philippe Erlin et Valdemar Brun-Thérémine. La fin de l'OPEP ou pas? Et en tout cas, avec un pétrole moins cher, que vont devenir la Russie, l'Iran et l'Arabie Saoudite? Nous poursuivrons au Moyen-Orient avec Édouard Husson. Israël a-t-il besoin d'envahir le Liban? Non, voilà, ce sera quand même un débat. Et l'analyse de Régis Le Sommier, quelle perspective pour l'Iran? Merci d'être avec nous. Nous sommes le 4 mai 1776, ou presque. C'est l'indépendance de Rhode Island, et donc 2 mois avant le 4 juillet, où tous les États américains décideront de faire sécession. Rhode Island a été la première, et sinon, May the Force be with you. C'est aussi la journée internationale des amoureux de la guerre des étoiles. Mais tout de suite, un peu d'actualité française avec Maëlys.
6: Bonjour Richard et bonjour à tous nos auditeurs. Alors oui, bonne nouvelle, la jeune garde collectif d'ultra-gauche violent a été dissoute par le Conseil d'État. Si les larmes de gauchistes coulent à flot, le cofondateur du mouvement Antifa, Raphaël Arnaud, a réagi à la nouvelle sur Ici Vaucluse et affirme être fier du bilan de l'organisation qu'il décrit comme un outil militant efficace, engagé notamment aux côtés de la CGT, du Parti communiste français et de la France insoumise. Que du beau monde. De plus, le député insoumis dénonce une cabale médiatique et conteste les accusations visant le groupe, malgré les liens évidents entre certains de ses membres et l'assassinat de Quentin Derenque. Enfin, il regrette une dissolution brutale, affirmant que les militants n'ont pas pu dire au revoir à leur groupuscule. On va presque pleurer, on en reparle plus amplement à 7h10 avec Bertrand Saint-Germain, donc restez bien avec nous.
5: Alors, on le croyait remplacé par la France créolisée, mais pas du tout. Mélenchon a encore frappé.
6: Bah oui, tout à fait. Sans surprise, le chef de la France insoumise a officialisé hier soir sa candidature à l'élection présidentielle de 2027 sur le plateau du 20h de TF1. À 74 ans, il se lance pour une quatrième fois dans la course. Désigné par les cadres de son mouvement, il invoque un contexte de crise multiple et l'habituelle convergence des luttes pour justifier sa décision et perçoit le Rassemblement national comme adversaire principal. Mais cette candidature suscite déjà des tensions à gauche. Certains dénoncent une stratégie de verrouillage en doutant de sa capacité à rassembler. Son immigrationnisme sans détour ne séduit plus grand monde, si ce n'est uniquement les représentants politiques immigrés eux-mêmes. Une entrée en liste qui confirme les divisions de la gauche à un an de l'échéance. Espérant que la droite soit plus maligne, écoutons Mélenchon tenter en vain de se défendre de son clientélisme criant.
7: Je suis stupéfait des analyses, des présentations racialistes qu'on fait de mon propos. Enfin, ce pays est devenu fou. Dès qu'on parle de quelque chose, hop, c'est pour en faire une approche raciste.
8: Est-ce que vous me permettez de contextualiser pour les gens qui n'ont pas suivi? C'est vrai que Sébastien Delogu, qui est de la France Insoumise, a beaucoup choqué pendant les municipales en parlant de candidats racisés à Saint-Denis, en parlant de Nouvelle-France. Fabien Roussel, qui est pourtant de gauche, vous accuse de faire du communautarisme et fracturer la République. Oui, oui. Parce que Nouvelle-France, c'est aussi une France ancienne dont on ne veut plus. C'est non, un peu ça la polémique.
7: Tout ça, c'est des histoires. Le mot racisé a été créé par des sociologues pour dire les gens qui sont racisés, écoutez bien le mot, ça veut dire que la race, elle n'existe pas. Elle est dans les yeux de celui qui regarde. Et celui qui regarde voit l'autre d'abord à partir de l'idée qu'il se fait d'une race. Alors, disons les choses comme elles sont nouvelles par rapport à quoi ? Il faut quand même commencer par un bout. 1958. Mais regardez le changement inouï de ce pays.
6: C'était Jean-Luc Mélenchon sur le plateau de TF1.
5: Eh bien, ce sera la fête. Et justement, vous nous parlez d'une fête à laquelle on a très peu envie de se rendre.
6: Bah oui, c'est un euphémisme, Richard. Pendant que la gauche s'enrage devant les banquets du canon français, soi-disant trop enraciné ou identitaire, 17 000 fêtards d'une rave party occupent illégalement un terrain militaire près de Bourges depuis 3 jours. Sur place, Laurent Nunez dénonce un chaos, nuisances massives, agriculteurs pénalisés, riverains excédés, 33 blessés, dont 5 graves, stupéfiants à gogo, armes saisies, stationnement sauvage et déjà des centaines de verbalisation. Étrangement, on n'entend cette fois aucun cri d'orfraie de l'eurodéputé LFI Emma Fourreau, ni trace de ses habituelles enquêtes aux vidéos soigneusement recadrées pour débusquer de prétendus nazis, exercice auquel elle s'adonne volontiers, notamment lorsqu'il s'agit du canon français. Grand banquet populaire traditionnel français ou rave party illégale à la 8-6 chaude et drogue à volonté. Camarade, choisis ton camp.
5: C'est tout choisi. Bonne nouvelle, la France relance la production d'aimants stratégiques.
6: Bah oui, côté souveraineté industrielle, ça sent bon. Face à une dépendance à 98% vis-à-vis de la Chine, la France accélère pour relocaliser la production d'aimants permanents indispensables aux voitures électriques, éoliennes ou équipements du quotidien. À Grenoble, le commissariat à l'énergie atomique et aux énergies alternatives et Orano ont lancé une ligne pilote pour fabriquer et recycler ces composants à base de terres rares, notamment le néodyme. Objectif, éviter de remplacer la dépendance aux énergies fossiles par une dépendance aux métaux, critique chinois. Espérons que l'objectif soit à terme symbole de succès.
5: Merci Maëlys, et vous nous parlez de sport et heureusement vous pouvez enfin nous reparler de rugby, non plus de foot.
6: Oui, effectivement, l'Union Bordeaux-Bègles s'est imposée face aux Anglais de Bass Rugby 38-26 en demi-finale de Champions Cup. Les Girondins décrochent ainsi leur ronde serviette pour une deuxième finale consécutive au terme d'un match tout à fait maîtrisé à domicile. Ils tenteront d'être à nouveau sacrés champions d'Europe face à Leinster Rugby lors de la finale prévue ce 23 mai 2026. À Bilbao, on leur envoie nos encouragements.
5: Et on finit par la météo.
6: Eh bien, aujourd'hui, les averses concernent la majorité du pays avec des orages localisés sur le centre. Seul un petit quart nord-ouest profite encore de quelques éclaircies. Côté température, nous attendons pour les maximales de 14 à 22 du nord au sud, avec notamment 14 à Cherbourg, 17 à Paris, jusqu'à 22 à Ajaccio. Et nous célébrons ce 4 mai Saint-Sylvain, Saint-Grégoire l'Illuminateur, le saint qui a évangélisé l'Arménie, Saint-Florian et Saint-Antonin.
5: Merci beaucoup Maïs.
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5: Et ligne droite, maintenant, c'est avec Magda qui décrypte un sujet d'actualité.
9: Bonjour Richard, chers auditeurs. Le grand gâchis nucléaire est là. EDF va être payé pour faire tourner ses réacteurs à perte. Et ce n'est pas une exagération ou une formule, non, non, c'est bien une décision validée par la Commission de régulation de l'énergie. Alors pourquoi en arrive-t-on là ? Eh bien parce que le fonctionnement du système électrique a été complètement modifié. Aujourd'hui, quand le soleil brille à midi ou que le vent souffle un peu fort, les énergies renouvelables produisent massivement et jusque-là, tant mieux. Mais résultat, il y a trop d'électricité sur le réseau. Les prix chutent, parfois jusqu'à devenir négatifs. Et alors, dans ces moments-là, EDF doit donc réduire la production nucléaire pour laisser passer cette électricité. Mais c'est là que le problème arrive parce que le nucléaire n'est pas une production comme les autres. Moins on fait tourner les réacteurs, plus le coût du mégawatt augmente. Et surtout, ces centrales ne servent pas uniquement à produire de l'électricité. Elles jouent un rôle essentiel dans la stabilité du réseau. Et oui, en effet, leurs turbines, ces fameuses machines tournantes, permettent de maintenir la tension et d'éviter les déséquilibres. Sans elles, le système devient instable. Les gestionnaires de réseau ont en tête des scénarios de panne massive d'électricité, comme celle qu'a connue l'Espagne. Trop d'énergie intermittente et pas assez de production pilotable, le risque existe. Alors on se retrouve dans une situation absurde où on demande au nucléaire de s'effacer quand les renouvelables produisent trop, puis on lui demande de revenir non pas pour produire, mais pour stabiliser le réseau. Et comme cela ne correspond plus à une logique de marché, il faut compenser. Et la CRE a donc validé un mécanisme. EDF pourra être contraint de maintenir certains réacteurs en fonctionnement, même lorsque les prix sont négatifs, et elle sera indemnisée pour cela. Autrement dit, on fait tourner des centrales à perte et on compense derrière. Mais avec quel argent? Eh bien oui, parce que oui, cette compensation ne tombe pas du ciel, elle est intégrée dans le coût du réseau, donc répercutée sur les factures. Donc, avec votre argent, avec l'argent des Français. La logique à l'œuvre est le développement massif des énergies intermittentes qui déséquilibre le système à certains moments. Et pour corriger ces déséquilibres, on utilise donc le nucléaire en le faisant tourner à perte. On subventionne donc le soleil et le vent et on paye le nucléaire pour compenser leurs limites. Et oui, on marche sur la tête. Le problème n'est donc pas technique, il est bien dans le choix du modèle. On a inversé la logique, le nucléaire est une énergie pilotable, stable, conçue pour assurer le socle du système et désormais utilisée comme variable d'ajustement. Et à l'inverse, des énergies par nature intermittentes deviennent prioritaires, même quand elles déstabilisent le réseau. Le bon sens voudrait l'inverse, un nucléaire en base pour garantir la stabilité et des renouvelables en complément, mais elles peuvent s'intégrer sans fragiliser l'ensemble, mais là on fait exactement l'inverse. Et finalement, on paye deux fois, une fois pour produire et une fois pour corriger les déséquilibres. Ce n'est pas une transition qui est maîtrisée, mais bien un système qui compense ses propres failles, ses propres erreurs, en coûtant toujours plus cher aux Français.
5: Merci beaucoup Magda pour ces perspectives que vous ouvrez, un peu tristes.
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5: Et debout les Français, c'est avec Bertrand Saint-Germain, docteur en droit. Bonjour.
10: Bonjour.
5: Alors, nous allons parler de la dissolution de la Jeune Garde. Ça y est, donc il y avait un procès en appel. La justice a tranché. Non, la Jeune Garde restera bien dissoute. Maïlys le rappelait tout à l'heure, ça fait pleurer les gauchistes et surtout Raphaël Arnaud qui explique que ses camarades n'ont pas pu dire au revoir à la Jeune Garde. Rappelons que ça faisait quand même plusieurs mois que l'appel était en cours, qu'ils avaient même créé une association pour faire en sorte de lutter contre justement l'appel qui avait été interjeté, donc autrement dit, il ment là aussi. Que pensez-vous de cette dissolution? Est-ce que c'est la fin de l'impunité pour l'extrême gauche?
10: Une fleur, une hirondelle ne fait pas le printemps. Disons, ce que l'on peut dire, c'est qu'au regard du passif de la Jeune Garde et de ses multiples agressions, revendications d'agression, son discours, tous ces éléments faisaient quand même un dossier extrêmement lourd, un dossier à charge très fort, et il était déjà au départ difficile d'imaginer autre chose que cette dissolution, compte tenu de la jurisprudence générale en la matière. Et puis, évidemment, il y a eu l'affaire Quentin Doranque, où des responsables de la Jeune Garde sont impliqués directement dans l'agression, et dans les coups mortels ayant conduit à la mort de Quentin. Donc, au regard de tous ces éléments, il semblait difficile que le Conseil d'État fasse ce qu'il avait pu faire pour les soulèvements de la Terre ou d'autres associations de la mouvance d'extrême gauche. Voilà, le dossier était si lourd qu'il semblait vraiment difficile, voire impossible, qu'il y ait autre chose que cette décision d'annulation.
5: Alors,
10: voilà, ça, c'est la première chose que l'on peut relever d'un point de vue technique sur cette dissolution. Alors, Est-ce que ça fait le printemps? Est-ce qu'il faut y voir un changement dans la pratique des autorités publiques et spécialement celle du juge? Je ne crois pas. Je ne crois pas pour différentes raisons. D'abord parce que ces juges qui ont validé la dissolution de la Jeune Garde sont les mêmes que ceux qui, finalement, avaient considéré que la dissolution des soulèvements de la Terre n'était pas utile. Ce sont les mêmes qui ont procédé à la dissolution de près d'une vingtaine d'associations nationalistes depuis une dizaine d'années. Donc, la ligne générale n'a pas changé. Mais il faut revenir dessus, la Jeune Garde était un groupuscule violent, appelant à la violence, même si on peut considérer, et c'était l'une de ses lignes de défense, que lorsqu'on se présente comme un mouvement révolutionnaire, il est normal d'avoir un discours brutal. Quand on lit les pamphlets de 1789, on n'appelait pas à la récolte des champignons et des fleurs au printemps. Voilà. Donc, on a quand même une association qui était extrêmement violente dans son discours, dans ses actes, dans ses revendications, qui plus est, une situation revendiquée, comme je l'ai dit, par l'affaire de Ranc. Donc, la dissolution était inéluctable, me semble-t-il.
5: Alors, cette dissolution paraissait en effet politiquement impossible à ne pas prononcer. Voilà, vous l'avez rappelé, entre le moment où la première dissolution est prononcée, donc plusieurs mois d'appels et de nouvelles instructions, et la mort de Quentin de Ranc survient. Quoique LFI et le fondateur de la Jeune Garde, donc le député LFI, Raphaël Arnaud, aient pu dire, il était évident que la Jeune Garde était impliquée, notamment les attachés parlementaires de Raphaël Arnaud, qui sont en ce moment soumis à la justice et pour certains d'entre eux internés, sauf ceux évidemment qu'il a déjà rembauchés à l'Assemblée nationale parce que eux n'étaient pas derrière les barreaux. Donc il était compliqué pour la justice de dire si quelqu'un est mort, on va faire comme si de rien n'était. Néanmoins, vous l'avez rappelé, ce sont les mêmes juges qui avaient décidé que les soulèvements de la Terre ne pouvaient pas, n'avaient pas à être dissous, une dissolution demandée par Bruno Retailleau, alors que les soulèvements de la Terre sont eux aussi des activistes violents, ayant attaqué des policiers, ayant menacé d'actions violentes, ayant d'ailleurs eux-mêmes mis en œuvre ces actions violentes, c'est-à-dire attaque des forces de l'ordre, destruction de biens publics et de biens privés. Donc, la dissolution de la Jeune Garde, on a presque l'impression que c'est une espèce de concession à un moment qui est le moment de Ranc, c'est-à-dire cet assassinat qui est difficile de passer sous silence, mais qu'au contraire, et ça se sent dans les déclarations de Laurent Nunez, on va continuer à être plus méchant avec l'extrême droite, entre guillemets, avec les nationalistes, avec les identitaires, qu'avec la gauche qui reste parfumée d'un certain parfum de vertu.
10: Oui, je crois que c'est assez net. D'abord, il faut rappeler que la mise en parallèle de ces violences ne se justifie pas réellement. Quand on regarde le discours de la gauche radicale, l'appel à la violence venant de la droite patriote, nationaliste, identitaire, n'est pas réel. Il y a des gens issus de cette mouvance qui peuvent être pris dans des rixes, dans des violences, mais ce ne sont pas directement ces mouvements qui appellent à la violence physique. Alors que dans le cadre de la Jeune Garde. Hein. Alors, la Jeune Garde, déjà, n'était pas une association en tant que telle, c'est ce qu'on appelle un groupement de faits, c'est-à-dire c'est des gens qui, techniquement et matériellement, s'associaient pour réaliser des choses sans avoir recours au statut d'association. Mais quand on va voir ce que dit le Conseil d'État, il dit bien que la Jeune Garde a directement mené et a incité à commettre des agissements violents de confrontation, d'exclusion physique de l'espace public. Déjà, et le Conseil d'État le dit bien, par le comportement de ses membres. Et il faut rappeler que Raphaël Archenault, dit Arnaud, a lui-même été condamné pour violence volontaire. Donc ici, on n'est pas dans une simple violence sublimée, idéalisée, qui ne serait que une violence symbolique du discours. Non, on a bel et bien des gens qui ont été agressés, qui ont été violentés, qui ont été blessés par le chef de la Jeune Garde lui-même, par ses adjoints les plus directs. Et la personne même de son assistant parlementaire, de celui dont il a fait son assistant parlementaire qui était son adjoint, qui est maintenant emprisonné et présumé innocent, bien sûr, dans l'affaire Quentin de Ranque, montre bien qu'on est au-delà d'un simple discours. On est vraiment dans une violence réclamée, revendiquée. Et le Conseil d'État ajoute bien que les comptes sur les réseaux sociaux de la Jeune Garde se réjouissaient et se félicitaient d'agressions de personnes issues de la droite identitaire, patriote, notant, dit le Conseil d'État, que ces actions étaient, quand les vidéos n'étaient pas directement le fait de la Jeune Garde, celle-ci les relayait, les likait, les partageait, et donc c'était bien un soutien explicite à ces actions, lorsque ce n'était pas le fait de la Jeune Garde directement. Et d'ailleurs, aucune réaction relève en le Conseil d'État à ces actes violents pour les mettre en cause. On a là, effectivement, tout était réuni pour cette dissolution. Mais il faut ajouter que plusieurs autres associations s'étaient joints à la Jeune Garde pour la défendre. On avait ainsi la Ligue des droits de l'homme qui soutenait la Jeune Garde dans cette procédure. On avait également le très fameux groupement d'information et de soutien aux travailleurs immigrés. Ces associations s'étaient joints à la Jeune Garde pour protester contre le décret de dissolution. Et il y avait également le très marxiste syndicat des avocats de France qui avait cherché à se mettre à la procédure aux côtés de la Jeune Garde. Donc on a évidemment, et d'ailleurs c'est assez révélateur des mœurs de cette famille politique, finalement quand l'un des leurs est touché, ils se soutiennent tous pour le défendre, quoi qu'il ait pu faire. On est loin d'une action purement symbolique de contrôle de la frontière dans les Alpes, ou de monter et mettre des fumigènes sur le toit de la mosquée de Poitiers, comme avaient fait les identitaires il y a une quinzaine d'années. On a ici des actes violents, revendiqués, et finalement, sans même chercher à réfléchir, toute l'extrême gauche se met derrière l'un des siens.
5: L'extrême gauche est même moins que l'extrême gauche, parce que la Ligue des droits de l'homme, évidemment, c'est une association gauchiste, mais elle n'est pas réputée être aussi à gauche, justement, que la Jeune Garde ou ses groupuscules. Ce sont des associations qui ont pignon sur rue, et vous avez raison de le souligner. Par principe, voilà, dès qu'un mouvement de gauche est attaqué, quoi qu'il ait pu dire, quoi qu'il ait pu faire, voilà, il y a un mouvement communautariste, si j'ose dire. Voilà, il y a la gauche chasse en meute et elle se retrouve derrière lui. Bertrand Saint-Germain, lorsqu'on regarde la dissolution de la Jeune Garde, évidemment, on est satisfait. En même temps, on sait bien qu'il y a d'autres associations gauchistes, et vous avez eu raison de le souligner, que le Conseil constitutionnel, le Conseil d'État, n'a pas décidé de dissoudre malgré les décisions, malgré les demandes du ministère de l'Intérieur. Il y a des associations qui ont été dissoutes et qui sont plutôt des associations de droite. Et Laurent Nunez vient d'expliquer au Monde non seulement qu'il n'avait pas de problème avec l'islam en France, mais qu'il comptait déposer une proposition de loi contre le séparatisme. Et notamment, là, il cite l'ultra-droite comme étant un mouvement séparatiste, c'est-à-dire qui porte des valeurs contraires à celles de la République. Et donc, il espère que sa nouvelle loi, qui ratissera beaucoup plus large que Bruno Retailleau, sous-entendu, voilà, on ne va pas ne viser que les musulmans qui commettent des assassinats en France et qui font régner une certaine terreur, ces musulmans-là, on va viser aussi tous les nationalistes parce qu'il faut équilibrer la balance.
10: Oui, c'est ce que l'on voit depuis une dizaine d'années, où de toute façon il y a beaucoup plus d'associations dites radicales, de droite, patriotes, identitaires ou que sais-je, qui sont visées par le gouvernement et par le ministère de l'Intérieur. Alors même, je le rappelle, que il ne s'agit le plus souvent que de groupuscules qui n'ont pas de réelle audience nationale, qui parfois peuvent se réfugier dans des images, dans un discours qui peut sembler radical ou apparaître d'un autre temps, mais on n'a pas d'acte réel. Si l'on peut être quelques rixes à la sortie de bars dans des établissements nocturnes, mais on n'a pas un discours systématique qui enjoint à l'agression. Si on se souvient d'un son d'agression, d'interdiction, des mouvements d'ultra-droite ont été interdits purement et simplement pour leurs idées. Si on revient à une dissolution qui est maintenant lointaine, mais c'était l'une des plus symboliques, génération identitaire, le Conseil d'État dit bien que le fait de critiquer l'immigration en tant que tel suffit à justifier l'interdiction. Donc, oui, cet État est devenu finalement notre ennemi, parce que il y a dans le camp de droite en général une sorte de révérence pour l'État. Quand on parle de l'État, on pense toute chose égale par ailleurs, et même si le mot ne correspond pas, on pense à Rome, on pense à Louis XIV, on pense à Napoléon, on pense même à la Troisième République, à une époque où il y avait un État conquérant et fort. Simplement, cet État est un nid dans lequel un coucou s'est introduit, et l'État est aujourd'hui dirigé par des gens qui ne défendent pas le bien commun, par des gens qui ne défendent pas la France, les Français et leurs intérêts. Il y a finalement une oligarchie qui s'est appropriée l'État et qui l'utilise à son profit économique, à son profit financier, et qui dénonce et pourchasse tous ceux qui s'opposent à lui. Aujourd'hui, l'État, cet État, est notre ennemi. Il faut bien en avoir conscience. Ce n'est pas parce que, devant la gravité des faits, ils ont accepté de dissoudre la Jeune Garde qu'il faut croire qu'il y a le moindre changement de direction dans le combat principal de cet État, qui est une opposition à tous ceux qui s'opposent à ces ferments de décadence.
5: Eh bien, merci beaucoup Bertrand Saint-Germain. Voilà, le camp de la droite peut s'attendre à être puni puisque l'extrême gauche l'a été. Mais merci beaucoup et à bientôt sur Radio Courtoisie.
10: Merci, bonne journée à vous.
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5: Et avec toute l'équipe de la matinale, merci beaucoup d'avoir été avec nous, cher public, merci donc aux auditeurs de nous avoir accompagnés. Merci surtout à tous ceux qui nous donnent. 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
5: Eh bien, merci beaucoup Franck. Et nous, demain, nous reviendrons sur la dissolution de la Jeune Garde, mais plus longuement avec Pierre Gentillet. Et nous parlerons bien sûr du rapport à l'oncle avec Valentin Gore, journaliste à Valeurs Actuelles.
11: Bonne journée à tous et à demain 7h.
0: Et dans quelques instants, nous retrouverons notre soirée musicale. Ce soir, je vous propose les grandes histoires humaines racontées par les musiques de ballet.
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0: Et c'était Barber Samuel avec Anus Dei, l'opus 11 à l'instant pour vous. N'oubliez pas, tout à l'heure à minuit, nous rediffuserons le libre journal de l'école dirigé par Florence Leroux et Hervé Roland. Mais tout de suite, place à notre soirée musicale, les grandes histoires humaines racontées par les musiques de ballet. Il est 21h30 sur Radio Courtoisie.
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Bonsoir à toutes et à tous. Je suis très heureuse de vous retrouver ce soir pour une nouvelle émission qui me tient à cœur parce qu'elle touche à un univers eh bien, qui a longtemps fait partie de ma vie. Eh oui. Avant de vous proposer ce voyage musical, j'aimerais vous confier quelque chose. J'ai fait beaucoup de danse classique lorsque j'étais plus jeune. Et forcément, les musiques de ballet ne sont pas pour moi des musiques comme les autres. Ce sont des musiques habitées de souvenirs et de sensations concrètes, de moments d'attente en coulisses, de traque avant d'entrer en scène, de respiration coupée avant le premier mouvement, et de fatigue aussi parfois, mais surtout de joie et de dépassement et d'émotions partagées. Alors, ce soir, je ne vous propose pas seulement une émission d'histoire de la musique, je vous propose aussi un regard personnel. Une manière d'entrer ensemble dans l'envers du décor, dans ce que ces musiques racontent au corps autant qu'à l'imaginaire, car la musique de ballet est une musique bien particulière. Ce n'est pas seulement une musique que l'on écoute, c'est une musique que l'on traverse. Une musique qui accompagne le geste, le silence, le regard et parfois même les émotions que l'on n'arrive pas à dire autrement. Alors pendant 2h30, nous allons parcourir ensemble les grandes histoires humaines racontées par les musiques de ballet. Les amours impossibles, les métamorphoses, les rêves d'enfance, les mondes invisibles, les élans du cœur, les forces de la nature et cette énergie mystérieuse qui relie la musique au mouvement. Du romantisme de Gisèle aux enchantements de Tchaïkovski, des paysages lumineux, des bouleversements avec le sacre du printemps, nous allons découvrir comment les compositeurs ont peu à peu transformé le ballet en un véritable théâtre des émotions humaines. Et j'aurai aussi tout au long de cette émission le plaisir de partager avec vous quelques impressions un peu plus personnelles. Quelques souvenirs de danseuse, quelques instants vécus de l'intérieur, comme une manière de vous ouvrir doucement la porte de ce monde si particulier. Je vous propose donc maintenant de commencer ce beau voyage ensemble, notre programme pour la soirée. En première partie, nous verrons le romantisme et le monde des esprits, avec Gisèle, la sylphide, Coppelia et j'en passe. En seconde partie, ce sera Tchaïkovski et la naissance du grand ballet symphonique. Le lac des cygnes, la belle au bois dormant, Casse-noisette, etc., etc. Et enfin, en troisième partie, ce sera la révolution Stravinsky. L'oiseau de feu, Petrouchka, le sacre du printemps, etc., etc. Et pour commencer cette traversée des grandes histoires humaines racontées par les musiques de ballet, je vous propose de remonter le temps au cœur du 19e siècle, à une époque où le ballet devient un art du rêve. Le ballet romantique naît dans un monde en pleine transformation. C'est l'époque des révolutions industrielles et des bouleversements sociaux, mais aussi d'un immense besoin d'évasion, de poésie et de mystère. Sur scène, les spectateurs découvrent alors un univers nouveau, des forêts nocturnes, des créatures surnaturelles, des jeunes femmes irréelles, des amours impossibles entre le monde des vivants et celui des esprits. Et chose fascinante, pour la première fois dans l'histoire du ballet, la danseuse devient véritablement le centre du récit. Le ballet romantique invente une silhouette devenue mythique. Le tutu blanc, la légèreté, l'illusion de la pesanteur, comme si le corps humain cherchait déjà à s'approcher du rêve. Mais derrière cette légèreté apparente, il y a souvent des histoires bouleversantes, des histoires d'amour impossibles,
des histoires de fidélité plus fortes que la mort. Des histoires où la frontière entre réel et invisible devient fragile. Et parmi ces œuvres, il en est une qui incarne peut-être mieux que toutes les autres l'âme du ballet romantique. Une œuvre où la danse devient pardon, une œuvre où l'amour survit à la trahison, une œuvre où la musique semble respirer avec le cœur des danseurs. Et cette œuvre, c'est Gisèle. Avant d'écouter quelques pages parmi les plus émouvantes de ce ballet, je vous propose d'entrer tout d'abord dans son histoire. L'introduction de l'acte 2, souvent appelée la scène des Willis. Cette musique est l'une des pages les plus mystérieuses du ballet romantique. Elle nous fait entrer immédiatement dans un monde nocturne, suspendu, presque irréel, où la frontière entre la vie et l'au-delà devient fragile. Le compositeur Adolphe Adam y crée une atmosphère d'une grande transparence orchestrale. Les cordes semblent flotter, les harmonies respirent lentement, et tout l'orchestre devient comme un paysage éclairé par la lune. C'est une musique idéale pour commencer notre voyage, car elle résume à elle seule l'esprit du ballet romantique, la poésie, le mystère et l'amour plus fort que la mort. Pour cette écoute, je vous propose une interprétation dirigée par Richard Boninge à la tête du London Symphony Orchestra. C'est un enregistrement qui est devenu une référence parce qu'il restitue avec beaucoup de finesse la légèreté des textures orchestrales et le climat surnaturel propre à l'acte 2 de Gisèle. C'est une version très appréciée dans le monde de la danse car elle respecte le souffle chorégraphique du ballet. Et elle permet presque d'imaginer les silhouettes des danseuses apparaître dans la brume. Nous allons donc écouter maintenant l'introduction, imaginer les silhouettes des danseuses apparaître dans la brume. Nous allons donc écouter maintenant l'introduction de l'acte 2.

Nous venons d'entrer dans l'univers du ballet romantique avec l'atmosphère nocturne de l'acte 2 de Gisèle. Pour comprendre pleinement la force émotionnelle de cette musique, il faut maintenant vous raconter son histoire. Gisèle est créée en 1841 à Paris. Très vite, le ballet devient l'un des symboles les plus puissants du romantisme sur scène. L'histoire est simple, mais profondément humaine. Gisèle est une jeune paysanne douce et fragile. Elle aime danser plus que tout. Elle tombe amoureuse d'un jeune homme nommé Albrecht. Sans savoir qu'il est en réalité un noble déjà fiancé. Lorsque la vérité éclate, le choc est trop violent pour elle. Son cœur cède. Gisèle meurt. Mais l'histoire ne s'arrête pas là. Dans le deuxième acte, nous entrons dans un monde surnaturel, un monde peuplé de Willis. Les Willis sont les esprits de jeunes femmes mortes avant leur mariage. La nuit, elles entraînent les hommes dans une danse sans fin, jusqu'à la mort. Albrecht vient se recueillir sur la tombe de Gisèle. Les Willis veulent le condamner. Mais Gisèle, devenue elle-même un esprit, protège celui qu'elle aime encore. Elle danse avec lui jusqu'au lever du jour et elle le sauve, puis disparaît. C'est une histoire d'amour plus forte que la mort. Une histoire de pardon, une histoire de fidélité invisible. Cette émotion si particulière est portée par la musique du compositeur Adolphe Adam. Il est aujourd'hui surtout connu

pour Gisèle. Mais au XIXe siècle, il était un compositeur extrêmement populaire. Il a écrit de nombreux opéras, ballets et musiques de scène. Ce qui rend sa musique si précieuse dans Gisèle, c'est sa capacité à accompagner le mouvement du corps avec une précision expressive. Adam comprend parfaitement la respiration de la danse. Sa musique n'est jamais décorative. Elle soutient le geste, elle éclaire chaque émotion, elle rend visible l'invisible. Dans l'acte 1, il peint la lumière simple du village, les danses populaires, la joie fragile de Gisèle. Dans l'acte 2, son écriture change complètement. L'orchestre devient aérien. Les cordes semblent suspendues. Le temps paraît ralentir. La musique devient presque immatérielle. C'est cette transformation musicale qui fait de Gisèle l'un des sommets du ballet romantique. Et je vous propose maintenant d'écouter un nouvel extrait, la variation de Gisèle dans l'acte 1. On y entend toute la fraîcheur du personnage, sa spontanéité et déjà cette fragilité qui annonce le drame à venir.

l'instant pour vous, donc l'œuvre de Gisèle. L'acte 1, c'était la variation de Gisèle, le compositeur Adolphe Adam. Merci d'ailleurs à Laurie. Laurie qui nous a envoyé un petit message avec « Bonsoir madame, magnifique initiative que ces musiques de ballet pour égayer la soirée ». Eh bien merci à vous, vraiment. Merci beaucoup. Pour compléter votre belle présentation, Adolphe Adam a aussi écrit la musique du Minuit chrétien. Tout à fait. Et je vous en remercie et merci d'être là ce soir à l'écoute aussi. Merci beaucoup, Laurie. Je reprends au niveau de notre émission. Le chef d'orchestre, c'était Richard Boninge. L'orchestre, le London Symphony Orchestra. L'album Gisèle, complète ballet. C'est un disque compact DECA. Alors, pourquoi cet extrait? Après l'atmosphère nocturne et surnaturelle de l'acte 2 entendu précédemment, cet extrait nous ramène au début de l'histoire, dans la lumière simple du village. La variation de Gisèle permet d'entendre immédiatement la fraîcheur du personnage, sa spontanéité, sa joie de danser, son innocence. Mais cette musique contient déjà une fragilité très particulière. Elle annonce, de manière presque secrète, le destin tragique du personnage. C'est aussi un passage emblématique du ballet romantique, où la musique accompagne très précisément la respiration du mouvement. Et dans cette version dirigée par Richard Boninge, l'orchestre conserve une grande transparence sonore, très fidèle à l'esprit chorégraphique du XIXe siècle. Ce qui vous permet, très chers auditeurs, d'imaginer facilement la scène et la danse. Nous allons maintenant écouter un autre extrait musical. Gisèle, dans l'acte 2, le pas de deux de Gisèle et d'Albrecht. Cette œuvre, donc Gisèle, toujours le compositeur Adolphe Adam, le chef d'orchestre, nous restons sur Richard Boninge et l'orchestre London Symphony Orchestra. Après avoir découvert l'innocence lumineuse de Gisèle dans sa variation de l'acte 1, ce pas de 2 de l'acte 2 nous fait entrer dans un tout autre monde, celui du pardon, du souvenir, de l'amour qui continue au-delà de la mort. Ce passage est l'un des moments les plus bouleversants du ballet romantique. La musique devient presque immatérielle. Elle semble suspendre le temps. Les cordes accompagnent la danse comme un souffle fragile. L'orchestre tout entier paraît respirer avec les deux personnages. Alors c'est un extrait que j'ai choisi parce qu'il représente pour moi l'essence même du ballet romantique. La légèreté du corps, la profondeur du sentiment et cette impression très particulière que la musique peut dire ce que les mots ne savent pas exprimer. Ayant moi-même pratiqué la danse classique pendant de nombreuses années, ce passage me touche très particulièrement. Il évoque pour moi ce moment très singulier que connaissent les danseurs. L'instant où la musique devient presque un partenaire invisible. Eh bien, dans ce pas de deux, on a souvent l'impression que la danse ne cherche plus à impressionner, mais simplement à transmettre quelque chose de profondément humain, la fidélité, le souvenir et cette tendresse silencieuse. C'est aussi pour cela que j'ai souhaité partager cet extrait avec vous ce soir comme une manière d'entrer ensemble dans le cœur émotionnel de notre chère Gisèle. Nous allons donc écouter maintenant ce pas de deux de l'acte 2 dans l'interprétation dirigée par Richard Boninge.

Alors cette musique est très spéciale pour moi parce qu'en fait elle me rappelle à l'époque où Elisabeth Morin, une danseuse étoile, avait dansé justement avec son partenaire sur cette musique-là. Et c'est entre autres ce qui m'avait donné envie d'aller encore plus loin dans la musique, dans la danse. Et j'en garde un énorme souvenir. C'était vraiment magnifique. On avait l'impression qu'elle volait. C'était comme un ange. Elle était si frêle en plus, si belle. Elle était magnifique. Donc ça me rappelle énormément de souvenirs. Et c'était une danseuse, mais vraiment extraordinaire. Une excellente danseuse, dans Gisèle d'ailleurs. Voilà. Alors après l'émotion profonde de Gisèle. Je vous rappelle que nous sommes ce soir sur notre soirée musicale. Vous êtes en compagnie de Virginie, les grandes histoires humaines racontées par les musiques de ballet. Et donc, nous restons encore quelques instants dans l'univers du ballet romantique. Mais nous allons maintenant remonter légèrement le fil du temps. Car avant Gisèle, il existe une autre œuvre fondatrice, une œuvre qui a profondément transformé l'histoire du ballet. Et cette œuvre, c'est la Sylphide. Créée en 1832 à Paris, la Sylphide marque un moment décisif. C'est l'apparition d'une nouvelle figure sur scène, une figure qui va bouleverser durablement l'imaginaire du ballet. Pour la première fois, la danseuse semble ne plus appartenir tout à fait au monde réelle. Elle devient légère, presque aérienne, comme si elle échappait à la pesanteur. Avec la Sylphide, apparaît ce que l'on appelle aujourd'hui la ballerine romantique. Le tutu blanc, la transparence du mouvement et cette impression très particulière que la danse cherche à représenter l'invisible. Mais la Sylphide n'est pas seulement une révolution esthétique. C'est aussi une histoire profondément humaine. L'histoire d'un jeune homme, James, partagé entre une vie réelle, stable, rassurante et l'appel mystérieux d'un idéal inaccessible. La Sylphide incarne ce rêve impossible à retenir. Elle attire, elle fascine, mais elle disparaît dès que l'on cherche à la posséder. C'est peut-être pour cela que ce ballet touche encore autant aujourd'hui. Il raconte ce moment fragile où l'on hésite entre ce que l'on a et ce que l'on imagine. Musicalement, la version originale parisienne est du compositeur. Alors, excusez-moi, j'espère que je ne vais pas écorcher le nom. Le compositeur Jean Schnetzhofer. Mais la version la plus souvent dansée aujourd'hui est celle du compositeur Herman Severin. Créée pour le Ballet Royal du Danemark, sa musique accompagne avec beaucoup de finesse les contrastes entre le monde réel du village et l'univers mystérieux de la forêt. Pour entrer dans cet univers, je vous propose d'écouter maintenant un extrait très évocateur. L'ouverture de la Sylphide. C'est une musique idéale pour comprendre immédiatement le climat du ballet romantique naissant. Un mélange de lumière simple, de poésie et d'inquiétude douce. C'est aussi un passage que j'ai choisi parce qu'il évoque très fortement pour moi les premières images que l'on se fait du ballet lorsqu'on commence à danser. La découverte du mouvement léger et ce désir presque instinctif d'aller vers quelque chose de plus grand que soi. Alors, nous partons donc sur la Sylphide, l'ouverture. Ce sera la version danoise, donc du compositeur Herman Severin Lovenskiold. Le chef d'orchestre Mogens Holtkid et l'orchestre, le Royal Danish Orchestra, de l'album La Sylphide, complet de ballet. Et alors, pourquoi cet extrait? Alors, après l'émotion profonde de Gisèle, j'ai souhaité
vous proposez l'ouverture de la sylphide parce qu'elle nous permet de revenir à l'une des sources du ballet romantique. Cette musique installe immédiatement un climat très particulier. Quelque chose de simple, de lumineux, mais déjà traversé par un mystère discret. On y entend encore le monde réel, mais on sent déjà apparaître un autre espace, celui de l'imaginaire, du rêve et de l'invisible. C'est exactement ce passage entre deux mondes qui définit la sylphide. J'ai choisi cette ouverture aussi parce que elle correspond, pour moi, à ce moment très précieux que beaucoup de danseuses connaissent. Les premiers contacts avec le ballet romantique, la découverte du mouvement léger et cette sensation nouvelle que la danse peut devenir presque aérienne. Et lorsqu'on entend cette musique, on comprend immédiatement comment naît la figure de la ballerine romantique, son fameux tutu blanc, la légèreté du haut du corps et cette impression que le personnage n'appartient déjà plus du tout au monde réel. Dans cette interprétation dirigée par Mojen Woodkit, l'orchestre restitue très fidèlement l'esprit du ballet tel qu'il est transmis. Dans la grande tradition danoise ici d'Auguste Bournonville. Et cette version permet d'entendre la musique avec clarté, élégance et naturelle, comme si la scène apparaissait devant nous. Je vous propose maintenant d'écouter l'ouverture de la sylphide.

Alors après cette écoute, on va mettre le doigt sur quelque chose de très réel. Et franchement, c'est assez frustrant d'ailleurs quand on est sensible à ça. Dans l'idéal, un chef d'orchestre n'est pas juste là pour tenir le tempo. Il est le pont entre la musique et le corps, la respiration, le geste. Et ça, tous ne l'ont pas. Surtout dans les contextes de danse ou de chant. J'en parlais à l'instant avec l'un de nos bénévoles, Eric. Et d'ailleurs, merci, ce pourquoi je fais une petite aparté au niveau de l'émission. Voilà, voilà. Et au niveau de la danse, justement, un danseur ne compte pas la musique comme un musicien. Il respire dedans. Un bon chef d'orchestre, un bon chef, il va comprendre que un développé a besoin d'un temps qui s'étire. Un saut appelle à un soutien en amont. Un port de bras demande une fin de phrase vivante, pas coupée. Quand ce n'est pas le cas, on obtient une danse qui lutte contre la musique au lieu de s'y abandonner. Et effectivement, c'est aussi la même chose pour les chanteurs. Et c'est même encore plus flagrant. Un chanteur, il a une respiration physique réelle. C'est pas théorique. Des contraintes de projection, des mots à porter. Et oui, le texte. Un chef qui ne comprend pas ça peut couper les phrases trop tôt, imposer un tempo mais injouable, ou ignorer les respirations. Et là, eh ben c'est la catastrophe. C'est la catastrophe. Le fond du problème, je pense que c'est souvent une question de formation et aussi de sensibilité. Il y a certains chefs qui viennent d'un univers très symphonique pur. Ils pensent en structure, en précision, en partition, mais pas toujours en corps vivant, comme la danse, ou en souffle humain, comme le chant. Alors que dans ces contextes-là, bien, la musique n'est pas autonome. Elle est au service d'un geste ou d'une voix. Voilà, c'était ma petite aparté. Nous continuons notre soirée. Après avoir découvert l'atmosphère mystérieuse de l'ouverture de la Sylphide que nous venons d'entendre, je vous propose maintenant d'entrer dans l'histoire de ce ballet fondateur du romantisme. 1932, sa création, c'est ce que je vous ai dit tout à l'heure, à l'Opéra de Paris. La Sylphide, marque une véritable naissance, celle de la ballerine romantique, telle que nous l'imaginons encore aujourd'hui, pour la première fois. La danseuse semble donc ne plus appartenir totalement au monde réel. Elle devient légère, presque immatérielle. Elle incarne un idéal que l'on ne peut ni retenir, ni posséder. L'histoire se déroule en Écosse. James est un jeune homme sur le point d'épouser Effie. Tout semble prêt pour une vie simple et heureuse. Mais le jour de son mariage, une créature mystérieuse apparaît. C'est la Sylphide. Invisible pour les autres, elle attire James dans un monde irréel. Elle représente un rêve, un ailleurs, un appel impossible à ignorer. James hésite entre la sécurité du monde réel et l'appel du mystère. Il choisit finalement de suivre la Sylphide dans la forêt. Mais ce choix a un prix, car la Sylphide n'apparaît pas au monde humain. Et lorsqu'il tente de la retenir, elle disparaît à jamais. James comprend alors qu'il a perdu à la fois le rêve et la réalité. C'est toute la force de ce ballet. La Sylphide raconte ce moment fragile que chacun connaît un jour, le moment où l'on doit choisir entre ce que l'on possède déjà et ce que l'on imagine possible ailleurs. Musicalement, deux versions existent. Mais la version la plus souvent interprétée aujourd'hui est celle du compositeur danois, comme je vous l'ai faite écouter juste avant.
Et cette musique possède une grande clarté. Elle accompagne la danse avec élégance et précision, sans jamais alourdir le mouvement. Elle permet aux danseurs de conserver cette légèreté si caractéristique du style romantique. Pour une danseuse, la sylphide est souvent une découverte très marquante. C'est l'un des premiers ballets où l'on ressent véritablement cette impression de danser vers quelque chose d'invisible. Et personnellement, j'ai toujours été touchée par cette atmosphère si particulière, ce mélange de simplicité, de poésie, de mystère discret. On y découvre une autre manière d'habiter la musique, comme si le mouvement devenait une respiration. Pour prolonger cette écoute, je vous propose deux extraits particulièrement représentatifs. La scène de la sylphide dans la forêt qui installe pleinement le climat surnaturel du ballet, ainsi que la scène finale bouleversante où disparaît définitivement le rêve poursuivi par James. Ces deux moments permettent de comprendre pourquoi la sylphide reste aujourd'hui l'un des piliers du ballet romantique. Alors voici donc la scène de la forêt. Après l'ouverture de la sylphide qui nous introduisait au climat poétique du ballet romantique, la scène de la forêt nous permet d'entrer pleinement dans son univers surnaturel. C'est ici que le monde réel disparaît progressivement. Le décor devient plus silencieux, plus mystérieux, et la musique accompagne cette transformation avec beaucoup de délicatesse. On entend apparaître une écriture orchestrale très transparente, aérienne, qui donne l'impression que le mouvement des danseuses se détache du sol. Et j'ai choisi cet extrait parce qu'il représente très bien la naissance de cette sensation que connaissent les danseuses lorsqu'elles découvrent le répertoire romantique, l'impression de ne plus seulement exécuter des pas, mais de traverser un paysage imaginaire. Et dans cette scène, la musique semble guider le corps autrement. Elle invite à alléger le mouvement et à respirer différemment, et à laisser apparaître une forme de présence plus intérieure. Et cette interprétation est particulièrement précieuse. Elle s'inscrit dans la tradition danoise issue d'Auguste Bournonville, qui a conservé l'esprit original de la sylphide avec beaucoup de fidélité et de naturel. C'est donc une version idéale pour entendre ce que ce pouvait être au XIXe siècle, la rencontre entre la musique et la danse romantique. Je vous propose maintenant d'écouter cette scène de la forêt, l'un des moments les plus évocateurs de la sylphide.

maintenant, nous allons écouter la sylphide, la scène finale dont je vous parlais tout à l'heure. Donc, pourquoi cet extrait? Eh bien, après avoir traversé l'atmosphère mystérieuse de la forêt, comme nous venons de l'entendre à l'instant, et suivi James dans le monde invisible de la sylphide, la scène finale du ballet constitue un moment particulièrement important dans l'histoire du romantisme chorégraphique. C'est ici que le rêve se brise. James tente de retenir la sylphide, mais en voulant la garder auprès de lui, il provoque sa disparition. La musique accompagne ce moment avec une grande pudeur expressive. Elle ne cherche pas à dramatiser de manière excessive. Elle installe plutôt une émotion profonde, presque silencieuse. C'est ce qui rend cette scène si touchante. Et j'ai choisi cet extrait parce qu'il représente pour moi l'un des messages les plus humains du ballet romantique. On ne peut pas posséder ce qui appartient au monde du rêve. Ayant moi-même longtemps pratiqué la danse classique, ce moment m'a toujours paru très particulier. Sur scène, il correspond à cet instant fragile où l'on comprend que le mouvement ne sert plus seulement à raconter une action, mais à faire sentir une perte, une absence, une transformation intérieure. Dans sa interprétation dirigée par Mogens Holkid, l'orchestre conserve une grande simplicité de ligne et une transparence sonore très très fidèle à la tradition danoise issue d'Auguste Bournonville. Cela permet d'entendre la scène avec beaucoup de clarté et de ressentir pleinement la dimension poétique et humaine de la fin du ballet. Je vous propose donc maintenant d'écouter la scène finale de la sylphide, ce moment bouleversant où disparaît définitivement le rêve poursuivi par James.

Alors la Sylphide et Gisèle, elles appartiennent toutes les deux au ballet romantique du 19e siècle. Et ce courant est une signature très reconnaissable. Des femmes irréelles, Sylphide, Willis. Un amour impossible, un monde entre vie et mort, une atmosphère éthérée, suspendue, presque brumeuse. Alors musicalement, pourquoi ça se ressemble? Parce que vous avez dû le remarquer. Même si les compositeurs sont différents, ils parlent la même langue. Le phrasé est aérien. Les lignes mélodiques sont longues, liées, comme si elles flottaient. On a l'impression que la musique ne touche jamais vraiment le sol. Les rythmes sont souples, souvent en trois temps, très proches du balancement d'une respiration ou d'un bercement. L'orchestration est légère. Beaucoup de bois, de cordes fines, peu de lourdeur. Et c'est ce qui crée cette sensation de fantôme, de présence invisible. Et enfin, le rapport au mouvement. Ces musiques sont pensées pour des pointes, des suspensions, des équilibres impossibles. Donc,

le merveilleux n'est plus tout à fait le même. Dans Gisèle, le surnaturel venait du monde des esprits. Dans la Sylphide, il appartenait aux rêves. Mais dans Coppelia, il devient une illusion humaine. Créé en 1870 à l'Opéra de Paris, ce ballet marque une étape très particulière dans l'histoire du romantisme. Pour la première fois, ce n'est plus une créature venue d'un autre monde qui fascine le héros. C'est une poupée si parfaite qu'elle semble vivante. Et c'est cela qui rend ce ballet si moderne, car Coppelia raconte une question qui nous touche encore aujourd'hui. Peut-on tomber amoureux d'une illusion ? Musicalement, Coppelia est une œuvre lumineuse, élégante, pleine d'humour et de finesse. Son compositeur, Léo Delibes, possède un talent tout particulier. Il sait écrire une musique qui danse naturellement. Sa musique est claire, expressive, légère et pourtant extrêmement raffinée. Elle accompagne le mouvement avec une précision presque chorégraphique. C'est d'ailleurs pour cela que beaucoup de danseurs disent encore aujourd'hui que Delibes est l'un des compositeurs qui comprend le mieux le corps des danseurs. Et personnellement, Coppelia est un ballet qui me touche aussi beaucoup. En fait, je crois que tous les ballets me touchent, parce que je suis une grande passionnée. Peut-être parce qu'il fait partie de ces œuvres que l'on raconte souvent assez tôt lorsque l'on danse. C'est un ballet plein de vie, de théâtre, de malice, et en même temps profondément humain. Il nous rappelle que le ballet peut aussi raconter des histoires simples, joyeuses, sensibles, proches de nous. Donc, je vous propose d'entrer dans l'univers de Coppelia. Coppelia, la valse, le compositeur Léo Delibes. Ça va être un extrait musical, le chef d'orchestre Richard Boninge. L'orchestre, le National Philharmonic Orchestra. Et l'album Coppelia, le complet ballet. C'est un disque compact Decca. Pourquoi cet extrait ? Après l'univers mystérieux et parfois fragile du ballet romantique avec Gisèle et la Sylphide, eh bien j'ai souhaité vous proposer la valse de Coppelia, parce qu'elle ouvre une nouvelle atmosphère. Avec Coppelia, le merveilleux ne vient plus du monde des esprits ni du rêve inaccessible. Il naît d'une illusion créée par l'être humain lui-même. La valse de Coppelia est une musique immédiatement lumineuse, élégante et pleine de mouvement. Elle installe un climat de village vivant et chaleureux où la danse devient une fête partagée. C'est aussi une musique très représentative du talent particulier de Léo Delibes, un compositeur qui comprend la respiration du mouvement et qui écrit une musique naturellement chorégraphique. J'ai choisi cet extrait parce qu'il correspond, pour moi, à l'une des grandes joies de la danse classique, le moment où la musique devient un espace de jeu, de précision, mais aussi de liberté. Lorsque l'on danse cette musique, on ressent immédiatement son énergie circulaire, sa souplesse et cette sensation très agréable d'élan collectif. Dans cette interprétation dirigée par Richard Boninge, l'orchestre restitue avec beaucoup de clarté et d'élégance la finesse du style de Delibes et permet d'imaginer très facilement la scène et le mouvement des danseurs. Écoutons maintenant la valse de Coppelia.

Et oui, chers auditeurs, nous continuons. Après avoir entendu la valse de Coppelia, nous entrons maintenant dans l'histoire de ce ballet à la fois lumineux, drôle et profondément moderne. Créé donc en 1870, à l'Opéra de Paris, Coppelia marque une étape très particulière dans l'histoire du ballet. Nous sommes encore dans le romantisme, mais déjà, quelque chose change. Pour la première fois, le mystère ne vient plus du monde des esprits, ni d'un rêve inaccessible. Il vient de l'imagination humaine. L'histoire se déroule dans un village. Franz est fiancé à Swanhilda. Mais il s'intéresse à une jeune fille silencieuse qu'il aperçoit chaque jour à la fenêtre d'une maison étrange. Et cette jeune fille s'appelle Coppelia. Ou plutôt, il croit qu'elle s'appelle Coppelia. Car en réalité, il s'agit d'une poupée mécanique fabriquée par le docteur Coppelius, un inventeur solitaire qui tente de donner vie à ses créations. Swanhilda découvre la vérité. Elle entre dans l'atelier de Coppelius avec ses amis, découvre les automates et décide de se faire passer elle-même pour la poupée afin de sauver Franz. La situation devient alors à la fois comique et émouvante. Et finalement, l'illusion disparaît. Franz comprend son erreur et Swanhilda choisit de lui pardonner. Le ballet se termine par une fête. C'est une fin heureuse, ce qui est assez rare dans le répertoire romantique. Musicalement, cette atmosphère nouvelle est portée par le talent très particulier du compositeur Léo Delibes. Delibes possède une qualité exceptionnelle. Il écrit une musique qui accompagne naturellement le mouvement du corps. Ses rythmes sont clairs, ses mélodies sont immédiatement reconnaissables. Son orchestration est élégante et précise. On comprend, en l'écoutant, pourquoi Coppelia est devenu l'un des ballets les plus aimés des danseurs. C'est une musique qui donne envie de danser. Mais au-delà de sa légèreté apparente, Coppelia pose aussi une question très moderne. Qu'est-ce qui fait qu'un être est vivant? Est-ce le mouvement, le regard ou la présence intérieure? Personnellement, j'ai toujours trouvé que Coppelia était un ballet très attachant, parce qu'il montre que la danse peut aussi raconter des histoires simples, pleines d'humour et profondément humaines, à chaque fois. C'est souvent l'un des premiers grands ballets que l'on découvre lorsqu'on pratique la danse classique. Et il laisse un souvenir très particulier, celui d'un théâtre vivant, joyeux et plein de poésie. Alors pour prolonger cette découverte, je vous proposerai dans quelques instants d'écouter un autre extrait très représentatif du style de Delibes, la Mazurka de Coppelia. C'est un moment de fête et d'énergie collective qui conclut magnifiquement l'atmosphère du ballet. Donc nous sommes sur Coppelia, la Mazurka, le compositeur Léo Delibes, le chef d'orchestre toujours Richard Boninge, l'orchestre, le National Philharmonic Orchestra, l'album Coppelia, complète ballet, et c'est un disque compact Decca. Après la valse de Coppelia, la Mazurka nous permet d'entrer encore davantage dans l'atmosphère festive et théâtrale du ballet. Cette danse collective fait entendre toute la vitalité du village et toute la richesse rythmique de l'écriture de Léo Delibes. La Mazurka est une musique très vivante, pleine d'élan et d'énergie, qui montre combien Delibes savait écrire pour la danse avec naturel et précision. Elle permet aussi d'entendre une dimension essentielle du ballet, le plaisir du mouvement partagé.
Et donc, j'ai choisi cet extrait parce qu'il évoque pour moi ce moment très particulier que connaissent les danseurs lors des scènes d'ensemble. Le sentiment d'appartenir à une énergie collective, de respirer avec la musique et de participer à une fête chorégraphique qui est commune. C'est souvent dans ces moments que l'on découvre que la danse n'est pas seulement un geste individuel, mais un véritable dialogue entre les danseurs, l'orchestre et la scène. Dans cette interprétation dirigée par Richard Boninge, l'orchestre restitue avec beaucoup de clarté, rythmique et d'élégance le caractère populaire et lumineux de cette danse. C'est une version idéale pour entendre toute la vitalité de Coppelia et prolonger l'atmosphère joyeuse du ballet. Alors voici pour vous maintenant la mazurka de Coppelia.

Alors après la lumière, la fête et l'élégance de Coppelia, nous arrivons maintenant à un moment absolument décisif dans l'histoire de la musique de ballet. Car avec le lac des cygnes, quelque chose change. Jusqu'ici, la musique accompagnait la danse. Et à partir de ce moment-là, elle va devenir le cœur même du drame. Créé en 1877, le lac des cygnes marque l'entrée du ballet dans une nouvelle dimension musicale. Son compositeur, Tchaïkovski, est l'un des premiers à écrire une musique de ballet avec la même ambition expressive d'une symphonie ou d'un grand opéra. Avec lui, le ballet cesse seulement d'être seulement un spectacle élégant. Il devient un véritable théâtre des émotions. Dans le lac des cygnes, tout est déjà là. L'amour impossible, la métamorphose, la fidélité, le destin et cette atmosphère nocturne si particulière qui appartient à l'univers de Tchaïkovski. Mais ce qui rend ce ballet si bouleversant, c'est la manière dont la musique semble parler directement au cœur. Elle accompagne les danseurs, bien sûr, mais elle raconte aussi ce qu'ils ne peuvent pas dire. Pour une danseuse, le lac des cygnes est souvent une rencontre inoubliable. C'est un ballet que l'on découvre très tôt aussi, mais que l'on comprend toute sa vie. C'est une musique qui, moi, m'a toujours touchée, parce qu'elle donne l'impression que chaque geste devient porteur d'une émotion plus grande que lui-même. C'est cette force expressive, unique, que je vous propose maintenant de découvrir ensemble en entrant dans l'univers du lac des cygnes. Et nous allons avoir un premier extrait musical. C'est le lac des cygnes, l'acte 2, scène des cygnes, le thème principal. Son compositeur, Tchaïkovski, l'orchestre, le chef d'orchestre, c'est André Previn. L'orchestre, le London Symphony Orchestra et l'album Le lac des cygnes du complet de ballet, c'est un disque compact émis. Alors après avoir évoqué la naissance du ballet symphonique avec le lac des cygnes, j'ai souhaité vous proposer d'écouter le thème principal de l'acte 2. C'est sans doute l'une des musiques les plus célèbres de tout le répertoire du ballet. Dès les premières mesures, l'atmosphère change immédiatement. Le paysage devient nocturne, le temps semble ralentir et la musique installe ce climat mystérieux si caractéristique de cet univers de Tchaïkovski. Ce thème accompagne l'apparition d'Odette, la princesse transformée en cygne. Et il exprime à lui seul toute la poésie et la tristesse du personnage. On y entend déjà l'amour impossible, la métamorphose et cette fragilité lumineuse qui traverse tout le ballet. J'ai choisi cet extrait parce qu'il représente ce moment dans la découverte de la danse classique. C'est souvent l'une des premières grandes musiques de ballet que l'on apprend à reconnaître. Et elle laisse une impression très, très forte. Lorsque l'on danse sur cette musique, on ressent immédiatement que chaque geste devient plus ample, plus lent, plus habité. On a presque le sentiment que la musique guide le mouvement de l'intérieur. Dans cette interprétation dirigée par André Previn, l'orchestre restitue toute la profondeur expressive de l'écriture de Tchaïkovski, avec une grande souplesse de ligne et une très belle respiration musicale. C'est une version idéale pour entrer dans l'univers du lac des cygnes. Voici donc à l'écoute le thème principal de l'acte 2 du lac des cygnes.

Et nous allons maintenant écouter un autre extrait musical, toujours du Lac des Cygnes, l'acte 2, la danse des cygnes. Toujours avec le même compositeur, bien sûr, Tchaïkovski, le chef d'orchestre, nous restons sur André Previn, l'orchestre London Symphony Orchestra et l'album disco compact EMI, le complet ballet du Lac des Cygnes. Après avoir entendu le thème, le grand thème nocturne des cygnes, je vous propose maintenant donc d'écouter l'un des passages les plus célèbres de tout le répertoire du ballet, la danse des cygnes. Cette musique est immédiatement reconnaissable. Elle repose sur une précision rythmique très fine et une écriture musicale extrêmement claire, qui accompagne parfaitement la synchronisation spectaculaire des danseuses sur scène. C'est un moment très particulier dans le Lac des Cygnes, car il montre une autre facette du génie de Tchaïkovski, sa capacité à écrire une musique à la fois expressive et parfaitement construite pour la danse. La danse des cygnes évoque l'unité de groupe, la précision du geste partagé et cette impression fascinante que de mouvements collectifs parfaitement coordonnés. Et j'ai choisi cet extrait parce que il représente pour moi un très fort souvenir de la danse classique. Ma sœur dansait dessus, ma grande sœur, et j'en garde un grand souvenir parce que j'étais encore toute petite à cette époque-là et ça m'avait fait beaucoup, beaucoup aimer la danse classique. C'est souvent l'un des premiers moments chorégraphiques que l'on découvre quand on est enfant et il laisse une impression durable, celle de la rigueur, de l'écoute des autres danseuses et du plaisir particulier, très particulier de respirer ensemble avec la musique. Dans cette interprétation dirigée par André Previn, l'orchestre met en valeur toute la vivacité rythmique et la précision de l'écriture de Tchaïkovski, ce qui permet d'imaginer très clairement la chorégraphie et le mouvement des danseuses. Voici donc pour vous la danse des cygnes, extraite de l'acte 2 du Lac des Cygnes.

Et nous continuons, nous allons écouter un autre extrait musical du Lac des Cygnes avec l'acte 3, le pas de deux du cygne noir. Toujours avec Tchaïkovski, le chef d'orchestre, Richard Boninge, avec le London Symphony Orchestra, et c'est donc le complet de ballet, et c'est un disque compact émis. Après l'atmosphère nocturne et fragile du royaume d'Odette, je vous propose maintenant d'entrer dans un tout autre climat, celui du bal de l'acte 3. C'est ici qu'apparaît Odile, le cygne noir, double mystérieux et trompeur d'Odette. La musique change immédiatement de caractère. Elle devient brillante, séduisante, presque hypnotique. Elle accompagne la virtuosité spectaculaire de la danse et met en scène l'un des moments les plus célèbres de tout le répertoire classique, les célèbres fouettés du cygne noir. Et oui, j'ai choisi cet extrait parce qu'il représente un moment très particulier dans l'histoire du ballet. C'est l'instant où la danse devient théâtre, illusion et stratégie dramatique. La musique de Tchaïkovski y révèle toute sa puissance expressive. Elle ne décrit pas seulement un personnage, elle crée une tension psychologique. Pour une danseuse, ce passage est souvent un moment fascinant, car il demande à la fois précision technique, précision, présence scénique et intensité dramatique. Personnellement, ce pas de deux m'a toujours impressionnée, parce qu'il montre combien la musique peut transformer la scène en véritable récit intérieur. Et dans cette interprétation, l'orchestre met en valeur toute l'énergie, la clarté et la tension dramatique de cette page célèbre. Voici donc pour vous le pas de deux du cygne noir, extrait de l'acte 3 du Lac des Cygnes.

Et nous allons passer maintenant à La Belle au bois dormant, l'acte 1, l'adagio de la rose. Eh bien oui, La Belle au bois dormant, l'adagio de la rose de Tchaïkovski, le chef d'orchestre Valery Gergiev et l'orchestre du théâtre de Mariinsky de La Belle et la Bête. Et c'est après l'univers nocturne et dramatique du lac des Cygnes, l'adagio de la rose nous fait entrer dans un climat tout différent, celui de la lumière, de la jeunesse et de l'équilibre classique. Ce moment correspond à l'une des scènes les plus célèbres du ballet. La princesse Aurore danse avec les quatre prétendants lors de la fête de son anniversaire. La musique accompagne ici un passage d'une grande élégance où chaque geste devient une architecture en mouvement. C'est l'un des exemples les plus parfaits de la collaboration entre Tchaïkovski et le chorégraphe Marius Petipas. La musique et la danse avancent ensemble, avec une précision remarquable. Eh bien, j'ai choisi cet extrait parce qu'il représente pour moi l'essence même du style classique. La maîtrise, la respiration du mouvement, et cette sensation très particulière d'équilibre suspendu que connaissent les danseuses dans les grands adages. C'est aussi un passage très marquant dans la formation d'une danseuse. Car il demande de la concentration, de la stabilité et de la présence. Personnellement, cette musique m'évoque toujours un moment particulier, celui où la danse devient un dialogue silencieux entre la musique et le geste, dans une atmosphère presque intemporelle. Dans cette interprétation dirigée par Valery Gergiev, l'orchestre restitue toute la richesse orchestrale et la noblesse du style de Tchaïkovski, dans une tradition directement liée au théâtre Mariinsky où le ballet fut créé. Je vous propose maintenant donc d'écouter l'adagio de la rose, extrait de l'acte 1 de La Belle au bois dormant.

de toute beauté. Voici maintenant pour vous le panorama de l'acte 2, qui nous fait entrer dans un moment suspendu du ballet. C'est ici que le prince Désiré aperçoit pour la première fois la vision de la princesse Aurore, endormie depuis 100 ans. La musique change immédiatement de couleur. Elle devient plus fluide, plus mystérieuse, presque irréelle, comme si le temps lui-même ralentissait. Ce passage est l'un des moments les plus poétiques de tout le ballet. Il accompagne la traversée d'un paysage imaginaire et prépare la rencontre entre le prince et la princesse. C'est un des plus beaux exemples de la capacité de Tchaïkovski à transformer la musique en espace intérieur. Et lorsqu'on écoute ce panorama, on a souvent l'impression que la scène se transforme en rêve, en mouvement. Pour une danseuse, ce moment correspond à une sensation très particulière. Celle d'entrer dans une narration presque silencieuse, où chaque geste semble guidé par la musique plus que par l'action elle-même. Dans cette interprétation, l'orchestre restitue toute la fluidité et la richesse orchestrale de cette page célèbre, dans la grande tradition du théâtre Mariinsky. Et je vous propose maintenant d'écouter le panorama, aussi appelé Vision d'Aurore, extrait de l'acte 2 de La Belle au bois dormant.

Alors après l'architecture parfaite et lumineuse de La Belle au bois dormant, nous retrouvons encore une fois la musique de Tchaïkovski, mais dans un univers très différent, avec Casse-Noisette. Le ballet change de climat. Nous quittons les palais, les cérémonies et les grands équilibres du style classique pour entrer dans un monde plus intime, plus poétique et profondément lié à l'enfance. Créé en 1892 à Saint-Pétersbourg, Casse-Noisette est souvent considéré comme un ballet féerique destiné aux jeunes spectateurs. Mais derrière cette apparente simplicité, la musique de Tchaïkovski révèle une richesse extraordinaire. Elle parle du rêve, de l'imaginaire, du passage entre l'enfance et l'âge adulte, et ce moment fragile où le réel se transforme doucement en merveilleux. C'est aussi un ballet très particulier pour les danseurs, contrairement au Lac des Cygnes ou à La Belle au bois dormant, où la structure classique organise l'ensemble du spectacle. Casse-Noisette fonctionne comme une succession de tableaux imaginaires, comme un voyage. Et ça m'a toujours touchée d'une manière très très spéciale d'ailleurs. Elle évoque ce moment unique où la danse devient un souvenir d'enfance, une sensation de fête, une porte ouverte vers l'imagination. Donc je vous propose maintenant d'entrer ensemble dans cet univers féerique avec l'un des ballets les plus aimés du répertoire Casse-Noisette. Et pour ce faire, c'est la danse de la fée dragée. Donc, du compositeur Tchaïkovski, le chef d'orchestre Valérie Gergiev, l'orchestre du théâtre de Mariinsky, et c'est le ballet complète au niveau de l'album. Donc pour entrer dans cet univers féerique de Casse-Noisette, la danse de la fée dragée est l'un des passages les plus emblématiques du ballet. Cette musique est immédiatement reconnaissable grâce à son timbre très particulier, celui du celesta. Un instrument que Tchaïkovski introduit ici pour la première fois dans un ballet. Son son cristallin donne l'impression d'entendre quelque chose de fragile, mais lumineux et presque irréel, comme si la musique elle-même devenait une poussière d'étoiles. Ce passage accompagne l'apparition de la fée dragée, figure centrale du royaume des délices, et installe un climat de rêve très caractéristique de la seconde partie du ballet. C'est souvent une musique que l'on découvre très tôt aussi. Et elle laisse une impression durable, celle d'un monde délicat, imaginaire et profondément poétique. Lorsque l'on danse ou que l'on écoute cette musique, on ressent immédiatement cette sensation particulière de légèreté et de précision. Comme si chaque geste devait devenir plus fin, plus suspendu, presque invisible. Donc dans cette interprétation, l'orchestre met en valeur toute la transparence et la magie de l'écriture orchestrale de Tchaïkovski, dans la grande tradition du théâtre Mariinsky. Donc voici à l'écoute maintenant la danse de la fée dragée, extrait du deuxième acte de Casse-Noisette.

après cette écoute, après la délicatesse de la danse de la fée dragée, le grand pas de deux final constitue l'un des sommets émotionnels de Casse-Noisette. Ce moment accompagne la rencontre apaisée entre Clara et le prince. Dans un univers devenu entièrement féerique, la musique y déploie une grande ampleur lyrique, tout en conservant cette transparence orchestrale si caractéristique de Tchaïkovski. Comme dans les grands pas de deux classiques, la structure musicale suit une progression très claire, une entrée solennelle, un adagio suspendu et des variations solistes, puis

Alors après la poésie intime et lumineuse de Casse-Noisette, nous allons maintenant franchir une étape très importante dans l'histoire du ballet de la musique de ballet. Nous passons à Stravinsky. Et oui, nous quittons l'univers de Tchaïkovski et avec lui la grande tradition du ballet classique pour entrer dans une modernité nouvelle, plus audacieuse, plus colorée, plus théâtrale. Igor Stravinsky. Avec l'Oiseau de Feu, créé en 1910 pour les ballets russes à Paris. Le langage musical du ballet change profondément. Les couleurs orchestrales deviennent plus éclatantes, les rythmes plus libres, les atmosphères plus contrastées. Le ballet cesse d'être seulement un conte dansé, il devient un véritable laboratoire sonore. Mais l'Oiseau de Feu reste aussi une œuvre profondément féerique. On y retrouve un prince, un oiseau magique, un sorcier redoutable et un monde où la musique affronte l'obscurité. C'est un ballet où la musique semble littéralement transformer la scène. Pour une danseuse, entrer dans cet univers, c'est une expérience. Et oui, on sent immédiatement que le mouvement change de nature, qu'il devient plus expressif, plus dramatique, presque sculpté par l'orchestre. Et c'est celle d'un ballet qui regarde vers le XXe siècle, tout en conservant la magie du conte. Donc je vous propose maintenant d'entrer ensemble dans cet univers de l'Oiseau de Feu et de Tchaïkovski. Oh là là là, ça y est, de Stravinsky, voyons. Nous allons entendre un extrait qui est l'Oiseau de Feu, la danse infernale de Katchei. Pour être pleinement dans l'univers de l'Oiseau de Feu, la danse infernale constitue l'un des moments les plus spectaculaires du ballet, avec cette page orchestrale saisissante. Stravinsky transforme le langage musical du ballet. Les rythmes deviennent plus incisifs, les accents plus contrastés, et l'orchestre semble littéralement sculpter le mouvement sur scène. Cette danse accompagne la défaite du sorcier Katchei. Moment dramatique où la musique devient presque une force physique. Et j'ai choisi cet extrait parce qu'il représente pour moi l'un des instants où l'on entend clairement le passage du ballet classique vers la modernité. Et pour une danseuse, cette musique change immédiatement la manière d'habiter le mouvement. Les gestes deviennent plus ancrés, plus expressifs, presque théâtraux dans leur énergie. C'est une musique qui donne l'impression que la scène elle-même se transforme sous nos yeux. Dans cette interprétation de Valérie Gergiev, l'orchestre restitue toute la puissance rythmique et la richesse des couleurs orchestrales imaginées par Stravinsky, dans une tradition directement liée à l'histoire des ballets. Et donc, je vous propose d'écouter la danse infernale de Katchei, l'extraite de L'Oiseau de Feu.

Et nous enchaînons maintenant, toujours avec Stravinsky, mais cette fois-ci le Sacre du printemps, l'introduction basson solo. Donc c'est toujours avec le chef d'orchestre Valery Gergiev et c'est l'orchestre de théâtre Mariinsky. Pour entrer dans cet univers du Sacre du printemps, l'introduction est un passage absolument unique dans toute l'histoire de la musique. Dès les premières mesures, le basson apparaît dans un registre inhabituellement aigu. Son timbre devient presque méconnaissable. On a l'impression d'entendre une voix venue d'un autre temps, comme si la musique surgissait d'un paysage très ancien. Cette introduction ne raconte pas encore l'histoire. Elle installe une atmosphère. Elle évoque la nature, le réveil de la terre et la présence mystérieuse qui annonce le rituel à venir. Et c'est un passage... Cette introduction m'a toujours donné l'impression d'assister à l'apparition d'un monde ancien, comme si la scène devenait un paysage vivant avant même que la danse commence. Et dans cette interprétation, le basson solo est particulièrement expressif. Et l'orchestre restitue toute la poésie mystérieuse de cette ouverture. Donc voici pour vous maintenant l'introduction du Sacre du printemps.

Et nous arrivons au terme de cette émission, chers auditeurs. Et oui, consacrée aux grandes histoires humaines racontées par les musiques de ballet. Pendant 2h30, nous avons traversé ensemble plusieurs siècles de création musicale et chorégraphique. Nous avons rencontré les esprits du romantisme avec Gisèle, suivi le rêve insaisissable de la sylphide, découvert l'illusion humaine avec Coppelia, puis explorer les profondeurs symphoniques des ballets de Tchaïkovski, le lac des cygnes, la Belle au bois dormant, Casse-noisette. Nous avons ensuite franchi un seuil décisif avec Stravinsky, en entrant dans la modernité de l'oiseau de feu et la puissance du rituel du sacre de printemps que nous n'avons pas eu le temps d'écouter en totalité ce soir. Et pour moi, ce voyage a une dimension très personnelle. Ayant eu la chance de pratiquer longtemps la danse classique, ces musiques ne sont pas seulement des œuvres à écouter, ce sont des souvenirs, des sensations, des silences avant l'entrée en scène, des respirations partagées avec l'orchestre et cette émotion très particulière que l'on ressent lorsque la musique devient mouvement. Alors merci d'avoir partagé avec moi ce voyage à travers les musiques de ballet ce soir et je vous donne rendez-vous très très bientôt pour une nouvelle exploration musicale.

0: Et très chers auditeurs, voici votre programme de la nuit. Nous retrouverons dans quelques instants le libre journal de l'école dirigé par Florence Leroux et Hervé Roland. Et ensuite, nous retrouverons à 1h30 les suites pour orchestre jazz 1 et 2 de Shostakovich. À 2h, le libre journal des controverses dirigé par Mike Borowski, Saint-Louis, plus grand roi. Et à 5h, ce sera le Restons courtois de Pierre-Alexandre Bouclet. 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Mais tout de suite, voici pour vous le libre journal de l'école dirigé par Florence Leroux et Hervé Roland, et je vous souhaite une très bonne soirée, une très bonne nuit à tous, et sur les ondes de Radio Courtoisie, il est minuit, à très vite.
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0: Bonjour chers auditeurs de Radio Courtoisie, vous êtes à l'écoute du Libre Journal de l'École, animé aujourd'hui par Florence Leroux. Alors exceptionnellement, Hervé Roland n'est pas avec nous aujourd'hui. Alors j'ai le plaisir de recevoir Clarisse Voutier, directrice des études de l'Académie musicale de Liesse, accompagnée de deux jeunes lycéens, Joseph et Gabriel, qui sont actuellement en tournée. En effet, les chanteurs de l'Académie musicale de Liesse donnent ce soir un concert au Val-de-Grâce et nous en parlerons dans quelques instants. Mais avant cela, place à l'actualité préparée et enregistrée par Hervé Roland.
1: Eh bien, bonjour donc en ce 4 mai à tous les auditeurs de Radio Courtoisie. Bonjour Florence, j'espère que tout va bien et nous commençons donc par les actualités comme à l'ordinaire de ce Libre Journal de l'École. Et je commence par une étonnante bonne nouvelle. Nos autorités commencent, elles aussi, enfin à regarder la réalité en face. Il s'agit malheureusement du désastre démographique français et de son évident impact sur l'école. La France, selon le ministre de l'Éducation nationale dans un entretien aux Parisiens, va perdre 1,7 million d'élèves d'ici à 2035, ce qu'il baptise lui-même une vague sismique. Écoles, collèges et lycées publics ou privés sous contrat vont donc perdre 1 700 000 élèves d'ici à 2035, ce qui conduit le ministre Édouard Geffray, je cite, à nous dire « Ceci rend nécessaire de repenser l'offre scolaire sur le territoire à long terme ». Une belle opportunité en effet. La baisse en 10 ans, donc entre 2025 et 2035, est donc de plus de 14% d'élèves, c'est véritablement dramatique. Et là, je cite un document du service statistique du ministère, donc de ce qu'on appelle la DEP, qui fonde ses projections sur des hypothèses de fécondité moyennes. En français clair, ça pourrait être pire. Je recite Édouard Geffray parce que ce qu'il dit devient très intéressant. Les projections, dit-il, suivent une baisse bien entamée qui va devenir massive puisque nous allons perdre 933 000 élèves, près d'un million, dans le seul premier degré. Il poursuit, tout le système éducatif va être impacté par ce mouvement extrêmement ample qui touchera tout le territoire malgré des disparités nationales assez fortes. Bien entendu, les auditeurs de Radio Courtoisie s'étonne qu'un ministre de l'Éducation nationale utilise le mot « impacté » qui n'est pas français. Il aurait pu dire « tout le système éducatif va être touché, affecté, atteint, etc. » Bref, il aurait pu parler français, mais il a fait l'ELA. On ne peut pas trop lui en demander. Édouard Geffray conclut « cela impose de réfléchir à ce que doit être l'offre scolaire sur le territoire à long terme. » Il rappelle que l'année prochaine encore, on ne fermera aucune école, on parle de la rentrée 2026, on ne fermera aucune école sans l'accord du maire, ce qui ne veut pas dire qu'on n'en fermera pas, compte tenu de ces chiffres, mais ce principe de non-fermeture d'école, et là je cite cette phrase merveilleuse typique d'un arc, a vocation à se conjuguer différemment, en d'autres termes, on va fermer des écoles qui, avec ou sans l'accord du maire. Ainsi dit-il, toujours, je cite toujours le ministre qui est très intéressant, dans les territoires ruraux, il peut y avoir des regroupements pédagogiques intercommunaux. En revanche, en milieu urbain, il va falloir s'interroger sur le maillage. En particulier à Paris, dont le maillage d'écoles, de collèges et de lycées est extrêmement dense, et Paris, je le cite toujours, va perdre 30% de ses élèves en 10 ans. Cela impose de s'adapter, c'est le moins qu'on puisse dire. Petit commentaire de ma part. Le privé, sous contrat, risque de représenter en 2035 pratiquement la moitié, on en a déjà parlé sur cette antenne, en particulier parce que nos édiles aiment bien l'enseignement privé, même nos édiles et nos élus de gauche. Gabriel Attal, le grand élève de l'école alsacienne, à Paris, on se rappelle l'éphémère Pam Ndiaye, éphémère ministre de l'Éducation nationale, qui dans sa candeur avait dit que lui aussi, il avait mis ses enfants à l'école alsacienne pour qu'ils aient une bonne éducation. Les professeurs du public avaient apprécié, etc., etc. Donc la situation parisienne va être intéressante à suivre. Si je reviens à la baisse du nombre d'élèves, donc ce sera évidemment plus accentué dans le premier degré, avec donc à peu près 1 million d'élèves de moins d'ici 2035, soit 15%, plus de 15% en moins. et dans le second degré, 750 000 élèves, 13 % de moins. Si on prend encore une fois le scénario intermédiaire. Commentaire des syndicats, c'est là où ça devient toujours soit amusant, soit grotesque, comme vous voulez. Sophie Vénétité, secrétaire générale du syndicat SFSU, syndicat du second degré, dont nous allons reparler tout à l'heure. Ces projections, dit-elle, ne doivent pas servir d'alibi à une loi de programmation pluriannuelle de suppression de postes. Allons, bien sûr. Il y a 14 % d'élèves de moins. Pourquoi supprimer les enseignants? Je crois qu'un jour, même s'il y avait zéro élève, il faudrait toujours mettre des professeurs en face de bureaux vides. Et donc, nous avons pourtant une opportunité extraordinaire, dit-elle. 300 000 professeurs vont partir à la retraite d'ici 2030. Il y a un effet boomer, comme on dit en mauvais français. Mais c'est quand même extraordinaire ce refus de certains syndicats de regarder la réalité en face. D'autant que je rappelle que sur les 867 000 enseignants français, chiffre officiel, près de 100 000 n'ont pas d'élèves en face d'eux chaque semaine. Donc c'est, à mon avis, avec tous ces départs prévus, justement le moment, comme dit le ministre, de repenser l'offre scolaire en France. Alors, autre son de cloche syndicale, différent de celui-là, Olivier Gagné, secrétaire général de SNU-IPP-FSU, un syndical du primaire cette fois, estime qu'en cas de fermeture inévitable, ce qui va bien sûr arriver, un redéploiement vers l'enseignement spécialisé, donc les élèves en difficulté, serait souhaitable, dans son commentaire à l'AFP, ça au moins c'est plus intelligent. Si on revient sur cette crise démographique, si on regarde un petit peu les chiffres, le scénario dont on parle prolonge la baisse de la fécondité actuelle pour atteindre un indice en 2030 de 1,5 enfants par femme qui pourrait se stabiliser. C'est-à-dire une catastrophe pour la France qui s'est longtemps maintenue au-dessus de 2 enfants, ce qui était tout juste, ce qui était nécessaire pour le renouvellement. Donc les effectifs du premier degré, si on parle de chiffres là, vont passer en 10 ans de 6 200 000 à 5 200 000, vous voyez, quasiment 1 million de moins. Et ceux du second degré vont perdre donc environ 700 000 élèves. C'est catastrophique. Les politiques n'en parlent pas parce qu'ils ne parlent pas des choses importantes. Évidemment, cette évolution des effectifs varie d'une académie et d'un département à l'autre. Quelques exemples. Ils vont baisser au total donc les effectifs de 30%, on l'a dit, à Paris, de 12% par exemple à Nice ou à Nantes, de 5% à Mayotte. On pourrait croire que dans ces endroits un petit peu éloignés de la France du grand large, on se tiendrait mieux, mais non. Même eux, les effectifs baissent. Et dans le second degré, par exemple, les effectifs vont reculer de 21% en Martinique. Là aussi, il y a une crise démographique incroyable. 7% à Versailles seulement. N'augmenterait en gros que dans deux départements, la Guyane 5% et Mayotte 6%. Donc c'est très faible. Donc les auteurs qui font de leurs projections sur la démographie marquée par cette baisse qui a été amorcée en fait depuis 2010 et qui donc logiquement a eu un impact sur l'école ou a eu un effet sur l'école en 2016 dans le premier degré et en 2024 dans le second. C'est pour ça qu'on ne s'en est pas tout de suite rendu compte. Je rappelle que pour la rentrée 2026, 4000 suppressions de postes sont prévues, enseignement public et privé confondus, ce qui suscite quelques mobilisations sur tout le territoire. Mais si on applique la règle de 14% d'élèves en moins, supposant 14% d'enseignants en moins en 2035, c'est 120 000 postes d'enseignants en moins. Donc là, évidemment, nous allons en reparler. Et Édouard Geffray a un commentaire honnête. Ne pas supprimer de postes reviendrait à repousser les ennuis pour mes successeurs. Enfin, un politique qui prend ses responsabilités. Mais disons-le tout net, voilà une occasion, même si la raison en est profondément grave et triste, de remettre à plat l'enseignement en France. C'est ça le sujet. On peut se demander comment, sans un centime d'aide, les établissements libres, dits hors contrat, parviennent pour beaucoup à une excellence pédagogique qui fait défaut à tant d'établissements. Rappelons que l'INSEE évalue officiellement le coût total de l'éducation en France à 190 milliards d'euros, et ça, c'était le chiffre de 2024. Je pense qu'avec tout cet argent, on pourrait en faire des choses. Deuxième actualité, puisque je parle des syndicats. Ils occupent une petite scène médiatique, mais force est de constater qu'on leur prête beaucoup plus que ce qu'ils pèsent vraiment. L'éducation nationale n'est ni la SNCF ou la RATP. Après la Deuxième Guerre mondiale, effectivement, il y avait près de 70% de syndiqués. On continue à penser un peu comme ça. Dans les années 50, tous ces syndiqués, l'essentiel était dans une seule fédération qui s'appelle la FEN, on a connu ça, qui avait un statut donc quasiment hégémonique et un certain pouvoir. Mais aujourd'hui, seulement 30% des enseignants sont syndiqués, ça n'a plus le même poids, d'autant qu'ils se dispersent dans une dizaine de fédérations différentes, regroupant chacun plusieurs syndicats, unis plus ou moins et de manière plus ou moins harmonieuse. Alors là, je vais peut-être faire rire certains auditeurs de Radio Courtoisie, je vous assure que ce que je dis est vrai. Donc j'ai parlé de la FSU, représentant seulement 10% des professeurs, qui se divise en SNES, l'enseignement secondaire, en SNUP-IP, donc dans le primaire, en SNESUP pour l'enseignement supérieur, mais il y a aussi le SNASUB pour l'administration scolaire, universitaire et bibliothèque, le SNEP pour l'éducation physique, mais aussi, tenez-vous bien, le SNUEP, le SNIX, le SNUASFP, le SNAPAP, le SNEPAP, le SNUTEFI, le SNUCAC, le SNUPEL, etc. Je n'invente rien. Tout ça sont tous les syndicats, les innombrables syndicats de l'éducation en France. Au total, près de 70 structures syndicales qui se disputent donc les 30% d'enseignants syndiqués. Autant dire qu'ils ne pèsent plus grand-chose dans les décisions. Troisième sujet d'actualité, une vidéo de l'enseignement catholique de la Loire-Atlantique 44 qui a fait beaucoup réagir. En pleine semaine sainte, c'était pendant la semaine sainte, il y a quelques semaines maintenant, 45 secondes de présentation avec 10 fois le mot « on croit ». Mais avec cette hallucinante conclusion, ce à quoi on croit avant tout, c'est en vous. Dans l'enseignement catholique de Loire-Atlantique, on ne croit que dans les élèves. C'est peu dire que cette vidéo a provoqué une vague d'indignation, même si certains essayent maladroitement de défendre une vidéo originale. Et Guillaume Prévost, le secrétaire général de l'enseignement catholique, rappelait récemment que le but de l'école catholique, je le cite, était de faire des saints. Nous en avions parlé sur l'antenne de Radio Courtoisie. Il y a comme une déconnexion avec l'enseignement catholique de Loire-Atlantique. Alors, quelques commentaires de la vidéo, je vais citer juste les prénoms. Tric qui dit « En résumé, on croit que le privé catholique est catholique, mais en fait non. C'est parfait pour illustrer la fuite vers le hors-contrat. Bien joué l'enseignement catholique de France. » François-Xavier. Pub de boomer. Je ne mets pas mes enfants dans le privé pour qu'ils soient comme tout le monde quand on voit l'état du monde. Et quand on réussit à utiliser 10 fois le verbe croire sans parler de Dieu en pleine semaine sainte, on est pas mal non plus. Autre commentaire. Alan. C'est affligeant cette pub. Ce en quoi on croit, c'est des clichés moisis. Quelle différence avec le public donc. Lorraine. En fait, vous voulez inclure mais vous stigmatisez au contraire. C'est un peu dommage de ne pas mentionner qu'accessoirement, dans l'enseignement catholique, on croit en Dieu. Oui, c'est pas bête comme commentaire. Et le dernier commentaire, réussir à la fois à vexer sa base, sous couvert de « oh ben zut, on voulait faire du second degré », pour tenter de recruter on ne sait pas bien qui, alors que les listes d'attente sont déjà longues, c'est très fort. Quand on pense qu'en plus, il y a eu un budget pour le tournage, etc. Pour in fine faire le meilleur spot de publicité pour le hors contrat, c'est un exploit. Bien joué, l'enseignement catholique. Bref, un enseignement catholique qui, sous couvert d'humour et de pseudo-volonté d'ouverture, n'assume pas ce qu'il doit être, est ridicule. Peut-être pouvons-nous rappeler à ces auteurs de ce clip, comme on dit, de cette petite séquence, le message donné récemment et envoyé aux Français par le pape Léon XIV. Je cite. Vos travaux se déroulent dans le contexte d'une hostilité croissante envers les établissements catholiques, avec la remise en cause de leur caractère propre. Dans le respect des convictions de chacun et avec toujours le souci d'accueillir largement, le pape vous encourage à défendre avec détermination la dimension chrétienne de l'enseignement catholique, qui, sans référence à Jésus-Christ, perdrait sa raison d'être. Je ne peux que recommander à l'enseignement catholique de Loire-Atlantique de lire un peu plus souvent les textes du pape Léon XIV. Allez, pour finir, un exemple qui va réjouir les auditeurs de Radio Courtoisie. Si vous ne la connaissez pas ou pas encore, laissez-moi vous présenter Anne Villieu de Torcy. Mon exemple devrait faire réfléchir les opposants de l'école à la maison. Car Anne est la major 2025 du concours d'entrée à l'école normale supérieure, l'ENS Ulm, catégorie lettres. Issue des classes préparatoires de Caille, donc au lycée du Parc à Lyon, la jeune femme de 20 ans a fini première du concours avec 17,3 de moyenne générale. Elle s'est notamment démarquée par un triple 20 sur 20 aux écrits, un premier pour la dissertation en français, et les deux autres pour les compositions en latin et en grec. 20 sur 20 aux trois. Elle parle de son éducation originale, voire à la marge de la société, puisque dès le plus jeune âge, elle ne prend pas le chemin de l'école. Ma mère est professeure des écoles, dit-elle. Donc, elle m'a appris à lire et m'a initiée aux mathématiques. Je n'ai suivi aucun organisme de cours à la maison, elle s'occupait de tout. Elle néanmoins découvre l'école en CM1 en 2014 à l'âge de 9 ans. Mais en dépit d'un très bon niveau scolaire, on peut s'en douter, elle est angoissée dès d'aller au collège et souhaite rester chez elle pour étudier. Ses parents acceptent et sa mère organise le tout. Écoutons Anne. En 6e, dit-elle, je lisais Le bourgeois gentilhomme et Les métamorphoses d'Ovide. Sûr que tous nos wesh-wesh soient capables de faire la même chose. Étant d'une famille catholique pratiquante, j'étudiais régulièrement la Bible et je faisais aussi beaucoup de mathématiques. En 5e, elle est à mi-temps au collège et suit le programme du CNED, donc le Centre National d'Enseignement à Distance, lorsqu'elle est chez elle. Vous n'allez pas le croire. Anne, née à l'heure du tout numérique, n'est pas sur les réseaux sociaux. Pire, elle n'a même pas de smartphone. Pour mon plus grand bonheur, juge-t-elle. Complètement à contre-courant de sa génération, la jeune femme a décidé d'apprendre le latin en autodidacte. Je rappelle qu'elle a eu 20 à la composition en latin à l'entrée Normale Sup Ulm. Elle a appris le latin en autodidacte. Pourquoi a-t-elle appris le latin, dit-elle ? Je voulais comprendre les écrits de l'Église catholique. Rappelons qu'en 2022, au bac français, elle avait déjà obtenu 20 sur 20 à l'oral et à l'écrit. Quant au bac tout court, l'année suivante, elle le décroche avec mention très bien, avec 19 de moyenne générale, ayant obtenu 20 sur 20 à toutes les épreuves écrites. Le bac en poche, direction les classes préparatoires, et aujourd'hui, Normale Sup Ulm. Et je cite Anne en conclusion, « Le choix a été assez naturel, je voulais absolument préparer Ulm pour faire des lettres classiques. Les classes préparatoires, c'est la possibilité d'approfondir de nombreuses matières à un bon niveau intellectuel. » Il faut aussi prendre du plaisir à apprendre, la libido s'y Je n'avais quasiment pas l'impression de travailler parce que j'étais dans mon élément. Je me suis rarement forcé à étudier. Je sais qu'il y a beaucoup de parents qui écoutent, ou de grands-parents, et qui se disent « Ouh là là, si j'en avais d'une comme ça !» Désormais à l'ENSM Ulm, Anne se voit bien enseigner plus tard, une vocation qu'elle a développée cette année. « Depuis peu, dit-elle, je ressens vraiment l'envie de transmettre mon savoir. Donc mon prochain objectif, c'est l'agrégation de lettres classiques. » Eh bien, chers auditeurs, c'est tout le mal qu'on lui souhaite. Et voyez, tout ne va pas si mal. Chers auditeurs, voici pour l'actualité de cette semaine.

Tango du monde. Hommage à Mademoiselle de Torcy. Alors aujourd'hui, nous allons parler de la belle aventure de l'Académie musicale de Liesse. Alors avant de présenter nos invités, prenons un instant pour nous mettre dans l'ambiance.

0: L'Académie musicale de Liesse est une école unique en France. Située à Précigné dans la Sarthe, elle forme des garçons du CM1 à la terminale en associant exigences scolaires, formation musicale et vie spirituelle. Une aventure née il y a plus de 10 ans maintenant et qui continue de grandir. Je reçois donc aujourd'hui Joseph, élève de première, Gabriel, élève de seconde, ainsi que Clarisse Voutier, qui a participé à la création de l'Académie et qui en est aujourd'hui la directrice des études, c'est-à-dire chef d'établissement pour le volet académique. Alors Clarisse, revenons au début de cette aventure. Comment est née l'Académie? Et puis, qu'est-ce qui vous a donné envie de vous lancer dans cette aventure?
1: Alors, l'Académie est née de l'intuition de son fondateur, Vianney Châtillon, de ses expériences d'éducation préalable, de son amour de la musique, de son rêve d'un lieu où les enfants vivraient dans la paix et dans la joie.
0: Oui, joie.
1: Alors, patiemment, il s'est formé comme directeur d'école auprès de la Fondation pour l'école. Mm-hmm. Et il a constitué une bonne équipe et il a créé cette œuvre d'éducation et mené cette aventure pendant 12 ans. Aujourd'hui, l'équipe qu'il a formée et les adultes qui sont venus rejoindre l'Académie poursuivent son œuvre sous la direction de Tanguy et Onduval. Mmh. Donc, l'Académie est née à Liesse Notre-Dame, petit village de Picardie, le 31 août 2014. Elle s'inscrit dans la longue tradition des écoles maîtrisiennes qui ont fleuri à l'ombre des églises pour servir la liturgie. Aujourd'hui, l'Académie s'est implantée dans la Sarthe, près de l'abbaye de Solesmes, oui, dans la ville de Précigné. Elle est adossée à l'enseignement catholique, elle est sous contrat simple pour la classe primaire de CM1, CM2, et elle est hors contrat pour le collège et pour le lycée.
0: Mmh. Et donc vous, qu'est-ce qui vous a amené à rejoindre l'aventure?
1: Alors, moi j'ai été la maman d'un petit bonhomme qui aime beaucoup la musique et qui en avait fait beaucoup avant, et qui faisait partie des petits chanteurs de Saint-Dominique du PEC que, oui, Vianney Châtillon dirigeait à l'époque. Et il a su la création de l'Académie et il est venu nous voir en nous disant très clairement: en fait, maman, l'année prochaine, je serai là-bas.
0: Je vous quitte.
1: Donc, je vous quitte, je vais y aller. C'est donc, nous avons accompagné un jeune adolescent pour qu'il soit heureux dans son école. Et nous avons passé une soirée à discuter sur l'éducation avec Vianney Châtillon. Moi, j'étais déjà très engagée dans l'éducation par le biais du scoutisme européen. Mmh. Et donc, nous avons dit que nous pouvions aider. Et voilà, et l'aide, vous savez, quand on aide, on donne un petit bout du doigt et puis le bras n'est pas entier. Donc voilà, je suis restée là.
0: Donc vous êtes passée de bénévole à salariée.
1: Je suis passée de bénévole pendant longtemps, mmh, à directrice des études très vite, puis salariée, parce qu'au début, je n'étais pas salariée. Mmh. Et je suis toujours là. Voilà.
0: Très bien. Alors, en une dizaine d'années, le projet a sans doute beaucoup évolué. Quels ont été les grands tournants de cette histoire?
1: Alors, le premier tournant, c'était de créer et d'ouvrir. Mmh. Et donc, les premières annonces, le plus petit format dans Famille Chrétienne, vraiment très très court pour attirer les élèves. Et le créateur a fait le tour de France pour aller chercher les élèves. Et nous avons accueilli 21 élèves qui venaient de partout, dans l'ancien Carmel de Liesse Notre-Dame. Mmh. Et donc, à ce moment-là, ce Carmel était immense. Et on était vraiment bien.
0: Et on a... avait sa chambre.
1: Voilà,
0: chambre
1: chacun
0: d'amis.
1: Avait sa chambre seule. Ça, les académiciens ne pourront pas en revenir. Parce que pour l'instant,
0: vous êtes comme
1: c'est
0: sur un bateau
1: plus le cas. C'est plus le cas. Ils sont plutôt quelques-uns par chambrée. Ouais. Voilà. Et puis, dans cette première année fondatrice, il fallait tout mettre en place. Il fallait mettre en place une école. Il fallait mettre en place la partie musicale. Il, mmh, fallait mettre en place les cours de piano. Il fallait mettre en place les répétitions. Il fallait mettre en place la vie de l'internat. Et surtout, il fallait faire comprendre à tous les adultes ce qu'on voulait comme style éducatif, ce qu'on voulait vivre, et expliquer la pédagogie préventive de Saint Jean Bosco que, mmh, vraiment on essaye de vivre. Et donc, on a mis en place tous les 1001 détails de la vie de l'Académie que les garçons vous raconteront pour faire naître cette vie fraternelle qui est la nôtre, en fait. Mmh. Alors oui, c'était un vrai défi.
0: Oui, parce qu'il fallait former les enfants, mais les adultes.
1: Il fallait surtout former les adultes. Les enfants, c'était pas trop compliqué finalement, mais former les adultes.
0: Première année, c'était ça.
1: Voilà, c'était ça, et ça a été une grosse année pour mettre en place nos principes pédagogiques, c'est-à-dire la joie qui est le signe de la présence de l'Esprit-Saint dans nos âmes, la confiance. La confiance, c'est le fondement de notre travail éducatif. Nous faisons d'abord confiance aux garçons. Ils ont beaucoup de responsabilités, vous en parlerons tout à l'heure, c'est essentiel. Mettre en place l'esprit de famille, l'esprit de famille, c'est vivre la charité universelle tous les jours avec des garçons que vous n'avez pas choisis, mais qui deviennent vos frères. Mettre en place cette pédagogie préventive qui est basée sur la connaissance de chacun et sur la motivation permanente de tirer le meilleur de chacun. Et puis en fait, aussi laisser créer l'esprit d'initiative et la créativité. Ça se fait bien au lycée cette année, mais ça se faisait déjà dès le départ parce qu'on n'avait qu'un collège. Et donc, par exemple, ce sont les élèves qui ont mis en place les horaires aménagés et pas du tout nous au départ. Donc, au départ, nous, on a fait une école normale avec des cours de 8h le matin à 16h le soir.
0: La musique après.
1: Et en fait, ils nous ont dit, mais on n'est pas du tout venu pour ça. On est venu pour faire autrement. Est-ce qu'on peut modifier la partie scolaire? Et on a accompagné cette chose-là. Voilà. Alors après, le deuxième défi, c'était de déménager. Et les bâtiments que nous avons à Précigné aujourd'hui nous ont été transmis, donnés en 2016. Et il a fallu 6 ans pour réfléchir à ce déménagement. Est-ce qu'il fallait quitter Liès ou pas? Est-ce qu'il fallait garder les deux lieux? Est-ce qu'il fallait mettre les petits à droite et les grands à gauche? Bref, c'était compliqué. Et pendant tous ces temps-là, le nombre d'élèves a grossi à l'académie, jusqu'à arriver à, en gros, 90, 95 élèves. Et je vous rappelle que c'était un carmel. Et dans un carmel, en fait, on accueille 24 religieuses. Et après, on fonde. Donc, à la fin, au carmel, on était un peu serré, n'est-ce pas, Gabriel?
0: Oui. Poussé à fonder ailleurs.
1: Voilà. Et donc, nous sommes partis. Et là, c'était quelque chose de gigantesque parce que. Parce qu'il fallait déplacer 500 mètres cubes sur 400 kilomètres qui séparaient les deux localités. Il a fallu charger et décharger 8,35 tonnes et se réinstaller là-bas.
0: Donc, sans prendre de déménageur.
1: Alors, on a pris un déménageur pour les choses difficiles, les pianos, les grosses armoires. Mais le reste, effectivement, c'est l'équipe d'adultes et les élèves qui ont aidé à ce déménagement et à ce déchargement plus. Une armée de bénévoles qu'on remercie encore tellement ils nous ont aidés pour cette partie-là. Et voilà, et on peut dire aussi que comme dans tout déménagement, je pense qu'il y a certains cartons qu'on a retrouvés que bien un an après. Ça, c'est normal. Voilà.
0: Et donc ce lieu, est-ce que vous pouvez nous le décrire un petit peu? Qu'est-ce que c'était auparavant?
1: Alors, auparavant, c'était un préventorium, un endroit où on accueillait les jeunes et les moins jeunes qui risquaient de développer la tuberculose. C'était tenu par les sœurs marianites de Sainte-Croix, qui est une congrégation diocésaine du diocèse du Mans, et qui aujourd'hui s'épanouit beaucoup aux États-Unis et beaucoup moins au Mans, puisque en fait, comme tous nos ordres diocésains, hélas, il nous reste quelques anciennes sœurs, mais plus grand monde. Et en fait, ces bâtiments gigantesques du 19e qui ont été effectivement un hôpital, un collège, une prison pendant la guerre, un peu tout, vous voyez, les grands carrés quoi, de bâtiments, n'étaient plus du tout aux normes pour accueillir les personnes âgées qu'elles accueillaient dans les dernières années de l'académie. Et donc, la petite sœur Raymonde, qui était la directrice de ce grand bâtiment, voulait que ce bâtiment vive. Et de fil en aiguille, elle a connu notre projet et elle a été exaucée et elle nous a transmis ce bâtiment. On est très heureux là-bas. Enfin là, on a quand même beaucoup plus de place quand même, même si les garçons regrettent beaucoup le jardin de Liès.
0: On n'avait plus de jardin là.
2: Ouais. Et le terrain de foot aussi.
0: Et le terrain de foot. Alors, installer un terrain de foot, alors.
1: Alors, nous n'installerons pas de terrain de foot, mais nous avons la joie, beaucoup de joie, de travailler avec la mairie de Précigné, qui très généreusement nous permet l'utilisation des terrains municipaux pour le foot, pour le rugby, nous prête le gymnase, nous prête aussi la piscine l'été, le terrain de tennis, le city stade. En fait, on est loin d'être brimé de ce côté-là. On a beaucoup de chance, c'est vraiment bien.
0: Et à domicile, vous avez la chapelle, alors, qui est un peu le cœur de la maison.
1: Le cœur de la maison, c'est la chapelle. Nous avons donné notre concert que nous redonnons ce soir, mercredi dernier. Nous avons la chance de cette très belle chapelle qui peut accueillir 300 personnes. Donc, en fait, voilà. Et on en profite bien. On en reparlera plus tard. Voilà. Et alors, le dernier défi, c'est de pérenniser tout ça. C'est de pérenniser tout ça. C'est de permettre, de continuer à permettre l'éducation intégrale de nos élèves. C'est de pérenniser l'équipe d'adultes. Parce que c'est difficile aujourd'hui de trouver des adultes qui veulent bien s'occuper de nos grands adolescents. Et c'est difficile aujourd'hui de trouver aussi des professeurs pour les accompagner. Et puis évidemment, il faut aussi pérenniser la situation financière. Ça reste le nerf de la guerre et ça reste difficile. Donc voilà.
0: De nombreux défis encore. Et donc là, vous évoquiez l'éducation intégrale. Concrètement, qu'est-ce que ça veut dire pour un élève ?
1: Alors concrètement, c'est demander aux jeunes la parole, parce que c'est quand même eux qui savent mieux. Nous, la première chose qui est importante, c'est que nous leur faisons confiance et nous leur confions des responsabilités. Alors je vais laisser Joseph nous expliquer ce que sont les capitaineries à l'académie et ce que c'est quel est son rôle de chef d'équipe.
3: Donc à l'académie. Donc toute la vie quotidienne et même la pédagogie de l'éducation des élèves en fait se fait aussi par les élèves, alors les plus grands. Et donc ce qui permet cela, donc c'est le système hiérarchique entre élèves des capitaineries. Et donc à l'académie, toute la vie quotidienne de la journée se déroule justement grâce à ce système. Alors pour faire simple, les élèves à l'académie sont divisés en 4 capitaineries. Du nom des 4 évangélistes, Saint-Marc, Saint-Luc, Saint-Jean et Saint-Mathieu. Et donc à la tête de ces 4 groupes, de 30 élèves approximativement, il y a un capitaine qui est donc partiellement en charge de ces 30 élèves. Et donc pour l'aider dans cette mission, il y a 3 chefs d'équipe, dont je fais partie, pour donc, comme je l'ai dit avant, organiser la vie quotidienne de la journée. Alors du coup, très concrètement, ça consiste en plusieurs missions, comme par exemple le lever des élèves le matin, le rapatriement des élèves pour les différentes prières, comme l'Angélus, la prière du matin, et aussi la gestion du bon déroulement des repas, comme le déjeuner et le dîner.
0: D'accord.
3: Et donc, éducativement, ça nous apporte énormément de choses. Déjà, donc, il y a cette charge de responsabilité qui est quand même assez conséquente.
0: Oui, alors rappelle-nous ton âge et ta classe.
3: Je suis donc en première et j'ai 17 ans.
0: D'accord.
3: Et donc, aujourd'hui, à 17 ans, j'apprends à diriger une équipe. Par exemple, vendredi après-midi, nous faisons le ménage nous-mêmes.
0: De tout le bâtiment.
3: De tous les bâtiments. Oh là là. Et donc, l'académie, enfin les bâtiments de l'académie sont divisés en 4 zones, une zone par capitainerie.
0: D'accord.
3: Et donc, les élèves ont tous la charge d'une zone nettoyer. Et donc, pour gérer tout ça, les capitaines et les chefs d'équipe sont vraiment très concrètement en charge de ce rangement et donc de ce ménage. Et donc voilà, donc aujourd'hui, moi j'apprends à diriger une équipe de 10 garçons, à donner des directives, à gérer des problèmes, et vraiment ça m'apporte énormément. Et en plus de cela, il y a aussi notre relation vis-à-vis des plus jeunes qui grandissent en fait notamment aussi grâce à nous en quelque sorte. Et en fait c'est juste incroyable de pouvoir se donner comme ça, être au service des plus jeunes et en même temps de pouvoir se former.
0: D'accord. Et alors, pour te former, qu'est-ce qu'on vous propose à l'académie ?
3: Donc, alors, au-delà de ces responsabilités de chef d'équipe, il y a aussi énormément d'autres responsabilités donc pour les autres élèves qui ne sont pas chef d'équipe et capitaine. Et en fait, à l'académie, tous les élèves ont une responsabilité. D'ailleurs, il est de tradition que le plus jeune à l'académie soit le responsable d'apporter la petite cloche au directeur la petite cloche qui sert à sonner la fin du repas et le début des avis du midi.
0: D'accord. Des petites responsabilités, voilà, chacun sa mesure.
3: Donc chacun sa mesure, exactement. Ouais. Et vraiment, tout le monde est responsabilisé. Responsabilité,
0: oui.
3: Et peut-être que je pourrais laisser Gabriel parler de sa responsabilité.
0: Oui, Gabriel. Alors Gabriel, rappelle-nous ta classe et ton
2: âge. Moi, je suis en seconde et j'ai actuellement 15 ans.
0: Oui, et tu es à l'académie depuis combien de temps ?
2: C'est ma cinquième année, donc je suis arrivée en sixième à la dernière année à l'IS Notre-Dame.
0: Ah, et donc tu as connu l'ancien
2: ouais, le Carmel.
0: Ouais, ouais. Nostalgique un peu du terrain de foot.
2: Oui, c'est ça. Et donc, moi, ma responsabilité consiste sur les auditions. Donc les auditions, c'est un temps musical qui a lieu à la fin de chaque repas du midi où des élèves présentent un morceau de leur trimestre, donc de leur instrument ou en chantant qu'ils ont pu travailler. Et donc moi je suis chargée de coordonner tous les gens qui jouent à la fin des repas.
0: D'accord.
2: Donc d'abord créer le tableau qui liste toutes les personnes qui passent, donc 3 personnes par jour, plus un présentateur qui présente les gens qui passent.
0: Et les œuvres, c'est ça ?
2: Oui, et les œuvres, ouais. Voilà. Et ensuite, moi donc on est à 2, donc moi je suis responsable, il y a un adjoint. Et donc il y a 4 jours dans la semaine, du lundi au jeudi. Moi, je fais 2 jours où donc je suis responsable de récupérer, enfin de prévenir les gens qui passent le jour même et de leur dire d'aller se préparer et d'être prêt au bon moment pour que ça commence à l'heure et que ça passe, voilà.
0: Oui, d'accord.
2: Et bon, c'est pas toujours facile parce qu'il y a souvent des gens qui cherchent à ne pas pouvoir passer en disant j'ai pas de morceau, ouais. Voilà. Bon. Donc ça permet, parce qu'en même temps, du coup, on passe devant toute l'académie, donc ça permet de travailler. Déjà son instrument.
0: D'avoir un public.
2: Et en public, ouais. Et travailler sa présentation de son morceau en public.
0: Ouais, c'est extraordinaire. Ça, donc, c'est pendant le dessert ou...
2: C'est ça, à la fin du repas. Donc voilà, ça, c'est une des responsabilités.
0: Oui, qui est importante.
2: Et après, pour revenir aux capitaineries, parce que les capitaineries, il y a aussi un but ludique, qui est le défi des capitaineries qui a lieu tous les trimestres. Donc, où chaque capitainerie peut gagner des points par des défis, donc des Olympiades. Ou d'autres défis comme les auberges dont je parlerai après.
0: Oui.
2: Et à la fin du trimestre, la capitainerie ayant récupéré le plus de points, une soirée ou quelque chose comme ça. Donc moi j'ai gagné par exemple le dernier trimestre. On a pu avoir une soirée d'abord jeu avec plein de jeux. Genre on a pu faire du tir à la carabine, du tir à l'arc, des choses comme ça.
0: C'est-à-dire vous quittez l'académie ?
2: Non, on reste dans le cadre et puis on fait des choses comme ça. Et après, un dîner amélioré avec toute la capitainerie et les adultes qui ont organisé.
0: Les autres vous regardent manger.
1: Alors, les autres sont quand même ailleurs pendant ce temps-là.
0: C'est
1: difficile, c'est difficile. Ouais. Mais tout le monde a joué le jeu et tout le monde a eu le trimestre pour se donner à fond dans plein de choses. Tous les domaines sont pris en compte. La partie scolaire joue un petit peu sa partie dedans parce que les récompenses du conseil de classe rentrent dans le défi des capitaineries. Le rangement des chambres rentre, le rangement des classes rentre dedans aussi, la ponctualité au rassemblement,
2: le tableau d'honneur.
1: Les tableaux d'honneur qui sont distribués toutes les semaines aux élèves dans le domaine des études, de la musique, du bon esprit et du dévouement, plus plein de choses que l'équipe d'adultes est capable d'inventer de façon à entretenir cette cohésion d'équipe.
0: Il n'a pas trop de mal à noter.
1: Non, ça va, le critère pas mal. Et puis surtout, alors les deux choses importantes, c'est quand même les auberges. Alors je vous laisse vous partager pour raconter ce que c'est que les auberges.
3: Oui, donc pour revenir sur les auberges, c'est vraiment un événement à l'académie qui est vraiment attendu de tous, que ce soit du côté des adultes ou des élèves. Et donc pour faire court, c'est un peu un mélange. C'est une soirée qui est organisée par les élèves de la capitainerie qui vont vraiment tout préparer. De l'animation à la cuisine, à la décoration. Et c'est vraiment des soirées extraordinaires parce que ce sont des soirées donc, qu'on organise du début de l'année jusqu'à après Noël. Et c'est justement les chefs d'équipe et le capitaine organisent du début de l'année jusqu'à après Noël. Et c'est justement les chefs d'équipe et le capitaine de la capitainerie en question qui.

0: C'est assez inimaginable de voir effectivement cette année effectivement on est allé au cirque et ils ont réussi à mettre je ne sais pas combien de tonnes de sable dans la salle à manger. Ils ont transformé, ils ont créé le chapiteau, ils ont créé
1: L'odeur de l'éléphant.
0: voilà, ils nous ont commencé avec on était accueillis avec des pop-corns et du coca parce que effectivement c'est comme ça et on a eu un super spectacle mais on a aussi partagé une super soirée autour de je ne sais plus quel bandit américain
1: Far
0: qu'il a
1: West,
0: fallu
1: ouais.
0: poursuivre dans le Far
1: Vous
0: West.
1: avez réussi à faire entrer un poney dans votre
0: Voilà, on a vécu dans un petit village, je dirais, irréductible gaulois,
1: Oh là là.
0: n'est-ce pas? Et on a vécu le dernier,
2: La guerre de Troie.
0: la guerre de
1: Ah,
0: Troie.
1: dis donc.
0: Voilà. Donc en fait, l'imagination est assez extraordinaire et on passe super soirée, mais c'est une vraie responsabilité pour la capitainerie de faire ça.
1: Oui, certainement.
0: Voilà, et puis il y a une autre fête, peut-être Gabriel, tu nous évoques la Saint-Dominique
3: Alors, c'est
0: Savio.
3: la Saint-Dominique Savio qui arrive plus tôt. Donc là, ça va être en mai, dans peut-être 2 semaines, je crois.
1: Oui.
3: Et c'est pendant une soirée. Ça va être chaque capitainerie qui vont successivement passer pendant 10 minutes. Donc cette année, ça va être un sketch. Donc plutôt basé sur le rire et s'amuser. Et souvent avec un peu des blagues sur les adultes, sur l'académie, voilà.
1: Oui.
3: Et donc cette année,
1: C'est votre
3: c'est.
1: journée de fête à vous, quoi. On
0: C'est
1: vous
0: un peu
1: imite un
0: notre
1: peu de
0: fête à
1: façon
0: vous, et en
1: karmique.
0: fait, ils savent et ils le font avec beaucoup de délicatesse et beaucoup de charité. Et donc, voilà, en général, pour être sûr, il faut valider un petit peu par un autre adulte. Voilà, mais ça permet une bonne soirée de cohésion et ça nous apprend à nous, les adultes aussi, à rire un peu de nous-mêmes de temps en temps.
3: Donc cette année, c'est un sketch et
1: Oui.
3: un an sur deux, c'est aussi une vidéo. Donc l'année dernière, c'était une vidéo préparée par la capitainerie et filmée.
1: D'accord.
3: Et du coup, bah, cette année, c'est un sketch. Donc après, il y a des critères et un gagnant avec des points. Donc ça, c'est aussi préparé par la capitainerie après les auberges. On travaille dessus jusqu'au moment où la soirée a lieu.
1: Très bien. Donc
0: Donc
1: après, oui.
0: il y a beaucoup de fêtes chez nous.
1: Oui, je vois
0: Voilà.
1: ça. Donc justement, il y a la fête, mais il y a aussi la foi et la prière qui est un pilier important de votre vie. Et alors, justement, pourquoi est-ce essentiel pour vous aujourd'hui et comment ça s'articule avec l'exigence scolaire dont on n'a pas beaucoup parlé encore jusqu'à présent?
0: Alors, il faut bien dire que l'exigence scolaire, c'est bien la chose dont les garçons parlent le moins en rentrant à la maison. Mais ça reste important, on en reparlera après. La vie de foi et la vie de prière, c'est pour nous, on souhaite vraiment donner à chaque élève la possibilité de rencontrer le Christ, de vivre sa foi et de la vivre paisiblement. Donc nous, on propose une vie de foi joyeuse, familiale, enracinée dans le quotidien. On propose, pour essayer de la vivre, de suivre une vertu par semaine.
1: Par
0: Donc,
1: semaine,
0: par semaine, on propose des choses assez concrètes pour montrer que la foi, c'est concret et c'est tous les jours. La chapelle est toujours ouverte. Vous pouvez y aller, ils peuvent y aller quand ils veulent. C'est le cœur de l'académie. Il y a une chapelle latérale par capitainerie, donc ils ont
1: Ah
0: chacun leur chapelle, ils peuvent y aller. Et on peut y aller à ces moments de liberté. On peut y aller pour prier, pour adorer, pour contempler.
1: Il y a le Saint-Sacrement.
0: Le Saint-Sacrement est présent. On a la chance d'avoir la messe qui est proposée 3 matins par semaine. Alors, la messe est libre. Enfin, ce matin-là, celui qui veut y aller, il y va. Celui qui ne veut pas y aller est libre de ne pas y aller. Et de temps en temps, on a la joie d'avoir des messes qui rassemblent quand même toute l'académie. Alors, en particulier, la grande fête que nous souhaitons beaucoup, c'est Saint-Joseph.
1: Oui.
0: Parce que c'est quand même le patron de la maison. C'est lui qui a en main tout ce qui pourrait se passer dans l'académie. On lui confie beaucoup de choses. Voilà. Et puis aussi, la chapelle, elle est aussi notre lieu de vie tous les jours, puisque une école maîtrisienne, c'est une école qui est au service de la liturgie. Et à Liesse Notre-Dame, nous étions au service de la basilique de Liesse. Aujourd'hui, nous chantons toujours les vêpres tous les soirs dans la chapelle.
1: D'accord.
0: Ces vêpres sont retransmises tous les jours sur nos réseaux sociaux. Vous pouvez nous suivre à partir de 18h30 sur Facebook, sur YouTube, comme vous voulez. Et en fait, cette retransmission des vêpres, c'est une initiative élève. Donc
1: on a des initiatives parmi vous.
0: voilà. Ils sont venus en nous disant, ils étaient en troisième, Jean-Roch et Louis, en disant, ben voilà, nous on voudrait que les vêpres soient diffusées à tout le monde. Et voilà comment on va faire, voilà le matériel dont on a besoin, nous la technique on sait faire, etc. Et aujourd'hui, ils sont plus là, ils sont bien grands maintenant. Ils ont transmis aux autres. Et je peux vous dire que je pense qu'aucun adulte de l'académie n'est capable de transmettre les vêpres. Il n'y a que les élèves qui sont au courant de la carrière.

0: maison, secret bien gardé. Voilà, et puis on a aussi la joie d'avoir un prêtre résident qui nous accompagne tous les jours, qui est là pour nous dire la messe, qui est là pour présider les vêpres et qui est là pour confesser. Et comme nous sommes un établissement d'enseignement catholique, nous avons aussi un prêtre référent qui vient à un autre moment, d'autres moments, qui nous prépare aussi au sacrement de confirmation. Et puis, quand il faut, parce que ça arrive, eh bien, qui a aussi accompagné Henri pour son baptême, puisque quand il est arrivé à l'académie, il n'était pas baptisé. Et qu'il a mis quelques années avant de demander le baptême, et on a eu cette grande joie du baptême d'Henri. Et alors, dans la foi, il y a aussi une possibilité, enfin, les garçons ont eux-mêmes aussi proposé, pour certains, de prier plus. Alors, je laisse la parole à Joseph pour ça.
1: Tu portes bien ton prénom, alors, Joseph.
2: Oui, en effet, donc, à la troisième année de l'académie, je crois, des élèves ont proposé un groupe, un peu à l'image du groupe que Saint-Dominique Savio avait proposé à Saint-Jean-Bosco.
1: Oui.
2: Donc, il s'appelle le groupe des écuyers. Et donc, notre but est de vivre un engagement spirituel très, très personnel, plus fort. Et donc, concrètement, ça consiste plutôt donc, à un rendez-vous communautaire de prière. Donc, tous les mercredis soirs, on va dans la chapelle du Sacré-Cœur. Et on
1: fait. C'est la chapelle de votre capitainerie ou là
2: c'est donc, c'est une chapelle. Il y a la grande chapelle principale, et puis derrière l'orgue, il y a une petite chapelle, qui n'est pas forcément une capitainerie. Et c'est là où la messe est célébrée d'ailleurs. Et oui, et donc tous les mercredis soirs, donc ce groupe va prier ensemble. Et donc ici, on porte les intentions de l'académie, du directeur. On essaie aussi de prier pour la paix dans le monde.
1: Ouais.
2: Et il y a aussi d'autres engagements comme une dizaine par jour, au moins une messe par semaine. Et donc voilà. Et donc, ce qui est vraiment excellent avec ce groupe, c'est, enfin, déjà à l'académie, on est vraiment dans un bain spirituel. On peut vraiment aller à la chapelle quand on veut. Il y a la prière du matin, l'Angélus du midi, et en fait, on en a toujours besoin de plus. Et donc, ce groupe est vraiment excellent pour ça. On peut vraiment aller prier, porter les intentions et se porter entre nous aussi. Donc voilà.
1: D'accord. Et là, ça peut être des enfants de primaire comme les terminales ou c'est plutôt pour les plus grands?
2: Alors non, l'engagement peut se prendre à partir de la maîtrise, c'est-à-dire à partir de la cinquième.
1: Ouais.
2: C'est un engagement qui n'est pas forcément facile à tenir, surtout dans l'environnement dans lequel on se trouve à horaire aménagé, on n'a pas forcément beaucoup de temps pour soi. Aller en donner à Dieu en plus, ça peut être compliqué quelquefois, mais bon, ça se fait.
1: Très bien. Clarisse, nous allons avoir une petite pause musicale. Oui. Vous avez choisi un morceau, est-ce que vous pouvez nous en parler un petit peu?
0: Alors, on a choisi de vous faire écouter un morceau qui sera donné à notre concert ce soir, qui est écrit par Ola Jello, qui est un compositeur norvégien né en 1978 et vivant actuellement aux États-Unis. Ça s'appelle Northern Light. C'est un texte qui est tiré du Cantique des Cantiques, qui dit... Tu es belle, mon amie, fille de Jérusalem douce et fraîche, redoutable comme les troupes déployées. Détourne de moi tes yeux car ils m'ont vaincue, tu es belle. Et c'est un petit extrait d'un... Ils se sont mis à 8 ou 10 pour monter cette petite œuvre. Voilà, je vous laisse les écouter.
1: Merci.

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1: Donc, la musique est au cœur de votre pédagogie. Clarisse, donc pourquoi avoir fait ce choix et qu'apporte la musique de spécifique dans la formation des jeunes?
2: Alors la musique, c'est d'abord un moyen privilégié pour développer chez les élèves le sens du beau. Et plus largement, elle permet de cultiver en eux l'habitude de l'effort, de la précision, de la mémorisation. On ne chante pas toujours par cœur, mais ça peut être aussi par cœur. Elle favorise beaucoup la confiance en soi et la capacité à travailler en groupe. Et elle invite au partage et à la transmission. C'est donc un vrai facteur de cohésion. C'est une passion mutuelle, ils partagent vraiment toute cette idée-là. Il y a toujours un élève sur un instrument dans la maison, voilà, c'est normal. Et par exemple, l'extrait de Jello que vous venez d'entendre, c'est une initiative personnelle de certains garçons qui ont décidé de le monter, ce truc-là, ensemble. Voilà, donc en fait, c'est surtout parce que ça porte vers le beau qu'on avait choisi ce domaine-là. Et puis aussi parce que notre fondateur est un musicien et que le reste de l'équipe est assez musicienne quand même aussi. Oui. Voilà.
1: Et donc vous avez parlé d'école maîtrisienne donc au service
2: de la liturgie.
1: Donc ça c'est 80% de
2: c'est une très grosse partie. Et après, les garçons vous expliquer comment ça se fait, vous expliquer comment fonctionne la maîtrise et la pré-maîtrise. Et puis après, qu'est-ce qu'on fait au total
3: Tout d'abord, très largement, l'académie est divisée en deux. Il y a tout d'abord la maîtrise, donc de la cinquième à la terminale. Donc, ça comprend donc les collégiens qui n'ont pas encore mué et les lycéens qui ont mué. Et donc la maîtrise, elle, produit des concerts assez fréquemment. C'est elle qui chante les vêpres. Et ensuite, il y a la pré-maîtrise. La pré-maîtrise, donc, ce sont les élèves de la CM1 à la 6e. Mmh. Et eux ne se produisent pas ou très peu en concert. Et ne chantent pas les vêpres. Ils y assistent. Mmh. Et donc, oui, elle est en formation, en fait. Elle est en pré-maîtrise. Et c'est seulement en arrivant en 5e qu'ils recevront donc, leur soutenelle pour chanter les vêpres. Et qu'ils pourront vraiment fréquemment chanter en concert. Mmh.
4: Donc on a la maîtrise qui est divisée en plusieurs chœurs différents pour pouvoir permettre de faire plusieurs concerts par week-end, et voilà. Donc d'abord, on a la Scola qui est principalement spécialisée en chant, donc qui fait plutôt les concerts un peu plus vers Paris, des trucs comme ça. Mmh. Et qui chante beaucoup, qui est spécialisée. Donc par exemple, le mercredi, c'est le jour des spécialités, et la Scola va continuer à avoir sa répétition comme chaque jour de la semaine. Et puis on a le chœur principal, donc qui lui aussi chante le lundi, mardi et jeudi, et qui lui qui se produit aussi en concert, mais qui le mercredi va se diviser en petits groupes. Donc on a par exemple l'orchestre qui va jouer, tous les instruments avant, à cordes, voilà, oui. Qui vont travailler des morceaux entre eux, ou encore la musique actuelle qui vont travailler d'autres morceaux pour des concerts comme des concerts de jazz, de rock, de toutes les musiques actuelles quoi. Aussi chœur profane qui vont chanter des chants comme assez profanes, donc pas actuels mais qui sont pas non plus de la musique sacrée. Mm-hmm. Et pour des concerts comme un concert de jazz qui a eu récemment. Et la pré-maîtrise, elle chante de temps en temps, enfin une répétition par semaine où elle chante des chants pour des âges préparés, plutôt des chants à voix blanche parce que bon, aucun n'a mué. Et qui se produisent, donc par exemple, se sont produits devant des personnes âgées, des choses comme ça, voilà.
1: Mmh. Oui, donc la mue doit être un grand événement là chez vous.
4: Oui.
1: C'est fêté, c'est comme le passage de la ligne sur un bateau.
2: Alors, ce n'est pas fêté parce que...
3: C'est plutôt source de problèmes.
2: Oui, c'est plutôt compliqué à vivre.
1: Sa voix. Ouais. Ouais.
2: Alors, je crois que nous, les filles, on ne connaît pas cette chose-là, extrêmement peu, parce qu'en fait, nous mûrons très tard. Mais les garçons, c'est un moment assez compliqué, et je crois avoir compris que c'est un vrai deuil pour un garçon de perdre sa voix blanche.
4: Mmh. Quelqu'un qui chante.
2: Quelqu'un comme vous qui chante, oui, beaucoup tout. Voilà, donc celui qui
1: c'est plus une perte qu'un désir d'aller vers les grands là.
4: Ouais,
2: C'est vrai, une vraie perte.
4: Ça dépend pour qui aussi.
1: Ouais.
3: Et simplement, en plus des chœurs principaux et du chœur de la scola, il y a aussi, on sépare aussi les élèves en deux chœurs du coup, le chœur voix blanche, donc le chœur des garçons qui n'ont pas mué, et le chœur à voix grave. Et donc aussi, ils ont leur répétition dans la semaine, donc c'est une fois par semaine, je crois. Et ils se produisent aussi en concert quelquefois séparément. Par exemple, là, la semaine prochaine, mardi, le concert à voix grave aura la chance de se produire en concert après signer. Et donc là, ça, c'est vraiment un gros concert qu'on attend aussi, avec plusieurs œuvres et qu'on monte depuis presque aussi longtemps que le gala.
2: Alors surtout, ce concert du chœur à voix grave, c'est important de souligner, c'est leur initiative. C'est eux qui décident de ce concert, c'est eux qui choisissent les œuvres, c'est eux qui les montent, c'est eux qui vont chercher l'orchestre, c'est eux qui vont chercher le financement de l'orchestre, parce que c'est ça qui coûte le plus cher. Et ce chœur est toujours dirigé par un élève.
1: D'accord, voilà. Il y a vraiment beaucoup d'initiatives.
2: Il y a beaucoup de choses comme ça, beaucoup d'initiatives autour de ça. Voilà. Et du coup, effectivement, la musique va prendre beaucoup de place à l'académie.
1: Oui. Voilà. Et alors, est-ce qu'elle ne... Justement, peut-être que certains auditeurs pourraient se dire, mais ne prend-elle pas toute la place et la scolarité, alors, l'équilibre avec les études, jeunes hommes.
2: Elle ne prend pas toute la place parce que d'abord, la scolarité, ils sont d'abord à l'école. Alors, effectivement, nous, on a adapté les horaires scolaires, mais il faut bien présenter les examens. Et aujourd'hui, les examens d'État, donc le brevet des collèges pour les troisièmes et le baccalauréat. En plus, nous passons un baccalauréat hors contrat, donc forcément,
1: les épreuves,
2: on le passe en première et on le repasse en terminale. Et voilà. Mais on a trouvé un équilibre, un bon ratio scolaire qui permet de faire plus vite et aussi bien, voire un peu plus qu'ailleurs. Voilà. Et on a la chance d'avoir des petits effectifs, on a la chance d'avoir des élèves motivés. C'est eux qui ont choisi de venir ici. Voilà. Et on a la chance d'avoir des professeurs qui veulent bien s'adapter à la musique.
1: Oui.
2: Voilà. Donc ça, c'est important.
1: Et donc les cours ont lieu le matin, ou sont des cours, ou c'est une forme de préceptorat, ou c'est...
2: Alors, on a des cours, des vrais cours avec des vrais professeurs, qui sont des vrais professeurs diplômés, certifiés, parfois agrégés, docteurs, enfin, tout ce que vous voulez de ce côté-là. Voilà, toute
1: une belle équipe.
2: Une belle équipe pour ça. Les cours ont lieu pas forcément le matin, parce que la disponibilité des professeurs n'est pas forcément... suffisamment grande pour que j'aie possibilité de mettre tout l'emploi du temps scolaire le matin et la musique l'après-midi. On essaye d'y arriver, mais on n'y est pas encore tout à fait. Mais voilà, donc y a les jours scolaires, les temps scolaires, avec, comme dans beaucoup d'établissements, un devoir sur table toutes les semaines, des bacs blancs, des brevets blancs, et une bonne évaluation complète. Et donc on arrive à bien sortir de l'académie sans problème.
1: Ouais. Voilà. Et donc quels sont justement vos résultats et qu'est-ce que font les anciens alors ?
2: Alors nos résultats, eh bien, on a quasi 100% de résultats au brevet des collèges. Alors ça arrive qu'on ne réussisse pas. Et en fait, on ne réussisse pas. Pourquoi ? Parce qu'on a du mal à gérer son stress. C'est juste cette question-là. Et c'est arrivé.
1: Stress enchantant et plus de stress
2: pour le brevet. Plus de stress pour le brevet parce qu'on est jeune. Et voilà, donc c'est surtout, effectivement, il est arrivé qu'un élève ne l'ait pas, mais c'était vraiment du stress. Et au bac, eh bien, écoutez, depuis qu'on a des élèves de terminale, c'est-à-dire depuis 2018, et nous allons présenter cette année notre 9e promotion au bac, nous avons 100% de résultats, 80% de mentions. Voilà, avec des...
1: Madame la directrice des études, félicitations.
2: Oui, merci. Voilà, mais surtout le récit de l'équipe. Ouais. Alors, qu'est-ce qu'on fait après l'académie ? Eh bien, 10% poursuivent dans la musique, quand même, parce qu'ils sont passionnés.
1: Ouais.
2: Ce soir, on a la joie d'accueillir comme soliste dans le Requiem de Forêt, François Darjac, qui est un de nos premiers élèves et qui, lui, a vraiment choisi la musique. Il s'est formé au Conservatoire National Supérieur de Musique et de Danse de Lyon. Donc, il a réussi ce difficile concours. Et aujourd'hui, il va poursuivre sa formation à la Dutch National Opera Academy d'Amsterdam, qui est spécialisée dans l'opéra et on est très content pour lui. C'est un beau parcours international qui le prépare. Il y en a d'autres qui se forment au Conservatoire régional de Saint-Maur, en orgue de Versailles, en direction d'orchestre. Certains terminales sont déjà admis dans l'enseignement supérieur musical encore à Lille. Certains travaillent aussi à Bruxelles. Ces musiciens-là sont bien démarrés leur carrière. Et les autres, il en reste 90%, donc ça reste un objectif d'études entre guillemets normal pour les parents. 26% poursuivent en classe préparatoire des grandes écoles de tout style, donc le hippocagne, les maths, la physique, la biologie, enfin tout ce qu'on peut imaginer.
1: Pas de dominante particulière.
2: Ils sont allés dans des prépas prestigieuses en région parisienne ou en province. Je rappelle que nos élèves viennent de toute la France, donc forcément, on choisit pas forcément de faire ses études à Paris. Certains sont allés à Sainte-Geneviève, qu'on appelle Ginette, à Versailles. D'autres sont à Stan, sont allés au Parc à Lyon, sont allés à Fénelon-Sainte-Marie à Paris, sont allés à Henri IV. Souci de Parcoursup. Certains ont choisi de faire leurs études aux États-Unis. Il y en a un qui est aujourd'hui à l'université Ave Maria en Floride, qui est une université vraiment catholique. Et puis, l'année prochaine, Maxence ira étudier à l'école hôtelière de La Haye aux Pays-Bas.
1: C'est l'auberge qui l'a mené vers
2: l'école hôtelière. Je pense qu'il y a peut-être quelque chose au départ. Et puis, ceux qui ont passé les concours post-prépa, certains ont intégré l'école des mines, l'école centrale, l'école de Saint-Cyr. Et après, chacun vit sa vie dans le domaine qu'il a choisi. Alors, il y a les ingénieurs, il y en a un qui fait de la recherche à l'hôpital Beaujon sur le cancer du pancréas, mais il y a aussi celui qui est spécialisé en design automobile qui m'a déjà inventé la Land Rover de 2050. On la garde, celle-là. Et on a aussi un ancien élève qui est joaillier, il y en a un qui est couvreur, et il y en a un qui est plombier.
1: Belle perspective pour
2: très ouvert, c'est très ouvert. En fait, nous accompagnons au maximum l'élève dans son projet personnel. Donc, ça nous prend du temps.
1: Accompagnement personnalisé pour chacun. Et justement, vous allez pouvoir nous en parler. Alors, Joseph, pourquoi déjà avoir choisi d'intégrer l'Académie musicale et qu'est-ce que tu souhaites faire plus tard?
3: Alors, pour avoir intégré l'Académie musicale, c'est assez simple en fait. Somme toute, c'est un peu banal à l'Académie. J'en ai entendu parler par des amis de mes parents. Et donc j'ai un peu regardé sur Internet, sur le site de l'Académie. Et donc ça m'a plu. Je suis allé faire ma semaine découverte à l'Académie. Ça m'a plu. J'ai décidé d'intégrer. Franchement, pas beaucoup de déceptions, voire pas du tout. C'est allé au-delà de mes espérances. Éducativement parlant et scolairement, j'apprends énormément de choses scolairement, notamment le travail en autonomie, la discipline, parce qu'on a quand même moins de la moitié d'heure de cours à l'académie que dans un lycée normal. Donc ça peut être difficile, mais on s'en sort. Et pour ce qui est de l'accompagnement personnel, on a vraiment une chance extraordinaire d'être accompagné, notamment par Madame Boutier, sur notre tempérament, sur notre caractère. On vient de finir un test pour nos personnalités RIASEC. Donc c'est ce qui va déterminer nos compétences. Qu'on soit peut-être artiste, entrepreneur,
2: réaliste, investigateur, social, conventionnel. C'est un test professionnel qu'on fait passer à nos élèves et qui leur permet de se découvrir. Ça ne les enferme pas dans quelque chose,
1: mais
2: ça permet de donner
1: des
2: pistes de là où on pourra être peut-être plus facilement meilleur qu'autrement.
1: Donc toi, tu as découvert quelque chose de concernant. Tu es content de la découverte.
3: Oui, ça me correspond. Donc, c'est bon signe.
1: Bon. Et alors, qu'est-ce que tu voudrais faire plus tard?
3: Alors moi, j'espère intégrer une prépa maths, physique, sciences de l'ingénieur. Mon but étant Ginette, je ne suis pas sûr de l'atteindre.
1: Mais tu as des camarades déjà qui seront passés par là.
3: Ils sont déjà allés, en effet. Ça va être une prépa scientifique parce que je ne suis pas encore certain de ce que je vais faire plus tard.
1: Et tu penses que la musique gardera une grande place dans ta vie?
3: J'espère intégrer un chœur si jamais je vais à Paris, notamment le chœur Efata qui me plaît pas mal. Mais oui, enfin c'est certain, l'académie m'a vraiment donné ce goût du chant en chœur que je ne connaissais pas avant. J'ai fait de la musique avant, j'ai fait 6 ans de piano et du saxophone. Et vraiment, ce chant en chœur, je l'ai découvert à l'académie et ça me plaît énormément.
1: Merci. Et toi, Gabriel, alors ? Donc, tu as rejoint relativement jeune l'Académie musicale. Oui. C'est toi qui as demandé à tes parents qui t'ont invité à,
4: ben alors,
1: à faire cette semaine de découverte, puisque c'est un passage obligatoire, j'ai l'impression.
4: Oui. Ben, en fait, j'étais dans une école et mes parents ont décidé de. J'étais avec mes frères et sœurs, on a changé d'école. Et moi, ils voyaient bien qu'à la maison, je m'ennuyais un peu, je préférais faire d'autres trucs. Du coup, ils m'ont proposé d'abord un internat en Belgique, parce qu'avant, j'habite en Belgique. Que j'ai découvert pendant une journée, voilà, ça m'a assez plu. Et un autre internat qui était l'académie, où il fallait que je passe une semaine pour voir comment ça se passait.
1: Donc c'était pas très loin de chez toi, à Liège.
4: Oui, voilà. Donc en petit CM2 que j'étais, j'y vais pour découvrir, voilà. Et en revenant, la première chose que je dis à mes parents, bah déjà c'était trop bien. Et surtout, j'ai énormément aimé la confiance et l'ambiance qui régnait entre les élèves, les adultes, les plus jeunes et les plus grands. Et maman me demande si j'ai le cafard, et j'ai dit, je réfléchis, et je dis, en fait, j'ai pas eu le temps d'avoir le cafard. En gros, je m'ennuyais pas, j'étais bien. Et j'ai finalement été acceptée, donc j'ai pu intégrer cette école qui m'a correspondait énormément. J'aime beaucoup la musique. Je faisais déjà d'un instrument
1: musique,
4: avant.
1: Oui.
4: Déjà d'un instrument, j'avais eu quelques années de solfège. Donc voilà, j'ai énormément apprécié l'académie, et j'ai goûté au chant, parce que j'avais encore jamais pu pratiquer le chant. Quoi.
1: Oui. Voilà. Et donc, d'année en année, chaque année,
4: oui,
1: tu es contente de retourner à l'académie.
4: Oui, vraiment. Bah, retrouver les amis, parce qu'il y en a même qui sont toujours là depuis la 6e, au moins 5-6 que je connaissais dès la 6e. Donc voilà, je connais beaucoup de monde, et puis j'aime beaucoup la musique, vraiment, ça me plaît énormément.
1: Et alors toi, quels sont tes objectifs? Est-ce que tu sais déjà un petit peu ce que tu veux faire ou...
4: Bah, moi, ce serait un peu comme Joseph, aussi une prépa scientifique.
1: Oui.
4: Et Ginette pour tenter Ginette.
1: Ah, bah ça.
4: Voilà.
2: Là, ils ont très envie. Après, il va falloir que les dossiers suivent.
4: Ouais.
2: Ce qui, voilà, c'est dans vos mains. Vous le savez, on ne peut pas le faire à votre place, bien sûr.
1: Alors, nous avons parlé des concerts tout à l'heure aussi. Là, vous allez monter sur scène ce soir. Alors, pourquoi la scène est-elle si importante dans votre vie? Est-ce que c'est important pour les élèves? Est-ce que s'il n'y avait pas de scène, ça serait tout aussi bien? Ou là, c'est vraiment la cerise sur le gâteau, très importante?
3: C'est peut-être encore plus qu'une cerise sur le gâteau. Franchement, se produire en scène, c'est pas du tout la même chose qu'en répétition. Déjà, en répétition, tout simplement, on n'a pas la même rigueur professionnelle. Il y a forcément deux garçons qui vont parler entre eux, et c'est un cours en soi. Même si les répétitions peuvent franchement apporter de la joie, le concert c'est vraiment autre chose. C'est déjà on est en mode professionnel entre guillemets, et on est vraiment dedans. On a rien d'autre à faire de toute façon. C'est chanter, et du coup on se donne pleinement, et c'est vraiment extraordinaire.
1: Et voir le résultat, la
3: performance des voix.
2: Je pense sans la scène, on n'aboutit pas à le travail. On est content de ce qu'on a fait, mais la scène, c'est le moment où on donne tout, on va jusqu'au bout, c'est la reconnaissance du travail, c'est le contact avec le public. Et prendre aussi l'importance de l'image qu'on redonne. Et c'est montrer son professionnalisme. Donc, oui, c'est les moments les plus importants. Donc, ce soir, c'est notre concert de gala. C'est vraiment l'aboutissement du travail depuis le mois de janvier.
1: Est-ce que vous pouvez nous redonner le programme?
2: Alors, ce soir, on va chanter le Requiem de Fauré et la messe en ré de Dvorak. Et on va le chanter au Val-de-Grâce à 20h30. Vous pouvez venir parce qu'il y a encore des places. Vous n'hésitez pas à vous brancher sur notre site internet, vous aurez toutes les informations pour.
1: Académie musicale de Liesse. Oui.
2: Académie musicale de Liesse.fr. Voilà, ça va marcher. Et effectivement, ce sera une belle soirée. On aura la chance d'avoir donc François Darjac comme soliste. On aura la chance d'avoir un ancien élève aussi, Hilaire Champeau, à l'orgue. Voilà, ce sera devrait être une belle soirée.
3: J'aimerais simplement ajouter quelque chose par rapport au concert. au-delà donc du professionnalisme que ça nous apprend et du bonheur qu'on a chanté en concert, il y a aussi cet aspect missionnaire qu'on cultive à l'académie.
1: Et c'est l'écuyer qui parle.
2: Ah oui.
3: Oui, et donc, enfin, c'est une chance de pouvoir vivre aussi en chrétien et de pouvoir chanter donc ces œuvres sacrées pour des personnes qui ne sont pas forcément catholiques.
1: Ouais. Gabriel, est-ce que tu as un souvenir de concert particulier?
4: Alors moi, je me souviens d'un concert, je crois que c'était l'année dernière, au Bernardin. Mm-hmm. Moi, en fait, à chaque concert, il y a des concerts où je me sens dans le concert, je chante pleinement. Et les concerts où je pense au public, enfin, je suis moins dans mon concert. Ce concert, je me souviens, c'était un de mes meilleurs concerts parce que je me sentais vraiment dans la musique.
1: Oui.
4: Je chantais pleinement. Et puis, déjà, on était dans une super salle, c'est avec les arcades dans la salle en bas.
1: Ah oui.
4: Avec beaucoup de public, donc j'ai beaucoup aimé ce concert.
1: Il y avait une belle résonance.
4: Ouais. Ouais. C'était que des arcades, donc les arcades, ça donne une super acoustique. Ouais. J'ai beaucoup aimé ce concert. Et un autre concert, forcément, c'est le Requiem de Mozart, qui est quand même un morceau mythique. Et ça, c'était juste génial à chanter. C'était une expérience incroyable.
1: Joseph, tu veux nous donner aussi un petit un bon moment de concert?
3: Par rapport au Requiem de Mozart, pareil, ça restera dans ma mémoire comme peut-être le meilleur concert que j'ai fait à l'Académie.
1: Ouais.
3: Il était exceptionnel, on avait travaillé tout le début de l'année sur cette œuvre. C'était incroyable et puis objectivement, c'est quand même une œuvre que, enfin, même peut-être subjectivement, je trouve juste exceptionnelle. D'ailleurs, ma famille l'a trop entendue à la maison. voilà, donc franchement, j'ai un super souvenir, surtout du concert à Saint-Roch à Paris.
1: Ouais.
3: C'était l'aboutissement final des mois de travail qu'on avait fait avec Monsieur Chatillon, notre chef de chœur. Et donc voilà, maintenant aujourd'hui, quand je réécoute, parce qu'on l'avait enregistré, quand je réécoute l'œuvre qu'on a chanté, c'est plein de super bons souvenirs, que ce soit en répétition, que ce soit pendant le concert même. Ouais. C'est génial, bon. Exceptionnel.
1: Clarisse, aujourd'hui, quels sont vos plus grands défis et vos projets pour la suite?
2: Alors, notre plus grand défi, c'est de continuer à vivre et de continuer à faire vivre cette belle aventure de l'Académie. Donc, c'est un grand défi financier.
1: Ouais.
2: Donc, c'est sûr que, voilà, on est très heureux de nos résultats scolaires, on est très heureux de nos résultats musicaux, mais il faudrait aussi que les finances suivent, et ce n'est jamais facile. Donc,
1: avis aux auditeurs qui souhaiteraient vous aider.
2: Avec plaisir, avec joie. Nous avons la joie de pouvoir défiscaliser les dons pour ceux qui ont la chance ou la malchance de payer des impôts. Donc, n'hésitez pas à nous soutenir.
1: L'IFI.
2: Voilà. Mmh. L'autre défi, c'est de poursuivre la rénovation de nos bâtiments, parce qu'on a rénové deux tiers, mais il reste un tiers, et dans lequel on aimerait bien pouvoir mieux installer l'internat, créer une bibliothèque, créer un laboratoire pour pouvoir travailler mieux encore. Et puis, dans le petit projet plus simple, plus rapide, que j'espère qu'on va pouvoir valider rapidement. Autrefois, dans notre propriété, il y avait un calvaire. Et quand il a fallu déménager l'EHPAD pour l'installer mieux dans des bâtiments plus modernes, en fait, le centre Basile Moreau s'est installé dans l'autre moitié du jardin et le calvaire a été démonté. Alors, il gît au fond de la cour. Il est là, par terre. Et donc, pour l'instant, nos...
1: Appelle SOS Calvaire.
2: Voilà. Alors, on va travailler sans doute avec SOS Calvaire, mais aussi avec un ancien élève qui est maçon.
1: Ah,
2: et nos élèves de 4e et 3e sont en ce moment dans un bon concours d'éloquence sur cet objet du patrimoine et pourquoi faut-il le remonter. Et j'avoue qu'ils ont fait un super travail. Donc, la finale se fera... le 19 juin, et nous verrons qui remportera ce travail-là. Voilà, et puis vous pouvez aussi nous soutenir et nous aider par la prière, parce que ça nous est vraiment utile, en proposant à vos enfants, vos petits-enfants, vos neveux, vos nièces, enfin, voilà, de postuler à l'Académie. Et puis, venez nous voir.
1: Oui, venez faire la semaine de découverte aussi.
2: Alors la semaine de découverte, c'est pour...
1: C'est un moment de l'année pour les petits, pour les...
2: C'est pour tous les élèves qui postulent, petits ou grands.
1: Oui. Certains rejoignent en terminale.
2: Alors en terminale, ça ne s'est jamais fait. Oui. En première, oui, parce que on a besoin de temps pour l'orientation. Et en terminale, en fait, l'année va tellement vite qu'on n'a jamais tester d'accueillir un élève en terminale. Mais effectivement, venir une semaine, ça permet de voir la réalité des choses, parce que je crois que notre site internet donne des vidéos sympathiques. On voit des garçons assez joyeux, mais après, il y a la vraie vie, quoi. Et donc, c'est important que le jeune qui postule vienne voir ce qui se passe.
1: Et donc, vous n'avez pas dit, vous êtes dans les dortoirs de combien de jeunes gens?
3: Ça varie vraiment selon les âges. Ouais. La pré-maîtrise donc de la CM1 à la 6e est en dortoir.
1: Ouais.
3: De la 5e à la 4e, ils sont dans des chambres de 5, 4, peut-être 6 même. De la 3e à la 2e, c'est de 4 à 3. Et puis de la première terminale, c'est de 2 à 3 aussi.
2: Voilà. D'accord. En fait, on vit quand même bien ensemble. Donc effectivement, il faut venir voir ce qui est en vrai. Voilà. Et puis. Il y aura toujours des projets. Il y aura toujours des projets. Enfin, la créativité de l'équipe est assez, c'est extraordinaire. Donc, on peut avoir plein d'idées encore pendant des années.
1: Oui. Et puis après, vous nous disiez tout à l'heure que vous aviez l'intention de vous donner des conseils à des personnes qui souhaitaient créer éventuellement d'autres académies musicales, éventuellement pour les jeunes filles.
2: Voilà. Alors, depuis le début, on nous demande l'école pour les filles. Donc, en fait, on est tout à fait prêt à donner tous les conseils de ce que nous avons fait, comment nous avons fait, etc., pour créer pour les filles. Mais là, il faut une équipe qui se monte et qui porte le projet. Nous, on est prêts à accompagner tous les porteurs de projet en conseil. Et puis après, c'est à eux de faire évoluer les choses. Mais ce serait super, en fait. Voilà, on attend que ça. Bon. On attend que ça, mais...
1: Clarisse, si vous deviez résumer l'Académie en une phrase, chacun d'entre vous, alors Clarisse d'abord, peut-être Clarisse.
2: Alors moi, je dirais que c'est une école où on grandit dans la joie et la confiance, dans la foi et dans l'esprit de famille, et le tout en musique.
1: Ouh là là.
3: C'est pas facile.
1: Ah oui, non, c'est pas facile.
3: Ce qui est au centre de l'académie, c'est donc, je pense que c'est vraiment la joie et l'esprit de famille. Et ce qui le résume le mieux, c'est peut-être notre devise, du coup, c'est « Mes enfants, soyez joyeux ».
1: Oui. Gabriel, tu peux.
4: Moi, j'avais l'idée de la devise, c'est assez simple.
1: Oui.
4: Mais je dirais que l'Académie, c'est une école où la musique est le centre de notre vie, et ainsi que l'ambiance qui est dans cette école, que ce soit avec les adultes et les élèves entre eux.
1: Merci beaucoup à tous les trois. Nous invitons donc nos auditeurs à venir vous écouter ce soir à 20h30 au Val-de-Grâce. Vous pouvez encore prendre vos places. Et nous allons donc écouter le Gloria, Clarisse.
2: On va écouter un petit bout du Gloria de la messe en Ré que vous pourrez donc entendre ce soir de Dvorak.
1: Merci beaucoup à tous les trois et bonne soirée.
3: Merci.

Alors, vous avez entendu les jeunes gens, dont Joseph et Gabriel, dans ce morceau de Dvorak. Et nous vous invitons vraiment à venir les écouter ce soir au Val-de-Grâce. Et donc, pour l'agenda, pour la suite, aujourd'hui aussi, c'est un grand jour pour la Fondation pour l'École, car nous organisons un colloque qui a lieu tout à l'heure au Palais du Luxembourg sur les attentes des Français en matière d'école. Nous avons demandé un sondage qui a été réalisé par l'IFOP, qui est intitulé « Que veulent les Français pour l'école ?» Et donc, les résultats seront dévoilés tout à l'heure sous le patronage du sénateur Max Brisson. Donc Jérôme Fourquet en présentera les principaux enseignements avant une table ronde animée par la journaliste Azélise Lecor. Nous vous invitons également, alors pour ceux qui souhaitent devenir professeur des écoles, ou alors vous avez dans votre entourage des jeunes gens qui souhaiteraient le devenir, nous organisons encore une dernière journée porte ouverte de l'Académie pour l'école, le nouveau nom de l'ILFM, qui aura lieu très prochainement le 6 mai de 14h à 15h30 en visio. Et donc vous pouvez retrouver ce lien sur la page de Radio Courtoisie. Et la directrice de l'académie vous présentera à l'académie. Et puis les deux années de formation vous seront également présentées. Il y aura également pour les directeurs d'école une formation sur le rôle et responsabilités des dirigeants d'école le 6 juillet 2026 à Paris dans le 14e. Et vous pouvez retrouver aussi toutes les informations sur le site. Et comme nous vous l'annoncions tout à l'heure avec Clarisse, c'est la période IFI, où vous devez faire vos déclarations d'impôts et verser vos impôts. Et donc vous pouvez réduire cet IFI en affectant votre impôt à une action qui a du sens pour les générations à venir que nous avons devant nous. Et donc vous pouvez faire un don à la Fondation pour l'école ou à la Fondation des Académies musicales pour aider ces nouvelles générations. Nous vous remercions beaucoup et nous nous retrouverons au mois de juin avec Hervé Roland. À bientôt et à ce soir.

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1: Et prochaine et dernière rediffusion cet après-midi à 14h. Vous pouvez retrouver cette émission à la demande sur notre site www.rc.fr. Très belle nuit à tous sur Radio Courtoisie. À suivre à 2h la rediffusion du libre journal des controverses, dirigé samedi par Mike Borowski, suivi à 4h du Français en partage d'Albert Salon. Mais tout de suite, notre pause musicale dédiée à Dmitri Chostakovitch avec ses suites pour orchestre jazz 1 et 2, interprétées par l'Orchestre Symphonique de Francfort sous la direction de Dmitri Kitienko. Cette œuvre est parue sur un disque compact aux éditions BMG Classique.
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0: Ainsi s'achève notre pause musicale sur Radio Courtoisie avec les suites pour orchestre jazz 1 et 2 de Dmitri Shostakovich, interprétées par l'Orchestre Symphonique de Francfort sous la direction de Dmitri Kityenko. Cette œuvre est parue sur un disque compact aux éditions BMG Classique. Dans un instant, vos rendez-vous de la nuit, suivi du libre journal des controverses, dirigé samedi par Mike Borowski.
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0: Tout à l'heure à 4h, rediffusion du Français en partage d'Albert Salon, suivi à 5h de Restons Courtois, dirigé hier soir par Pierre-Alexandre Bouclet. Mais pour l'heure, voici la rediffusion du libre journal des controverses, dirigé par Mike Borowski. 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

Bonjour à vous, amis auditeurs de Radio Courtoisie. Vous êtes au Libre Journal des Controverses, comme tous les samedis de 10h30 à midi. Je salue mon prédécesseur Nicolas Stocker, l'excellentissime Nicolas Stocker. Il a eu pour invité non moins très bon Olivier Piacentini. Ils ont pu parler en effet de la réelle situation économique française, pas brillante d'ailleurs. On se demande comment se fait-il que tout cela tienne encore. Bon, le socialisme devra tomber.